Maintenant, Albéric Magnard, qu'on appelle aussi le Bruckner français, auteur de splendides symphonies et surtout d'un chef-d'œuvre, l'opéra Guerre-Cœur. Esprit libre, coléreux, intransigeant, tout cela joua en sa défaveur. Il est reconnu depuis quelque temps et l'on a joué enfin Guerre-Cœur dans sa totalité à l'Opéra de Lyon il y a 2 ou 3 ans. Nous écouterons ici l'hymne à la justice, œuvre dédiée au capitaine Dreyfus. L'Orchestre philharmonique des Pays de la Loire est sous la direction du grand chef et inlassable défenseur de la musique française, le dénommé Michel Plasson.

Nelly Boulanger, il faut le remarquer, est une des rares femmes compositrices jouées régulièrement. Ceci indique non pas que les femmes soient moins aptes à écrire de la musique, mais plutôt que le monde musical reste en majorité dominé par les hommes. Bien heureusement, cela change depuis quelques années, et les femmes chefs d'orchestre sont de plus en plus nombreuses. La vie de Lili Boulanger fut très courte, puisqu'elle est morte à 25 ans, en 1918, d'une maladie de Crohn qui s'était déclenchée dès ses 2 ans. Enfant prodige, Gabriel Fauré, qui est un ami de la famille, est émerveillé de la précocité de cet enfant fragile. Elle fut d'ailleurs la première femme à obtenir le Grand Prix de Rome en musique. Un soir triste, à l'origine pour piano, violon et violoncelle, fut orchestré entre 1917 et 1918, c'est-à-dire juste avant sa mort. On y entend la douleur et la tristesse d'une femme qui souffre dans son corps et sent la fin proche. L'orchestre du Conservatoire National Supérieur de Musique et de Danse de Lyon est sous la direction de Mico Franck.

Maintenant, un grand musicien, Charles Koechlin, né en 1867 et mort le 31 décembre 1950, que j'affectionne particulièrement. Génial orchestrateur, auteur d'un monumental traité d'orchestration, c'est le poète du lointain, des brumes recouvrant la campagne, le chantre du doux et de l'évanescent. 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

toujours de Charles Koechlin. Et pour finir cette émission, les heures persanes pour orchestre. Longue rêverie autour d'un Orient imaginaire, lascif et parfumé. 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Merci à Simon à la technique et à une dernière et prochaine émission de Repos Musical.

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2: 3 heures.

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1: Bienvenue à vous, chers amis, auditrices, auditeurs. Dans cette chronique Stella Maris, et au fil de ces rencontres, nous avons avancé pas à pas. Nous avons d'abord contemplé un chemin, se donner à Jésus par Marie, à l'école de Saint-Louis-Marie Guillon de Montfort. Puis, nous avons discerné, aimer Marie en vérité dans une relation purifiée. Aujourd'hui, nous entrons dans une étape plus intérieure encore. Non plus seulement comprendre, non plus seulement purifier, mais demeurer. Car la spiritualité de Saint-Louis-Marie Grillon de Montfort ne s'arrête pas à un acte. Elle conduit à un état. Vivre Marie pour vivre en Jésus. Ce langage peut surprendre, vous savez, et pourtant, il exprime une réalité profondément évangélique. Dieu ne veut pas seulement être cherché, il veut être habité. Il ne veut pas seulement être suivi, il veut vivre en nous. Et saint Paul l'exprime aussi. Dans l'Épître aux Galates, chapitre 2, verset 20, « Ce n'est plus moi qui vis, c'est le Christ qui vit en moi. » Eh bien, voilà l'orientation de notre rencontre de ce jour. Et nous aurons comme invité notre troisième rencontre avec le Père Joël Marie, que nous remercions déjà pour sa disponibilité. Eh bien, nous allons nous arrêter pour une pause musicale avant d'aborder la première partie de notre rencontre. Eh bien, vivre en Marie, entrer dans l'intériorité de Dieu. Eh bien, chers amis, chers frères et sœurs, lorsque Saint-Louis-Marie Grillon de Montfort parle de vivre en Marie, c'est son expression, il ne désigne pas une dévotion supplémentaire, il décrit une entrée dans un mystère. Car Marie, dans la foi de l'Église, n'est pas seulement une personne de l'histoire. Elle est le lieu où Dieu a trouvé demeure. Marie demeure de Dieu, oui. L'Écriture nous donne des images vraiment et magnifiquement fortes. L'image de l'Arche de l'Alliance, l'image du Temple, l'image de la demeure de Dieu parmi les hommes. Nous avons déjà réalisé une émission Stella Maris sur Saint François d'Assise et qui parlait de Marie, Arche de l'Alliance, tabernacle de Dieu, temple de l'Esprit Saint, demeure de Dieu parmi les hommes. Saint Luc nous dit, l'Esprit Saint viendra sur toi. Luc chapitre 1er verset 35. Et les pères de l'Église y ont reconnu un accomplissement. Saint Ambroise écrit, Marie est le temple de Dieu, non bâti de main d'homme. Saint Ephrem ajoute, en elle, le Très-Haut a établi sa demeure. Marie est donc ce lieu unique, où Dieu est accueilli sans résistance, où Dieu est aimé sans partage, où Dieu est laissé libre d'agir. Eh bien, il faudrait accueillir cette invitation d'entrer dans cette forme mariale. Vivre en Marie, ce n'est pas se réfugier, c'est entrer dans cette disposition intérieure, c'est adopter une attitude profonde, accueillir la parole, consentir à l'action de Dieu, garder intérieurement ce qui est reçu. Elle conservait toutes ces choses dans son cœur. Luc, chapitre 2, verset 19. Saint Augustin, oui, dira, Marie est bienheureuse parce qu'elle a écouté et gardé la parole. Si simplement dit, si simplement profond. Ainsi, vivre en Marie, c'est laisser en nous un espace où Dieu peut agir. Marie ne fait pas de grandes œuvres visibles et pourtant elle porte Dieu. Saint Jean de la Croix écrit « L'œuvre la plus grande que Dieu accomplit est cachée ». Dans un monde qui valorise l'extérieur, qui valorise le paraître, Saint Louis-Marie Guillon de Montfort nous reconduit à l'intérieur. Il va encore plus loin. Quand il dit « Quand l'Esprit Saint trouve Marie dans une âme, il s'y précipite ». Quand l'Esprit Saint trouve Marie dans une âme, il s'y précipite. Eh bien, notre orientation et notre avantage, c'est de travailler en nous la grâce de l'Esprit Saint, même en cette belle période où nous nous préparons à renouveler la grâce de l'Esprit en nous à travers la fête de la Pentecôte. Cela signifie quoi? Cela signifie que plus une âme est mariale, plus elle devient disponible à l'Esprit Saint. Une belle vérité chez Saint Louis-Marie Guillon de Montfort, chez les saints. Plus une âme est mariale, plus elle devient disponible à l'Esprit de Dieu, à l'Esprit Saint. Et donc, plus Dieu agit en elle, c'est sûr. Dieu agit dans un cœur rempli de l'Esprit Saint, c'est-à-dire rempli de la présence mariale. Peu à peu, sans bruit, le cœur devient plus disponible. La volonté s'accorde à Dieu, l'âme entre dans la paix. Ce n'est pas spectaculaire, mais c'est réel. Vivre en Marie, c'est entrer dans l'espace intérieur où Dieu demeure. Marie n'est pas un refuge, elle est une forme de vie intérieure. Plus l'âme devient mariale, plus elle devient habitée par Dieu. Eh bien, avant de faire une petite pause musicale pour recevoir notre invité, je précise ceci, ce que Montfort décrit ici, touche à la vie intérieure la plus profonde. Mais cette réalité n'est pas réservée à quelques mystiques. Elle peut être vécue aujourd'hui. Et la question qui se pose, comment vivre concrètement cette présence intérieure? Comment entrer dans cette union avec Dieu au cœur de notre vie quotidienne? C'est de cela que nous parlerons dans ce troisième rendez-vous que nous avons eu avec le père Joël-Marie Ferrand, de la communauté de la Croix Glorieuse. Le chemin spirituel marqué notamment par la réflexion sur la divine volonté, il va nous en parler. Et cette divine volonté rejoint profondément cette vie intérieure habitée par Dieu. À travers son témoignage, nous allons percevoir comment cette union peut devenir réelle au cœur même de nos réalités humaines. Nous le retrouverons après la pause musicale. Eh bien, chers amis auditrices, auditeurs, c'est l'invité du jour. Dans cette troisième partie de la rencontre avec le père Joël-Marie de la communauté de la Croix Glorieuse, nous entrons dans une dimension un peu plus mystique, mais profondément actuelle. Vivre dans la divine volonté. Père Joël-Marie, bonjour.
2: Bonjour frère Clément-Marie.
1: Alors, vous allez nous parler d'une spiritualité exigeante, parfois mal comprise, mais qui touche aujourd'hui de nombreux fidèles. Au cœur de ce chemin, une lumière sûre, la Vierge Marie, modèle parfait du oui à Dieu. Eh bien, père Joël-Marie Ferrand, qui est Louisa Picaretta et pourquoi son message attire-t-il aujourd'hui?
2: Alors d'abord, frère Clément-Marie, quand vous m'avez proposé de parler de Marie à l'école des mystiques, j'ai eu un peu peur. Parce que le mot mystique n'attire pas forcément, et avec raison, alors que la vraie vie mystique, elle est dans l'intimité avec Dieu, et tout chrétien est appelé à vivre une intimité avec Dieu. Et bien sûr, la Vierge Marie nous est le modèle. Alors, il y a des écrits des mystiques dans l'histoire de l'Église qui donnent des enseignements prophétiques, hein, non pas pour prédire l'avenir, mais pour mieux comprendre l'œuvre de Dieu, son dessein d'amour pour l'humanité. Avec Luisa Picaretta, que je vais prendre comme exemple aujourd'hui, il est question d'abord de théologie. Nous ne sommes pas dans de la piété, surtout pas dans la recherche de choses extraordinaires, mais dans la compréhension du projet de Dieu. J'ai eu l'occasion d'écrire un premier livre qui s'appelait « Le dessein d'amour de Dieu » d'après les écrits de Luisa Picaretta. Il est paru aux éditions Tecky en 2024. Une théologie, dans les écrits de Luisa Picaretta, il y a aussi une théologie mariale. On pourrait dire, pour simplifier, il y est question de beauté.
1: Oui.
2: D'abord la beauté de Marie. Et puis celle des créatures telles que Dieu les a voulues. On ne peut pas imaginer que Dieu ait créé l'être humain pas beau. Je ne parle pas du corps, je parle de son âme et de sa relation avec lui. Et donc, cette beauté originelle, cette beauté qui se retrouve en la Vierge Marie, c'est ce que nous devrions être. Voilà, et là, c'est le point de raccrochage dans les écrits de Luisa Picaretta.
1: Et c'est ça qui attire les personnes.
2: Je ne sais pas, parce que ça peut être très ambigu. Quand on est attiré par des mystiques, parfois ça peut être très ambigu. Donc justement, il faut toujours revenir à l'élément essentiel. Le titre de l'ouvrage principal écrit par Luisa Picaretta sur 40 ans. 40 ans, deux pages par semaine en gros sur 40 ans. Voilà, elle écrivait par obéissance. Et le titre, ça s'appelle « Le livre du ciel ». Mais il a un sous-titre. Qui est celui-ci, rappel de la créature à l'ordre, à la place et au dessein pour lesquels Dieu l'a créée.
1: Ah oui.
2: Voilà, c'est-à-dire quel chemin pour retrouver cette beauté originelle que Dieu a voulu pour les êtres humains. Voilà, hein, c'est les créatures, là, c'est l'être humain pour Luisa Picaretta. Donc on n'est pas du tout dans la sensiblerie. C'est simple, c'est ce que dit le catéchisme de l'Église catholique qui nous enseigne clairement qui est l'homme, qui est la femme selon l'image et la ressemblance de Dieu, et qui avait des dons préternaturels, qui avait une capacité de communion avec le Dieu Trinité. Et ça, c'est essentiel, mais même, on sait bien qu'avec la chute, voilà, c'est la belle âme humaine a perdu son repère principal, c'est-à-dire Dieu. Et donc, elle a perdu sa beauté qui est Dieu, si je comprends bien, je crois que j'ai cru comprendre ça chez nous, chrétiens, nous croyons en un Dieu communion. Père, Fils, Saint-Esprit. Eh bien, la beauté de l'âme humaine, elle est quand elle est dans la communion. Parce qu'elle est à l'image et à la ressemblance de Dieu. Dans cette relation d'amour, voilà, alors avec Dieu, avec les autres, avec toute la création, voilà, c'est ça cette beauté. Et Marie, par grâce, elle a cette beauté en elle.
1: Mais Père Joël Marie, nous allons parler tout à l'heure de Marie dans la divine volonté. Mais que signifie vivre dans la divine volonté? Je voudrais comprendre cela d'abord.
2: Eh bien, la divine volonté, c'est un projet de Dieu. C'est-à-dire que Dieu donne. Si on n'a pas compris que Dieu, le Dieu auquel nous croyons, Trinité, est un Dieu qui donne. Il donne à qui? Ben, il donne au soleil d'être le soleil, etc., aux plantes d'être les plantes. Mais ce qu'il donne aux hommes, c'est de vivre l'image et ressemblance, c'est-à-dire la communion avec lui. Et donc ce Dieu, il veut que l'homme retrouve sa beauté. Et bien sûr, c'est par Jésus-Christ. C'est Jésus-Christ qui est Dieu et vrai homme, que l'être humain dans ses limites peut être guéri, sauvé. Mais en même temps, Marie est une image qui nous est donnée, réelle, vivante. Et donc, en la regardant, nous découvrons la beauté de Dieu, la beauté du projet de Dieu plutôt, et nous découvrons donc ce que ça peut être la divine volonté.
1: Et Marie nous aide à découvrir cette spiritualité et à la vivre.
2: Marie nous aide, mais il faut la connaître. Dans les écrits de Luisa, justement, ce qui est étonnant, c'est l'accent sur le mystère de l'Immaculée Conception. Très souvent, on voit ce mystère en négatif. L'Immaculée Conception, c'est Dieu qui a enlevé la tâche. Et puis voilà. Oui, c'est vrai. Mais et qu'est-ce qu'elle devient, cette personne à qui on a enlevé la tâche? Eh bien, elle doit devenir une personne en relation avec Dieu, pleinement. Et donc l'Immaculée Conception, en réalité, n'est pas simplement quelque chose en négatif, mais quelque chose en positif. C'est-à-dire que Dieu a fait une grâce à Marie d'entrer dans une communion avec lui, eh bien, qui est extraordinaire. Mais pour que cette communion soit possible, il a fallu le oui de Marie. Dès le premier instant de son existence, de l'existence de son âme. Et c'est ça qui nous est montré dans ses écrits de Louisa. On n'est pas habitué à ça, parce qu'on n'approfondit pas ce sujet. Mais la plupart des grands théologiens disent, mais avec Marie, on n'a pas fini. On n'a pas fini le travail de la découvrir. Et c'est passionnant, avec des théologiens comme Saint-Louis-Marie Rion de Montfort, comme Saint-Maximilien Marie Kolb, on voit déjà qu'il y a des étapes, avec un vocabulaire parfois qui mérite d'être rectifié, mais qui nous montre que nous avons à découvrir la Vierge Marie pour comprendre le projet de Dieu.
1: Père Joël Marie, est-ce qu'on peut dire, à vous entendre nous présenter la beauté de cette spiritualité, est-ce qu'on peut dire que Marie est le modèle parfait de la divine volonté ?
2: Oui, bien sûr. Bien sûr. C'est elle. C'est elle qui, par grâce, entre dans le mystère trinitaire. Jésus, lui, c'est pas par grâce, parce que c'est par nature qu'il est Dieu. Et donc, il est dans le mystère de communion par nature. Mais Marie, c'est purement par grâce, mais avec son consentement, avec sa liberté qu'elle a dû redonner chaque instant de sa vie, tout au long de sa vie. Et donc, et parfois, elle a dû leur redonner ce oui dans la pure foi, et pas sympa avec des grandes visions.
1: Ce n'est pas facile d'accueillir la volonté de Dieu dont Marie nous aide à dire oui à Dieu.
2: Exactement. Marie n'est que oui. Marie n'est que oui à Dieu. Et elle veut nous apprendre à dire oui à notre tour. Et alors, la prière pour nous devient finalement... C'est expliquer à travers ça ce que ça voudrait dire d'entrer dans la divine volonté, c'est-à-dire de commencer à ressembler à ce que Dieu veut pour nous. Eh bien, c'est peut-être dans toutes nos activités, notre travail, nos rencontres, nous placer dans le oui de Marie.
1: Justement, il nous reste 2 minutes, je voudrais que vous abordiez, déjà vous avez commencé, sur cette question qui me tient à cœur, comment vivre cette réalité aujourd'hui, et comment vivre concrètement cette spiritualité dans notre quotidien?
2: Cette spiritualité, je ne sais pas s'il faut l'appeler spiritualité, parce que moi je me situe au niveau d'un apport théologique,
1: d'accord,
2: avec les écrits de Louisa Picaretta, pour comprendre. On est dans il faut mieux comprendre le projet de Dieu. C'est d'abord les évangiles, c'est d'abord toute la Bible, la tradition de l'Église, l'enseignement théologique, mais ça se continue. Et les écrits de Louisa Picaretta seront analysés, approfondis pour mieux comprendre la nouveauté qu'il y a là. Et c'est dans une, tout ça c'est dans une histoire de l'Église. Et donc comprendre, pour découvrir que Dieu, bien qu'il n'arrête pas de donner, est un Dieu qui est capable de construire. Et il veut construire la vie de chacun. Il veut construire l'humanité. Alors quand on regarde l'humanité dans l'état où elle est, on se dit, mais comment il va faire ? Eh bien c'est ça que les écrits de Louisa Picaretta nous apportent. Il renforce en nous l'espérance que Dieu continue de construire.
1: Vous qui avez découvert, vous qui avez lu et vous avez écrit sur cette orientation spirituelle, selon vous, Père Joël Marie, quels sont les dangers ou malentendus à éviter ?
2: Alors là, il y a effectivement des dangers. Pourquoi ? Parce que c'est honnêtement, au départ, les écrits de Louisa Picaretta, c'est difficile. J'oserais même dire c'est barbant, au départ. Parce que c'est pas notre langage habituel, et donc il faut se secouer un petit peu, et puis on risque de tomber dans des fausses interprétations. Par exemple, à un moment donné, il dit, la divine volonté, si tu te mets dans la divine volonté, tu sais plus que les sacrements. Alors, fausse interprétation de ça, ça serait de dire, on peut se passer des sacrements. Donc, de Pau, la page suivante, c'est pas la page suivante, mais une autre page du livre du ciel, dit, mais quand les gens seront dans la divine volonté, les sacrements seront toujours là, mais ils les vivront d'une manière beaucoup plus profonde.
1: C'est ça.
2: Comme si un voile était enlevé. Et donc, donc des fausses interprétations, on peut en avoir sur plein de domaines. Par exemple, par rapport aux souffrances, et les catastrophes à venir. Il y a des gens qui utilisent Luisa Picaretta, et pour moi, ça me met en boule.
1: D'une manière apocalyptique.
2: Ouais, c'est ça. Parce que, bien sûr, comme dans les écrits de Sœur Faustine, il y a de tel ou tel endroit, on dit, si l'homme continue à vivre sans Dieu, il va y avoir des catastrophes. Mm-hmm. Ce qui est assez évident, quoi. Mais des gens vont partir de là en disant, attention, Dieu va nous donner des catastrophes. Ce qui est faux, c'est pas ça qui est dit. Et d'ailleurs, par exemple, il y a pas mal des pages, des écrits qui sont écrits pendant la guerre 14. Et là, la catastrophe, elle était là. C'est le moins qu'on puisse dire. Et Jésus dit à Louisa qu'il est avec les soldats qui sont en train de mourir sur le champ de bataille. Et il ajoute, mais je suis aussi avec leur mère. Mmh. Voilà. Là, Dieu se situe du côté de celui qui est en souffrance. Il ne se situe surtout pas comme celui qui imposerait une catastrophe. Donc ça serait une fausse interprétation qui serait donnée. Voilà pourquoi il faut étudier sérieusement ces écrits et baliser, les interpréter dans l'ensemble et pas prendre un petit extrait et puis en dire n'importe quoi. Et donc il y a vraiment un grand travail à faire.
1: Père Joël Marie, comme prêtre, comme expérience pastorale, sacerdotale, vous pensez que cette orientation de Louisa est bien cadrée dans les évangiles et dans la doctrine de l'Église?
2: Le dicaster pour la doctrine de la foi en 2024 a dit qu'il n'y avait aucun problème avec les écrits de Louisa Picaretta au niveau théologique et au niveau moral. C'est pas rien. Et puis ensuite, le prêtre Saint Annibale di Francia, qui a accompagné Louisa Picaretta et a commencé à faire la diffusion des écrits, avant que ces écrits soient achevés d'ailleurs, et qui avait obtenu l'imprimature de tous les écrits qu'il avait à ce moment-là, ce prêtre-là, il est mort trop tôt, mais il a été canonisé par Jean-Paul II. Alors que c'était, pour lui, les dernières années de sa vie, c'était vraiment ça qui était l'essentiel. Donc il y a quand même des points de repère dans ce que l'Église a dit par rapport à Luisa Picaretta auquel il faut vraiment prêter attention.
1: Et Joël-Marie Ferrand, merci. Merci pour ce temps passé ensemble. Et la sainteté n'est pas d'abord faire beaucoup, mais laisser Dieu agir en nous. Et qui mieux que Marie a vécu cela? Voilà ce que nous avons découvert avec ces différentes rencontres avec le Père Joël-Marie Ferrand de la communauté de la Croix Glorieuse. Dire oui, comme Marie, chaque jour, dans la pitose, voilà le chemin. Eh bien, que la Vierge Marie nous apprenne à vivre, non pas selon notre volonté, mais dans la joie de la volonté de Dieu. Père Joël-Marie, merci.
2: Ben merci, frère Clément-Marie. Merci aux auditrices et auditeurs qui ont eu la patience d'écouter.
1: Merci.

Demeurer, c'est le mot de Jésus. Dans l'évangile de Saint Jean, Jésus répète « Demeurez en moi ». Jean 15, verset 4. Ce mot est central. Il ne s'agit pas d'un passage, mais d'une habitation. La consécration trouve ici son accomplissement. Elle devient une vie en Dieu. Saint Paul va dire dans son épître aux Galates, « Ce n'est plus moi qui vis, c'est le Christ qui vit en moi. » Galates 2, verset 20. J'ai déjà cité cette référence. Eh bien, voilà l'horizon. Et Saint Louis-Marie Guillon de Montfort y conduit par Marie. Non pas en remplaçant le Christ, mais en nous configurant à lui. Dans cette union, tout se simplifie. Ce qui est dispersé devient un. La prière nourrit l'action. L'épreuve devient offrande. Le quotidien devient lieu de Dieu. Saint Thomas d'Aquin dira « La perfection de la vie spirituelle consiste dans l'unité de l'amour. » L'unité de l'amour. Alors peu à peu, l'âme cesse de vivre à partir d'elle-même. C'est une vie habitée par Dieu. Elle reçoit sa vie de Dieu. Le même Saint Paul, dans son épître aux Philippiens, chapitre 2, verset 13, va dire « Dieu est à l'œuvre en vous ». Cela change tout. On agit autrement, on aime autrement, on souffre autrement. La fécondité du cachet. Certains disent, mais je ne fous rien, qu'est-ce que je vaux? Oui, tu vaux pour Dieu. Cette vie produit du fruit, souvent invisible, mais réel. Une paix plus profonde, une charité plus vraie, une présence plus lumineuse. Sainte Thérèse dira, une âme embrasée d'amour ne peut rester inactive. Une âme embrasée d'amour ne peut rester inactive. C'est une réponse pour nous aujourd'hui. Dans un monde dispersé, saturé, agité, Saint Louis-Marie Guillon de Montfort nous rappelle le centre, que le centre est intérieur. La fécondité est intérieure. La présence de Dieu est intérieure. Et cela nous conduit à quoi? À une vie transfigurée. Alors, la vie change, pas forcément extérieurement, mais dans sa profondeur. Saint Jean de la Croix encore résume ceci. L'âme qui aime devient ce qu'elle aime. Ah, c'est beau ça. L'âme qui aime devient ce qu'elle aime. Demeurer en Dieu, ce n'est pas faire plus, c'est être autrement. Avec Marie, la vie devient présence habitée. L'union à Dieu transforme silencieusement toute l'existence. Vivre en Marie, c'est laisser Dieu vivre pleinement en nous. Eh bien voilà. Je vais conclure. Chers frères et sœurs, au terme de ce chemin, une lumière s'impose. Nous avons appris à nous donner. Nous avons appris à purifier. Et aujourd'hui, nous apprenons à demeurer. La spiritualité de Saint Louis-Marie Guillon de Montfort nous conduit à une véritable vie de simplicité. Une vérité simple. Dieu ne veut pas seulement notre vie. Il veut vivre en nous. Et Marie est le chemin discret, sûr, maternel, qui nous y conduit. Alors, dans le silence de notre cœur, laissons monter cette prière. Ô Marie, demeure de Dieu, mère du silence et de la présence, apprends-nous à vivre en toi pour que Dieu vive en nous. Fais de notre cœur un lieu d'accueil, un lieu de paix, un lieu de Dieu. Que notre vie devienne simple, unifiée, offerte et totalement habitée par Jésus. Amen. Eh bien, que Dieu vous garde et vous bénisse et qu'il conduise nos pas en tenant les mains de la Vierge Marie à demeurer en Dieu.

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1: Venez à moi, vous tous qui peinez, qui souffrez, et moi, je referai vos forces. Unissons-nous avec confiance à la Vierge Marie pour prier le chapelet.

0: nous allons prier les mystères joyeux du chapelet à l'aide de textes de Sainte Faustine.
1: Au nom du Père et du Fils et du Saint-Esprit. Amen. Je crois en Dieu, le Père Tout-Puissant, Créateur du ciel et de la terre, et en Jésus-Christ, son Fils unique, notre Seigneur, qui a été conçu du Saint-Esprit, est né de la Vierge Marie, a souffert sous Ponce Pilate, a été crucifié, est mort et a été enseveli. Est descendu aux enfers, le troisième jour est ressuscité des morts, est monté aux cieux, est assis à la droite de Dieu, le Père Tout-Puissant, d'où il viendra juger les vivants et les morts. Je crois en l'Esprit Saint, à la Sainte Église catholique, à la communion des saints, à la rémission des péchés, à la résurrection de la chair, à la vie éternelle. Amen.
2: Notre Père qui es aux cieux, que ton nom soit sanctifié, que ton règne vienne, que ta volonté soit faite sur la terre comme au ciel. Donne-nous aujourd'hui notre pain de ce jour, pardonne-nous nos offenses, comme nous pardonnons aussi à ceux qui nous ont offensés. Et ne nous laisse pas entrer en tentation, mais délivre-nous du mal.
3: Je ne suis qu'amour et miséricorde. Il n'y a pas de misère qui puisse se mesurer à ma miséricorde, ni de misère qui puisse en venir à bout, puisqu'au moment de se communiquer, ma miséricorde s'amplifie. L'âme qui fait confiance à ma miséricorde est la plus heureuse, car je prends moi-même soin d'elle.
1: Je vous salue Marie, pleine de grâce, le Seigneur est avec vous. Vous êtes bénie entre toutes les femmes, et Jésus, le fruit de vos entrailles, est béni. Sainte Marie, Mère de Dieu, priez pour nous pauvres pécheurs, maintenant et à l'heure de notre mort. Amen.
3: Sache, mon enfant, que mon cœur est la miséricorde même. De cet océan de miséricorde, les grâces se répandent sur le monde entier. Aucune âme qui s'est approchée de moi ne m'a quitté sans consolation. Toute misère sombre dans ma miséricorde, et toute grâce jaillit de cette source salvatrice et sanctifiante.
1: Je vous salue Marie, pleine de grâce, le Seigneur est avec vous. Vous êtes bénie entre toutes les femmes, et Jésus, le fruit de vos entrailles, est béni. Sainte Marie, Mère de Dieu, priez pour nous pauvres pécheurs, maintenant et à l'heure de notre mort. Amen.
3: Tout ce qui existe est contenu dans les entrailles de ma miséricorde, plus profondément que l'enfant dans le sein de sa mère. Oh, combien douloureusement me blesse l'incrédulité en ma bonté. Tu connais tout l'abîme de ma miséricorde. Puise donc pour toi, et spécialement pour les pauvres pécheurs. Le ciel et la terre retourneraient plus vite au néant avant qu'une âme confiante échappe à ma miséricorde.
1: Je vous salue Marie, pleine de grâce, le Seigneur est avec vous. Vous êtes bénie entre toutes les femmes, et Jésus, le fruit de vos entrailles, est béni. Sainte Marie, Mère de Dieu, priez pour nous pauvres pécheurs, maintenant et à l'heure de notre mort. Amen. Gloire au Père, au Fils et au Saint-Esprit, comme il était au commencement, maintenant et toujours, et dans les siècles des siècles. Amen.
3: Première dizaine, mystère joyeux, l'amour inconditionnel de Dieu pour moi. Fruit du mystère, croire à l'amour de Dieu pour moi et l'accueillir chaque jour. Grâce à demander, se laisser aimer. Intention de prière, que les âmes ne craignent pas de s'approcher du Seigneur. Le Dieu d'amour est le roi de miséricorde. Je désire me donner aux âmes et les emplir de mon amour. Mais il y a peu d'âmes qui voudraient recevoir toutes les grâces que mon amour leur a destinées. Ma grâce ne se perd pas. Si l'âme à laquelle elle est destinée ne la reçoit pas, c'est une autre âme qui la prend. Pour mes bienfaits, j'obtiens l'ingratitude. Pour l'amour, j'obtiens l'oubli et l'indifférence. Mon cœur ne peut supporter cela.
4: Notre Père, qui es aux cieux, que ton nom soit sanctifié, que ton règne vienne, que ta volonté soit faite sur la terre comme au ciel. Donne-nous aujourd'hui notre pain de ce jour. Pardonne-nous nos offenses, comme nous pardonnons aussi à ceux qui nous ont offensés. Et ne nous laisse pas entrer en tentation, mais délivre-nous du mal. Amen.
1: L'amour, et encore une fois, l'amour de Dieu. Il n'y a rien qui lui soit supérieur, ni au ciel, ni sur la terre. La plus grande grandeur, c'est aimer Dieu. Tout ce qui est grand et beau est en Dieu. En dehors de Dieu, il n'y a ni beauté, ni grandeur. Ô sages de ce monde et grands esprits, reconnaissez que la vraie grandeur réside dans l'amour pour Dieu. Ô, comme je suis étonnée que certaines personnes s'abusent elles-mêmes en disant qu'il n'y a pas d'éternité.
5: Je vous salue, Marie pleine de grâce, le Seigneur est avec vous. Vous êtes bénie entre toutes les femmes, et Jésus, le fruit de vos entrailles, est béni.
6: Sainte Marie, Mère de Dieu, priez pour nous pauvres pécheurs, maintenant et à l'heure de notre mort.
5: Amen. Je vous salue, Marie pleine de grâce, le Seigneur est avec vous. Vous êtes bénie entre toutes les femmes, et Jésus, le fruit de vos entrailles, est béni.
6: Sainte Marie, Mère de Dieu, priez pour nous pauvres pécheurs, maintenant et à l'heure de notre mort.
5: Amen. Je vous salue, Marie pleine de grâce, le Seigneur est avec vous. Vous êtes bénie entre toutes les femmes, et Jésus, le fruit de vos entrailles, est béni.
6: Sainte Marie, Mère de Dieu, priez pour nous pauvres pécheurs, maintenant et à l'heure de notre mort.
5: Amen. Je vous salue, Marie pleine de grâce, le Seigneur est avec vous. Vous êtes bénie entre toutes les femmes, et Jésus, le fruit de vos entrailles, est béni.
6: Sainte Marie, Mère de Dieu, priez pour nous pauvres pécheurs, maintenant et à l'heure de notre mort.
5: Amen. Je vous salue, Marie pleine de grâce, le Seigneur est avec vous. Vous êtes bénie entre toutes les femmes, et Jésus, le fruit de vos entrailles, est béni.
6: Sainte Marie, Mère de Dieu, priez pour nous pauvres pécheurs, maintenant et à l'heure de notre mort.
5: Amen. Je vous salue, Marie pleine de grâce, le Seigneur est avec vous. Vous êtes bénie entre toutes les femmes, et Jésus, le fruit de vos entrailles, est béni.
6: Sainte Marie, Mère de Dieu, priez pour nous pauvres pécheurs, maintenant et à l'heure de notre mort.
5: Amen. Je vous salue, Marie pleine de grâce, le Seigneur est avec vous. Vous êtes bénie entre toutes les femmes, et Jésus, le fruit de vos entrailles, est béni.
6: Sainte Marie, Mère de Dieu, priez pour nous pauvres pécheurs, maintenant et à l'heure de notre mort.
5: Amen. Je vous salue, Marie pleine de grâce, le Seigneur est avec vous. Vous êtes bénie entre toutes les femmes, et Jésus, le fruit de vos entrailles, est béni.
6: Sainte Marie, Mère de Dieu, priez pour nous pauvres pécheurs, maintenant et à l'heure de notre mort.
5: Amen. Je vous salue, Marie pleine de grâce, le Seigneur est avec vous. Vous êtes bénie entre toutes les femmes, et Jésus, le fruit de vos entrailles, est béni.
6: Sainte Marie, Mère de Dieu, priez pour nous pauvres pécheurs, maintenant et à l'heure de notre mort.
5: Amen. Je vous salue, Marie pleine de grâce, le Seigneur est avec vous. Vous êtes bénie entre toutes les femmes, et Jésus, le fruit de vos entrailles, est béni.
6: Sainte Marie, Mère de Dieu, priez pour nous pauvres pécheurs, maintenant et à l'heure de notre mort.
5: Amen. Gloire soit au Père, au Fils et au Saint-Esprit.
7: Comme il était au commencement, maintenant et toujours, et dans les siècles des siècles. Amen.
3: Deuxième dizaine, mystère lumineux, l'Eucharistie, l'infinie miséricorde. Fruit du mystère, l'Eucharistie, temple de la miséricorde et remède à nos faiblesses. Grâce à demander, avoir conscience que c'est Jésus lui-même, plein d'amour et de miséricorde, que je reçois. Intention de prière, que l'adoration du Saint-Sacrement renouvelle les paroisses et les cœurs des fidèles. Regarde, âme, c'est pour toi que j'ai institué le trône de la miséricorde sur la terre. Ce trône, c'est le tabernacle. Et de ce trône de miséricorde, je désire descendre en ton cœur. Regarde, aucune suite ne m'entoure, aucun garde. Tu as accès à moi à tout moment, à chaque heure du jour. Je veux parler avec toi et je désire t'accorder des grâces.
2: Notre Père qui es aux cieux, que ton nom soit sanctifié, que ton règne vienne, que ta volonté soit faite sur la terre comme au ciel. Donne-nous aujourd'hui notre pain de ce jour, pardonne-nous nos offenses, comme nous pardonnons aussi à ceux qui nous ont offensés. Et ne nous laisse pas entrer en tentation, mais délivre-nous du mal.
3: Je désire m'unir aux âmes humaines. Mon délice est de m'unir aux âmes. Sache ceci, mon enfant, que lorsque je viens dans la Sainte Communion jusqu'au cœur des hommes, j'ai les mains pleines de toutes sortes de grâces et je désire les donner aux âmes. Mais les âmes ne font même pas attention à moi. Elles me laissent seules et s'occupent d'autre chose. Oh, comme cela m'attriste que les âmes n'aient pas compris l'amour. Elles se conduisent envers moi comme envers une chose morte.
5: Je vous salue, Marie pleine de grâce, le Seigneur est avec vous. Vous êtes bénie entre toutes les femmes, et Jésus, le fruit de vos entrailles, est béni.
6: Sainte Marie, Mère de Dieu, priez pour nous pauvres pécheurs, maintenant et à l'heure de notre mort. Amen.
5: Je vous salue, Marie pleine de grâce, le Seigneur est avec vous. Vous êtes bénie entre toutes les femmes, et Jésus, le fruit de vos entrailles, est béni.
6: Sainte Marie, Mère de Dieu, priez pour nous pauvres pécheurs, maintenant et à l'heure de notre mort. Amen.
5: Je vous salue, Marie pleine de grâce, le Seigneur est avec vous. Vous êtes bénie entre toutes les femmes, et Jésus, le fruit de vos entrailles, est béni.
6: Sainte Marie, Mère de Dieu, priez pour nous pauvres pécheurs, maintenant et à l'heure de notre mort. Amen.
5: Je vous salue, Marie pleine de grâce, le Seigneur est avec vous. Vous êtes bénie entre toutes les femmes, et Jésus, le fruit de vos entrailles, est béni.
6: Sainte Marie, Mère de Dieu, priez pour nous pauvres pécheurs, maintenant et à l'heure de notre mort. Amen.
5: Je vous salue, Marie pleine de grâce, le Seigneur est avec vous. Vous êtes bénie entre toutes les femmes, et Jésus, le fruit de vos entrailles, est béni.
6: Sainte Marie, Mère de Dieu, priez pour nous pauvres pécheurs, maintenant et à l'heure de notre mort. Amen.
5: Je vous salue, Marie pleine de grâce, le Seigneur est avec vous. Vous êtes bénie entre toutes les femmes, et Jésus, le fruit de vos entrailles, est béni.
6: Sainte Marie, Mère de Dieu, priez pour nous pauvres pécheurs, maintenant et à l'heure de notre mort. Amen.
5: Je vous salue, Marie pleine de grâce, le Seigneur est avec vous. Vous êtes bénie entre toutes les femmes, et Jésus, le fruit de vos entrailles, est béni.
6: Sainte Marie, Mère de Dieu, priez pour nous pauvres pécheurs, maintenant et à l'heure de notre mort. Amen.
5: Je vous salue, Marie pleine de grâce, le Seigneur est avec vous. Vous êtes bénie entre toutes les femmes, et Jésus, le fruit de vos entrailles, est béni.
6: Sainte Marie, Mère de Dieu, priez pour nous pauvres pécheurs, maintenant et à l'heure de notre mort. Amen.
5: Je vous salue, Marie pleine de grâce, le Seigneur est avec vous. Vous êtes bénie entre toutes les femmes, et Jésus, le fruit de vos entrailles, est béni.
6: Sainte Marie, Mère de Dieu, priez pour nous pauvres pécheurs, maintenant et à l'heure de notre mort. Amen.
5: Je vous salue, Marie pleine de grâce, le Seigneur est avec vous. Vous êtes bénie entre toutes les femmes, et Jésus, le fruit de vos entrailles, est béni.
6: Sainte Marie, Mère de Dieu, priez pour nous pauvres pécheurs, maintenant et à l'heure de notre mort. Amen.
5: Gloire soit au Père, au Fils et au Saint-Esprit.
7: Comme il était au commencement, maintenant et toujours, et dans les siècles des siècles. Amen.
3: Troisième dizaine, mystère douloureux, la passion du Christ. Fruit du mystère. La passion, un océan de miséricorde qui manifeste l'amour infini de Dieu pour moi. Grâce à demander. La méditation régulière de la passion du Christ, pour comprendre l'étendue de la miséricorde de Dieu pour moi, me fortifier dans la grâce et ouvrir mon cœur aux nécessités de mon prochain. Intention de prière, que de plus en plus de fidèles méditent pieusement et régulièrement la passion du Christ, et que cette méditation soit la source de nombreuses conversions. Mon enfant, médite aujourd'hui ma douloureuse passion, toute son immensité. Médite-la comme si elle n'était endurée que pour toi.
1: Jésus m'a dit que je lui serais le plus agréable lorsque je méditerai sa douloureuse passion, et que cette méditation ferait descendre sur mon âme de nombreuses lumières. Quand je médite la passion de Jésus, j'ai une claire conception de beaucoup de choses que je ne pouvais comprendre auparavant.
4: Notre Père, qui es aux cieux, que ton nom soit sanctifié, que ton règne vienne, que ta volonté soit faite sur la terre comme au ciel. Donne-nous aujourd'hui notre pain de ce jour. Pardonne-nous nos offenses, comme nous pardonnons aussi à ceux qui nous ont offensés. Et ne nous laisse pas entrer en tentation, mais délivre-nous du mal. Amen.
1: Lorsque je vois Jésus supplicié, mon cœur se déchire en lambeaux. Je me demande, qu'adviendra-t-il des pécheurs s'ils ne profitent pas de la passion de Jésus ? Je vois dans sa passion tout un océan de miséricorde.
5: Je vous salue, Marie pleine de grâce, le Seigneur est avec vous. Vous êtes bénie entre toutes les femmes, et Jésus, le fruit de vos entrailles, est béni.
6: Sainte Marie, Mère de Dieu, priez pour nous pauvres pécheurs, maintenant et à l'heure de notre mort.
5: Amen. Je vous salue, Marie pleine de grâce, le Seigneur est avec vous. Vous êtes bénie entre toutes les femmes, et Jésus, le fruit de vos entrailles, est béni.
6: Sainte Marie, Mère de Dieu, priez pour nous pauvres pécheurs, maintenant et à l'heure de notre mort.
5: Amen. Je vous salue, Marie pleine de grâce, le Seigneur est avec vous. Vous êtes bénie entre toutes les femmes, et Jésus, le fruit de vos entrailles, est béni.
6: Sainte Marie, Mère de Dieu, priez pour nous pauvres pécheurs, maintenant et à l'heure de notre mort.
5: Amen. Je vous salue, Marie pleine de grâce, le Seigneur est avec vous. Vous êtes bénie entre toutes les femmes, et Jésus, le fruit de vos entrailles, est béni.
6: Sainte Marie, Mère de Dieu, priez pour nous pauvres pécheurs, maintenant et à l'heure de notre mort.
5: Amen. Je vous salue, Marie pleine de grâce, le Seigneur est avec vous. Vous êtes bénie entre toutes les femmes, et Jésus, le fruit de vos entrailles, est béni.
6: Sainte Marie, Mère de Dieu, priez pour nous pauvres pécheurs, maintenant et à l'heure de notre mort.
5: Amen. Je vous salue, Marie pleine de grâce, le Seigneur est avec vous. Vous êtes bénie entre toutes les femmes, et Jésus, le fruit de vos entrailles, est béni.
6: Sainte Marie, Mère de Dieu, priez pour nous pauvres pécheurs, maintenant et à l'heure de notre mort.
5: Amen. Je vous salue, Marie pleine de grâce, le Seigneur est avec vous. Vous êtes bénie entre toutes les femmes, et Jésus, le fruit de vos entrailles, est béni.
6: Sainte Marie, Mère de Dieu, priez pour nous pauvres pécheurs, maintenant et à l'heure de notre mort.
5: Amen. Je vous salue, Marie pleine de grâce, le Seigneur est avec vous. Vous êtes bénie entre toutes les femmes, et Jésus, le fruit de vos entrailles, est béni.
6: Sainte Marie, Mère de Dieu, priez pour nous pauvres pécheurs, maintenant et à l'heure de notre mort.
5: Amen. Je vous salue, Marie pleine de grâce, le Seigneur est avec vous. Vous êtes bénie entre toutes les femmes, et Jésus, le fruit de vos entrailles, est béni.
6: Sainte Marie, Mère de Dieu, priez pour nous pauvres pécheurs, maintenant et à l'heure de notre mort.
5: Amen. Je vous salue, Marie pleine de grâce, le Seigneur est avec vous. Vous êtes bénie entre toutes les femmes, et Jésus, le fruit de vos entrailles, est béni.
6: Sainte Marie, Mère de Dieu, priez pour nous pauvres pécheurs, maintenant et à l'heure de notre mort.
5: Amen. Gloire soit au Père, au Fils et au Saint-Esprit.
7: Comme il était au commencement, maintenant et toujours, et dans les siècles des siècles. Amen.
3: Quatrième dizaine, mystère douloureux, le sacrement de la réconciliation. Fruit du mystère, le sacrement de la réconciliation, tribunal de la miséricorde, où se manifestent les plus grands miracles. Grâce à demander, un repentir sincère et le désir de se confesser, la guérison des blessures. Intention de prière, que les prêtres soient toujours disponibles pour dispenser la miséricorde divine et que chaque âme recourt avec confiance au sacrement de la réconciliation. Dis aux âmes où elles doivent chercher la consolation. C'est au tribunal de la miséricorde. C'est là qu'ont lieu les plus grands miracles qui se renouvellent sans cesse. Point n'est besoin pour obtenir ce miracle de faire de lointains pèlerinages, ni de faire étalage d'un quelconque cérémonial, mais il suffit de se jeter avec foi aux pieds de celui qui tient ma place, de lui dire sa misère. Et le miracle de la miséricorde divine se manifestera dans toute sa plénitude. Même si cette âme était en décomposition comme un cadavre, et même si humainement parlant, il n'y avait plus aucun espoir de retour à la vie et que tout semblait perdu, il n'en est pas ainsi selon Dieu. Le miracle de la miséricorde divine redonnera vie à cette âme dans toute sa plénitude.
2: Notre Père qui es aux cieux, que ton nom soit sanctifié, que ton règne vienne, que ta volonté soit faite sur la terre comme au ciel. Donne-nous aujourd'hui notre pain de ce jour, pardonne-nous nos offenses, comme nous pardonnons aussi à ceux qui nous ont offensés. Et ne nous laisse pas entrer en tentation, mais délivre-nous du mal.
3: Ah, si les pécheurs connaissaient ma miséricorde, ils n'en périraient pas un si grand nombre. Parle aux âmes des pécheurs, pour qu'elles ne craignent pas de s'approcher de moi. Parle-leur de ma grande miséricorde.
5: Je vous salue, Marie pleine de grâce, le Seigneur est avec vous. Vous êtes bénie entre toutes les femmes, et Jésus, le fruit de vos entrailles, est béni.
6: Sainte Marie, Mère de Dieu, priez pour nous pauvres pécheurs, maintenant et à l'heure de notre mort. Amen.
5: Je vous salue Marie, pleine de grâce, le Seigneur est avec vous. Vous êtes bénie entre toutes les femmes, et Jésus, le fruit de vos entrailles, est béni.
6: Sainte Marie, Mère de Dieu, priez pour nous pauvres pécheurs, maintenant et à l'heure de notre mort. Amen.
5: Je vous salue Marie, pleine de grâce, le Seigneur est avec vous. Vous êtes bénie entre toutes les femmes, et Jésus, le fruit de vos entrailles, est béni.
6: Sainte Marie, Mère de Dieu, priez pour nous pauvres pécheurs, maintenant et à l'heure de notre mort. Amen.
5: Je vous salue, Marie pleine de grâce, le Seigneur est avec vous. Vous êtes bénie entre toutes les femmes, et Jésus, le fruit de vos entrailles, est béni.
6: Sainte Marie, Mère de Dieu, priez pour nous pauvres pécheurs, maintenant et à l'heure de notre mort. Amen.
5: Je vous salue Marie pleine de grâce, le Seigneur est avec vous. Vous êtes bénie entre toutes les femmes, et Jésus, le fruit de vos entrailles, est béni.
6: Sainte Marie, Mère de Dieu, priez pour nous pauvres pécheurs, maintenant et à l'heure de notre mort. Amen.
5: Je vous salue Marie pleine de grâce, le Seigneur est avec vous. Vous êtes bénie entre toutes les femmes, et Jésus, le fruit de vos entrailles, est béni.
6: Sainte Marie, Mère de Dieu, priez pour nous pauvres pécheurs, maintenant et à l'heure de notre mort. Amen.
5: Je vous salue Marie pleine de grâce, le Seigneur est avec vous. Vous êtes bénie entre toutes les femmes, et Jésus, le fruit de vos entrailles, est béni.
6: Sainte Marie, Mère de Dieu, priez pour nous pauvres pécheurs, maintenant et à l'heure de notre mort. Amen.
5: Je vous salue Marie pleine de grâce, le Seigneur est avec vous. Vous êtes bénie entre toutes les femmes, et Jésus, le fruit de vos entrailles, est béni.
6: Sainte Marie, Mère de Dieu, priez pour nous pauvres pécheurs, maintenant et à l'heure de notre mort. Amen.
5: Je vous salue Marie pleine de grâce, le Seigneur est avec vous. Vous êtes bénie entre toutes les femmes, et Jésus, le fruit de vos entrailles, est béni.
6: Sainte Marie, Mère de Dieu, priez pour nous pauvres pécheurs, maintenant et à l'heure de notre mort. Amen.
5: Je vous salue Marie pleine de grâce, le Seigneur est avec vous. Vous êtes bénie entre toutes les femmes, et Jésus, le fruit de vos entrailles, est béni.
6: Sainte Marie, Mère de Dieu, priez pour nous pauvres pécheurs, maintenant et à l'heure de notre mort. Amen.
5: Gloire soit au Père, au Fils et au Saint-Esprit.
7: Comme il était au commencement, maintenant et toujours, et dans les siècles des siècles. Amen.
3: Cinquième dizaine, mystère glorieux, la confiance en Dieu. Fruit du mystère, la confiance en l'infinie miséricorde. Grâce à demander, vivre au quotidien dans la confiance en la bonté de Dieu pour trouver la paix du cœur. Intention de prière, Seigneur, que tous les cœurs se tournent avec confiance vers ton infinie miséricorde. L'humanité ne trouvera pas la paix tant qu'elle ne se tournera pas avec confiance vers ma miséricorde. Oh, combien l'incrédulité de l'âme me blesse. Une telle âme professe que je suis saint et juste, mais ne croit pas que je suis miséricorde. Elle se défie de ma bonté. Les démons aussi exaltent ma justice, mais ils ne croient pas en ma bonté. Mon cœur se réjouit de ce titre de miséricorde.
1: Notre Père qui es aux cieux, que ton nom soit sanctifié, que ton règne vienne. Que ta volonté soit faite sur la terre comme au ciel.
8: Donne-nous aujourd'hui notre pain de ce jour. Pardonne-nous nos offenses, comme nous pardonnons aussi à ceux qui nous ont offensés. Et ne nous laisse pas entrer en tentation, mais délivre-nous du mal. Amen.
3: Je désire que les âmes se distinguent par une confiance illimitée en ma miséricorde. Je m'occupe moi-même de la sanctification de ces âmes. Je leur procure tout ce qui peut être nécessaire à leur sainteté. Les grâces de ma miséricorde se puisent à l'aide d'un unique moyen, et c'est la confiance. Plus sa confiance est grande, plus l'âme reçoit. Les âmes d'une confiance sans borne me sont une grande joie, car je verse en elles le trésor entier de mes grâces.
5: Je vous salue, Marie pleine de grâce, le Seigneur est avec vous. Vous êtes bénie entre toutes les femmes, et Jésus, le fruit de vos entrailles, est béni.
6: Sainte Marie, Mère de Dieu, priez pour nous pauvres pécheurs, maintenant et à l'heure de notre mort.
5: Amen. Je vous salue, Marie pleine de grâce, le Seigneur est avec vous. Vous êtes bénie entre toutes les femmes, et Jésus, le fruit de vos entrailles, est béni.
6: Sainte Marie, Mère de Dieu, priez pour nous pauvres pécheurs, maintenant et à l'heure de notre mort.
5: Amen. Je vous salue, Marie pleine de grâce, le Seigneur est avec vous. Vous êtes bénie entre toutes les femmes, et Jésus, le fruit de vos entrailles, est béni.
6: Sainte Marie, Mère de Dieu, priez pour nous pauvres pécheurs, maintenant et à l'heure de notre mort.
5: Amen. Je vous salue, Marie pleine de grâce, le Seigneur est avec vous. Vous êtes bénie entre toutes les femmes, et Jésus, le fruit de vos entrailles, est béni.
6: Sainte Marie, Mère de Dieu, priez pour nous pauvres pécheurs, maintenant et à l'heure de notre mort.
5: Amen. Je vous salue, Marie pleine de grâce, le Seigneur est avec vous. Vous êtes bénie entre toutes les femmes, et Jésus, le fruit de vos entrailles, est béni.
6: Sainte Marie, Mère de Dieu, priez pour nous pauvres pécheurs, maintenant et à l'heure de notre mort.
5: Amen. Je vous salue, Marie pleine de grâce, le Seigneur est avec vous. Vous êtes bénie entre toutes les femmes, et Jésus, le fruit de vos entrailles, est béni.
6: Sainte Marie, Mère de Dieu, priez pour nous pauvres pécheurs, maintenant et à l'heure de notre mort.
5: Amen. Je vous salue, Marie pleine de grâce, le Seigneur est avec vous. Vous êtes bénie entre toutes les femmes, et Jésus, le fruit de vos entrailles, est béni.
6: Sainte Marie, Mère de Dieu, priez pour nous pauvres pécheurs, maintenant et à l'heure de notre mort.
5: Amen. Je vous salue, Marie pleine de grâce, le Seigneur est avec vous. Vous êtes bénie entre toutes les femmes, et Jésus, le fruit de vos entrailles, est béni.
6: Sainte Marie, Mère de Dieu, priez pour nous pauvres pécheurs, maintenant et à l'heure de notre mort.
5: Amen. Je vous salue, Marie pleine de grâce, le Seigneur est avec vous. Vous êtes bénie entre toutes les femmes, et Jésus, le fruit de vos entrailles, est béni.
6: Sainte Marie, Mère de Dieu, priez pour nous pauvres pécheurs, maintenant et à l'heure de notre mort.
5: Amen. Je vous salue, Marie pleine de grâce, le Seigneur est avec vous. Vous êtes bénie entre toutes les femmes, et Jésus, le fruit de vos entrailles, est béni.
6: Sainte Marie, Mère de Dieu, priez pour nous pauvres pécheurs, maintenant et à l'heure de notre mort.
5: Amen. Gloire soit au Père, au Fils et au Saint-Esprit.
7: Comme il était au commencement, maintenant et toujours, et dans les siècles des siècles. Amen.

0: au puits de Jacob. Celui qui boira de l'eau que je lui donnerai n'aura plus jamais soif, nous dit Jésus. En puisant à la source de l'Évangile et dans la tradition vivante de l'Église, un prêtre apporte des réponses aux questions que nous nous posons tous. Aujourd'hui, avec le Père Guibert, sur le thème « La liberté et la loi ». Bonjour Père.
1: Bonjour.
0: Nos contemporains attachent la plus grande importance à la liberté. Mais de quelle liberté s'agit-il ? Est-ce l'autonomie de la conscience, c'est-à-dire être à soi-même sa propre loi et agir à sa guise ? Ou au contraire, choisir de suivre la loi de Dieu ? Il y a un bien, un mal, pour réaliser ce pourquoi je suis vraiment fait. Le Père Guibert répond à cette question fondamentale au cœur même du débat sur la morale. Alors Père, des questions maintenant donc autour de la liberté et de la loi. Une liberté qui est orientée par une loi intérieure enseigne l'Église. Ce n'est pas vraiment ce que les gens ont spontanément dans l'esprit.
1: Effectivement, oui, ça serait peut-être un peu le contraire. On remarque tout d'abord, avant de répondre à votre question, une sorte de contradiction actuelle à propos de la liberté dans l'esprit des gens. Tout d'abord, d'un côté, il y a une sorte d'exaltation de la liberté, hein, comme si elle ne connaissait pas de limites. Je peux tout faire, comme je veux, quand je veux. Et puis parallèlement, avec le poids de la psychanalyse, de la sociologie, et de plus en plus fort aujourd'hui, chez les jeunes tout particulièrement, le poids de l'occultisme. Les gens ont la conviction que notre prétendue liberté est conditionnée par une sorte de foule de mécanismes plus ou moins obscurs. Je me crois libre, mais en fait, je suis le jeu de forces obscures et inconscientes. Ceci dit, quelle est la conception effectivement spontanée que les gens se font de la liberté, la conception de la liberté dans la mentalité actuelle? Écoutez, je posais à un groupe de jeunes cette question. Quand vous entendez le mot liberté, qu'est-ce qui vous vient spontanément à l'esprit? Chez les jeunes, et notamment la réponse des filles, c'était allumer les mecs comme on veut et quand on veut. Et chez les garçons, c'était faire ce qu'on veut. Bon, bien sûr, les filles étaient un petit peu provocatrices, mais ça dit un petit peu le climat. Alors c'est intéressant parce que dans la même période, je rencontrais aussi un groupe d'adultes. Et il était aussi question de la liberté. Et je suis assez étonné parce que le premier mot qui est venu assez spontanément, c'est faire ce qu'on veut. Alors bien sûr, après, chez les adultes, est venu, on ne peut pas tout faire. Donc, la conception qui est un peu présente dans les esprits chez les jeunes et les moins jeunes actuellement, à propos de la liberté, on pourrait l'appeler une sorte de liberté girouette. La girouette sur les toits, elle bouge au gré du vent du moment. Et la liberté girouette, elle bouge au gré des envies du moment, des modes du moment, des pulsions du moment. Alors qu'est-ce qu'il y a donc en arrière-fond de cette conception spontanée de la liberté? Une petite citation de Sartre qui illustre bien cette conception spontanée et cet arrière-fond philosophique. Il dit ceci dans Les Mouches: « Il n'y a rien au ciel, ni bien, ni mal, ni personne qui me donne des ordres, car je suis un homme et chaque homme doit inventer son chemin. » Alors bien sûr, il y a du vrai, mais vous voyez bien que c'est une liberté qui n'est plus un moyen, mais qui est une fin en soi. C'est une liberté qui n'est plus reçue d'en haut par l'homme, mais elle doit être complètement, je dis bien complètement, inventée par l'homme. Jean-Paul II, dans son encyclique sur la morale, hein, qui date d'il y a quelques années, dit ceci: « Dans certains courants de la pensée moderne, on en est arrivé à exalter la liberté au point d'en faire un absolu qui serait la source des valeurs. » Donc, en résumé, pour répondre à votre question, disons que la conception un peu spontanée de la liberté que les gens ont dans l'esprit, c'est qu'elle n'accepte aucune contrainte et puis elle peut aller dans tous les sens, même parfois des sens complètement opposés. Elle peut se résumer à cette chanson qu'on entendait il y a quelques années, « Chacun fait ce qui lui plaît ».
0: Alors cette liberté girouette dont vous venez de parler, rend-elle les jeunes si libres que cela ?
1: Eh oui, apparemment, cette liberté girouette, elle est très libre. Hein ? Enfin, plus de contraintes. Mais quand on y regarde de près, cette liberté girouette, elle n'est pas si libre que cela. Je vais vous livrer un dialogue assez cru que j'ai eu avec des jeunes il y a quelques temps. Justement, c'était la question de la liberté par rapport aux parents. Et puis, ils me disaient, ces jeunes, que leurs parents ne les laissaient pas du tout libres d'acheter en début d'année pour reprendre l'expression, les fringues, c'est-à-dire les habits d'école. Alors je leur ai demandé, mais qu'est-ce que vous vouliez comme fringues? Bah, des fringues de marque, ils me disent. Bah, pourquoi vous voulez des telles fringues et pas telles autres, dégriffées et moins chères? Parce que si on porte un velours, on passe pour un nunuche. Et avec un DDP, des Nike, on est dans le vent. Ah bon, le vent de quoi? Je leur demande. Bah, le vent de la mode, t'es vraiment ringard. Cette pseudo-liberté, cette liberté girouette qui n'est pas si libre que cela. Dans un premier temps, les jeunes disent on n'est pas libre vis-à-vis de nos parents qui nous permettent pas tel achat. Et puis en voulant être soi-disant très libre de choisir telle marque, ils tombaient dans un esclavage beaucoup plus subtil, la mode. Ça devient presque un vrai uniforme. Et puis le regard des autres. Je m'habille en fonction du regard des autres. On veut être libre, mais on ne s'aperçoit pas qu'on tombe dans d'autres contraintes, dans un autre esclavage, réel, mais beaucoup plus subtil. Le « j'ai envie », « j'ai pas envie », le « tout le monde le fait », le « si la loi le permet, pourquoi s'en priver », le « là où il y a de la gêne, il n'y a pas de plaisir », le « c'est vachement dur de se démarquer », le « être catho, aujourd'hui, ça craint ». Hein, comme disent souvent les jeunes. Je voudrais justement, à propos du « j'ai envie, j'ai pas envie », j'ai retrouvé une petite prière de Michel Coix dans Réussir à propos de « j'ai envie, j'ai pas envie ». Seigneur, pourquoi faut-il se forcer pour vivre chaque jour comme tu veux que l'on vive? C'est pas facile, c'est pas gai. J'ai si souvent envie de faire ce que je ne dois pas faire. J'ai si peu envie de faire ce qu'il faut que je fasse. Seigneur, est-il vrai qu'il faille toujours se forcer quand on n'en a point envie? Et le Seigneur répond. Mon petit, il est vrai que la graine doit être chaque jour arrosée pour nous donner son arbre, que la mère doit peiner pour que naisse l'enfant, et les parents pour l'élever jusqu'à sa taille d'homme, que le boulanger doit travailler de nuit pour pétrir le pain, et les ouvriers s'astreindre à la chaîne pour que roule l'automobile, même s'ils n'en ont point envie. Il est difficile d'être homme, dit encore le Seigneur, et difficile d'aimer, je le sais. Je n'avais point envie de gravir pendant 30 ans les marches du calvaire, mais mon Père désirait que ma vie tout entière, pour vous, tous, soit offerte. Et moi, je vous aimais, mes frères. Et si je me suis forcé pour monter sur la croix, c'est pour que tous vos efforts, un jour, soient couronnés de vie.
0: Il y a donc un rôle positif de l'interdit de la loi morale.
1: Oui, je crois que l'interdit est au service de notre liberté. Je crois qu'on peut rajouter qu'il est au service de notre vie. Et puis enfin, je crois, c'est peut-être le plus étonnant, qu'il est au service de notre créativité. Hein, je vais essayer de reprendre ça. L'interdit, tout d'abord, au service de ma liberté. Au lieu de prendre l'interdit, la loi, comme une brimade, il faudrait l'accueillir au contraire comme une bonne nouvelle. Tout simplement parce qu'on le sent bien, hein, les jeunes le disent, je veux aimer mais je vois pas toujours clair sur ce chemin. Il y a une sorte d'obscurcissement qui est dû au péché, à l'habitude, au manque d'intériorité. La loi l'interdit, tu feras pas ceci, est une bonne nouvelle au service de ma liberté. Ma liberté peut en effet s'obscurcir elle-même. Un petit exemple que j'ai lu dans les journaux il y a quelque temps. Je ne vais pas à l'extérieur de l'Église. Déjà, à l'intérieur de l'Église, est-il si clair que cela pour la conscience des chrétiens de tenir que l'avortement soit une atteinte grave à la dignité de l'homme? Un sondage parmi un mouvement chrétien de jeunes, très formateur, hein, en 99, 75% des jeunes de ce mouvement étaient pour l'avortement et 51% pour l'euthanasie. Ça laisse rêveur, à tel point que c'est que la direction pédagogique de ce mouvement, avec la moraliste Geneviève Medvielle, je crois, de Paris, elle s'est attelée à la formation de ces jeunes. Donc vous voyez, l'interdit est une chance pour ma liberté parce que ma liberté peut être obscurcie. L'interdit, une chance pour la vie. Heureusement qu'il y a des interdits. Ces devoirs impératifs sont au service de mes droits élémentaires. Si dans une société, on ne respecte plus le « tu ne tueras plus », le « tu ne voleras plus », le « tu ne porteras plus de faux témoignages ». On imagine la jungle. Il n'y a pas que dans l'Église qu'il y a des interdits. Heureusement qu'il y en a dans la société. L'interdit, en fait, est au service de la protection de la vie de l'homme et de la vie des hommes entre eux. Je crois que c'est le cardinal Lustiger qui disait dans son livre « Le choix de Dieu » qu'en fait, les 10 commandements, ils étaient rien d'autre que le minimum vital pour une vie en société. L'interdit, je disais enfin, que c'était une chance pour la créativité. Ça peut peut-être étonner, mais je crois que l'interdit a un avantage que nous ne soupçonnons pas spontanément. Au lieu d'être une prison, il est une chance pour ma créativité. Si Dieu ordonnait à l'homme ce qu'il doit faire de manière détaillée, plutôt que ce qu'il ne doit pas faire, qu'est-ce que serait ma liberté ? Elle serait complètement garrotée, puisque le bien, il serait enfermé dans des règles. Et ne nous laisserait aucune initiative. Je vais prendre un exemple, que j'emprunte d'ailleurs à un moraliste qui s'appelle Xavier Thévenot. Si dimanche prochain, par exemple, vous partez avec vos enfants dans la forêt, et puis vous arrivez à un carrefour en étoile, avec une demi-douzaine de directions. Alors vous avez deux solutions. Soit vous dites positivement l'ordre de prendre tel chemin précis, tu vas prendre mon enfant telle direction. Alors la liberté de l'enfant devient complètement restreinte. Il n'y a plus qu'une possibilité pour l'enfant. Ou alors, deuxième solution, vous dites à votre enfant, tu vois, prends pas ce chemin parce qu'il est dangereux pour toi. Mais, vous lui faites un interdit. Mais cet interdit laisse ouvertes toutes les autres possibilités. Voyez, c'est exactement ce que fait Jésus avec le jeune homme riche. Il rappelle au jeune homme riche les interdits des 10 commandements. Et le jeune homme riche, il est OK. Il n'est pas complètement brimé dans sa liberté, dans son amour. Il sait qu'il faut pas tuer, il sait qu'il faut pas voler, il sait qu'il faut pas mentir, et de pas commettre l'adultère, etc. Et là, il dit OK. Et ça, c'est les interdits. Et puis Jésus, dans un deuxième temps, lui ouvre des possibilités énormes de créativité, d'aimer, d'inventer des chemins de vie. Il lui dit, viens et suis-moi. Le jeune homme riche, il sait pas du tout ce que ça veut dire, ce viens et suis-moi. Et d'ailleurs, cette créativité fait si peur au jeune homme riche qu'il préfère s'en tenir aux interdits. Et il repart tout triste. Donc la conclusion, les interdits sont souvent perçus comme des rails sur lesquels l'homme serait placé avec impossibilité d'aller à droite ou à gauche. Mais c'est tout le contraire, les interdits et les lois, c'est un peu comme une boussole dans notre marche en forêt. J'ai une direction, le nord, mais j'ai une marge de manœuvre incroyable pour m'arrêter en chemin pour admirer telle fleur, pour grimper aux arbres, pour prendre le temps d'admirer, de sentir les essences. Les permissions débordent infiniment les interdictions dans le cadre de l'alliance avec Dieu.
0: Alors comment essayer de définir la liberté chrétienne ?
1: J'ai pas lu Tintin, mais on pourrait dire que... Tintin sur la lune, on pourrait dire que la liberté est une fusée à deux étages. Le premier étage de la liberté chrétienne, c'est ce qu'on appelle le libre arbitre. Ça veut tout simplement dire la capacité de dire oui ou non. Je ne suis pas un jouet téléguidé. Je suis autonome, maître de mes actes. Alors il semblerait que la conception moderne de la liberté s'arrête à ce premier étage de la fusée. Comme on le dit souvent, la liberté, c'est l'absence de contraintes, la capacité de dire oui ou non, comme je veux et comme je le sens. Mais voilà, sur cette liberté de premier étage, la liberté chrétienne pose un deuxième étage, plus perfectionné. Le premier étage était une question de mécanique. Là, je reprends les termes de Jean Mouroux dans un livre qui s'appelle « Le sens chrétien de l'homme ». Le second étage, lui, n'est pas une question de mécanique, c'est une question de direction et de sens. Le premier étage, c'est le libre arbitre, c'est un moyen qui est au service du deuxième étage. Et ce second étage, on pourrait dire que c'est une sorte de tête chercheuse. L'homme cherche ce qui est bon, vrai, bien pour lui. La liberté, ça va être donc le oui de l'homme à ce qui est bon pour lui, en profondeur pour lui, ce qui correspond à la vérité de son être profond. Je vais utiliser une formule de Saint Paul qui résume ces deux étages de cette fusée de la liberté chrétienne. Il dit ceci, « Tout m'est permis, mais tout ne me construit pas. » Tout m'est permis, ça veut tout simplement dire, c'est le premier étage de la fusée, le libre arbitre, la capacité de dire oui ou non, tout m'est permis. Mais il rajoute aussitôt, tout ne me construit pas. Autrement dit, la liberté, c'est la capacité de dire oui à ce qui me fait grandir. Autrement dit, on est loin de la liberté de la chef de M. Seguin. C'est la liberté de dire oui, c'est la liberté de dire oui à ce qui me construit. Je crois que c'est très important de faire découvrir à des jeunes qu'on peut se dire libre et en fait être complètement enchaîné, être prisonnier. Deux exemples. Un type comme Jacques Fesch, vous savez, ce condamné à mort, en prison. Il sait donc, excusez-moi, mais la liberté, il va la perdre, hein, parce qu'il va être tué. Mais il découvre, à la lumière de sa conversion, qu'il s'en va vers l'amour, qu'il a été créé vers l'amour, et il est peut-être condamné à mort, mais qu'il devient libre parce qu'il sait d'où il vient et où il va, et il s'en va pas vers un trou, il s'en va vers deux bras de la tendresse du Père. On peut être en prison et paradoxalement être libre. Et, je rajoute aussitôt, un jeune peut dire qu'il est complètement libre et en fait être complètement dans une prison intérieure. L'exemple type, c'est ce jeune à qui ses parents laissent tout faire, mais en fait il ne sait pas qu'il est complètement esclave de ce qu'il a envie sur le moment, de ses caprices, de la mode, de ce que disent les médias. Alors drôle de liberté, hein ? J'utilisais tout à l'heure le terme de liberté girouette, faire ce qu'on veut un peu au vent des modes. Je crois qu'il faudrait que, à la lumière de ce qu'on vient de dire sur cette fusée à deux étages, qui est la liberté chrétienne, qu'il nous faut redécouvrir ce qu'on pourrait appeler la liberté boussole, c'est-à-dire une liberté orientée vers le bien et pas seulement vers mes pulsions. Quitter la liberté girouette pour entrer dans la liberté boussole.
0: Alors si je comprends bien, la liberté boussole ouvre des horizons beaucoup plus riches que la liberté comme simple capacité de dire oui ou non.
1: Ah oui, c'est évident. Ah ça, c'est évident. Hein ? On pourrait dire que la liberté chrétienne, la liberté selon l'Évangile, est une liberté qui est limitée et une liberté reçue d'en haut. Vous vous rappelez peut-être cette belle chanson de Maxime Le Forestier, « Est-ce que les gens naissent égaux en droit à l'endroit où ils naissent ?» Hein ? Ma famille, mon pays, mon sexe, ma capacité intellectuelle, mon corps, mon inconscient, ma mort, tout cela, ça me limite. Mais c'est pas un drame, parce que tout simplement, je suis qu'un homme et pas Dieu, et la liberté, c'est d'habiter ses limitations. Et puis, cette liberté est une liberté qui nous vient d'en haut, une liberté qui nous vient de Dieu. Nous sommes dépendants de Dieu, mais ce qui nous donne d'être autonomes. Quand j'entends M. Sartre qui dit « éliminons Dieu et ça rendra l'homme libre », je crois que c'est tout le contraire, puisque Dieu, c'est celui qui me pose libre, parce que tout simplement, s'il n'y avait pas Dieu, je n'existerais pas, donc je serais pas libre. Dieu est celui qui me rend libre parce qu'il me pose dans l'existence. La deuxième chose, c'est une liberté chrétienne qui est une liberté à libérer. Nous naissons libres et pourtant, il nous faut le devenir. Et je crois que là, il nous faut redécouvrir une merveilleuse vertu que nous avons oubliée, qui est la maîtrise de soi. Si ce terme vous gêne, appelez-le gouvernail, pour que le bateau ne s'en aille pas à droite et à gauche selon les vents. Il y a une belle phrase de Michel-Ange. Il est en train de sculpter un magnifique homme. Et puis, dans du marbre, il y a le pape qui passe à côté. « Mais qu'est-ce que t'as à taper sur ce bloc de marbre ?» Et vous savez, l'artiste voit déjà dans ce bloc de marbre l'homme qu'il est en train de concevoir dans son intelligence. Et Michel-Ange lui dit « Il y a un homme et je travaille à le libérer. » On pourrait dire que c'est vraiment ça. Quand je me regarde dans la glace, je vois un homme et je travaille à le libérer. On pourrait dire aussi que c'est une liberté don de soi. Hein, on connaît ce fameux slogan « Ma liberté s'arrête où commence la liberté de l'autre ». Sans cela, on voit très bien où ça conduit, à l'intolérance, à la tyrannie. Mais je crois que c'est pas suffisant. La liberté qui ne veut pas empiéter sur la liberté de l'autre n'est qu'un minimum. Ma liberté trouve sa pleine expression dans le don de moi-même à l'autre. Je pense à ce titre d'un prêtre, eh bien, dite don, hein, dont nous parlions avant l'émission du père Pascalide. Il y a une phrase de Jean-Paul II qu'il a prononcée en 95, « La liberté la plus grande est le don de soi ». Et je crois que quand un garçon, une fille, un jeune, n'a pas découvert le don de soi, finalement, il n'est jamais libre. Et je crois enfin qu'on pourrait dire, c'est une liberté dans la vérité. Il y a un beau proverbe qui dit « Les berges sont les chances du fleuve. Sans la vérité, ma liberté, ma vie devient un marécage. » On se rappelle cette merveilleuse phrase de Jean 8 « La vérité vous rendra libre. » Un chanteur, Daniel Balavoine, je crois avant qu'il se tue dans le Paris-Dakar, avait composé une magnifique chanson qui s'appelait « Mais qu'est-ce qu'il faut pour sauver l'amour ?» On pourrait lui répondre « Qu'est-ce qu'il faut pour sauver l'amour ? Qu'est-ce qu'il faut pour sauver la liberté ?» Je crois qu'on peut dire que c'est la vérité qui doit traverser ma liberté. C'est la vérité qui sauvera ma liberté et mon amour.

0: Vous suivez l'émission Au Puits de Jacob qui traite aujourd'hui de la liberté et la loi avec le Père Guibert. Alors Père, quels sont les éléments importants à prendre en compte pour apprécier moralement un acte ? Il faut prendre en compte l'intention, la liberté de celui qui commet un acte. L'objet de l'acte ne peut pas être le seul élément à regarder.
1: Oui, vous avez tout à fait raison. C'est pas que ce soit compliqué, hein, qu'on rassure nos auditeurs, pour apprécier la moralité d'un acte. Ça veut dire tout simplement pour savoir s'il est bon ou mauvais. Il faut trois éléments. L'objet, l'acte lui-même, l'intention de la personne, et puis les circonstances dans lesquelles cet acte est commis. Je vais reprendre ça. L'objet de l'acte, c'est-à-dire sa matière, c'est-à-dire l'acte en lui-même. Bon, il peut être bon en lui-même, par exemple, sauver une vie. Il peut être mauvais en lui-même, tuer une personne, ce ne sera jamais bon de tuer une personne. Il peut être indifférent, exemple, parler, se nourrir. Pour l'Église, l'objet, la matière, l'acte en lui-même, indépendamment des intentions de celui qui fait cet acte, est le premier élément pour juger si cet acte est bon ou mauvais. Et dans la balance des trois éléments que je viens d'évoquer, pour apprécier si un acte est bon et mauvais, l'acte en lui-même, sa matière, est l'élément qui pèse le plus. Il y a déjà de la moralité dans l'acte lui-même, indépendamment de l'intention de la personne ou des circonstances de l'acte. On vient de voir l'acte. Maintenant, l'intention. On voit très vite que le seul acte en lui-même, c'est pas suffisant pour rendre un acte bon. Car il est toujours commis par une personne, comme vous l'avez dit dans votre question, douée de liberté, donc de mauvaises ou de bonnes intentions.

0: quelqu'un en cas de légitime défense n'a pas la même portée morale qu'un meurtre crapuleux alors que ça fait effectivement deux morts. Vous voyez, hein ? Les circonstances contribuent à aggraver ou à diminuer un acte bon ou mauvais, mais ils ne peuvent pas changer cet acte mauvais en acte bon et vice-versa. Conclusion. Il faut bien prendre en compte les trois éléments pour juger si un acte est bon et mauvais. Mais il faut savoir que l'acte en lui-même a un poids déterminant. En ce sens, dit Jean-Paul II, il y a des actes qui sont et resteront des actes mauvais. L'intention bonne ou les circonstances particulières, elles peuvent en atténuer la malice, comme il dit dans son encyclique sur la morale, mais elles ne peuvent pas la supprimer. Torturer, parce que ça servirait la cause de notre nation ou d'une religion, reste et restera un acte intrinsèquement mauvais, quelles que soient les bonnes intentions qui les font. Il y a donc, comme dit Jean-Paul II, des comportements qui ne peuvent jamais et dans aucune situation être la réponse juste. Alors qu'est-ce que c'est ces actes mauvais ? Bon, on les trouve dans les 10 commandements. Et puis n'opposons pas Jean-Paul II et le Concile encore une fois. J'invite à relire Gaudium et Spes du Concile Vatican II au numéro 27, qui est d'ailleurs justement repris dans Veritatis Splendor. Et là, le pape énumère un certain nombre d'actes qui, indépendamment des intentions des personnes ou des circonstances, restent et resteront mauvais. Et je termine juste par ce petit mot, si vous me permettez. Ce que je viens de dire est en aucune façon une excommunication des personnes qui commettent ces actes. La dénonciation du péché va de pair avec l'immense amour que l'Église et que nous devons avoir et que le Christ a pour le pécheur.
1: Alors merci Père de nous avoir parlé de la liberté et de la loi. C'était l'émission Au Puits de Jacob. Merci de votre écoute. À la semaine prochaine.

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2: Bonjour à vous tous, chers auditeurs. Heureux de nous retrouver dans notre émission Eschatologie et prophétie. Nous poursuivons notre émission, toujours donc sur ce livre, La venue glorieuse du Christ, de Françoise Brenhart, aux éditions du Jubilé, paru en 2016. Nous continuons donc ce paragraphe sur la venue du Christ, qui sera précédée par ce personnage que nous parle les Saintes Écritures, cet antichrist, ou l'homme impie, comme l'appelle aussi Saint Paul, et le faux prophète, comme on l'appelle aussi le livre de l'Apocalypse. Nous nous étions arrêtés la semaine dernière sur les influences au niveau doctrinal de l'Antichrist. En particulier, nous avions vu ces reprises de toutes les hérésies, se concentrer, on pourrait dire, des hérésies dans la personne de l'Antichrist, dans sa doctrine en tout cas. Et l'hérésie donc contre la nature du Christ, hein, qu'on a vu déjà arriver dans les premiers temps de l'Église. L'hérésie aussi qui consiste à tomber dans l'idolâtrie, c'est-à-dire à travers le panthéisme, hein, où tout devient, on pourrait dire, Dieu. Le monde, la création est divinisée quelque part et exaltée, on pourrait dire, dans cette divinisation du monde, et donc le monde, la matière devient Dieu. Le matérialisme aussi, hein, une doctrine d'après laquelle il n'y aurait d'autre réalité que la matière. Et puis ensuite aussi les formes d'athéisme, l'athéisme théorique, comme on l'a dit, l'athéisme humaniste, scientifique, social, celui qu'on a vu développé par Marx en particulier, Nietzsche, Freud, etc. Donc l'athéisme pratique qui aussi se nourrit d'un agnosticisme hédonisme, de matérialisme aussi. L'antichrist se fera adorer quand l'athéisme théorique et pratique, ces deux formes d'athéisme, aura détruit la véritable adoration. Donc on pourrait dire le but de l'athéisme théorique, c'est de construire un humanisme scientifique aussi, c'est-à-dire que l'homme ne peut se sauver que par lui-même et que par son progrès dans la science, son progrès dans la société, etc. Et puis l'athéisme pratique, qui est, est celle d'un nihilisme, c'est-à-dire on nie l'existence de Dieu pour vivre, j'allais dire, comme bon nous semble, et dans une disposition hédonisme, c'est-à-dire centrée sur le plaisir, sur son plaisir, sur le divertissement, etc. L'hédonisme, donc, aussi, qui est une idolâtrie du plaisir des sens, et aussi de leur objet. Le goût effréné des plaisirs sensuels, par exemple, conduit à l'athéisme aussi pratique, parce que les fenêtres de l'âme sont obscurcies, le sens spirituel est incapable de percevoir les réalités spirituelles, et ainsi, donc, petit à petit, l'homme ne cherche plus Dieu, il préfère plutôt tomber dans un espèce de néant. Et l'hédonisme est nécessaire, donc, on voit, pour que, les hommes aussi acceptent l'Antichrist qui vient aussi présenter une nouvelle doctrine qui va aller dans leur sens, justement. Et puis l'hérésie aussi contre l'Esprit Saint, qui consiste à ne pas croire que l'Esprit Saint soit de nature divine, par conséquent, il n'aurait pas de puissance sanctificatrice, il n'y aurait aucune raison alors de l'adorer, de l'invoquer. Et puis surtout, cette hérésie contre l'Esprit Saint, elle va aussi intervenir contre le gouvernement de Dieu, la providence de Dieu sur le monde, sur l'univers et dans ma vie. Et enfin, donc, nous avons vu aussi que ces hérésies contre l'Église consistent à ne plus enseigner aussi les vérités sur les fins dernières, qu'on a appelées, c'est-à-dire contre les hérésies contre la vie éternelle, on pourrait dire, qui consistent à nier tout ou en partie l'enseignement des fins dernières, c'est-à-dire donc l'existence aussi, bien sûr, du paradis, hein, auquel tout homme est voué, mais aussi l'enfer, le purgatoire, et la nécessité aussi donc de la sanctification, hein, de notre collaboration à la grâce pour participer aussi au mystère du salut. Et les conséquences de cette forme d'hérésie, c'est que si l'enfer n'existe pas, le péché n'a plus de gravité, sauf une gravité peut-être morale, on va dire, mais sans conséquences spirituelles directement. Et la rédemption du Christ aussi apparaît, j'allais dire, comme dans une vision terrestre, c'est-à-dire, voilà, on a besoin de la rédemption du Christ, du pardon du Christ, mais comme pour pouvoir continuer à vivre sur terre, mais d'une façon, dans l'harmonie et en tout cas d'être libéré de l'angoisse, du stress, du poids de la culpabilité, etc. La vocation donc de l'Église aussi, qui est d'être le lieu du salut et de la sanctification, n'a plus de consistance. On le voit, alors, les hérésies, donc, qui sont liées les unes aux autres, imbriquées les unes dans les autres. Aujourd'hui, nous allons voir aussi comment l'Antéchrist, donc, à la suite de ces hérésies, on pourrait dire, doctrinales, il va fédérer aussi tout ce qu'on a vu au cours en particulier du 18e, 19e, 20e siècle, surtout 19 et 20e siècle, qui sont les messianismes politiques. Les 12 apôtres eux-mêmes ont peiné à accepter la perspective d'un messie agneau de Dieu et rédempteur par sa souffrance. On le voit très bien dans les actes des apôtres, par exemple, au moment de l'ascension. Est-ce que c'est maintenant que tu vas restaurer la royauté en Israël? Donc, se libérer de cette vision d'un messianisme politique, c'est-à-dire d'une action du Christ et du gouvernement du Christ sur la terre, et de la venue, on pourrait dire, d'un messianisme qui réglerait aussi les rapports humains. Et tout cela est bien ancré, même dans la tradition juive, puisque le Messie devait être aussi le roi d'Israël, qui libérerait Israël du joug des envahisseurs, et en particulier des Romains, et qui restaurerait donc la puissance d'Israël en même temps. Dès lors, donc, il ne faut pas s'étonner que la vieille idée messianique ressurgisse aussi de nos jours. On rejette le salut par le sang du Christ ou le vin eucharistique consacré. On se focalise sur le règne qui, sur la terre, en prétendant y apporter un remède définitif, mais sans Jésus. Ce remède exigera évidemment que tous les hommes y soient soumis. Si on prend quelques exemples, par exemple l'idéologie la plus connue, on pourrait dire, celle du communisme, et reprend une certaine forme du christianisme, l'idée qu'il faut aussi sauver le monde. Mais bien sûr, c'est un salut de l'homme par l'homme, sans le Christ. Et on a vu au cours de l'histoire, donc avec plus de 50 millions de morts, et des persécutions aussi contre l'Église, etc. Donc on a vu le côté tragique et dramatique de ces théories et de la puissance destructrice, au fond, de ces idéologies, et aliénante aussi, bien sûr, pour l'homme. Dans les autres religions, en particulier aussi dans l'islam, on voit aussi un post-christianisme avec des éléments aussi antichristiques. Dans la sourate 9 du Coran, il nous est montré aussi que les adeptes de Mahomet avaient la conviction messianique d'avoir été choisis par Dieu pour dominer le monde, comme le montre, selon eux, la fulgurance de leur conquête militaire. Selon l'islam, le calife est le lieutenant de Dieu sur la terre. Et donc on en a vu aussi toutes les conséquences à travers la montée du radicalisme et des actes terroristes. Mais le christianisme, lui aussi, a connu des dérives hérétiques sous des formes de messianisme temporel. Par nature, le messianisme est intolérant, il génère l'affrontement des fractions rivales, qui est digne de régner au nom de Dieu. Et chaque fois qu'il produit des œuvres de mort, des œuvres mauvaises, bien ces systèmes pèsent gravement aussi sur le salut éternel de leurs adeptes, puisque quiconque, en effet, commet le mal, nous dit l'apôtre Saint Jean, est la lumière, et ne vient pas à la lumière de peur que ses œuvres ne soient démontrées coupables. La prédication de Jésus donc va couper court au messianisme, justement dans la parabole de l'ivraie, où il est dit aux ouvriers de laisser aux anges le soin d'arracher l'ivraie à la fin des temps. C'est pourquoi le pape Benoît XVI a pu dire « La violence n'instaure pas le royaume de Dieu, le royaume de l'humanité. C'est au contraire l'instrument préféré de l'Antichrist. » Même avec une motivation religieuse idéaliste. Elle ne sert pas à l'humanité, mais à l'inhumanité. Donc, c'est une citation donc du pape Benoît XVI dans son livre « Jésus de Nazareth » au tome 2. L'enseignement de saint Irénée sur le royaume des justes est lui aussi, on pourrait dire, un antidote des messianismes politiques. L'Antichrist va aussi reprendre l'idée gnostique. Qu'est-ce que la gnose? Eh bien, la gnose considère le mal présent en chacun de nous et prétend nous en libérer, mais sans le Christ encore une fois, en offrant un épanouissement personnel supérieur, en prétendant que chacun de nous est comme Dieu, est à l'image de Jésus. Alors c'est vrai, nous sommes créés à l'image et ressemblance de Dieu, mais nous ne sommes pas Dieu. Et donc, puisque nous sommes nous-mêmes notre propre Dieu, d'une certaine manière, eh bien nous devons apprendre à faire émerger le divin qui est en nous. Il s'agit donc bien d'une caricature du salut apporté en l'homme par le Saint-Esprit. En reprenant l'idée gnostique, l'Antichrist sera tout aussi oppressant qu'en reprenant le messianisme politique. Son discours affirmera que, pour un bien, tout le monde devrait suivre son modèle spirituel. Une gnose, quelle qu'elle soit, confond l'ordre du sacré et du profane, le moi et Dieu, et par conséquent l'ordre de la grâce disparaît. L'enseignement de Jésus a été très clair sur la distinction entre ce qui vient des hommes et ce qui vient de Dieu, et par conséquent sur la nécessité de la grâce. « Hors de moi, nous dit Jésus, vous ne pouvez rien faire. » L'Évangile alors se présente comme l'antidote des gnoses. Et l'enseignement de saint Irénée sur le royaume des justes est lui aussi, on pourrait dire, un antidote de ces gnoses, car il s'agit de découvrir et de s'ouvrir à la grâce et non pas de se sauver par soi-même, d'accueillir le mystère de la grâce qui nous sauve. L'Antichrist va reprendre aussi une autre idéologie, une autre hérésie, celle d'Arius. Arius dépouillait Jésus-Christ de sa divinité. Saint Hilaire de Poitiers le dénonçait ainsi: « La stratégie du moment consiste à s'abriter sous le voile spécieux de la prédication évangélique, de telle sorte que Jésus-Christ semble être annoncé alors même qu'il est nié. » Ils ont introduit un nouveau Christ sous le couvert duquel l'Antichrist put se glisser. Car le Christ, de leur façon, ils ne lui accordent pas la divinité. C'est assez qu'il soit une créature plus excellente que les autres. Donc on voit déjà un saint Hilaire de Poitiers, donc au IVe siècle, qui dénonçait cette hérésie d'Arius. Hier, donc comme aujourd'hui, bien nous voyons que les conséquences pratiques aussi de cet arianisme sont énormes. Parce que si le Christ n'est pas Dieu, il n'est pas alors objet d'adoration. Sa loi donc est toute relative et nous pouvons aussi, quelque part, même nous placer au-dessus pour la juger. Il n'existe pas de grâce divine qui permette l'épanouissement effectif et total de l'homme jusque dans sa propre nature. Victor Cousin, résumant les philosophies des Lumières, peut dire que le Christ venu sur la terre pour nous arracher à la puissance des démons et nous rendre à Dieu pour nous introduire dans son admirable lumière, n'a eu rien ou peu, à peu près rien à faire en ce monde. À l'amoindrissement de l'homme-Dieu succédera l'amoindrissement de l'homme. Devant cette spoliation, tout le reste suivra. Spoliation intellectuelle, morale, même matérielle. Ce sera là l'une des grandes idées de Mgr Pie. L'arianisme qu'il combattra sera avec la négation implicite et hautaine de la divinité du Christ. L'arianisme pratique, conséquence du premier, le rejet du Christ homme-Dieu en dehors de la vie de l'humanité. L'Antichrist va aussi probablement, bien sûr, nier l'âme humaine, bien sûr, dans sa course, on pourrait dire, à la négation. Il ne va pas seulement rabaisser le Christ lui-même, rabaisser l'homme, mais il va aussi nier l'âme, c'est-à-dire cette partie spécifique de l'homme au milieu de la création qui le rend image et ressemblance de Dieu. Cette âme spirituelle aussi, qui le rend aussi immortel et qui nous invite à entrer dans la communion et dans la participation avec Dieu. Déjà, Arius faisait de Jésus un surhomme, mais pas vraiment le sauveur, et certainement pas celui qui va venir dans la gloire pour régner. En conséquence, les messianismes politiques, humains et terrestres, ont toute la place pour s'étendre et remplacer l'espérance chrétienne authentique. Pour nier la divinité du Verbe, Arius prenait le prétexte d'union directe du Logos avec la chair, en niant l'âme humaine du Christ. Apollinaire faisait un autre raisonnement. Il remplaçait l'âme humaine par une étincelle d'un grand tout divin, qui n'attend que de se séparer du corps. Le corps du Christ aurait été tout à fait exceptionnel, directement animé par le divin, et le Christ n'aurait pas eu d'âme humaine. Apollinaire ne fait en cela que reformuler ou prolonger les gnoses dont saint Irénée dénonçait déjà les méfaits. Comme Arius, mais pour une autre raison, il ne se soucie aucunement de la manifestation glorieuse du Christ en ce monde, un monde qu'il considère même avec mépris. En niant l'âme humaine du Christ, l'Antichrist alors supprimera la possibilité de nous relationner quelque part avec Dieu, d'adorer le Créateur et d'adorer aussi sa présence en son Fils, bien sûr. D'adorer le Fils comme le vrai Dieu. Soit que le Christ n'est plus Dieu, donc vraiment c'est ce que disait Arius, soit qu'on ne distingue plus le Créateur et la créature, comme le suggère aussi la gnose. Mais lui, l'Antichrist, il se fera lui-même adorer comme une divinité, en présentant sa propre âme comme une étincelle d'un grand tout divin. En outre, il écrasera en lui-même et chez ses adorateurs aussi les facultés de l'âme humaine, la volonté, l'imagination, l'intelligence. Tous les hommes pourront être alors séduits par tel ou tel aspect de l'Antichrist. Certains, donc, par exemple, seront séduits par le fait que l'on adorera le Christ comme une divinité. Les chrétiens aussi seront séduits par une ressemblance de l'Antichrist avec le Christ. Il fera encore référence à l'Évangile et à la Bible, mais à la manière des hérétiques. Les adeptes aussi des religions orientales seront séduits par le fait que le Christ ne sera plus présenté dans le mystère de son incarnation, vrai Dieu et vrai homme, mais d'une manière compatible avec leur relation au divin. Revenons à la révélation chrétienne authentique, celle que nous donne la doctrine chrétienne et la doctrine catholique, que l'on retrouve aussi dans le catéchisme de l'Église catholique. L'âme est le lieu du mystère et la clé de la vérité. C'est bien parce que Dieu assume notre humanité, corps et âme, que le Christ opère aussi la rédemption. Origène évoque l'âme humaine du Christ toujours en Dieu comme le fer dans le feu. Saint Jérôme attribue au Christ des passions et des désirs corporels. Le Christ triomphe sur ses passions, opérant ainsi la rédemption. Apollinaire avait privé le Christ d'un tel triomphe parce qu'il attribuait les décisions directement au Logos comme tel en niant l'âme humaine du Christ. Finalement, Saint Maxime le Confesseur, repris par le deuxième concile de Latran en 649, montra que la rédemption s'est jouée à Gethsémani, dans l'âme humaine du Christ, par l'union de sa volonté humaine avec la volonté divine. Pour résister à l'Antichrist, nous devons donc entrer avec amour dans la contemplation de l'âme humaine du Christ.

0: Alors, à côté de tout cela, eh bien, nous voyons que l'Église, elle, s'appuie sur l'Écriture. Elle enseigne que le royaume ne s'accomplira pas par un progrès ascendant. Autrement dit, l'histoire de la fin n'est pas le simple fruit d'une évolution humaine. Nous attendons une grâce, une victoire de Dieu. Je renvoie donc à ce numéro du catéchisme que j'ai souvent cité dans cette émission, le numéro 677, qui nous dit « Le royaume ne s'accomplira donc pas par un triomphe historique de l'Église, selon un progrès ascendant, mais par une victoire de Dieu sur le déchaînement ultime du mal, qui fera descendre du ciel son épouse. » Et déjà, donc, quand nous prions le Notre Père, nous disons que ton règne vienne. Mais nous savons aussi que Jésus a dit « Mon royaume n'est pas de ce monde. » Ce qu'il faut traduire « ne vient pas de ce monde, ni d'une évolution de ce monde. » Il n'est donc pas sur le même plan. La croissance spirituelle de l'humanité a bien sûr un rôle, mais l'histoire de la fin est incompréhensible sans l'accueil de l'événement de la parousie qui ne se limite pas à monter de ce monde, mais qui est véritablement une victoire de Dieu. Et donc, voilà, c'est par exemple l'erreur aussi de Thérard de Chardin qui proposait une parousie, mais sans intervention directe de Dieu, comme au fond l'humanité qui avance vers sa fin et qui atteindra sa fin par un progrès ascendant. Et donc, c'est pour ça que l'Église a raffirmé avec force que bien la parousie s'accomplira aussi à la lumière de l'Apocalypse, chapitre 13, 20, 21 nous le montre, par une intervention aussi de Dieu. C'est lui-même qui prend l'initiative aussi de se manifester et aussi d'instituer le jugement. Et tout cela se passe dans un combat. On voit que le combat s'intensifie. Et d'une façon très simple, il suffit aussi de regarder pour nous le mystère du Christ, parce que le pèlerinage de l'Église n'est pas différent aussi du pèlerinage du Christ. Tout ce que le Christ a vécu, quelque part, l'Église et l'humanité aussi vivront de ce même itinéraire, c'est-à-dire avec aussi un déchaînement du mal jusqu'au bout. Le mal ne sera jamais vaincu et il se déchaînera même, plus on en approche, plus il devient aussi déchaîné. On l'a bien vu aussi dans l'histoire avec la passion du Christ. Et quelque part, il en sera de même, nous dit l'Église aussi, avec la passion du corps mystique du Christ, qu'elle est son Église. Et le catéchisme de l'Église catholique nous dit aussi que l'Église suivra son Seigneur jusque dans sa passion. Donc nous voyons que ce déchaînement du mal, se prendra la forme aussi de ce pouvoir antichristique, c'est-à-dire de cette lutte contre le Christ et aussi contre sa doctrine, contre tout ce que le Seigneur aussi a révélé sur lui-même et tout ce que l'histoire de l'humanité aussi a approfondi à la lumière de l'Esprit Saint. Donc une doctrine qui remettra aussi en cause la véritable doctrine du Christ. Donc Saint Paul aussi dans ses lettres nous en prévient. Il nous met en garde aussi contre tous ceux qui viendront nous annoncer un autre évangile que celui qu'il nous a annoncé. Eh bien, de ne pas les suivre, au contraire, de s'en méfier. L'Antichrist est aussi appelé l'Antéchrist. Et donc, celui qui viendra avant le Christ, avant la manifestation glorieuse du Christ. Littéralement, celui qui procède de la venue glorieuse du Christ. Pourquoi est-il nécessaire que sa venue advienne avant que le Christ ne vienne juger le monde? Ça, c'est, on peut dire, ça reste une grande question, une grande interrogation. Et de même que le royaume du Christ n'est pas de ce monde, eh bien, le Christ non plus ne juge pas de la même manière ceux qui ont connu son évangile et ceux qui ne l'ont pas connu, ou qui n'ont connu que des post-christianisme, qui en sont les contrefaçons. Saint Augustin, prenant aussi l'exemple du bon larron, montre que le jugement positif, c'est-à-dire pour le paradis, s'opère autant dans l'adoration du Christ que dans l'opposition à Satan. Alors nous verrons la semaine prochaine, puisque nous arrivons au terme de notre émission, ce sermon de saint Augustin sur le bon larron, qui obtient le paradis sans avoir eu toute la richesse des enseignements du Christ, sans avoir peut-être vu et accompli tous ses miracles, mais simplement aussi en proclamant « Seigneur, souvenez-vous de moi lorsque vous serez arrivé dans votre royaume ». Donc voilà, nous verrons la semaine prochaine en détail cette méditation, ce sermon de saint Augustin. Et puis nous poursuivrons donc notre émission sur la venue glorieuse de notre Seigneur Jésus-Christ. À vous tous, donc, je vous souhaite une bonne semaine et vous donne rendez-vous la semaine prochaine pour notre émission Eschatologie et Prophétie.
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De l'Évangile de Jésus-Christ selon saint Jean. En ce temps-là, les disciples de Jésus lui dirent « Voici que tu parles ouvertement et non plus en images. Maintenant nous savons que tu sais toutes choses et tu n'as pas besoin qu'on t'interroge. Voilà pourquoi nous croyons que tu es sorti de Dieu. » Jésus leur répondit « Maintenant vous croyez ? Voici que l'heure vient, déjà elle est venue, où vous serez dispersés chacun de son côté, et vous me laisserez seul. Et je ne suis pas seul, puisque le Père est avec moi. Je vous ai parlé ainsi, afin qu'en moi vous ayez la paix. Dans le monde, vous avez à souffrir, mais courage, moi, je suis vainqueur du monde. » Voilà pourquoi nous croyons que tu es sorti de Dieu. Les apôtres ont marché avec Jésus pendant de nombreux mois. Ils l'ont écouté. Lui qui parlait habituellement avec des images, des paraboles, pour donner son enseignement sur le royaume de Dieu. Et voilà que Jésus leur parle maintenant ouvertement et non plus en images, quand il annonce sa passion et sa mort prochaine et son retour auprès du Père du ciel. Comme son discours devient enfin intelligible pour eux, ils s'imaginent que ça y est. Ils croient comme il faut, dirions-nous. J'ai compris, c'est donc que je crois. Nous pourrions ainsi résumer l'attitude des amis de Jésus à cet instant. Maintenant vous croyez ? Voici que l'heure vient, déjà elle est venue, où vous serez dispersés chacun de son côté, et vous me laisserez seul. Jésus, par ses paroles, semble mettre en doute leur croyance dans le fait qu'ils croient. Pour le moins, il leur révèle qu'ils ne sont pas au bout de leur peine. Dans le monde, vous avez à souffrir. La foi n'est pas un long fleuve tranquille. Comprendre avec la tête est certes une étape importante, mais encore faut-il vivre l'épreuve de la nuit, de l'arrestation de Jésus, de sa condamnation, de son supplice, et enfin sa mort, avant de pouvoir entrer avec lui dans la vie nouvelle de la résurrection et du royaume. La marche est trop haute pour les apôtres qui vont trahir, renier, et finalement tous s'enfuir et rester à distance de Jésus. La foi n'est pas un discours, un raisonnement, une vision du monde ou de la vie à laquelle nous sommes invités à adhérer comme nous le ferions avec les idées d'un parti politique. Non, la foi est un chemin de vie à la suite et avec Jésus. C'est un pas à pas quotidien à travers ombre et lumière, chute et relèvement, bon sens et folie. Suivre Jésus n'a rien de raisonnable et pourtant il n'y a rien de plus juste ni de plus vrai. Mais c'est une expérience, un lâcher-prise, un dépouillement progressif et radical de tout ce qui n'est pas de Dieu en nous. Une Pâque, un passage entre l'illusion et la vérité, entre la tranquillité de la certitude et le tâtonnement de la recherche qui ne cesse jamais, même dans l'éternité. Dieu sera toujours infiniment plus grand que nous. Jésus restera toujours l'autre, l'étranger, celui que je désire connaître, le bien-aimé du Cantique des Cantiques, que je ne posséderai jamais et qui en même temps sera toujours à moi. Quel grand et beau mystère que la foi !»

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1: Bonjour Yannick.
2: Bonjour Louise.
1: Yannick, je ne réussis pas à me faire une idée précise sur le sens du mot « routine » pour les chrétiens. La routine doit-elle être évitée à tout prix ou bien a-t-elle des mérites qu'il faut exploiter ?
2: Il me semble, Louise, que vous mettez au jour une idée très intéressante. Il est vrai que le mot « routine » a une coloration péjorative. On dit facilement de quelqu'un qu'il est esclave de la routine. Mais allons un peu plus loin pour suivre votre intuition. Ouvrons nos dictionnaires par routine. La routine est l'usage depuis longtemps consacré de faire une chose toujours de la même manière et machinalement. Le Larousse, quant à lui, nous dit que la routine est l'habitude prise de faire une chose toujours de la même manière.
1: On peut donc dire qu'agir avec routine pour faire de bonnes actions est souhaitable, tandis qu'il faut éviter de faire de mauvaises actions par routine.
2: Exactement. Répéter même machinalement un acte bon, cela s'appelle acquérir une vertu. Les vertus croissent essentiellement grâce à la répétition de leurs actes, car chacun de ces actes laisse une disposition dans l'âme qui rend plus facile l'acte suivant. Ainsi, du sportif qui améliore sa forme physique quand il s'entraîne et acquiert une plus grande aptitude pour répéter ses exercices. Les vertus perfectionnent l'homme et lui facilitent la réalisation d'actions moralement bonnes. La répétition d'actes semblables crée dans l'âme des habitudes qui prédisposent au bien dans les actions futures, si les actes précédents ont été bons. Devant une difficulté, celui qui agit habituellement bien continuera sans doute de le faire car la vertu correspondante le soutient. On peut donc dire que la routine est bonne lorsqu'elle permet d'acquérir de bonnes habitudes.
1: Et inversement, la répétition d'actes mauvais aboutit au résultat contraire.
2: Sans doute, et nous le sentons bien. Nous avons tous ce que nous appelons de mauvaises habitudes. Une mauvaise humeur chronique au volant de notre voiture. De mauvaises réactions lorsque nous devons réviser nos plans à la dernière minute. L'énervement quand la personne qui doit nous rappeler ne le fait pas, etc. Cette routine dans nos mauvaises habitudes, ce sont des vices, c'est-à-dire le contraire de la vertu. Tous les vices n'ayant pas la même gravité, bien entendu. Et puis, plus le temps passe, plus il nous est difficile de corriger ces vices.
1: On pourrait se dire que tout devient facile quand les bonnes habitudes sont devenues routinières. Mais est-ce bien le cas ?
2: Vous avez raison d'évoquer la difficulté de l'exercice, Louise. D'abord parce que la difficulté se rencontre en amont. Si les choses sont plus faciles une fois que les bonnes habitudes sont prises, encore faut-il les prendre. Car le désir de prendre de bonnes habitudes ne suffit pas. Il faut les acquérir et cela suppose parfois de l'héroïsme. Je pense à nos adolescents, par exemple, qui décident de prendre de bonnes habitudes dans un monde où tout les pousse à en acquérir de mauvaises.
1: On peut même dire qu'il faut de l'héroïsme à tous les chrétiens pour que les bonnes actions deviennent routinières. La routine de la prière quotidienne, la routine de la messe dominicale, la routine de la lecture de l'évangile, etc.
2: Et vous avez raison de prendre des exemples modestes, car il ne s'agit pas de prendre uniquement des habitudes extraordinaires. C'est parfois pour des démarches modestes dans la vie de tous les jours que l'acquisition de bonnes habitudes est la plus difficile. Nous devons nous en tenir à la réalité la plus matérielle et la plus immédiate, car c'est là que se trouve le Seigneur.
1: Et je suppose que la partie n'est jamais définitivement gagnée.
2: Vous avez malheureusement raison, Louise. La routine soutient nos bonnes actions, mais ne nous garantit pas que nous ne défaillirons plus jamais. Il faut de l'héroïsme pour acquérir des vertus, mais il faut aussi de l'héroïsme pour les conserver. Simplement, les choses sont plus faciles quand le terreau est de bonne qualité. Et quand, contrairement à ce que dit la définition du dictionnaire, l'action n'est pas faite uniquement machinalement, mais qu'elle est faite avec amour. Au revoir, Louise.
1: Merci beaucoup, Yannick, et au revoir.
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1: J'aborde dans cet exposé le monde de la santé et plus précisément celui des maladies mentales et les aspects possibles de leur interférence avec la religion. La maladie est une expérience de pauvreté, mais elle est aussi un temps de reconstruction et peut vraiment être une occasion de renaissance. Encore faut-il savoir précisément ce que recouvrent les termes de santé mentale et de maladie psychique. Tout d'abord, arrêtons-nous sur ce qu'est la santé mentale. La santé mentale, selon l'OMS, peut se définir comme un état de bien-être qui permet à chacun de réaliser son potentiel, de faire face aux difficultés normales de la vie, de travailler avec succès et de manière productive, et d'être en mesure d'apporter une contribution à la communauté. En quelques mots, l'aptitude du psychisme à fonctionner de façon efficace et harmonieuse. La santé mentale concerne tout le monde et elle a été désignée grande cause nationale pour l'année 2025. Prendre soin de sa santé mentale, ce n'est pas éviter les difficultés, c'est apprendre à les gérer, avancer avec elles, en trouvant son équilibre dans la vie. Car lorsqu'on parle de santé, une notion fondamentale sur laquelle il faut insister est la notion d'harmonie, d'équilibre, ce qu'on appelle l'homéostasie, laquelle est à maintenir, à trouver ou à retrouver. Équilibre influencé par la vie de la personne, ses choix de vie, ses comportements, ses croyances, la culture, l'éducation, l'environnement, et ce grâce à la capacité d'adaptation de la relation aux autres, au monde et à soi-même. Lorsqu'on parle de normalité en psychiatrie, il faut s'appuyer sur trois critères. Le sujet. Nous sommes une personne unique, avec notre histoire, dont l'aujourd'hui est à comparer avec hier et les buts que nous nous fixons. L'environnement dans lequel cette personne évolue. En effet, ce qui est tel comportement, telle parole, sera normal à un endroit, mais ne l'est pas forcément ailleurs, du seul fait des différences culturelles. Troisième point, la normalité statistique et sociale qui fait comparer le sujet aux individus de son milieu. Qu'en est-il de la maladie psychique ? Ressentir de la tristesse, de l'anxiété ou du découragement fait partie de la vie. Ne psychiatrisons pas tout, tout devient pathologique. Mais quand tout cela devient trop intense, durable, impactant le quotidien, on parle de troubles psychiques. On parle indifféremment de maladie psychique ou de maladie mentale, peu importe. Encore que le terme de maladie mentale soit très connoté dans le grand public en termes de folie, avec des symptômes tels que les hallucinations ou le délire. Encore faut-il distinguer la maladie mentale de la déficience mentale, qui sont deux problèmes différents.

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1: Selon l'Organisation mondiale de la santé, les troubles mentaux concernent environ une personne sur quatre dans le monde, quels que soient les pays et les cultures, ce qui est le cas de la France. Et 75% des affections psychiatriques débutent avant l'âge de 25 ans. La maladie signe la rupture de l'équilibre. Les difficultés ou le débordement des capacités d'adaptation, des mécanismes de défense. La maladie touche au psychisme de l'individu, ce qui engendre des difficultés dans sa vie. La traduction en est une souffrance globale, physique, mais surtout psychologique, se manifestant par des perturbations de la pensée, des sentiments, de l'affectivité, de son comportement personnel, familial, social et des relations établies avec le monde, sa vie relationnelle. Elle peut être à l'origine de difficultés ou d'une inadaptation à une situation nouvelle, le plus souvent provisoire, mais qui peut être définitive. Outre la souffrance psychique, ces perturbations peuvent être suffisamment fortes pour rendre l'intégration sociale du patient difficile. Souffrance globale qui se traduit par des souffrances au niveau de la personne, mais aussi de son entourage, et qui peut également toucher la vie spirituelle, nous le verrons. Il faut bien insister sur le fait que l'objet de la psychiatrie n'est pas le trouble mental, mais l'être humain souffrant de trouble mental. Le patient est une personne avant même d'être un malade. La maladie psychique n'est pas une maladie comme une autre, car elle est essentiellement une pathologie des relations avec soi-même, les autres et le monde. Cette conception du trouble psychiatrique comme pathologie relationnelle fonde la spécificité de la psychiatrie. On sait aujourd'hui qu'il est vraiment simpliste de ramener à une seule cause la maladie. L'origine de la maladie mentale est multifactorielle. L'être humain arrive avec un bagage génétique et les facteurs génétiques sont connus.

biologiques et neurochimiques, neurotransmetteurs et ou hormonales, par exemple. Par ailleurs, les facteurs génétiques peuvent ne jamais s'exprimer. Par exemple, lorsque les facteurs familiaux, environnementaux ou encore professionnels sont favorables. Cette notion est très importante, car elle nous dit que le déterminisme génétique n'explique pas à lui tout seul l'apparition d'une maladie. On préfère le terme de vulnérabilité. Aussi parle-t-on aujourd'hui d'un modèle biopsychosocial, dans la genèse d'un trouble psychique où sont réunis la biologie, la psychologie, le tempérament, le caractère et le social.

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2: Dans ce qu'on appelle habituellement l'initiation chrétienne, c'est-à-dire ce qui va faire passer une personne de non-chrétien à chrétien, dans cette initiation, il y a en réalité, dans la plupart des églises chrétiennes, trois rites. Le baptême, la confirmation et la communion à l'Eucharistie. On pourrait s'interroger en comprenant bien qu'il y ait le baptême, c'est la porte d'entrée, qu'il y ait la communion à l'Eucharistie, c'est en quelque sorte la nourriture du chrétien qui va le faire grandir dans sa vie spirituelle. Mais la confirmation, point d'interrogation, qu'est-ce réellement que cette démarche? Ne fait-elle pas double emploi avec le baptême? Tout de suite la question jaillit. On nous a dit que dans le baptême, nous recevions l'Esprit Saint qui fait de nous des fils de Dieu. Pourquoi faut-il encore une nouvelle démarche pour recevoir l'Esprit si nous l'avons déjà reçu? Souvenons-nous de cette remarque un peu humoristique faite par le saint orthodoxe Saint Séraphin de Sarov à propos de l'invocation de l'Esprit. Une fois que l'Esprit est invoqué, dit-il, il est là. Vous n'avez pas besoin trois fois, quatre fois, cinq fois dans la même prière, à nouveau d'invoquer la présence de l'Esprit. C'est comme quand quelqu'un frappe à votre porte. Vous lui dites, entrez. Mais une fois qu'il est entré, vous n'allez pas lui redire, entrez. Puis une troisième fois encore, entrez. Vous l'avez dit, une fois, il est entré. Il est là. Est-ce que dans la vie chrétienne, ce ne serait pas un peu la même chose? Si l'Esprit Saint est venu en puissance, et je ne pense pas que l'Esprit Saint vienne parfois à moitié ou en vitesse, il vient ou il ne vient pas. S'il a été donné, il a été donné en plénitude au jour du baptême. Pourquoi alors cette deuxième démarche qui consiste à redemander une nouvelle fois l'Esprit Saint, et pourquoi cela se concrétise-t-il par ce qu'il est tenu d'appeler un sacrement, celui de la confirmation? Il va nous falloir éclairer cette question. Et pour cela, nous aurons besoin de revenir à la source historique. Comment ce geste s'est-il mis en place à travers l'histoire de la communauté chrétienne? Et nous comprendrons peut-être davantage pourquoi il fait l'objet d'une démarche particulière aujourd'hui. Après cette première question de savoir à quoi sert la confirmation, est-elle vraiment nécessaire? Il y a-t-il un doublon avec le baptême? Nous pouvons aussi nous poser une autre question. Dans cette démarche, qui confirme quoi? J'ai souvent entendu dire que la démarche de confirmation venait de la part de la personne qui, ayant été baptisée enfant, a le souci de marquer personnellement sa démarche de foi et donc, en demandant de recevoir la confirmation, la personne baptisée confirme en quelque sorte son baptême, confirme sa foi en Jésus-Christ. Eh bien, cette réponse n'est pas la bonne. Ça n'est pas le baptisé qui confirme sa foi. Il a confirmé sa foi dans une autre démarche qu'on appelle la profession de foi. Où là, chacun, ayant été baptisé enfant, peut faire la démarche, parce qu'il a l'âge de raison, de dire « cette foi chrétienne dans laquelle j'ai été baptisé quand j'étais tout petit, toute petite, Je confirme que je veux y adhérer. Je confirme que je veux suivre Jésus. Ça, c'est la profession de foi. Ça n'est pas la confirmation. Si la confirmation est un sacrement, c'est que cette démarche est à l'initiative de Dieu. C'est lui qui va agir dans cette démarche avant que ce ne soit l'heureux bénéficiaire de cette grâce.

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1: Nous avons donc clairement établi que, dans la confirmation, ça n'est pas le baptisé qui, à travers cette démarche, confirme son baptême. Mais, par contre, il faut reconnaître que la confirmation est bien l'objet d'une démarche personnelle. Autant nous avons pu être baptisés enfants sans le savoir, les parents ont fait pour nous la démarche. Autant personne ne peut faire la démarche de la confirmation à notre place. Et vous savez que, concrètement, il est devenu maintenant habituel dans l'Église que le jeune qui veut être confirmé fait une demande écrite et personnelle à l'évêque pour exprimer son désir. Donc, il y a bien là une insistance sur le fait qu'il y a une démarche effectivement personnelle qui doit faire l'objet d'un choix libre et responsable. La confirmation, dans cette perspective, est appréhendée comme une étape de maturité spirituelle où le jeune ou l'adulte a compris que l'amour de Dieu reçu au baptême est un véritable trésor, mais que ce trésor, il faut avoir à cœur de le développer et de le partager. Habituellement, on peut faire cette démarche lorsque l'on est en âge de raison, c'est-à-dire aux alentours de 10 ans, 12 ans, parfois 14 ans, selon les coutumes locales. Mais il peut tout à fait arriver qu'un adulte s'aperçoive un jour qu'il n'a jamais été confirmé. Certes, il a été baptisé lorsqu'il était enfant, mais jamais cette démarche n'a été faite. Et il n'est pas rare aujourd'hui que chaque année, il y ait dans chaque diocèse plusieurs dizaines d'adultes qui sont dans ce cas et qui vont recevoir la confirmation. Il faut bien comprendre que ce sacrement n'est pas destiné qu'aux jeunes. Il est nécessaire pour une plénitude de la vie chrétienne. Alors, parfois, un adulte peut faire la démarche à l'occasion d'une étape de conversion qu'il vient de vivre, ou bien d'une redécouverte de la foi. Parfois aussi, on voit certains adultes avoir soif de ce sacrement à l'occasion de la préparation au mariage, ou bien de la préparation au baptême d'un de ses enfants. Il n'est jamais trop tard pour faire la démarche de confirmation si vous n'avez pas eu cette chance, cette grâce de vivre ce renouvellement dans la puissance de l'Esprit-Saint. Le lien est donc clairement établi entre le baptême et la confirmation. Pour mieux comprendre pourquoi aujourd'hui cette confirmation fait l'objet d'une démarche particulière, nous allons nous pencher dans notre prochain rendez-vous sur l'histoire de ce sacrement.

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1: À l'heure du zapping, l'heure des réseaux sociaux, des applications de rencontres, d'une consommation instantanée, immédiate, le mariage demeure un engagement toujours fort. Je des intervenants cette semaine dans cette nouvelle série, mariés depuis 34 ans, parents de 5 enfants, je reçois au micro dans ces studios et dans ce sanctuaire de Lourdes, Juliette et Thibault Levivier. Bonjour à tous les deux.
2: Bonjour Nathalie.
1: Et bienvenue. Donc vous êtes parents de 5 grands-enfants, 34 ans d'engagement, de durée, on peut parler de fidélité. Vous êtes vous-même, Juliette, journaliste, conférencière, auteur d'ouvrages religieux. Et pour vous, Thibault, vous êtes chef d'entreprise. Alors cette série va porter sur cet engagement qui normalement est un engagement durable, le mariage, la préparation au mariage. On va en parler tout au long de cette semaine, mais je vous propose dans ces quelques minutes, et pour nos auditeurs qui vont vous découvrir, quel est un petit peu cet appel pour vous deux, Thibault, Juliette, cet appel missionnaire et essentiellement dans cette pastorale, dans un diocèse, à préparer beaucoup de cœur à cet engagement qui est pour toute l'éternité au fond. Thibault, Juliette ?
2: J'aurais pensé que, en revenant un petit peu en amont, ce qui me frappe, c'est que le Seigneur, depuis qu'on se connaît, a toujours été dans notre couple. En fait, tout fiancé, on allait à la messe ensemble, enfin voilà. On a eu cette grâce de, qui est une grâce, hein, parce qu'on se rend bien compte que pour beaucoup de couples c'est compliqué, mais cette grâce de pouvoir prier ensemble depuis le tout début. Donc certainement, ça nous a préparé et ça nous a aidé à entendre l'appel de l'Église, à être missionnaire. À l'époque, on ne parlait pas de missionnaire. D'abord, on a eu une préparation au mariage super light, et parce qu'on en faisait très peu il y a 34 ans. Mais aussi, on a ce qui nous a vraiment préparé le cœur, c'est Jésus, je pense. Et on ne parlait pas de mission, on ne nous a jamais dit dans la fécondité du sacrement de mariage, il y a la mission. On l'a découvert après. Mais grâce, voilà, à cette présence de Jésus pour nous, toujours vivante.
3: Le socle de la foi, effectivement, pour nous, c'est vraiment la base de la mission. C'est-à-dire qu'on a cette chance, comme disait Juliette, de partager la même foi. Pour autant, avant d'être missionnaire, on a pris le temps. On a pris le temps de se former. On s'est formé en anthropologie. On est allé assister à des sessions sur la théologie du corps, amour, sexualité, vie chrétienne. Et je pense que ça a vraiment solidifié les bases de notre amour, parce que avant d'être missionnaire, je pense que c'est important, justement, non seulement, bien sûr, de porter ce trésor de la foi. Je veux dire, c'est quelque chose de précieux, mais c'est quelque chose de fragile aussi. Et c'est important d'être suffisamment formé pour pouvoir ensuite partir sur les chemins où le Seigneur nous enverra.
2: En se disant qu'il y a toujours la grâce qui précède. C'est-à-dire que, oui, quand on a un appel, souvent on se dit « j'ai pas les chaussures, je vais pas savoir le faire, je suis pas capable, j'ai pas la formation ». Il faut tenir les deux. À la fois, quand le Seigneur appelle, il nous donne les grâces pour être capable de répondre à cet appel d'une manière ajustée. Et puis à la fois, revient à nous le fait de se former. C'est clair que des accompagnateurs de préparation au mariage qui ne se formeraient pas, qui tous les ans, même en lisant, enfin, en approfondissant les textes du magistère, on le fait pour soi, mais ça nourrit la mission. Et donc on tient la grâce et on tient la formation personnelle. C'est ce que saint Augustin disait en disant « faut marcher avec Dieu qui marche ou travailler avec Dieu qui travaille ».
3: Oui, et en l'occurrence, avant d'être missionnaire en couple, on a été chacun missionnaire de notre côté. C'est-à-dire que on sait bien que dans le couple, au fond, c'est d'abord l'union de deux pauvres. On a chacun nos limites, mais on a aussi chacun nos talents. Et ce qui est important, c'est de découvrir ces talents et de pouvoir les mettre en œuvre, parce que les talents qui ne sont pas exercés sont perdus. Et donc, chacun de notre côté, on a été missionnaire là où on a été appelé.
2: Et une chose qui est intéressante, c'est que le charisme, nos charismes, moi, mes charismes, je les ai découverts par Thibault. Pas dans la mission ensemble. C'est Thibault qui m'a poussé en me disant, là, tu peux y aller. Il m'a...
1: Révélé.
2: révélé, il m'a déployé. Vous voyez, quand on dit que dans le mariage, c'est Saint Jean-Paul II qui nous disait beaucoup ça, chacun va déployer la grâce de l'autre. Eh bien, pour moi, ça a été très, très net.
3: Il y a effectivement toujours cet encouragement naturel. En tout cas, moi, ça me fait plaisir, ça me touche ce que dit Juliette, parce que je me sens un petit peu utile comme ça.
1: Vous insistez tous les deux, ce que j'entends et ce que nos auditeurs aussi découvrent, c'est vous insistez sur l'importance aussi de la prière des débuts. Est-ce qu'on peut parler au fond de ciment aussi dans la construction du couple pour, je dirais, être à l'écoute du Saint-Esprit et nourrir cette vie intérieure, Thibault, Juliette?
2: On a eu une grâce incroyable, c'est que nos premières vacances de couple, ça a été une retraite sur l'oraison. Alors, je dis pas notre voyage de noces, parce que là, on n'était pas dans ce tout à fait là-dedans. Mais quelques mois après, on a fait cette retraite sur l'oraison qui a été un révélateur pour toute notre vie. On a eu la chance de la faire avec le père Caffarel. C'était un peu la fin des retraites du père Caffarel. Mais alors, ça a été incroyable. Alors après, depuis, il y a des hauts et des bas. Il y a des bas, bas. Il y a des hauts, pas hauts. Mais ça nous tient.
1: Ça tient. Et puis, deuxième aspect aussi important qu'on entend et que nous pouvons aussi en tenir compte, c'est l'importance de la formation, Thibault. Vous êtes l'un et l'autre formés sur un plan aussi sur l'anthropologie, sur le magistère, la doctrine. Il faut être formé avant de partir en mission et garder aussi pour le couple cette solidité.
3: Je pense qu'on part pas en guerre en maillot de bain avec des palmes, hein. Il faut avoir les bons outils. Là, en l'occurrence, je pense que notre monde va pas très bien et la mission, c'est quand même quelque chose. D'aller porter au monde le trésor qui nous habite, c'est quand même pas rien, mais en même temps, on sait que on va être exposé. Donc, il faut être outillé. Il faut être outillé. Mais moi, je reviens quand même sur le socle de la prière. Parce que c'est dans la prière qu'on est enraciné en Dieu, que ce Dieu, il va plus nous habiter, qu'on va pouvoir le porter au monde. Et la prière, c'est ça qui va permettre de porter vraiment de la fécondité.
1: Alors, la prière, c'est aussi un grand lieu de combat, Thibault et Juliette.
2: Ah, ça, c'est vrai. Et c'est là où le couple est important. Pendant longtemps, on a fait nos missions un peu parallèlement. Chacun, voilà, avait des appels différents. Et puis, on faisait notre oraison aussi pas au même endroit. Et depuis que on a des missions ensemble, on fait notre oraison en même temps au même endroit. C'est-à-dire que on a vraiment notre temps le matin, tous les deux. Et ça aide beaucoup parce que c'est clair que sur la durée, il y a des moments où on baisse la garde, on est fatigué, on a besoin de l'autre pour nous tirer. Pour nous traîner même parfois devant le Seigneur, parce que c'est un combat.
3: Et même si on n'a pas forcément des hauts très hauts, je pense que le fait d'être à deux, ça évite d'avoir des bas très bas ou trop de bas, je sais pas. Mais
1: alors au fond, vous insistez. Ce qu'on peut retenir dans ces premières minutes, et merci à tous les deux, l'importance aussi au cœur du couple, au cœur de cet amour qui se construit même 34 ans après, l'importance aussi de cette vie de prière. Et vous venez de le témoigner, cette vie de prière aussi à deux, qui est de l'ordre aussi du combat. Mais sans prière, est-ce qu'on peut dire que la mission est impossible? Il faut absolument se mettre à genoux en prière dans cette vie d'oraison pour véritablement missionner dans la charité et la vérité, Juliette et Thibault.
2: Jésus nous dit quelque chose qu'il faut retenir. Sans moi, vous ne pouvez rien. Et très très vite, on va se mettre à son compte. Est-ce qu'on roule pour Jésus ou est-ce qu'on est à son compte?
3: J'approuve.
1: Juliette et Thibault, le vivier, les intervenants cette semaine, on vous découvre et puis on va parler essentiellement beaucoup de cette préparation au mariage. Vous avez écrit aux éditions Artege ce petit livret, Heureux ceux qui s'aiment, et c'est pour la préparation au mariage. Donc un outil, je dirais, que je conseille au plus grand nombre, ceux qui sont essentiellement aussi appelés dans les paroisses, dans cette pastorale qui prépare donc des cœurs à s'engager durablement pour l'éternité. Thibault, Juliette Levivier, à demain, même lieu, même heure, et merci.
2: À demain, au revoir,
3: Nathalie.

0: mensuel de l'Église universelle. Anne Dallaire.
1: Bonjour à tous. Lors de son prochain voyage en Espagne du 6 au 12 juin prochain, le pape Léon visitera de nombreux lieux emblématiques, passant par Madrid, Barcelone et les Canaries. Le pape se rendra notamment à la Sagrada Familia, au stade Bernabéu et au monastère bénédictin de Montserrat. L'Espagne sera le 8e pays visité par le pontife américain. La dernière visite d'un pape en Espagne remonte à celle de Benoît XVI en 2011 à l'occasion des Journées mondiales de la jeunesse. Il arrivera donc d'abord à Madrid et ira au Palais Royal pour une cérémonie de bienvenue et une visite de courtoisie au roi Philippe VI et à la reine Laetitia. Toujours au Palais Royal, le pape prononcera son premier discours devant les autorités du pays. Le même jour, il se rendra au centre de secours d'urgence et d'accueil de la Caritas locale pour rencontrer les bénévoles et patients, puis il prendra part à une veillée de prière avec des jeunes sur la Plaza de Lima. Le lendemain, 7 juin, il célébrera la messe sur la Plaza de Cibeles et prononcera une homélie à 16h30. Il rencontrera en privé les membres espagnols de l'ordre de Saint-Augustin. Cette congrégation religieuse est historiquement très implantée en Espagne. Le pape s'adressera ensuite à des personnalités du monde du sport, de la culture et de l'économie dans la Movistar Arena. Il dînera ensuite à l'archevêché avec le cardinal archevêque José Cobo. Le 8 juin, il rencontrera le président du gouvernement, Pedro Sanchez, à l'Annonciature. Il rencontrera ensuite les évêques espagnols avant de déjeuner avec eux à l'Annonciature. Puis en fin d'après-midi, il se rendra pour un temps de prière à la cathédrale Sainte-Marie-Royale de l'Almudena. À 19h, il prononcera un discours à la communauté diocésaine dans le stade Bernabéu, enceinte du Real Madrid. Le 9 juin, il participera à une rencontre au Palais des Congrès IFEMA avec les volontaires mobilisés pour sa venue. Puis il partira pour Barcelone. Il gagnera la cathédrale Sainte-Eulalie pour la liturgie des heures à 13h avec une homélie. Le soir à 20h, il participera à une veillée de prière dans le stade olympique et prononcera un discours. Le lendemain, mercredi 10 juin, il quittera Barcelone pour visiter le centre pénitentiaire Brian 1 au nord de la ville. Ensuite, il se rendra à l'abbaye de Montserrat, premier sanctuaire marial d'Espagne, perché dans les contreforts des Pyrénées, où il priera le chapelet et prononcera un discours à 12h. Il déjeunera avec les moines de la communauté bénédictine. Il regagnera Barcelone pour une rencontre avec les associations caritatives diocésaines dans l'église San Agustí, puis se rendra en début de soirée dans la basilique de la Sagrada Familia pour y célébrer la messe. Cette visite coïncide avec le 100e anniversaire de la mort de l'architecte Antoni Gaudí, reconnu vénérable par François en 2025. Le jour suivant, le jeudi 11 juin, Léon XIV partira en avion pour l'île de la Grande Canarie au large du Maroc. Il se rendra d'abord dans le port d'Arguineguín pour rencontrer les associations d'accueil de migrants, puis rejoindra la cathédrale Sainte-Anne pour une rencontre avec le clergé et les agents pastoraux. À 18h30, il célébrera la messe et prononcera une homélie dans le stade de Grande Canarie. Le 12 juin, dernier jour de son périple espagnol, il rejoindra l'île de Tenerife, il rencontrera les migrants du centre Las Reses, puis prononcera un discours devant les associations engagées dans l'intégration des migrants sur la place du Christ de la Lagune. Il célébrera la messe sur la porte de Santa Cruz de Tenerife et à 14h30, il participera à une cérémonie d'adieu à l'aéroport de Tenerife, son avion décollant pour Rome. Nous nous retrouvons demain, à bientôt.
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4: Bonjour à tous. À la une de l'actualité, le gouvernement va annoncer jeudi de nouvelles aides face à la flambée des prix des carburants. Le litre de sans-plomb dépasse désormais les 2 euros en France, une première depuis le début de la guerre au Moyen-Orient. Selon Matignon, ces mesures doivent soutenir les secteurs les plus touchés par la hausse du pétrole. Il prend la parole pour la première fois. Patrick Bruel a dénoncé hier sur Instagram des rumeurs absurdes et écœurantes. Le chanteur est visé par plusieurs plaintes pour violences sexuelles et viols, dont une déposée par l'animatrice Flavie Flamand. Il affirme que leur relation était consentie et assure qu'il n'y a eu ni viol ni drogue. 3 enquêtes sont en cours en France et en Belgique. L'OMS a déclenché une alerte sanitaire internationale face à l'épidémie d'Ebola en République démocratique du Congo. Le virus a déjà provoqué au moins 88 décès suspects. Un premier cas a été confirmé à Goma, à l'est du pays. Les autorités sanitaires s'inquiètent d'une souche particulièrement dangereuse. Aucun vaccin ni traitement spécifique n'est disponible. Dans l'actualité également, Uber Bot arrive en France en juin, une réservation de bateaux en ligne. Son lancement inquiète déjà des associations de protection du littoral en Méditerranée. Hélène Granouillac est la fondatrice de l'association Terre Bleue. Elle redoute des conséquences sur l'environnement marin, la tranquillité des usagers et la sécurité en mer. Elle en appelle aux autorités au micro de Jacques Terrance.
5: Ce seraient des locations qui se feraient avec skipper, mais pour l'heure. Donc ça sous-entend que peut-être on pourrait aussi jouir de bateaux sans forcément de skipper. Donc on voudrait pas que ça devienne des autoroutes de la mer qui soient congestionnées avec des gens qui aient des comportements voilà pas forcément formés. On est en train de libérer, on va dire, un usage de la mer un peu frénétique avec un cadre qui nous semble pas suffisamment établi. Donc on veut pas que les bateaux soient loués à tort et à travers à des gens qui aient des comportements qui ne connaissent pas les usages rudimentaires de la mer et que ça devienne un Far West.
4: Uberbot doit lancer son service dès le mois de juin à Nice, Cannes, Saint-Tropez, Marseille, mais aussi sur le lac d'Annecy et sur la Seine à Paris. En football, la Ligue 1 a livré son verdict. C'était la dernière journée de la saison hier soir. Lille, troisième, rejoint Paris et Lens en Ligue des Champions. Lyon devra passer par un tour préliminaire après sa lourde défaite 4-0 contre Lens. Marseille termine cinquième et jouera en Ligue Europa la saison prochaine. Auxerre et Le Havre se maintiennent. Nice, après son match nul 0-0 contre Metz, finit 16e, soit en position de barragiste. Belle journée à tous.
6: Psaume 67. Dieu se lève et ses ennemis se dispersent. Tes adversaires fuient devant sa face. Comme on dissipe une fumée, tu les dissipes. Comme on voit fondre la cire en face du feu, les impies disparaissent devant la face de Dieu. Mais les justes sont en fête, ils exultent. Devant la face de Dieu, ils dansent de joie. Chantez pour Dieu, jouez pour son nom. Frayez la route à celui qui chevauche les nuées, son nom est le Seigneur. Dansez devant sa face. Père des orphelins, défenseur des veuves, tel est Dieu dans sa sainte demeure. À l'isolé, Dieu accorde une maison. Aux captifs, il rend la liberté. C'est lui qui donne à son peuple force et puissance.
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7: Nous souhaitons une belle fête à tous les Éric. Le prénom Félix vient de Felice, qui signifie heureux. Le saint du jour porte bien son nom. Félix de Cantalice est né en 1515 en Italie. Il grandit dans une famille modeste et travaille comme humble berger. Déjà, on le surnomme le petit saint, tant l'enfant est toujours en train de prier, les yeux tournés vers le ciel, un sourire jusqu'aux oreilles. Et lorsqu'il abandonne son troupeau pour aller à la messe, un ange le remplace. À 28 ans, il rejoint les Capucins, désireux de vivre les préceptes de saint François d'Assise. Frère Félix se distingue par son sens du service. Il se dévoue totalement aux nécessiteux, vivant lui-même dans une extrême pauvreté et s'en remettant complètement à la Providence pour subvenir à ses besoins. Il nourrit aussi une dévotion particulière pour la Vierge Marie. Il récite la prière du rosaire de manière assidue et encourage chacun à aimer et prier cette Sainte Mère. Plein d'humour et d'autodérision, il se surnomme lui-même l'âne des Capucins en raison de son apparence peu soignée et de son allure d'âne trop chargé. En effet, il est frère quêteur. Il porte ainsi une très lourde besace dans les rues de Rome, arpentant la ville chaque jour pour demander l'aumône. Qu'on lui remette quelques pièces, ou qu'on le rejette ou l'ignore, frère Félix répond toujours avec un « Deo gratias » souriant. Il est d'ailleurs surnommé par les habitants « Frère Deo gratias ». Il supplie qu'on lui laisse sa lourde besace, désirant porter son fardeau jusqu'au bout. À son supérieur qui insiste pour le décharger, le trouvant trop âgé, il répond « Monseigneur, laissez-moi mon office de quêteur. Un soldat doit mourir l'épée à la main, un âne sous sa charge et frère Félix sous sa besace. » Seigneur, venez répandre sur nous votre esprit de joie. Que toute la journée nous soyons des chrétiens souriants dans une action de grâce permanente. Saint Félix de Cantalice, pour nous aider à rester connectés au ciel toute la journée, venez imprimer sur nos cœurs cette phrase « Deo gratias ».

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2: 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Il est 7h, très bon début de journée.
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1: Sainte Zita est la patronne des domestiques et servants de maison. Ainsi fut-elle proclamée en 1955. Elle était née dans une famille pauvre italienne et elle vécut toute sa vie dès l'âge de 12 ans comme servante dans une maison noble, les Fatinelli, où elle avait été placée par sa famille. Elle fut, comme beaucoup d'autres jeunes filles pauvres, en butte à des vexations, à des maltraitances, à des injustices, mais son caractère et surtout sa vertu, sa piété, lui permirent de s'élever bien au-dessus de une simple condition de victime. Elle avait une piété très forte qui la faisait se lever très tôt le matin, avant son service, pour assister à la messe et prendre un temps d'oraison. Son service, elle l'accomplissait avec beaucoup d'amour, d'intelligence, à tel point que ses maîtres finirent par lui confier toute l'organisation de leur maison. Elle fait penser pour cela à Joseph, le patriarche Joseph, vendu par ses frères en Égypte, qui était tellement efficace et honnête que ses maîtres, son premier maître, puis le pharaon, lui confièrent tous leurs biens. Ainsi, sainte Zita, peu à peu, ses maîtres qui la regardaient d'abord avec méfiance, qui se plaignaient quand elle allait à la messe, qui bougonnaient quand elle donnait de la nourriture aux pauvres, qui se méfiaient d'elle et l'accusaient de voleuse alors qu'elle ne faisait que prendre sur sa propre nourriture. Elle accueillait dans sa propre chambre des pauvres femmes qui dormaient dans la rue. Eh bien, ses maîtres finirent par respecter profondément cette servante qui avait une dignité telle que quand elle fut victime d'une tentative d'agression sexuelle, habituellement c'est plutôt la femme que l'on ne croyait pas, car celui qui l'avait agressée était un domestique bien placé dans la maison. Eh bien là, les maîtres crurent en la petite servante et licencièrent le majordome qui avait tenté d'abuser d'elle. Plusieurs miracles se produisirent, des miracles de multiplication de nourriture, des miracles très simples de la vie quotidienne. Une nuit de Noël, elle partait pour aller à la messe et il faisait extrêmement froid. Son maître la vit partir très pauvrement vêtue et pris de remords, lui-même n'allait pas à la messe de minuit. Il prit un manteau de fourrure, l'en revêtit en lui ordonnant de ramener le manteau après la messe. Zita se rendit donc à la messe de minuit, mais en entrant dans l'église, un pauvre se tenait là pratiquement nu. Elle lui remit le manteau précieux en le suppliant de lui rendre ce manteau après la messe, car elle ne pouvait pas le lui donner, il ne lui appartenait pas. À la sortie de la messe de minuit, le pauvre n'était plus là. Zita rentra chez elle et bien évidemment son maître fut furieux le lendemain matin quand il s'aperçut que son manteau précieux avait disparu. Mais alors qu'il commençait à se fâcher contre Zita, quelqu'un frappa à la porte et ce fut un homme richement vêtu qui apportait le manteau. Cet homme disparut aussitôt. On pense bien évidemment au Christ à qui Zita, dans sa bonté, a donné le manteau et qui vient le rapporter pour qu'elle ne soit pas punie par ses maîtres. Elle vécut 48 ans comme servante dans la même maison chez les Fatinelli. À sa mort, c'est toute la ville de Luc qui fit le deuil et témoigna de tous les bienfaits qu'elle avait donnés aux uns aux autres, de toutes les bontés qu'elle avait eues. C'était une simple grippe apparemment dont elle succomba paisiblement à l'âge de 60 ans. Tous les 27 avril, sa ville, la ville de Luc, se remplit de fleurs en son honneur, c'est une grande fête et nous pouvons confier à son intercession tous ceux qui sont dans cette situation de servir les autres, qui n'ont pas de maison, qui n'ont pas de propriété, afin que par l'intercession de Sainte Zita, ils vivent dans la dignité leurs conditions en recevant et en faisant le bien que seul Dieu peut donner.
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Il chantait un chant nouveau devant le trône en présence de l'agneau. Chantez au Seigneur un chant nouveau, chantez au Seigneur terre entière, chantez au Seigneur et bénissez son nom. De jour en jour, proclamez son salut, racontez à tous les peuples sa gloire, à toutes les nations ses merveilles. Il est grand le Seigneur, hautement loué, redoutable au-dessus de tous les dieux, néant tous les dieux des nations. Lui le Seigneur a fait les cieux, devant lui splendeur et majesté, dans son sanctuaire, puissance et beauté. Rendez au Seigneur, famille des peuples, rendez au Seigneur la gloire et la puissance, rendez au Seigneur la gloire de son nom. Apportez votre offrande, entrez dans ses parvis, adorez le Seigneur éblouissant de sainteté, tremblez devant lui terre entière. Allez dire aux nations, le Seigneur est roi, le monde inébranlable tient bon, il gouverne les peuples avec droiture.

Joie au ciel, exulte la terre. Les masses de la mer mugissent. La campagne tout entière est en fête. Les arbres des forêts dansent de joie devant la face du Seigneur, car il vient. Car il vient pour juger la terre. Il jugera le monde avec justice.

Lecture de l'Épître de saint Paul, apôtre aux Romains. Nous lisons dans l'Écriture « La parole est près de toi, elle est dans ta bouche et dans ton cœur. » Cette parole, c'est le message de la foi que nous proclamons. Donc, si tu affirmes de ta bouche que Jésus est Seigneur, si tu crois dans ton cœur que Dieu l'a ressuscité d'entre les morts, alors tu seras sauvé. Celui qui croit du fond de son cœur devient juste. Celui qui, de sa bouche, affirme sa foi, parvient au salut. »

Notre Père qui es aux cieux, que ton nom soit sanctifié, que ton règne vienne, que ta volonté soit faite sur la terre comme au ciel. Donne-nous aujourd'hui notre pain de ce jour. Pardonne-nous nos offenses, comme nous pardonnons aussi à ceux qui nous ont offensés, et ne nous laisse pas entrer en tentation, mais délivre-nous du mal.

Bonjour à tous. À la une de l'actualité, le gouvernement va annoncer jeudi de nouvelles aides face à la flambée des prix des carburants. Le litre de sans-plomb dépasse désormais les 2 euros en France, une première depuis le début de la guerre au Moyen-Orient. Selon Matignon, ces mesures doivent soutenir les secteurs les plus touchés par la hausse du pétrole. Il prend la parole pour la première fois. Patrick Bruel a dénoncé hier sur Instagram des rumeurs absurdes et écœurantes. Le chanteur est visé par plusieurs plaintes pour violences sexuelles et viols, dont une déposée par l'animatrice Flavie Flamand.

0: Il affirme que leur relation était consentie et assure qu'il n'y a eu ni viol ni drogue. 3 enquêtes sont en cours en France et en Belgique. L'OMS a déclenché une alerte sanitaire internationale face à l'épidémie d'Ebola en République démocratique du Congo. Le virus a déjà provoqué au moins 88 décès suspects. Un premier cas a été confirmé à Goma, à l'est du pays. Les autorités sanitaires s'inquiètent d'une souche particulièrement dangereuse. Aucun vaccin ni traitement spécifique n'est disponible. Dans l'actualité également, Uberbot arrive en France en juin. Une réservation de bateaux en ligne. Son lancement inquiète déjà des associations de protection du littoral en Méditerranée. Hélène Granouillac est la fondatrice de l'association Terre Bleue. Elle redoute des conséquences sur l'environnement marin, la tranquillité des usagers et la sécurité en mer. Elle en appelle aux autorités au micro de Jacques Terrance.
1: Ce seraient des locations qui se feraient avec Skipper, mais pour l'heure. Donc ça sous-entend que peut-être on pourrait aussi jouir de bateaux sans forcément de Skipper. Donc on voudrait pas que ça devienne des autoroutes de la mer qui soient congestionnées avec des gens qui aient des comportements voilà pas forcément formés. On est en train de libérer, on va dire, un usage de la mer un peu frénétique avec un cadre qui nous semble pas suffisamment établi. Donc on veut pas que les bateaux soient loués à tort et à travers à des gens qui aient des comportements qui ne connaissent pas les usages rudimentaires de la mer et que ça devienne un Far West.
0: Uberbot doit lancer son service dès le mois de juin à Nice, Cannes, Saint-Tropez, Marseille, mais aussi sur le lac d'Annecy et sur la Seine à Paris. En football, la Ligue 1 a livré son verdict. C'était la dernière journée de la saison hier soir. Lille, troisième, rejoint Paris et Lens en Ligue des Champions. Lyon devra passer par un tour préliminaire après sa lourde défaite 4-0 contre Lens. Marseille termine cinquième et jouera en Ligue Europa la saison prochaine. Auxerre et Le Havre se maintiennent. Nice, après son match nul 0-0 contre Metz, finit 16e, soit en position de barragiste. Belle journée à tous.

0: La Pentecôte, que les croyants célèbrent 50 jours après Pâques, marque ce moment où les premiers chrétiens voient concrètement venir l'Esprit Saint sur eux. Alors que la foule est dehors, elle célèbre une fête juive pour le don de la loi à Moïse. Les apôtres, Marie et quelques proches, entendent un bruit pareil à celui d'un violent coup de vent qui remplit la maison. Et puis soudain, une sorte de feu se pose sur chacun d'entre eux. Et alors survient l'événement incroyable, ils se mirent à parler en d'autres langues. Voilà, c'est cet événement dont nous allons parler aujourd'hui avec vous, toute cette semaine également. Père Arnaud Duban, bonjour.
1: Bonjour.
0: Vous êtes curé du Saint-Esprit, c'est à Paris, dans le 12e arrondissement, et vous êtes l'auteur du livre « Les sept dons du Saint-Esprit », c'est paru aux éditions Pierre Tecky. Alors Arnaud Duban, quand on relit les évangiles, c'est vrai que c'est frappant de voir le caractère complètement extravagant, presque fantastique, de ce qui se déroule sous les yeux des disciples et de la foule, c'est étonnant.
1: Oui, je crois que le Saint-Esprit aime bien nous surprendre. Comme le dit Jésus à un moment donné à Nicodème, le vent, on ne sait pas ni d'où il vient, ni où il va. Ainsi en est-il de tout homme qui est né de l'Esprit Saint. Donc l'Esprit, par nature, aime nous surprendre parce que je crois qu'il veut toujours nous déplacer, nous permettre d'aller plus loin. Et parfois, ça peut être dans des directions que nous n'avions pas prévues.
0: Oui, ça commence très fort ici, dans ces évangiles, dans le récit qu'on évoquait à l'instant. Alors, on va parler de l'Esprit Saint, on va parler de son rôle également, un rôle qui est notamment celui de nous apprendre à aimer, mais surtout à aimer comme Dieu. Père Arnaud Duban, qu'est-ce qu'on a un peu oublié de l'Esprit Saint? Qu'est-ce qui est ce qui devrait quelque part nous réveiller quand on parle de l'Esprit Saint et de la Pentecôte? C'est pas une fête comme les autres.
1: Oui, de manière générale, on a un petit peu tendance à oublier l'Esprit Saint. D'ailleurs, on voit dans l'Écriture qu'il y a même des disciples du Christ qui ont reçu le baptême sans être au courant de l'Esprit Saint. On voit ça dans les Actes des Apôtres. Mais au-delà des Actes, depuis 2000 ans, je pense qu'il y a beaucoup de chrétiens qui n'ont pas forcément donné à l'Esprit toute la place qu'il mérite. Et donc la Pentecôte est justement cette fête qui nous rappelle son importance et qui nous invite à être davantage à son écoute.
0: Alors l'Esprit, quand on lit dans l'Ancien Testament, on voit déjà qu'il est question de l'Esprit. Qu'est-ce qui va être différent après la venue du Christ, Arnaud Duban? Qu'est-ce qui en quelque sorte est dans le Nouveau Testament, qui n'est pas dans l'Ancien Testament, par rapport à l'Esprit Saint?
1: Dans l'Ancien Testament, il y a des personnages qui sont parfois mus par l'Esprit Saint. Donc, par exemple, des prophètes ou des juges, l'Esprit fond sur eux, les fait prophétiser, leur donne d'accomplir telle ou telle action, on pourrait dire un peu charismatique. Mais c'est toujours lié à une mission particulière. Alors que dans le Nouveau Testament, le Christ nous donne de pouvoir être habité continuellement par l'Esprit et de pouvoir vivre de manière parfaitement semblable à lui, le Christ. Et donc il y a une différence de degré. Ce qui était donné pour une mission particulière dans le passé nous est offert, si nous le voulons, de manière continuelle aujourd'hui.
0: Père Arnaud Duban, c'est presque un esprit du quotidien, on pourrait presque dire.
1: Absolument. Le Saint-Esprit, certains le voient un petit peu de façon éthérée et parfois lointaine, alors qu'en réalité, c'est vraiment celui qui nous permet d'agir concrètement dans notre quotidien.

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1: Père Arnaud Duban, on parle avec vous de l'Esprit Saint et de la façon dont il agit quelque part dans nos vies. Il y a beaucoup d'images pour arriver à un peu dire ce qu'est l'Esprit Saint. Alors, on sait la colombe, on y reviendra sur le souffle, etc. Il y a des images aussi qui sont utilisées par les saints et qui sont peut-être un petit peu moins habituelles de ce qu'on a l'habitude d'entendre. Et je pense notamment à celle qu'utilise Thérèse d'Avila.
2: Oui, Thérèse d'Avila, à un moment donné, évoque la vie de prière, mais on peut élargir l'image qu'elle utilise à la vie spirituelle en général. Elle dit que on peut puiser l'eau dans un puits à la force du poignet. Ça, c'est une première façon. La deuxième, c'est de prendre l'eau avec une noria et des godets. Donc, c'est beaucoup plus facile. Il suffit d'avoir une manivelle. La troisième façon, c'est de détourner un ruisseau ou une rivière. Et là, le champ sera arrosé de manière beaucoup plus efficace. Et enfin, la quatrième façon d'arroser le champ, c'est la pluie, tout simplement, qui vient du ciel. Et elle dit que, finalement, l'Esprit Saint, c'est cette pluie qui descend du ciel et qui est beaucoup plus efficace, qui porte beaucoup plus de fruits que tous les efforts qu'on peut faire un petit peu à la force du poignet.
1: Oui, alors ça, c'est important de le dire. C'est-à-dire que il y a la vie du chrétien, c'est à la fois une volonté réelle de suivre le Christ, celle de dire oui, mais c'est aussi quelque chose qu'on accueille comme une grâce, on pourrait dire. Mais l'Esprit Saint, finalement, on convoque. Qu'est-ce qu'on fait? Quelle est notre part de volonté ou de désir pour cette venue de l'Esprit Saint?
2: Alors, c'est toujours un mélange, on va dire, qui est entre la grâce, donc le don de Dieu d'un côté, et la liberté et la volonté de l'homme de l'autre. On peut pas forcément bien mettre une limite entre les deux. Ça a été une grande question à certaines époques, notamment au XVIIe siècle. Quelle est la place de la liberté de l'homme dans le bien qu'il peut faire et quelle est la place de la grâce? Finalement, on ne peut pas trancher. C'est un ensemble. Mais ce qui est sûr, c'est que l'Esprit est à la fois un don. C'est même le don par excellence de Dieu. Et en même temps, il demande la coopération de l'homme, le désir de l'homme. Et donc, plus on le désire et plus on est à son écoute et plus il pourra agir en nous.
1: Alors, vous parlez d'écoute, c'est intéressant parce que est-ce qu'on pourrait dire que ce don nous est refusé? Est-ce qu'on pourrait dire qu'on ne voit pas, pourtant on l'a appelé, on ne voit pas venir les dons de l'Esprit? C'est quelque chose qui peut arriver?
2: Oui, en fait, je pense qu'on peut ne pas recevoir ce don pour plusieurs raisons. La première, c'est parce que en fait, on ne le désire pas. Donc, c'est un petit peu comme quelqu'un qui frapperait à notre porte, mais en fait, à l'intérieur, on est en train de faire la fête, ou alors on est complètement immergé dans son activité. On n'est même pas capable d'entendre la personne qui vient frapper à notre porte. Donc ça, c'est une première raison qui peut expliquer que l'Esprit ne vient pas dans notre cœur. Et la deuxième, c'est quand on a un cœur, entre guillemets, impur. C'est-à-dire si on vit très loin de l'Évangile, l'Esprit Saint ne peut pas trouver de place dans notre vie parce qu'il ne peut cohabiter avec le mal. Donc c'est soit d'un côté l'indifférence, le manque de désir, soit c'est le manque de vertu, on va dire.
1: Père Arnaud Duban, on évoque l'Esprit Saint avec vous sur RCF Notre-Dame. On a parlé au singulier du don de l'Esprit Saint. En réalité, on l'a développé en sept dons. Pourquoi sept? Ça part toujours de l'Écriture. Et ici, en l'occurrence, c'est le prophète Isaïe. Je les cite et vous les commenterez tout au long de ces émissions, toute la semaine. L'Esprit de sagesse, sur lui reposera l'Esprit du Seigneur, Esprit de sagesse et d'intelligence, Esprit de conseil et de force, Esprit de connaissance et de crainte du Seigneur. Est-ce qu'il y a une hiérarchie dans les dons, Père Arnaud Duban?
2: Oui. Celui que vous avez cité en premier, à savoir la sagesse, est considéré comme don le plus parfait. Et d'ailleurs, Isaïe le cite en premier. Mais dans la présentation qu'on fait des dons, on repart souvent par l'autre sens, c'est-à-dire par la crainte, qui est, comme on pourrait dire, la première marche pour ensuite parvenir jusqu'à la dernière, qui est la sagesse. Voilà. Donc on peut les prendre dans un sens ou dans un autre, mais il y a une sorte de hiérarchie.
1: Alors, Père Arnaud Duban, dans votre ouvrage « Les sept dons de l'Esprit Saint » publié aux éditions Tequi, vous rappelez que la clé pour faire grandir les dons, c'est la charité.
2: Tout à fait. L'esprit d'amour, en fait, c'est l'esprit de Dieu. Hein. Dieu est amour, Dieu est charité. Et donc, s'il n'y a pas cet amour, s'il n'y a pas cette charité, finalement, Dieu ne peut pas être présent. Donc, c'est l'amour, la charité qui va faire grandir toutes les vertus, mais aussi tous les dons en nous.
1: Alors, vous parlez des vertus parce qu'il y a une différence entre les dons de l'Esprit Saint et les vertus. Père Arnaud Duban, quelle est cette différence? Pourquoi, après tout, ce ne seraient pas les mêmes qualités, entre guillemets, les qualités de Dieu?
2: Les vertus sont très importantes et on en a besoin pour grandir dans l'amour de Dieu, dans l'amour du prochain, pour être, entre guillemets, divinisé. Donc, il y a les vertus cardinales qui sont celles qui nous permettent d'agir comme un homme, comme une femme, c'est-à-dire de façon juste. On n'a pas besoin d'être croyant pour cultiver ces quatre vertus cardinales. Ensuite, il y a les vertus théologales qui sont bien plus élevées, qui sont infusées par Dieu. La foi, l'espérance et la charité, elles nous permettent d'aller beaucoup plus loin. Mais, comme le dit saint Thomas d'Aquin, elles ne sont pas toujours suffisantes. C'est-à-dire que dans certaines situations, on a besoin de plus, on a besoin des dons du Saint-Esprit qui nous permettent d'agir vraiment selon Dieu dans des situations qui peuvent parfois être très, très difficiles. Et là encore, comme on le disait au début de l'émission, dans un effet de surprise où Dieu peut en quelque sorte nous prendre dans son sein, dans son souffle, pour nous faire agir à sa façon.
1: Et justement, on y reviendra toute cette semaine sur les sept dons du Saint-Esprit. C'est aussi le titre de votre ouvrage, Père Arnaud Duban. Merci à vous. À demain.

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1: De l'Évangile de Jésus-Christ selon saint Jean. En ce temps-là, les disciples de Jésus lui dirent : Voici que tu parles ouvertement et non plus en images. Maintenant nous savons que tu sais toutes choses et tu n'as pas besoin qu'on t'interroge. Voilà pourquoi nous croyons que tu es sorti de Dieu. Jésus leur répondit : Maintenant vous croyez ? Voici que l'heure vient, déjà elle est venue, où vous serez dispersés chacun de son côté et vous me laisserez seul. Et je ne suis pas seul, puisque le Père est avec moi. Je vous ai parlé ainsi, afin qu'en moi vous ayez la paix. Dans le monde, vous avez à souffrir, mais courage, moi, je suis vainqueur du monde. Voilà pourquoi nous croyons que tu es sorti de Dieu. Les apôtres ont marché avec Jésus pendant de nombreux mois. Ils l'ont écouté, lui qui parlait habituellement avec des images, des paraboles, pour donner son enseignement sur le royaume de Dieu. Et voilà que Jésus leur parle maintenant ouvertement et non plus en images, quand il annonce sa passion et sa mort prochaine et son retour auprès du Père du ciel. Comme son discours devient enfin intelligible pour eux, ils s'imaginent que ça y est, ils croient comme il faut, dirions-nous. J'ai compris, c'est donc que je crois. Nous pourrions ainsi résumer l'attitude des amis de Jésus à cet instant. Maintenant vous croyez ? Voici que l'heure vient, déjà elle est venue. Vous serez dispersés chacun de son côté, et vous me laisserez seul. Jésus, par ses paroles, semble mettre en doute leur croyance dans le fait qu'ils croient. Pour le moins, il leur révèle qu'ils ne sont pas au bout de leur peine. Dans le monde, vous avez à souffrir. La foi n'est pas un long fleuve tranquille. Comprendre avec la tête est certes une étape importante, mais encore faut-il vivre l'épreuve de la nuit, de l'arrestation de Jésus, de sa condamnation, de son supplice, et enfin sa mort, avant de pouvoir entrer avec lui dans la vie nouvelle de la résurrection et du royaume. La marche est trop haute pour les apôtres qui vont trahir, renier, et finalement tous s'enfuir et rester à distance de Jésus. La foi n'est pas un discours, un raisonnement, une vision du monde ou de la vie à laquelle nous sommes invités à adhérer comme nous le ferions avec les idées d'un parti politique. Non, la foi est un chemin de vie à la suite et avec Jésus. C'est un pas à pas quotidien, à travers ombre et lumière, chute et relèvement, bon sens et folie. Suivre Jésus n'a rien de raisonnable, et pourtant il n'y a rien de plus juste ni de plus vrai. Mais c'est une expérience, un lâcher-prise, un dépouillement progressif et radical de tout ce qui n'est pas de Dieu en nous. Une Pâque, un passage entre l'illusion et la vérité, entre la tranquillité de la certitude et le tâtonnement de la recherche qui ne cesse jamais, même dans l'éternité. Dieu sera toujours infiniment plus grand que nous. Jésus restera toujours l'autre, l'étranger, celui que je désire connaître, le bien-aimé du Cantique des Cantiques, que je ne posséderai jamais et qui en même temps sera toujours à moi. Quel grand et beau mystère que la foi !

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0: 6h59, bonjour à toutes et à tous et bienvenue sur Radio Présence. Nous sommes le lundi 18 mai et c'est reparti pour 2 heures pour vous accompagner aujourd'hui, une nouvelle semaine et un nouveau cadeau qui arrive dans quelques minutes. Le programme de la météo aussi, on le verra aujourd'hui, une journée assez maussade dans ce lundi 18 mai, journée internationale des musées. Mais la météo, ça arrive juste après l'actualité nationale, il est 7h, très bon réveil.
1: Bonjour à tous. À la une de l'actualité, le gouvernement va annoncer jeudi de nouvelles aides face à la flambée des prix des carburants. Le litre de sans-plomb dépasse désormais les 2 euros en France, une première depuis le début de la guerre au Moyen-Orient. Selon Matignon, ces mesures doivent soutenir les secteurs les plus touchés par la hausse du pétrole. Il prend la parole pour la première fois. Patrick Bruel a dénoncé hier sur Instagram des rumeurs absurdes et écœurantes. Le chanteur est visé par plusieurs plaintes pour violences sexuelles et viols, dont une déposée par l'animatrice Flavie Flamand. Il affirme que leur relation était consentie et assure qu'il n'y a eu ni viol ni drogue. 3 enquêtes sont en cours en France et en Belgique. L'OMS a déclenché une alerte sanitaire internationale face à l'épidémie d'Ebola en République démocratique du Congo. Le virus a déjà provoqué au moins 88 décès suspects. Un premier cas a été confirmé à Goma, à l'est du pays. Les autorités sanitaires s'inquiètent d'une souche particulièrement dangereuse. Aucun vaccin ni traitement spécifique n'est disponible. Dans l'actualité également, Uber Bot arrive en France en juin, une réservation de bateaux en ligne. Son lancement inquiète déjà des associations de protection du littoral en Méditerranée. Hélène Granouillac est la fondatrice de l'association Terre Bleue. Elle redoute des conséquences sur l'environnement marin, la tranquillité des usagers et la sécurité en mer. Elle en appelle aux autorités au micro de Jacques Terrance.
2: Ce seraient des locations qui se feraient avec skipper, mais pour l'heure. Donc ça sous-entend que peut-être on pourrait aussi jouir de bateaux sans forcément de skipper. Donc on voudrait pas que ça devienne des autoroutes de la mer qui soient congestionnées avec des gens qui aient des comportements pas forcément formés. On est en train de libérer, on va dire, un usage de la mer un peu frénétique avec un cadre qui nous semble pas suffisamment établi. Donc on veut pas que les bateaux soient loués à tort et à travers à des gens qui aient des comportements qui ne connaissent pas les usages rudimentaires de la mer et que ça devienne un Far West.
1: Uberbot doit lancer son service dès le mois de juin à Nice, Cannes, Saint-Tropez, Marseille, mais aussi sur le lac d'Annecy et sur la Seine à Paris. En football, la Ligue 1 a livré son verdict. C'était la dernière journée de la saison hier soir. Lille, 3e, rejoint Paris et Lens en Ligue des Champions. Lyon devra passer par un tour préliminaire après sa lourde défaite 4-0 contre Lens. Marseille termine 5e et jouera en Ligue Europa la saison prochaine. Auxerre et Le Havre se maintiennent. Nice, après son match nul 0-0 contre Metz, finit 16e, soit en position de barragiste. Belle journée à tous.
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0: La matinée débute sous un ciel nuageux avec peu de soleil et de fines averses annoncées au pied des Pyrénées. Il fait actuellement doux, 11 degrés annoncés ce matin au Mas d'Azil, à Saint-Gaudens et à Lourdes, 10 degrés à Simor, Roc et Bruguière, 10 degrés aussi à Moissac, Gourdon et Espalion. L'après-midi verra quelques poches de pluie se former localement en région et globalement pas d'amélioration dans le ciel. Les nuages resteront dominants jusque dans la soirée. Côté température, il fera 17 degrés à Figeac, 13 degrés à Aulnay-le-Château, 18 du côté de Montauban, Rabastens et Toulouse, 14 degrés à Tarascon et Arreau et 17 degrés du côté de Pau.
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Et au programme de cette première heure de ce lundi 18 mai, premier réveil de la semaine avec le saint du jour et la prière du matin qui arrive dans quelques instants. Nous retrouverons ce matin Joël Raganien, président du Secours catholique Ariège-Garonne, et qui nous parlera d'un anniversaire particulier dans la chronique de ce jour. Direction aussi le sanctuaire de Lourdes ce matin pour commencer la semaine, pour retrouver David Torchala au pied de la grotte Massabielle pour les tours du diocèse de ce jour. Et puis à 7h40, nous avons rendez-vous avec le grand entretien d'Isabelle Duché. Les apprentis d'Auteuil fêtent leurs 90 ans de présence en Occitanie. Leur nouveau directeur régional, Pierre Burillot, sera l'invité de la matinale à 7h40. Mais tout de suite, il est l'heure de jouer.

Et qui dit nouvelle semaine dit nouveau cadeau. Et en ces temps un peu moroses dont nous avons droit en région, eh bien, quoi de mieux que de rester chez soi tranquillement, profiter de la Pentecôte qui va arriver aussi pour retrouver le florilège des écrits du père Marie-Antoine de Lavaur. 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Dans l'évangile du jour, que déclarent les disciples à Jésus avant qu'il leur annonce les épreuves à venir? Réponse A, voici que tu parles ouvertement et non plus en images. Réponse B, donne-nous un signe pour croire en toi. Ou réponse C, nous voulons monter avec toi à Jérusalem. Trois propositions, une bonne réponse. Et si vous l'avez, cette bonne réponse, eh bien donnez-la nous au 08 92 46 00 12. 08 92 46 00 12. Des cadeaux, des nouveaux cadeaux à gagner tout au long de cette semaine. Alors tentez votre chance. 08 92 46 00 12. 3 minutes 30 de musique pour vous laisser le temps de participer tout de suite. Et puis juste après, nous retrouverons le sein de ce lundi 18 mai décrypté en 3 minutes. C'est juste après Jérémy Frérot sur Radio Présence.

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1: Nous souhaitons une belle fête à tous les Éric. Le prénom Félix vient de Felice, qui signifie heureux. Le saint du jour porte bien son nom. Félix de Cantalice est né en 1515 en Italie. Il grandit dans une famille modeste et travaille comme humble berger. Déjà, on le surnomme le petit saint, tant l'enfant est toujours en train de prier, les yeux tournés vers le ciel, un sourire jusqu'aux oreilles. Et lorsqu'il abandonne son troupeau pour aller à la messe, un ange le remplace. À 28 ans, il rejoint les Capucins, désireux de vivre les préceptes de saint François d'Assise. Frère Félix se distingue par son sens du service. Il se dévoue totalement aux nécessiteux, vivant lui-même dans une extrême pauvreté et s'en remettant complètement à la Providence pour subvenir à ses besoins. Il nourrit aussi une dévotion particulière pour la Vierge Marie. Il récite la prière du rosaire de manière assidue et encourage chacun à aimer et prier cette Sainte Mère. Plein d'humour et d'autodérision, il se surnomme lui-même l'âne des Capucins en raison de son apparence peu soignée et de son allure d'âne trop chargée. En effet, il est frère quêteur. Il porte ainsi une très lourde besace dans les rues de Rome, arpentant la ville chaque jour pour demander l'aumône. Qu'on lui remette quelques pièces, ou qu'on le rejette ou l'ignore, frère Félix répond toujours avec un « Deo gratias » souriant. Il est d'ailleurs surnommé par les habitants « Frère Deo gratias ». Il supplie qu'on lui laisse sa lourde besace, désirant porter son fardeau jusqu'au bout. À son supérieur qui insiste pour le décharger, le trouvant trop âgé, il répond « Monseigneur, laissez-moi mon office de quêteur. Un soldat doit mourir l'épée à la main, un âne sous sa charge et frère Félix sous sa besace. » Seigneur, venez répandre sur nous votre esprit de joie. Que toute la journée nous soyons des chrétiens souriants, dans une action de grâce permanente. Saint Félix de Cantalice, pour nous aider à rester connectés au ciel toute la journée, venez imprimer sur nos cœurs cette phrase « Deo gratias ».

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1: Le mystique Jean Tolère dit « Car c'est des cœurs que Dieu est amoureux. Il n'a pas d'intérêt à ce qui est extérieur d'abord, mais il veut de nous une dévotion intérieure et vivante. » Dieu veut parler à notre cœur, à notre esprit, à notre conscience profonde. Dieu veut se rendre proche par sa présence. Il veut nous rencontrer, lui qui est esprit d'amour. Ouvrons-lui notre cœur avec ce qu'il y a de lourd aujourd'hui, ce qu'il y a de difficile. Dieu ne nous veut pas ailleurs que là où nous en sommes. Il veut rencontrer l'épaisseur de notre vie, la plus incarnée, la plus existentielle, la plus vécue. Car Dieu veut se faire compagnon de route pour nous faire passer du supérieur, sa grâce, à l'intérieur de notre désir. Et cela pour que nous puissions être créatifs à l'extérieur et refléter à l'extérieur ce que Dieu a déposé de manière amoureuse, vivante, dans une dévotion intérieure entretenue en notre cœur. Alors nous aussi, quand nous doutons de la présence de Dieu, remettons-nous à lire quotidiennement l'Évangile du jour et attendre au creuset d'une parole la réponse de Dieu, son invitation à nous donner amoureusement aussi aux autres.

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1: Et dans l'une des premières chroniques de la journée, il est l'heure de retrouver le Secours catholique avec Joël Raganien. Bonjour.
2: Bonjour. Le nombre de personnes vieillissant en centre d'hébergement et de réinsertion sociale augmente. Mais il manque des solutions adaptées à leur perte d'autonomie. L'Union nationale interfédérale des œuvres et organismes privés sanitaires et sociaux invite l'État, les collectivités et les professionnels des secteurs sociaux et médico-sociaux à s'intéresser à cette question. Même les personnes en situation de précarité vieillissent. Elles vivent même de plus en plus longtemps. Une bonne nouvelle, même si leur expérience de vie est toujours bien inférieure à la moyenne nationale. 25% des hommes en précarité décèdent avant 52 ans. Les personnes en situation de précarité ayant vécu en partie à la rue ont connu des parcours qui font qu'elles présentent des signes de vieillissement précoce avant 50 ans. Leur entrée dans un établissement d'hébergement pour personnes âgées dépendantes à cet âge n'est souvent pas simplement envisageable. Pour plusieurs raisons, dont une majeure, la barrière administrative liée à l'âge. Alors que la moyenne d'âge des personnes accueillies en EHPAD tourne plutôt autour de 80 ans. Les pensions de famille ne sont pas mieux adaptées à cette prise en charge du vieillissement de leurs occupants. Plus généralement, ces personnes se heurtent donc à des difficultés pour accéder à leurs droits gérontologiques, soins à domicile, portage de repas, accès aux structures ad hoc en cas de perte de dépendance sévère. On considère que cela concerne de 30 à 40 000 personnes. Pour le Secours catholique, cette question reste aussi un impensé politique. L'action sociale a été pensée au XXe siècle et n'a pas évolué au même niveau que le modèle social, tandis que les politiques sociales sont toujours réfléchies en silo. L'un des enjeux est la jonction entre le secteur social de l'hébergement et celui médico-social des structures en charge du vieillissement. Nous avons besoin que les personnels du logement soient formés aux questions de dépendance et réciproquement, que les personnels du secteur des personnes âgées soient sensibilisés à la précarité, au parcours de rue, d'addiction, pour mieux gérer ces situations. Autre priorité, la construction de solutions alternatives en termes d'habitat. Il est proposé diverses pistes, notamment la multiplication des petites unités de vie combinant habitat adapté et services à domicile et de l'habitat inclusif, ce qui passe par la suppression de la réduction de loyer de solidarité aux bailleurs sociaux de manière à dégager des fonds pour l'adaptation des logements au vieillissement ou à la sécurisation de l'habitat inclusif. Deux idées sciemment à mettre sur la table en amont des prochaines lois de finances, voire d'une loi de programmation sur le grand âge.
3: Secours catholique, Caritas France, délégation Ariège-Garonne.
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1: Et 7h21, il est l'heure de partir du côté du sanctuaire de Lourdes pour retrouver David Torchala. Bonjour David.
5: Bonjour Jonathan, bonjour à tous.
1: Et on vous retrouve avec une nouvelle importante pour tous les catholiques français. Le pape qui va venir en France, pour l'instant, ce sera fin septembre prochain.
5: Oui, Jonathan, vous avez raison de dire pour l'instant, parce que finalement l'annonce est simplement officielle du fait du déplacement du Saint-Père en France. On a maintenant les dates, on sait qu'il viendra donc sur cette fin septembre, et donc pas encore la confirmation de Lourdes, mais c'est quand même dans tous les esprits. Voilà, on se prépare déjà à finalement la préparation elle-même hein, du déplacement. Mais c'est vrai que ce n'est pas encore officiel. On pense vraiment que ça sera une bonne nouvelle dans les jours à venir.
1: Ah, on parle de jours à venir pour une sorte de calendrier plus précis des déplacements du pape en France.
5: Oh ben vous savez, aujourd'hui je sais pas interpréter le conditionnel, voilà. Donc depuis le dernier communiqué de la conférence des évêques, puis aussi du bulletin de presse de la salle de presse du Saint-Siège. En tout cas, faut être confiant, le pape vient en France, et puis voilà, on est sûr, il viendra à Lourdes. Mais oui. On y croit.
1: Et radio présence, il sera évidemment. Et puis on va revenir à une actualité un petit peu plus proche. Que fin septembre, ça a lieu dès ce week-end avec le pèlerinage militaire.
5: Et oui, pèlerinage militaire international, la 66e édition, c'était vraiment un rendez-vous incontournable à Lourdes pendant 3 jours. Plus de 14 000 militaires, blessés, familles et pèlerins, voilà, venus d'une quarantaine de nations, convergeront vers Lourdes autour d'un même désir, vraiment la fraternité, la prière, et particulièrement la paix. J'ai l'impression qu'à chaque fois que je parle du pèlerinage militaire, je dis toujours, et particulièrement cette année, il faudra prier pour la paix dans le contexte que l'on vit, mais les choses ne changent malheureusement pas, mais la prière, elle continue. Alors ce pèlerinage militaire international, il est souvent présenté comme le deuxième grand rassemblement militaire français après le défilé du 14 juillet. Vraiment, le pèlerinage militaire, c'est évidemment des uniformes, des drapeaux, des cérémonies qui sont absolument impressionnantes, mais c'est surtout une aventure humaine, spirituelle. Hein. Ici, les soldats, les frères d'armes, hein, comme ils aiment s'appeler, viennent parfois de pays qui sont, on peut dire, opposés sur les terrains géopolitiques, mais ici, à Lourdes, ils se retrouvent côte à côte pour prier ensemble, pour échanger, puis pour construire des liens, on l'espère, de paix. Vous savez, Saint Jean-Paul II parlait d'ailleurs des militaires comme des sentinelles de la paix. Et cette citation des sentinelles de la paix sera particulièrement encore une fois reprise cette année. Alors le programme, lui, s'annonce assez riche. Dès vendredi, la cérémonie militaire internationale ouvrira officiellement le pèlerinage en extérieur sur l'esplanade du Rosaire. Samedi, pour ceux qui aiment, tous les auditeurs qui nous écoutent, le Festival international des musiques militaires animera les rues de Lourdes, tandis que le très attendu aussi challenge international des blessés et valide, un challenge sportif, lui mettra à l'honneur des militaires blessés qui sont accompagnés tout au long de ce pèlerinage. Alors il y aura évidemment des courses, des parachutes, etc.
1: Toujours très impressionnant, oui, de voir tout ce dispositif.
5: Ça c'est à voir et c'est samedi après-midi. Et puis enfin dimanche matin, la grande messe internationale, voilà, qui réunira toutes les délégations dans la basilique souterraine Saint-Pédis. Mais moi ce que j'ai envie de dire cette année, c'est qu'un des visages, je pense, les plus forts du PMI, on l'appelle PMI, un pèlerinage militaire international, reste, je pense, justement, c'est cette attention qui est portée aux blessés, aux malades. Depuis des décennies, hein, l'hospitalité Notre-Dame des Armées accompagne, voilà, ces pèlerins fragilisés, afin qu'ils puissent vivre pleinement ce temps de pèlerinage à Lourdes. Alors évidemment, si vous avez prévu de

0: vous invite à aller aussi sur le site internet lourdes-france.com et il est toujours possible de participer en ce mois de mai à une couronne de fleurs à Notre-Dame de Lourdes.
1: Oui, jusqu'au 31 mai, vous savez que le mois de mai, c'est le mois de Marie. Bien, il y a une immense couronne autour de la statue de la Vierge couronnée qui fête les 150e anniversaire de son couronnement. Des magnifiques œillets jaunes sont déposés autour et forment une grande couronne de fleurs. On a dépassé plus de 10 000 fleurs qui ont été déposées et il continue encore d'y en avoir et encore certainement jusqu'à la fin du mois de mai. Donc, si vous le souhaitez, vous allez, comme vous venez de le dire, Jonathan, sur le site du sanctuaire lourdes-france.com. Et vous pouvez faire une offrande de fleurs et ce sera un bénévole du sanctuaire qui déposera la fleur pour vous.
0: Très bien, et bien merci beaucoup David d'avoir été avec nous ce matin. On croise les doigts pour la venue du pape du côté du sanctuaire de Lourdes. Et si jamais ça arrive dans les prochains jours, et bien on en saura plus avec vous dans Présence Midi.
1: Oh ben oui, vous me téléphonerez, je vous
0: oui,
1: dirai.
0: Évidemment, bon, ben généralement on s'appelle tous les 15 jours, mais...
1: Ah oui, ça sera un peu court. Oh ben j'espère que l'annonce arrivera bien avant 15 jours.
0: On l'espère tous aussi. Merci beaucoup d'avoir été avec nous, David, ce matin, et puis à dans 15 jours.
1: À bientôt, merci à tous.
0: Demain, nous prendrons la direction du diocèse de Cahors pour un nouveau tour des diocèses. Tout de suite, il est 7h27.
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0: 7h29, avant le retour de l'actualité nationale, il est l'heure de faire un point sur la météo du jour.
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0: La matinée qui débute sous un ciel nuageux avec peu de soleil et de fines averses annoncées au pied des Pyrénées. Il fait actuellement 11 degrés au Mas d'Asile, Saint-Gaudens et Lourdes, 10 degrés à Simor dans le Gers, mais aussi à Roc et Bruguière, 10 également à Moissac, Gourdon et Espalion. L'après-midi verra quelques poches de pluie se former localement en région, mais globalement pas d'amélioration dans le ciel. Les nuages resteront dominants jusque dans la soirée. Côté température, il fera 17 degrés à Figeac, 13 degrés à Aulnay-le-Château, 18 à Montauban, Rabastens et Toulouse, 14 degrés du côté de Tarascon et Arreau et 17 degrés à Pau. Et tout de suite, 7h30, retour de l'information nationale.
10: Bonjour à tous. À la une de l'actualité, le gouvernement va annoncer jeudi de nouvelles aides face à la flambée des prix des carburants. Le litre de sans-plomb dépasse désormais les 2 euros en France, une première depuis le début de la guerre au Moyen-Orient. Selon Matignon, ces mesures doivent soutenir les secteurs les plus touchés par la hausse du pétrole. Il prend la parole pour la première fois. Patrick Bruel a dénoncé hier sur Instagram des rumeurs absurdes et écœurantes. Le chanteur est visé par plusieurs plaintes pour violences sexuelles et viols, dont une déposée par l'animatrice Flavie Flamand. Il affirme que leur rôle était consentie et assure qu'il n'y a eu ni viol ni drogue. 3 enquêtes sont en cours en France et en Belgique. L'OMS a déclenché une alerte sanitaire internationale face à l'épidémie d'Ebola en République démocratique du Congo. Le virus a déjà provoqué au moins 88 décès suspects. Un premier cas a été confirmé à Goma, à l'est du pays. Les autorités sanitaires s'inquiètent d'une souche particulièrement dangereuse. Aucun vaccin ni traitement spécifique n'est disponible. Dans l'actualité également, Uber Bot arrive en France en juin.

0: une réservation de bateaux en ligne. Son lancement inquiète déjà des associations de protection du littoral en Méditerranée. Hélène Granouillac est la fondatrice de l'association Terre Bleue. Elle redoute des conséquences sur l'environnement marin, la tranquillité des usagers et la sécurité en mer. Elle en appelle aux autorités au micro de Jacques Terrance.
1: Ce seraient des locations qui se feraient avec Skipper, mais pour l'heure. Donc ça sous-entend que peut-être on pourrait aussi jouir de bateaux sans forcément de skipper. Donc on voudrait pas que ça devienne des autoroutes de la mer qui soient congestionnées avec des gens qui aient des comportements voilà pas forcément formés. On est en train de libérer, on va dire, un usage de la mer un peu frénétique avec un cadre qui nous semble pas suffisamment établi. Donc on veut pas que les bateaux soient loués à tort et à travers à des gens qui aient des comportements qui ne connaissent pas les usages rudimentaires de la mer et que ça devienne un Far West.
0: Uberboat doit lancer son service dès le mois de juin à Nice, Cannes, Saint-Tropez, Marseille, mais aussi sur le lac d'Annecy et sur la Seine à Paris. En football, la Ligue 1 a livré son verdict. C'était la dernière journée de la saison hier soir. Lille, troisième, rejoint Paris et Lens en Ligue des Champions. Lyon devra passer par un tour préliminaire après sa lourde défaite 4-0 contre Lens. Marseille termine cinquième et jouera en Ligue Europa la saison prochaine. Auxerre et Le Havre se maintiennent. Nice, après son match nul 0-0 contre Metz, finit 16e. Soit en position de barragiste. Belle journée à tous.
2: Juste après l'information nationale, retour de l'actualité proche de chez nous.
3: Bonjour à tous et à toutes. À la une, une jeune enseigne de Montauban en lice pour un prix national. Le restaurant Ola, créé par Julien et Laura à Montauban en 2023, participe au tout premier Uber Eats Awards. Le concours récompense les établissements les mieux notés sur la plateforme de livraison. 80 restaurants français ont été sélectionnés et les votes du public sont ouverts jusqu'au 23 mai. Ola, spécialisé dans les bowls gourmets et le coffee shop, affiche une note proche de 5 étoiles sur l'application. Les fondateurs espèrent désormais atteindre la finale nationale à Paris face à des enseignes portées par deux grands chefs. À Lourdes, les permanences des élus municipaux reprennent en mairie. Les habitants pourront de nouveau rencontrer directement leurs représentants afin d'échanger sur les dossiers locaux et les problématiques du quotidien. La municipalité souhaite ainsi renforcer la proximité avec les Lourdais après plusieurs mois d'interruption. Dans le Tarn-et-Garonne, une mobilisation importante pour sauver 3000 poules de réforme promise à l'abattoir. Une association organise depuis ce week-end une vaste opération d'adoption. Les particuliers peuvent réserver les animaux afin de leur offrir une seconde vie dans des jardins ou dans des petits élevages familiaux. Selon les bénévoles, le rythme des réservations est inédit et dépasse toutes les précédentes campagnes de sauvetage. Autre information locale, un stade porte désormais le nom de Bob Montolio. La décision a été officialisée ce week-end pour rendre hommage à cette figure du sport local et de la vie associative. Famille, élus et habitants étaient réunis lors de la cérémonie inaugurale, marquée par plusieurs témoignages d'émotion. Culture à présent avec le festival de théâtre de Figeac. Les organisateurs ont dévoilé la programmation de la 26e édition qui se déroulera cet été dans le Lot. Comme chaque année, spectacle en plein air, création contemporaine et grands textes du répertoire seront proposés dans différents lieux de la ville. Le festival entend encore renforcer son ancrage populaire et territorial avec plusieurs compagnies venues de toute la France. Et puis enfin en sport, le Stade toulousain lourdement battu à La Rochelle hier soir en clôture de la 24e journée de Top 14. Les Rouges et Noirs se sont inclinés 38-10 au Stade Marcel de Flandre. Après la rencontre, l'entraîneur Hugo Mola s'est montré très critique envers la prestation de ses joueurs, estimant que son équipe se tirait une balle dans le pied. Toulouse a aussi dû composer avec les forfaits de dernière minute d'Emmanuel Méafou et David Anuou. Malgré cette défaite, les Toulousains restent bien placés dans la course aux phases finales.
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1: Un nouveau directeur vient d'être nommé pour la région sud-ouest des apprentis d'Auteuil et cette nomination coïncide avec un anniversaire, Isabelle Duché.
2: Effectivement, depuis 90 ans, les apprentis d'Auteuil sont présents en Occitanie et nous sommes en ligne ce matin avec Pierre Burello, son nouveau directeur régional. Bonjour monsieur.
3: Bonjour.
2: Donc, vous êtes actuellement à Perpignan puisque vous allez visiter un établissement des apprentis d'Auteuil. Ces apprentis d'Auteuil, ils ont été fondés, on le rappelle, en 1866 par l'abbé Louis Roussel et le père Daniel Brottier. Ils venaient à l'origine en aide aux orphelins et aux enfants des rues en Occitanie. Et puis vous vous occupez aussi de la Nouvelle-Aquitaine. Et depuis 90 ans, qui sont les jeunes accueillis aux apprentis d'Auteuil?
3: Oui, merci de votre question, d'être attentif à ces jeunes. Les jeunes que nous accueillons sont pour certains confiés par l'aide sociale à l'enfance. Nous les accueillons pour 4 parmi 5 d'entre eux dans des foyers. Et puis pour 20%, ils restent à domicile avec un soutien éducatif auprès de leurs parents. Et nous sommes installés ainsi à Quillan, Limoux, Perpignan donc, Caussade, Cahors et Montcuq dans le Lot. Donc, première catégorie de jeunes, les jeunes accueillis par l'aide sociale à l'enfance. Mmh. Nous avons aussi des établissements scolaires où nous pouvons accueillir des jeunes en décrochage scolaire ou qui présentent des troubles de l'apprentissage ou des jeunes du territoire, tout simplement. Et cette mixité est une chance pour tous. Et donc là, nous sommes installés dans le Tarn, à Saint-Sulpice-la-Pointe, dans le Tarn et Garonne, à Dieupental et à Caussade, et puis à La Bèche, près de Toulouse et à Toulouse même. On s'occupe aussi de jeunes adultes, voilà. Des jeunes adultes qui ont perdu confiance en eux et dans le système éducatif et que nous aidons à se remobiliser, à construire un projet, à reprendre un parcours à l'insertion. Et là, nous les accompagnons à Perpignan, à Toulouse et à Caussade.
2: Et ces jeunes adultes, c'est à partir de quel âge, cet accompagnement?
3: Alors, les jeunes de la protection de l'enfance, dès la petite enfance, mmh, et jusqu'à leur majorité, les jeunes dans l'établissement scolaire, sur l'âge scolaire, oui, de 3 à 18 ans. Et puis les jeunes adultes, c'est de 16 à 30 ans.
2: Voilà. Ah oui, quand même, d'accord.
3: Oui, parce que il y a des jeunes qui arrivaient à 19, 20 ans, et peut-être après avoir eu un parcours scolaire difficile ou un peu chaotique, se disent, je ne vais pas en rester là, il faut que je fasse quelque chose de ma vie. Et donc, ils nous sollicitent ou ils sont accompagnés vers nous par les missions locales, par exemple. Et nous les accompagnons pour qu'ils reprennent confiance en eux, qu'ils retrouvent un projet et qu'ils se forment et puis qu'ils cheminent vers l'insertion.
2: Voilà. Oui, parce que on entend bien, c'est le maître mot, c'est vraiment l'insertion, hein, que tous ces jeunes trouvent leur place, en fait, dans le monde du travail et dans la société.
3: Exactement. Voilà, chacun a trouvé sa voie, et puis la société a besoin d'eux. Voilà, je crois que le message que nous portons chez Apprentis d'Auteuil, c'est que les jeunes sont une richesse, voilà, que c'est l'avenir, et qu'il faut investir sur la jeunesse pour qu'elle puisse trouver sa voie, et qu'elle puisse aussi apporter chacun son talent, et puis être heureux dans sa vie. Mmh. Et nous nous occupons aussi des parents. Pardonnez-moi, parce que en fait, pendant très longtemps, Apprentis d'Auteuil s'est occupé des enfants, notamment parce que la vocation d'Apprentis d'Auteuil était de s'occuper des orphelins. Mais grâce à Dieu, il n'y a que très peu d'orphelins aujourd'hui, et donc nous accompagnons des jeunes et leurs familles. Voilà. Donc ça, c'est important parce que c'est pas forcément connu de tous qu'Apprentis d'Auteuil s'occupe aussi des parents. Mmh. Alors on s'en occupe à la fois dans les dispositifs où nous accueillons leurs enfants, en aide sociale à l'enfance, en scolaire, et puis aussi au sein de dispositifs plus spécifiques, comme les crèches ou des maisons des familles. Nous avons une maison des familles à Toulouse, par exemple. Nous en avons une aussi à Bordeaux, dans laquelle nous accueillons les familles pour qu'elles restaurent elles aussi leur confiance, leur lien social, et qu'elles apprennent aussi à construire leur rôle de parents. Parce que travailler avec les parents, c'est quelque part rechercher une amélioration pour leurs enfants. Mmh. Et Dieu sait que les parents aujourd'hui sont confrontés à de nombreux défis et que c'est important de pouvoir les accueillir. accompagner eux aussi.
2: Oui. Et donc cet accompagnement des familles, il se fait donc au sein d'Apprentis d'Auteuil. Est-ce qu'il y a d'autres projets ? Vous avez parlé de la Maison des Familles, notamment à Toulouse. Est-ce que vous voulez développer justement ce type d'établissement ou est-ce que vous voyez au fil du temps, puisque vous fêtez ces 90 ans, qu'il y a d'autres besoins pour ces familles ?
3: Alors, les besoins, ils sont nombreux, vous avez raison. Nous focalisons sur les besoins liés à l'éducation. Voilà, liés à l'éducation et à la formation, comme vous le disiez tout à l'heure, en vue d'une bonne insertion. Et quand nous parlons d'insertion professionnelle, certes, mais nous parlons aussi d'insertion sociale, voilà, de pouvoir vivre en tant que jeune adulte, en tant qu'adulte, dans une société dans laquelle ils ont leur place. Voilà. Et pour cela, nous accompagnons aussi les parents pour qu'ils puissent... Voilà, déployer leur capacité de parent. Ils peuvent être fragilisés par un environnement social vulnérable. Ils peuvent être fragilisés par les écrans qui bombardent leurs enfants et eux-mêmes. Et donc, nous les accompagnons dans des dispositifs tels que la Maison des Familles à Toulouse. Mais nous les accompagnons aussi dans nos autres établissements, que ce soit donc à Perpignan, à Cossette, ou à Toulouse ou ailleurs encore. Et dans lesquels nous les amenons à travailler les dimensions éducatives, le rapport à l'effort, le rapport au numérique, le bien-être physique et mental, la relation aux autres, et puis aussi pour celles et ceux qui y sont ouverts, une dimension plus pastorale et spirituelle.
2: Précisons-le, Apprentis d'Auteuil est une association catholique.
3: Oui, nous sommes une fondation catholique, œuvre d'église, et une fondation également reconnue d'utilité publique. Et notre projet éducatif s'inspire clairement de l'Évangile et accompagne les enfants dans un regard de confiance, de bienveillance et aussi d'espérance finalement. Parce que ce dont on se rend compte, c'est que le regard de confiance aide le jeune à se restaurer. Voilà. Je pense qu'on a tous, les uns et les autres, sans avoir eu nécessairement une enfance difficile, mais on a tous dans notre parcours de vie, une, deux, trois personnes qui nous ont influencés, qui ont eu un impact sur nous, un impact positif, parce que ces personnes-là nous ont fait confiance. Et ce dont les jeunes ont le plus besoin, c'est ce regard de confiance, et que malgré les difficultés qu'ils rencontrent, malgré les bêtises qu'ils vont faire, eh bien qu'on puisse porter sur eux et sur elles un regard de confiance qui les aide à se redresser et à se dire en fait j'ai de la valeur et je peux faire quelque chose de ma vie.
2: Ouais, je ne vaux pas que ce que j'ai fait de mauvais en fait. Voilà, c'est...
3: Exactement. Et je ne vaux pas non plus que l'environnement dans lequel je suis, qui est pas forcément facilitant. Et donc quelque part à partir de taille une deuxième chance.
2: Oui. Alors vous fêtez cette année vos 90 ans d'implantation, on va dire de présence en Occitanie. Vous avez prévu plusieurs événements, mais au-delà de l'aspect festif, quel message vous souhaitez passer à l'occasion de cet anniversaire ?
3: Ben justement, quelque part, c'est la confiance peut sauver l'avenir.
2: Oui.
3: Voilà, la confiance peut sauver l'avenir parce que chaque jeune qui est cabossé par la vie peut se relever si un ou des adultes lui font confiance. On a été créé en 1866 par l'abbé Roussel, comme vous le disiez, à Auteuil, qui à l'époque était un petit village à côté de Paris.
2: Oui.
3: Et il a accueilli 6 jeunes. Voilà. Et il les a aidés à sortir de la rue où ils erraient, pour pouvoir leur donner un métier, une éducation, aussi une spiritualité. Et quelque part, à notre manière, et avec le contexte d'aujourd'hui, nous faisons la même chose. Voilà. Redonner la confiance à chacun. Le message que nous faisons passer, la confiance peut sauver l'avenir. Le contexte change, mais le fil rouge reste.
2: Redonner la confiance, donner les moyens d'affronter l'avenir, c'est aussi des défis auxquels les apprentis d'Auteuil sont confrontés, puisque vous disiez, Pierre Burello, qu'il y avait aussi des écoles, il y a des centres d'apprentissage. Tout ça, il faut quand même s'adapter au monde du travail, à la société. À quels défis les apprentis d'Auteuil sont appelés dans notre région ?
3: Alors, il y en a de nombreux. J'ai envie d'en citer deux, qui sont le numérique et la santé mentale. J'ai envie de citer ces deux-là parce que le numérique nous percute à la fois pour ce qu'il y a de bon et à la fois pour ce qu'il peut avoir de moins bon. Voilà, et je crois que tous, en tant que parents ou nous-mêmes, nous sommes concernés par ce sujet. Donc, dans nos établissements, nous éduquons les jeunes à un usage approprié du numérique pour qu'ils puissent s'en servir correctement et qu'ils ne se laissent pas envahir par leur smartphone ou autre. Et nous utilisons aussi de plus en plus le numérique dans notre pédagogie. Voilà, comment faire de cet outil une chance pour les jeunes qui, de toute façon, vivent dans cet environnement et sont nés avec.
2: Et vous n'avez pas peur que ça leur fasse encore plus de travail avec le numérique, que ça les enferme pas ?
3: Si, vous avez raison, c'est un sujet auquel on est confronté, ce qui fait qu'on n'est pas pour le numérique à tout craint et dans toutes les dimensions, mais on l'utilise dans certaines circonstances pour pouvoir accompagner les jeunes à utiliser cet outil de façon appropriée. Il ne suffit pas uniquement de leur demander de ne pas s'en servir, parce que ça c'est un peu un leurre, mais il convient de les aider à s'en servir correctement. Oui. Et aussi à voir ce que le numérique apporte de positif. Donc on peut avoir des cours avec tablette par exemple, et puis d'autres cours évidemment sans le papier et stylo comme à l'ancienne.
2: Voilà. Donc ça c'est un de vos défis, le numérique.
3: Un deuxième défi c'est la santé et la santé mentale. Voilà. Chez Apprenti d'Auteuil, nous sommes chargés de l'éducation et de la formation et de l'insertion de nos jeunes. Et de plus en plus, nous faisons le constat de jeunes qui rencontrent des difficultés multiples et dont une qui relève de la santé. Et pour certains, de la santé mentale. Voilà. Est-ce que c'est l'effet Covid ou autre, je ne sais. Mais en tout cas, nous sommes dans cette situation et donc nous sommes en train de mettre en place un plan santé et bien-être à l'échelle de la Fondation, pour prendre en compte le bien-être et la santé des jeunes accueillis, ainsi que les situations de handicap. Voilà. Pour nous, c'est l'occasion de porter attention à la prévention des problèmes de santé mentale, de pouvoir formaliser des accompagnements spécifiques, personnalisés, d'aménager des lieux adaptés aussi, les jeunes nous le demandent, et puis enfin de travailler en lien avec les acteurs de la santé et d'être en partenariat avec eux pour mieux accompagner encore les jeunes qui sont confrontés à cette situation-là et de façon plus significative encore aujourd'hui.
2: Ouais, on entend en tout cas que ce sont de grands défis hein, qui se présentent aux apprentis d'Auteuil. Vous célébrez donc les 90 ans, on l'a dit, hein, de présence en Occitanie et vous organisez, enfin les apprentis d'Auteuil organisent un tour aérien solidaire qui va parcourir toute la région fin mai. De quoi s'agit-il exactement, Pierre Burello ?
3: Alors, en fait, pour célébrer ces 160 ans, nous allons permettre à 160 jeunes de voler en ULM, voilà, avec 6 étapes en Occitanie. Et l'idée, c'est de leur offrir quelque chose qui va les marquer, qui va leur faire rencontrer d'autres interlocuteurs que leurs éducateurs ou leurs enseignants, et qui va, quelque part, leur envoyer ce message aussi dont je parlais tout à l'heure, qui est « tu as de la valeur ». Parce que s'il y a toute cette organisation qui se met en place avec de nombreux bénévoles qui se mobilisent pour qu'ils puissent faire ce tour en ULM, ça veut dire qu'ils ont de la valeur et c'est quelque chose qui peut déclencher chez eux, chez elles, ce retour vers « j'ai confiance en moi » et du coup je peux me repartir dans les apprentissages, faire quelque chose de ma vie.
2: Voilà, donc et comment vous les sélectionnez ces 160 jeunes ?
3: Alors c'est au sein de nos établissements, par une concertation entre les jeunes, les éducateurs, et puis ils peuvent comme ça choisir de pouvoir faire ce vol exceptionnel en ULM à l'occasion des 160 ans.
2: Ouais, et ils s'arrêteront notamment dans notre région à Tarbes et à Montauban, et puis ils passeront à proximité de Perpignan et de Castelnaudary. Donc ça c'est effectivement une belle occasion. Je signale quand même, puisque c'est une association qu'on connaît bien, vous avez monté aussi un partenariat avec le Cœur des Entreprises. C'est un collectif d'entreprises toulousaines qui sont engagées auprès des plus fragiles. Et là aussi vous voulez créer une synergie en fait entre ces entreprises et les apprentis d'Auteuil et tous ces jeunes.
3: Oui, absolument. Nous sommes très heureux de ce partenariat parce que cela permet de créer des rencontres entre deux mondes qui se méconnaissent. Voilà. Mmh. Et c'est valable pour chacun de partenaires, je pense. En tout cas, c'est ce qui me revient. Et c'est aussi valable pour les enfants parce que ça nous permet de créer des liens avec des entreprises, de développer du mécénat pour financer nos projets, de pouvoir créer des opportunités pour les jeunes de stage ou de formation ou ou d'insertion. Et puis pour les entreprises aussi, par exemple sous forme de journée solidaire, des salariés d'une entreprise, membres de l'association Cœur des entreprises, qui viennent en équipe et qui donnent une journée de travail pour faire des travaux, par exemple, dans nos établissements. C'est une occasion aussi pour ces personnes-là de porter un regard différent sur les jeunes et de les rencontrer. Et puis enfin, dans cette association et aussi plus largement, nous pouvons rencontrer des bénévoles. Et les bénévoles, ce sont des personnes très importantes pour nous, parce qu'ils permettent de créer une relation personnelle, gratuite, avec les jeunes qui les rencontrent.
2: Voilà. Et ça, c'est un bel exemple.
3: Exactement. D'abord, ça renvoie encore une fois cette image de « j'ai de la valeur » puisque quelqu'un passe du temps gratuitement.
2: Oui.
3: Et aussi, ça renvoie un message qui est, en fait, de donner gratuitement, ça peut rendre heureux. Et pourquoi pas moi.
2: Voilà. Merci en tout cas pour votre témoignage. Merci Pierre Burello.
3: Merci.
2: Je rappelle que vous êtes le directeur régional sud-ouest des apprentis d'Auteuil. Et bon anniversaire aux apprentis d'Auteuil. 90 ans en Occitanie et 160 ans sur l'ensemble de la France. Bonne journée.
3: Merci, bonne journée à vous.
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1: Retrouvons à présent la lecture et le commentaire de l'évangile du jour selon Saint Jean, chapitre 16, versets 29 à 33, lui est commenté par le père Édouard de la Portalière, curé doyen de foi.
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4: De l'évangile de Jésus-Christ selon Saint Jean. En ce temps-là, les disciples de Jésus lui dirent « Voici que tu parles ouvertement et non plus en images. » Maintenant, nous savons que tu sais toutes choses et tu n'as pas besoin qu'on t'interroge. Voilà pourquoi nous croyons que tu es sorti de Dieu. Jésus leur répondit, « Maintenant, vous croyez ? Voici que l'heure vient, déjà elle est venue, où vous serez dispersés chacun de son côté et vous me laisserez seul. Et je ne suis pas seul, puisque le Père est avec moi. Je vous ai parlé ainsi, afin qu'en moi vous ayez la paix. Dans le monde, vous avez à souffrir, mais courage. Moi, je suis vainqueur du monde. » Voilà pourquoi nous croyons que tu es sorti de Dieu. Les apôtres ont marché avec Jésus pendant de nombreux mois. Ils l'ont écouté, lui qui parlait habituellement avec des images, des paraboles, pour donner son enseignement sur le royaume de Dieu. Et voilà que Jésus leur parle maintenant ouvertement et non plus en images, quand il annonce sa passion et sa mort prochaine et son retour auprès du Père du ciel. Comme son discours devient enfin intelligible pour eux, ils s'imaginent que ça y est, ils croient comme il faut, dirions-nous. J'ai compris, c'est donc que je crois. Nous pourrions ainsi résumer l'attitude des amis de Jésus à cet instant. Maintenant vous croyez ? Voici que l'heure vient, déjà elle est venue. Vous serez dispersés chacun de son côté, et vous me laisserez seul. » Jésus, par ses paroles, semble mettre en doute leur croyance dans le fait qu'ils croient. Pour le moins, il leur révèle qu'ils ne sont pas au bout de leur peine. Dans le monde, vous avez à souffrir. La foi n'est pas un long fleuve tranquille. Comprendre avec la tête est certes une étape importante, mais encore faut-il vivre l'épreuve de la nuit, de l'arrestation de Jésus, de sa condamnation, de son supplice, et enfin sa mort, avant de pouvoir entrer avec lui dans la vie nouvelle de la résurrection et du royaume. La marche est trop haute pour les apôtres qui vont trahir, renier, et finalement tous s'enfuir et rester à distance de Jésus. La foi n'est pas un discours, un raisonnement, une vision du monde ou de la vie à laquelle nous sommes invités à adhérer comme nous le ferions avec les idées d'un parti politique. Non, la foi est un chemin de vie à la suite et avec Jésus. C'est un pas à pas quotidien, à travers ombre et lumière, chute et relèvement, bon sens et folie. Suivre Jésus n'a rien de raisonnable, et pourtant il n'y a rien de plus juste ni de plus vrai. Mais c'est une expérience, un lâcher-prise, un dépouillement progressif et radical de tout ce qui n'est pas de Dieu en nous. Une Pâque, un passage entre l'illusion et la vérité, entre la tranquillité de la certitude et le tâtonnement de la recherche qui ne cesse jamais, même dans l'éternité. Dieu sera toujours infiniment plus grand que nous. Jésus restera toujours l'autre, l'étranger, celui que je désire connaître, le bien-aimé du Cantique des Cantiques, que je ne posséderai jamais et qui en même temps sera toujours à moi. Quel grand et beau mystère que la foi !»

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1: Il est 8h, une nouvelle heure commence et tout de suite nous retrouvons un nouveau point sur l'information nationale.
2: Bonjour à tous. À la une de l'actualité, le ministre de la Justice, Gérald Darmanin, attendu aujourd'hui à Alger pour tenter de relancer la coopération judiciaire entre la France et l'Algérie, quasiment à l'arrêt depuis 2 ans. La lutte contre le narcotrafic et le blanchiment d'argent seront au cœur des discussions. Le cas du journaliste sportif Christophe Glaise, détenu depuis plus d'un an en Algérie, doit aussi être évoqué. Le gouvernement doit annoncer cette semaine de nouvelles aides face à l'envolée des prix des carburants. Les tarifs à la pompe atteignent leur plus haut niveau depuis le début de la guerre au Moyen-Orient, Jacques Terrance.
3: Oui, le prix de l'essence dépasse désormais les 2 euros en France face à cette flambée des prix. Eh bien, le Premier ministre Sébastien Lecornu doit présenter jeudi un nouveau dispositif d'aide pour le mois de juin. L'objectif affiché est de protéger les Français qui travaillent et les secteurs économiques les plus touchés par la hausse du pétrole. Depuis fin février, le samplon a augmenté de près de 20%. Par exemple, le samplon 95 E10 tourne autour des 2,04 euros le litre. Le samplon 98 à plus de 2,13 euros. Le gasoil reste lui aussi à un niveau très élevé. Conséquence directe, la consommation de carburant est en fort recul dans notre pays.
2: Merci Jacques. Il prend la parole pour la première fois. Patrick Bruel a dénoncé hier sur Instagram des rumeurs absurdes et écœurantes. Le chanteur est visé par plusieurs plaintes pour violences sexuelles et viols, dont une déposée par l'animatrice Flavie Flamand. Il affirme que leur relation était consentie et assure qu'il n'y a eu ni viol ni drogue. 3 enquêtes sont en cours en France et en Belgique. Jusqu'à 20 ans de prison encourus pour Félix Bingui, le chef présumé du clan Yoda, jugé à partir d'aujourd'hui à Marseille. Surnommé le chat, cet homme de 35 ans comparé avec 19 autres prévenus devant le tribunal correctionnel, accusé d'avoir dirigé ce réseau de drogue et mené une guerre de territoire sanglante contre la DZ Mafia, qui avait fait 35 morts en 2023. On passe au sport avec du football et la Ligue 1 a livré son verdict hier soir. C'était la dernière journée. Lille, 3e, rejoint Paris et en Ligue des Champions. Lyon devra passer par un tour préliminaire après sa lourde défaite 4-0 contre Lens. Marseille termine 5e et jouera en Ligue Europa la saison prochaine. Et en bas du classement, Auxerre et Le Havre se maintiennent. Nice, après son match nul 0-0 contre Metz, finit 16e, soit en position de barragiste, et va rencontrer Saint-Étienne pour défendre sa place en Ligue 1. Et puis en handball, l'équipe de France qualifiée pour le Mondial 2027 après sa victoire en barrage retour hier face à la République tchèque, 36-31. Belle journée à tous.
1: Et puis juste après l'actualité nationale, place à l'information proche de chez nous.
4: Bonjour à tous et à toutes. À la une, une jeune enseigne de Montauban en lice pour un prix national. Le restaurant Ola, créé par Julien et Laura à Montauban en 2023, participe au tout premier Uber Eats Awards. Le concours récompense les établissements les mieux notés sur la plateforme de livraison. 80 restaurants français ont été sélectionnés et les votes du public sont ouverts jusqu'au 23 mai. Ola, spécialisé dans les bowls gourmets et le coffee shop, affiche une note proche de 5 étoiles sur l'application. Les fondateurs espèrent désormais atteindre la finale nationale à Paris face à des enseignes portées par deux grands chefs. À Lourdes, les permanences des élus municipaux reprennent en mairie. Les habitants pourront de nouveau rencontrer directement leurs représentants afin d'échanger sur les dossiers locaux et les problématiques du quotidien. La municipalité souhaite ainsi renforcer la proximité avec les Lourdais après plusieurs mois d'interruption. Dans le Tarn-et-Garonne, une mobilisation importante pour sauver 3000 poules de réformes promises à l'abattoir. Une association organise depuis ce week-end une vaste opération d'adoption. Les particuliers peuvent réserver les animaux afin de leur offrir une seconde vie dans des jardins ou dans des petits élevages familiaux. Selon les bénévoles, le rythme des réservations est inédit et dépasse toutes les précédentes campagnes de sauvetage. Autre information locale, un stade porte désormais le nom de Bob Montolio. La décision a été officialisée ce week-end pour rendre hommage à cette figure du sport local et de la vie associative. Familles, élus et habitants étaient réunis lors de la cérémonie inaugurale, marquée par plusieurs témoignages d'émotion. Culture à présent avec le festival de théâtre de Figeac. Les organisateurs ont dévoilé la programmation de la 26e édition qui se déroulera cet été dans le Lot. Comme chaque année, spectacles en plein air, créations contemporaines et grands textes du répertoire seront proposés dans différents lieux de la ville. Le festival entend encore renforcer son ancrage populaire et territorial avec plusieurs compagnies venues de toute la France. Et puis enfin en sport, le Stade toulousain lourdement battu à La Rochelle hier soir en clôture de la 24e journée de Top 14. Les Rouges et Noirs se sont inclinés 38 à 10 au Stade Marcel de Flandre. Après la rencontre, l'entraîneur Hugo Mola s'est montré très critique envers la prestation de ses joueurs, estimant que son équipe se tirait une balle dans le pied. Toulouse a aussi dû composer avec les forfaits de dernière minute d'Emmanuel Méafou et David Anuou. Malgré cette défaite, les Toulousains restent bien placés dans la course aux phases finales.
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1: La matinée débute sous un ciel nuageux avec peu de soleil et de fines averses de pluie annoncées au pied des Pyrénées. Côté température, il fait tout de même doux. 11 degrés annoncés au Mas d'Asile, à Saint-Gaudens et à Lourdes. 10 degrés à Simor, Roque et Bruguière. 10 également à Moissac, Gourdon et Espalion. Dans l'après-midi, eh bien, nous verrons quelques poches de pluie se former localement en région. Mais globalement, pas d'amélioration. Les nuages resteront dominants dans le ciel jusque dans la soirée. Et côté température, il fera 17 cet après-midi à Figeac, 13 degrés à Aunay-le-Château, 18 à Montauban, Rabastens et Toulouse, 14 degrés à Tarascon et Arreau et 17 degrés du côté de Pau.
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Il sera de retour avec nous dans quelques minutes pour un nouveau coup de cœur littéraire. Toutes les semaines, il vous propose son coup de cœur littéraire et donc nous retrouverons ce nouveau à retrouver dans moins de 10 minutes. Et puis à 8h20 le lundi, c'est l'heure de retrouver le 8e jour, un jour de plus pour espérer à partir de la création, un jour de plus eh bien pour faire les liens entre la musique, la littérature, la peinture, la philosophie et tout ça, ce sera fait avec Claire Bressolette qui sera là avec nous pour une nouvelle chronique à 8h20. Notez bien ce rendez-vous et puis d'ici là on vous offre des cadeaux, encore le livre qui est à gagner cette semaine, le florilège des écrits du père Marie-Antoine de Lavoir aux éditions du Pêche. Ce sera le thème de l'émission Vivante Église demain à 9h, mais on vous en dira plus dans quelques minutes juste après Jean-Jacques Goldman sur Radio Présence. 8h08, très bon début de journée.

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1: Jésuite, sinologue, politologue, professeur de philosophie, Benoît Vermander nous propose aujourd'hui son dernier ouvrage « Comme un arbre vers le ciel » publié aux éditions Salvator. En sous-titre « Propos sur la prière ». Et si la prière n'était pas une suite de formules à dire ou à appliquer, mais plutôt comme le suggère une image de Michel de Certeau, le mouvement d'un arbre qui, depuis la terre, déploierait ses branches vers l'infini du ciel. Enracinée dans une expérience universelle, la prière chrétienne prend des formes multiples. Moments partagés avec d'autres ou temps de solitude habitée, elle est toujours une invitation à vivre l'instant présent sur le mode de l'attention et de la rencontre. Imprégnée de la spiritualité ignatienne, l'auteur montre comment la prière est préparation à la décision et entrée dans la connaissance des choses divines. La parole de Dieu est la sève qui circule, donne la vie et porte du fruit. Plus qu'une progression linéaire, comme on se la représente souvent, la prière se révèle feuillage foisonnant, espace où s'opère le plein déploiement de la liberté. De manière plus précise, je soulignerai l'approche pédagogique du professeur qui sait utiliser un vocabulaire simple, une syntaxe qui accroche, un raisonnement plein de conviction. Je vous propose quelques lignes, page 97, pour mieux saisir cette lecture vivifiante. Qu'est-ce que Dieu veut de moi ? Néanmoins, la question devient un piège lorsqu'elle se change en source d'angoisse. Après tout, comment savoir ce que veut de moi le Seigneur ? Et si, croyant le savoir, je me trompais, une certaine façon de me demander quelle est la volonté de Dieu sur moi finit par transformer Dieu en une sorte de patron, exigeant et imprévisible, jamais content, toujours requérant qu'on fasse des heures supplémentaires. Et c'est certainement l'une des pires façons d'abîmer l'image de Dieu, de mettre une idole assoiffée de notre force vitale, autrement dit de notre sang, comme faisaient les idoles antiques, et continuent à le faire autrement, celle d'aujourd'hui à la place du Dieu vivant. Aussi, avant d'aborder la question « Qu'est-ce que Dieu veut de moi ?» faut-il certainement en poser d'abord une autre, qui nous aidera à avancer en paix. Et cette question, c'est « Qu'est-ce que Dieu veut pour moi ? Quel est son projet pour moi ?» Autrement dit, ancrer en nous la conviction que Dieu veut notre bien, veut notre vie, jamais ou grand jamais, notre mort. Benoît Vermander, « Comme un arbre vers le ciel » aux éditions Salvator.

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3: 8h16, tout de suite, il est l'heure de vous offrir des cadeaux. Alors, vous offrir des cadeaux, pas tout à fait, puisqu'il faut les mériter, ces cadeaux, et c'est très simple sur Radio Présence, il faut répondre à cette question dans l'évangile du jour que déclarent les disciples à Jésus avant qu'il leur annonce les épreuves à venir. Réponse A. Voici que tu parles ouvertement et non plus en images. Réponse B. Donne-nous un signe pour croire en toi. Ou réponse C. Nous voulons monter avec toi à Jérusalem. Trois propositions. Si vous avez déjà la bonne réponse, eh bien donnez-la nous au 08 92 46 00 12. 08 92 46 00 12. Bonne chance à toutes et à tous. 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Eh bien, le livre du frère Jean-Marcel Rossini, Florilège des écrits du père Marie-Antoine de Lavaur aux éditions du Pêche. On vous fait gagner ce livre puisque demain matin, ce sera le thème de l'émission Vivante Église avec Isabelle Duché. Ce sera donc à gagner tout au long de cette semaine. 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Et puis donc, bonne chance pour gagner ce livre. On en parlera évidemment bien plus avec Isabelle aujourd'hui et demain. Ce sera dans quelques minutes. 08 92 46 00 12. Bon courage, on croise les doigts pour vous et on se donne rendez-vous à 8h50 pour la lecture et le commentaire de l'évangile du jour pour tous ceux qui n'ont pas encore la réponse à cette question. Dans quelques instants, le 8e jour avec Claire Bressolette, mais tout de suite, 3 minutes pour vous laisser le temps de prendre votre téléphone, de participer au jeu du jour. C'est Palladium avec Brigitte, 8h18, merci d'être avec nous ce matin.

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1: Remontons un peu dans le 19e siècle. Il va y avoir une grande lecture romantique de la guerre. Cette lecture, elle est faite par Victor Hugo dans Les Misérables. Alors, qu'est-ce que Les Misérables ? C'est une immense fresque. Il faut bien comprendre, ce n'est pas un roman comme les autres. C'est une fresque qui va mêler des moments de l'histoire interprétés par Hugo, un changement de société, donc Paris en train de changer. C'est un roman qui est porté en gestation, on va dire, pendant 30 ans, qui a pour titre au début La Misère, avec un dessin de Hugo. Il faut savoir que Hugo, s'il n'avait pas été écrivain, c'est-à-dire dramaturge, poète, romancier et pamphlétaire, aurait été connu comme peintre. 4000 encres sur des bouts de cartes postales, sur des dessins, etc. C'est splendide, vraiment. Donc on a une puissance créatrice hors du commun. Donc Hugo fait lui-même une sorte de dessin, un frontispice. Et La Misère est une femme qui évoque un peu la liberté guidant le peuple de Delacroix. C'est-à-dire une femme avec un tissu, un sein nu qui apparaît. Elle a les cheveux courts, Miseria. Elle évoque, on va dire, Fantine, qui va se couper les cheveux, s'édenter pour payer les Thénardier qui demandent de l'argent pour Cosette. Mais la Miseria, c'est trop abstrait. Hugo va choisir Les Misérables, c'est-à-dire donner quelque chose de concret. Et Les Misérables, ça renvoie à ceux qui sont dans la misère financière, matérielle, mais ça renvoie à la condition humaine qui est une misère, parce qu'elle est misérable du fait d'être pécheresse. Alors je ne fais pas de Hugo un chrétien qui va pratiquer, non, il faisait tourner les tables, mais je fais de Hugo quelqu'un de cultivé, qui sait très bien que le christianisme a sa place dans l'histoire et que c'est important. Alors regardons un peu comment Hugo lit Waterloo. Waterloo, c'est la victoire de Wellington contre Napoléon. Qui a gagné la guerre ? Ni Napoléon, ni Wellington. C'est le destin. Il fallait que cela fût. Et c'est la pluie qui a fait qu'au lieu de commencer à 8h du matin, Napoléon a commencé à 10h. Eût-il commencé à 8h, il aurait probablement gagné, d'après Victor Hugo. Il n'y aurait pas eu la jonction de l'armée de Prusse avec celle de Wellington anglaise. Il n'y aurait pas eu le temps. Il y aurait eu déboutement successif des armées, selon Hugo, et Napoléon aurait gagné. Alors Napoléon va incarner quoi ? Le génie militaire, mais non seulement le génie, le souffle romantique nouveau opposé au classicisme. On reprend ici, on voit très bien la distinction pascalienne de l'esprit de géométrie et l'esprit de finesse. Alors, écoutons le verbe hugolien qui quand même vaut son pesant d'or. C'est un passage pelu dans les éditions, on va dire, édulcorées des Misérables, où on ne retient que l'histoire du premier livre, avec la nuit de Noël, Cosette qui va chercher de l'eau dans la forêt, et puis Jean Valjean qui lui prend le seau, les Thénardier, etc. On oublie qu'il y a toute cette fresque historique, cette épaisseur de l'histoire relue par Victor Hugo de manière romantique. Waterloo, du reste, est la plus étrange rencontre qui soit dans l'histoire. Napoléon et Wellington. Ce ne sont pas des ennemis, ce sont des contraires. Jamais Dieu, qui se plaît aux antithèses, n'a fait un plus saisissant contraste et une confrontation plus extraordinaire. D'un côté, la précision, la prévision, la géométrie, la prudence,

0: On ne sait quoi qui regarde comme l'aigle et qui frappe comme la foudre. Un art prodigieux dans une impétuosité dédaigneuse. Tous les mystères d'une âme profonde. L'association avec le destin, le fleuve, la plaine, la forêt, la colline, sommée et en quelque sorte forcée d'obéir. Le despote allant jusqu'à tyranniser le champ de bataille. La foi à l'étoile mêlée à la science stratégique, l'agrandissant, mais la troublant. Wellington était le barème de la guerre. Napoléon en était le Michel-Ange. Et cette fois, le génie fut vaincu par le calcul. Des deux côtés, on attendait quelqu'un. Ce fut le calculateur exact qui réussit. Napoléon attendait Grouchy, il ne vint pas. Wellington attendait Blücher, il vint. Wellington, c'est la guerre classique qui prend sa revanche. Bonaparte, à son aurore, l'avait rencontré en Italie et superbement battu. La vieille chouette avait fui devant le jeune vautour. L'ancienne tactique avait été non seulement foudroyée mais scandalisée. Qu'était-ce que ce Corse de 26 ans ? Que signifiait cet ignorant, splendide, qui, ayant tout contre lui, rien pour lui, sans vivres, sans munitions, sans canons, sans souliers, presque sans armée, avec une poignée d'hommes contre des masses, se ruait sur l'Europe coalisée et gagnait absurdement des victoires dans l'impossible. Vous relirez Les Misérables, sinon l'émission ne va pas pouvoir s'arrêter. Alors, que signifie Victor Hugo ici ? Il signifie qu'avec la défaite de Waterloo, c'est la mainmise de l'esprit de géométrie sur toute l'Europe. À travers le mot classique, vous avez entendu hein, les allitérations hantées, le verbe hugolien, la longueur des phrases, c'est splendide comment un mot en appelle un autre et comment on a un véritable flot verbal. Eh bien, ici, la victoire de Wellington, qui lui aussi devient une entité, hein, c'est pas le Wellington historique, c'est simplement un type, vient montrer qu'on entre dans l'ère du calcul, de la rentabilité, de la révolution industrielle, de la tactique, de la méthode. La méthode ne peut être qu'une mécanique. Pourquoi ? Parce qu'il faut qu'elle puisse se répéter. Elle puisse proposer quelque chose qui revient. Tandis que l'inattendu, sans chaussures, du pied nu, sans savate, du génie qui fait du paysage une sculpture, un nouveau Michel-Ange qui asservit la matière, les éléments à une tactique, une technique qui va trouver sur le moment, ça, c'est l'intuition du génie, du créateur. Et c'est Napoléon qui l'incarne. Hugo est conscient d'un changement. Bien sûr, il espère dans la République. N'oubliez pas, en 48, on a un président, c'est Louis-Napoléon Bonaparte. Et le 2 décembre 51, ce Louis-Napoléon Bonaparte fait un coup d'État, instaurant le Second Empire. 8 jours après, Hugo est parti. Et c'est en exil qu'il va écrire Les Misérables, dans les îles anglo-normandes, Jersey et Guernesey. Les Misérables sont publiés à Bruxelles pendant le Second Empire. Autrement dit, l'investissement de Hugo contre la montée de cet esprit géométrique, calculateur, méthodique, matérialiste, mécanique, disons-le, est radical. Il y a été de sa propre personne. Et c'est là son plus beau message. Relisez Les Misérables.
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2: Tout de suite, il est l'heure de partir du côté de Rome pour retrouver la rédaction française de Radio Vatican. Pour toute l'actualité internationale, il est 8h30. Très bon début de journée à tous et à toutes.
3: L'Égypte aux prises avec sa dette pétrolière et gazière. Le Caire s'est engagé à rembourser ses impayés en juin. L'enjeu est de taille, permettre à son économie de retrouver un peu d'air en rassurant les investisseurs.
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3: Bonjour. Dimanche, on célébrait donc l'ascension en Italie et dans plusieurs autres pays. Le pape lors du Regina Coeli hier midi, place Saint-Pierre, est donc revenu sur l'évangile racontant la montée de Jésus au ciel. Léon XIV s'est ainsi arrêté sur la sainteté de la porte d'à côté, manifestée par tous ceux qui s'efforcent avec joie et

0: et engagement à vivre selon l'Évangile. Le compte-rendu d'Alexandre Siagrand.
1: A Gesù infatti noi siamo uniti.
2: Nous sommes unis à Jésus et son ascension au ciel nous attire aussi avec lui vers la pleine communion avec le Père, a souligné Léon XIV. Toute la vie du Christ est un mouvement ascendant qui embrasse et englobe toute la réalité du monde, élevant et rachetant l'homme de sa condition pécheresse, apportant lumière, pardon et espérance là où régnaient les ténèbres, afin de parvenir à la victoire définitive de Pâques. Le chemin de l'ascension se trouve dans les enseignements de Jésus, dans l'œuvre de la Vierge Marie, dans la vie des saints, mais aussi chez ceux de la porte d'à côté, a expliqué le pape, reprenant une expression utilisée par son prédécesseur argentin. La sainteté de ceux qui vivent autour de nous est un reflet de la présence de Dieu, père, mère, grands-parents, personnes de tout âge et de toute condition, qui, avec joie et engagement, s'efforcent sincèrement de vivre selon l'Évangile.
1: Et quelli, come amava chiamarli Papa Francesco, della porta accanto.
2: Avec eux, souligne le pape, grâce à leur soutien et à leurs prières, nous pouvons nous aussi apprendre à monter jour après jour vers le ciel en faisant grandir en nous et autour de nous la vie divine que nous avons reçue au baptême, en répandant dans le monde les fruits précieux de la communion et de la paix.
1: Et diffondendo nel mondo frutti preziosi di comunione e di pace.
0: Alexandra Siergan. Et à l'issue du Regina Coeli, le pape a fait mention de l'ouverture ce dimanche de la semaine Laudato Si qui se poursuivra jusqu'au 24 mai. Léon XIV encourage les membres du mouvement et tous ceux qui œuvrent pour une écologie intégrale à renouveler leur engagement. Il les invite à prendre soin de la paix dans le contexte actuel de multiplication des conflits armés. La peine capitale n'a jamais été aussi appliquée depuis 1981 qu'en 2025. Selon le rapport annuel d'Amnesty International, 2707 exécutions ont eu lieu dans le monde, soit une hausse de 78% par rapport à 2024. À elle seule, l'Iran représente 80% des exécutions recensées. Ce bilan ne tient pas compte de la Chine, où il est impossible d'avoir des chiffres précis. Le virus Ebola, sujet numéro 1 de l'Assemblée annuelle de l'Organisation mondiale de la santé, qui s'ouvre aujourd'hui à Genève. Un virus qui sévit en ce moment dans l'est de la République démocratique du Congo, où il suscite de vives inquiétudes. Un premier cas a été confirmé à Goma, la grande ville de l'est du pays, contrôlée par les rebelles de l'AFCM-23. Face au risque de propagation, l'OMS a ainsi déclenché ce dimanche son deuxième niveau d'alerte internationale le plus élevé. La RDC fait désormais face à sa 17e épidémie d'Ebola. On parle de plus de 80 morts sur quelques 350 cas. Que sait-on à ce stade? Les précisions à Kinshasa de Pascal Moulégoua.
3: Le premier cas confirmé à Goma est une femme dont le mari est décédé d'Ebola à Bounia. Après ce décès, la région Goma aujourd'hui sous contrôle. Elle est isolée et prise en charge. Face au risque de propagation régionale, l'Organisation mondiale de la santé a relevé son niveau d'alerte internationale. Le Rwanda est particulièrement exposé. Depuis la chute des villes de Goma et Bukavu en main des rebelles, de nombreux Congolais transitent par le Rwanda et l'Ouganda pour rejoindre les zones sous contrôle gouvernemental. Après la confirmation du cas de Goma, Kigali a d'ailleurs partiellement fermé sa frontière avec la ville congolaise. La riposte s'annonce complexe. L'épicentre se situe à Mongbalu, cité minière située à 90 km de Bounia. Les autorités misent sur le contrôle des foyers de contamination. Samuel Roger Kamba, ministre congolais de la Santé publique.
4: La zone qui est touchée est une zone très commerciale. Il y a beaucoup de mines là-bas. Le transport, les gens vont dans beaucoup de directions. Le défi, c'est de contrôler, de surveiller de manière très active tous les cas dans ce mouvement de personnes. Nous devons retrouver toutes les personnes qui ont été en contact avec les malades.
3: Aucun vaccin ni traitement spécifique n'existe à ce stade contre les variants Boudibungio du virus Ebola.
4: On a déjà eu plusieurs épidémies de ces virus en Ouganda. Et toutes ces épidémies n'avaient pas de médicaments ni de vaccins. C'est seulement les mesures de santé publique.
3: La capitale Kinshasa reste également exposée à travers les liaisons aériennes avec Bounia, autre foyer majeur de l'épidémie. Pascal Moulégoua, Kinshasa, RFI pour Radio Vatican.
0: 10 morts dans le centre du Mali, 10 civils, principalement des jeunes, tués par des frappes de drones menées par l'armée malienne. Dimanche, ils s'apprêtaient à célébrer un mariage collectif dans la localité de Téné, formant un cortège de motos. Ils auraient été confondus avec des djihadistes. Une visite qui pourrait confirmer un réchauffement des relations entre la France et l'Algérie. Après 2 ans de tension, le ministre français de la Justice est attendu aujourd'hui à Alger. Gérald Darmanin va tenter de rétablir des relations judiciaires entre la France et l'Algérie. l'Algérie. Il va aussi tenter, comme deux de ses collègues précédemment, d'obtenir une amélioration des conditions de détention, voire la libération du journaliste français Christophe Glaise. Les précisions de Marie-Christine Monzon.
5: Gérald Darmanin veut tenter de rétablir au plus vite les relations judiciaires avec l'Algérie dans la lutte contre la criminalité organisée, le trafic de stupéfiants et le terrorisme. Pour la première fois, un ministre français de la Justice est d'ailleurs accompagné à Alger par une large délégation de hauts magistrats. Le ministre espère nouer avec l'Algérie le même type de coopération qu'avec le Maroc et Dubaï, des pays qui ont déjà contribué à des enquêtes françaises et à des extraditions de suspects vers la France. Gérald Darmanin compte aussi évoquer des dossiers individuels que son ministère qualifie de « sensibles ». Le ministère n'en dit pas plus sur ces dossiers individuels, mais M. Darmanin fait savoir qu'au premier rang de ses priorités figure Christophe Glaise, ce journaliste sportif français arrêté en Algérie il y a 2 ans et condamné à 7 ans de prison à la suite d'un reportage qu'il avait effectué auprès d'une équipe de football en Kabylie. Paris note avec optimisme que les autorités algériennes ont enfin permis à un diplomate français de rendre visite au jeune journaliste. Une première visite consulaire à M. Glaise depuis son incarcération qui s'est déroulée il y a tout juste une semaine. M. Darmanin espère pouvoir évoquer le cas de M. Glaise directement avec le président algérien. Marie-Christine Bonzon pour Radio Vatican.
0: Bombardements israéliens au Liban hier. 7 personnes, dont un chef du djihad islamique palestinien, ont été tuées. 15 d'autres ont été blessées. Et vendredi, la trêve, qui n'en a que le nom, a été prolongée de 45 jours à l'issue de discussions entre Israël et le Liban à Washington. 6 milliards de dollars, c'est le montant atteint par les impayés de l'Égypte aux compagnies pétrolières et gazières internationales au cœur de la crise en 2024. Le Caire s'est engagé à finir de rembourser cette dette en juin. Le but, c'est de reprendre sur de nouvelles bases la collaboration avec ses partenaires. Décryptage au Caire de Justine Baba.
6: Autrefois exportatrice, l'Égypte est de nouveau importatrice nette d'hydrocarbures depuis 2023. En cause, la chute de sa production gazière à son plus bas niveau depuis 8 ans, une situation préoccupante pour le pays, selon le journaliste spécialisé Peter Stevenson.
7: D'un point de vue financier, la situation n'est pas bonne, car l'Égypte est contrainte d'importer du GNL dont le prix a doublé depuis la fermeture du détroit d'Ormuz. Elle importe aussi du gaz d'Israël et tout cela lui revient bien plus cher que ce qu'elle aurait payé à ses partenaires pour son gaz. Il ne s'agit pas vraiment d'une urgence dans le sens où ce déficit pourrait causer des coupures d'électricité, car l'Égypte parvient jusqu'à présent à importer, mais c'est un problème financier.
6: En remboursant sa dette, le Caire espère encourager les compagnies pétrolières et gazières à investir davantage pour augmenter la productivité des champs déjà exploités.
7: Ce retard de paiement a provoqué une baisse de la production car les entreprises n'ont pas voulu investir en Égypte sans être sûres d'être payées. L'Égypte connaît un taux de déclin de productivité élevé de ses champs, ce qui nécessite un investissement important dans des forages en continu pour maintenir la production. Sans cela, il n'y a pas beaucoup de forages et donc la production baisse.
6: Les autorités égyptiennes espèrent aussi faire de nouvelles découvertes, mais de ce côté, rien de garanti. Justine Babin, au Caire, pour Radio Vatican.
0: Une grande joie pour l'Église, pour la France, pour ses catholiques, un encouragement adressé à une Église confrontée à de nombreux défis, mais déterminée à accompagner le regain d'intérêt constaté à travers l'augmentation des baptêmes d'adultes et le dynamisme des pèlerinages. C'est ainsi que l'archevêque de Marseille, président des évêques de France, a accueilli la confirmation par la salle de presse du Saint-Siège samedi du voyage apostolique de Léon XIV en France du 25 au 28 septembre prochain. Ce 5e voyage apostolique du pape sera également son 3e en Europe, continent qui traverse une époque tourmentée. Cet intérêt pour le vieux continent n'échappe pas au cardinal Jean-Marc Aveline, notre invité ce matin. Il s'arrête d'abord sur ce que les catholiques de France attendent de la venue de Léon XIV.
8: Oui, je crois que les catholiques attendent une visite du pape, parce que l'Église de France, elle vit des choses très contrastées, à la fois des choses très très belles, avec le nombre croissant de jeunes qui découvrent le Christ, qui demandent à l'Église le baptême ou la confirmation. Donc il y a des choses extraordinaires qui se passent, qui nécessitent pour l'Église de France aussi de bien s'organiser pour pouvoir relever le défi. Il y a une question de formation, une question d'accompagnement, etc. Donc il y a de très très belles choses. On le voit aussi dans la recrudescence des pèlerinages, etc., dans l'importance comprise, les sanctuaires mariaux de notre pays. Et puis aussi, il y a des choses plus difficiles. Je vois par exemple dans des zones rurales aussi, là où c'est plus difficile, les communautés ont vieilli. On a aussi vécu la crise des abus et des agressions sexuelles aussi dans l'Église. On a traversé cela, ça n'est pas fini. Il y a encore beaucoup de travail à faire, beaucoup de respect à exprimer. Et le pape est bien conscient de tout cela. Il vient aussi nous écouter, nous encourager, nous donner aussi quelques lignes de feuilles de route pour que nous puissions continuer notre mission en communion avec l'Église universelle.
7: Vous évoquez, Éminence, les difficultés que s'est engagée à relever l'Église de France. Est-ce que vous percevez cette visite comme un encouragement pour tout ce travail qui a été fait précisément pour faire face à ces questions difficiles ?
8: Je vois dans les différents moments où j'ai eu avec le pape personnellement pour préparer ce voyage, que c'est dans cet esprit-là que nous avons déjà commencé à travailler. On continuera. Mais je crois que c'est important aussi que l'Église en France saisisse la grâce qui lui est faite d'une visite du successeur de Pierre. Et ça signifie quelque chose. Et donc, il faut que nous nous préparions, que nous religions ce que nous sommes en train de vivre, que nous laissons l'Esprit Saint nous habiller le cœur, parce qu'il faut être disponible. Est-ce que cette visite du pape entraînera pour nous et puis aussi pour pouvoir bien lui expliquer ce que nous vivons, pour qu'il puisse bien comprendre cela, bien l'habiter lui-même, et puis pouvoir nous dire ce que de son ministère, de son magistère, il peut nous donner comme feuille de route, encore une fois, pour les années qui viennent.
7: La France, au mois de septembre, constituera le 5e voyage apostolique de Léon XIV et déjà le 3e en Europe. Cette Europe qui vit une époque tourmentée, peut-être même charnière de son histoire. On le voit à travers la fragmentation complexe du monde et la multiplication des guerres. Qu'est-ce que la France peut attendre de Léon XIV sur l'Europe ?
8: Un voyage dans un pays, c'est à la fois un message du pape à l'Église dans ce pays, à la population de ce pays, et c'est aussi un message envoyé à l'Église universelle et aux hommes et aux femmes de bonne volonté dans le monde, à la faveur d'un voyage dans ce pays. Et dans ce pays, nous avons été marqués par les guerres en Europe. Cette situation qui s'est produite au XXe siècle, avec les pires atrocités que l'on connaît, n'a pas empêché qu'un processus de réconciliation puisse se développer et qu'il soit à l'origine d'un projet économique et politique qui a été porté par des hommes qui étaient d'ailleurs des chrétiens, que ce soit Alcide de Gasperi, Konrad Adenauer, et pour la France, Robert Schuman. Et par d'autres aussi, mais l'intuition chrétienne a permis aussi que la réconciliation entre des peuples qui s'étaient fait la guerre plusieurs fois soit aussi le vecteur de la construction d'un projet politique. Je pense que c'est important aujourd'hui de prendre appui sur cette expérience européenne et de mettre en valeur l'importance du témoignage de l'Europe, de la force de la réconciliation pour la construction de la paix dans le monde.
0: Interrogé par Jean-Charles Pedjolu, le cardinal Jean-Marc Aveline, le président de la Conférence des évêques de France, était ce matin l'invité de Radio Vatican.
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10: 8h45, tout de suite, il est l'heure de retrouver l'essentiel de l'actualité en région.
11: Une success story locale qui prend de l'ampleur à Montauban. La jeune enseigne Ola rêve désormais d'une finale nationale au Uber Eats Awards. Le restaurant, créé il y a seulement 2 ans, compte sur les votes du public pour poursuivre son aventure. À Lourdes, retour du dialogue de proximité. Les permanences des élus municipaux reprennent en mairie pour permettre aux habitants d'échanger directement avec leurs représentants. Le théâtre investira bientôt les rues de Figeac. Le festival Lotois a dévoilé la programmation de sa 26e édition avec spectacles en plein air et créations contemporaines au menu de l'été. Un élan de solidarité inédit dans le Tarn-et-Garonne. Une association tente de sauver 3000 poules promises à l'abattoir. Les demandes d'adoption affluent depuis ce week-end. L'émotion était au rendez-vous ce week-end pour l'inauguration du stade Bob Montolio. Un hommage appuyé à une figure importante du sport local. Et puis enfin, en sport, c'est un coup d'arrêt pour le Stade toulousain. Les Rouges et Noirs ont lourdement chuté hier soir à La Rochelle. Défaite 38-10, une prestation qui a fortement agacé l'entraîneur Hugo Mola.
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10: Et 8h46, on se retrouve dans quelques minutes avec Isabelle Duché pour Vivante Église.
12: Oui, avec tous mes invités qui sont déjà en plateau. Vous savez, on a souvent parlé sur Radio Présence de toutes les personnes qui frappent à la porte de l'église pour demander le baptême. Et bien, il y en a aussi beaucoup qui demandent le sacrement de la confirmation à l'âge adulte. Et nous aurons donc deux témoins, une confirmée et une qui va être confirmée, donc Lisa et Magali, et qui vont faire part de leur parcours. Elles seront accompagnées de leurs accompagnants ou catéchistes, comme il se doit de le dire. Bernadette Roch et Christiane Vulpière, chacun à sa place, exprimera comment ce chemin partagé leur permet d'avancer dans la foi.
10: Très bien, et ce sera donc à partir de 9h03. À tout à l'heure, Isabelle.
12: À tout à l'heure.
10: Avec tous et toutes vos invités, nombreux en plateau. Ce sera donc en direct l'émission Vivante Église. Tout de suite, nous retrouvons la lecture et le commentaire de l'évangile du jour selon Saint Jean, chapitre 16, versets 29 à 33. Lui est commenté par le père Édouard de la Portalière, curé doyen de Foix.
13: L'Évangile. De l'Évangile de Jésus-Christ selon saint Jean. En ce temps-là, les disciples de Jésus lui dirent « Voici que tu parles ouvertement et non plus en images. Maintenant nous savons que tu sais toutes choses et tu n'as pas besoin qu'on t'interroge. Voilà pourquoi nous croyons que tu es sorti de Dieu. » Jésus leur répondit « Maintenant vous croyez ? Voici que l'heure vient. Déjà elle est venue, où vous serez dispersés chacun de son côté, et vous me laisserez seul. Et je ne suis pas seul, puisque le Père est avec moi. Je vous ai parlé ainsi, afin qu'en moi vous ayez la paix. Dans le monde, vous avez à souffrir, mais courage, moi, je suis vainqueur du monde. » Voilà pourquoi nous croyons que tu es sorti de Dieu. Les apôtres ont marché avec Jésus pendant de nombreux mois. Ils l'ont écouté, lui qui parlait habituellement avec des images, des paraboles, pour donner son enseignement sur le royaume de Dieu. Et voilà que Jésus leur parle maintenant ouvertement et non plus en images, quand il annonce sa passion et sa mort prochaine et son retour auprès du Père du ciel. Comme son discours devient enfin intelligible pour eux, ils s'imaginent que ça y est. Il croit comme il faut, dirions-nous. J'ai compris, c'est donc que je crois. Nous pourrions ainsi résumer l'attitude des amis de Jésus à cet instant. Maintenant vous croyez ? Voici que l'heure vient, déjà elle est venue, où vous serez dispersés chacun de son côté, et vous me laisserez seul. Jésus, par ses paroles, semble mettre en doute leur croyance dans le fait qu'ils croient. Pour le moins, il leur révèle qu'ils ne sont pas au bout de leur peine. Dans le monde, vous avez à souffrir. La foi n'est pas un long fleuve tranquille. Comprendre avec la tête est certes une étape importante, mais encore faut-il vivre l'épreuve de la nuit, de l'arrestation de Jésus, de sa condamnation, de son supplice, et enfin sa mort, avant de pouvoir entrer avec lui dans la vie nouvelle de la résurrection et du royaume. La marche est trop haute pour les apôtres qui vont trahir, renier, et finalement tous s'enfuir et rester à distance de Jésus. La foi n'est pas un discours, un raisonnement, une vision du monde ou de la vie à laquelle nous sommes invités à adhérer comme nous le ferions avec les idées d'un parti politique. Non, la foi est un chemin de vie à la suite et avec Jésus. C'est un pas à pas quotidien à travers ombre et lumière, chute et relèvement, bon sens et folie. Suivre Jésus n'a rien de raisonnable et pourtant il n'y a rien de plus juste ni de plus vrai. Mais c'est une expérience, un lâcher-prise, un dépouillement progressif et radical de tout ce qui n'est pas de Dieu en nous. Une Pâque, un passage entre l'illusion et la vérité, entre la tranquillité de la certitude et le tâtonnement de la recherche qui ne cesse jamais, même dans l'éternité. Dieu sera toujours infiniment plus grand que nous. Jésus restera toujours l'autre, l'étranger, celui que je désire connaître, le bien-aimé du Cantique des Cantiques, que je ne posséderai jamais, et qui en même temps sera toujours à moi. Quel grand et beau mystère que la foi !»

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1: 8h56, avant de se quitter, nous retrouvons Isabelle Duché. Et ce matin, Isabelle, on a fêté deux choses, un anniversaire et une élection.
2: Oui, on peut dire ça comme ça. Effectivement, l'anniversaire, il s'agit des 90 ans de la présence des apprentis d'Auteuil en Occitanie. Et l'élection, si on peut dire comme ça, c'est effectivement le nouveau directeur régional qui s'appelle Pierre Burello, qui est arrivé début janvier aux apprentis d'Auteuil. Il était donc notre invité ce matin. Il a insisté particulièrement sur le message passé à l'occasion de cet anniversaire.
3: La confiance peut sauver l'avenir parce que chaque jeune qui est cabossé par la vie peut se relever si un ou des adultes lui font confiance. Alors, on a été créé en 1866 par l'abbé Roussel, comme vous le disiez, à Auteuil, qui à l'époque était un petit village à côté de Paris.
2: Oui.
3: Et il a accueilli 6 jeunes. Voilà, et il les a aidés à sortir de la rue où ils erraient pour pouvoir leur donner un métier, une éducation, aussi une spiritualité. Et quelque part, à notre manière, et avec le contexte d'aujourd'hui, nous faisons la même chose. On a redonné la confiance à chacun. Le message que nous faisons passer, la confiance peut sauver l'avenir. Le contexte change, mais le fil rouge reste.
2: Redonner la confiance et aussi travailler avec les familles, ça c'est un gros travail des apprentis d'Auteuil. Ils organisent à l'occasion de cet anniversaire de 90 ans en Occitanie un tour aérien solidaire qui va passer notamment par Tarbes et Montauban.
1: Très bien. Et demain, ce sera un autre sujet à 7h40.
2: Oui, nous allons parler d'un partenariat qui vient d'être noué entre l'armée et la CPME Occitanie, donc pour les petites et moyennes entreprises. Son président, Vincent Aguilera, présentera les contours de cet engagement réciproque et l'intérêt de travailler ainsi ensemble.
1: Et ce sera le sujet donc à suivre à 7h40 et dans 5 minutes... Vivante Église avec tous vos invités parce qu'il y a du monde aujourd'hui.
2: Oui, il y a du monde. Nous sommes accompagnés par 4 personnes, 2 accompagnants pour les confirmer et une confirmée et une confirmante qui vont témoigner de ce chemin parcouru ensemble et comment l'accompagnement des uns et le fait d'être accompagné par les autres peut les faire avancer sur le chemin de la foi.
1: Très bien. Mais si c'est pas clair, rendez-vous dans 5 minutes.
2: C'était pas clair, c'est ça que ça veut dire ?
1: J'ai perdu le fil. En tout cas, 9h03, Vivante Église à suivre en direct avec vous, Isabelle, et tous vos invités. Merci, à tout à l'heure.
2: À tout à l'heure.
1: Avant de se quitter, on retrouve la réponse à la question du jour dans l'évangile d'aujourd'hui. Que déclarent les disciples à Jésus avant qu'il leur annonce les épreuves à venir ? Réponse A, voici que tu parles ouvertement et non plus en images. Réponse B, donne-nous un signe pour croire en toi. Ou réponse C, nous voulons monter avec toi à Jérusalem. Écoutons la réponse d'aujourd'hui.
4: La réponse est numéro 1, Thierry, réponse 1.
1: Voilà, Thierry qui a voulu donner 2 fois la réponse pour être sûr. Félicitations Thierry, c'était effectivement la réponse A, voici que tu parles ouvertement et non plus en images. C'était au tout début de l'évangile du jour, selon Saint Jean, chapitre 16, versets 29 à 33, qui a été lu et commenté ce matin, par le père Édouard de la Portalière, curé doyen de foi, qui sera avec nous tout au long de cette semaine pour vous donner la réponse à la question du jour. Félicitations Thierry, je vous rappelle que vous avez gagné le livre du frère Jean-Marcel Rossini, Florilège des écrits du père Marie-Antoine de Lavoir. On vous envoie tout ça très rapidement. Très bonne journée à tous et à toutes. Dans 3 minutes, donc, Isabelle Duché avec un nouveau numéro du Vivante Église. Mais tout de suite, 9h, place à l'actualité nationale. Bonne journée et à demain.
5: Bonjour à tous. À la une de l'actualité, le ministre de la Justice, Gérald Darmanin, attendu aujourd'hui à Alger pour tenter de relancer la coopération judiciaire entre la France et l'Algérie, quasiment à l'arrêt depuis 2 ans. La lutte contre le narcotrafic et le blanchiment d'argent seront au cœur des discussions. Le cas du journaliste sportif Christophe Glaise, détenu depuis plus d'un an en Algérie, doit aussi être évoqué. Le gouvernement doit annoncer cette semaine de nouvelles aides face à l'envolée des prix des carburants. Les tarifs à la pompe atteignent leur plus haut niveau depuis le début de la guerre au Moyen-Orient, Jacques Terrance.
6: Oui, le prix de l'essence dépasse désormais les 2 euros en France face à cette flambée des prix. Eh bien, le Premier ministre Sébastien Lecornu doit présenter jeudi un nouveau dispositif d'aide pour le mois de juin. L'objectif affiché est de protéger les Français qui travaillent. et les secteurs économiques les plus touchés par la hausse du pétrole. Depuis fin février, le samplon a augmenté de près de 20%. Par exemple, le samplon 95 E10 tourne autour des 2,04 € le litre. Le samplon 98 à plus de 2,13 €. Le gasoil reste lui aussi à un niveau très élevé. Conséquence directe, la consommation de carburant est en fort recul dans notre pays.
5: Merci Jacques. Il prend la parole pour la première fois. Patrick Bruel a dénoncé hier sur Instagram des rumeurs absurdes et écœurantes. Le chanteur est visé par plusieurs plaintes pour violences sexuelles et viols, dont une déposée par l'animatrice Flavie Flamand. Il affirme que leur relation était consentie et assure qu'il n'y a eu ni viol ni drogue. 3 enquêtes sont en cours en France et en Belgique. Jusqu'à 20 ans de prison encourus pour Félix Bingui, le chef présumé du clan Yoda, jugé à partir d'aujourd'hui à Marseille. Surnommé le chat, cet homme de 35 ans comparé avec 19 autres prévenus devant le tribunal correctionnel, accusé d'avoir dirigé ce réseau de drogue et mené une guerre de territoire sanglante contre la DZ Mafia, qui avait fait 35 morts en 2023. On passe au sport avec du football et la Ligue 1 a livré son verdict hier soir. C'était la dernière journée. Lille, 3e, rejoint Paris et Lance en Ligue des Champions. Lyon devra passer par un tour préliminaire après sa lourde défaite 4-0 contre Lens. Marseille termine 5e et jouera en Ligue Europa la saison prochaine. Et en bas du classement, Auxerre et Le Havre se maintiennent. Nice, après son match nul 0-0 contre Metz, finit 16e, soit en position de barragiste, et va rencontrer Saint-Étienne pour défendre sa place en Ligue 1. Et puis en handball, l'équipe de France qualifiée pour le Mondial 2027 après sa victoire en barrage retour hier face à la République Tchèque, 36-31. Belle journée à tous.
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2: En France, de nombreux baptisés n'ont jamais reçu le sacrement de la confirmation et de plus en plus nombreux sont ceux qui frappent à la porte de l'Église pour recevoir ce troisième sacrement de l'initiation chrétienne. Comment catéchistes et confirmants répondent-ils à l'appel mystérieux, mais bien réel, à suivre le Christ ? Dieu appelle encore et toujours et de différentes manières à l'aimer et à le servir. Pour certains, ce sera en se mettant en route vers la confirmation. Et pour d'autres, c'est un appel à servir l'Église, à servir la paroisse à travers la préparation au sacrement. Parmi ceux qui sont appelés à travers la réception de ce sacrement, je reçois aujourd'hui Lisa Pires et Magali. Bonjour.
7: Bonjour. Bonjour.
2: Magali, vous allez être confirmée le 23 mai prochain avec 300 autres personnes, pour le diocèse de Toulouse seulement. Ce sera donc à Pibrac.
7: Tout à fait.
2: Voilà. Bonjour. Donc là, vous êtes dans la dernière ligne droite.
7: Oui.
2: Elisa, vous avez reçu le sacrement de confirmation l'année dernière, en juin 2025. C'était au milieu de cet énorme rassemblement qui était organisé par le diocèse de Toulouse. Vous étiez avec 1000 confirmants.
8: Tout à fait.
2: Pour recevoir ce sacrement de confirmation. Et à vos côtés, donc, deux de vos accompagnateurs, Bernadette Roch et Christian Dulpierre. Bonjour.
9: Bonjour.
2: Et nous
9: Bonjour,
2: avons Isabelle. une pensée pour Pascal Leroy qui devait être avec nous aujourd'hui et qui vient d'enterrer sa maman. Voilà, donc nous prions pour elle et pour sa maman. Lisa Pires et Magali, vous avez répondu à un appel du Seigneur en vous mettant en route vers la confirmation. Qu'est-ce qui vous a poussé à demander ce sacrement ? Lisa, vous voulez commencer ?
8: Déjà, pour poser un petit peu le contexte, moi j'ai reçu le baptême lorsque j'étais toute petite et ça a vraiment marqué mon existence parce que ça a fait de moi un enfant de Dieu. Malheureusement, mes parents m'ont fait baptiser surtout dans une perspective de tradition. Il n'y avait pas vraiment de foi derrière. Donc j'ai pas grandi dans un environnement vraiment propice au bon développement de ma foi qui pourtant m'animait depuis toujours. Et c'est en grandissant que j'ai vraiment pris conscience de l'amour de Dieu et que j'ai eu ce désir en fait de recevoir tous les saints sacrements, notamment celui donc de la confirmation. Et c'est surtout la lecture d'un passage de l'évangile selon saint Matthieu qui m'a vraiment marqué. C'est si quelqu'un veut marcher à ma suite, qu'il renonce à lui-même, qu'il prenne sa croix et qu'il me suive. C'est vraiment à ce moment-là que j'ai pris en considération toute la portée de l'amour du Christ et qu'une vive soif de le suivre, avec toutes les implications qui en découlent, a commencé à grandir en moi.
2: Mais est-ce que ça veut dire que, donc, petite, vous n'avez pas été catéchisée?
8: Exactement.
2: Vous n'avez rien reçu? Et comment vous avez raccroché? Comment, par exemple, vous avez lu cette parole de Dieu, ce passage de l'évangile?
8: Alors, j'ai fait des très belles rencontres, j'ai noué des amitiés sincères avec des personnes qui m'ont fait connaître Dieu, enfin en tout cas qui m'ont fait connaître sa parole. Et c'est donc dans ce contexte-là que j'ai commencé à lire les évangiles, etc.
2: D'accord, donc on peut dire que c'est les amitiés qui
8: Exactement.
2: Vous ont mis sur le, oui. le chemin de cette préparation à la confirmation. Pour vous, Magali?
7: Mais alors, le début, c'est un petit peu comme Lisa, la même chose, c'est-à-dire que
2: donc,
7: j'ai
2: baptisé
7: été baptisé bébé grâce à mes grands-mères. Voilà, et puis après, plus rien du tout. Cependant, ma maman a toujours, nous a toujours parlé de la parole du Christ, toujours, toujours. Et moi, j'ai toujours lu la Bible. Voilà, c'était comme ça. Donc, je savais au fond de moi que c'était présent. Ma grand-mère maternelle m'emmenait à la messe en cachette avec elle. Donc, ça, c'est.
2: En cachette, faut dire.
7: Ah oui, moi j'ai vécu la messe en cachette.
2: Parce que vos parents s'y opposaient?
7: Oui, ils n'allaient pas lui dire non absolument, mais en tout cas, ils ne le souhaitaient pas.
2: D'accord.
7: Voilà. Elle m'a appris aussi les prières quand on était toutes les deux. Voilà. Et après, après j'ai grandi. Mais j'ai toujours su qu'au fond de moi, il y avait cet appel. Toujours. Et puis après, oui, auprès des rencontres qui m'ont donné confiance, parce que moi, j'ai besoin d'avoir confiance. Donc, j'ai rencontré un prêtre avec qui j'ai beaucoup discuté dans le cadre de mon travail. Mais voilà, et c'est vrai que ce sont des rencontres, mais surtout, là, pourquoi, en fait, j'ai entamé cette démarche, c'est grâce à ma fille.
2: À votre fille?
7: Oui, parce qu'elle, elle n'a pas essayé de se dire oh, « ça va plaire, ça va déplaire », peu importe. Elle est rentrée dedans, elle m'a dit un jour « moi, je souhaite être baptisée et je vais entamer cette démarche ». Et alors, oui, ça n'a pas été simple, hein, familialement, mais en fait, c'est comme si elle m'avait un peu ouvert la voie, en fait. J'avais plus à demander l'autorisation, pas l'autorisation, essayer de comprendre, est-ce que ça va plaire aux uns, pas aux autres. Non. Non, non. Et en fait, c'est très étonnant, mais la finalité, c'est ma fille hein, qui a ouvert la porte.
2: Ouais.
7: Et surtout qui m'a montré comment faire, en fait, parce qu'il y a quelque chose peut-être que vous ne comprenez pas tout à fait, c'est que quand on est en dehors de l'Église, on ne sait pas comment frapper à la porte. Ça a l'air un petit peu étonnant, hein, mais c'est très... en fait, on est... je sais pas comment on peut dire, on est impressionné. Et trouver la petite porte qui va permettre de rentrer, c'est pas si facile.
2: Mmh. Voilà. Comment ça vous fait réagir, justement, Christian de Vulpillière et Bernadette Roch, de cette vision d'une église presque comme une forteresse imprenable?
9: J'allais dire, ça nous interroge beaucoup, ça nous questionne, parce que là, c'est le point majeur qui nous remet en question, nous, dans l'Église, c'est-à-dire comment accueillir, comment être vraiment, justement, à l'écoute, comment... moi, ma préoccupation, c'est vraiment, pendant ces 3 années-là d'accompagnement à la confirmation, c'est de ne pas passer à côté, comment dire, ne laisser personne sur le bord du chemin, c'est-à-dire quand nous recevons des demandes, ça suppose énormément d'attention, de subtilité dans l'accueil, enfin dans la compréhension de la démarche de la personne qui nous est communiquée, là, pour ne pas laisser au bord du chemin, pour ne pas froisser, pour ne pas... Voilà. Donc, demander au Seigneur les mots justes, l'attitude juste, accueillante, vraiment, pour être au service du Seigneur.
2: Oui, c'est ça. Christian de Vulpillière, vous avez répondu à l'appel de votre curé, j'imagine, pour accompagner ces confirmants. Pourquoi vous vous êtes mis au service?
10: Alors oui, moi exactement, c'est mon curé qui est venu me voir et qui m'a dit « ça serait bien de faire quelque chose ». Donc j'avais fait des choses par le passé, puis la vie professionnelle et familiale occupe et laisse moins de temps à certains moments et plus à d'autres. Et donc il m'a dit « ce serait bien que vous vous occupiez de la confirmation ». Donc Bernadette, à ce moment-là, avait besoin d'aide parce qu'elle se retrouvait toute seule avec une vague montante. Les demandes de confirmation, c'était 7 il y a 3 ans, 14 l'an dernier, plus de 20 cette année.
9: 26.
10: Et donc on est face à une vague montante et il fallait un peu plus d'ouvriers, humbles ouvriers dans la vigne du Père. Et donc mon curé m'a bousculé et m'a embarqué là-dedans. Et ça fait maintenant 2 ans que je suis avec Bernadette.
9: Et Pascal.
10: Et beaucoup, beaucoup de rencontres absolument incroyables. C'est-à-dire que les personnes qui sont face à nous nous apportent autant que nous leur apportons. C'est-à-dire que leur témoignage est extrêmement édifiant. J'en suis parfois un peu jaloux, parce que c'est vraiment Dieu qui est venu à leur rencontre. Ils peuvent souvent nommer une personne, comme Magali vient de le faire, qui n'est pas un grand saint, un grand chrétien ou quoi que ce soit, mais qui est une personne, un chrétien témoin, qui va venir leur faire comprendre qu'il faut qu'ils rentrent. Et c'est très... moi, j'ai été sur l'autoroute de la foi depuis ma naissance, ultra protégé, probablement posé beaucoup moins de questions qu'eux. Et je suis un peu jaloux que le Christ vienne les rencontrer comme ça. Parfois, je me dis, oh, ils ont quand même de la chance. Voilà. Mais je tiens à dire, c'est vraiment quelqu'un et que nous pouvons tous être ce quelqu'un. Et Magali a parlé de sa grand-mère. Il y a beaucoup qui disent que c'est leur grand-parent qui a été un témoin, une lumière qui s'est maintenue et qui a fait chez eux c'est le souvenir de ses grands-parents qui leur a fait, qui a été une étape essentielle dans leur mouvement pour rentrer. Après ça, vous avez posé une autre question sur la difficulté à rentrer dans l'église. Cette année, ils nous ont beaucoup dit combien ils se sentaient illégitimes. C'est-à-dire que quand ils assistaient à une messe, ils ne se sentaient pas à leur place, comme s'il y avait des codes, un langage qui leur était étranger et qui les mettait un peu mal à l'aise. Et je pense que c'est un vrai sujet sur lequel il faut que nos paroisses réfléchissent et travaillent, de savoir libérer ces gens de ces poids-là pour qu'ils se sentent pleinement à l'aise et qu'ils commencent à cheminer progressivement.
2: Bernadette,
9: oui, sur ce, c'est cet esprit-là. Il y a déjà des choses qui se font. C'était l'année dernière, notre curé a initié une explication de la messe, justement pour seulement, enfin, le groupe des catéchumènes. Hein, ça a été fait pour les catéchumènes. Ça a été fait aussi pour les confirmants. Et vraiment à huis clos, donc la basilique là, pour vraiment. Que chacun puisse comprendre, oui, voilà, les différents moments de la messe, ce qui s'y passe, les paroles qui sont entendues, les questions-réponses, enfin, voilà, comprendre dans le fond pour mieux vivre la messe le dimanche, finalement.
2: Et vous, Lisa et Magali, comment vous avez vécu ça, cette impression d'être illégitime, de ne pas être à votre place, ou de pas comprendre, de pas avoir les codes? Et puis, comment vous avez pu finalement être accueillis? Donc, on parle de la paroisse Saint-Sernin de Toulouse, mais ça peut être évidemment dans d'autres paroisses, et c'est heureux. Cet accompagnement a répondu à ce besoin, non seulement à ce besoin d'être accueilli, puis à cette question de l'illégitimité.
7: Je vous en prie. Ouais, déjà, la façon dont ils nous accueillent, c'est-à-dire que c'est avec beaucoup de bienveillance, et puis en respectant chacun avec ses demandes, avec ce qu'il est, avec nos timidités, avec tout ça, avec le fait... on sent qu'il n'y a aucun jugement, rien. Et ça, c'est déjà, c'est, ça met vraiment en confiance. Merci. Mmh. Merci à vous trois. Voilà, ça a été le premier point. Ouais.
2: D'accord. Elisa ?
8: Oui, pour rebondir sur ce que vous disiez, c'est vrai qu'il y a vraiment eu une adaptation des parcours, ou en tout cas des thèmes abordés, etc., à nos connaissances, à nos potentialités. Et c'est vraiment intéressant parce que justement, ça fait naître un sentiment de légitimité. C'est se dire, on s'adapte à moi, on s'adapte à mon caractère, à mes connaissances, donc je suis légitime d'être ici. Et d'une manière un petit peu plus générale, pour la manière dont on a été accueillis, pardon, au sein de l'église, de la communauté chrétienne, je trouve que c'est très beau parce que, comme vous le disiez, il y a beaucoup de bienveillance. Les gens viennent spontanément pour nous expliquer des choses à la messe, etc., s'ils voient qu'on est un petit peu perdu, parce que parfois ça arrive. Donc voilà, je trouve qu'il y a vraiment quelque chose de beau et de bienveillant.
7: Et dans l'accompagnement, on peut poser toutes les questions. Parce qu'au début, on n'ose pas trop poser de questions. Je ne sais pas si vous vous en êtes rendu compte. Hein. Et puis après, on arrive vraiment dans les questions qui sont vraiment pratico-pratiques. Et ça aussi, ça fait du bien de pouvoir les poser, ces questions.
2: Oui. Pendant cet accompagnement, justement, vous vous rencontrez à 10 reprises. Vous avez donc 10 rencontres. Vous avez abordé les thèmes suivants: l'Église, la parole de Dieu, les sacrements de l'initiation chrétienne, la prière, le pardon, l'Eucharistie et l'Esprit Saint. Donc là, voilà, c'est quand même un programme assez complet. À travers ces différentes thématiques, comment vous avez cheminé? Peut-être vous, Magali et Elisa.
8: Alors déjà, à mon sens, les séances de préparation, elles ont vraiment été un levier pour me rapprocher de Dieu et pour le connaître, tout simplement. Ça a vraiment été le fondement ou le point clé, en fait, de mon cheminement. C'est-à-dire que, par exemple, lors de la première séance, j'avais des connaissances qui étaient un petit peu incertaines, j'avais du mal à interpréter la parole de Dieu, etc. Donc, les séances, elles m'ont donné les outils pour connaître Dieu et pour me rapprocher de lui. Ça a été un cheminement qui a été très progressif. C'est-à-dire que la foi a toujours été là, mais j'ai appris à la comprendre, j'ai appris à connaître Dieu et à me rapprocher de lui. Et ce qui est vraiment intéressant, c'est que aujourd'hui, les séances, elles me permettent encore de cheminer. C'est-à-dire qu'elles m'ont donné, entre guillemets, un bagage pour cheminer seule. Voilà.
2: Mmh. Et Magali ?
7: Oui, alors au tout début, moi, j'ai pensé que ça allait être très théorique, tout cet accompagnement. Et effectivement, on a tout ce que vous avez dit, on a traversé tout ça. Et en fait, je me suis aperçue que c'était entre deux séances à travailler énormément, mais alors dans la pratique, vraiment. C'est-à-dire comment on le vit, comment on l'intègre dans nos vies. Et ce qui fait que ça a été, pour moi, si je le retiens moins du côté théorique que ce que j'ai vécu entre. C'est un peu étonnant, mais c'est vraiment ça. Et mais il y avait autre chose que je voulais dire.
2: Bon, ben ça vous reviendra. De votre côté, les accompagnateurs Bernadette et Christian, justement sur cet aspect théorique, comment vous faites pour apporter un bagage, et vous parliez tout à l'heure, Bernadette, des codes pour expliquer la messe, et puis là il y a il faut expliquer qui est l'Esprit Saint, l'Eucharistie, etc. C'est quand même des notions qui sont pas si évidentes. Comment vous faites pour transmettre ce contenu, le contenu de la foi, et à côté de ça, pour que ce soit pratique et que ça reste pas seulement au niveau intellectuel?
9: Alors, il faut dire que au niveau de la paroisse, donc Saint-Sernin, nous avons hérité d'un parcours déjà établi, qui a été conçu par les prêtres précédents, les curés précédents et des diacres, un parcours assez dense sur les thématiques que vous avez donc citées, Isabelle. À partir de ça, c'est vrai que nous, accompagnateurs, enfin, moi, quand j'ai repris il y a 3 ans, il m'est apparu que c'était indispensable de m'approprier ces parcours. On ne peut pas transmettre si on ne fait pas sien ce que l'on dit. Il s'agit pas de transmettre au confirmant un savoir, c'est pas du tout ça. C'est plus une transmission. J'aime beaucoup ce mot. Enfin, transmettre ce que l'on vie de sa foi, des fondements de la foi, mais en s'ancrant dans la parole de Dieu. Ça c'est quand même, comme dans la catéchèse que j'ai pu vivre de nombreuses années, l'ancrage dans la parole de Dieu, c'est quand même fondamental. On n'est pas là pour dire comment chacun nous percevons la foi, etc. C'est pas un échange d'idées. Ces rencontres ne sont pas un débat d'idées, etc. Du tout. C'est un ancrage dans la parole de Dieu. Des fondements de la foi qu'on essaye de transmettre, mais surtout comment ils entrent, ces fondements de la foi, en résonance avec notre vie. Donc personnellement, nous, accompagnateurs, on est en chemin, faut pas l'oublier, on est en chemin avec nos confirmants, et ça c'est magnifique. Et du coup aussi, dans le groupe, des échanges donc peuvent avoir lieu, bien sûr, sont souhaités, pour justement comprendre comment chez eux, chez ces confirmants, justement les questionnements et toutes ces vérités de foi résonnent dans leur vie. Ils leur posent des questions et nous posent des questions en permanence dans notre vie chrétienne. Mmh.
2: Pour vous, Christian de Vulpillière, justement, ces questions que les catéchumènes, enfin que les confirmants posent, comment ça résonne en vous ? Est-ce que ça vous fait vous poser des questions que vous étiez finalement jamais posées, par exemple ?
10: Alors, ça fait poser des questions. Surtout, c'est de temps en temps des énormes baffes et un choc. Parce que dans la transmission de la foi, il y a la cognito, la connaissance. On bénéficie d'un travail passé extraordinaire, très très bien structuré, très très bien fait. Et on bénéficie, il y a la pia affectia et la pieuse affection. On bénéficie de ce terreau absolument incroyable des confirmants qui ont cette expérience de la pia affectia. C'est-à-dire qu'en fait, ils ont rencontré Dieu. Dieu est venu les chercher, avec des anecdotes absolument incroyables. Je pense à ce jeune homme qui était à La Rochelle, complètement perdu, qui expliquait qu'il n'était pas rentré dans une église depuis l'âge de 8 ans, parce qu'il vient de Lourdes, et que l'église à Lourdes, c'est les marchands du temple, et il ne pouvait pas supporter ça, et qui se retrouve à La Rochelle, noyé dans son travail, et qui voit justement une boutique religieuse. Et à ce moment-là, il se dit, non, c'est pas possible, pas ici, à La Rochelle, aussi. Et il dit, à ce moment-là, je sens une force qui me saisit par les épaules et qui me force à rentrer dans la cathédrale de La Rochelle. Alors qu'il se retourne, il n'y a personne. Et juste à ce moment-là, démarre une messe, et donc il suit la messe. Et il sort après la messe, qu'est-ce qu'il fait ? Il va dans la boutique, il s'achète une Bible. Et c'est là le point de démarrage. Quand on vous raconte, comme ça en séance, une telle expérience, forcément, ça permet à nous, accompagnants, de rebondir dessus et de passer du message théorique, ce document, ce support peut-être un peu austère s'il était pris tel quel, à quelque chose d'extrêmement vivant, de pratique. Quand on leur demande quand on aborde l'Esprit-Saint, on leur demande, est-ce que vous avez déjà vu une manifestation dans votre vie de l'Esprit-Saint ? Là, tout le monde a quelque chose à dire. Et donc, cette présence de l'Esprit-Saint dans le monde, pour eux, c'est pas quelque chose de très compliqué. Ils l'ont déjà pratiqué avant de savoir même que l'Esprit-Saint existe. Donc, ça nous aide, cette expérience dont ils sont porteurs, nous aide énormément à donner une incarnation à un propos qui pourrait paraître un peu austère et théorique sans ça.
2: Et puis, ça vous permet aussi de prendre conscience aussi des manifestations de l'Esprit-Saint dans vos propres vies.
10: Également. Et c'est ce que je disais tout à l'heure sur ma jalousie. c'est-à-dire que ce jeune homme, quelle que soit sa vie après, il saura toujours que Dieu est venu à lui. Il ne l'a pas vu à ce moment-là, mais il l'a senti. Eh bien, ça, c'est un trésor pour la vie entière.
2: Et un trésor.
9: Et c'est un trésor pour nous.
2: Voilà.
9: Voilà, c'est ça, d'être
10: oui, pour nous, témoin, partager d'avoir ça. D'avoir été témoin, d'avoir été, avoir eu la confiance qu'on nous transmette ça, qu'on nous explique ça. Et la plupart d'entre eux ont quelque chose d'aussi saisissant à raconter.
2: Je vous propose de marquer une pause musicale. Nous écoutons « Ô mon Dieu, Trinité que j'adore », interprété par l'Oratoire de la Sainte Famille et écrit par Sainte Élisabeth de la Trinité.

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1: De retour avec Lisa Pires, Magali, Bernadette Roch et Christian de Vulpière, nous parlons de l'engagement à la suite du Christ dans le cadre de la préparation à la confirmation. Juste avant cette pause musicale, Bernadette et Christian, vous témoignez du fait que l'accompagnement des confirmants vous mettez en chemin, vous permettez de voir l'action de l'Esprit-Saint dans les vies. Et maintenant, je me tourne vers vous, Magali et Lisa. De quelle manière, quand vous voyez ces... on va dire ces chrétiens qui sont tombés dans la marmite depuis tout petit, qui sont chrétiens par tradition et qui peut-être ne se sont jamais vraiment posé de questions. Qu'est-ce que ça vous suggère, vous, de la vie chrétienne, Magali?
2: Alors, ce que ça me suggère, c'est leur humilité. Parce qu'en fait, ils sont là pour nous accompagner et ils nous disent « vous nous apprenez autant ». Et je trouve que dans une vie chrétienne qui amène à pouvoir dire ça, je trouve ça magnifique.
1: Mmh. Ils ne sont pas dans un poste de sachant?
2: Pas du tout. Mmh. Absolument pas. Alors, ils nous apprennent beaucoup, avec de l'humour, avec ce qu'ils sont chacun. Et en même temps, ils sont toujours en train de nous dire... nous, on en est au même point que vous. Et ça, je me dis, vraiment, ils sont rentrés là, dans cette démarche, depuis tout petit. Et ça, pour moi, ça me bouleverse.
1: Mmh. Lisa?
3: Je trouve ça magnifique aussi, tout simplement, l'action du Christ. Le fait que, même si on est sur l'autoroute de la foi, depuis tout petit, etc., on peut rencontrer des personnes qui... pas augmente notre foi, mais nous permettent de nous remettre en question, de se poser des questions sur la foi, etc. Et je trouve ça vraiment beau, l'action du Christ comme ça, qui est perpétuelle, même lorsqu'on est dans un parcours entre guillemets dit classique. Voilà.
1: Bernadette?
4: Oui, moi, ce que je voudrais ajouter, c'est ce qui me touche énormément, c'est l'expérience que nous vivons au cours de toutes nos rencontres d'une fraternité. Depuis 3 ans, oui, que je suis engagée sur ce chemin d'accompagnement, je m'aperçois que je me prends à aimer chacun fraternellement, parce que c'est Dieu qui nous les envoie. Ils sont avec nous, ils sont sur notre chemin, nous cheminons ensemble, nous marchons ensemble, nous nous éclairons ensemble. Et ça, je trouve, c'est le plus beau des chemins de foi, il me semble.
1: Oui. Christian, vous voulez ajouter quelque chose?
5: Il y a une dimension familiale. On est vraiment... c'est confraternel, je dois avouer que moi, j'ai beaucoup de plaisir déjà à préparer avec Bernadette et Pascal, que je ne connaissais absolument pas avant, ni l'une ni l'autre, mais on se retrouve, je crois, sincèrement, avec plaisir, tous les trois ensemble, et à préparer les choses. On a, dans notre mode de fonctionnement, en réunion, une fluidité

0: qu'on retrouve pas toujours dans la vie professionnelle, très franchement. Dans le même au sein des groupes, on voit que nous, on a un attachement à chacun des membres du groupe, mais on voit aussi que les groupes fonctionnent entre eux. C'est-à-dire qu'il y a une sorte de motivation collective qui naît au sein du groupe. Il y a eu hier toute un échange sur le groupe WhatsApp sur le sacrement de réconciliation, qui était vachement bien, spontané, ouais. Où ils se motivaient les uns les autres, ouais. En disant j'y suis allé, c'était super, là moi j'y vais cette semaine, en début de semaine, qui peut me donner les horaires et tout, pom, pom, pom. Et on voit qu'il y a une dimension, oui, fraternelle entre eux également, qui est une progression collective au-delà de la progression individuelle.
1: Mmh. Oui, c'est ça. L'église,
0: ils font église.
1: Voilà,
0: ils font église.
1: Ils font église. Lisa, vous avez été confirmée, on le disait au début de cette émission, il y a un an. Oui. Comment le sacrement de confirmation vous a transformée?
2: Alors déjà, je pense que c'est quelque chose qui est vraiment subjectif et personnel, parce que l'Esprit Saint et les fruits justement de la confirmation se matérialisent de manière différente en fonction des personnes. Mais en fonction de mon propre ressenti, ça a vraiment engendré un enracinement dans ma vie d'enfant de Dieu. Ça a été un véritable marqueur de maturité spirituelle. Ça a aussi renforcé mon union avec le Christ et avec l'Église. Et au quotidien aussi, ça me procure une force particulière pour témoigner de ma foi. Voilà, ça m'aide beaucoup pour témoigner de ma foi. Justement, le pape François disait que personne ne reçoit la confirmation rien que pour soi-même, mais bien pour œuvrer à la croissance spirituelle des autres. Et je trouve ça vraiment intéressant parce que la confirmation, elle nous permet, au même titre que les apôtres, en fait, sur qui l'Esprit Saint est descendu le jour de la Pentecôte, de répandre la bonne nouvelle, de parler de l'amour de Dieu, de parler de notre foi, etc., et de faire vivre l'Église. Et d'une manière un petit peu plus générale, ça a vraiment imprimé dans mon âme le caractère indélébile, en fait, de la grâce baptismale, tout en la renforçant, tout en l'augmentant. Même si elle a toujours été là, c'est vrai que la confirmation n'a fait que l'augmenter.
1: Mmh. Et puis, on entend souvent dans les témoignages des nouveaux baptisés que finalement, ce tout premier sacrement reçu, est quelque chose qui les nourrit, qui les construit eux-mêmes. Mais ce que j'entends à travers vos témoignages, Lisa, c'est que finalement, la confirmation, elle vous pousse aussi au témoignage, comme le font les vieux baptisés, si on peut dire.
3: Oui, je crois que de la confirmation naît cet élan missionnaire, c'est-à-dire que c'est pour nous accompagnateurs, c'est pareil. Enfin, je veux dire, en accompagnant, on est nous-mêmes mus par l'Esprit Saint. Enfin, si on demande dans la prière à ce que le Seigneur mette sur nos lèvres les paroles qu'il veut faire entendre aux confirmants, moi, c'est ce que je fais parfois. Enfin, voilà, au cours d'une messe qui précède nos rencontres. Voilà, c'est ce qui nous amène à l'Esprit Saint, nous pousse à aller de l'avant, nous bouscule, nous dérange, nous donne des idées nouvelles. Cette année, par exemple, nous avons initié une nouveauté, c'est-à-dire que nous avons amené notre groupe chez les Pères Carmes. Père Jean-Gabriel Rueg a été extraordinaire, enfin, il les a reçus et le groupe a été enchanté de pouvoir approcher, de pouvoir dialoguer, enfin, entendre la parole du père prieur, voilà. Et nous avons initié, voilà, aussi une rencontre sur la Trinité en faisant intervenir Michel Naudet-Langlois, qui a écrit un livre, voilà, notamment sur la Trinité, mais bien d'autres livres. Donc, voilà, l'Esprit nous suscite en nous des choses nouvelles et nous, peut-être nous vivons cette mission un petit peu comme ça, enfin. En fait, l'Esprit Saint nous amène à lâcher prise un petit peu et à recevoir de Dieu ce qu'il veut de nous, quoi, pour le bien de tous, quoi, en fait.
1: Mmh. Oui. Magali, qu'est-ce que vous diriez, vous, de cet accompagnement qui va se clôturer avec votre confirmation que vous allez recevoir le 23 mai? Quels sont les fruits que vous recevez au fur et à mesure?
4: Alors, les fruits, on a eu beaucoup cette année. Oh là là. Moi, je vais vous parler du 5 février. voilà.
1: Le 5 février, ce jour-là,
4: je me suis réveillée en me disant oh, je viens de vivre le plus beau, enfin, je vis le plus beau jour de ma vie. J'avais vu une lumière absolument magnifique, mais magnifique. Et dans cette lumière, il y avait un texte qui s'écrivait et vraiment, on me faisait comprendre ce qu'était l'amour du Christ, l'amour du divin. Vraiment, ça m'a traversée, j'ai ressenti quelque chose, mais qui n'est pas humain. Voilà,
1: je peux le dire
4: juste comme ça, je ne sais pas comment le dire. Hein. Je me suis réveillée. Et là, je me suis dit, oh, c'est le plus beau jour de ma vie. Alors évidemment, je ne savais pas comment le traduire. J'en ai parlé à tous les trois. Je ne savais pas du tout comment le traduire. Et puis, j'ai commencé ma journée, voilà, en gardant ça en moi, en me disant, bon, je ne sais pas ce que j'en fais, je ne sais pas à qui j'en parle, voilà. Et puis, à 14h, j'ai reçu un appel, et on m'apprenait le décès de mon frère, et qui avait lieu au petit matin. Et en fait, l'Esprit Saint a été là avec moi. Et ça m'a permis d'être là, présente pour toutes les personnes de ma famille durant ce moment qui était très, très difficile, parce que j'avais reçu cette force, en fait. Quelque chose qui me permettait de comprendre les choses autrement, de comprendre que ce qui est de l'ordre de l'humain, ce qui est de l'ordre du divin. Et maintenant, à chaque fois que je vois une situation ou même une conversation, j'ai toujours ces deux regards, en fait, qui sont là. Et c'est quelque chose qui est absolument magnifique. Ça fait comprendre la vie différemment. Et ce qui m'a permis de mieux comprendre votre enseignement aussi, après tout ça.
1: Le Père Marie-Eugène disait du Saint-Esprit, « Cet esprit est notre hôte, un feu vivant en nous, une lumière, il est notre ami. » Comment vous, en tant qu'accompagnateur, Bernadette et Christian, vous discernez l'action de l'Esprit-Saint dans vos vies et comment vous le laissez agir ?
3: Je pense que la manière de le laisser agir, oui, je disais tout à l'heure, j'évoquais, c'est la prière, c'est-à-dire que... on ne peut pas, je pense, dans un service, quel qu'il soit, un service d'église ou autre, ou dans une association humanitaire, ou voilà. Mais on ne peut pas porter du fruit si on n'est pas mû par l'Esprit Saint. Mais voilà, c'est se mettre sur le regard de Dieu. Donc, il me semble que la prière, c'est indispensable. Pour ce qui est, vous disiez de...
1: Comment l'Esprit Saint, comment vous discernez l'action de l'Esprit Saint?
3: Discerner. Alors, l'action de l'Esprit Saint, c'est ça. C'est en fait, dans la vie de tous les jours, on est plein de, enfin, on peut avoir des idées, des initiatives, vouloir à sa manière. Et en fait, on se rend compte que parfois, sans avoir planifié des choses, sans avoir, sans s'être dit, tiens, je vais faire ça, ça et ça, il nous vient, comme ça, et ça arrive, il faut en être conscient, voilà, discerner ça. Ils nous viennent des idées, mais sans qu'on ait eu à les chercher, sans qu'on ait fait un mouvement particulier, une démarche particulière. Et ça, ça arrive, effectivement. Et ça, c'est un cadeau à recevoir, à discerner, à recevoir. Voilà, comme une inspiration, je dirais, c'est une inspiration. Être inspiré... Pour vers telle et telle chose, mais qu'on n'avait pas forcément prévu. Et il me semble que c'est la marque de l'Esprit Saint quand, justement, voilà, elle nous aide à aller de l'avant, ou voilà,
1: oui.
3: Elle
1: vous donne un élan.
3: Un élan, c'est
1: oui.
3: ça.
1: Oui, c'est ça. Lisa, de quelle manière la confirmation vous a mis justement en chemin aussi et a modifié votre vie, si on peut dire?
2: Alors déjà au niveau du, enfin pour rebondir sur ce que disait Bernadette au niveau du discernement, je pense que l'action de l'Esprit Saint, on la discerne vraiment après coup.
1: Oui.
2: C'est-à-dire que on ne la voit pas tout le temps directement, mais elle se perçoit par l'amour en fait, tout simplement qui se décline en paix, joie, etc. Et moi, je ressens vraiment l'action de l'Esprit Saint dans la paix que ça m'apporte au quotidien. Déjà le fait de pardonner les autres, de se pardonner soi-même, mais aussi par le don de force que ça procure. Donc le fait de dépasser les épreuves pour le salut, pour contribuer à l'action de Dieu. Et je le ressens aussi vraiment dans les maraudes, parce que je fais des maraudes avec l'Ordre de Malte. Et c'est vrai que on sent qu'il y a l'Esprit Saint qui est parmi nous et qui nous pousse justement à répandre la charité chrétienne, à répandre l'amour du Christ, etc.
1: Un mot pour conclure, Christian de Vulpillière, sur cette action de l'Esprit Saint.
0: Alors, l'Esprit Saint agit beaucoup et il nous envoie des postulants, des confirmants. Il envoie aussi beaucoup de monde à Saint-Cernin au baptême d'adultes. Et c'est très bien, il fait un peu n'importe quoi, et c'est très bien ainsi. Il faut qu'il continue. Et Magali a dit tout à l'heure que c'était sa fille qui était à préparation au baptême d'adultes, qui était une des responsables du fait qu'elle soit venue demander la confirmation. On a de plus en plus de cas comme ça, et la marée monte. Tant mieux. Donc l'Esprit Saint agit en faisant monter la marée. L'Esprit Saint suscite aussi, probablement, qu'il y ait d'autres accompagnants. On a, face à la marée, un besoin d'humbles ouvriers supplémentaires dans la vigne du Père. Et je pense que c'est à peu près le cas dans toutes les paroisses de toute la région. Et donc, n'hésitez pas à venir pour solliciter le baptême d'adultes ou la confirmation pour les adultes, et n'hésitez pas à répondre comme moi à l'appel de votre curé ou à spontanément proposer vos services.
1: Voilà, ce sera le message de la fin. Merci Christian de Vulpierre, merci Bernadette Roch, merci Lisa Pires et Magali pour votre témoignage sur ce chemin de préparation à la confirmation qui fait grandir, on l'a bien entendu, les uns et les autres. 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

Elle chantait un chant nouveau devant le trône en présence de l'agneau. Chantez au Seigneur un chant nouveau, chantez au Seigneur terre entière, chantez au Seigneur et bénissez son nom. De jour en jour, proclamez son salut, racontez à tous les peuples sa gloire, à toutes les nations ses merveilles. Il est grand le Seigneur, hautement loué, redoutable au-dessus de tous les dieux, néant tous les dieux des nations. Lui le Seigneur a fait les cieux, devant lui splendeur et majesté, dans son sanctuaire, puissance et beauté. Rendez au Seigneur, famille des peuples, rendez au Seigneur la gloire et la puissance, rendez au Seigneur la gloire de son nom. Apportez votre offrande, entrez dans ses parvis, adorez le Seigneur éblouissant de sainteté, tremblez devant lui terre entière. Allez dire aux nations, le Seigneur est roi, le monde inébranlable tient bon, il gouverne les peuples avec droiture.

Joie au ciel, exulte la terre. Les masses de la mer mugissent. La campagne tout entière est en fête. Les arbres des forêts dansent de joie devant la face du Seigneur, car il vient pour juger la terre. Il jugera le monde avec justice. Et

Lecture de l'Épître de saint Paul, apôtre aux Romains. Nous lisons dans l'Écriture « La parole est près de toi, elle est dans ta bouche et dans ton cœur ». Cette parole, c'est le message de la foi que nous proclamons. Donc, si tu affirmes de ta bouche que Jésus est Seigneur, si tu crois dans ton cœur que Dieu l'a ressuscité d'entre les morts, alors tu seras sauvé. Celui qui croit du fond de son cœur devient juste. Celui qui, de sa bouche, affirme sa foi, parvient au salut. »

0: Notre Père qui es aux cieux, que ton nom soit sanctifié, que ton règne vienne, que ta volonté soit faite sur la terre comme au ciel. Donne-nous aujourd'hui notre pain de ce jour. Pardonne-nous nos offenses, comme nous pardonnons aussi à ceux qui nous ont offensés, et ne nous laisse pas entrer en tentation, mais délivre-nous du mal. Amen.
1: Seigneur, nous t'en prions, que descende sur nous la force de l'Esprit Saint pour que nous puissions discerner ta volonté et l'accomplir tout au long de notre vie. Par Jésus-Christ, ton Fils, notre Seigneur et notre Dieu, qui règne avec toi et le Saint-Esprit maintenant et pour les siècles des siècles. Amen.

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2: Bonjour à toutes et à tous et bienvenue sur les ondes de Radio Présence Figeac. Il vient de sonner 10h et il est l'heure de retrouver vos émissions locales avec aujourd'hui, en cette matinée, Visage d'Église animé par Pascal Bahut. Véronique Boularan vous proposera un nouveau numéro d'acteurs du développement. Mais tout de suite, commençons cette heure avec Mathilde Lacaze ou Marie-Odile Lacaze et l'émission de musique traditionnelle. Bonne écoute, notre compagnie. 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
3: Chères auditrices et auditeurs de Radio Présence, bonjour. J'ai la joie d'accueillir aujourd'hui à nouveau dans les studios de Radio Présence Figeac, Xavier Vidal, qui revient de Cardaillac donc pour venir nous voir. Bonjour Xavier.
4: Et bonjour Mathilde.
3: Et nous avons Armand qui revient d'ici, parce qu'il
5: oui,
3: reste ici.
5: Je suis resté ici.
3: Voilà,
5: bonjour tout le monde.
3: Bonjour Armand. Nous avions déjà fait deux épisodes avec vous, Xavier, merci beaucoup. Je rappelle que vous êtes originaire donc de Toulouse, que vous habitez maintenant à Cardaillac, où vous avez même pris des fonctions dans la mairie. Donc il est difficile de vous attraper. Et que vous avez été prof de musique, collecteur, musicien, jardinier. Jardinier, peut-être.
4: Ah oui, ça, c'est important.
3: Voilà, jardinier. Vous élevez des poules aussi, ça, c'est important. Ouais, ouais. Voilà. Mais j'en oublie certainement. Hein. Il y a des choses que
4: oui,
3: je ne sais
4: oui.
3: pas. Que je
4: oui.
3: ne sais pas. Je ne sais pas tout.
4: Ouais, il vaut mieux.
3: Multi-instrumentiste. Vous avez fait aussi beaucoup de CD, beaucoup de aussi quelques livres de répertoire. Ça, je conseille. On mettra tout ça sur le site, hein, Armand.
5: Bien sûr.
3: Voilà, pour que vous puissiez les trouver, ceux qui sont encore accessibles en tout cas, parce que c'était très, très intéressant.
4: Tout ça, c'est des choses qu'on a fait avec des associations, et j'insiste sur les associations, parce que maintenant, les associations, c'est difficile, parce qu'il faut trouver des bénévoles, et tout ça, on dit que les gens sont pas, ont du mal à s'impliquer, mais bon, je trouve pas, parce que je trouve qu'il y a des jeunes quand même qui
3: sont... Il y en a beaucoup hein, d'associations ici, ouais. Je trouve. Oui.
4: Voilà, mais bon, Moi, perso, je tiens beaucoup à l'associatif, au mouvement associatif, un peu le socioculturel, tout ça. Les institutions sont mieux considérées que l'associatif, mais la base de la démocratie, de l'échange, tout ça, c'est l'associatif.
3: Et bien justement, on va parler d'un travail que vous avez fait en associatif, parce que je sais que vous dites souvent « on ». Donc, ça veut dire que vous n'êtes pas tout seul et je sais que vous insistez énormément là-dessus à dire moi j'étais pas tout seul pour faire ce travail et j'aurais voulu dans cette émission qu'on parle du collectage parce que c'est rare que je trouve des gens qui ont fait autant de collectage que vous. Vous en avez fait énormément dans la musique du Quercy et je voulais savoir comment ça se passe, comment vous avez fait ça et est-ce que vous en faites encore aujourd'hui.
4: Ouais, ça c'est intéressant. Souvent, d'ailleurs, pour relier à ce qu'on disait avant, c'est porté par l'associatif, mais en fait, c'est beaucoup d'énergie personnelle, parce que il faut prendre du temps, vraiment, comme si on avait du temps à perdre pour rencontrer les gens. Donc, voilà, on dit, par exemple, on s'intéresse au conte ou à la musique, ou quelque chose comme ça, et on peut connaître des gens. Nous, par exemple, c'était facile en tant que musicien, parce que dans les soirées qu'on animait, on pouvait rencontrer des gens, et puis ces gens-là, même si eux, ils ne connaissaient pas des chansons, ils nous disaient, vous devriez aller voir une telle. Donc voilà, on fait des connaissances comme ça. Et comment dire? Alors au début, ce qu'on veut, c'est, par exemple, quand on est musicien, on cherche du répertoire, des chansons, des musiques instrumentales, tout ça. Mais en fait, petit à petit, on rentre en amitié avec les gens, parce qu'on va les voir souvent, par exemple,
3: oui,
4: plusieurs fois.
3: C'est humain quand même.
4: C'est humain. Et en fait, les gens, même, ils racontent, c'est des récits de vie. Mm-hmm. C'est très très riche, parce que les anciens, évidemment, ils ont plus de connaissances de la vie que nous, plus d'expérience. Et en plus, ils avaient traversé aussi des périodes difficiles. Ils ont eu une vie aussi pas facile au niveau économique, du travail, de, des relations familiales, de, je sais pas moi, enfin voilà quoi. Maintenant, même si on se plaint, on a quand même, dans la société actuelle, on a évolué quand même. Il faudrait pas qu'on revienne en arrière, mais enfin, je pense qu'on a, on a évolué quand même.
3: Oui, je plus sois.
4: Si c'est pas la, la même place, si c'est pas la place idéale encore pour, je sais pas, pour les minorités, pour les femmes, pour les je sais pas quoi, c'est quand même mieux qu'il y a, il y a 50 ans.
3: Je plus sois, je suis d'accord.
4: Donc voilà, ils témoignaient de quelque chose comme ça, où ils avaient dû évoluer dans une société qui était dure, hein, une société du travail, de, où vraiment les classes sociales étaient très différenciées aussi. Et donc, c'est intéressant. C'est intéressant. Et je, bon, la valeur du travail, parce que quand même... voilà, arriver à vivre directement par ce qu'on produit de ses mains.
3: Oui, oui, oui, parce que c'est une société majoritairement rurale.
4: Ouais, c'est ça. Mais même ouvrière, c'est pareil. Les ouvriers, ils vivent vraiment de ce qu'ils produisaient avec leurs mains.
3: Oui, c'est vrai.
4: Donc, voilà, c'était la majorité. La majorité des gens. Ils étaient, c'était une minorité qui travaillait pas. Donc voilà, c'est intéressant. Et puis c'est des leçons de vie, comme c'est des vies qui sont dures, ça donne des, comment dire, une espèce de philosophie de la vie, quoi.
3: Donc il y a plus que, il y a plus que le chant ou la musique, il y a, ouais, il y a tout ce passif qui, ouais, est important à collecter aussi, ouais, parce que vous disiez c'est beaucoup d'investissement personnel. Ça veut dire qu'effectivement des fois peut-être vous allez voir quelqu'un. Et puis, vous allez ressortir au bout de 2-3 heures et vous aurez rien... Enfin, vous serez allé chercher, par exemple, de la musique.
4: Ah et oui, puis, bah, vous aurez rien. Ça, ça m'est arrivé à l'époque où on avait du matériel qui n'était pas fiable.
3: En plus.
4: On revient et puis, en fait, ça n'a pas enregistré.
3: Ah, il y a ça.
4: Non, non, mais après, des fois... Alors, on trouve ce qu'on cherche, mais on est surpris aussi de trouver des choses qu'on ne cherchait pas.
3: Et vous avez une anecdote
4: Par exemple, les gens, ils peuvent sortir des choses, on ne leur demande pas, et puis ça leur vient comme ça, une chanson, qui est vraiment une chanson ancienne, archaïque, ou un conte, ou ouais, des choses, ou des récits, raconter des événements qui se sont passés localement, ou je ne sais pas quoi, ou voilà, c'est très enrichissant.
3: Est-ce que vous avez vu aussi des gens reprendre leurs instruments après vraiment beaucoup d'années? J'avais entendu parler de certains violonistes qui refaisaient, ouais, du violon après 40 ans. Alors c'est sûr, ça sonne un peu différemment, on en a parlé hors antenne. C'est-à-dire que des fois même pour une oreille qui n'est pas entraînée, c'est difficile à écouter.
4: Et ouais, parce que bon, déjà dans la musique populaire... Il y a ce qui est difficile à entendre, c'est que les gammes ne sont pas standardisées comme dans la musique classique académique, quoi, on va dire, où tous les intervalles sont égaux, il y a des demi-tons, tous les demi-tons sont égaux et tout ça. Là, non, on a des gammes particulières, donc au début, il faut écouter ça, le son des instruments, voilà, le son qui n'est pas lisse aussi. Parce que dans la musique classique ou la musique de variété, tout ça.
3: De radio.
4: On est habitué à des sons assez lissés, de studio, de salles de concert, tout ça. Là, non, on a des sons un peu rudes, des voix particulières, tout ça. Mais bon, moi, enfin, perso, moi, c'est ce qui m'a attiré dès le début. Mais j'aime le côté roots.
3: Mais c'est vrai que c'est assez roots, hein, c'est un son, ouais, qui vient de la terre. Et enfin, j'avoue que voilà, une des premières fois où j'ai entendu un CD de collectage, c'est-à-dire c'était des violoneux de l'Artense, donc oui, plutôt de l'Auvergne, et qui jouaient des morceaux. Ça faisait 40 ans qu'ils n'avaient pas retouché à leur violon, puis là on leur demandait de sortir des morceaux du fin fond de leur mémoire, donc déjà ça c'est incroyable. Des gens qui ont fait danser, qui avaient un passif très très musical, et j'ai pas compris, enfin j'ai trouvé ça absolument moche. J'ai trouvé ça inutilisable. Et puis j'y suis revenue quelques années après. Et je me suis dit, mais c'est puissant, ce truc.
4: Ouais.
3: Alors, comment on fait? Parce que vous dites que vous n'étiez pas tout seul. Si vous allez chez les gens...
4: C'est pour ça qu'il faut, à la base, il faudrait avoir une formation pour, à la fois d'historien, d'ethnologue, de musicologue. Voilà, il faut... On peut commencer à enregistrer, faire du collectage comme ça, mais Mais bon, c'est dans l'idéal. C'est ce qu'on a fait, nous, au début. C'est, je sais pas, on a fait des trucs, pris des cours à la fac, en ethnologie et tout ça.
3: Donc vous aviez une formation, vous, avant de faire les collectages ?
4: Non, au début, non. Mais après, on a senti le besoin. D'ailleurs, ce qui s'est passé, c'est qu'en fait, quand on a rencontré des universitaires, ils nous ont dit, vous, votre boulot, c'est super intéressant au niveau de la recherche, vous devriez le valoriser au niveau universitaire. Et alors, donc, on a dit, ben ouais, pourquoi pas. Et ça nous a permis de nous former. Et ce qui est intéressant, c'est que cette science-là de l'étude des musiques, ça s'appelle l'ethnomusicologie. Et là, on a pu rencontrer des gens qui faisaient des recherches sur les musiques du monde. Et à mon avis, on ne peut pas comprendre les musiques d'ici si on ne s'intéresse pas aux musiques du monde. Enfin, moi, je suis un fan des musiques du monde. Moi, si on m'amène un enregistrement d'un truc que je ne connais pas au fin fond de l'Argentine ou du Vanuatu, j'y vais de suite. Mm. Parce que, en fait, c'est toujours ce que j'ai cherché dans la musique aussi, c'est le truc particulier, le truc...
3: Primitif,
4: nouveau,
3: peut-être.
4: Nouveau.
3: Mais...
4: C'est comme... Ouais.
3: Ah, moi, ça m'intéresse ce que vous me dites. On ne peut pas comprendre la musique d'ici si on ne comprend pas la musique du monde. Alors, est-ce que vous pouvez développer ça ? Parce que ça, c'est fascinant.
4: Ça donne beaucoup de valeur. Plus on connaît les musiques du monde, plus on comprend. Ça donne beaucoup de valeur aux musiques d'ici parce qu'on voit à la fois le particularisme et aussi le côté universel des musiques de partout. Et puis, bon... C'est un peu une manie, quoi. C'est une espèce de collection. Moi, je sais pas, j'ai peut-être 500 vidéos de musique du monde. Je découvre tous les jours. On peut prendre n'importe quel sujet. Je me disais, à une époque, je me disais, je m'intéresse aux traditions de hautbois. Alors, les hautbois, il y a beaucoup de trucs en Asie, en Orient, Afrique du Nord, en Espagne, en Italie, tout ça. Ah, je me disais quand même, en Espagne, ils jouent tous ces trucs tradition de hautbois. Et j'ai dit, en Amérique latine, je ne connais pas. Et bien, avec les moyens qu'on a aujourd'hui, YouTube, j'ai trouvé des traditions au Venezuela, à Cuba, au Mexique. Évidemment, les Hispaniques, ils ont amené leurs instruments là-bas. Et puis les gens,
3: les indigènes en ont fait quelque chose.
4: Pareil pour le violon, quand on voit ce qu'ils ont fait, les latino-américains avec le violon, c'est... La diversité de jeux qu'il y a, c'est un instrument européen à l'origine. Voilà quoi, ça fait des ponts entre les cultures et en même temps on voit les particularités.
3: Oui, c'est très intéressant ce que vous dites parce qu'on part quand même, vous êtes spécialisé plutôt aux musiques du Quercy, donc c'est très très territorial, enfin très très terroir, très ici et en fait. Vous avez fait du collectage donc dans le Quercy et vous dites on a commencé comme ça un peu on y est allé
4: à Bistodenas.
3: À Bistodenas, vous comprenez Armand ?
5: Pas du tout.
3: À Bistodenas, à vue de nez.
5: À vue de nez.
3: Voilà. Et moi je croyais que à Bistodenas c'était français hein, au début. Je croyais que tout le monde comprenait. Hein. Je suis arrivée à Paris, j'ai dit à Bistodenas, on m'a regardé voilà. Et en fait, vous dites qu'on ne comprend pas mieux que quand on s'est ouvert.
4: Ah oui, ça c'est sûr. Mais je suis convaincu. Hein, je dis pas ça, c'est pas du tout démago ce que je dis. Hein, je suis convaincu de ça. C'est pour ça que d'ailleurs, dans la formation dont j'avais la responsabilité, au Conservatoire à Toulouse, il y avait un cours de culture musicale et on étudiait les musiques du monde. Parce que, que les gens, surtout, ils croient pas que leur musique. De l'Artense en Auvergne ou des Landes ou du Béarn c'est coupé d'une histoire universelle de la musique. Ah non, ça, et même nous dans notre société européenne on a aussi à tenir compte, c'est hyper complexe parce qu'on a ce rapport du populaire au savant qui est très complexe.
3: Oui, oui.
4: Aussi, et donc il faut qu'on connaisse les musiciens populaires, il faut qu'on connaisse les musiques savantes aussi.
3: Exactement, inversement,
4: c'est... Bon, voilà,
3: le pont se fait de plus en plus, mais...
4: Oui, bien sûr. Non, parce que les musiques savantes, la culture académique a eu beaucoup d'influence aussi sur la musique, sur les cultures populaires, chez nous. Mm-hmm. Par exemple, oui, c'est sûr. Il y avait ici à Figeac, par exemple, Il y avait, depuis déjà 1830, il y avait un orphéon. Bon, au début, c'était pas trop les milieux trop populaires qui devaient accéder à ça.
3: C'est quoi un orphéon?
4: C'est un groupe vocal.
3: D'accord.
4: D'hommes.
3: D'accord.
4: Donc ça s'appelait les artisans réunis, ça s'appelle toujours comme ça. Et c'était au début des chanteurs qui étaient artisans, petits commerçants, tout ça. Et donc après, il y a quelques paysans qui ont été autorisés à rentrer là-dedans, mais c'était vraiment progressif. Et ce qui s'est passé, c'est que ces musiciens qui étaient formés à l'académisme musical, puisqu'ils chantaient des œuvres écrites, tout ça, ils avaient aussi à côté une activité de musicien populaire, ils animaient des bals et tout ça.
3: Oui.
4: Donc, avec leur bagage académique, ils ont influencé la musique populaire aussi. Donc,
3: oui,
4: avec les carnets de bals, la musique écrite et tout ça. Donc, voilà, on n'est pas dans une société. Je ne sais pas si on va justement parler du Vanuatu tout à l'heure, si on va vraiment dans les milieux traditionnels du Vanuatu, c'est entièrement l'oralité, c'est entièrement la culture Vanuatu, c'est pas aussi perméable.
3: Mais c'est une île, hein, déjà.
4: Ouais, c'est ça.
3: Donc c'est ça, et j'étais fascinée, chers auditeurs et auditrices, vous pouvez aller voir ça sur YouTube, il y a les tambours d'eau du Vanuatu, fait par les femmes. Et vous avez vu ça, Armand ?
5: Non, pas du tout.
3: Je crois que je vous l'avais envoyé.
5: Ah bon ?
3: Oui. Donc ce sont les femmes qui se mettent dans l'eau et qui jouent de la percussion avec l'eau, en fait. Ouais. Et c'est toute une cérémonie. C'est vraiment incroyable. Et effectivement, on peut faire plein de croisements entre... Alors déjà, par exemple, le flamenco et la bourrée trois temps. Ça marche très bien ensemble, par exemple. Je pense qu'il y a plein d'autres... voilà, de culture qu'on peut regarder en se disant « Mais c'est dingue, ça, c'est à l'autre bout du monde, mais ça me rappelle quelque chose. » Ou alors se dire « Waouh, je ne comprends rien. » Et ça, c'est intéressant aussi.
4: Ça permet de relativiser beaucoup, par exemple, et de croire que nous, les Occidentaux, souvent c'est le discours, hein, dans les conservatoires, tout ça, c'est nous qui avons fait évoluer la musique et tout ça. Bon, par exemple, c'est vrai que par le système de l'écrit, on est arrivé à la polyphonie dans la musique occidentale, c'est-à-dire jouer à plusieurs voix qui se mélangent et tout ça, et à faire de la musique orchestrale et tout ça. Mais on va justement chez ces gens-là du Pacifique, les Aré-Aré, par exemple, c'est les îles Salomon, et on voit qu'ils ont inventé la polyphonie peut-être avant nous. Mmh. À des structures très, très consonantes comme ça. Et ils ont
3: et
4: pas
3: de
4: eu,
3: façon populaire.
4: Et ils n'ont pas eu besoin de l'écrit. Hein.
3: Mmh. Et de
4: donc
3: façon
4: on croit qu'on a inventé, les Occidentaux, on croit qu'on a inventé la musique en nous seuls, mais pas du tout.
3: Hein. Non, c'est des échanges.
4: C'est
3: des échanges. Alors, comment on parlait de collectage, est-ce que vous auriez un morceau de collectage que vous pourriez nous jouer avec une histoire?
4: Oui.
3: Enfin, je pense que vous en avez plusieurs. Mais...
4: Bon, alors. Je vais jouer une bourrée que j'ai apprise de musicien qui s'appelait Raoul Moulet. Alors, c'est intéressant parce que c'est plus qu'un musicien, c'est une mémoire. Hein, il était natif de Saint-Jean-l'Espinasse, dans le Lot, mais il habitait Vers, à côté de la vallée du Lot, basse vallée du Lot, Castelfranc. Accordéoniste, conteur, danseur... très moderne. Le premier de son village qui a eu la radio, le premier qui a eu la télévision, ancienne de 14-18. Et alors, particularité, c'était il était forgeron. Et alors donc, une mémoire terrible, parce que c'est bien à la forge que les gens racontaient, pendant qu'ils se faisaient ferrer les bœufs,
3: ah
4: le
3: oui.
4: cheval... Les gens parlaient, et eux, les forgerons, travaillaient, mais ils écoutaient, donc ils emmagasinaient.
3: Ils savaient tout.
4: Donc, voilà. Alors, Raoul, vous avez poète, il a écrit des poésies, des chansons, en fait. Ouais. Et alors, donc, il se souvenait d'une bourrée, parce que lui, il jouait l'accordéon, mais il jouait des bourrées plus accordéonistiques. Mais il se souvenait parce qu'il avait un copain plus âgé, qui était violoneux, et donc, il se souvenait de cette bourrée-là. Donc, il me l'a chantée. Bon, après, je l'ai reproduite au violon.

0: La bourrée de Raoul
1: Moulet.
0: Moulet.
1: Voilà. Alors, c'était pas mal parce que l'enregistrement que j'ai, une fois, Raoul, il habitait dans sa maison, là, à la Bastille du Vert, et l'ancienne forge, enfin, pas loin de la forge. Et à la saison d'hiver, il allait avec sa femme, Céline, qui était chanteuse aussi, magnifique chanteuse, ils allaient passer l'hiver à la maison de retraite de Préissac.
0: Ah.
1: Et alors, à l'époque, les maisons de retraite, à cette époque-là, cette maison de retraite-là, c'était des petits pavillons, et eux occupaient le pavillon à l'entrée. Et alors, ils servaient un peu comme s'ils étaient concierges, je sais pas, ils connaissaient tout le monde. Alors, les gens arrivaient, et puis ils les accueillaient. Ah, machin. Et alors, donc, j'arrive, il me fait rentrer. Et alors, comme ils passaient l'hiver là, ils avaient très peu d'affaires personnelles. C'est une petite pièce, une chambre. Et il avait un placard. Et alors, il ouvre la porte de son placard, il la coince sous le bras, comme ça, la porte, et il se met à taper sur la porte. Et il chante en même temps. Enfin, il avait chanté plusieurs bourrées comme ça, dont celle-là.
0: La bourrée du placard ?
1: Voilà.
0: La bourrée du placard, est-ce que c'est celle-là ?
1: Ouais,
0: est-ce
1: c'est
0: que
1: ça,
0: c'est
1: là.
0: De lui aussi ?
1: Voilà, celle-là. Bon, je l'appelle bourrée du placard à cause de ça.
0: Ah, d'accord. Ok, donc la bourrée du placard.
1: Voilà, parce qu'il l'a accompagné en jouant avec la porte du placard, avec les doigts, en tapant sur les
0: en
1: doigts.
0: effet.
1: Voilà.
0: Et il chantait.
1: Il chantait. C'était un genre de... Comment dire il s'était créé son petit univers, quoi. Il était très content qu'il avait préparé ça, de me montrer ce truc. Je puisse, il a été super fier. Il était très gentil. Et à partir du moment... Bon, on va pas parler de ça, forcément, mais à partir du moment où ils ont fait un pavillon médicalisé, et là, ils sont allés, Céline et lui, ils sont allés dans le pavillon médicalisé, mais ils n'ont pas vécu très longtemps.
0: Ah,
1: bon,
0: bon.
1: ça c'est... Donc je dirais que mon expérience des maisons de retraite, c'est que tant qu'on laissons le plus possible d'autonomie aux gens, permettons-leur de sortir de leur milieu clos. On va dire ils sont trop vieux pour marcher, tout ça. Non, non, non, non. Si c'est possible, c'est qu'ils fassent deux pas. Laissons-leur faire deux pas.
0: Très bien. Et
1: bon,
0: voilà,
1: c'est un message.
0: C'est passé à la radio, en
1: voilà,
0: tout cas.
1: Voilà, c'est ça.
0: Très bien. Alors, pour revenir au collectage, donc vous dites effectivement que vous en avez fait beaucoup. Je voudrais insister sur le fait que c'était effectivement, vous n'étiez pas tout seul. C'est-à-dire que vous n'êtes pas allé tout seul avec votre enregistreur, taper chez des gens au nom de personne. Et vous aviez, enfin, vous travailliez du coup pour quelqu'un. Vous étiez mandaté ou vous aviez fait une association pour ça ?
1: Voilà,
0: ça
1: association. Au début, c'était Association pour les musiques de tradition populaire en Quercy. Maintenant, c'est la Grange à Soulomès. On se réclame d'une association, voilà quoi. Et c'est vrai que l'association permet aussi de fournir du matériel d'enregistrement, et voilà, c'est pour ça aussi qu'on a fait des associations, de diffuser, de mettre sur des sites, sur accès internet.
0: Alors aujourd'hui, par exemple, si on veut écouter des collectages que vous avez fait, c'est possible ?
1: Ouais, alors le ménage, c'est un peu, on est en lien, on travaille à l'indexation des documents et c'est mis sur le site du CIRDOC, Centre international de documentation occitane, qui est à Béziers, qui concentre les enregistrements, les documents sonores et tout ça, mais pas que sonores, puisqu'à la base, CIRDOC, c'est un centre de documentation surtout de l'écrit. Hein. Tout ce qui concerne la culture occitane.
0: Donc, on vous mettra ça, on vous met
1: voilà,
0: ça par écrit.
1: Le CIRDOC.
0: Hein, chers auditrices et auditeurs, si vous voulez aller voir
1: après,
0: des collectages,
1: voilà.
0: Enfin des documents, en fait.
1: Il y a des gens qui nous contactent. On cherche une chanson sur tel thème. Moi, ça m'arrive souvent. Ma grand-mère a chanté cette chanson, vous n'auriez pas une version. On cherche, des fois on ne trouve pas. Et voilà.
0: Donc il y a tout un travail. Ce qui est bien, c'est que tout ce travail que vous avez fait depuis plusieurs dizaines d'années, 30, 40 ans, maintenant c'est quand même en ligne. C'est ça qui est bien avec Internet, c'est que c'est en ligne, enfin c'est numérisé,
1: ouais.
0: Et du coup c'est gardé et c'est trouvable. C'est ça qui est intéressant. C'est plus facile que quand c'était sur des cassettes ou des bandes magnétiques.
1: Et après, on a fait des éditions, c'est-à-dire qu'on appelle ça un atlas sonore. Alors, il y a le, c'est un disque avec un livret, des fois. Alors, on a fait d'Argentan Souillac, c'est le long de la Dordogne.
0: Ah, super.
1: Après, on avait fait Paraules del Cauce, c'est sur les récits, sur les chansons, tout ça, sur le Causse. Et on a fait aussi Pays Bourrien. Voilà. Voilà.
0: D'accord. Eh ben voilà. On va mettre tout ça.
1: On est en train de travailler sur comment on pourrait mettre sur Internet quelque chose qui concernerait plus le Figeacois.
0: Oui, ah ben oui, par exemple. Bien sûr.
1: Voilà.
0: Bien sûr. Et les Pyrénées pour Armand ?
1: Ah, les Pyrénées. Quelle partie des Pyrénées, Armand ?
2: Les Hautes-Pyrénées.
1: Eh ? Hautes-Pyrénées. Ah, Tarbes.
2: Voilà, Bigorre, la Bigorre.
1: Oh, la Bigorre. Alors là, c'est
2: le Pays Toy.
1: Ah, le Pays Toy, oui. Alors ça, c'est ce pays de polyphonie, de chanteurs superbes.
2: C'est vrai.
0: Donc voilà, ce sera pour Armand, quand même.
2: Ouais. Je ne l'ai pas dit à Mathilde, mais j'ai fait du chant, étant un peu plus jeune.
0: Et, ah, j'étais pas au courant. Oui. Ouais. La prochaine émission, ce sera sur vous, Armand. On mettra tant aux manettes. Alors, il reste très peu de temps, Xavier. Est-ce que vous auriez un dernier morceau à nous jouer ? Tant qu'on vous a là.
1: Oui.

0: La polka de Preissac, la célèbre et inoubliable polka de Preissac, je crois que vous me l'avez apprise, je crois que j'avais 9 ans. En tout cas, merci, c'était très agréable de jouer avec vous, de parler avec vous. Je me dis qu'on aurait encore 25 émissions à faire sur tout ce que vous avez fait. On fera peut-être ça un peu plus tard, n'est-ce pas, Armand ?
1: Bien sûr, avec grand plaisir.
0: Voilà, on vous réinvitera un peu plus tard. Merci beaucoup, Xavier Vidal.
2: Merci, Mathilde.
0: Merci beaucoup, Armand. Et puis, merci aux auditrices et aux auditeurs d'écouter. N'hésitez pas à nous faire des retours par Internet, par téléphone, par signaux de fumée, ce que vous voulez.
1: Par pigeon voyageur aussi, c'est
0: possible. Aussi, on reçoit les pigeons voyageurs, oui.

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2: Chers amis auditeurs, nous nous retrouvons aujourd'hui pour une deuxième émission donc avec Maïté, qui représente les Hébergeuses Solidaires, une superbe association, une fantastique association même, je devrais dire, qui propose quelque chose de très nouveau, de très innovant, c'est-à-dire un accueil pour les femmes atteintes d'un cancer pour un moment de pause. Alors Maïté, lors de la précédente émission, vous avez été extrêmement explicite et dynamique dans votre présentation. Aujourd'hui, votre disposition, cette proposition, elle est reconnue. Et justement, selon vous, elle est reconnue comment? Et les professionnels qui vous reconnaissent, comment jugent-ils cette action et cette opportunité que vous donnez aux femmes qui sont atteintes d'un cancer?
3: Alors, effectivement, même si l'association est toute jeune, hein, parce qu'elle a moins d'un an, on a effectivement une reconnaissance qui existe. Je dirais que cette reconnaissance, elle se traduit par le fait qu'au départ, c'était moi qui cherchais des partenaires et voilà, pour expliquer ce qu'on faisait. Et aujourd'hui, les partenaires viennent à moi, c'est-à-dire que aujourd'hui, je reçois des mails de personnes qui me disent « On a entendu parler de votre association, on a découvert votre association ». Ou mieux, je peux vous citer les mots exacts d'un mail que j'ai reçu qui disait un atelier associatif sur Paris, un gros atelier associatif qui nous envoyait un mail en nous disant une de nos adhérentes est arrivée en parlant de vous avec des paillettes dans les yeux et on a donc décidé de vous contacter. Donc oui, la reconnaissance, elle est là. La reconnaissance, elle est multiple, je dirais. Elle est de la part des partenaires, donc tout ce qui est hôpitaux et associations, parce que ce qu'on offre, c'est complètement nouveau, ça n'existait pas. Et donc, ils sont très heureux de pouvoir proposer ça aux femmes malades, donc de pouvoir leur proposer d'accéder à des séjours gratuits ou avec des tarifs spéciaux pour elles. Donc, eux, ils sont très heureux de pouvoir compléter leur dispositif d'accompagnement par cette offre. On a la reconnaissance, bien évidemment, de ce que nous, on appelle dans l'association les femmes au ruban. Donc, voilà, on ne voulait pas de termes type guerrière, etc. Donc, on a appelé ça les femmes au ruban. Et donc, elles sont les bienvenues chez nous, quelle que soit la couleur du ruban qu'elles portent. Donc, on s'adresse à tous les cancers. Il y a souvent un amalgame sur le cancer du sein, mais nous, on s'adresse bien à tous les cancers. Il y a évidemment une reconnaissance de ces femmes qui nous ont

0: voit des messages de partout en nous disant merci d'être là, merci d'exister. Celles qui ont bénéficié de séjours, puisqu'en un an, pour l'instant, on a validé 56 séjours, nous font des retours extrêmement chaleureux en nous disant grâce à vous, j'ai osé sortir de chez moi, parce que c'est quand même une maladie qui nous enferme. Voilà, donc on a des gens qui retrouvent le sourire, des femmes qui disent j'ai pu prendre un souffle avant d'entamer la prochaine étape. Donc, on a des femmes qui font des séjours chez nous entre deux cycles. Elles viennent de finir la chimio, elles doivent démarrer la radiothérapie. Et ben, elles font un break entre deux pour reprendre leur souffle. Donc, on a des messages aussi des aidants. Voilà, on a des maris qui nous envoient des messages pour nous dire que ça a apporté un nouveau souffle, qu'ils ont revu un sourire sur le visage de leur femme. Et on a aussi une reconnaissance des hébergeuses elles-mêmes, les femmes qui accueillent, parce que je reçois aussi des messages des hébergeuses qui me disent qu'elles ont vécu une rencontre merveilleuse, qu'elles sont très heureuses d'avoir pu contribuer à aider une autre femme. Et il y a des vraies rencontres et même presque des amitiés qui se créent entre les hébergeuses et les femmes au ruban. Donc en fait, on a une reconnaissance de tout le monde aujourd'hui, et on a surtout, et ça c'est merveilleux, on a un vrai bienfait qui se dégage de ces séjours, qui profite autant aux femmes au ruban qui sont accueillies qu'à celles qui les accueillent.
1: D'accord. Vous parlez des hébergeuses. Est-ce qu'il y a, je vais employer un mot qui est peut-être un peu vilain, est-ce qu'il y a des critères pour admettre les hébergeuses dans votre réseau? Est-ce qu'il y a quelque chose de particulier?
0: Alors, je peux pas dire qu'il y ait vraiment de critères. Moi, je m'engage puisque je fais des visios avec les hôpitaux, hein, avant de valider des partenariats. Je fais beaucoup de présentations, notamment avec les hôpitaux, et je m'engage auprès des partenaires à m'assurer que les logements soient un minimum corrects. Alors, je peux pas me déplacer dans les logements pour les
1: Bien sûr.
0: visiter, bien évidemment, mais je m'assure en tout cas surtout qu'ils respectent les dispositions légales. Donc, je dirais
1: D'accord.
0: qu'il n'y a pas vraiment de critères. Vous pouvez vous inscrire avec n'importe quel logement. De toute façon, je regarderai si c'est un logement qui existe. S'il y a des annonces, je vais regarder les
1: Bien
0: annonces,
1: sûr.
0: etc. Mais il y a aussi des gens qui proposent leur résidence secondaire, donc il n'existe pas d'annonce. Dans tous les cas, je dirais que le principal critère concerne les séjours avec participation financière.
1: D'accord.
0: Quand c'est un séjour avec participation financière, et ça j'y tiens, je vérifie que l'hébergement respecte toutes les dispositions légales de déclaration imposées par la
1: D'accord.
0: loi et le règlement et le gouvernement. Donc le fait qu'ils soient déclarés auprès des mairies, le fait qu'ils aient un numéro de SIRET, etc., tout ça je le vérifie et je refuse les inscriptions avec participation financière si je n'ai pas cette vérification-là. C'est
1: D'accord.
0: peut-être le
1: OK.
0: seul critère. À part ça, voilà, à part ça, voilà, n'importe qui peut s'inscrire dans l'annuaire. On est plutôt sur des séjours à vocation de repos et déconnexion, mais pour autant, j'ai aussi des hébergements en ville et ça peut servir parce qu'on le fait aussi. On vient par exemple cette semaine de valider deux séjours pour une femme qui a plusieurs heures de route pour faire sa radiothérapie et
1: D'accord.
0: qui voulait du coup la radiothérapie c'est tous les jours pendant plusieurs semaines donc c'est très lourd et donc elle voulait pouvoir alléger ses trajets, ben on lui a trouvé deux hébergements qui vont l'accueillir gratuitement à proximité du centre de radiothérapie pour qu'elle
1: D'accord.
0: puisse alléger ses trajets. Donc voilà, il y a pas de, on est plutôt sur des hébergements ouverts, des connexions. Plutôt sur des hébergements à taille humaine. Vous voyez, je contacte aucun gros hôtel, gros camping, enfin parce que quand on a cette maladie, on n'a pas forcément envie d'être immergé dans des grosses structures et dans la foule. Donc là,
1: Tout à fait.
0: voilà, on est plutôt axé sur des séjours pour se reposer, déconnecter. Donc c'est plutôt des petites structures. Mais en soi, on refuse personne. Enfin moi, tout le monde peut me contacter.
1: Je bien
0: Tout le monde peut me contacter et si vraiment j'estime que c'est pas possible, j'expliquerai pourquoi c'est pas possible. Mais jusqu'à présent, j'ai pas refusé d'hébergement. Je vous dis à part éventuellement quelques-uns qui n'avaient pas respecté, enfin en tout cas qui ne répondaient pas aux dispositions réglementaires.
1: à l'heure, vous avez parlé des aidants. Vous
0: Oui.
1: avez parlé des aidants, c'est-à-dire qu'une femme qui va partir en séjour, elle peut
0: Oui.
1: éventuellement être accompagnée de
0: Tout à
1: quelqu'un
0: fait.
1: que l'on qualifie aujourd'hui d'aidant. Est-ce que vous avez des retours d'aidants de votre proposition?
0: J'en ai eu un qui a fait une publication d'ailleurs sur un réseau social, mais j'en ai un notamment, alors je l'ai via l'hébergeuse qui les a accueillis. J'ai un conjoint, enfin en tout cas l'hébergeuse après leur départ m'a dit que le conjoint lui avait glissé à l'oreille des mots qu'elle n'oublierait jamais.
1: D'accord.
0: Voilà.
1: Ça
0: Et
1: veut tout
0: ce,
1: dire.
0: voilà. Et un autre conjoint a fait une publication sur les réseaux sociaux de remerciements pour le week-end offert dont ils ont bénéficié avec une petite fille. Il y avait une petite fille aussi. Voilà.
1: D'accord.
0: Donc il a fait une publication effectivement de remerciements. Donc je pense que, enfin c'est pas je pense, c'est je suis certaine que le bienfait il est vraiment pour tout le monde. Voilà.
1: D'accord. Alors, on parle aussi de projet parce que vous êtes allé très très vite pour monter cette association.
0: Oui.
1: Ça a été vitesse plus
0: Oui,
1: plus.
0: oui, oui.
1: Est-ce que vous avez des projets? J'ose le demander. Est-ce qu'il y a des projets qui se profilent, qui sont
0: Alors, je vous
1: parce
0: avoue
1: que vous êtes une
0: qu'on avance,
1: association, donc il y a un CA et tout ça, voilà.
0: on s'attendait pas à ça au démarrage.
1: Voilà.
0: Aujourd'hui, ce qui se passe, c'est vraiment magnifique. Je ne sais pas si on peut appeler ça un projet. J'irais plutôt peut-être un objectif. On l'avait exprimé dès le départ. Les femmes malades n'ont pas la force de partir très loin de chez elles. On le
1: D'accord.
0: remarque dans tous les séjours qu'on a validés jusqu'à maintenant, les femmes partent sur une distance assez courte de leur domicile parce qu'on est fatigué, parce que les traitements, parce que voilà. Et donc, le souhait de départ quand on a lancé l'asso, c'était de dire, il faut absolument qu'on ait des hébergements dans tous les départements. Parce
1: OK.
0: que voilà, là j'ai reçu un message récemment d'une femme qui m'a dit j'aimerais bien partir, mais je ne peux pas partir loin de chez moi, je suis trop fatiguée et vous n'avez pas encore d'hébergement dans le 44. Voilà. Donc si quelqu'un du 44 m'écoute, s'il vous plaît. Mais on a besoin vraiment d'un maximum d'hébergements répartis partout en France parce que les femmes ne peuvent pas toujours faire beaucoup de route pour s'aérer un peu. Voilà, c'est un appel général que je lance.
1: C'est avec plaisir que nous allons le relayer.
0: Aujourd'hui, on a 65 départements représentés en France dans notre annuaire,
1: D'accord.
0: mais on a encore des départements vides, et ou alors on a des départements où il y a finalement encore très peu d'hébergements. Et donc, plus on en a, et mieux on pourra répondre à la demande parce qu'il y a un vrai besoin. Et je
1: D'accord.
0: rappelle qu'on demande de faire un cadeau par an, donc c'est vraiment pas grand-chose.
1: Alors, le Lot est un département très touristique, l'Aveyron également. Alors, chers auditeurs, si vous êtes en capacité d'héberger, n'hésitez pas à vous connecter au site des hébergeuses solidaires. Il y a déjà des hébergeurs dans le Lot, hein,
0: Oui.
1: solidaires, des hébergeuses solidaires dans le Lot ou dans l'Aveyron, mais n'hésitez pas à rejoindre ce formidable réseau. Dites-moi, Maïté, on a parlé au féminin
0: Oui.
1: pendant tout notre entretien.
0: Oui.
1: Donc,
0: Alors,
1: voilà, on
0: c'est
1: est au féminin.
0: voilà.
1: Est-ce qu'on reste au féminin? Est-ce que l'association reste au
0: Alors,
1: féminin?
0: l'association conjuguera toujours tout au féminin. On a une règle grammaticale chez nous qui dit le féminin l'emporte. Mais nous aimons et nous aidons tout le monde. Donc, nous avons aussi des hébergeurs, même si effectivement c'est un métier dans lequel les femmes sont plutôt représentées. On a quelques hommes dans notre équipe. Ils se sont habitués, ils reçoivent tous nos mails au féminin. Voilà. Et j'insiste, effectivement, nous sommes des femmes qui aident des femmes. Mais vous le savez, les femmes, elles ont toujours un très grand cœur. Et donc, la maladie, c'est le même bordel pour tout le monde. Désolée pour le mot. Et donc, bien évidemment, que si un homme nous contacte ou si une famille qui a un enfant malade nous contacte, bien évidemment qu'on acceptera de l'aider à bénéficier d'un séjour. Et d'ailleurs, c'est même déjà fait puisque j'ai transmis lundi un premier code de réservation pour un homme. Voilà.
1: D'accord.
0: Donc, ça reste une association au féminin, mais avec un très grand cœur. Donc, tout le monde est le bienvenu.
1: Bon, alors, c'est un superbe message voilà, que vous venez de nous lancer. Aujourd'hui, on est donc sur un superbe projet. Est-ce que comment votre action, elle est féministe, vous l'avez dit, hein, mais dans le sens du terme le plus ouvert possible.
0: Oui.
1: Mais quel point de vue avez-vous, vous et votre association, sur l'accompagnement des femmes dans le cadre d'un cancer, de la maladie? Est-ce que ce que vous avez monté, c'est une réaction aussi
0: Bien
1: face à un
0: sûr.
1: manque
0: Oui.
1: ou à une
0: Oui,
1: déception
0: évidemment,
1: d'accompagnement?
0: je l'ai déjà dit, j'ai créé ce que j'ai pas trouvé pour moi.
1: Voilà, c'est
0: à
1: ça.
0: l'époque où j'en avais besoin. Donc, bien évidemment que j'ai comblé un manque. Enfin, j'ai voulu combler que d'autres femmes puissent enfin, puissent trouver ce que moi je n'avais pas trouvé. Alors, il existe hein, quelques associations qui proposent des séjours très ciblés, mais voyez, dans des régions où là pour le coup c'était trop loin de chez moi ou voilà. La seule chose que l'oncologue avait pu me proposer, c'était une cure à la roche-posée, mais la cure de la roche-posée, on est mélangé avec d'autres maladies. Ça a duré 3 semaines. Moi, j'ai des enfants à charge, je ne pouvais pas partir 3 semaines. Et puis, il fallait financer le logement pendant 3 semaines et il était hors de, enfin, je pouvais pas. Voilà. Donc, oui, c'est un besoin. Aujourd'hui, je peux pas donner une opinion très large. Enfin, je peux pas donner une opinion qui soit objective sur l'accompagnement qui existe en France. Je pense voilà, il y a des cas très très différents selon l'endroit où on est suivi. Il y a des gros hôpitaux, il y a des petits hôpitaux. Les soignants sont submergés de travail et clairement, en tout cas moi pour mon parcours, j'ai pas eu d'accompagnement de la part du corps médical. Je dis toujours, ils m'ont débarrassé du cancer, mais le reste, ben j'ai dû me débrouiller par moi-même. Il y a des tonnes d'assos en France puisque je les cherche pour devenir partenaire avec nous. Il y a des tas de petites associations qui font un travail de dingue localement pour pouvoir aider les femmes à leur niveau et comme elles peuvent, parce qu'il faut aussi recueillir des fonds quand on est une
1: Bien
0: asso
1: sûr.
0: pour aider. Donc, il y a vraiment des centaines, voire même des milliers de personnes qui font un travail extraordinaire partout en France. L'accompagnement des femmes atteintes de cancer, je vais vous donner mon ressenti. Voilà, moi, tant que j'étais pas touchée par la maladie, j'avais l'impression que c'était génial. Je déteste Octobre Rose parce que je trouve qu'Octobre Rose met plein de paillettes sur le parcours qu'on a l'impression, on a presque l'impression que c'est génial d'avoir un cancer hein, quand on regarde ce qui se passe autour d'Octobre Rose. Moi, j'aime pas ça parce que je trouve que ça donne une image faussée de ce qu'on vit aujourd'hui quand on est dedans.
1: D'accord.
0: Voilà. Donc oui, il y a encore un travail énorme à faire sur l'accompagnement des femmes atteintes de cancer. Il y a un vrai progrès de la médecine qui nous a permis, ils le disent, hein, d'allonger les espérances de vie. Ça, c'est énorme. Mais en termes d'accompagnement au quotidien, surtout l'impact que la maladie peut avoir sur nous, d'autant plus qu'on a quand même de plus en plus de femmes jeunes qui sont touchées. Ça veut dire que ce sont des femmes qui ont des familles à charge. Il y a encore un vrai travail à faire, effectivement.
1: D'accord. En tout cas, écoutez, c'est un formidable message d'espoir. Je me répète là aussi que vous venez de nous transmettre. Vous avez aussi, avec votre cœur, indiqué un petit peu les limites de tout ce qui nous entoure et ce que l'on peut entendre autour de l'accompagnement des femmes et vous l'avez dit aussi des autres personnes de la maladie. Mais en tout cas, votre initiative, ce projet, c'est un superbe projet qui est signe d'espoir, qui est porteur
0: Oui,
1: d'espoir et
0: une
1: qui est
0: vraie
1: une
0: chaîne de
1: lumière.
0: solidarité. Il y
1: Voilà,
0: a
1: et
0: une
1: qui est
0: vraie
1: solidaire.
0: chaîne de
1: Voilà.
0: solidarité. Et ce qui est génial, c'est que vous voyez à qui vous faites un cadeau. Vous voyez le résultat immédiat. C'est pas un billet que vous glissez dans une boîte à dons et dont vous savez pas ce qui va devenir. Aujourd'hui, dans cet asso, on offre des cadeaux et on voit à qui on les offre et on voit surtout le bienfait que ça apporte et ça apporte du bienfait à tout le monde. Donc.
1: Eh bien, écoutez, c'est sur ces superbes mots, pardonnez-moi, que nous allons nous quitter. Maïté, un grand merci pour votre témoignage
0: Eh mais
1: et
0: merci à
1: n'oubliez
0: vous.
1: pas. Les hébergeuses solidaires sont là. N'hésitez pas à vous connecter à leur site pour peut-être répondre à une de vos attentes ou alors à être bénévole à votre tour.
0: Ou à
1: Merci à
0: bénéficier d'un
1: tous.
0: séjour.
1: Et voilà. Merci. Au revoir.
0: Merci, bonne journée, au revoir.
1: Au revoir.
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2: Chères auditrices et chers auditeurs, nous nous retrouvons aujourd'hui pour continuer d'évoquer l'actualité des projets du Centre Hélène et Jean Bastère, situé à Bergantiers au cœur du Lot, qui a pour objectif de susciter, d'accompagner et de soutenir toute initiative autour de l'écologie intégrale. Pour parler de l'actualité du Centre Hélène et Jean Bastère et des projets, nous recevons aujourd'hui deux voix que vous commencez, chères auditrices et auditeurs, à connaître. Il s'agit de Fabien Revol, théologien et philosophe, ainsi que Bertrand Cormier, curé de la paroisse de Souillac. Tous les deux très acteurs dans ce Centre Hélène et Jean Bastère. Merci à vous deux pour votre fidélité et votre présence à nos micros. Et nous allons débuter ce temps de rencontre avec vous, Bertrand Cormier, en évoquant la célébration des quatre temps d'été, temps de rencontre proposé qui aura lieu le 30 mai. Bertrand Cormier, je vous invite à l'approche de cette journée à détailler ce temps de rencontre et à nous expliquer le contenu de ce moment-là.
3: Merci Pascal et bonjour à tous. Donc la journée de célébration des quatre temps d'été se déroulera de 17h à 22h30, 23h. La question c'est qu'est-ce qui se passe en été quand on est paysan? Les quatre temps sont présents depuis très longtemps dans la liturgie. La nature est un livre ouvert, comme nous le savons, par lequel l'esprit nous parle. Alors qu'est-ce qu'il nous dit en été où le blé mûrit, annonçant la récolte, qui est à la fois la mort de la plante, mais le germe de vie nouvelle? Chaque saison prépare donc la suivante et ne peut être comprise que s'il considère sa place dans le grand cycle de la vie. Nous aurons encore la chance d'avoir Éric Simon avec nous, qui est un éleveur de porcs bio, en formation d'ingénieur agronome, et qui nous aidera donc à entrer dans cette démarche.
2: Pourquoi Bertrand proposer un tel temps ?
3: Parce que ça fait maintenant la deuxième année qu'on expérimente ces quatre temps, quatre saisons, et qu'on essaye de montrer le lien intime qu'il peut y avoir entre la célébration des quatre temps et l'écologie, avec la version moderne d'aujourd'hui, avec toutes les connaissances scientifiques que nous avons, mais en oubliant un peu trop souvent qu'on peut aussi prier avec les saisons.
2: Donc peut-être donner un rendez-vous.
3: Samedi 30 mai, à partir de 17h, au centre Hélène et Jean Bastère à Bergantiers.
2: Je vous proposais d'évoquer ensemble maintenant et peut-être pour se donner déjà un air estival, même si le temps ne s'y prête pas aujourd'hui au moment où nous enregistrons, un camp de jeunes que vous allez proposer dont le titre est assez original, avec le Seigneur des Anneaux, entrer dans l'écologie intégrale. Fabien Revol, est-ce que vous pourriez nous expliquer cette proposition ?
4: Tout à fait, bonjour à tous et à toutes. On a la volonté au Centre Hélène et Jean Bastère aussi d'arriver à rejoindre les plus jeunes. Et on va commencer par les lycéens, puisqu'à présent on a surtout un public d'adultes. Et donc on voudrait proposer un camp sous tente, un peu d'immersion, de vie dans l'écologie intégrale, pendant 4 jours, au mois de juillet, du 20 au 23 juillet 2026. Et pour faire entrer l'écologie intégrale de manière pédagogique, bon là, il s'agit de mettre en œuvre le chapitre 6 de l'Audate aussi, du pape François, pour développer une éducation à l'écologie intégrale. Et avec le père Bertrand, nous sommes marqués en particulier par la pédagogie scout, qui est une pédagogie qui met l'accent sur non seulement le rapport à la nature, dans ce qu'elle a de plus concrète, de plus exigeante, mais aussi la question de l'imaginaire. Et il y a un imaginaire qui est tout à fait porteur à la fois pour les questions écologiques et pour rejoindre, me semble-t-il, la jeunesse, c'est celui de l'univers de Tolkien, avec le thème, le grand thème du Seigneur des Anneaux, mais ça recouvre d'autres œuvres littéraires de Tolkien, à travers l'idée de l'épopée chevaleresque, mais aussi à travers la grande visée de Tolkien, la grande vision de Tolkien en ce qui concerne le monde créé, le rapport des hommes, des elfes, des nains et des autres anges avec la création, est tout à fait inspirant et en particulier inspiré des écritures, entre autres des écritures chrétiennes, d'autres mythologies qui sont à l'œuvre. Mais le fond, on va dire, culturel de Tolkien est vraiment un fond chrétien, qui est tout à fait compatible et en articulation avec le projet de l'écologie intégrale. Et donc nous pensons que la convergence des deux devrait donner des choses assez intéressantes en termes de pédagogie et en même pour nourrir des activités. Les activités vont être diversifiées. Toujours autour de la simplicité du rapport à la nature, avec une randonnée naturaliste avec un âne pour illustrer la quête de la communauté de l'anneau à travers la nature, à travers les grands paysages de la Terre du Milieu. Un chantier écologique et solidaire pour aller dépolluer le Mordor sur la commune de Bergantii. Faire l'expérience de la marche en temps profond, un pèlerinage au rythme de la création. À partir du thème de la création chez Tolkien notamment, ce qui est un thème très très puissant. Et puis des veillées, des grands jeux en Terre du Milieu sur la piste des rôdeurs du Nord avec à la suite d'Aragorn notamment, et des techniques de vie dans la nature, d'exploration, de survie, etc. Puis il y aura aussi des initiations aux danses médiévales et aux travaux du cuir pour que l'écologie aussi passe par les mains et la patience du travail de la matière. Enfin voilà, bref, un programme qui est assez chargé, qu'il va falloir donc constituer sur l'ensemble de ces 4 jours avec divers intervenants de la région. Ça s'adresse donc aux lycéens du 20 au 23 juillet 2026. Et les frais d'animation s'élèvent à 125 euros pour les 4 jours, avec un formulaire d'inscription qui est en cours d'élaboration, mais qui sera disponible sur le site internet du Centre Hélène et Jean Bastère.fr.
2: Donc peut-être avant de nous quitter, Fabien Revol, vous pourriez redonner en quelques mots le contenu et les dates de la session Travail qui relie Évangile, session déjà évoquée sur notre antenne lors de notre précédente émission. Mais la date approchant, c'était peut-être le moment de redonner un coup de projecteur à cette proposition.
4: Oui, merci. C'est une session donc qui s'adresse à des personnes qui veulent se renouer et se relier avec la création, en particulier pour se libérer peut-être des sentiments d'éco-anxiété qui traversent notre société en contexte de crise non seulement écologique mais aussi géopolitique. Le travail qui relie est une méthode qui n'est pas inventée par des chrétiens, mais qui a été assimilée à une approche chrétienne par les jésuites de Lyon au Châtelard. Travail qui relie et Évangile pour revisiter ces liens avec la création d'un point de vue chrétien. Et c'est justement le père jésuite Xavier de Bénazet qui va venir animer cette session avec en collaboration avec des bénévoles du Centre Hélène et Jean Bastère. Cette session aura lieu en week-end, le 26 au 28 juin, avec hébergement au couvent de Veilas. Le tarif pour l'inscription des frais d'animation s'élève à 60 euros. Et donc il est possible de s'inscrire sur le site internet du Centre Hélène et JeanBastère.fr. Le flyer est téléchargeable aussi sur le site.
2: Merci à vous deux, Fabien Revol et Bertrand Cormier. Vous avez sûrement donné envie à nos auditrices et auditeurs de vous rejoindre ou d'en savoir un peu plus. Vous l'avez dit à plusieurs reprises, on peut retrouver toutes les informations sur votre site centrehelene-et-jeanbastère.fr. C'est cela. Merci à vous. Pour le plaisir de nos auditrices et auditeurs, nous aurons la joie de vous recevoir à nouveau pour évoquer d'autres activités du Centre Hélène et Jean Bastère. Encore merci à vous deux pour votre fidélité à notre radio, à notre antenne. Je crois que nos auditeurs sont ravis de vous retrouver régulièrement. Armand était à la technique de la réalisation de ce temps de rencontre. Votre émission revient la semaine prochaine. En attendant, restez fidèles au programme de présence, aimez les gens et portez-vous bien. On compte sur vous.
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6: Bonjour à tous. À la une de l'actualité, le ministre de la Justice, Gérald Darmanin, attendu aujourd'hui à Alger pour tenter de relancer la coopération judiciaire entre la France et l'Algérie, quasiment à l'arrêt depuis 2 ans. La lutte contre le narcotrafic et le blanchiment d'argent seront au cœur des discussions. Le cas du journaliste sportif Christophe Glaize, détenu depuis plus d'un an en Algérie, doit aussi être évoqué. Le gouvernement doit annoncer cette semaine de nouvelles aides face à l'envolée des prix des carburants. Les tarifs à la pompe atteignent leur plus haut niveau depuis le début de la guerre au Moyen-Orient, Jacques Terrance.
7: Oui, le prix de l'essence dépasse désormais les 2 euros en France face à cette flambée des prix. Eh bien, le Premier ministre Sébastien Lecornu doit présenter jeudi un nouveau dispositif d'aide pour le mois de juin. L'objectif affiché est de protéger les Français qui travaillent et les secteurs économiques les plus touchés par la hausse du pétrole. Depuis fin février, le samplon a augmenté de près de 20%. Par exemple, le samplon 95 E10 tourne autour des 2,04 € le litre. Le samplon 98 à plus de 2,13 €. Le gasoil reste lui aussi à un niveau très élevé. Conséquence directe, la consommation de carburant est en fort recul dans notre pays.
6: Merci Jacques. Il prend la parole pour la première fois. Patrick Bruel a dénoncé hier sur Instagram des rumeurs absurdes et écœurantes. Le chanteur est visé par plusieurs plaintes pour violences sexuelles et viols, dont une déposée par l'animatrice Flavie Flamand. Il affirme que leur relation était consentie et assure qu'il n'y a eu ni viol ni drogue. 3 enquêtes sont en cours en France et en Belgique. Jusqu'à 20 ans de prison encourus pour Félix Bingui, le chef présumé du clan Yoda, jugé à partir d'aujourd'hui à Marseille. Surnommé le chat, cet homme de 35 ans comparé avec 19 autres prévenus devant le tribunal correctionnel, accusé d'avoir dirigé ce réseau de drogue et mené une guerre de territoire sanglante contre la DZ Mafia, qui avait fait 35 morts en 2023. On passe au sport avec du football et la Ligue 1 a livré son verdict hier soir. C'était la dernière journée. Lille, 3e, rejoint Paris et Lance en Ligue des Champions. Lyon devra passer par un tour préliminaire après sa lourde défaite 4-0 contre Lens. Marseille termine 5e et jouera en Ligue Europa la saison prochaine. Et en bas du classement, Auxerre et Le Havre se maintiennent. Nice, après son match nul 0-0 contre Metz, finit 16e, soit en position de barragiste, et va rencontrer Saint-Étienne pour défendre sa place en Ligue 1. Et puis en handball, l'équipe de France qualifiée pour le Mondial 2027 après sa victoire en barrage retour hier face à la République tchèque, 36 à 31. Belle journée à tous.
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8: Bonjour frère Edouard.
9: Bonjour frère Louis.
8: On continue dans ce thème passionnant et édifiant et beau de l'Église sainte au numéro 823 et suivant. Et on parlait la dernière fois de cette Église qui est de fait sainte, mais encore imparfaite ou composée de pécheurs. Et en particulier, on dit qu'elle a la plénitude des moyens de salut, donc elle a un trésor inestimable dans ses mains, en particulier dans les mains du prêtre, qui peut confesser, qui peut absoudre les péchés, qui peut donner le Christ lui-même dans l'Eucharistie, qui peut baptiser. Mais est-ce qu'on peut recevoir la sainteté, malgré tout, par un mauvais prêtre?
9: Alors, la tradition est très ferme là-dessus, depuis les réflexions de saint Augustin, à cause du schisme des donatistes qui s'étaient séparés de l'Église, et la question s'était posée, donc des gens de Qatar, si vous voulez, à l'époque, qui étaient plus purs que les purs et qui refusaient les gens qui avaient pu commettre des fautes, ce qu'on appelait les lapsis, ceux qui étaient tombés, qui avaient abjuré leur foi devant la pression romaine et qui finalement voulaient revenir dans l'Église. Et les donatistes, donc, n'en voulaient pas. Et au contraire, l'Église disait, mais non, il faut accueillir les pécheurs et accepter... les pécheurs, et du coup la question se posait, est-ce que les sacrements qui étaient donnés dans cette secte des donatistes restaient valables parce qu'ils étaient séparés de l'Una Sancta? Eh bien, il y a eu des courants qui étaient plutôt stricts, qui disaient non, ils se sont séparés, donc tout ce qu'ils font est mauvais. Et c'est là où il y a eu la grande lumière de saint Augustin, qui a été soutenue par le Saint-Siège de l'époque, le pape, qui a dit ici, quand Pierre baptise, c'est Jésus qui baptise, mais quand Judas baptise, c'est quand même Jésus qui baptise. Mmh. C'est-à-dire que le ministre peut être défaillant, personnellement, moralement, pour ce qu'il est, mais cette fonction qu'il a reçue de Dieu reste toujours efficace et valable. Et donc, il ne faut pas tenir compte de la physionomie spirituelle du ministre, mais regarder à Jésus dans la foi. Et c'est vrai que quand quelqu'un se confesse, il ne s'adresse pas à un prêtre, il s'adresse à Dieu dans sa prière. Il dit « Seigneur, pardonne-moi de ce que j'ai fait », etc. Le prêtre est seulement témoin, il écoute, et puis il donne au nom de Jésus « in persona Christi capitis », comme on dit dans la personne du Christ tête, l'absolution. C'est pas lui qui absout, c'est le Christ qui absout par ses mains. Mmh. Donc on comprend bien que le prêtre exerce une fonction de serviteur. Il est au service de cette sainteté. Il a reçu une fonction, un pouvoir pour que Jésus soit présent au milieu de son peuple, comme il l'a promis, « Je serai avec vous tous les jours jusqu'à la fin du monde ». Jésus a utilisé des moyens extrêmement concrets à travers l'appel et les ministres qu'il a institués pour que cette présence se continue au long des siècles jusqu'à son retour dans la gloire.
8: Est-ce que c'est mieux quand même si un prêtre est lui-même saint ?
9: Ah ben bien sûr, tous les textes de l'Église invitent les prêtres, les évêques, à être conformes à ce qu'ils administrent, c'est-à-dire à être saints. Et c'est toujours très triste, évidemment, quand le ministre se relâche et perd cet élan vers la sainteté qui lui est demandé par son ministère au moment de l'ordination. Les formules sont très claires. Il s'agit d'être conforme à cet appel à la sainteté qui est le terme de cette action sacerdotale, presbytérale ou épiscopale, qui doit conduire donc les fidèles à être conformes au Christ.
8: Oui. Mais est-ce qu'il y a une différence entre un baptême donné par un prêtre saint et un baptême donné par un prêtre un peu défaillant ?
9: Alors non, du point de vue de l'efficacité de la grâce, c'est pareil. Par contre, effectivement, du point de vue de l'exemplarité, le bas blesse, parce que ce prêtre qui devrait montrer l'exemple et entraîner à plus de désir d'être conforme à la grâce, plus de vertu, plus d'élan, plus de générosité, plus de prière, eh bien, va donner un contre-exemple. Mmh. Et du coup, celui qui vient d'être baptisé comme une petite pousse fragile encore, qui est descendue dans son cœur, n'aura pas, je dirais, un bel exemple pour avancer vers la sainteté. Et ce contre-exemple peut jouer à tort dans le cœur de celui qui vient d'être nouvellement planté, comme on dit prosélyte, et qui va donc se lasser très vite en voyant que celui qui l'a initié, dans le fond, est pas mieux que lui, et peut-être même pire, et du coup, les bras vont lui en tomber, et au lieu de s'avancer à grands pas vers le chemin de la sainteté, il va s'en écarter.
8: Oui, oui. Oui, donc il y a un travail, même pour la hiérarchie, un travail à avancer dans la sainteté pour permettre que les fruits portent soient plus nombreux.
9: Et oui, et c'est un peu comme quand on est plus visible, il faut être d'autant plus conforme. C'est un peu comme un phare, s'il n'éblouit plus, quel va être son résultat? Nul.
8: On a régulièrement tendance à mettre le prêtre ou l'évêque sur un piédestal, un peu dans les hauteurs, et en se disant, bah, puisqu'il est prêtre ou religieux, bah, il est plus saint que nous. Mais est-ce que c'est juste de penser ça, de dire ça? Et est-ce que, par ailleurs, un laïc pourrait être plus proche de la sainteté qu'un prêtre?
9: Alors bien sûr, oui, il n'y a rien qui l'empêche. Et on se souvient des belles descriptions de Dante Alighieri dans ses descriptions de l'enfer, du purgatoire et du ciel, où en enfer, il met parfois des ecclésiastiques, voire même des papes. Mmh. Hein, et il n'a pas peur de dire ils n'ont pas été conformes à ce à quoi le Christ les convoquait. Et donc, non, je dirais, même si la responsabilité est plus grande chez le prêtre et chez l'évêque, eh bien, s'il ne prend pas les moyens pour que cette conformité soit à la hauteur, eh bien, il va déchoir d'autant plus. On peut le dire aussi d'un religieux. Les religieux veulent prendre des moyens de sainteté plus efficaces pour être au Christ, mais ils peuvent très bien déchoir en cours de route. Et on a l'exemple très frappant au désert de saint Antoine qui voulait, sans être prêtre, qui voulait être religieux parfait au désert, et voilà qu'il a eu une révélation d'un ange qui lui disait, mais tu sais, tu fais beaucoup d'efforts d'ascèse, c'est très bien, tu te sanctifies, c'est très bien, mais l'ange lui dit, j'en connais un qui est plus saint que toi et qui est à Alexandrie, dans la grande ville. Et il dit, mais qui est-ce? Ça m'intéresse beaucoup. Ben, il dit, c'est tout simplement le cordonnier. Parce que le cordonnier, à chaque fois qu'il enfonce un clou dans une chaussure, il dit en même temps la prière de l'aveugle de Jéricho, « Seigneur Jésus, prends pitié de moi, pécheur », et il n'arrête pas de le répéter parce qu'il a beaucoup de chaussures à faire, et oui. Du coup, il est beaucoup plus saint que toi. On raconte toujours cette anecdote d'un ecclésiastique qui arrive au ciel et Saint-Pierre lui dit, mais attends un peu, il y a quelqu'un de beaucoup plus important que toi qui arrive. Alors le prêtre est étonné et c'est un laïc qui arrive et Saint-Pierre le fait passer en premier avec courbette, bravo, très bien. Et alors Saint-Pierre s'inquiète, mais il dit, mais qu'est-ce qui se passe? Pourquoi moi qui suis un bon ecclésiastique toute ma vie, tu fais passer comme ça un laïc? Et Saint-Pierre lui dit avec un petit sourire, c'est que quand tu prêchais, eh bien, les gens s'endormaient, personne ne priait, alors que lui était conducteur de car, et dès qu'il se mettait au volant, tout le monde s'accrochait à son chapelet. Évidemment, c'est de l'humour, mais on comprend très bien ce que ça veut dire. Ce n'est pas parce qu'on prêche la sainteté ou la prière que nécessairement on obtient des conversions des cœurs, parfois des personnes qui sont édifiantes par leur proximité vis-à-vis des plus pauvres, des petits de ce monde, peuvent entraîner plus vite à la sainteté que des grandes prédications.
8: Oui, oui. Donc en devenant religieux ou prêtre, on reçoit des moyens pour avancer plus vite peut-être, ou plus facilement, ou plus profondément dans la sainteté, mais ça ne veut pas dire pour autant que le prêtre ou le religieux arrivera à bien les utiliser et sera...
9: Exactement, exactement. On n'est pas avec la vie sacerdotale ou la vie religieuse sur un toboggan, c'est-à-dire on n'aboutit pas à l'extrémité du toboggan avec un automatisme juste par le poids de ce qu'on serait. Il faut faire ce qui convient, et Jésus a averti, vous dites Seigneur, Seigneur, mais vous ne faites pas ce que je dis, et c'est ça qui est le plus grave, je dirais. Éloignez-vous loin de moi, dit même Jésus d'une manière très grave à ceux qui auront dit Seigneur, Seigneur, mais qui n'auront pas appliquer ce qu'il dit.
8: Mais est-ce que ça vaut le coup pour les auditeurs qui se posent la question de la vie religieuse, est-ce que ça vaut le coup quand même de rentrer dans la vie religieuse ou demander à devenir prêtre? Est-ce qu'il y a un intérêt particulier quand même?
9: Eh bien, c'est sûr qu'en prenant plus de moyens de sainteté, on a quand même une portion importante du peuple de Dieu qui y est parvenue. Mmh. Il suffit d'aller dans chaque pays, de voir la liste des saints qui ont été canonisés, de voir qu'il y a quand même beaucoup de religieux, de religieuses, et beaucoup de saints prêtres, de saints évêques qui sont arrivés à cette sainteté. Il y a certainement des laïcs aussi, mais moins manifestes que ceux qui ont pris les moyens les plus directs pour la sainteté.
8: Ah oui, ah oui. Très bien. Ben merci, frère Edouard. À bientôt.
9: À bientôt.

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3: Maud, nous allons aborder dans cette émission et celle d'après des questions très délicates concernant la vie sexuelle des époux, la question de combattre l'adultère et les agressions sexuelles. Et on va commencer par combattre l'adultère. Mais d'abord, pour introduire cette question, on veut souligner plusieurs points. Notamment ce que disait Jean-Paul II concernant l'énergie et le désir sexuel qui habitent l'homme et la femme. Je le cite. « Formez à l'image de Dieu tous les hommes et toutes les femmes qui, de tout temps, à n'importe quelle époque, s'uniront pour ne former qu'une seule chair, auront pour modèle Adam et Ève et l'image de Dieu qu'ils constituent à l'origine. » Catéchèse du 21 novembre 79. Et donc, au travers de toute l'énergie sexuelle qui habite chaque homme ou femme, cette énergie est universelle, forte et consume parfois tout l'être, s'exprime inconsciemment, mais avec puissance, la recherche, le renouvellement de l'expérience originelle, cette communion homme-femme à l'image de Dieu, Trinité, Père, Fils et Saint-Esprit. Cette énergie, du fait du péché et des dérives qui en découlent, génère en ce monde de profonds désordres et même des fautes très graves, des perversités, voire des crimes au travers des actes commis qui affectent profondément et ceux qui les commettent et surtout ceux qui les subissent. Mais il est important pour nous, avant d'aborder ces réalités difficiles et douloureuses qui nous touchent tous d'une manière ou d'une autre, personne ne peut s'en dire exempt, au moins en termes de tentation, de bien saisir avec Jean-Paul II la racine originelle de cette puissance de l'attirance sexuelle, de saisir l'enjeu existentiel, spirituel et théologique qui s'y trame. Tous, nous sommes habités par cette recherche éperdue d'amour, de revivre incessamment cette grâce éternelle de Dieu du une seule chair originelle. À travers cette sensualité, même désordonnée, c'est Dieu, en fait, que nous cherchons. Pourquoi ? Car, qu'on le veuille ou non, on est né de lui, on va vers lui, on existe à l'image de lui. L'accepter, le reconnaître, est sans doute la porte d'entrée de la guérison de nos vies et de nos sexualités. Sans cette prise de conscience, du fait de la blessure profonde de notre être que relate Genèse 3, cette recherche éperdue de l'amour fait si facilement fausse route et génère pour beaucoup des errances et des souffrances et pour certains dégradation, asservissement et prédation aux conséquences si graves. C'est pourquoi ce qu'exprime très bien d'ailleurs le pape François, peut-on ignorer ou dissimuler les formes permanentes de domination, d'hégémonie, d'abus, de perversion et de violences sexuelles qui sont le résultat d'une déviation fondamentale du sens de la sexualité qui enterre ainsi la dignité des autres ainsi que l'appel à l'amour sous une obscure recherche de soi-même.
4: Nous allons donc aborder ces sujets si délicats qui touchent la faiblesse, les déviances, voire les perversités humaines en matière de sexualité, et ce qu'elle génère de désordre et de blessures dans nos propres vies, personnelles et de couple. Celle de l'infidélité, de l'adultère, de la pornographie et les dérives de nos passions. Ainsi que la douloureuse question des agressions, comme la pédophilie et l'inceste, qui font la une. Ce sont des informations terribles qui meurtrissent les institutions, dont l'Église. Ce déballage a pourtant le mérite de permettre que les paroles se libèrent chez les victimes. que la société se saisisse de ces sujets autrefois tabous et en débatte au grand jour, qu'elle améliore les lois pour protéger davantage les victimes potentielles. Nous sommes bien conscients que tous ces sujets sont extrêmement délicats. Reconnaître nos fragilités en ce domaine est au final assez humiliant. C'est pourtant seulement lorsqu'on regarde en face notre faiblesse que Dieu peut agir. La vérité vous rendra libre, nous dit Jésus en Jean chapitre 8. Regarder la vérité de notre fragilité est une des meilleures manières de permettre à Dieu d'intervenir dans notre faiblesse. Aborder ces questions est souvent très difficile pour ceux qui ont été victimes d'agressions, très douloureux. Évoquer ce souvenir remue sans doute le couteau dans la plaie, réactive la blessure. D'avance, nous vous demandons pardon si certains de nos propos vous blessent. Notre intention est de nous aider tous collectivement à combattre et le silence et l'infamie. Protéger plus que jamais l'intimité de chaque personne, l'innocence de l'enfant, la vitalité de toute jeunesse et de chaque vie d'adulte. Il s'agit de respecter le sanctuaire que sont nos corps, comme le dit saint Paul. Votre corps est le temple du Saint-Esprit.
3: Pour clore cette longue introduction, permettez-nous de vous exprimer encore trois choses. La miséricorde de Dieu est infinie, elle est bien réelle. Jamais Dieu ne souhaite la souffrance. Jésus l'a subie et il en est mort. Il nous a créés pour le bonheur et la vie en abondance. Sa tendresse désire rejoindre chacun de nous en ses blessures et ses misères. Oui, Jésus veut te rejoindre, te sauver, te guérir, toi et ton couple, quelle que soit ton histoire. Pour Dieu, jamais personne n'est réduit à sa blessure. Au contraire, il vient prendre soin d'elle, il vient la porter sur la croix. Certes, des cicatrices ou des fragilités demeurent. On n'efface pas miraculeusement ce qui a été vécu ou subi dans la chair. Cependant, de réels chemins de conversion, de libération et de guérison, tout au moins de pacification, de ces dérives et de ces blessures sont possibles. C'est ce que disent les victimes elles-mêmes au travers de leurs témoignages. Le travail de consolation est parfois long, souvent douloureux, mais au final libérant. Et donc, prenons vraiment quelques instants pour prier pour vous, dans le nom de Jésus, pour que chaque couple reçoive, chacun, chaque couple reçoive l'Esprit pour accueillir et vivre dans la paix ce qui va suivre. C'est aussi l'importance, Maud, pour avancer sur ce chemin, de comprendre les mécanismes de l'adultère.

0: souvent l'occasion, comme disent beaucoup de conseillers, que c'est toute crise est en fait l'occasion d'une croissance, mais encore faut-il vivre cette crise dans cette vision de quelque chose de plus grand qui se prépare. Or souvent, dans ces moments de fragilité, de dépit, de découragement, de lassitude, eh bien va à nouveau intervenir ce fameux mécanisme de la tentation qui va se greffer sur une suggestion, une image, l'impression de ne pas être indifférent à quelqu'un qui n'est pas son conjoint. Et donc, dans nos vies modernes, nous rencontrons énormément de personnes, dans notre travail, dans nos relations sociales, etc., où beaucoup de personnes sont à l'affût de relations, je dirais, plus sensuelles et érotiques. Eh bien, nous sommes évidemment, nous, sensibles, comme tout être humain, à toute suggestion qui peut se faire dans notre esprit. Notre responsabilité commence lorsque nous avons à décider ce que nous faisons de ces suggestions intérieures. Soit nous les repoussons avec énergie jusqu'à ce que cette suggestion disparaisse, mais même si repousser avec énergie notre désir, c'est souvent dans la réalité un vrai combat. Ça mobilise beaucoup d'énergie et on se débat avec ça. L'idée nous obsède, des rêves viennent nous habiter, des émotions, on commence à imaginer, surinterpréter, et on commence à partir, je dirais, en dehors du réel, quoi, tout simplement. Alors, quand on laisse son imaginaire filer, poursuivre le film, s'imaginer des scénarios, des rencontres, des paroles, des gestes, etc., eh bien, ça procure une forme de plaisir facile et on se laisse progressivement habiter par la tentation. C'est confortable, ça fait du bien de voir que nous avons effectivement des sentiments ou que nous ressentons des sentiments d'un autre. Mais dans ce petit jeu-là, cela permet à la tentation de grandir en nous, de s'enraciner, puis de nous laisser habituer à cette idée qui devient de plus en plus, je dirais, familière. Et cette sorte d'habitude ben, nous met dans une situation intérieure où nous pensons que finalement il n'y a rien de grave, on se sent juste pris par une nouvelle émotion et on se sent progressivement dans l'incapacité de réagir. On se laisse envahir, submerger jusqu'à succomber à la tentation et à la relation qui nous semble être la seule solution pour être soulagé, mais en fait, ça nous saisit encore plus. La raison cherche à s'opposer, mais à force d'avoir accepté en nous la possibilité de céder, il devient de plus en plus difficile de résister, car la volonté est progressivement liée par l'imaginaire et nous ne nous en sentons plus capables. On tombe alors dans un processus de mensonge, de dissimulation, de justification, et cette sorte d'attrait pour l'interdit renforce notre isolement. Rompre l'engagement que nous avons pris le jour de notre mariage par la parole posée et l'acte public devant témoin interroge, mais ce n'est pas parfois suffisant pour nous faire reculer. Et donc, nous savons que ce genre de processus mène à l'adultère. Et qu'un adultère, quand on parle du démon de midi qui nous tombe dessus comme ça, ça ne tombe pas dessus comme ça. C'est que intérieurement, nous avons laissé progressivement la falaise être rongée par le flux de la mer.
1: Voilà. Donc, il nous faut avancer dans ce combat contre l'adultère du cœur et du corps. Et donc, il faut bien comprendre les fruits mortifères de cet adultère dans ces deux formes. C'est un immense méfait conjugal. Et pourtant, c'est méconnu. Parce que l'adultère, c'est faire une seule chair avec un homme ou une femme autre que son conjoint. Et donc, il y a effectivement l'adultère effectif, on a des relations sexuelles formelles avec une autre personne que son conjoint, soit c'est virtuel, par la pornographie, par l'imaginaire, par le chat. Et c'est important de bien comprendre que du fait de notre anthropologie, de notre nature humaine, l'exercice de notre sexualité n'est jamais neutre. Du fait que notre nature humaine nous fait corps, cœur, esprit. Et donc, le corps n'est jamais séparé du cœur et de l'esprit. D'ailleurs, Paul le dit bien, dans 1 Corinthiens 6, verset 6, « Ne savez-vous pas que celui qui s'unit à la prostituée fait un seul corps avec elle ? Car, dit l'Écriture, ils seront les deux en une seule chair. » Donc, celui qui s'unit dans la sexualité avec un autre fait un de lui-même, qu'il le veuille ou non.

0: non. Donc, il change d'unité. Et donc, cela rompt de fait le 1 initial qu'on pouvait avoir avec son époux ou avec son épouse. Donc l'adultère, d'ailleurs, l'expérience le montre, bien au-delà de l'Église catholique, l'adultère est insupportable. Il génère une douleur intime, très très profonde, très aiguë, chez celui qui est trompé, avec un ressenti de rejet très agressif, un effet de salie, de souillure. Et donc, c'est souvent d'ailleurs l'occasion d'une rupture irréversible à court terme. L'adultère est totalement donc antinomique avec l'engagement du mariage. Il est une trahison au plan civil, et même à un niveau chrétien, c'est bien important, c'est quasiment profanatoire. Donc l'adultère, le porno, est aussi insupportable pour les époux. Celui qui découvre que l'autre consomme du porno a comme un sentiment, je dirais, spontané aussi, d'être profondément souillé, sali, etc. C'est, entre guillemets, un peu moins dévastateur, parce que ça reste virtuel, mais ça reste très, très réel. Et donc, il faut bien comprendre, saisir, je dirais, les effets, je dirais, spirituels, mais aussi anthropologiques, humains, psychologiques, profondément dévastateurs, de ces adultères, parce que, encore une fois, le corps n'est jamais déconnecté du cœur et de l'âme. On le voit bien, par exemple, sur les effets du viol. Si jamais le corps était, était déconnecté du cœur et de l'âme, bon, bah, le viol serait un mauvais moment à passer, mais ça n'aurait pas d'effet aussi néfaste sur la vie des personnes. Or, qu'on sait bien que le viol va avoir, ou les agressions sexuelles vont avoir des effets extrêmement important sur le cœur et sur l'âme dans la durée. Donc vraiment, prenons conscience, je dirais, de la gravité et des effets de l'adultère.
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5: Le service de la formation du diocèse de Toulouse vous invite à une conférence animée par Madame Christine Chou, mardi 19 mai à 20h30, intitulée « Croire, aimer, servir ». Cette rencontre s'inscrit dans le cycle « La charité nous presse » en présentiel à Saint-Orens-de-Gameville, place du Souvenir, ou en visioconférence. Inscription et renseignements en envoyant un mail à cbiblique.31@gmail.com. Conférence historique « Être évêque dans la Gaule mérovingienne » jeudi 21 mai de 18h30 à 20h. La Basilique Saint-Sernin à Toulouse accueille Bruno Dumézil, professeur d'histoire médiévale à la Sorbonne, pour une conférence sur « Être évêque dans la Gaule mérovingienne » entrée libre et gratuite dans le cadre d'un cycle mensuel. Messe en l'honneur de la Sainte Rita italienne de Cachia, vendredi 22 mai à 18h. Une messe sera célébrée en l'église de Saint-Giron, dans le Couseran, en l'honneur de Sainte Rita, patronne des causes désespérées. Également en Ariège, pèlerinage de la Pentecôte à Notre-Dame du Marsan, lundi 25 mai, en marche vers Notre-Dame du Marsan. Avec ce programme, à 9h, accueil à la cathédrale de Saint-Lizier, 9h15, départ de la procession, et à 10h30, messe en plein air à la chapelle du Marsan, une célébration marquée par des baptêmes. Plus d'informations sur ariège-catholique.fr. Installation de la communauté des sœurs de Notre-Dame de la Salette à Rocamadour le lundi 25 mai. Le sanctuaire de Rocamadour vivra un moment fort avec l'installation des sœurs de Notre-Dame de la Salette, avec au programme à 7h marche méditative au départ de l'église de Saint-Pierre de Gramat sur les pas du bienheureux Pierre Bonhomme, à 10h30 le chapelet au sanctuaire et à 11h une messe à la basilique présidée par Monseigneur Laurent Camiade, évêque de Cahors, suivi d'un repas fraternel au jardin du château de Rocamadour. Plus d'informations sur cahors.catholique.fr. Et enfin, trek spirituel au féminin dans les Pyrénées ariégeoises. Le dimanche 31 mai, un trek spirituel est organisé près de Foix, une boucle de 600 mètres de dénivelé, accompagnée par le père Tanguy-Marie Pouliquin, qui célébrera la messe en plein cœur des Pyrénées. Il faut compter 1h10 de route à partir de Toulouse. Nous proposerons deux points de rendez-vous à 7h30 pour permettre de covoiturer. Et le retour est prévu au plus tard à 18h30 à Toulouse. L'inscription est obligatoire jusqu'au 20 mai. Pour vous inscrire, il suffit d'aller sur le site helloasso.com/association.
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1: Bonjour à tous et à toutes, bienvenue dans cette série des clés pour vivre. Cette semaine, j'ai eu envie de comprendre les mécanismes de l'emprise et du passage à l'acte, comprendre ce qui se joue dans certaines relations, l'emprise, la manipulation, la perte de repères. Qu'est-ce qui se passe au fond? Pourquoi, parfois, on ne voit rien venir? Ces dernières semaines, certaines affaires très médiatisées, notamment autour de l'affaire de Jeffrey Epstein, interrogent comment de tels systèmes peuvent exister sans être immédiatement visibles. Pour en parler aujourd'hui et tous les jours de la semaine, je reçois Nicolas Sajus, docteur en psychologie, psychothérapeute, spécialiste du psychotraumatisme, psychocriminologue et expert auprès de la Cour pénale internationale. C'est beaucoup de titres. Bonjour, monsieur Nicolas Sajus.
2: Bonjour, merci infiniment de m'accueillir.
1: Qu'est-ce que l'emprise vraiment ?
2: Alors, l'emprise, c'est un processus relationnel, une co-construction relationnelle qui se crée entre quelqu'un qui est, on va nommer, dominant et qui prend progressivement le contrôle psychique, émotionnel, parfois comportemental sur l'autre. Et c'est ce qu'on appelle une coercition, c'est-à-dire que petit à petit, je dis ça parce que c'est ça a évolué dans le droit et aujourd'hui on parle d'état de sujétion depuis 2024 au niveau du droit pénal puisque c'est reconnu sur la vulnérabilité des personnes et c'est vraiment la prise progressive du contrôle psychique d'une personne sur une autre.
1: Alors vous parlez de progression, comment elle s'installe progressivement cette emprise ?
2: Alors, ça commence par une rencontre déjà dans un contexte donné, c'est peut-être d'autres questions que nous aborderons, mais il y a toujours une phase de lune de miel ou de séduction qui se crée avec le dominant, la personne dominante. Une période, là aussi, d'idéalisation de cette personne. Ce sont souvent des personnes charismatiques. Et puis, petit à petit, le lien crée une... C'est pour ça que je parlais de coercition, c'est-à-dire que c'est une forte dépendance où l'autre psychologue psychiquement est dépouillé et c'est la personne dominante qui petit à petit arrive à penser, va utiliser des va-et-vient dans la dévalorisation de l'autre, va petit à petit l'isoler et pour mieux imprégner un contrôle total sur la personne ou le groupe de personnes en fait.
1: Alors vous nommez rencontre, idéalisation, personne charismatique, isolement et puis un contrôle total sur la personne. Pourquoi des personnes ordinaires, et là je pense, monsieur Nicolas Sajus, à ceux et celles qui vous écoutent aujourd'hui et qui vous écouteront tout au long de cette semaine, comment des personnes ordinaires peuvent tomber sous emprise ?
2: Alors, il faut savoir que la question de l'emprise touche toute catégorie socio-professionnelle, quel que soit le statut et le niveau d'études, parce que ça répond à un moment, à une période de vie, une vulnérabilité, une sensibilité, une histoire de vie aussi, qui fait qu'à un moment, dans cette rencontre, il va se jouer un enjeu cette idéalisation fait luminescence dans la personne qui a besoin d'aide, de soutien, d'écoute. Je dis ça parce que c'est souvent les vecteurs premiers, je pense à certains phénomènes sectaires notamment, où les enjeux premiers, c'est l'écoute de l'autre et l'enjeu empathique. Et ça touche effectivement toute personne, et c'est au-delà de tout diplôme, parce qu'à un moment, dans la question affective, émotionnelle, ou dans les ressentis de chacun, de deuil, de perte, tout un chacun se reconnaît en tout cas par rapport à l'écoute d'une personne qui peut être présente en fait.
1: Voilà. Alors, vous avez nommé tout au début la rencontre, ça commence toujours par une rencontre. Et il y a, est-ce qu'on peut appeler phase aussi d'approche, d'apprivoisement, mais par la séduction au départ ?
2: C'est tout à fait ça en fait, c'est un enjeu stratégique en tout cas où il va y avoir cette phase qui est alors je nommais la lune de miel ou la séduction qui fait qu'à un moment ça crée une prégnance dans l'attirance de l'autre et là aussi souvent dans cette première phase ce sont souvent des personnes qui sont d'abord dans une écoute et ont des réponses à beaucoup de choses aussi, notamment en termes de soutien et d'aide, et là aussi cette reconnaissance participe à la dépendance, en tout cas de la personne.
1: Donc on entend bien que le séducteur, celui qui cherche au fond, on peut parler d'un prédateur qui va chercher un petit peu sa proie, cette proie qui semble vulnérable. Vous avez parlé de vulnérabilité il y a quelques instants.
2: C'est tout à fait ça. Le mot prédateur est tout à fait adapté dans certains contextes, notamment dans la multiplicité de ces rencontres séductrices. Et là aussi, petit à petit, voilà, il va asseoir son pouvoir et sa domination sur là où les personnes. Oui.
1: Alors, on parle dans cette première émission et ces premières minutes de cette série des clés pour vivre sur bien comprendre cette semaine. Ça sera notre objectif, si vous voulez bien, Nicolas. Là, s'ajuste de bien faire comprendre ce qui se joue vraiment, ces mécanismes de l'emprise et du passage à l'acte, être éveillé, peut-être réveillé et prendre le bon trousseau de clés pour avoir cette vigilance, cette sagesse dans le discernement. Pourquoi est-ce si difficile de s'en sortir quand on commence à être sous l'emprise d'un prédateur, d'un grand séducteur charismatique ?
2: Alors, il y a une grande complexité dans la co-construction du lien. Et c'est vrai que la difficulté, c'est que quand, autant sur la période de la phase de séduction, on peut parfois intervenir avant que la personne puisse être pleinement dépendante. Une fois que l'enjeu il y a l'enjeu d'aliénation c'est-à-dire de coercition psychique qui est, la personne est complètement sous le joug. Et c'est vrai qu'à ce moment-là, il n'y a plus d'esprit critique. C'est vraiment ce que j'expliquais tout à l'heure. C'est l'autre, enfin, en tout cas, le dominant qui pense pour la personne. Et ça devient, à partir de cet enjeu-là, très, très compliqué, parce que l'enjeu de la personne sous emprise est de retrouver ou recouvrer un esprit critique. Et à partir de la phase de séduction, après l'idéalisation, cet esprit critique n'y est plus. Et ça peut durer des années, en fait. Ça peut, voilà. Ce qui est très difficile, parce que, en tout cas, il y a ce collage qui s'est créé, en fait.
1: Donc, cet attachement. Est-ce qu'on peut parler d'un attachement?
2: C'est ça. Ouais. Alors, moi, j'avais décrit, je parlais même d'attachement amoureux, hein, au sens d'être. Alors, on parle de ça dans l'attachement, notamment, on l'avait vu sur certaines prises d'otages, c'est-à-dire être attaché à son agresseur, en fait. Ce sont des concepts qui ont été étudiés. Et là-dedans, c'est paradoxal, cet autre me fait souffrir, mais en tout cas, je suis presque amoureux de lui. Je vous dis ça parce qu'il y a eu aussi des passages à l'acte sexuel, bien sûr, hein, mais en tout cas, c'est un attachement où le terme est tout à fait approprié, parce qu'il est, il est amoureux, ouais, dans certains contextes.
1: Alors, on ne se rend pas toujours compte.
2: Ouais. C'est quelque chose, effectivement, qui est progressif. Alors, j'utilise souvent, c'est du goutte à goutte d'une perfusion qui s'infuse dans la personne, parce que, comme dans le départ et dans l'enjeu de séduction, c'est la bienveillance, la gentillesse, l'écoute, la disponibilité. Effectivement, la personne qui est dans une demande, elle ne le voit pas venir, et ça va prendre quelques semaines, quelques mois, où en fait le processus s'installe sans que la personne s'en rende compte. Tout à fait.
1: Ouais. Alors, comment s'en sortir de cette emprise, hein? On va terminer dans moins de 2 minutes cet entretien sur ce sujet, qui est un sujet d'actualité, puisque dans cette présentation, je rappelais aussi cette affaire très médiatisée de l'affaire Jeffrey Epstein. Quelles sont les clés? Voilà, il ne faut pas s'affoler, il ne faut pas se crisper, il faut rester calme, serein, mais apprendre à discerner. Comment discerner que je suis peut-être aujourd'hui, maintenant, et en écoutant cette émission et cette série de la semaine, peut-être sous emprise de quelqu'un de très charismatique, de très bienveillant. Vous avez parlé de bienveillance, vous avez parlé de disponibilité, et vous avez parlé aussi d'écoute.
2: Oui. Je dirais qu'à un moment, ce sont des processus où la remise en question n'est plus possible. Et quand on est avec quelqu'un, en tout cas, parce que il est dans la toute-puissance, la vérité, c'est là un moment où il faut se questionner. Là aussi, c'est recouvrer, je le disais tout à l'heure, un peu l'esprit critique. C'est-à-dire que la démarche relationnelle est toujours de part et d'autre un échange. Là où, en fait, dans ce que nous décrivons, en tout cas, il n'y a pas d'échange. C'est unilatéral et une omnipotence d'une personne. Et c'est la là où la personne va pouvoir décrocher, c'est si elle arrive à restaurer le doute, en fait, parce que c'est dans ces, notamment dans des liens amicaux, des liens, des liens en tout cas qui lui permettent aussi de penser différemment. Et c'est là où on voit que petit à petit, la personne peut arriver à s'en sortir.
1: Alors, on va essayer, nous, cette semaine, avec vous, Nicolas Saju, je rappelle que vous êtes docteur en psychologie et psychothérapeute, et que vous intervenez aussi auprès de la Cour pénale internationale. On va essayer de prendre un petit peu toutes les clés pour ne pas, pour éviter d'être sous emprise, voilà, de profil peut-être charismatique. Je vous donne rendez-vous ici même, dans cette même émission, des clés pour vivre, demain à la même heure. Et merci. Au revoir.
2: Au revoir.

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9: Bonjour à tous. Aujourd'hui, je vous propose de découvrir un petit livret qui tient dans la main, mais qui ouvre un espace immense, celui de la gratitude. Il s'intitule « Bénédicité et grâce », publié aux éditions du Carmel, une maison bien connue pour ses ouvrages accessibles et profondément ancrés dans la tradition chrétienne. Ce livret, paru tout récemment, s'inscrit dans une longue histoire, celle des bénédicités et des grâces et prières que l'on adresse à Dieu avant et après le repas. Une pratique ancienne, presque universelle dans le christianisme, qui consiste à demander à Dieu de bénir la nourriture, puis à le remercier pour ses dons. Car, au fond, ce geste simple dit quelque chose d'essentiel. Rien n'est dû, tout est reçu. Et c'est précisément ce que propose ce recueil, donner du sens à un moment du quotidien que l'on oublie souvent de sacraliser, le repas. Bénédicité et grâce, c'est une sélection de prières, courtes pour la plupart, faciles à dire seules, en famille ou en communauté. Des textes simples donc, mais qui touchent juste. Relié avec des spirales, ce livret peut rester ouvert sans s'abîmer et être rangé près des serviettes, par exemple dans un tiroir. Dans nos vies souvent rapides, parfois stressées, le repas devient une pause technique. On mange vite, parfois distraitement. Ce petit livret propose autre chose. Il invite à ralentir, à regarder ce qu'il y a dans l'assiette, mais aussi autour de la table. Et à reconnaître que derrière chaque pain, chaque fruit, il y a une histoire, un don, une vie. Ce livret s'adresse à tous, croyants engagés, familles, personnes en recherche spirituelle, ou simplement celles et ceux qui souhaite redonner du sens à des gestes simples. D'ailleurs, le format même du livret va dans ce sens. Compact, pratique, il peut facilement trouver sa place. Il permet de faire entrer la prière dans la vie ordinaire. Dans la tradition chrétienne, bénir et rendre grâce avant de manger n'est pas un détail. Dans l'Évangile, Jésus lui-même bénit les pains avant de les partager. Un geste simple, mais fondateur, un geste qui transforme le repas en communion. Et ce livret nous rappelle que cette tradition n'est pas réservée au passé, elle peut encore aujourd'hui irriguer nos vies. Alors si vous cherchez un ouvrage discret mais profond, un compagnon du quotidien plutôt qu'un grand traité, Bénédicité et grâce aux éditions du Carmel mérite votre attention. Un petit livret, oui, mais une grande invitation, celle de dire merci. Bénédicité et grâce aux éditions du Carmel est au prix de 12,50 €. Et puis, je vous encourage à découvrir ce livret et bien d'autres livres chez vos libraires plutôt que sur les plateformes ennemies du livre et de la pluralité des idées. Merci pour votre écoute et à la semaine prochaine.

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1: Bonjour à toutes et à tous. Bonjour et bienvenue dans ce Présence Midi. C'est un David Tourchala tout essoufflé qu'on reçoit. Vous courez, bonjour David.
2: Bonjour, mais vous voyez, je suis à l'heure.
1: Mais vous... quand même. Et oui, parce que l'actualité est très chargée, vous allez nous le dire. On fera un petit point alors sur la venue du pape. Il vient pas, vous nous le direz tout ça.
2: Ah ben oui, on voudrait bien vous le dire, mais en tout cas, il vient en France, ah, ça c'est sûr.
1: Ça c'est sûr, bon ça c'est certain. Donc les dates sont posées, vous nous en direz un petit peu plus si vous avez des informations. Et puis, mais surtout, eux, ils seront présents à Lourdes, c'est le pèlerinage militaire international.
2: Ah oui, on attend 14 000 militaires à Lourdes ce week-end.
1: Allez, juste après, on partira à Tarbes nous, pour parler d'une belle opération qui s'appelle le Mai du Livre. Nous avons René Trusse qui en est le président et qui nous parlera, enfin l'ancien président, le créateur de ce festival. Ce n'est que la 47e édition, donc voilà, c'est un festival qui est bien rodé. Après avoir été pendant quelques années au Haras de Tarbes, eh bien cette fois-ci, ils seront à la Halle Marcadieu. Voilà, on parlera de cette édition avec du beau monde d'ailleurs, et on parlera d'ailleurs d'intelligence artificielle. Voilà, c'est vrai qu'on en parle de plus en plus. Et puis, quelqu'un que vous connaissez bien, sûrement, David, c'est Carl Lavergne, qui sera l'invité de Deux Passages à Lourdes. Oui. Elle était stagiaire chez vous.
2: Oui, c'est vrai, c'est vrai. On garde un bon souvenir. Alors, voilà. Et puis, on va écouter son témoignage.
1: Son témoignage, voilà. Merci. Alors, ben, écoutez, dans quelques secondes, puisque juste avant, on fait un point sur l'actualité avec nos stagiaires et nos élèves, plutôt à l'école du journalisme de Toulouse.
3: Une success story locale qui prend de l'ampleur à Montauban. La jeune enseigne Ola rêve désormais d'une finale nationale aux Uber Eats Awards. Le restaurant, créé il y a seulement 2 ans, compte sur les votes du public pour poursuivre son aventure. À Lourdes, retour du dialogue de proximité. Les permanences des élus municipaux reprennent en mairie pour permettre aux habitants d'échanger directement avec leurs représentants. Le théâtre investira bientôt les rues de Figeac. Le festival Lotois a dévoilé la programmation de sa 26e édition avec spectacle en plein air et création contemporaine au menu de l'été. Un élan de solidarité inédit dans le Tarn-et-Garonne. Une association tente de sauver 3000 poules promises à l'abattoir. Les demandes d'adoption affluent depuis ce week-end. L'émotion était au rendez-vous ce week-end pour l'inauguration du stade Bob Montolio. Un hommage appuyé à une figure importante du sport local. Et puis enfin, en sport, c'est un coup d'arrêt pour le Stade toulousain. Les Rouges et Noirs ont lourdement chuté hier soir à La Rochelle. Défaite 38-10, une prestation qui a fortement agacé l'entraîneur Hugo Mola.
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1: Merci à tous ces étudiants de l'école de journalisme de Toulouse, l'Institut supérieur de journalisme de Toulouse. Ben, c'est un bel exercice que de faire le journal tous les jours, et c'est pas évident à faire. Ben voilà, on les félicite pour leur engagement envers Radio Présence. Vous, David Tourchala, y a aucun problème, vous connaissez l'actualité du sanctuaire par cœur. Alors, on démarre par quoi? Par le pèlerinage militaire, ou alors est-ce qu'on parle de la venue du Saint-Père?
2: Ah ben écoutez, démarrons par la venue du Saint-Père, parce que c'est la question que l'on nous pose depuis plusieurs jours. Alors, c'est quand que vient le pape à Lourdes? Eh bien, on ne sait pas répondre. Pourquoi? Parce que nous sommes encore au conditionnel. C'était le cas lors de la dernière déclaration de la conférence des évêques de France. En tout cas, on est passé vraiment au présent, au futur, en disant que oui, le pape sera en France du 25 au 28 septembre. Et donc ça, on l'apprend dans le Bolettino, c'est le bulletin d'information de la salle de presse du Vatican. Mais pour autant, eh bien, le programme n'est pas détaillé, et donc la destination, le cap vers Lourdes, est encore avec que 3 petits points de suspension, mais évidemment c'est quand même dans tous les esprits. Donc voilà où nous en sommes aujourd'hui. On attend vraiment avec beaucoup de joie, et puis aussi avec un certain sens de la responsabilité, parce qu'on se dit que lorsque ça va tomber, ben voilà, il nous faudra aussi être à la hauteur de l'organisation. Alors on n'a pas pu s'empêcher de se projeter. Il y a 18 8 ans maintenant, quand Benoît XVI est venu en 2008 à l'occasion du 150e anniversaire des apparitions. C'était en 2008, en 2004 aussi, avec la dernière visite du pape Jean-Paul II, qui lui-même était aussi venu en 83. Enfin voilà, donc ça nous permet de nous replonger aussi un peu dans les archives et voir un peu comment pourrait s'organiser ce déplacement à Lourdes. Mais pour l'instant, on attend.
1: Vous attendez la date, ça me coupe la foi. Excusez-moi.
2: Mais on attend évidemment la date et la confirmation de venue, mais en tout cas, on est sûr que c'est dans 129 jours qu'il sera en France, parce que sur le site de l'Assemblée de la Conférence des évêques de France, pape-france.fr, c'est le nouveau site internet de ce voyage apostolique, et donc il est noté que c'est dans 129 jours, 19h, 53 minutes et 48 secondes.
1: Vous êtes tout à fait précis, effectivement.
2: Un compte à rebours sur le site que je lis avec vous.
1: Écoutez, on vous fait confiance, bien sûr, pour nous donner des précisions quand on aura les dates et puis le programme de ce qu'il va faire à Lourdes. Effectivement, aussi dans les coulisses de l'organisation de ce pèlerinage qui est un peu particulier quand même celui du Saint-Père.
2: C'est très beau, ce pèlerinage sera, parce que on a la certitude, il viendra, on ne sait pas quand, mais il viendra, mais en tout cas, Jean-Paul II est venu en 2004 pour le 150e anniversaire du dogme de l'Immaculée Conception. Il est venu en 83 parce qu'il n'avait pas pu venir pour le congrès eucharistique de 81 du fait de l'attentat sur la place Saint-Pierre. On sait que Benoît XVI est venu pour le 150e anniversaire des apparitions de Lourdes en 2008. Cette fois, il n'y a pas de grande date, c'est simplement un pape, un souverain pontife qui souhaite se rendre à Lourdes pour venir prier la Vierge Marie, se faire pèlerin parmi les pèlerins, et donc ça aura certainement une tonalité toute particulière.
1: Mais je crois qu'il n'est pas venu, c'est pas la première fois qu'il viendra à Lourdes.
2: Il est déjà venu, et vous avez raison Philippe, deux fois, d'abord comme à 19 ans, et puis à 29 ans comme jeune prêtre, donc ça il s'est confié à Monseigneur Jean-Marc Mica, l'évêque de Tarbes et Lourdes, et au père Michel Dauban, le recteur du sanctuaire, lorsqu'ils se sont rencontrés l'année dernière, l'été dernier, fin juin, voilà, pour la première rencontre avec le pape. Donc on sait, il aime Notre-Dame de Lourdes, et il a manifesté en se rendant plusieurs fois à la reproduction de la grotte du Vatican, donc la reproduction de la grotte de Lourdes dans les jardins du Vatican, pour le 31 mai, et puis dernièrement pour le 11 février, pour la fête de Notre-Dame de Lourdes et la journée mondiale du malade. Donc il y a un attachement qui est réel, voilà, on est maintenant prêt pour le voir en vrai. Avec nos yeux.
1: Et voilà, exactement. Il passera moins incognito que les dernières fois, ça c'est sûr. Allez, des pèlerinages emblématiques à Lourdes, il n'y a pas très longtemps, c'était les Anglais avec Achipiti, c'est très coloré. Et là, celui qui arrive, c'est le pèlerinage militaire international.
2: Et oui, c'est ce week-end du 22 au 24 mai, c'est la 66e édition de ce pèlerinage militaire international. Pendant 3 jours, plus de 14 000 militaires blessés, des familles, des pèlerins venus d'une quarantaine de nations convergeront vers Lourdes autour d'un même désir de fraternité, de prière et de paix. Eh bien oui, on va encore une fois prier pour la paix avec toutes ces sentinelles de la paix. C'est comme ça que les appelait Saint Jean-Paul II, puisque on l'évoquait jusqu'avant.
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2: Ah ben vous voyez, donc c'est pourquoi il y a vraiment ce besoin de paix. C'est un événement qui est assez unique, ce pèlerinage militaire. On dit qu'il est le deuxième grand rassemblement militaire français après le défilé du 14 juillet. C'est dire toute l'organisation de ce pèlerinage. Alors ce sont évidemment des uniformes, des drapeaux, des cérémonies très impressionnantes. Mais c'est surtout une aventure humaine, spirituelle, hein, parce qu'ici vraiment les soldats qui sont parfois issus de pays qui peuvent être opposés sur les terrains géopolitiques, mais qui se retrouvent ici côte à côte, voilà, pour prier ensemble, pour échanger et construire ces liens de paix dont on parlait. Alors si vous avez envie de venir à Lourdes, parce que ça attire, on vient voir les militaires, ben vous avez raison, venez. Je vous dis les très grandes lignes du programme et vous retrouvez tout après sur les sites internet. fête d'abord dès vendredi. C'est la cérémonie militaire internationale qui ouvrira officiellement le pèlerinage. Ça sera sur l'esplanade du Rosaire, donc vendredi. Samedi, pour ceux qui aiment ça, et Philippe, je sais que vous aimez vous aussi, c'est le Festival international des musiques militaires. Oui. Voilà, ça va vrombir. Toutes les rues de Lourdes. Et puis, il y aura aussi, ce samedi après-midi, le grand challenge international des blessés et valides qui se fera sur la prairie du sanctuaire, qui mettra à l'honneur les militaires blessés au combat ou lors des exercices avec des courses, des défis, des parachutes, etc. Et ça sera sur la prairie du sanctuaire. Et puis, dimanche matin, la grande messe internationale du PMI qui va réunir l'ensemble des délégations, cette fois dans la basilique Saint-Pidis. Ça, c'est vraiment les grandes lignes parce qu'il y a beaucoup, beaucoup de propositions. Mais permettez-moi quand même d'attirer l'attention quand même sur l'hospitalité Notre-Dame des Armées. Voilà des personnes, des bénévoles qui accompagnent les pèlerins qui sont fragiles, blessés et leur permettent de vivre pleinement avec tous leurs frères d'armes ce temps de ressourcement, ce temps de pèlerinage à Lourdes. Alors évidemment, si vous avez prévu de venir, renseignez-vous d'abord. Vous savez que forcément la circulation de la ville sera un petit peu impactée avec tout le contexte Vigipirate et puis l'affluence exceptionnelle de l'événement. Mais enfin, il suffit de repérer les parkings. C'est pas très compliqué. Lourdes demeure évidemment accessible et largement ouvert. Mais voilà, il faut prévoir parfois de se garer un parking un petit peu plus loin face au sanctuaire. Mais voilà, si vous avez envie de vivre une journée à Lourdes où on parle toutes les langues du monde, où on est au rythme des chants militaires de 40 pays, et bien voilà, et voir des magnifiques processions et des rencontres vraiment fraternelles, puis prier pour la paix aussi, ça sera bien utile. Venez à Lourdes ce week-end.
1: Et puis je crois qu'on peut le dire, c'est le seul endroit au monde où il y a tous ces militaires qui se retrouvent en fraternité.
2: Oui, je crois qu'on peut le dire, et c'est vraiment tout à fait exceptionnel. Ouais. Il faut que ça continue, ça fait déjà quelques décennies, et donc voilà, on perd pas l'espérance ici à Lourdes.
1: Non, je vois. Un grand merci à vous, David Tourchala, voilà pour l'actualité. Vous nous ferez vivre donc effectivement ce suspense pour savoir quand est-ce que le Saint-Père arrivera donc au sanctuaire Notre-Dame de Lourdes. Vous ferez aussi découvrir les coulisses de l'organisation, parce que quand je dis que vous êtes très pressé, c'est que là, je pense que les réunions vont s'enchaîner pour vous.
2: Oh ben ça, c'est fort possible, mais en tout cas, on est là pour ça, et vraiment pour notre plus grande joie.
1: Oui, avec le plus grand plaisir. On l'entend dans votre voix. Eh bien, écoutez, merci beaucoup, David. Et puis, moi, ce que je vous propose, c'est de se retrouver tranquillement la semaine prochaine pour continuer à parler de l'actualité du sanctuaire Notre-Dame de Lourdes, parce que on peut s'en apercevoir. Ah non, la semaine prochaine, c'est férié, c'est lundi de Pentecôte.
2: C'est bien, vous m'avez donné un peu de vacances.
1: Je vous sens.
2: Je manquerai pas de revenir.
1: En tout cas. Allez, à très bientôt, David. Et puis nous, je vous entraîne à Tarbes d'ici quelques instants.

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1: Du 29 mai au 31 mai prochain, ce sera la 47e édition du Mai du Livre. Bonjour René Trus.
2: Bonjour.
1: Vous êtes le fondateur de cette belle manifestation, comme son nom l'indique, qui se déroule au mois de mai, puisque ça s'appelle le Mai du Livre. Est-ce que vous pouvez, en quelques mots, nous rappeler qu'est-ce que c'est que le Mai du Livre ?
2: Voilà. Alors, nous sommes partis d'une évidence. Cela fait 4000 ans que les livres sont nés.
1: 4000 ans ?
2: 4000 ans. Et il y a peu de créations humaines qui peuvent avancer une telle longévité. Certes, les supports ont changé. On est passé de l'argile au papyrus, au parchemin, au papier. Et enfin, et pas pour la meilleure des choses, au numérique.
1: Oui.
2: Donc, l'objectif de toute civilisation, ça a été de préserver une mémoire collective. Autrement dit, en 40 siècles, l'humanité, on n'a trouvé rien de mieux pour assurer la transmission des savoirs que le livre. Mais aujourd'hui, avec l'apparition de l'intelligence artificielle, on peut se poser des questions. Et le Mai du Livre, justement, est là pour en poser. On a pensé, depuis 47 ans,
1: oui,
2: que le livre était un instrument essentiel, privilégié pour la progression humaine. Et ça, auprès des jeunes publics, pour lesquels nous consacrons une semaine d'atelier, et pour les adultes aussi, puisqu'ils nous sommes fidèles à la conception de la culture populaire.
1: René Trus, une question que je me pose, puisque on va voir dans votre programmation, on va parler, oui, de l'intelligence artificielle, et vous avez d'ailleurs, oui, deux invités prestigieux cette année, oui, dans cette, voilà, grande cette émission, c'est Sylvie Vauclair, quand même, l'astrophysicienne, et Jean-Pierre, oui, Siméon, poète et romancier, critique et dramaturge. Bon, aujourd'hui, on a l'impression que lorsqu'on parle de littérature et de livres, eh bien, voilà, c'est le Graal, c'est très bien et tout. Et que lorsqu'on parle du numérique, vous l'aviez un peu tout à l'heure, ou d'intelligence artificielle ou d'autres choses, c'est pas bien. Mais en fait, dans la littérature ou dans les livres, c'est un peu comme sur Internet, on trouve de tout. C'est pas parce qu'on écrit sur du papier que ce que l'on marque est bien. On a quand même eu on peut trouver de tout et de l'horreur comme du beau.
2: Oui, oui.
1: Derrière, il y a l'homme, quelque part. Derrière, il y a l'homme. Quel que soit le support, il y a l'homme derrière.
2: Voilà. Alors, je pense qu'il faut bien se garder de tout progrès de critiquer systématiquement. Mais il faut aborder les choses très, très sérieusement aussi.
1: Oui.
2: Il y a des dangers. Vous avez parlé fort justement de l'humain. Mais avec l'intelligence artificielle, on se demande où est la place de l'humain. Par exemple, si des étudiants aujourd'hui, au lycée, en faculté,
1: oui,
2: au lieu de réfléchir un petit peu, basent tout leur travail sur l'intelligence artificielle, ça va reproduire une idée normalisée. Et il n'y aura pas d'effort à faire, vous voyez ? Alors, que l'intelligence artificielle soit un support intéressant, c'est indéniable, mais en même temps, il ne doit pas remplacer la réflexion humaine.
1: Vous avez peur qu'aujourd'hui, dès qu'il va falloir réfléchir un peu, vous avez cette peur qu'on relègue ça, on sous-traite la réflexion par des,
2: oui,
1: machines, c'est ça, hein ?
2: Voilà. Vous savez, Jean Guénaud, qui était un grand humaniste, disait le véritable progrès de l'homme, c'est son passage à un monde qu'il subit, à un monde qu'il construit. Hein. Et nous, à l'éducation populaire, on est pour cette construction, faire confiance aux gens, faire confiance à leur intelligence, leur sensibilité et leur sens du collectif.
1: D'accord. Alors du coup, ben, on va parler rapidement du programme. Hein, mais oui. L'intelligence artificielle, donc il y aura une conférence, d'ailleurs avec Jean-Pierre Siméon et Sylvie Vauclair. Il y aura même une autre conférence sur la science-fiction et la réalité, qui est assez intéressant. L'IA aujourd'hui, l'intelligence artificielle, au cœur même de votre mais du livre. Pourquoi? Enfin, vous en avez un petit peu dit quand même deux mots, mais
2: oui. Oui, eh bien, parce qu'il faut quand même s'interroger et quelle part on fait à l'intervention humaine. Voilà. Et c'est pour ça que nous avons organisé un débat croisé
1: oui.
2: entre Sylvie Vauclair, qu'on connaît beaucoup. Il ne faut pas oublier qu'elle était l'adjointe de Rive, hein, le grand savant.
1: Oui.
2: Christian Grenier, qui est un écrivain de science-fiction, de théâtre aussi, d'essais, de romans, un roman policier, et tous les deux amènent une réflexion de haut niveau, parce que beaucoup de gens sont un peu perdus dans les avancées vertigineuses, et des gens comme Grenier ou Vauclair ont les pieds sur terre en même temps. Ils ont un autre pied dans l'imaginaire. Et justement, on va les interroger sur, d'une part, quelle part d'imagination entre dans la recherche scientifique et quelle est la part de science nécessaire à l'écrivain de science-fiction. Et on va découvrir quand même que l'imaginaire a aussi un pied dans le réel et n'est pas en marge de la vie. Et avec ces deux écrivains, on sera confiant pour aborder tout ça d'une manière saine, simple et chaleureuse.
1: Alors René Trus, un changement majeur hein, cette année sur votre opération, c'est que vous avez quitté donc le Hara de Tarbes. Cette fois-ci, ce sera l'Almarcadieu qui sera votre...
2: Un lieu authentiquement populaire,
1: oui.
2: Bien sûr, un peu le poumon de la ville, et nous avons pu, avec davantage de place, inviter d'autres partenaires. Voilà. Alors, il y aura toute la semaine des ateliers pour les enfants, mais il y en a aussi le vendredi, le samedi et le dimanche. Le vendredi soir, ce sera un récital avec l'ouverture officielle, et c'est un trio qui va interpréter les musiques swingées de Charles Trenet. Et le lendemain matin, il y aura des animations avec deux auteurs pour la jeunesse. Il s'agit de Charlotte Deligneris et Céline Aguiné. Et l'après-midi, donc, ce débat entre Sylvie Vauclair et Christian Grenier. Et puis, à 17h, il y aura Jean-Pierre Siméon, le créateur du Printemps des Poètes, le prix Apollinaire. Je pense que c'est le poète vivant qui est le plus connu aujourd'hui. Et surtout, cet homme lui-même se pose des questions sur l'intelligence artificielle aussi, mais en même temps, en tant que poète, on va l'interviewer sur son dernier livre à venir, c'est-à-dire que c'est un poète qui s'intéresse à cet avenir que les hommes doivent faire plus juste et plus pacifique quand on pense au moment que nous vivons. Et la compagnie des Tréteaux, la compagnie de théâtre de la Ligue de l'enseignement, le matin à 11h, fera un récital avec un titre qui se passe de commentaire, « La poésie sauvera le monde
1: voilà. ». Ouais. Ah oui, je vois. 11h, donc, à l'Almarcadieu. Vous externalisez, voilà. Puisqu'il y a l'Almarcadieu, j'ai vu qu'il y avait aussi la médiathèque Louis Aragon.
2: Voilà,
1: il y aura la maison des associations, oui. Aussi la MDA à Tarbes.
2: Voilà. Alors, ça, c'est le lendemain. C'est un spectacle famille. On a insisté. C'est une comédienne qui vient de Montagne et qui a écrit un spectacle pour un personnage de clown sur le vertige qu'elle a dans le cosmos. Et l'écriture a été aidée par un scientifique, un astrophysicien. Voilà. Et là aussi, il y a ce mélange d'imaginaire et de poésie et de chaleur, quoi. Voilà. C'est un des meilleurs spectacles qu'on ait trouvé au Festival d'Avignon cette année.
1: D'accord. Et vous avez réussi à le faire venir à Tarbes.
2: Oui, c'est pas sans problème.
1: Pour avoir des personnalités comme ça, qui viennent, oui. Est-ce qu'aujourd'hui, 47 ans de métier, 47e édition, est-ce que ça sert un peu à ça aussi de faire venir les pointures que vous faites venir?
2: Oui, vous savez, il ne faut pas s'y tromper. Ce n'est pas un salon du livre. Hein.
1: Non.
2: Je vais vous donner l'exemple de, on va pas dire qui, un écrivain célèbre qui est venu au Mets du Livre, c'était au Hara, et l'avant-veille, elle était au Salon du Livre de Bordeaux. Voilà.
1: Donc c'est une dame. Elle,
2: oui, voilà. Elle a pris Renaudot. Elle nous a dit, voilà, je vous parle franchement, j'ai passé 2 jours au Salon de Bordeaux, il est passé au moins 8000 personnes, j'ai vendu 3 livres.
1: Oui.
2: Et je viens chez vous, vous m'interviewez pendant 1h30, et j'ai vendu 24 livres, vous voyez. Ça situe un peu le Mets du Livre qui est une action la plus directe possible, en donnant la parole aux auteurs, pas simplement 5 minutes, mais une bonne 1h30. Et c'est ce débat qui me paraît intéressant. Et aujourd'hui, on le sent, avec la compagnie des Tréteaux qui a monté plusieurs spectacles, les gens ont besoin de paroles authentiques, généreuses, qui contrebalancent un peu l'angoisse actuelle que nous connaissons.
1: C'est la Ligue de l'enseignement hein, qui est l'organisateur de cette manifestation, voilà. Avec des partenaires. En 2 mots, c'est quoi la Ligue de l'enseignement?
2: Alors, c'est un mouvement d'éducation populaire, laïque bien sûr, qui est né en 1860.
1: D'accord.
2: Voilà. Et qui a précédé les lois scolaires, l'école gratuite, laïque, obligatoire.

0: Ça me recase. Hein.
1: Merci à vous, René, Monsieur René Truss, et puis à très bientôt.
0: À bientôt.
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1: Et vous retrouvez bien sûr toutes les informations sur le Mets du Livre sur leur site internet. Et bravo à eux, 47 ans que ce festival perdure sur la ville de Tarbes. Bravo, car l'important c'est souvent de ne pas seulement faire quelques opérations, mais de durer. Et c'est ce qu'ils font. Tout de suite, on va retrouver l'actualité grâce aux stagiaires qui sont avec nous ouais, et qui est partenaire de Radio Présence. C'est Sacha Baudet-Pouplier qui, aujourd'hui, nous présente le journal de la mi-journée.
3: Bonjour à tous et à toutes. À la une jeune enseigne de Montauban en lice pour un prix national. Le restaurant Ola, créé par Julien et Laura à Montauban en 2023, participe au tout premier Uber Eats Awards. Le concours récompense les établissements les mieux notés sur la plateforme de livraison. 80 restaurants français ont été sélectionnés et les votes du public sont ouverts jusqu'au 23 mai. Ola, spécialisé dans les bowls gourmets et le coffee shop, affiche une note proche de 5 étoiles sur l'application. Les fondateurs espèrent désormais atteindre la finale nationale à Paris face à des enseignes portées par deux grands chefs. À Lourdes, les permanences des élus municipaux reprennent en mairie. Les habitants pourront de nouveau rencontrer directement leurs représentants afin d'échanger sur les dossiers locaux et les problématiques du quotidien. La municipalité souhaite ainsi renforcer la proximité avec les Lourdais après plusieurs mois d'interruption. Dans le Tarn-et-Garonne, une mobilisation importante pour sauver 3000 poules de réforme promise à l'abattoir. Une association organise depuis ce week-end une vaste opération d'adoption. Les particuliers peuvent réserver les animaux afin de leur offrir une seconde vie dans des jardins ou dans des petits élevages familiaux. Selon les bénévoles, le rythme des réservations est inédit et dépasse toutes les précédentes campagnes de sauvetage. Autre information locale, un stade porte désormais le nom de Bob Montolio. La décision a été officialisée ce week-end pour rendre hommage à cette figure du sport local et de la vie associative. Famille, élus et habitants étaient réunis lors de la cérémonie inaugurale, marquée par plusieurs témoignages d'émotion. Culture à présent avec le festival de théâtre de Figeac. Les organisateurs ont dévoilé la programmation de la 26e édition qui se déroulera cet été dans le Lot. Comme chaque année, spectacles en plein air, créations contemporaines et grands textes du répertoire seront proposés dans différents lieux de la ville. Le festival entend encore renforcer son ancrage populaire et territorial avec plusieurs compagnies venues de toute la France. Et puis enfin en sport, le Stade Toulousain lourdement battu à La Rochelle hier soir en clôture de la 24e journée de Top 14. Les Rouges et Noirs se sont inclinés 38-10 au Stade Marcel de Flandre. Après la rencontre, l'entraîneur Hugo Mola s'est montré très critique envers la prestation de ses joueurs, estimant que son équipe se tirait une balle dans le pied. Toulouse a aussi dû composer avec les forfaits de dernière minute d'Emmanuel Méafou et David Anuou. Malgré cette défaite, les Toulousains restent bien placés dans la course aux phases finales.
1: Et un grand merci à Sacha Baudet-Pouplier, donc, de l'Institut supérieur de journalisme de Toulouse. Voilà, bravo à tous ces étudiants en journalisme qui nous proposent chaque jour l'information dans notre région. Et le retour de l'actualité, vous en avez l'habitude, c'est à 13h avec la rédaction française de Radio Vatican pour le grand journal national et international. Pour l'instant, eh bien, nous allons partir, comme nous le faisons chaque lundi, avec Mathias Terrier dans le magazine De Passage à Lourdes. C'est une étudiante qui est venue faire un stage au sanctuaire Notre-Dame, particulièrement dans les langues, et qui est invitée aujourd'hui de Mathias Terrier.
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5: Bonjour à toutes et à tous. Bonjour Carla.
6: Bonjour.
5: Alors que vous terminez votre stage au sein du service communication, en particulier auprès de la responsable des traductions dans le sanctuaire Notre-Dame de Lourdes, chez l'Oferal, et que vous êtes en Master 1, vous terminez dans quelques jours, on a eu envie de vous recevoir pour entendre ce qu'une étudiante comme vous, qui a passé 4 semaines en stage au sein du sanctuaire de Lourdes, dans un service extrêmement important, hein, qui est le service de la communication, mais avec toute la dimension internationale.

0: nationale, comment vous, vous voyez, après 4 semaines, le sanctuaire de Lourdes. Et donc, vous allez nous partager vos expériences, Carla, si vous le voulez bien.
1: Oui, bien sûr, oui.
0: Vous êtes à l'université de Pau.
1: Oui.
0: Vous êtes encore toute jeune, 21 ans, je l'ai dit, et vous êtes spécialisée dans 2 langues, l'anglais et l'espagnol.
1: Exactement, oui.
0: Bon, on verra peut-être dans la deuxième partie de cette émission que ce que vous projetiez professionnellement, métier de la traduction, c'est quand même très bousculé par les nouvelles technologies. Et on en reparlera. Mais auparavant, vraiment, la question est, quand vous arrivez au sein de ce service, dans un sanctuaire comme Lourdes, vous y arrivez comme croyante ou vous dites, bon, bah, c'est d'abord un stage dont j'ai besoin?
1: Alors moi, je ne suis pas du tout croyante, mais j'ai toujours été super intéressée par toutes les religions, même sans vraiment prendre part, prendre partie. Et les lieux, en fait, comme Lourdes, ça a toujours été quelque chose qui m'attire. Et avoir l'opportunité de venir ici, c'était vraiment, je me suis dit, il faut que je vienne, en plus, c'est pas loin. Et ça m'attirait vraiment, en fait, par tout le côté mystique. Et c'est vrai que quand on y est, en fait, on réalise qu'il y a vraiment quelque chose qui se dégage d'ici, quelque chose de vraiment spécial, en fait. Même quand on n'est pas croyant, on le voit. On le voit qu'il y a comme une aura autour du sanctuaire et que tous les gens qui y viennent apportent quelque chose, en fait.
0: Ce qui nous intéresse dans votre posture, si je puis me permettre, c'est que vous arrivez en disant, je ne suis pas croyante, mais... Vous n'avez aucune idée reçue sur le lieu. Vous n'avez pas de compte à régler avec la religion.
1: Non,
0: rien,
1: pas du tout.
0: Ouais. Bah, vous venez et vous avez vu quoi alors, Carla? Qu'est-ce que vous avez découvert? Vous avez rencontré des personnes, j'imagine,
1: oui.
0: Des pèlerins?
1: Ce que j'ai vu, en fait, ce qui est vraiment impressionnant ici, c'est voir tous les gens qui, eux, y croient, qui ont la foi, et voir vraiment l'émerveillement dans leurs yeux, en fait, et voir que pour eux, c'est quelque chose de spécial. Et il y en a qui viennent de l'autre bout du monde et voir que ça leur tient énormément à cœur d'être ici. Et on se rend compte en fait que ce lieu est tellement spécial pour plein de gens. On se dit, c'est vrai que pour nous aussi, en fait, c'est spécial. C'est très, très beau à voir, en fait, surtout les gens qui viennent ici et qui c'est vraiment l'expérience d'une vie, quoi. Voilà.
0: Et donc, vous, on va voir que vous avez vécu des belles rencontres, des rencontres qui vont peut-être même garder une place dans votre mémoire. Mais qu'est-ce que vous découvrez du message de Lourdes, de Bernadette, je ne sais pas, de la grotte, des lieux? Qu'est-ce que vous en diriez après ces 4 semaines?
1: Alors, quand je suis arrivée, je connaissais vraiment pas énormément l'histoire de Bernadette. Et en fait, j'ai vraiment tout appris en venant ici, en faisant toutes les activités. Et c'est vraiment une histoire vraiment belle, vraiment particulière et unique. Et c'est très, très bon, en fait, comme message que, en fait... c'est une personne, c'était la personne du village que personne n'aimait. Elle était malade et c'est elle qui a été choisie en fait par la Vierge dans l'histoire en fait. C'est ça qui est beau. Et dans un endroit qui était sale de base où personne n'y allait. Et je trouve ça magnifique en fait. L'histoire est vraiment belle. Et le message de Lourdes, c'est qu'en fait, je pense que n'importe qui peut être choisi et n'importe qui peut être aimé. Voilà.
0: Et tout le monde peut-être
1: oui.
0: aimé.
1: Oui, c'est
0: ouais.
1: ça.
0: Ouais.
1: Ouais.
0: Et ça, c'est ce que vous découvrez à travers. La vie de Bernadette.
1: Oui.
0: Sur les lieux, le sanctuaire de Lourdes, en fait, c'est un ensemble assez vaste. Il y a des basiliques, des chapelles, des églises. Et puis la grotte.
1: Oui.
0: Qu'est-ce que ça vous inspire après cette expérience que vous venez de vivre? Qu'est-ce que vous en diriez?
1: Alors moi, premièrement, je suis allée voir en premier la grotte, je pense, avant de voir la basilique souterraine. Et en fait, ce qui m'a le plus étonnée, c'était la basilique souterraine, la grandeur de cette basilique, et c'était vraiment magnifique. Je ne m'attendais pas à voir quelque chose comme ça ici.
0: Mais sur la grotte, vous étiez un peu déçue, en vous disant, oh, finalement, ce n'est pas une grotte, c'est un abri sous roche, c'est pas très grand.
1: C'est pas ce qui m'a marqué le plus, mais c'est vrai que la grotte, il y a quelque chose quand même de spécial, de particulier. C'est vrai qu'il y a quelque chose qui se dégage, mais ce n'est pas ce qui m'a marqué le plus à moi, personnellement. Ouais.
0: Vous, ce qui vous touche assez vite, c'est la grandeur, un peuple en marche, quoi, la foi collective.
1: Oui, oui, c'est ouais. ça en fait. Tout le monde qu'il y a, et puis rentrer dans les basiliques, voir autant de monde, autant de choses, les muraux, tout ça. C'est
0: ouais.
1: vraiment ce qui me touche le plus, je pense, ouais.
0: Oui, les vitraux, et puis également les gémeaux,
1: oui.
0: peut-être, hein, toutes ces représentations. Après, il y a aussi toute l'expérience que vous vivez un peu professionnellement. J'imagine que auprès de votre tutrice, Cello Ferral, vous avez aussi dû travailler, apprendre,
1: oui.
0: découvrir, être dans un milieu professionnel hein, qui a aussi des comptes à rendre par rapport oui. à des missions, des objectifs. Parfois.
1: Bien sûr, oui. Et bien, c'est vrai qu'en venant ici, du coup, j'avais aucun vocabulaire religieux, comme je fais de la traduction. Et j'ai appris, en fait, ici, tout ce vocabulaire, même le vocabulaire propre à Lourdes, comme les feutiers, ceux qui s'occupent des cierges. Je ne savais pas tout ça. Et c'est vrai que pour les traductions, j'ai dû beaucoup apprendre tout ce qui se passe au sanctuaire pour les rendre.
0: Même les, le bon vocabulaire travail. Liturgique, parfois.
1: Oui, oui, oui.
0: Vocabulaire de la messe, des
1: oui,
0: sacrements.
1: Exactement. Un peu. Pas un énormément, peu. Parce que je ne dois
0: non,
1: pas traduire des messes.
0: Dû,
1: mais oui.
0: Oui.
1: Oui, exactement. Et c'est vrai qu'au début, c'était un peu difficile pour rendre des bonnes traductions. Mais c'est super intéressant, au final, en fait, de rendre des traductions sur les choses qu'on ne sait pas du tout. Et on apprend au fur et à mesure et être complètement dans cette immersion, en fait. Ouais.
0: Donc, on pourrait dire que vous avez été assez émerveillée par le lieu.
1: Oui, complètement. En fait, je sais qu'en venant, je m'attendais à quelque chose. Je ne savais pas quoi, mais je savais que j'allais être agréablement surprise. Et c'était le cas. Voilà.
0: Parlons des rencontres que vous avez vécues. Durant votre temps de stage, il y avait des pèlerinages venant de plusieurs pays européens, j'imagine.
1: Oui, oui. J'ai rencontré des pèlerins qui venaient de Santander en Espagne. Je
0: D'accord.
1: suis allée voir pendant qu'ils assistaient à une messe qui se passait à la grotte. Et j'ai rencontré plusieurs profils avant qu'on me dise « Allez parler à cet homme qui s'appelait Raphaël ». Et cet homme, en fait, vient depuis 31 ans au sanctuaire. Parce qu'il est éducateur de prison, il vient avec des détenus à lui. Et en fait, depuis 31 ans, il amène ses détenus pour qu'ils puissent aider les personnes dans le besoin qui viennent assister et faire le pèlerinage ici. Et c'est très très beau. Et ils ont même eu l'opportunité en 2019 de rencontrer le pape, quand c'était les 25 ans de leur venue à Lourdes. Ils ont rencontré le pape à Rome, du coup l'ancien pape François. Voilà, et c'est complètement par hasard que j'ai rencontré cette personne. Et c'est assez fou de se dire qu'il y a vraiment... des choses incroyables qui se passent alors, des gens incroyables, et on s'en doute pas, en fait. C'était vraiment par hasard. Et voilà.
0: Et l'incroyable, il est toujours dans l'humain.
1: Oui.
0: C'est-à-dire des gens qui se mettent en marche...
1: Oui.
0: Gratuitement.
1: C'est
0: bénévolement.
1: Ça. Oui.
0: Ça vous a frappé.
1: Ouais. C'est, en fait, tout comment ça tient à cœur aux gens, en fait. Et tous les gens qui font ça, ouais, bénévolement, sans rien attendre en retour, juste pour les autres aussi. Ceux qui sont dans les marches de toujours aider les autres.
0: Vous avez pu donc faire des rencontres avec des pèlerins parce que bon, le service communication vous a envoyé sur le terrain, vous a dit découvre,
1: oui, exactement,
0: la rencontre.
1: Oui, oui, j'ai pris mon petit carnet et mon petit stylo et je suis allée voir les gens. Du coup, je leur ai parlé en espagnol et en anglais. Je suis allée voir aussi HCPT, le pèlerinage anglais, qui fêtait ses 70 ans cette année en plus. Et j'ai rencontré la grande directrice, du coup, Tricia McFallon, et qui était super gentille, qui m'expliquait qu'elle, ça faisait que 18 mois qu'elle était grande chef de HCBT, mais qu'elle avait un peu reçu ce métier. En fait, elle savait que c'était sa vocation, elle l'a senti en l'intérieur d'elle, et elle est super contente à chaque fois de venir à Lourdes. Elle dit que c'est vraiment un lieu... tous les gens à qui j'ai parlé ont dit que c'était un lieu qui était super accueillant, que les gens étaient très bienveillants, très hospitaliers.
0: HCPT, c'est un pèlerinage où il y a des adolescents ou des personnes en situation
1: oui.
0: de handicap
1: oui.
0: mental.
1: Exactement, oui. Il y a donc, un peu tous les profils, oui.
0: Oui. Et donc là, ça vous a permis de rencontrer une autre réalité que
1: oui.
0: celle de Santander, par
1: oui.
0: exemple, dont vous
1: oui.
0: nous parliez.
1: C'est ouais. différent, oui. Après, j'ai pas eu l'opportunité de parler à des enfants ou pendant HCPT, j'ai que parlé aux bénévoles
0: oui.
1: ou aux représentants.
0: Ouais. Oui.
1: Mais oui.
0: Vous avez pu assister à des liturgies, des messes, des moments de rassemblement ?
1: Oui, alors pas entièrement, mais j'ai pu passer devant la messe internationale qui se passe à la basilique souterraine. Et c'est vrai que ce jour-là, il y avait, je pense, c'était presque complet, donc c'est à peu près 20 000 personnes. Et c'est incroyable de voir autant de monde rassemblé, qui regarde une messe, c'est très très beau à voir. C'est assez particulier, c'est pas quelque chose que je pensais assister un jour.
0: Oui.
1: C'est très très beau à voir, ouais, autant de gens rassemblés pour une chose.
0: Vous n'aviez jamais assisté à une messe ?
1: Non, je pense pas, non. Non. Comme je suis pas croyante, non. J'en ai pas le souvenir, en tout cas. Mais c'est vrai que c'est assez beau à voir, oui.
0: Si vous le voulez bien, Carla, nous allons un peu nous arrêter dans cette émission quelques instants. Je rappelle que vous êtes en master de langue, en particulier pour la langue anglaise et la langue espagnole, et qu'on avait envie d'entendre votre témoignage à l'issue de ce stage que vous vivez au sein du service communication du Sanctuaire Notre-Dame de Lourdes et en particulier auprès de notre responsable des traductions, qui s'appelle Chello Ferral et qui est, d'ailleurs favorise beaucoup l'organisation de cette émission que nous réalisons et qu'on remercie au passage. Nous marquons cette pause et juste après, nous continuons ce dialogue avec vous. À tout de suite.

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1: Aujourd'hui, notre invitée est Carla. Carla Vergne, vous êtes stagiaire au sein du service communication du sanctuaire de Lourdes. Présentée comme ça, on se dit que demander à une stagiaire qui vient au sein de ce service communication du sanctuaire de Lourdes. Vous êtes en master de langue.
2: Oui.
1: Déjà, il y a une dimension internationale. Lourdes se rapproche de vous,
2: oui,
1: d'une certaine façon. Vous nous dites, dans la première partie de cette émission, je ne suis pas croyante. Vous dites, que vient faire Carla dans ce service? Par le truchement d'une amie, vous avez réussi à trouver ce stage.
2: Exactement.
1: Et vous nous disiez que vous arriviez un peu le cœur libre, l'esprit libre, sans préjugés. Vous êtes arrivé dans un lieu très marqué quand même.
2: Oui.
1: Vous disiez, je vais découvrir ce que je vais découvrir. Peu importe.
2: Oui. En fait, je suis très curieuse, moi. Je suis très ouverte. Je sais que je vais voir des choses qui sont peut-être un peu anormales. Enfin, des choses qu'on ne voit pas tous les jours, en fait.
1: Oui, oui.
2: Mais c'est vraiment avec
1: un peu mystique, ou en tout cas spirituel.
2: Oui, qui sont des choses qui ne m'attirent pas forcément de base, puisque je ne suis pas croyante. Mais comme moi, j'ai envie de découvrir, en fait. Ça m'intéresse de voir ça, des choses que je ne connais pas.
1: Vous avez trouvé le sanctuaire compliqué à comprendre, le message compliqué à comprendre, oui, non?
2: Non, pas du tout. Franchement, c'est assez... En fait, quand on arrive, on voit que c'est très ouvert et que le message, c'est vraiment que tout le monde est spécial. En fait, tout le monde peut venir, tout le monde est spécial.
1: Et tout le monde est attendu.
2: Oui, tout le monde est attendu, tout le monde est le bienvenu, en fait. C'est très, très ouvert. C'est ça qui est beau, je trouve, ici.
1: Vous êtes à l'université de Pau.
2: Oui.
1: Vous avez dû, j'imagine, échanger avant de partir en stage avec vos amis, disant où est-ce que tu vas en stage, et toi, et moi. Vous avez dit au sanctuaire de Lourdes.
2: Oui.
1: Ça réagit comment?
2: Il y en a qui étaient assez plutôt contents pour moi, parce que c'est vrai que c'est quelque chose d'un peu atypique. Les autres, ils le font dans des mairies ou avec des traducteurs indépendants. Moi, je le fais dans un sanctuaire, c'est quelque chose de religieux. Mais... c'était pas choquant non plus.
1: Oui.
2: Ouais, voilà. C'était particulier par rapport à ce que les autres avaient choisi, mais c'était pas non plus extrêmement choquant.
1: Vous allez devoir faire un rapport ou une sorte de compte-rendu?
2: Oui, un rapport et une soutenance orale, oui.
1: Vous êtes dans un univers, les langues, qui est bousculé par toute la nouvelle technologie, en particulier tous ces traducteurs sur nos smartphones et autres outils qui nous permettent en temps réel de traduire. Ça vous bouscule vous-même dans votre projet professionnel? Vous vous dites, mais qu'est-ce que je vais faire avec tout ça?
2: Exactement.
1: Pourtant, c'est votre génération. Vous êtes né, vous, avec le monde digital.
2: Oui. Mais c'est vrai que c'est assez compliqué parce que quand j'ai vraiment commencé mes études en première année du coup de licence, on commençait déjà à en parler, à nous dire, il va falloir regarder autre chose. En fait, tout le monde nous disait, ne partez pas dans les langues, ne faites pas de traduction, ça sert à rien. Parce que dans quelques années, vous ne pourrez plus. Et on s'approche de plus en plus de la réalité. Et quand je parle avec des vrais traducteurs, ils nous disent qu'il faut déjà être bien inséré sur le marché et que c'est bientôt, ça disparaîtra bientôt. Donc c'est assez effrayant. Mais je pense que même si la traduction disparaît, les langues, elles le feront pas. Et il y aura toujours quelque chose à faire dans la discussion avec quelqu'un en langue étrangère, en fait. Donc on peut trouver d'autres chemins, je pense. Les traducteurs peuvent se réorienter et trouver d'autres chemins pour quand même continuer à pratiquer les langues.
1: Et vous-même, vous utilisez ces outils?
2: Pas réellement, non.
1: Très puissants?
2: Non, moi je préfère faire de moi-même. J'ai pas l'habitude de les utiliser, non. Je préfère faire mes traductions moi-même. Parce qu'il y a toujours, il y aura toujours plus ce côté humain, en fait, quand c'est quelqu'un qui le fait, qu'il n'y a pas dans l'IA. On le voit, en fait, quand on compare des textes faits avec l'IA, on le voit qu'il n'y a pas ce côté humain. C'est plus ce qui est attendu, en fait. Plus formel et...
1: Oui, c'est
2: voilà.
1: C'est un côté très mécanique.
2: Oui.
1: Même si ces intelligences artificielles s'améliorent beaucoup.
2: Oui.
1: Dans leur technicité, il faut le reconnaître.
2: Mais un robot, ça serait jamais...
1: Ça inquiète toute votre promo, ça inquiète tous vos métiers.
2: Franchement,
1: vous sentez un peu d'angoisse autour de vous sur ces sujets.
2: Franchement, oui. Même les professeurs, tout le monde est un peu inquiet, en fait. Personne ne sait où ça va vraiment.
1: Donc vous, Carla, vous vous dites quoi? Parce que là, vous êtes en master, c'est déjà pas rien. Vous avez fait un bout de chemin d'études important. Enfin, oui, 4 années, c'est ça?
2: Oui.
1: Vous avez 21 ans. Tout l'avenir est devant vous. Et vous vous dites quoi? Qu'à ce stade, il faudrait se réorienter? Ou bien vous dites non, il faut insister. Peut-être qu'il y a un chemin à se faire dans tout ça quand même.
2: Alors, je pense qu'on peut assister, oui, et trouver vraiment une opportunité, en trouvant un hasard, ou voilà, on peut trouver, je pense.
1: Vous avez d'autres compétences, vous, que les langues? Parce que c'est déjà beaucoup, hein, de parler le français, l'anglais, l'espagnol, et d'être couramment sur ces trois langues. Mais vous avez une autre compétence?
2: Oui, alors justement, à la fac, en licence, ils essaient de nous réorienter pour qu'on ait d'autres compétences. Et du coup, j'ai beaucoup pratiqué l'informatique, tout ce qui est digital, création de sites, création de maquettes de sites. Et donc, en informatique, j'ai assez de compétences, ouais, pour pouvoir ajouter ça aux langues, en fait. Et,
1: oui, donc ça pourrait être ça, l'avenir.
2: Oui.
1: C'est d'allier cette double compétence.
2: Oui. Parce que l'informatique, c'est le futur aussi, du coup, puisqu'il y a plus en plus de ça, plus en plus d'IA, et tout ce qui est informatique est de plus en plus demandé, en fait. Donc, tout ce qui est digital, numérique, tout ça, c'est pour ça.
1: Pour en venir à ces savoir-faire que vous avez de capter, enfin de traduire, d'être dans les langues, vous-même, vous vous êtes immergé dans les pays qui sont concernés par l'anglais, l'espagnol, vous êtes amené à voyager, à bouger, à vraiment confronter ce que vous avez appris à la réalité des pays.
2: Oui, alors j'ai pas fait réellement d'immersion de plusieurs mois ou d'un semestre, voilà, mais j'aime énormément partir en voyage à Londres. C'est vraiment une ville que j'apprécie et c'est incroyable de rencontrer les gens, du coup parler en anglais pendant une ou deux semaines et de vraiment s'immerger dans la
1: ville. Et en espagnol, vous avez réussi à trouver aussi?
2: En espagnol un peu moins, j'en ai moins l'occasion. Bah, pourtant c'est à côté. Oui.
1: La frontière est toute proche.
2: Mais si quand même, oui, pour les vacances, oui, quelques jours, j'arrive à le faire, oui. Mais je suis plus côté Londres, moi.
1: Pour les quelques minutes qui nous restent, revenons à Lourdes si vous le voulez bien. Vous nous avez dit, dans la première partie de cette émission, j'ai fait des rencontres, j'ai vu par exemple Raphaël de Santander qui amène des repris de justice qui sont autorisés à sortir et puis qui viennent vivre un temps à Lourdes. Vous avez vu un pèlerinage qui s'appelle HCPT. Mm. Vous les avez rencontrés, ça c'est plus anglo-saxon. Au fond, dans votre rapport, qu'est-ce que vous pourriez rapporter de ce que vous avez vécu? Juste des rencontres factuelles ou bien... Vous allez y mettre une touche spirituelle qui imprègne Lourdes quand même.
2: Mais chaque rencontre, c'était unique en fait, parce que chaque personne a son histoire à raconter. Et en fait, tous m'ont dit, ça fait des années que je viens à Lourdes et j'essaye de venir le plus souvent possible parce que Lourdes, c'est spécial pour moi, c'est un lieu spécial. Et ça se voit qu'ils sont vraiment attachés à cet endroit et qu'ils viennent parce qu'ils voient eux-mêmes qu'il y a quelque chose de magique à Lourdes et qu'ils essayent de revenir dès qu'ils peuvent en fait. Voilà.
1: Et donc, quand vous allez revenir chez vous, enfin, ou quand vous allez devoir rapporter tout ça à votre propre famille, votre entourage, comment vous allez raconter Lourdes? Par quoi vous allez commencer?
2: Il y avait beaucoup de monde, mais vraiment que moi, je vois ça comme un lieu magique, en fait. C'est quelque chose d'exceptionnel. Et quand je le raconte, je pense qu'ils voient que ça me plaît. Et que c'est vraiment... franchement, j'incite les gens à venir voir d'eux-mêmes, en fait. De venir voir...
1: Pour vous, magique, dans votre vocabulaire, ça veut dire que c'est un lieu qui est beau, qui vous interpelle, qui vous émerveille.
2: C'est comme ça
1: que je dois le traduire,
2: en fait. Oui, exactement.
1: Si je peux me permettre.
2: Oui, c'est vraiment, on le voit que c'est unique. Et quand on voit que c'est particulier, qu'il y a quelque chose en plus, en fait. C'est pas juste un endroit où il y a des basiliques, des chapelles. C'est qu'il y a une touche de quelque chose qui est unique, qui émerveille. Et quand on le voit de nos propres yeux, on peut le sentir.
1: Et la religion catholique, au fond, ce que vous en gardez là, à ce stade, à la fin du stage, c'est ce que vous aurez vu à Lourdes.
2: Oui.
1: Puisque vous ne l'avez pas côtoyé
2: non,
1: par ailleurs.
2: Non, pas réellement, non. Oui, c'est ce que je vois à Lourdes. Après, je pense que chaque endroit un peu a ses propres particularités.
1: Oui.
2: Mais là, j'aurais ce souvenir de Lourdes et de ce que les gens viennent voir à Lourdes et pratiquer.
1: Qu'est-ce qu'on peut vous souhaiter pour la suite, Carla? À ce stade, vous allez quitter Lourdes. Enfin, quitter Lourdes, c'est la fin de votre stage.
2: Oui.
1: Vous repartez chez vous.
2: Exactement.
1: Les études, vous avez des examens bientôt?
2: Je les ai déjà finis, je les ai déjà passés.
1: Tout est fini.
2: Oui.
1: Tout est bon?
2: Oui. Tout est bon. Il me restait juste le stage. Et voilà.
1: Et donc, la suite, c'est quoi? C'est travailler l'été?
2: Oui, exactement. Et puis, attendre la rentrée pour reprendre les études. Et voilà.
1: Pour être en master 2.
2: Exactement.
1: Merci beaucoup pour ce témoignage.
2: Oui.
1: Ce que j'oserais appeler un rapport d'étonnement.
2: Exactement, oui.
1: Vous êtes venu ici sans préjugés et sans prérequis. et vous nous racontez ce que vous avez vécu. Je rappelle que vous êtes en master de langue, hein, en anglais et en espagnol, à l'université de Pau, et que vous étiez en stage au sein du service communication du sanctuaire Notre-Dame de Lourdes. Bon vent à vous, Carla, bon
2: courage.
1: Merci
2: beaucoup.
1: Au revoir.
2: Au revoir.
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3: Léon XIV reçoit le chef de l'église arménienne au Liban, Aram Ier, l'occasion pour le Saint-Père d'adresser un message de soutien aux Libanais, toujours sous le feu des bombardements israéliens, et à tous les chrétiens du Proche-Orient. Le pape en France, fin septembre, il confirme ainsi son intérêt pour l'Europe, y effectuant son troisième voyage apostolique. Nous verrons ce qu'en pense le cardinal Aveline, le président de la conférence des évêques de France. Le virus Ebola inquiète de plus en plus l'OMS, l'Organisation mondiale de la santé a élevé son niveau d'alerte en République démocratique du Congo. Le Soudan voit lui poindre le spectre de la famine. C'est la crainte soulevée par les instances de l'ONU. 20 millions de personnes sont menacées.
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3: Bonjour, rencontre ce matin donc au Vatican entre Léon XIV et Aram Ier, le catholicos arménien de Cilicie, le chef de l'église arménienne au Liban. Dans son discours prononcé en anglais, le pape a salué une relation historique entre les deux églises et plaidé pour un renforcement du dialogue œcuménique. Le souverain pontife a aussi assuré le catholicos de ses prières quotidiennes pour le peuple libanais et les églises du Proche-Orient. Les précisions d'Augustin Asta.
5: Pour cette première rencontre, le pape a souligné la vocation œcuménique du catholicosa de Cilicie, situé au carrefour de différents peuples et cultures. Léon XIV a également insisté sur l'importance de la commission mixte internationale pour le dialogue théologique entre l'Église catholique et les églises orthodoxes orientales, actives depuis 2023. Ce travail commun, qui bénéficie de la précieuse contribution des délégués arméniens, a déjà permis la publication de plusieurs textes majeurs portant sur la nature de l'Église, la communion dans l'Église primitive et les sacrements. Malgré les difficultés récentes, Léon XIV a exprimé le souhait que ce dialogue se poursuive avec une vigueur renouvelée, affirmant qu'il ne peut y avoir de restauration de la communion entre nos églises sans unité dans la foi. Le souverain pontife a par ailleurs rappelé le rôle historique du Liban comme modèle de coexistence entre cultures et religions différentes, tout en alertant sur les menaces actuelles pesant sur l'unité et l'intégrité du pays. Face aux crises traversées par le Moyen-Orient, l'évêque de Rome a appelé les églises à renforcer non seulement les liens entre chrétiens, mais aussi les relations fraternelles avec les autres communautés religieuses de la région.
3: Augustin Asta, le pape présentera lui-même sa prochaine encyclique autour des enjeux de l'IA lundi prochain en salle de presse du Saint-Siège. L'annonce en a été faite officiellement il y a quelques instants. Le Saint-Père a signé le 15 mai ce texte, jour de l'anniversaire de Rerum Novarum, première encyclique sociale de Léon XIII, parue il y a 135 ans, intitulée Magnifica Humanitas. L'encyclique de Léon XIV concerne la protection de la personne humaine à l'ère de l'intelligence artificielle. Toutes nos informations seront bien sûr à retrouver sur vaticannews.va. Toujours à l'agenda du pape, son voyage apostolique en France du 25 au 28 septembre. Une grande joie pour l'Église, ses fidèles et la France. C'est ce qu'a assuré le cardinal Jean-Marc Aveline, le président de la conférence des évêques de France. Aucune précision certes n'a encore été donnée sur le programme du Saint-Père, mais il devrait notamment se rendre au siège de l'UNESCO à Paris. Ce cinquième voyage apostolique est le troisième en Europe, ce qui montre l'intérêt de Léon XIV pour le vieux continent, ce que confirme l'archevêque de Marseille.
6: Un voyage dans un pays, c'est à la fois un message du pape à l'Église dans ce pays, à la population de ce pays, et c'est aussi un message envoyé à l'Église universelle et aux hommes et aux femmes de bonne volonté dans le monde, à la faveur d'un voyage dans ce pays. Et dans ce pays, nous avons été marqués par les guerres en Europe. Cette situation qui s'est produite au XXe siècle, avec les pires atrocités que l'on connaît, n'a pas empêché qu'un processus de réconciliation puisse se développer et qu'il soit à l'origine d'un projet économique et politique qui a été porté par des hommes qui étaient d'ailleurs des chrétiens, que ce soit Alcide de Gasperi, Konrad Adenauer et pour la France Robert Schuman, et par d'autres aussi, mais l'intuition chrétienne a permis aussi que la réconciliation entre des peuples qui s'étaient fait la guerre plusieurs fois soit aussi le vecteur de la construction d'un projet politique. Je pense que c'est important aujourd'hui de prendre appui sur cette expérience européenne et de mettre en valeur l'importance du témoignage de l'Europe, de la force de la réconciliation pour la construction de la paix dans le monde.
3: Et le cardinal Jean-Marc Aveline, il était interrogé par Jean-Charles Puzelu. L'OMS, grandement préoccupée par le virus Ebola, l'Organisation mondiale de la santé qui se réunit en assemblée annuelle à partir d'aujourd'hui à Genève, a élevé ce week-end son niveau d'alerte internationale au sujet de la 17e épidémie du virus Ebola qui sévit dans l'est de la République démocratique du Congo. Un premier cas a été décelé à Goma, la principale ville de la région. En tout, 80 personnes sont mortes sur quelques 350 cas officiellement recensé. À Kinshasa, les précisions de Pascal Moulégois.
2: Le premier cas confirmé à Goma est une femme dont le mari est décédé d'Ebola à Bounia. Après ce décès, la région Goma aujourd'hui sous contrôle. Elle est isolée et prise en charge. Face au risque de propagation régionale, l'Organisation mondiale de la santé a relevé son niveau d'alerte internationale. Le Rwanda est particulièrement exposé. Depuis la chute des villes de Goma et Bukavu en main des rebelles, de nombreux Congolais transitent par le Rwanda et l'Ouganda pour rejoindre les zones sous contrôle gouvernemental. Après la confirmation du cas de Goma, Kigali a d'ailleurs partiellement fermé sa frontière avec la ville congolaise. La riposte s'annonce complexe. L'épicentre se situe à Mongbalu, cité minière située à 90 km de Bounia. Les autorités misent sur le contrôle des failles de contamination. Samuel Roger Kamba, ministre congolais de la Santé publique.
7: La zone qui est touchée est une zone très commerciale. Il y a beaucoup de mines là-bas. Le transport, les gens vont dans beaucoup de directions. Le défi, c'est de contrôler, de surveiller de manière très active tous les cas dans ce mouvement de personnes. Nous devons retrouver toutes les personnes qui ont été en contact avec les malades.
2: Aucun vaccin ni traitement spécifique n'existe à ce stade contre les variants Boudibungio du virus Ebola.
7: On a déjà eu plusieurs épidémies de ces virus en Ouganda. Et toutes ces épidémies n'avaient pas de médicaments ni de vaccins. C'est seulement les mesures de santé publique.
2: La capitale Kinshasa reste également exposée à travers les liaisons aériennes avec Bounia, autre foyer majeur de l'épidémie. Pascal Moulégua, Kinshasa, RFI pour Radio Vatican.
3: Nouveaux enlèvements de masse au Nigeria. On ne l'apprend qu'aujourd'hui, mais vendredi, 46 personnes, 7 enseignants et une quarantaine d'enfants, pour la plupart, ont été kidnappés par des hommes armés lors de l'attaque de 3 écoles dans l'état d'Oyo, dans 2 localités différentes. C'est ce qu'a annoncé l'Association des chrétiens du Nigeria. Les victimes mineures sont âgées de 2 à 16 ans. Et puis dans le nord-est du Nigeria, ce week-end, l'armée américaine et l'armée nigériane ont mené une série de bombardements visant le groupe État islamique lors d'une opération conjointe. Celui qui est présenté comme le numéro 2 de l'organisation terroriste, Abu Bilal al-Minouki, a été tué. 20 millions de personnes menacées par la famine au Soudan. La guerre civile qui fait rage ne fait qu'aggraver la situation périlleuse de la population civile confrontée à la désorganisation des approvisionnements. Et la saison des pluies qui approche devrait faire empirer la situation. Les précisions d'Augustine Passy.
8: Le rapport du cadre intégré de classification de la sécurité alimentaire publié la semaine dernière révèle que 19,5 millions de Soudanais, soit 4 habitants sur 10, sont confrontés à une insécurité alimentaire aiguë sévère. La famine menace en outre 14 zones dans les régions du Darfour et du Kordofan. Or, la situation devrait encore s'aggraver avec le début de la saison des pluies en juin, qui correspond à la période de soudure, lorsque les stocks de céréales de la précédente récolte sont épuisés, tandis que la nouvelle récolte n'a pas encore commencé. La guerre qui ravage le Soudan depuis 3 ans est responsable de cette catastrophe humanitaire la plus grave du globe selon l'ONU. Plus de 9 millions d'individus restent déplacés à l'intérieur du pays, parfois privés d'accès humanitaire mais aussi de services de base. Chaque année, les pluies accélèrent également la propagation d'épidémies. Or, comme le soulignent l'UNICEF, la FAO et le PAM dans un communiqué commun, les épidémies répétées de choléra, de rougeole, de paludisme, de dengue, d'hépatite, de diphtérie et de maladies diarrhéiques accélèrent encore la détérioration nutritionnelle. Addis Abeba, Augustine Passy pour Radio Vatican.
3: L'Ukraine sous le feu de la Russie avec une nouvelle vague massive de drones et de missiles la nuit dernière. 500 drones, une vingtaine de missiles selon les autorités ukrainiennes. La plupart ont pu être interceptés et détruits, mais ceux qui sont passés entre les mailles du filet ont blessé une trentaine de personnes. La ville de Dnipro a notamment été visée, ainsi qu'Odessa, Kherson ou Zaporijja. Voilà, c'est la fin de cette édition. Prochain retour de l'actualité en langue française, ce sera 18h, heure de Rome. D'ici là, vous pouvez retrouver toutes nos informations sur notre site internet ou notre page Facebook. Excellente journée à toutes et à tous.
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11: Dans ce qu'on appelle habituellement l'initiation chrétienne, c'est-à-dire ce qui va faire passer une personne de non-chrétien à chrétien, dans cette initiation, il y a en réalité, dans la plupart des églises chrétiennes, trois rites. Le baptême, la confirmation et la communion à l'Eucharistie. On pourrait s'interroger en comprenant bien qu'il y ait le baptême, c'est la porte d'entrée, qu'il y ait la communion à l'Eucharistie, c'est en quelque sorte la nourriture du chrétien qui va le faire grandir dans sa vie spirituelle. Mais la confirmation, point d'interrogation, qu'est-ce réellement que cette démarche? Ne fait-elle pas double emploi avec le baptême? Tout de suite, la question jaillit. On nous a dit que dans le baptême, nous recevions l'Esprit Saint qui fait de nous des fils de Dieu. Pourquoi faut-il encore une nouvelle démarche pour recevoir l'Esprit si nous l'avons déjà reçu? Souvenons-nous de cette remarque un peu humoristique faite par le saint orthodoxe saint Séraphin de Sarov à propos de l'invocation de l'Esprit. Une fois que l'Esprit est invoqué, dit-il, il est là, vous n'avez pas besoin 3 fois, 4 fois, 5 fois dans la même prière, à nouveau d'invoquer la présence de l'Esprit. C'est comme quand quelqu'un frappe à votre porte. Vous lui dites « Entrez ». Mais une fois qu'il est entré, vous n'allez pas lui redire « Entrez ». Puis une troisième fois encore « Entrez ». Vous l'avez dit, une fois, il est entré, il est là. Est-ce que dans la vie chrétienne, ce ne serait pas un peu la même chose? Si l'Esprit Saint est venu en puissance, et je ne pense pas que l'Esprit Saint vienne parfois à moitié ou en vitesse, il vient ou il ne vient pas. S'il a été donné, il a été donné en plénitude au jour du baptême. Pourquoi alors cette deuxième démarche qui consiste à redemander une nouvelle fois l'Esprit Saint et pourquoi cela se concrétise-t-il par ce qu'il est tenu d'appeler un sacrement, celui de la confirmation? Il va nous falloir éclairer cette question. Et pour cela, nous aurons besoin de revenir à la source historique. Comment ce geste s'est-il mis en place à travers l'histoire de la communauté chrétienne? Et nous comprendrons peut-être davantage pourquoi il fait l'objet d'une démarche particulière aujourd'hui. Après cette première question de savoir à quoi sert la confirmation, est-elle vraiment nécessaire? Il y a-t-il un doublon avec le baptême? Nous pouvons aussi nous poser une autre question. Dans cette démarche, qui confirme quoi? J'ai souvent entendu dire que la démarche de confirmation venait de la part de la personne qui, ayant été baptisée enfant, a le souci de marquer personnellement sa démarche de foi et donc, en demandant de recevoir la confirmation, la personne baptisée confirme en quelque sorte son baptême, confirme sa foi en Jésus-Christ. Eh bien, cette réponse n'est pas la bonne. Ça n'est pas le baptisé qui confirme sa foi. Il a confirmé sa foi dans une autre démarche, qu'on appelle la profession de foi, où là, chacun, ayant été baptisé enfant, peut faire la démarche, parce qu'il a l'âge de raison, de dire « cette foi chrétienne dans laquelle j'ai été baptisé quand j'étais tout petit, toute petite, je confirme que je veux y adhérer, je confirme que je veux suivre Jésus. » Ça, c'est la profession de foi. Ça n'est pas la confirmation. Si la confirmation est un sacrement, c'est que cette démarche est à l'initiative de Dieu. C'est lui qui va agir dans cette démarche, avant que ce ne soit l'heureux bénéficiaire de cette grâce.

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1: Nous avons donc clairement établi que, dans la confirmation, ça n'est pas le baptisé qui, à travers cette démarche, confirme son baptême. Mais, par contre, il faut reconnaître que la confirmation est bien l'objet d'une démarche personnelle. Autant nous avons pu être baptisés enfants sans le savoir, les parents ont fait pour nous la démarche. Autant personne ne peut faire la démarche de la confirmation à notre place. Et vous savez que, concrètement, il est devenu maintenant habituel dans l'Église que le jeune qui veut être confirmé fait une demande écrite et personnelle à l'évêque pour exprimer son désir. Donc, il y a bien là une insistance sur le fait qu'il y a une démarche effectivement personnelle qui doit faire l'objet d'un choix libre et responsable. La confirmation, dans cette perspective, est appréhendée comme une étape de maturité spirituelle, où le jeune ou l'adulte a compris que l'amour de Dieu reçu au baptême est un véritable trésor, mais que ce trésor, il faut avoir à cœur de le développer et de le partager. Habituellement, on peut faire cette démarche lorsque l'on est en âge de raison, c'est-à-dire aux alentours de 10 ans, 12 ans, parfois 14 ans, selon les coutumes locales. Mais il peut tout à fait arriver qu'un adulte s'aperçoive un jour qu'il n'a jamais été confirmé. Certes, il a été baptisé lorsqu'il était enfant, mais jamais cette démarche n'a été faite. Et il n'est pas rare aujourd'hui que chaque année, il y ait dans chaque diocèse plusieurs dizaines d'adultes qui sont dans ce cas et qui vont recevoir la confirmation. Il faut bien comprendre que ce sacrement n'est pas destiné qu'aux jeunes. Il est nécessaire pour une plénitude de la vie chrétienne. Alors, parfois, un adulte peut faire la démarche à l'occasion d'une étape de conversion qu'il vient de vivre, ou bien d'une redécouverte de la foi. Parfois aussi, on voit certains adultes avoir soif de ce sacrement à l'occasion de la préparation au mariage, ou bien de la préparation au baptême d'un de ses enfants. Il n'est jamais trop tard pour faire la démarche de confirmation si vous n'avez pas eu cette chance, cette grâce de vivre ce renouvellement dans la puissance de l'Esprit-Saint. Le lien est donc clairement établi entre le baptême et la confirmation. Pour mieux comprendre pourquoi aujourd'hui cette confirmation fait l'objet d'une démarche particulière, nous allons nous pencher dans notre prochain rendez-vous sur l'histoire de ce sacrement. 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

0: Bonsoir à tous et bienvenue sur le plateau d'Un cœur qui écoute, votre émission de spiritualité. Eh bien, aujourd'hui, on pense aux chrétiens d'Orient, notamment grâce à vous, Mariam Ghanim. Bienvenue.
1: Merci.
0: Alors, je ne sais pas s'il faut vous présenter comme ça ou pas, mais vous avez été réfugiée irakienne. Vous avez fait partie des 500 familles chrétiennes qui sont venues en France pour démarrer, on va dire, une nouvelle vie. Alors, vous allez nous en parler dans un instant. Juste avant, eh bien, je vous demande de nous chanter quelque chose, car c'est votre talent.
1: Bien sûr, ça sera avec plaisir et merci pour votre invitation.

0: Merci Mariam.
1: Avec plaisir.
0: Que venez-vous nous chanter ?
1: Alors ça c'est un chant pour la Vierge Marie. Le rite c'est, enfin c'est très oriental avec le quart de ton et c'est la langue chaldéenne.
0: D'accord.
1: Voilà, donc c'est pas l'arabe, c'est le chaldéen.
0: D'accord, c'est beau.
1: Merci.
0: Et c'est très exotique.
1: Oui.
0: Et alors vous disiez quoi sur la Vierge ? Vous lui disiez quoi ?
1: Alors, pour être honnête, moi je ne parle pas cette langue.
0: D'accord.
1: On la chante à l'église.
0: Oui.
1: Mais grâce à un prêtre et un ami qui est très proche de moi, il nous a du coup traduit ces chants pour comprendre justement qu'est-ce qu'on est en train de dire, ouais. Parce que c'est pas normal de chanter sans comprendre. Donc là, on est en train de donner la gloire à la Vierge Marie et de parler de sa dignité et sa pureté.
0: Vous parlez plutôt bien français, comment ça se fait ?
1: Alors moi je trouve personnellement je parle pas très très bien.
0: Ah mais moi je vous comprends, c'est un bon signe.
1: Oui, alors la langue française elle est très compliquée, très dure honnêtement. C'était pas facile de l'apprendre. Je suis arrivée en France en fin 2008.
0: Oui.
1: J'ai appris pendant 3 mois dans une classe
0: oui.
1: Pour apprendre la langue. Et après, on m'a jeté au collège. Et on m'a dit, voilà, débrouille-toi. Du coup, c'était très compliqué. Honnêtement, les situations avec moi n'ont pas été très faciles. Surtout, on est arrivé après une choc. C'est-à-dire qu'on a quitté le pays, on a quitté d'un coup la maison, etc. Mais là, ça fait à peu près 18 ans que je suis en France. J'ai fait l'effort pour apprendre. Du coup, je parle, je lis, j'écris le français. Et j'essaie toujours de m'améliorer en lisant des fois des livres. J'essaie d'être comme les Français, à lire un peu dans le métro. Et voilà, on essaie de s'améliorer tous les jours.
0: Qu'est-ce que vous avez là, comme ça, tout d'un coup, comme souvenir de la terre que vous avez quittée ?
1: Ma maison, les voisins, l'école.
0: Était à Bagdad ?
1: Oui, oui, oui. On a été. On n'avait jamais l'idée de quitter. On a juste été persécutés, un peu trop, dernièrement.
0: Vous vous en souvenez précisément ?
1: Oui, alors surtout, c'était entre 2003 et 2005. Du coup, le pays a perdu les règles, la sécurité. Et notamment en 2005, mon grand-père a été, je ne sais pas si je peux dire, tué à cause de la manque des règles. Parce que, par exemple, on ne respectait plus la code de la route. Ça, c'est les moindres des choses après la guerre. Et du coup, un moto a décidé de rouler.

0: Quand on entendait les profs enfin, ils disaient allongez-vous sous les tables, alors qu'on était au milieu d'un cours, par exemple,
1: Oui.
0: où on est juste en train de déjeuner.
1: C'était pas une vie.
0: Voilà. Et vu que je suis, du coup, je pense, la fille unique pour les parents, eux, je pense, ils pouvaient, enfin, ils s'en foutaient pour eux. C'était plus pour moi, pour mon avenir, mon futur. Donc voilà, ils ont décidé de quitter l'Irak en fin 2005. Et on est parti en Syrie. Damas.
1: Bien.
0: Voilà, on a porté la poisse à Syrie aussi.
1: Beaucoup plus calme. Ah oui.
0: Non, c'était bien la Syrie, honnêtement. Damas, moi, j'ai adoré. Bon, moi, à Bagdad, je me suis inscrite dans une chorale, j'étais encore petite. Et en Syrie, j'ai continué cette aventure.
1: Lyrique.
0: Comment?
1: De chant.
0: Oui. Alors, première semaine à Damas, j'ai décidé d'aller chercher où existe une église chaldéenne irakienne pour les Irakiens. Et j'ai trouvé une grosse communauté. Et du coup, j'ai pris, moi toute seule, c'est une sorte de minibus. Donc, c'était dans un quartier qui s'appelait Bab Toma. Et du coup, j'ai été à l'église, je suis montée voir la chorale, j'étais très petite, j'avais 12 ans. Et j'ai parlé du coup avec le responsable pour m'inscrire. Et je me suis inscrite, donc 2 ans en Syrie. Et après 2 ans, c'était l'histoire de 500 familles.
1: Avec la demande le président Sarkozy.
0: Exactement, oui. Et ma grand-mère, avant qu'elle décède, elle disait toujours, si un jour je rencontre où je croise Monsieur Sarkozy dans la rue, je vais fort l'embrasser. Parce qu'il nous a fait quand même quelque chose.
1: Un beau cadeau.
0: Oui, c'était...
1: Est-ce que vous... Comment vous vivez le fait d'avoir dû quitter votre terre parce que vous étiez chrétienne?
0: C'est très difficile, parce qu'on s'est dit, l'Irak, pourquoi aujourd'hui il y a peu de chrétiens en Irak? C'est notre pays. Nous aussi, en tant que chrétiens, on a le droit dans ce pays. Donc, c'est très lourd de dire aujourd'hui que moi, en tant que chrétienne, j'étais obligée de quitter parce qu'on n'est pas très accueillis, on n'était pas très bien...
1: Et un peu menacés.
0: Oui, on n'était pas
1: alors,
0: très
1: quand aimés. Quand on est adolescent à ce moment-là, on ne dit pas à ses parents, mais pourquoi on ne change pas de religion, là? Ça serait peut-être plus simple. Ça vous a traversé l'esprit, ça, ou...
0: Non, du tout. Non, j'étais... En fait, nous, dans le Moyen-Orient, pas qu'en Irak, je pense, on est très attachés à nos religions. Je pense pas que les chrétiens comme musulmans, on est très vraiment... Oui. On est digne à notre religion. Du coup, au contraire, en fait, tout ce qui s'est passé, la guerre, etc., ça nous a
1: renforcé
0: la foi. Ça nous a... Même pas une seule fois, on a pensé de s'éloigner de Dieu. Les prières ont été toujours sur notre chemin, que ce soit à Bagdad ou en Syrie. Là-bas, la preuve, je suis arrivée en Syrie, j'ai cherché une église pour aller chanter. Et moi, c'est une sorte de prière. Personnellement, je sens plus, quand je chante, je sens que je suis en train de prier. Du coup, j'ai pas lâché. Je pouvais aussi aller chanter dans un choral musulman.
1: Oui.
0: Mais non, je suis attachée à Jésus et à la christianisme. Et surtout que je suis fière de que je sois chrétienne d'Irak. C'est une richesse.
1: Et ça vous a poussé à peut-être lire davantage des choses sur la foi chrétienne? Ça vous a poussé à prier différemment ou pas?
0: Il y avait des moments très durs. Donc forcément, dans ces moments, on a prié différemment. Ça, c'est sûr et certain.
1: Après, les moments très durs, c'est la peur, c'est la solitude, c'est de ne pas savoir ce qui va se passer demain?
0: Pas que ça. Par exemple, moi, quand j'étais très petite à l'école, quand j'étais à l'école et ils tiraient sur l'école où ils essayaient de tuer la sœur, la directrice de l'école. Bah, je pense que chrétien enfin chrétienne.

0: comme mes collègues musulmanes, on était en train de prier dans le cœur à notre prophète ou à notre Dieu.
1: Oui.
0: Donc.
1: Et c'est une prière où on hurle, on appelle au secours.
0: Non, non, c'est vraiment, je pense, dans le cœur.
1: Oui,
0: moi,
1: mais
0: personnellement,
1: dans le cœur, on crie vers Dieu.
0: Oui, je criais à Dieu.
1: Sauve-moi.
0: Jésus, Vierge Marie, j'ai confiance en vous. Je pensais que à ça, en vrai. Et l'Esprit Saint.
1: Et il y a un moment, vous avez senti qu'il était plus présent qu'à un autre, par exemple?
0: Bah, déjà, quand je sortais de cette action,
1: oui.
0: je remerciais.
1: Est-ce que dans ces moments difficiles, est-ce que vous avez eu l'impression qu'à un moment, je sais pas, Marie ou le Seigneur était un peu plus présent
0: Alors ça c'est oui, peut-être en Syrie on l'a beaucoup senti parce que en Syrie on n'était pas stable, on n'avait pas la carte séjour.
1: D'accord.
0: Il fallait chaque 3 mois aller renouveler.
1: Mmh.
0: Et on est arrivé à un moment. Que le gouvernement disait que on va plus renouveler pour les Irakiens réfugiés. Et du coup, on a risqué. Donc, chaque 3 mois, les 3 derniers mois en Syrie, quand papa, il voulait aller renouveler, le séjour, on était presque sûr qu'on va être, on va être viré.
1: Vous viviez dans un camp de réfugiés à ce moment-là?
0: Non, non, un appartement qu'on a loué sur notre charge.
1: D'accord.
0: Et on connaît beaucoup des gens qui ont été virés le jour même que mon papa partait renouveler nos papiers. Du coup, à ce moment-là, oui, je me rappelle bien, peut-être pas moi, mais surtout ma mère et ma grand-mère ont beaucoup prié. On a senti quand mon papa est revenu, il a dit c'est bon, on a eu un renouvellement. Et après ce renouvellement, on a eu un appel de l'ambassade de la France. Donc c'est bon, il y aura plus de renouveler. On n'a plus besoin en fait d'aller faire toutes ces démarches. Là, on a senti vraiment que la Vierge ou Jésus ont touché notre dossier. Vraiment, l'Esprit Saint a fait quelque chose.
1: Alors aujourd'hui, vous n'avez plus peur de rien. Vous savez que Dieu est toujours à côté de vous.
0: Oui, vraiment.
1: Oui.
0: Bah, après, on est des êtres humains. Je pense qu'on a toujours peur de quelque chose. Mais l'avantage qu'on a, c'est que on essaie toujours d'être fort parce qu'on sait qu'il y a l'Esprit Saint, il y a Jésus. Il existe, la Vierge Marie. Donc, on essaie d'oublier du coup la peur. Notamment avec tout ce qui se passe actuellement. La situation est très compliquée dans, je pense, le monde entier. Mais j'ai confiance.
1: Alors, pardon pour ma question, hein, mais je ne suis pas à votre place. Est-ce que dans ces temps de grosses tensions, parce que vous étiez chrétienne, donc... au nom de Dieu, est-ce qu'il n'y a pas des moments où vous vous êtes dit Dieu, est-ce que tu ne pourrais pas agir un peu plus vite, un peu plus fort et protéger tes amis?
0: Si.
1: Et vous êtes mis un peu en colère contre lui?
0: Oui, trop en colère, oui. Oui.
1: Oui, mais en chantant, ça va.
0: moi, j'étais... des fois, il y avait des moments où j'étais très vénère contre lui. Et j'allais chanter, mais je fais la tête. Bon, c'est mignon. Enfin, je trouve que c'est une relation entre moi en tant que personne et Dieu. Du coup, en fait, je réagis avec lui comme si qu'il était là, c'est un ami à moi, mm-hmm. il est à côté de moi, donc je fais la tête à mon ami. Mm-hmm. Donc oui, il y avait des moments que soit j'irais à une église que je trouve à côté pour aller me plaindre, ou bien la nuit dans ma chambre, oui, je disais pourquoi en fait. Mm-hmm. Surtout, ils ont tué quand même la directrice. Finalement, ils ont pu tuer. Je ne sais pas en fait s'il y a un message derrière tout ça, si c'est pour renforcer la foi, pour prouver quelque chose, pour venir ici. Enfin, il nous a laissé l'occasion de venir vivre ce message ici et ramener cette histoire avec nous pour parler, pour témoigner. Peut-être c'est ça aussi son but.
1: Alors témoigner de quoi ?
0: Témoigner notre malgré tout, on était toujours fort à l'aimer.
1: On est toujours chrétien.
0: On est toujours chrétien. Exactement, on est toujours fidèle. On chante toujours. Et moi, comme vous savez, je chante. Je suis la chef de chorale de l'église Notre-Dame de Caldé à Paris, la chapelle. Et là, ça fait à peu près 15 ans. Donc, je suis pianiste en même temps.
1: Il y a combien de chanteurs là ?
0: On est à peu près entre 8-9.
1: D'accord.
0: Oui.
1: Et alors, tous d'origine
0: Irak.
1: Irak, d'accord.
0: Oui, Bagdad, Mossoul, Erbil. Mais on est tous irakiens.
1: Vous avez des concerts ?
0: Oui, on a fait pas mal des concerts 3-4 fois. On a été invité par un plateau télé un jour pour témoigner aussi et chanter. Peut-être avec vous, on fera l'occasion avec ma chorale. Et on a enregistré, pas dans un studio, mais on a enregistré quelques vidéos pour poster sur les réseaux.
1: Alors vous chantez pour le Seigneur et vous chantez aussi un peu...
0: Pour la Vierge.
1: Pour la Vierge.
0: Oui.
1: Et quelques chants aussi qui sont plus de variété ou c'est que des chants religieux ?
0: Non, non, que des chants religieux.
1: D'accord. Oui, et personnellement, vous chantez aussi d'autres choses ?
0: Alors moi, je suis chanteuse, à part la chorale. Je suis pianiste, chanteuse, compositrice. Oui, alors ça fait à peu près... moi, j'ai appris le piano depuis que j'avais 5 ans, à Bagdad. En 1998. Donc j'ai commencé à ce moment-là jusqu'à 2003, avant la guerre commençait. Oui, exactement, au moment de la guerre, une semaine peut-être avant la guerre entre l'Amérique et l'Irak, les cours ont été arrêtés, malheureusement. Donc j'ai appris le piano, et d'ailleurs je suis toujours en contact avec la prof qu'elle venait chez moi me donner les cours. C'était des cours privés. Donc, c'était grâce à mes parents. C'est eux qui avaient l'intention de me faire apprendre la musique. Je pense parce qu'eux-mêmes, ils aimaient être pianistes ou je ne sais pas. Voilà. Ça m'a très aidée. La musique est vraiment c'est quelque chose aujourd'hui dans ma vie. Et la preuve, oui, ça m'a servi dans l'église, avec ma chorale. Et moi, personnellement, j'ai décidé petit à petit d'être chanteuse. Et ça, je l'ai découvert au moment de la guerre en 2003. Mes parents me mettaient des casques sur les oreilles pour ne pas écouter le bombardement. Et à l'époque, c'était des cassettes. Du coup, c'était des chansons de patrimoine. D'Irak. Et tous les soirs, du coup, j'écoutais les mêmes...
1: Exactement.
0: Tous les soirs. Et pendant à peu près un mois ou même plus. Et là, j'ai appris tout par cœur. Et d'un coup, j'ai commencé à chanter sans me rendre compte. Voilà. Donc c'est ça qui m'a ouvert un peu la porte.
1: Alors justement, dites-moi, l'importance de se retrouver donc en France, assez loin de votre pays d'origine, mais très en contact avec la communauté des chrétiens assyro-chaldéens.
0: Oui.
1: C'est important, ça, de vivre auprès d'eux ?
0: Il faut garder, bien sûr, la connexion. Il faut pas... Moi, aujourd'hui, je peux dire que je suis irakienne,
1: oui.
0: Je ne sais pas comment le dire. Mais il faut quand même malgré que je suis d'une nationalité française aujourd'hui, le sang reste irakien quand même.
1: Et vous pensez que pour la vie de foi, c'est important aussi de rester accroché à sa communauté chrétienne
0: et
1: que sinon vous risquez gentiment de la perdre quand même ?
0: Il faut pas la perdre. Non, non, parce qu'aujourd'hui...
1: C'est un peu le danger on est en France, dans un pays qui est pas très chrétien. Gentiment, on peut laisser filer et oublier, non ? Vous le craignez pas ?
0: Alors, je me fais des fois critiquer par des amis français, bien sûr. « Oh, tu vas à l'église, ah bon ?» Mais on est soudés entre nous, entre communautés, et à cette église, on est soudés. Et on est tous d'accord sur l'idée de porter la flamme et marcher avec. Et maintenant, si quelqu'un veut nous suivre ou bien... Pas que nous suivre, juste savoir qu'on existe, bienvenue. S'ils ne veulent pas c'est pas grave. Je vais pas dire tant pis. Non, chacun est libre. Mm-hmm. Et en France, ça c'est une belle opportunité d'être libre.
1: Oui.
0: Donc,
1: et après, c'est grâce à ça qu'on chrétien tout seul et un chrétien en danger.
0: Oui. Effectivement.
1: On arrive à l'étape des questions courtes, réponses courtes. Est-ce que vous pourriez me dire un chiffre entre 1 et 10, s'il vous plaît ?
0: 3.
1: En dehors de la Sainte Famille, quel est le personnage biblique qui vous touche le plus en ce moment ?
0: Biblique ou même un saint, je peux ?
1: Allez, parce que c'est vous.
0: Saint Charbel.
1: Ah oui.
0: Oui, j'adore. C'est mon ami.
1: Et pourquoi d'ailleurs ?
0: Il m'a fait beaucoup de choses dans ma vie, vraiment.
1: Il a beaucoup intercédé.
0: Ah oui, trop. Trop.
1: À nouveau, entre 1 et 10.
0: 7.
1: Quelle image vous faites-vous du paradis ?
0: Grand jardin, avec des fleuves, sans animaux danger, que des papillons. Avec Jésus, la Vierge et les saints.
1: Et personne qui chante ?
0: Moi.
1: Ah, d'accord. Une dernière ?
0: 10.
1: Quel est l'endroit ou le lieu qui vous porte le plus à la prière ?
0: Dans la chapelle Notre-Dame de Caldé. Ça me touche beaucoup de prier dans cette chapelle. Je ne sais pas pourquoi. Et surtout pas le dimanche.
1: Quand il n'y a personne ?
0: Oui, quand il n'y a personne.
1: Qu'est-ce qui se passe à ce moment-là ?
0: Je sens qu'il y a quelque chose de vivant dans cette église. Je ne sais pas si parce que je suis attachée ou pas. Mais,
1: c'est peut-être quelqu'un qui est vivant dans cette église ?
0: C'est le prêtre que j'aimais beaucoup et qui est décédé. Mm-hmm. Et il m'aimait beaucoup. C'était du coup, il était irakien, chaldéen. Il était le directeur de la communauté chaldéenne en France. Mm-hmm. Et j'avais une très belle relation avec lui. Et même le prêtre, d'ailleurs, après lui, il m'a beaucoup appris. Il m'a beaucoup aidé, même dans la musique. Mm-hmm. Du coup, c'est parce que j'ai des belles souvenirs aussi. J'ai rencontré aussi des belles personnes.
1: Et peut-être qu'on peut aussi dire que la présence du Christ dans l'Église, forcément...
0: Orientale, voilà. Peut-être, voilà. Oui.
1: Bien, merci beaucoup, Mariam.
0: Je vous remercie.
1: Merci d'être venue jusqu'à nous, de nous avoir partagé ces étapes de vie un peu difficiles, mais surtout de nous avoir montré combien vous étiez resté fidèle à qui vous êtes. Merci beaucoup. Merci à vous tous aussi pour votre fidélité. N'hésitez pas à retrouver cette émission sur notre site www.kto.tv.com, sur notre podcast radio, sur notre appli radio et sur nos podcasts, pardon. Merci et à la semaine prochaine.

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4: Bonjour à tous et à toutes, bienvenue dans cette série des clés pour vivre. Cette semaine, j'ai eu envie de comprendre les mécanismes de l'emprise et du passage à l'acte, comprendre ce qui se joue dans certaines relations, l'emprise, la manipulation, la perte de repères. Qu'est-ce qui se passe au fond? Pourquoi parfois on ne voit rien venir? Ces dernières semaines, certaines affaires très médiatisées, notamment autour de l'affaire de Jeffrey Epstein, interrogent comment de tels systèmes peuvent exister sans être immédiatement visibles. Pour en parler aujourd'hui et tous les jours de la semaine, je reçois Nicolas Sajus, docteur en psychologie, psychothérapeute, spécialiste du psychotraumatisme, psychocriminologue et expert auprès de la Cour pénale internationale. C'est beaucoup de titres. Bonjour, monsieur Nicolas Sajus.
5: Bonjour, merci infiniment de m'accueillir.
4: Qu'est-ce que l'emprise vraiment ?
5: Alors, l'emprise, c'est un processus relationnel, une co-construction relationnelle qui se crée entre quelqu'un qui est, on va nommer, dominant et qui prend progressivement le contrôle psychique, émotionnel, parfois comportemental sur l'autre. Et c'est ce qu'on appelle une coercition, c'est-à-dire que petit à petit, je dis ça parce que ça a évolué dans le droit et aujourd'hui on parle d'état de sujétion depuis 2024 au niveau du droit pénal puisque c'est reconnu sur la vulnérabilité des personnes et c'est vraiment la prise progressive du contrôle psychique d'une personne sur une autre.
4: Alors vous parlez de progression, comment elle s'installe progressivement cette emprise ?
5: Alors, ça commence par une rencontre déjà dans un contexte donné, c'est peut-être d'autres questions que nous aborderons, mais il y a toujours une phase de lune de miel ou de séduction qui se crée avec le dominant, la personne dominante. Une période, là aussi, d'idéalisation de cette personne. Ce sont souvent des personnes charismatiques. Et puis, petit à petit, le lien crée une... C'est pour ça que je parlais de coercition, c'est-à-dire que c'est une forte dépendance où l'autre psychiquement est dépouillé et c'est la personne dominante qui petit à petit arrive à penser, va utiliser des va-et-vient dans la dévalorisation de l'autre, va petit à petit l'isoler et pour mieux imprégner un contrôle total sur la personne ou le groupe de personnes en fait.
4: Alors vous nommez rencontre, idéalisation, personne charismatique, isolement et puis un contrôle total sur la personne. Pourquoi des personnes ordinaires, et là je pense, monsieur Nicolas Sajus, à ceux et celles qui vous écoutent aujourd'hui et qui vous écouteront tout au long de cette semaine, comment des personnes ordinaires peuvent tomber sous emprise ?
5: Alors, il faut savoir que la question de l'emprise touche toute catégorie socio-professionnelle, quel que soit le statut et le niveau d'études, parce que ça répond à un moment, à une période de vie, une vulnérabilité, une sensibilité, une histoire de vie aussi, qui fait qu'à un moment, dans cette rencontre, il va se jouer un enjeu cette idéalisation fait luminescence dans la personne qui a besoin d'aide, de soutien, d'écoute. Je dis ça parce que c'est souvent les vecteurs premiers, je pense à certains phénomènes sectaires notamment, où les enjeux premiers, c'est l'écoute de l'autre et l'enjeu empathique. Et ça touche effectivement toute personne. Et c'est au-delà de tout diplôme, parce qu'à un moment, dans la question affective, émotionnelle, ou dans les ressentis de chacun, de deuil, de perte, tout un chacun se reconnaît en tout cas par rapport à l'écoute d'une personne qui peut être présente en fait.
4: Voilà. Alors, vous avez nommé tout au début la rencontre. Ça commence toujours par une rencontre. Et il y a, est-ce qu'on peut appeler phase aussi d'approche, d'apprivoisement, mais par la séduction au départ ?
5: C'est Tout à fait ça, en fait. C'est un enjeu stratégique, hein, en tout cas, où il va y avoir cette phase qui est, alors je nommais la lune de miel ou la séduction, qui fait qu'à un moment, ça crée une prégnance dans l'attirance de l'autre. Et là aussi, souvent dans cette première phase, ce sont souvent des personnes qui sont d'abord dans une écoute et ont des réponses à beaucoup de choses aussi, notamment en termes de soutien et d'aide. Et là aussi, cette reconnaissance participe à la dépendance, en tout cas, de la personne.
4: Donc, on entend bien que le séducteur, celui qui cherche au fond, on peut parler d'un prédateur qui va chercher un petit peu sa proie, cette proie qui semble vulnérable. Vous avez parlé de vulnérabilité il y a quelques instants.
5: C'est tout à fait ça. Le mot prédateur est tout à fait adapté dans certains contextes, notamment dans la multiplicité de ces rencontres séductrices. Et là aussi, petit à petit, voilà, il va asseoir son pouvoir et sa domination sur là où les personnes. Oui.
4: Alors on parle dans cette première émission et ces premières minutes de cette série des clés pour vivre sur bien comprendre cette semaine. Ça sera notre objectif, si vous voulez bien, Nicolas. Là, ça juste de bien faire comprendre ce qui se joue vraiment, ces mécanismes de l'emprise et du passage à l'acte, être éveillé, peut-être réveillé et prendre le bon trousseau de clés pour avoir cette vigilance, cette sagesse dans le discernement. Pourquoi est-ce si difficile de s'en sortir quand on commence à être sous l'emprise d'un prédateur, d'un grand séducteur charismatique ?
5: Alors, il y a une grande complexité dans la co-construction du lien. Et c'est vrai que la difficulté, c'est que quand, autant sur la période de la phase de séduction, on peut parfois intervenir avant que la personne puisse être pleinement dépendante. Une fois que l'enjeu il y a l'enjeu d'aliénation qui, c'est-à-dire de coercition psychique qui est, la personne est complètement sous le joug. Et c'est vrai qu'à ce moment-là, il n'y a plus d'esprit critique. C'est vraiment ce que j'expliquais tout à l'heure. C'est l'autre, enfin en tout cas le dominant qui pense pour la personne. Et ça devient à partir de cet enjeu-là très très compliqué parce que l'enjeu de, en tout cas de la personne sous emprise est de retrouver ou recouvrer un esprit critique. Et à partir de la phase de séduction après l'idéalisation, cet esprit critique n'y est plus. Et ça peut durer des années en fait. Ça peut voilà ce qui est très difficile parce que en tout cas il y a ce collage qui s'est créé en fait.
4: Donc ce grand cet attachement. Est-ce qu'on peut parler d'un attachement?
5: C'est ça. Ouais. Alors, moi, j'avais décrit, je parlais même d'attachement amoureux, hein, au sens d'être. Alors, on parle de ça dans l'attachement, donc, notamment, on l'avait vu sur certaines prises d'otages, c'est-à-dire être attaché à son agresseur, en fait. Ce sont des concepts qui ont été étudiés. Et là-dedans, c'est paradoxal, cet autre me fait souffrir, mais en tout cas, je suis presque amoureux de lui. Je vous dis ça parce qu'il y a eu aussi des passages à l'acte sexuel, bien sûr. Hein, mais en tout cas, c'est un attachement qui est où le terme est tout à fait approprié parce qu'il est il est amoureux, ouais, dans certains contextes.
4: Alors on ne se rend pas toujours compte.
5: Ouais. C'est quelque chose effectivement qui est progressif. Alors j'utilise souvent, c'est du goutte à goutte d'une perfusion qui s'infuse dans la personne parce que comme dans le départ et dans l'enjeu de séduction, c'est la bienveillance, la gentillesse, l'écoute, la disponibilité. Effectivement, la personne qui est dans une demande, elle ne le voit pas venir et ça va prendre quelques semaines, quelques mois où en fait le processus s'installe sans que la personne s'en rende compte. Tout à fait.
4: Ouais. Alors, comment s'en sortir de cette emprise, hein? On va terminer dans moins de deux minutes cet entretien sur ce sujet, qui est un sujet d'actualité, puisque dans cette présentation, je rappelais aussi cette affaire très médiatisée de l'affaire Jeffrey Epstein. Quelles sont les clés? Voilà, il ne faut pas s'affoler, il ne faut pas se crisper, il faut rester calme, serein, mais apprendre à discerner. Comment discerner que je suis peut-être aujourd'hui, maintenant, et en écoutant cette émission et cette série de la semaine, peut-être sous emprise de quelqu'un de très charismatique, de très bienveillant. Vous avez parlé de bienveillance, vous avez parlé de disponibilité et vous avez parlé aussi d'écoute.
5: Oui. Je dirais qu'à un moment, ce sont des processus où la remise en question n'est plus possible. Et quand on est avec quelqu'un, en tout cas, parce que il est dans la toute-puissance, la vérité, c'est là un moment où il faut se questionner. Là aussi, c'est recouvrer, je le disais tout à l'heure, un peu l'esprit critique. C'est-à-dire que la démarche relationnelle est toujours de part et d'autre un échange. Là où, en fait, dans ce que nous décrivons, en tout cas, il n'y a pas d'échange. C'est unilatéral et une omnipotence d'une personne. Et c'est là où la personne va pouvoir décrocher, c'est si elle arrive à restaurer le doute, en fait, parce que c'est dans ces, notamment dans des liens amicaux, des liens, des liens en tout cas qui lui permettent aussi de penser différemment. Et c'est là où on voit que petit à petit, la personne peut arriver à s'en sortir.
4: Alors, on va essayer, nous, cette semaine, avec vous, Nicolas Sajus, je rappelle que vous êtes docteur en psychologie et psychothérapeute, et que vous intervenez aussi auprès de la Cour pénale internationale. On va essayer de prendre un petit peu toutes les clés pour ne pas, pour éviter d'être sous emprise, voilà, de profil peut-être charismatique. Je vous donne rendez-vous ici même, dans cette même émission, des clés pour vivre, demain à la même heure. Et merci. Au revoir.
5: Au revoir.

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2: Bonjour à toutes et à tous, bienvenue sur l'antenne de Radio Présence. Si vous venez de nous rejoindre, aujourd'hui c'est des nuages qui sont au-dessus de nos têtes avec des températures qui oscilleront entre 18 degrés pour les maximales à Cahors, 17 degrés pour Saint-Céré, Vérac, Figeac, Souillac et l'Albinc, 16 degrés à Gourdon, 15 à Quissac et 12 pour les minimales à Sénaillac-la-Tronquière. Alors comme je vous le disais, des nuages mais pas de pluie sur l'ensemble de la journée, juste de la grisaille. En revanche, demain mardi, le ciel commence à se dégager avec des températures qui augmenteront également pour atteindre 22 degrés à Cahors avec un beau soleil. Et 16 degrés pour les minimales à Sénaillac-la-Tronquière, toujours avec des nuages. Et si vous habitez du côté de Saint-Céré, il pourrait y avoir quelques gouttes de pluie demain après-midi, donc pensez au parapluie. Je vous souhaite une agréable journée et une bonne continuation sur le programme de Radio Présence dans le Lot.
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2: La Fédération de pêche du Lot lance une initiative originale, une seconde ouverture de la pêche de la truite organisée à l'occasion du week-end prolongé de la Pentecôte du samedi 23 au lundi 25 mai. Pour cet événement inédit, la Fédération met en place un programme exceptionnel de déversement de truites fario issues directement de la pisciculture fédérale. Considérant la météo favorable et les quelques jours de pluie qui ont permis de soutenir les débits, plusieurs cours d'eau emblématiques et parcours du département bénéficieront de ces lâchers afin d'offrir aux pêcheurs, qu'ils soient passionnés ou simples amateurs de nature, des conditions idéales pour profiter des rivières lotoises au cœur du printemps. Les secteurs concernés par cette opération exceptionnelle sont répartis sur plusieurs bassins versants du département, à savoir le Vert, le ruisseau de l'Antouy, le parcours découverte du Vers, la petite Barguelonne, et encore beaucoup. Le bassin du Célé ne sera pas laissé à l'écart de cette opération avec un soutien de population en truite fario sur la rivière Célé de Bagnac, à l'amont jusqu'à Corne à l'aval. Enfin, sur le bassin de la Dordogne sont également concernées la rivière Brave en aval, de Saint-Céré à la Serre à Bretenoux. Un dîner caritatif au profit de la recherche sur le cancer. La Fondation Toulouse Cancer Santé, en partenariat avec le Clos Triguédina, présenté par la famille Baldès, organise un dîner de gala au profit de la recherche sur le cancer, mercredi 3 juin 2026, au château de Roussillon à Saint-Pierre-la-Feuille. À cette occasion, Charlie et Julien Peignard ouvriront les portes de leur demeure médiévale familiale pour accueillir une soirée d'exception placée sous le signe de la solidarité. Les disciples Escoffier International, véritable ambassadeur du savoir-faire culinaire français, proposeront une expérience gastronomique unique, sublimée par des vins de la famille Baldès. Bien sûr, l'abus d'alcool est dangereux pour la santé, à consommer avec modération. L'intégralité des bénéfices de cette soirée sera reversée à la Fondation Toulouse Cancer Santé afin de soutenir des projets de recherche innovants portés par le pôle d'excellence en cancérologie de Toulouse. Un rendez-vous où gastronomie, générosité et engagement s'unissent autour d'une cause essentiel, faire avancer la recherche sur le cancer. Pour finir, l'amicale des pompiers de Bretenoux au championnat du monde de Joëlette. C'est une compétition particulière à laquelle vont prendre part 6 sapeurs-pompiers de l'amicale des pompiers de Bretenoux et Clovis, leur ami trentenaire en situation de handicap depuis un accident de santé. Une compétition en fauteuil d'un genre spécial à une seule roue tirée par 2 personnes devant et une derrière, plus 3 emplacements et Clovis dedans. Ce fauteuil s'appelle la Joëlette et cette Joëlette ne restera pas inactive car l'amicale des pompiers a bien l'intention de ne pas se contenter des championnats du monde mais veut aussi faire profiter de ce fauteuil particulier tous ceux qui ont perdu leur mobilité et qui veulent aller se balader un peu partout, sur les chemins creux, en forêt par exemple. Ce fauteuil peut même participer à des trails.
3: Allez tout de suite sur votre radio chrétienne locale, c'est l'heure du sujet local. J'ai avec moi aujourd'hui au studio Laurie Delclos du musée Champollion, les écritures du monde de Figeac. Bonjour Laurie.
4: Bonjour à tous.
3: Comment ça va ?
4: Très bien, merci.
3: Aujourd'hui, on passe entre les gouttes.
4: Exactement.
3: On va évoquer ensemble les animations estivales prévues en ce moment. Et tout d'abord, quelques mots sur l'exposition Notation de la danse, toujours en cours, Laurie, c'est ça ? Jusqu'à la fin du mois, il me semble.
4: Toujours en cours, jusqu'au 25, hein, donc ouais. Lundi de Pentecôte. Puisque je rappelle que les lundis de Pâques et de Pentecôte, le musée est ouvert exceptionnellement, parce que les lundis, il est fermé. Et donc, effectivement, une expo qui ouvre toujours ses portes au public et une programmation qui sera en lien aussi avec cette exposition,
3: ouais.
4: Où l'on présente effectivement les notations de la danse. J'ai pu déjà effectivement en parler un petit peu sur une émission dédiée à l'expo,
3: ouais.
4: Mais pour expliquer, ben, c'est tout simplement comment on note la danse. La musique s'est notée, la danse plus tardivement aussi. Et il faut savoir qu'il y a des centaines de systèmes qui ont vu le jour, certains qui ont connu un succès plus que d'autres, mais en tout cas, des systèmes très variés. Il n'y a pas un système universel et les chorégraphes donc écrivent la danse un peu à leur façon. Et l'exposition présente des documents plus anciens à partir du XVIIIe siècle,
3: hein, ouais.
4: Notamment par exemple la notation Feuillet, qui est apparue dès 1700, hein, après l'Académie de danse fondée par Louis XIV. Elle retrace aussi, bien sûr, ces notations qui ont connu un grand succès dès le XIXe siècle. Je pense à la notation Comté, à la notation Bénèche ou encore à la notation Labanne. Et elle présente aussi des notations de danse de société, de danse variée. Et on a aussi eu le prêt de Mathias Tripodi, qui lui est danseur de tango, qui a créé son système de notation. On l'a accueilli à Figeac, d'ailleurs, pour un week-end dédié au tango.
3: Ouais.
4: Et on présente aussi, du coup, des formes de notation de chorégraphes plus contemporains. Voilà. Et vraiment, des notations très différentes, qui certaines très esthétiques, d'autres très techniques, d'autres beaucoup plus accessibles. Donc vraiment, voilà, une variété de notations de la danse. Et c'est ce que montre l'exposition, qui a été faite en collaboration avec le Centre National de la Danse de Paris, qui a pour mission, du coup, la transmission aussi et la préservation de ce patrimoine de la danse.
3: On peut donc la visionner jusqu'au 25 mai.
4: Exactement.
3: Au niveau des horaires, du coup, Laurie, qu'est-ce que ça donne ?
4: Alors, c'est les horaires du musée, hein, qui sont de 10h30 à 12h30 et de 14h à 18h. Fermeture des portes à 18h. Des visites guidées programmées les dimanches à 15h. Bien sûr, pour ceux qui veulent en savoir plus et être accompagnés d'un guide.
3: Ouais.
4: Et puis, pendant les vacances, on a eu des visites qui étaient pour le jeune public. Mais là, effectivement, maintenant, voilà, ça aura été, c'est la fin des vacances. Et une programmation, on va y venir, autour de cette exposition.
3: Justement, la prochaine programmation, ce sera le 21 mai avec une conférence, Laurie.
4: C'est ça, une conférence sur le métier de chorégraphe. Et on va accueillir Laurence Pagès, qui est chorégraphe, autrice et chercheuse, et qui va nous parler de son métier de chorégraphe et de comment elle note et elle va transmettre la danse. Elle est donc elle a fait des études à Sciences Po.
3: Ouais.
4: Et elle est entrée dans la danse par l'écriture et la recherche. C'est quelqu'un qui se questionne notamment sur les modes d'invention, les formats hybrides et les besoins des établissements, des personnes, des chorégraphes. Je parle de ça parce qu'en fait, elle s'intéresse aux établissements qui les accueillent. C'est quelqu'un qui a déjà produit des spectacles, des chorégraphies en lien avec des musées, notamment à Narbonne, et elle va être accueillie par la suite à la Nuit des Musées, où elle va faire une création spécifique. Donc elle est presque en résidence, on va dire, hein, puisqu'elle va arriver le 21 mai pour cette conférence, et elle restera jusqu'au 23 mai, où elle va travailler au musée sur les objets qu'elle a vus, et créer donc une danse en accord avec ça. La conférence, elle a lieu le 21 mai à 18h, elle est gratuite. Voilà.
3: Et il faut réserver ou...
4: Parce sur les conférences, en général, les jauges sont assez importantes, donc ouais. C'est pas nécessaire.
3: Okay.
4: Ceux qui le souhaitent vraiment le peuvent. Voilà, donc elle travaille vraiment sur tout ça et elle s'imprègne en fait de lieux. Voilà l'intérêt aussi, voilà, de voir son travail qui est très particulier. Et donc le samedi 23 mai, c'est la Nuit des Musées.
3: Ouais.
4: Et là, elle nous présentera son travail. Et là, on a un programme assez riche.
3: Mmh. Donc ça sera la 22e édition, c'est ça?
4: C'est ça, on participe une fois encore à cette édition de la Nuit des musées qui nous permet d'ouvrir grand les portes au public, de profiter de cet événement du patrimoine, comme les Journées du patrimoine qui est connu maintenant du public. Et on va ouvrir le musée Jean-Paul et les Écritures du Monde, l'exposition temporaire, justement, qui sera ouverte gratuitement à cette occasion, et aussi le musée d'histoire qu'on ouvre exceptionnellement pour la Nuit des musées. C'est de 20h à minuit, hein. Voilà, on continue, et ça, on accueille librement. Et puis, donc, il y aura des animations autour de la danse. Ouais. Je l'ai dit, j'ai parlé de Laurence Pagès, cette chorégraphe, qui sera donc dès 21h, elle interviendra et elle va commencer en proposant une danse autour des livres, plutôt littérature jeunesse et du coup plutôt un spectacle pour les plus jeunes. Ouais. Je fais une parenthèse puisqu'à 20h aussi, on accueille la classe L'œuvre, hein, deux classes de Louis Barayer cette année qui ont participé à cette opération. Je le rappelle, la classe L'œuvre, qu'est-ce que c'est? Eh bien, on reçoit des classes du territoire qui travaillent autour d'une œuvre, d'un objet, et qui vont créer leur propre œuvre d'art en lien avec cette œuvre qu'elles ont étudiée quand elles sont venues au musée. Et puis, plus tard, un peu plus tard dans la soirée, Laurence Pagès nous présentera dans sa L'œuvre cette danse qu'elle aura travaillée en écho à nos collections, où elle va tisser un lien entre son geste et les gestes dansés et tout ce qu'elle a pu voir dans le musée et nos collections. Ouais. Et à 22h, un autre temps fort. Nous nous sommes associés une nouvelle fois au comité des fêtes de Figeac pour proposer un bal. Un bal balographe, balographe love. Alors balographe, peut-être certains connaissent, puisque c'est Fanny Aguado de l'association Évidence,
3: du côté de Saint-Céré,
4: qui propose ces bals où elle invite le public à participer. Donc c'est un bal qui se trouvera sans doute place des Écritures, mais aussi sur le jardin des Écritures. Donc ça, le lieu, vous le verrez aussi au moment venu autour du musée. Ou pas, hein, ou pas, si vous le souhaitez, mais voilà, aucune obligation. En tout cas, elle nous invite à nous déguiser. Ça se va célébrer, effectivement, le vivre ensemble, l'amour, et on va inviter tout le monde à la fête. Fanny Aguado, elle chorégraphie, elle a ses danseuses, mais le public est bien sûr pleinement invité à danser autour de cette rencontre conviviale, accompagnée par des DJ. Et puis, on est en écho à cette exposition sur la notation de la danse, qui traite de toutes les danses de société. On parle du disco, on parle des danses du tango, des danses latines, des danses. On présente aussi de la danse au Portugal dans l'exposition. Donc vraiment, l'idée, c'est que tout le monde puisse danser et que voilà, on puisse tous partager ce moment ensemble. Voilà, autour d'un moment très festif.
3: Vous nous parliez du comité des fêtes, de votre partenariat avec le comité des fêtes une nouvelle fois, puisque il y a quelques temps, donc il n'y a pas très longtemps, lors de la fête de Figeac, vous aviez investi, le comité avait investi le musée Champollion, c'est ça?
4: C'est ça, ils nous ont proposé un groupe, le Balkan Paradise Orchestra, un groupe féminin sous le signe de la fanfare. C'était très très bien, on a d'excellents retours du public, et puis il y a eu beaucoup de monde qui ont pu profiter de ce concert. Donc nous, ce partenariat, il est très intéressant pour nous parce que voilà, ça nous permet de faire des choses qu'on ne peut pas faire seul. Organiser des bals, organiser des moments très festifs, et ça nous permet aussi de conquérir un public large, ce qui est notre but ultime au musée, d'accueillir le public, le grand public.
3: C'est à la base, horizon. Du coup, c'est eux qui sont venus vers vous.
4: Alors, nous, on est venus vers eux aussi pour ce projet de bal qu'on avait sur la Nuit des musées. Ouais. Et ils nous ont aussi proposé, du coup, ce moment sur la fête. Et ce qui est très intéressant, puisque la fête, elle est là, le musée, il est ouvert. Ça il a été marché, gratuit sur le week-end. Et ben, du coup, c'est l'occasion d'être intégré dans la ville et de participer à ce moment festif. Donc, pour nous, c'est une très, très, très belle vitrine, très belle expérience. Donc on remercie le comité, on remercie les artistes, on remercie le public venu nombreux. Ça a été un très beau moment.
3: Ça a rassemblé beaucoup de monde, je crois.
4: C'est ça.
3: Autre événement, on va passer du côté du mois de juin avec le célèbre enquête au musée.
4: C'est ça, les premiers dimanches du mois, hors juillet-août, le musée est gratuit. Donc là, c'est le dernier dimanche avant juillet-août.
3: Ouais.
4: Et on propose un petit jeu de piste que vous pouvez réaliser en famille ou entre amis. Voilà, vous présentez à l'accueil, on vous donne donc un petit carnet. Et là, il y a un jeu de piste, une petite enquête à faire dans le musée pour découvrir le musée de façon ludique. Mais on peut aussi venir visiter gratuitement l'exposition et le musée. Pas d'obligation, voilà.
3: Très bien. Laurie, on va rappeler les informations pratiques. Votre numéro de téléphone pour joindre le musée?
4: Alors, pour joindre l'accueil, c'est le 05 65 50 31 08. L'adresse mail, c'est musée@ville-figeac.fr. Et puis, toutes les infos, toute la programmation sont sur le site musée-champollion.fr. Et vous pouvez aussi nous suivre sur les réseaux sociaux, le Facebook et l'Instagram, #musée-champo.
3: Merci beaucoup, Laurie.
4: Merci à vous.
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3: 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Un partenariat avec l'Astrolabe Grand Figeac. Cette semaine, je suis avec Mathieu pour vous dévoiler le programme de cette semaine ciné pour les cinémas du Grand Figeac. Bonjour Mathieu.
5: Salut Armand.
3: Comment ça va?
5: Bah ça va, avec ce soleil, ça va bien.
3: Exactement. Semaine du 13 au 19 mai, on va commencer avec le film qui porte le nom de Michael.
5: Oui, voilà. Donc c'était un biopic américain de Antoine Fuqua. Ça dure 2h07. Ce sera visible en VO comme en VF. Au casting, on va retrouver Jaffar Jackson, Coleman Domingo et Nia Long. Et ce n'est rien de moins que le biopic sur la légende de la musique Michael Jackson. Voilà, c'est à voir à Figeac uniquement.
3: Une histoire d'amour originale, si je puis dire, avec le film La Poupée.
5: Voilà, comédie française de Sophie Beaulieu, avec Vincent McCain, Zoé Marshall et Cécile de France. Et c'est l'histoire de Rémi, hein, qui ne s'est jamais remis de sa dernière séparation. Depuis, il s'est mis en couple avec une poupée. C'est plus simple, hein. Elle s'appelle Audrey. Le jour où Patricia, une nouvelle collègue, arrive dans l'entreprise de Rémi, Audrey va mystérieusement prendre vie. Voilà, c'est à voir à Figeac uniquement pour 5 séances.
3: Nous partons au Bangladesh avec Les Fleurs du Manguier.
5: Un film malaisien, c'est pas souvent qu'on reçoit des films malaisiens à l'Astrolabe. Un film de Akio Fujimoto avec Shomira Riyazuddin et Shofiq Riyazuddin. On va suivre Shafi, hein, qui a 4 ans, et sa sœur Somira qui a 9 ans. Hein. Elles ont le fol espoir de retrouver leur famille dispersée. Et donc pour ça, elles vont quitter un camp de Rohingyas du Bangladesh pour rejoindre la Malaisie. Guidées par leur regard d'enfant, elles entreprennent une traversée périlleuse. Voilà, ça a l'air vraiment très très beau. C'est en VO uniquement, à Figeac uniquement aussi.
3: Il y a quelques temps, sur l'antenne de Radio Présence, nous avons eu la chance d'avoir Philippe Atrous du festival de jazz, Envie de Jazz, donc le festival de jazz de Figeac. Mathieu, vous proposez quelque chose dans ce cadre, il me semble, pour cette édition 2026?
5: Tout à fait, on a un film qui s'appelle Soundtrack to Coup d'État. Donc c'est à 4 euros, hein, donc ce sera le samedi 16 mai à 14h. Un documentaire, donc Soundtrack to a Coup d'État, c'est un documentaire de Joanne Grimont-Prez. Donc c'est... voilà, jazz, politique et décolonisation s'entremêlent dans ce grand beat historique qui révèle un incroyable épisode de la guerre froide. En 1961, la chanteuse Abbey Lincoln et le batteur Max Roach, militants des droits civiques et figures du jazz, interrompent une session du Conseil de sécurité de l'ONU pour protester contre l'assassinat de Patrick Lumumba, Premier ministre du Congo, nouvellement indépendant. Dans ce pays en proie à la guerre civile, les sous-sols riches en uranium attisent les ingérences occidentales. L'ONU devient alors l'arène d'un bras de fer géopolitique majeur et Louis Armstrong, nommé ambassadeur du jazz, est envoyé en mission au Congo par les États-Unis pour détourner l'attention du coup d'État soutenu par la CIA. Ce pitch est incroyable. Oui. C'est à 4 euros, c'est donc le samedi 16 mai à 14h.
3: On va rappeler que cette édition 2026 du Fit Jazz se déroule du 14 au 17 mai, je vais y arriver.
5: Tout à fait.
3: Et qu'on va pouvoir bien sûr retrouver les informations sur le site de l'association, donc www.festival-2-jazz-figeac.fr ou puis bien sûr auprès de l'Office de tourisme du Grand Figeac. Mathieu, cette semaine vous diffusez le second volet de Cocorico. Je suppose que c'est la même veine que le premier.
5: Eh bien oui, comme ça, le premier opus avait bien marché. Ben on a repris.
3: C'était sur les origines, il me semble, l'ADN.
5: Exactement, la première recette a bien fonctionné. Donc voilà, une comédie française de Julien Hervé avec les mêmes, Christian Clavier et Didier Bourdon, ainsi que Sylvie Testu. Les Bouviers Sauvages et les Martins décident d'enterrer la hache de guerre, enfin, pour organiser le mariage de leurs enfants. Mais c'était sans compter sur un imprévu de taille, un cousin de Frédéric qui a été retrouvé grâce au test. Révélant que les résultats étaient erronés, les deux familles vont découvrir que leurs ancêtres n'ont pas fini de les surprendre. Voilà, il y a quelques séances, il y a juste à voir toute la semaine à Cap-de-Nac.
3: Autre comédie, L'Arnaqueuse.
5: Une comédie française de Wilfried Méhance avec Fadili Camara, Josiane Balasco et Jean-Pascal Zadi. C'est l'histoire de Fanny qui a 30 ans, qui est enceinte et qui n'en peut plus de vivre chez son père avec Virgile, son compagnon, champion de la procrastination. Alors quand elle tombe sur une offre en or, un appartement, parquet, moulure, cheminée, en viager dans Paris, elle fonce tête baissée. Mais Masséna, la vendeuse, est tout sauf mourante. Voilà, c'est un peu le problème. C'est à voir toute la semaine à Cap-de-Nac.
3: Pour conclure cette semaine, le film Silent Friend.
5: Un film allemand de Ildiko Enyedi avec Tony Leung-Chiao-Wei et Léa Seydoux. L'histoire se passe dans un jardin botanique où un arbre veille et observe, témoin patient des siècles. En 1908, il suit Grete qui lutte pour exister dans un milieu qu'il ignore. Dans les années 70, elle voit Hannes s'éveiller à l'amour et au monde des plantes. Aujourd'hui, le vieil arbre parle avec Tony dans son langage secret. Autour de lui, certains se cherchent, d'autres se rencontrent. Lui demeure ami silencieux dans un temps plus vaste que le leur. Voilà, je pense que ce film sert à prendre un peu de recul sur nos petites vies. Ça dure un peu longtemps, 2h27. Il y a 3 séances à Cap-de-Nac.
3: Merci beaucoup Mathieu et bonne séance ciné.
5: Bonne séance.
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1: On commence avec le don de sang, très important. Où donner son sang ce mois de mai dans notre département? Il y a le site EFS de Cahors, situé au 34 rue Charles-Boursol. Place d'honneur réservée devant l'entrée du site et ticket à disposition à l'accueil pour le parking de l'amphithéâtre et du phare. Ouverture les mardis de 13h à 18h et les vendredis de 10h à 13h et de 14h à 18h. Privilégiez la prise de rendez-vous sur le site mon-rdv-dondesang.efs.sante.fr. mon-rdv-dondesang.efs.sante.fr. Et puis n'oubliez pas les collectes mobiles, la prochaine aura lieu à la salle Jean Dumas de Gramard, mercredi de 10h à 14h et jeudi de 15h à 19h. Voici la prochaine projection de Cinélot, elle aura lieu à Martel avec le film Nouvelle Vague. Ceci est l'histoire de Godard Tournant à bout de souffle, racontée dans le style et l'esprit de Godard Tournant à bout de souffle. Rendez-vous demain soir, 20h30, à Martel pour cette projection organisée par Cinélot. Pour avoir de plus amples renseignements, 05 65 11 44 36, Cinélot au 05 65 11 44 36. Cinquième édition de la Véloparade à Figeac, un événement reconnu sur le territoire du Grand Figeac qui fête les modes de mobilité douce dans un cadre festif et convivial. Rendez-vous le 30 mai de 10h à 21h, place de la Raison. De nombreux stands et animations gratuites vous y attendent. Ateliers de réparation, manège à pédales, décoration de vélo, maquillage, bourse au vélo, recyclerie du vélo, l'astromobile, prêt à vélo, Rosalie, atelier de sérigraphie, apportez vos vêtements en tissu, espace des politiques de mobilité et plein d'autres surprises, food truck et buvette sur place. Dans le détail donc, ça donne à 11h spectacle roule-poupoule de la compagnie La Sève, à 12h remise des différents prix challenge mobilité vélo, à 14h course de lenteur. Autre défi cyclable et surprise, 16h départ de la parade, 17h pause goûter au skatepark, 18h30 arrivée de la parade et remise des prix, à 19h concert les Georges du Tarn, fanfare électrique, et à 20h30 la soirée continue à la salle Baleine avec le festival Luciole. Rendez-vous, je le rappelle, pour cette véloparade à partir de 10h, place de la Raison à Figeac. Sans oublier bien sûr le thème cette année qui est fruits et légumes, pour aller bien sûr en parallèle avec le festival de la transition heureuse organisé par l'association Luciole qui aura lieu, je le rappelle, en soirée donc à 20h30 à la salle Baleine. Jean Lursa et Dom Robert, l'art de la tapisserie sur grand écran pour le 60e anniversaire de la disparition de Jean Lursa en 1966. Cette soirée est l'occasion d'évoquer sa présence à Lanzac et Souillac, son action méconnue sur place pendant la résistance et son choix définitif d'installer son atelier majeur au Tour Saint-Laurent. Au programme, 4 films pour découvrir cet art majeur présenté et commenté par les films du Hurla et Cinéphilote. Rendez-vous vendredi 5 juin, 20h30 au cinéma Le Paris de Souillac. Du 5 au 8 juin, un hommage sera rendu aux Lotois morts pour la France en Indochine et plus généralement à tous ceux ayant combattu en Indochine de 1946 à 1954. Durant 4 jours à Cahors seront proposés au public, toutes générations confondues, des conférences, des tables rondes, des témoignages, des vidéos, une exposition, l'inauguration d'un monument départemental ainsi qu'une cérémonie nationale. Pour plus d'informations, rendez-vous sur le site de Cahors Agglo, cahorsagglo.fr. Pour terminer cet agenda, voici la prochaine animation proposée par les Nuits et les Jours de Kerb. Il s'agit d'un ciné-concert, chef-d'œuvre du cinéma muet, le mécano de la Générale, Buster Keaton, retrouve sa magie d'origine grâce au pianiste Gabriel.

0: 14-82. C'est la fin de cet agenda. Bonne continuation à notre écoute.
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3: Eh bien non. En fait, le cancer de la vessie fait partie des cancers les plus courants. En France, on compte environ 20 000 nouveaux cas par an, ce qui en fait le cinquième cancer le plus fréquent chez les hommes. S'il est moins connu, c'est surtout parce qu'on en parle moins. Mais en pratique, les médecins en voient régulièrement, d'où l'intérêt d'être sensibilisés sur cette maladie.
6: Bon, le tabac, je savais que c'était mauvais pour les poumons, mais pas pour la vessie, non ?
3: Au contraire, le tabac est le principal facteur de risque du cancer de la vessie. Les substances toxiques passent dans le sang, sont filtrées par les reins, puis se concentrent dans l'urine et irritent la vessie. Le tabac est impliqué dans plus de 50% des cancers de la vessie. Donc fumer augmente clairement le risque et pas seulement pour les poumons.
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2: Confession, église de Saint-Sauveur à Figeac, chapelle Notre-Dame de Pitié, le samedi de 10h à midi. Adoration silencieuse, église de Saint-Sauveur à Figeac, chapelle Notre-Dame de Pitié, du mardi au samedi, 7h-8h, mercredi et jeudi, 7h-22h, le samedi, 7h-12h, dimanche, 8h30-9h30. Prière des Laudes, église de Saint-Sauveur, chapelle Notre-Dame de Pitié à Figeac, du mardi au samedi, 8h, le dimanche à 8h30. Camp itinérant au Portugal, sur les traces des bergers de Fatima. Du 8 au 23 août, l'association Jamka organise un camp itinérant au Portugal pour les jeunes de 12 à 17 ans, sur les traces des bergers de Fatima, Sœur Lucie, Sainte Jacinthe et Saint François. Une aventure exceptionnelle avec des grands jeux, des rencontres, des visites, du sport. Le camp sera accompagné par l'abbé Jean Malo de Beaufort et des animateurs qualifiés. Pour vous inscrire, rendez-vous sur le site jeunecato.lot.fr. Je répète l'adresse jeunecato.lot.fr. Et bien sûr, vous rendre à la rubrique événements. Sinon aussi, pour vous renseigner, vous pouvez contacter par téléphone directement Angela au 07 66 83 03 14. Angela au 07 66 83 03 14. La pastorale des jeunes organise un week-end pour les 12-17 ans. Rendez-vous à Rocamadour les 30 et 31 mai au programme des rencontres, de la joie, des grands jeux, de la prière et de la louange. Une super veillée. Pour vous renseigner, rendez-vous sur le site jeunecatolotte.fr, jeunecatolotte.fr à la rubrique événements. Pour finir cet agenda paroissial, je vous parle des messes. Lundi 18 mai, 18h30, messe au Carmel de Figeac. C'est la fin de cet agenda paroissial. Pour toute demande, je vous invite à contacter la paroisse de Figeac au 09 62 56 51 68. 09 62 56 51 68. Sur internet, www.paroissedefigeac.fr, www.paroissedefigeac.fr ou par mail à paroissedefigeac@gmail.com.
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0: On commence avec du rugby. Le RC BBV a réussi son entrée en championnat de France en dominant le RC Libourne avec une certaine marge devant les nombreux supporters ayant fait le déplacement en Dordogne. Bien que la première mi-temps fut empruntée, peut-être le temps nécessaire pour se remettre dans le rythme après une trêve de 3 semaines, la seconde a été entièrement à l'avantage des Lotois dans tous les compartiments du jeu. Victoire donc des Lotois sur le score final de 37-5. Pas de temps pour savourer la victoire puisque rendez-vous dimanche contre Pessac, vainqueur de justesse de Verfeuille pour les 16e de finale du championnat de France de Régional 1. Tout reste à faire dans ce 16e de finale, le championnat de France de Fédéral 3 entre le groupe sportif Figeacois et l'US Néraquaise dans l'enjeu à l'issue de la double confrontation et d'une accession en Fédéral 2. Au terme des 80 minutes de la rencontre aller qui s'est disputée ce dimanche après dans un stade du Calvaire de Figeac copieusement rempli, les Rouges et Noirs virent en tête avec un avantage d'un point, 22-21. Dans ce premier des deux actes de ce 16e de finale aller et retour entre deux équipes qui s'étaient déjà affrontées à deux reprises lors de la saison régulière, chaque équipe s'imposant à domicile, on a assisté à un vrai face-à-face très serré et indécis. On témoigne l'évolution du score à l'occasion d'un match où l'écart n'a jamais excédé les 7 points. Tout se jouera donc dimanche prochain en Lot-et-Garonne à l'occasion du 16e de finale retour. Cette année, la fête du COC de Castelnau samedi 13 juin sera un peu particulière car elle correspond aux 50 ans de l'école de rugby et cette dernière se porte très bien, elle est doublement étoilée par la FFR et reste constamment ouverte à qui veut bien la rejoindre, que ce soit pour jouer ou pour encadrer. Pour l'occasion, la journée du 13 juin débutera à 13h au stade Claude Battu avec des jeux intergénérationnels, inscription auprès des éducateurs. À 18h, regroupement de tous les anciens éducateurs et des petits coqs passés par l'EDR. La suite, toujours au stade, se déroulera autour d'un repas. Salade de gésier, jambon à la broche et pommes de terre grenaille, tarte aux pommes et café pour 18€ tarif adulte ou 10€ tarif enfant. Réservation avant le 6 juin au prix de Momo, 06 79 98 04 38, Momo au 06 79 98 04 38. Pensez à apporter vos couverts et assiettes. La soirée sera animée par la banda La Pieuvre entre 21h et 23h, puis par DJ Seb pour le reste de la nuit. Rugby à 13. La belle saison de Carlotte 13 en championnat de National 1 s'est arrêtée ce dimanche après-midi sur le terrain de Villefranche d'Albi. Auteur d'une très belle saison régulière récompensée par une 5e place au classement synonyme de qualification pour les barrages, les joueurs des coachs Christophe Canal et Thomas Gaillard se sont inclinés hier en match de barrage dans le Tarn sur le terrain d'une belle équipe tarnaise championne de France en titre et invaincue cette saison à domicile qui maîtrise son sujet, joue vite et juste. Et développe un beau jeu, les Cadurciens ont concédé une défaite sur le score assez lourd de 36-8. Pour terminer cet actu sport du football, KRFC, pour cette avant-dernière journée, a fourni une belle prestation en s'imposant 4-2 sur la pelouse de Léguevin, 9e du classement. Après la défaite face à Comtal, les joueurs de Jean-François Barros avaient à cœur de bien finir cette saison pour assurer une place sur le podium. Ils y ont réussi avec ce succès mérité. 16e victoire en championnat avec une 3e place au classement derrière Lavore et à 3 points de Comtal le 2e. Pour la dernière journée, les Lotois recevront Saint-Juéry le dimanche 31 mai à 15h. Pour son dernier match de la saison à domicile, l'équipe 2 de la FBIARS Bretonneau s'est imposée sur le score de 2-1 face à Montauban. Un match avec beaucoup d'intensité entre deux équipes qui ont tout donné. Il reste encore un match à jouer pour les Lotois. Ça sera donc à l'extérieur, le vendredi 29 mai sur le terrain de l'US Albi. Ce samedi 16 mai sur son stade de Bel Air, Élan Marivoy recevait le leader Cazès pour l'avant-dernier match du championnat de R3. La rencontre était précédée de moments intenses et émouvants. Les deux équipes, frappées par un deuil récent, se sont retrouvées avec le public pour rendre un vibrant hommage à Jimmy Boyer pour l'Élan et Paul Sénac pour Cazès Olympique, dirigeant récemment décédé. C'est un match alerte très agréable à voir que les deux équipes ont proposé aux nombreux spectateurs. Les adversaires du jour ayant atteint leur objectif de la saison, le maintien pour l'Élan et la première place et la montée pour les visiteurs, défaite finale des Lotois dans ce match très serré sur le score le plus petit, 0-1. Ce dernier match à domicile aura permis aux supporters d'assister à une belle prestation. Le dernier match aura lieu dans 15 jours à Montauban. En remontant du Tarn, le point du match nul, l'AF Biarse Bretonneau a enchaîné un troisième match sans défaite dans son championnat de Régional 1. Assuré depuis leur victoire face à Rodéo de vivre l'an prochain une cinquième saison consécutive en élite régionale, les Biarnais finissent fort la saison. Les joueurs du coach Patrick Gauthier, qui n'ont concédé qu'un seul revers sur leurs sept derniers matchs, 3 victoires, 3 nuls, ont obtenu le match nul d'un but partout ce samedi soir à Albi, au terme de la plus belle prestation de la saison, un match référence à l'extérieur. Grâce à ce point du match nul obtenu ce samedi dans le Tarn, l'AFVB, qui accueillera Toulouse Métropole le 31 mai prochain pour la dernière journée de championnat, peut encore terminer à la 5e place. Les Lotois sont à 2 points d'Albi Marsac, qui ira à Balma, et de Murray, qui se déplacera à l'Union Saint-Jean. Au-delà de cet objectif, l'AFVB aura surtout la volonté de bien finir devant son public, une saison dont le bilan est d'ores et déjà largement positif. Le FCQFC se déplaçait samedi soir sur le terrain synthétique de Fenouillet pour y affronter le leader Lavore. Le terrain des Tarnais étant suspendu, les Noirs et Bleus n'ont pas démérité au cours de cette rencontre, ne concédant la défaite qu'en extrême justesse face à des Vauréens qui luttent pour la montée en Régional 1. Défaite de Lotois sur le score de 1-2. Au classement, de Lotois occupe la 12e place après cette courte défaite. Les joueurs de l'Entente recevront Grisolles lors de la dernière journée de championnat et voudront s'imposer à domicile pour terminer ce championnat sur une note positive. Voilà pour ces quelques informations sportives de ces derniers jours.
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2: Si l'homélie d'aujourd'hui, enregistrée ce matin à la grotte de Lourdes.
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5: Lecture de l'Évangile selon saint Luc. Le sixième mois, l'ange Gabriel fut envoyé par Dieu dans une ville de Galilée, appelée Nazareth, à une jeune fille vierge, accordée en mariage à un homme de la maison de David, appelé Joseph. Et le nom de la jeune fille était Marie. L'ange entra chez elle et dit, « Je te salue, comblée de grâce, le Seigneur est avec toi. » À cette parole, elle fut toute bouleversée. Elle se demandait ce que pouvait signifier cette salutation. L'ange lui dit alors, « Sois sa crainte, Marie, car tu as trouvé grâce auprès de Dieu. Voici que tu vas concevoir et enfanter un fils. Tu lui donneras le nom de Jésus. Il sera grand. Il sera appelé fils du Très-Haut. Le Seigneur Dieu lui donnera le trône de David, son père. Il régnera pour toujours sur la maison de Jacob et son règne n'aura pas de fin. » Marie dit à l'ange, « Comment cela va-t-il se faire puisque je ne connais pas d'homme ?» L'ange lui répondit, « L'Esprit Saint viendra sur toi et la puissance du Très-Haut te prendra sous son ombre. C'est pourquoi celui que tu vas naître sera saint. Il sera appelé fils de Dieu. » Or, voici que dans sa vieillesse, Élisabeth, ta parente, a conçu, elle aussi, un fils est né à son sixième mois, alors qu'on l'appelait la femme stérile, car rien n'est impossible à Dieu. Marie dit alors, « Voici la servante du Seigneur, que tout m'advienne selon ta parole. » Alors l'ange la quitta. Nous voici à l'endroit même où tout a commencé en 1858. C'est ici, à la grotte de Massabielle, que la Vierge Marie est apparue à Bernadette Soubirous. Et nous sommes honorés d'être ici, en ce lieu, pour célébrer l'Eucharistie. C'est une joie d'être ici. Nous pensons pendant cette messe à ceux qui nous rejoignent en ligne où qu'ils soient. L'histoire de Lourdes est magnifique. Et nous en faisons désormais partie. La Vierge Marie a demandé à Bernadette de dire au peuple de venir en procession. Et nous voici à Lourdes où nous rencontrons Vierge Marie et son fils Jésus lors de la messe célébrée ici à la grotte. Elle est présente parmi nous. L'Eucharistie est au cœur de notre pèlerinage à Lourdes. Et c'est pourquoi la Vierge Marie nous appelle ici. À Lourdes, les malades sont accueillis avec une attention toute particulière. Ils sont considérés comme des personnes de marque. Nous honorons ceux qui souffrent et ceux qui sont malades. Ici, nous comprenons que la maladie et la souffrance ne sont ni une fatalité, ni une punition, mais qu'elles nous rapprochent du Christ en croix. Nous ne sommes jamais plus proches du Christ que lorsque nous sommes à ses côtés sur la croix. Il est rappelé aux malades qui sont proches du Christ et qui sont précieux à nos yeux. Notre-Dame, Mère de Jésus, sait ce que signifie souffrir. Elle est proche des malades et proche des souffrants à Lourdes. Lorsque Sainte Bernadette entre en couvent de Nevers, près de Paris, sa santé se détériora. Inquiète, les sœurs lui proposèrent d'envoyer quelques sœurs parmi elles, ici à Lourdes, prier pour elles, ici à la grotte, persuadées que leur prière serait exaucée. Mais Bernadette répondit, non, ne priez pas pour ma guérison. Je suis plus heureuse sur mon lit de douleur qu'une reine sur son trône. Lourdes est un lieu de guérison, non seulement physique, mais aussi spirituelle. La guérison n'est pas toujours celle que l'on imagine, mais elle peut se manifester autrement. Certaines personnes arrivent sans foi, mais repartent guéris et avec leur foi renforcée. J'ai fait quelques recherches sur les guérisons qui ont eu lieu à Lourdes et la plupart se produisent non pas à la grotte ou au bain, mais pendant la procession du Saint-Sacrement. C'est par le sacrement que la grâce, la miséricorde et la guérison de Dieu nous sont accordées. L'Eucharistie est au cœur de Lourdes. En Irlande, le sanctuaire Notre-Dame de Knock est également un sanctuaire eucharistique, centré lui aussi sur l'Eucharistie.
6: Lourdes
5: nous encourage tous. Nous nous sentons tous spéciaux. Nous nous sentons tous aimés de Dieu. Personne n'est exclu.
6: Bernadette was once asked,
5: on a un jour demandé à Bernadette, pourquoi pensez-vous que la Vierge Marie vous a choisi, vous? Elle a répondu, c'était probablement parce que j'étais la personne la plus pauvre de Lourdes. Les personnes démunies de corps et d'esprit sont toujours les bienvenues. À Lourdes, personne n'est indésirable. Et c'est pourquoi nous venons. Lourdes est le seul endroit où nous nous sentons valorisés, importants, et où nous sentons respectés. Nous pouvons y être nous-mêmes avec nos imperfections. Nous pouvons nous identifier à la vie de la Vierge Marie et à celle de Saint Bernadette. Elles étaient exaltées dans leur humilité. Nous aussi, nous nous sentons exaltés dans notre humilité ici à Lourdes. Nous sommes ici à Marie et avec elle, nous accueillons son Fils Jésus dans nos vies.
6: Our Lady asked for prayer and penance at Lourdes.
5: À Lourdes, la Vierge Marie a demandé la prière et la pénitence. Nous portons à nous la pénitence, les sacrifices que nous faisons en portant notre propre croix, le sacrifice d'aider les autres à porter la leur. La pénitence peut faire ressortir le bien à nous.
6: Gathered here at the grotto,
5: réunis ici à Lourdes, à la grotte, nous confions tous nos pèlerins à Marie, notre mère, Notre-Dame de Lourdes, et nous lui présentons tous ceux qui nous ont aidés, médecins, infirmières et ambulanciers. Grâce à eux, nous sommes ici à Lourdes et nous remercions Dieu pour eux et nous implorons sa bénédiction. Que la grâce de Dieu les accompagne tandis qu'ils prennent soin de nous.
6: Mary is an example of
5: Marie est l'exemple même de la grâce. Conçue selon l'Immaculée Conception, elle a toujours été pleine de grâce et la grâce de Dieu se répand à travers elle ici à Lourdes.
6: In the name of the Father and of the Son and of the Holy Spirit. Amen.

0: 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Le téléphone au 0892 46 00 12, 34 centimes d'euros la minute. Le site internet des sanctuaires de Lourdes, www.lourdes-france.org. Ou par courrier, Chapelet de Lourdes, boulevard Sempé, 65100, Lourdes. Ensemble, prions pour toutes ces intentions.
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3: Nous poursuivons notre méditation sur les différents vocables de la Vierge Marie dans les litanies dites de Lorette, litanie de la Vierge Marie. Reine des anges, cette invocation si brève dans les litanies ouvre pourtant un abîme de contemplation. Elle nous introduit dans le mystère de la hiérarchie céleste et dans la place unique que Dieu a voulu pour la très sainte Vierge au cœur de son dessein d'amour. Car appeler Marie reine des anges, ce n'est pas simplement lui attribuer un titre honorifique, c'est reconnaître une vérité théologique profonde enracinée dans l'économie du salut. Les anges, purs esprits créés dans la lumière, dépassent infiniment l'homme par leur nature. Leur intelligence est limpide, leur volonté prompte, leur amour ardent. Ils sont les serviteurs du Très-Haut, les messagers de ses desseins, les adorateurs de sa gloire. Et pourtant, au-dessus d'eux, l'Église contemple une créature humaine, Marie. Ce paradoxe est au cœur du mystère chrétien. Dieu n'a pas choisi de s'unir à la nature angélique, mais à la nature humaine. Le Verbe ne s'est pas fait ange, mais homme. Et c'est en Marie que cette union a été réalisée. Par sa maternité divine, elle entre dans une intimité avec Dieu qui dépasse toute autre proximité créée. Elle a porté dans son sein celui que les anges adorent dans la crainte et l'émerveillement. Ainsi, Marie n'est pas reine des anges par essence, comme le Christ est roi par nature divine. Mais elle l'est par grâce, par participation, par élection divine. Elle est reine parce qu'elle est la mère du roi. Et le royaume auquel elle est associée englobe toute la création, visible et invisible, y compris les cœurs angéliques. Lorsque nous méditons ce titre, nous pouvons imaginer avec respect et foi la cour céleste. Les neuf cœurs des anges, des séraphins brûlants d'amour, aux anges gardiens qui accompagnent chaque âme, tous ordonnés dans une harmonie parfaite, tournés vers Dieu comme vers leur centre. Et au milieu de cette splendeur, Marie est présente, non comme une étrangère, mais comme une souveraine douce et lumineuse. Les anges reconnaissent en elle l'œuvre parfaite de la grâce. Là où eux ont été créés dans la sainteté, Marie a été préservée du péché dès le premier instant de son existence. Elle est l'Immaculée, celle en qui Dieu a trouvé une demeure sans ombre. Cette pureté absolue la rend, en un sens plus resplendissant encore que les esprits célestes. Mais ce qui fonde plus profondément encore sa royauté, c'est son humilité. Car dans le royaume de Dieu, la grandeur ne s'évalue pas selon les critères humains, mais selon la capacité d'aimer et de s'abandonner. Et en cela, Marie dépasse toutes les créatures. Face au mystère de l'Annonciation, elle ne comprend pas tout. Elle ne voit pas encore la croix, ni les douleurs à venir, mais elle croit. Elle s'abandonne, elle dit oui, et ce oui la rend d'une manière unique coopératrice du salut. Les anges servent Dieu avec une fidélité parfaite. Marie, elle, a consenti à ce que Dieu prenne chair en elle. Dans ce sens, sa royauté est aussi une royauté de coopération. Elle n'agit pas indépendamment de Dieu, mais en parfaite union avec lui. Les anges exécutent les ordres divins. Marie, elle, a donné au monde celui qui est la source de toute grâce. Contempler Marie comme reine des anges, c'est aussi entrer dans une vision ordonnée de l'univers. Le monde visible et le monde invisible ne sont pas séparés, mais unis dans un même dessein. Les anges nous entourent, nous protègent, nous inspirent. Et Marie règne sur cet ordre comme une mère veille sur sa maison. Dans les combats spirituels que nous traversons, cette vérité est une source de consolation. Nous ne sommes pas seuls face au mal. Les anges combattent pour Dieu et Marie est leur reine. Elle est associée à la victoire du Christ sur le péché et sur les puissances des ténèbres. Là où les anges fidèles ont triomphé de la révolte, Marie incarne la victoire parfaite de l'humilité sur l'orgueil. Les litanies nous invitent à invoquer Marie sous ce titre, non seulement pour l'honorer, mais pour entrer dans une relation vivante avec elle. Priez pour nous. Ces mots expriment notre confiance. La reine des anges n'est pas lointaine, elle intercède, elle veille. Elle accompagne. Elle connaît notre faiblesse. Elle voit nos luttes intérieures, nos hésitations, nos chutes. Et avec la sollicitude d'une mère, elle envoie vers nous des secours invisibles. Peut-être ne percevons-nous pas toujours l'action des anges, mais la foi nous assure qu'ils sont bien présents. Et derrière leur action, il y a cette harmonie divine dont Marie est la reine. Ce titre nous appelle aussi à une transformation intérieure. Si Marie est reine des anges, alors nous sommes invités à vivre autant que possible à la manière des anges, dans la présence de Dieu, dans la pureté du cœur, dans la promptitude à faire sa volonté. Les anges ne discutent pas la volonté divine, ils l'accomplissent avec joie. Marie elle-même a vécu cette obéissance parfaite. Elle devient ainsi un modèle pour notre vie quotidienne. Dans les petites décisions, dans les devoirs simples, dans les épreuves cachées, nous pouvons apprendre à dire oui à notre tour. Enfin, cette invocation élève notre regard vers le ciel. Elle nous rappelle que notre destinée ultime n'est pas ici-bas, mais dans la communion avec Dieu. Les anges vivent déjà dans cette lumière. Marie y est entrée corps et âme. Elle nous précède, elle nous attire, elle nous espère. Dire « Reine des anges, priez pour nous », c'est donc orienter toute notre vie vers cette réalité céleste. C'est reconnaître que notre existence a un sens plus grand que ce que nous voyons. C'est entrer dans une espérance. Ô Marie, reine des anges, faites-nous lever les yeux, détachez-nous de ce qui passe, donnez-nous le goût de Dieu, entourez-nous de la protection des esprits célestes, apprenez-nous à vivre dans la lumière dès maintenant, et qu'un jour, dans la joie éternelle, nous puissions rejoindre cette multitude des anges et des saints pour contempler avec vous la face de Dieu. Reine des anges, priez pour nous.

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1: Bonjour tout le monde, bienvenue sur Radio Présence, il est 7h, très bon début de journée.
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3: Et laisser guérir. Vous savez, il existe des blessures que personne ne voit. Des blessures cachées derrière un sourire. Des fatigues intérieures, des tristesses silencieuses. Et si Marie voulait aujourd'hui rejoindre précisément ces endroits blessés de notre cœur? À Lourdes, Marie apparaît à Bernadette, une jeune fille pauvre, fragile, souvent malade. Et un jour, elle lui demande de creuser la terre. Une source jaillit. Une eau simple, mais devenue signe de guérison et d'espérance pour le monde entier. Depuis lors, des millions de personnes viennent à Lourdes avec leurs souffrances, maladies, deuils, blessures familiales, solitude, découragement. Car l'être humain porte parfois des poids invisibles. Aujourd'hui, beaucoup souffrent intérieurement, mais cachent tout. On veut paraître fort, on ne veut pas craquer, on avance en silence. Mais écoutons ceci. Dieu n'a pas peur de tes fragilités. Marie apparaît justement à une petite pauvre, comme pour dire, personne n'est trop petit, trop blessé ou trop cassé pour Dieu. Dans le dialogue de Marie avec Bernadette, eh bien la Vierge Marie lui dit, je ne vous promets pas de vous rendre heureuse en ce monde, mais dans l'autre. La foi ne supprime pas toutes les souffrances, mais elle empêche que le désespoir gagne. Marie ne vient pas compliquer notre vie, elle vient déposer une lumière dans nos blessures. Et parfois, la première guérison, c'est simplement de ne plus porter seul ce qui nous écrase. Aujourd'hui, nous pouvons présenter à Dieu une blessure précise. Mets-la dans les mains de Marie et demande la paix intérieure. Notre-Dame de Lourdes vient consoler les cœurs fatigués et blessés. Amen.

0: longtemps, le plus longtemps possible de tous les problèmes de santé qu'il a. Je vous remercie beaucoup.
1: Marie, je vous confie André. Après son opération, il souffre beaucoup. Permettez que tout revienne normal. Merci. Merci à vous tous. Merci.
2: Bonjour. Je demande à Notre-Dame de Lourdes une intention de prière pour notre fille qui va, cet après-midi, passer une mammographie et une biopsie. S'il vous plaît, que je demande à Notre-Dame de Lourdes de l'aider, de veiller sur elle pour qu'elle obtienne un bon résultat. Merci.
3: Au nom du Père et du Fils et du Saint-Esprit.
4: Amen.
3: Mes chers pèlerins de Lourdes, soyez tous les bienvenus à la grotte de Massabielle, où Notre-Dame est apparue 18 fois à Bernadette Soubirous. Nous prierons pour les intentions que chacun d'entre vous porte dans son cœur, et aussi pour tous ceux, celles qui s'associent à la prière du chapelet à travers la chaîne de télévision du sanctuaire, la chaîne de télévision catholique KTO et le site internet du sanctuaire de Lourdes, ainsi que la radio chrétienne francophone. Ensemble, nous professons notre foi. Je crois en Dieu, le Père Tout-Puissant, Créateur du ciel et de la terre, et en Jésus-Christ, son Fils unique, notre Seigneur, qui a été conçu du Saint-Esprit, est né de la Vierge Marie, a souffert sous Ponce Pilate, a été crucifié et mort et a été enseveli, est descendu aux enfers, le troisième jour est ressuscité de mort, est monté aux cieux, est assis à la droite de Dieu le Père Tout-Puissant, d'où il viendra juger les vivants et les morts. Je crois en l'Esprit Saint, à la Sainte Église catholique, à la communion des saints, à la résurrection des péchés, à la résurrection de la chair, à la vie éternelle. Amen. Prions pour les intentions de notre Saint-Père, le pape Léon XIV, ainsi que pour les fruits de son prochain voyage en France. Notre Père, qui es aux cieux, que ton nom soit sanctifié, que ton règne vienne, que ta volonté soit faite sur la terre comme au ciel.
5: Donne-nous notre pain de ce jour. Pardonne-nous nos offenses, comme nous pardonnons aussi à ceux qui nous ont offensés. Et ne nous laisse pas entrer en tentation, mais délivre-nous du mal.
3: Je vous salue, Marie, pleine de grâce, le Seigneur est avec vous. Vous êtes bénie entre toutes les femmes, et Jésus, le fruit de vos entrailles, est béni.
5: Sainte Marie, Mère de Dieu, priez pour nous pauvres pécheurs, maintenant et à l'heure de notre mort. Amen.
3: Je vous salue, Marie, pleine de grâce, le Seigneur est avec vous. Vous êtes bénie entre toutes les femmes, et Jésus, le fruit de vos entrailles, est béni.
5: Sainte Marie, Mère de Dieu, priez pour nous pauvres pécheurs, maintenant et à l'heure de notre mort. Amen.
3: Je vous salue, Marie, pleine de grâce, le Seigneur est avec vous. Vous êtes bénie entre toutes les femmes, et Jésus, le fruit de vos entrailles, est béni.
5: Sainte Marie, Mère de Dieu, priez pour nous pauvres pécheurs, maintenant et à l'heure de notre mort. Amen.
3: Gloria Patri et Filio, Spiritui Santo, sicut erat

0: Amen. Ô Marie conçue sans péché,
1: priez pour nous qui avons recours à vous.
0: Premier mystère joyeux, l'Annonciation. De l'Évangile selon saint Luc, l'ange du Seigneur dit à Marie, « Sois sans crainte, car tu as trouvé grâce auprès de Dieu. » Prions pour les personnes hospitalisées et pour ceux et celles qui les soignent. Prions pour les intentions que nous venons d'entendre. Prions pour la paix. Notre Père, qui es aux cieux, que ton nom soit sanctifié, que ton règne vienne, que ta

0: volonté soit faite sur la terre comme au ciel.
1: Donne-nous aujourd'hui notre pain de ce jour. Pardonne-nous nos offenses, comme nous pardonnons aussi à ceux qui nous ont offensés. Et ne nous laisse pas entrer en tentation, mais délivre-nous du mal.
2: Je vous salue, Marie, pleine de grâce. Le Seigneur est avec vous. Vous êtes bénie entre toutes les femmes, et Jésus, le fruit de vos entrailles, est béni.
1: Sainte Marie, Mère de Dieu, priez pour nous pauvres pécheurs, maintenant et à l'heure de notre mort. Amen.
2: Je vous salue, Marie, pleine de grâce. Le Seigneur est avec vous. Vous êtes bénie entre toutes les femmes, et Jésus, le fruit de vos entrailles, est béni.
1: Sainte Marie, Mère de Dieu, priez pour nous pauvres pécheurs, maintenant et à l'heure de notre mort. Amen.
2: Je vous salue, Marie, pleine de grâce. Le Seigneur est avec vous. Vous êtes bénie entre toutes les femmes, et Jésus, le fruit de vos entrailles, est béni.
1: Sainte Marie, Mère de Dieu, priez pour nous pauvres pécheurs, maintenant et à l'heure de notre mort. Amen.
2: Je vous salue, Marie, pleine de grâce. Le Seigneur est avec vous. Vous êtes bénie entre toutes les femmes, et Jésus, le fruit de vos entrailles, est béni.
1: Sainte Marie, Mère de Dieu, priez pour nous pauvres pécheurs, maintenant et à l'heure de notre mort. Amen.
2: Je vous salue, Marie, pleine de grâce. Le Seigneur est avec vous. Vous êtes bénie entre toutes les femmes, et Jésus, le fruit de vos entrailles, est béni.
1: Sainte Marie, Mère de Dieu, priez pour nous pauvres pécheurs, maintenant et à l'heure de notre mort. Amen.
2: Je vous salue, Marie, pleine de grâce. Le Seigneur est avec vous. Vous êtes bénie entre toutes les femmes, et Jésus, le fruit de vos entrailles, est béni.
1: Sainte Marie, Mère de Dieu, priez pour nous pauvres pécheurs, maintenant et à l'heure de notre mort. Amen.
2: Je vous salue, Marie, pleine de grâce. Le Seigneur est avec vous. Vous êtes bénie entre toutes les femmes, et Jésus, le fruit de vos entrailles, est béni.
1: Sainte Marie, Mère de Dieu, priez pour nous pauvres pécheurs, maintenant et à l'heure de notre mort. Amen.
2: Je vous salue, Marie, pleine de grâce. Le Seigneur est avec vous. Vous êtes bénie entre toutes les femmes, et Jésus, le fruit de vos entrailles, est béni.
1: Sainte Marie, Mère de Dieu, priez pour nous pauvres pécheurs, maintenant et à l'heure de notre mort. Amen.
2: Je vous salue, Marie, pleine de grâce. Le Seigneur est avec vous. Vous êtes bénie entre toutes les femmes, et Jésus, le fruit de vos entrailles, est béni.
1: Sainte Marie, Mère de Dieu, priez pour nous pauvres pécheurs, maintenant et à l'heure de notre mort. Amen.
2: Je vous salue, Marie, pleine de grâce. Le Seigneur est avec vous. Vous êtes bénie entre toutes les femmes, et Jésus, le fruit de vos entrailles, est béni.
1: Sainte Marie, Mère de Dieu, priez pour nous pauvres pécheurs, maintenant et à l'heure de notre mort. Amen.

0: Ô Marie conçue sans péché,
1: priez pour nous qui avons recours à vous.
0: Deuxième mystère joyeux, la visitation. De l'Évangile selon saint Luc. Élisabeth dit à Marie, « Comment ai-je le bonheur que la mère de mon Seigneur vienne jusqu'à moi ?» Prions pour toutes les personnes qui vivent la dépression, pour toutes les personnes qui souffrent le handicap. Prions pour chacune de nos rencontres de ce jour. Notre Père, qui es aux cieux, que ton nom soit sanctifié, que ton règne vienne, que ta volonté soit faite sur la terre comme au ciel.
1: Donne-nous aujourd'hui notre pain de ce jour. Pardonne-nous nos offenses, comme nous pardonnons aussi à ceux qui nous ont offensés. Ne nous laisse pas entrer en tentation, mais délivre-nous du mal.
2: Je vous salue, Marie, pleine de grâce. Le Seigneur est avec vous. Vous êtes bénie entre toutes les femmes, et Jésus, le fruit de vos entrailles, est béni.
1: Sainte Marie, Mère de Dieu, priez pour nous pauvres pécheurs, maintenant et à l'heure de notre mort. Amen.
2: Je vous salue, Marie, pleine de grâce. Le Seigneur est avec vous. Vous êtes bénie entre toutes les femmes, et Jésus, le fruit de vos entrailles, est béni.
1: Sainte Marie, Mère de Dieu, priez pour nous pauvres pécheurs, maintenant et à l'heure de notre mort. Amen.
2: Je vous salue, Marie, pleine de grâce. Le Seigneur est avec vous. Vous êtes bénie entre toutes les femmes, et Jésus, le fruit de vos entrailles, est béni.
1: Sainte Marie, Mère de Dieu, priez pour nous pauvres pécheurs, maintenant et à l'heure de notre mort. Amen.
2: Je vous salue, Marie, pleine de grâce. Le Seigneur est avec vous. Vous êtes bénie entre toutes les femmes, et Jésus, le fruit de vos entrailles, est béni.
1: Sainte Marie, Mère de Dieu, priez pour nous pauvres pécheurs, maintenant et à l'heure de notre mort. Amen.
2: Je vous salue, Marie, pleine de grâce. Le Seigneur est avec vous. Vous êtes bénie entre toutes les femmes, et Jésus, le fruit de vos entrailles, est béni.
1: Sainte Marie, Mère de Dieu, priez pour nous pauvres pécheurs, maintenant et à l'heure de notre mort. Amen.
2: Je vous salue, Marie, pleine de grâce. Le Seigneur est avec vous. Vous êtes bénie entre toutes les femmes, et Jésus, le fruit de vos entrailles, est béni.
1: Sainte Marie, Mère de Dieu, priez pour nous pauvres pécheurs, maintenant et à l'heure de notre mort. Amen.
2: Je vous salue, Marie, pleine de grâce. Le Seigneur est avec vous. Vous êtes bénie entre toutes les femmes, et Jésus, le fruit de vos entrailles, est béni.
1: Sainte Marie, Mère de Dieu, priez pour nous pauvres pécheurs, maintenant et à l'heure de notre mort. Amen.
2: Je vous salue, Marie, pleine de grâce. Le Seigneur est avec vous. Vous êtes bénie entre toutes les femmes, et Jésus, le fruit de vos entrailles, est béni.
1: Sainte Marie, Mère de Dieu, priez pour nous pauvres pécheurs, maintenant et à l'heure de notre mort. Amen.
2: Je vous salue, Marie, pleine de grâce. Le Seigneur est avec vous. Vous êtes bénie entre toutes les femmes, et Jésus, le fruit de vos entrailles, est béni.
1: Sainte Marie, Mère de Dieu, priez pour nous pauvres pécheurs, maintenant et à l'heure de notre mort. Amen.
2: Je vous salue, Marie, pleine de grâce. Le Seigneur est avec vous. Vous êtes bénie entre toutes les femmes, et Jésus, le fruit de vos entrailles, est béni.
1: Sainte Marie, Mère de Dieu, priez pour nous pauvres pécheurs, maintenant et à l'heure de notre mort. Amen.

0: Amen. Ô Marie conçue sans péché,
1: priez pour nous qui avons recours à vous.
0: Troisième mystère joyeux, la nativité. De l'évangile selon saint Luc, les anges dirent au berger, voici que je vous annonce une grande joie qui sera celle de tout le peuple. Prions pour que tous les hommes de bonne volonté soient artisans de paix sur la terre. Prions pour toutes les personnes qui ne connaissent pas Dieu. Notre Père, qui es aux cieux, que ton nom soit sanctifié, que ton règne vienne, que ta volonté soit faite sur la terre comme au ciel.
1: Donne-nous aujourd'hui notre pain de ce jour. Pardonne-nous nos offenses, comme nous pardonnons aussi à ceux qui nous ont offensés. Et ne nous laisse pas entrer en tentation, mais délivre-nous du mal.
2: Je vous salue, Marie, pleine de grâce. Le Seigneur est avec vous. Vous êtes bénie entre toutes les femmes, et Jésus, le fruit de vos entrailles, est béni.
1: Sainte Marie, Mère de Dieu, priez pour nous pauvres pécheurs, maintenant et à l'heure de notre mort. Amen.
2: Je vous salue, Marie, pleine de grâce. Le Seigneur est avec vous. Vous êtes bénie entre toutes les femmes, et Jésus, le fruit de vos entrailles, est béni.
1: Sainte Marie, Mère de Dieu, priez pour nous, pauvres pécheurs, maintenant et à l'heure de notre mort. Amen.
2: Je vous salue, Marie, pleine de grâce. Le Seigneur est avec vous. Vous êtes bénie entre toutes les femmes, et Jésus, le fruit de vos entrailles, est béni.
1: Sainte Marie, Mère de Dieu, priez pour nous pauvres pécheurs, maintenant et à l'heure de notre mort. Amen.
2: Je vous salue, Marie, pleine de grâce. Le Seigneur est avec vous. Vous êtes bénie entre toutes les femmes, et Jésus, le fruit de vos entrailles, est béni.
1: Sainte Marie, Mère de Dieu, priez pour nous pauvres pécheurs, maintenant et à l'heure de notre mort. Amen.
2: Je vous salue, Marie, pleine de grâce. Le Seigneur est avec vous. Vous êtes bénie entre toutes les femmes, et Jésus, le fruit de vos entrailles, est béni.
1: Sainte Marie, Mère de Dieu, priez pour nous pauvres pécheurs, maintenant et à l'heure de notre mort. Amen.
2: Je vous salue, Marie, pleine de grâce. Le Seigneur est avec vous. Vous êtes bénie entre toutes les femmes, et Jésus, le fruit de vos entrailles, est béni.
1: Sainte Marie, Mère de Dieu, priez pour nous pauvres pécheurs, maintenant et à l'heure de notre mort. Amen.
2: Je vous salue, Marie, pleine de grâce. Le Seigneur est avec vous. Vous êtes bénie entre toutes les femmes, et Jésus, le fruit de vos entrailles, est béni.
1: Sainte Marie, Mère de Dieu, priez pour nous pauvres pécheurs, maintenant et à l'heure de notre mort. Amen.
2: Je vous salue, Marie, pleine de grâce. Le Seigneur est avec vous. Vous êtes bénie entre toutes les femmes, et Jésus, le fruit de vos entrailles, est béni.
1: Sainte Marie, Mère de Dieu, priez pour nous pauvres pécheurs, maintenant et à l'heure de notre mort. Amen.
2: Je vous salue, Marie, pleine de grâce. Le Seigneur est avec vous. Vous êtes bénie entre toutes les femmes, et Jésus, le fruit de vos entrailles, est béni.
1: Sainte Marie, Mère de Dieu, priez pour nous pauvres pécheurs, maintenant et à l'heure de notre mort. Amen.
2: Je vous salue, Marie, pleine de grâce. Le Seigneur est avec vous. Vous êtes bénie entre toutes les femmes, et Jésus, le fruit de vos entrailles, est béni.
1: Sainte Marie, Mère de Dieu, priez pour nous pauvres pécheurs, maintenant et à l'heure de notre mort. Amen.
0: Gloria Patri et Filio, Spiritui Santo, sicut est

0: Ô Marie conçue sans péché,
1: priez pour nous qui avons recours à vous.
0: Quatrième mystère joyeux, la présentation de Jésus au temple. De l'évangile selon saint Luc, Marie et Joseph amenèrent Jésus à Jérusalem pour le présenter au Seigneur. Prions pour tous les baptisés, pour tous ceux, celles qui se préparent au baptême. Prions en demandant au Seigneur qu'il nous aide à lui offrir notre vie. Notre Père, qui es aux cieux, que ton nom soit sanctifié, que ton règne vienne, que ta volonté soit faite sur la terre comme au ciel.
2: Donne-nous aujourd'hui notre pain de ce jour. Pardonne-nous nos offenses, comme nous pardonnons aussi à ceux qui nous ont offensés. Et ne nous laisse pas entrer en tentation, mais délivrez-nous du mal. Je vous salue, Marie, pleine de grâce. Le Seigneur est avec vous. Vous êtes bénie entre toutes les femmes. Et Jésus, le fruit de vos entrailles, est béni.
3: Sainte Marie, Mère de Dieu, priez pour nous pauvres pécheurs, maintenant et à l'heure de notre mort. Amen.
2: Je vous salue, Marie, pleine de grâce. Le Seigneur est avec vous. Vous êtes bénie entre toutes les femmes. Et Jésus, le fruit de vos entrailles, est béni.
3: Sainte Marie, Mère de Dieu, priez pour nous pauvres pécheurs, maintenant et à l'heure de notre mort. Amen.
2: Je vous salue, Marie, pleine de grâce. Le Seigneur est avec vous. Vous êtes bénie entre toutes les femmes. Et Jésus, le fruit de vos entrailles, est béni.
3: Sainte Marie, Mère de Dieu, priez pour nous pauvres pécheurs, maintenant et à l'heure de notre mort. Amen.
2: Je vous salue, Marie, pleine de grâce. Le Seigneur est avec vous. Vous êtes bénie entre toutes les femmes. Et Jésus, le fruit de vos entrailles, est béni.
3: Sainte Marie, Mère de Dieu, priez pour nous pauvres pécheurs, maintenant et à l'heure de notre mort. Amen.
2: Je vous salue, Marie, pleine de grâce. Le Seigneur est avec vous. Vous êtes bénie entre toutes les femmes. Et Jésus, le fruit de vos entrailles, est béni.
3: Sainte Marie, Mère de Dieu, priez pour nous pauvres pécheurs, maintenant et à l'heure de notre mort. Amen.
2: Je vous salue, Marie, pleine de grâce. Le Seigneur est avec vous. Vous êtes bénie entre toutes les femmes. Et Jésus, le fruit de vos entrailles, est béni.
3: Sainte Marie, Mère de Dieu, priez pour nous pauvres pécheurs, maintenant et à l'heure de notre mort. Amen.
2: Je vous salue, Marie, pleine de grâce. Le Seigneur est avec vous. Vous êtes bénie entre toutes les femmes. Et Jésus, le fruit de vos entrailles, est béni.
3: Sainte Marie, Mère de Dieu, priez pour nous pauvres pécheurs, maintenant et à l'heure de notre mort. Amen.
2: Je vous salue, Marie, pleine de grâce. Le Seigneur est avec vous. Vous êtes bénie entre toutes les femmes. Et Jésus, le fruit de vos entrailles, est béni.
3: Sainte Marie, Mère de Dieu, priez pour nous pauvres pécheurs, maintenant et à l'heure de notre mort. Amen.
2: Je vous salue, Marie, pleine de grâce. Le Seigneur est avec vous. Vous êtes bénie entre toutes les femmes. Et Jésus, le fruit de vos entrailles, est béni.
3: Sainte Marie, Mère de Dieu, priez pour nous pauvres pécheurs, maintenant et à l'heure de notre mort. Amen.
2: Je vous salue, Marie, pleine de grâce. Le Seigneur est avec vous. Vous êtes bénie entre toutes les femmes. Et Jésus, le fruit de vos entrailles, est béni.
3: Sainte Marie, Mère de Dieu, priez pour nous pauvres pécheurs, maintenant et à l'heure de notre mort. Amen.

0: Ô Marie conçue sans péché,
1: priez pour nous qui avons recours à vous.
0: Cinquième mystère joyeux, le recouvrement de Jésus au temple. De l'Évangile selon saint Luc. Marie et Joseph trouvèrent Jésus dans le temple, assis au milieu de docteurs, les écoutant et les interrogeant. Prions pour toutes les personnes qui souffrent dans la solitude ou l'angoisse. Demandons au Seigneur qu'il fasse grandir en nous le désir de demeurer avec lui. Seigneur, aide-nous à prendre notre place dans l'annonce de l'Évangile. Notre Père, qui es aux cieux, que ton nom soit sanctifié, que ton règne vienne, que ta volonté soit faite sur la terre comme au ciel.
1: Donne-nous aujourd'hui notre pain de ce jour. Pardonne-nous nos offenses, comme nous pardonnons aussi à ceux qui nous ont offensés. Et ne nous laisse pas entrer en tentation, mais délivre-nous du mal. Je vous salue, Marie, pleine de grâce. Le Seigneur est avec vous. Vous êtes bénie entre toutes les femmes, et Jésus, le fruit de vos entrailles, est béni.
2: Sainte Marie, Mère de Dieu,
1: priez pour nous, pauvres pécheurs, maintenant et à l'heure de notre mort.
2: Amen.
1: Je vous salue, Marie, pleine de grâce. Le Seigneur est avec vous. Vous êtes bénie entre toutes les femmes, et Jésus, le fruit de vos entrailles, est béni.
2: Sainte Marie, Mère de Dieu,
1: priez pour nous. Maintenant et à l'heure de notre mort.
2: Amen.
1: Je vous salue, Marie, pleine de grâce. Le Seigneur est avec vous. Vous êtes bénie entre toutes les femmes, et Jésus, le fruit de vos entrailles, est béni.
2: Sainte
1: Marie, Mère de Dieu,
2: priez pour nous, pauvres pécheurs.
1: Maintenant et à l'heure de notre mort.
2: Amen.
1: Je vous salue, Marie, pleine de grâce. Le Seigneur est avec vous. Vous êtes bénie entre toutes les femmes, et Jésus, le fruit de vos entrailles, est béni.
2: Sainte
1: Marie, Mère de Dieu, priez pour nous pauvres pécheurs, maintenant et à l'heure de notre mort.
2: Amen.
1: Je vous salue, Marie, pleine de grâce. Le Seigneur est avec vous. Vous êtes bénie entre toutes les femmes, et Jésus, le fruit de vos entrailles, est béni.
2: Sainte Marie,
1: Mère de Dieu, priez pour nous.
2: Maintenant et à l'heure de notre mort.
1: Amen. Je vous salue, Marie, pleine de grâce. Le Seigneur est avec vous. Vous êtes bénie entre toutes les femmes, et Jésus, le fruit de vos entrailles, est béni.
2: Sainte Marie, Mère
1: de Dieu, priez pour nous, pauvres pécheurs.
2: Maintenant et à l'heure de notre mort.
1: Amen. Je vous salue, Marie, pleine de grâce. Le Seigneur est avec vous. Vous êtes bénie entre toutes les femmes, et Jésus, le fruit de vos entrailles, est béni.
2: Sainte Marie, Mère de Dieu, priez pour nous pauvres pécheurs,
1: maintenant et à l'heure de notre mort.
2: Amen.
1: Je vous salue, Marie, pleine de grâce. Le Seigneur est avec vous. Vous êtes bénie entre toutes les femmes, et Jésus, le fruit de vos entrailles, est béni.
2: Sainte Marie, Mère de Dieu,
1: priez pour nous pauvres pécheurs, maintenant et à l'heure de notre mort.
2: Amen.
1: Je vous salue, Marie, pleine de grâce. Le Seigneur est avec vous. Vous êtes bénie entre toutes les femmes, et Jésus, le fruit de vos entrailles, est béni.
2: Sainte Marie, Mère de Dieu, priez pour nous pauvres pécheurs,
1: maintenant et à l'heure de notre mort. Je vous salue, Marie, pleine de grâce. Le Seigneur est avec vous. Vous êtes bénie entre toutes les femmes, et Jésus, le fruit de vos entrailles, est béni.
2: Sainte Marie, Mère de Dieu, priez pour nous pauvres pécheurs, maintenant et à l'heure de notre mort.
1: Amen.
0: Gloria Patri et Filio, et Spiritui Santo, sicut erat

0: Amen. Ô Marie conçue sans péché,
1: prions pour nous qui avons recours à vous.
0: Tu as voulu, Seigneur, qu'à l'annonce de l'ange, ton Verbe prit chair dans le sein de la Vierge Marie. Réponds à nos supplications, puisque nous la croyons vraiment Mère de Dieu. Fais que nous trouvions secours dans sa prière auprès de toi. Par Jésus-Christ, ton Fils, notre Seigneur, qui vit et règne avec toi dans l'unité du Saint-Esprit, Dieu, pour les siècles des siècles.
1: Amen.
0: Le Seigneur soit avec vous.
1: Et avec votre esprit.
0: Que Dieu Tout-Puissant vous bénisse, le Père, le Fils et le Saint-Esprit.
1: Amen. Amen.
0: Notre-Dame de Lourdes,
1: priez pour nous.
0: Notre-Dame de Lourdes,
1: priez pour nous.
0: Notre-Dame de Lourdes,
1: priez pour nous.
0: Sainte Bernadette,
1: priez pour nous.

0: Merci, mon père.
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1: En cet hiver 2026, le talent et le sourire d'Aurélie Richard emportent tout. La jeune skieuse de 20 ans, benjamine de la délégation française aux Jeux paralympiques de Milan-Cortina, a obtenu 4 médailles en catégorie debout. Elle a aussi remporté un globe de cristal. Toutes ces belles victoires font d'Aurélie un des grands espoirs tricolores en paraski alpin. C'est une grande joie aujourd'hui dans Vie de famille de recevoir Aurélie Richard, Nadège sa maman, Cyril son frère jumeau, qui vont nous partager toutes ces années d'entraînement, les difficultés et les grandes réussites de ce parcours inspirant. Merci à tous les trois d'être avec nous dans Vie de famille, émission présentée aujourd'hui par Ségolène Boussion. Bonjour.
2: Bonjour.
1: Aurélie, est-ce que vous pouvez déjà nous donner un petit peu les grandes lignes de votre parcours, votre présentation?
2: Eh ben bonjour, je m'appelle Aurélie Richard, j'ai 20 ans et du coup je fais du paraski alpin, je suis quadruple médaillée paralympique sur les derniers Jeux paralympiques et je viens de Seillac, dans les Hautes-Alpes. C'est là où j'ai appris à skier, où j'ai grandi et où je reviens dès que j'ai un peu de temps aujourd'hui.
1: Alors déjà, bravo, un grand bravo, parce que 4 médailles, c'est quand même pas rien. Merci. Ça a dû être beaucoup, beaucoup d'émotions. Est-ce que vous pouvez nous dire quel est votre handicap? C'est un handicap de naissance?
2: Oui, moi je suis née sans mon avant-bras gauche, donc ça s'appelle une agénésie de l'avant-bras gauche. Mais en fait, ça m'a jamais empêché de faire tout ce que je voulais. J'ai toujours pu faire comme les autres, et notamment grâce à l'aide de mon frère jumeau qui était toujours là et qui a été un peu comme ma deuxième main et qui m'a aidé à vraiment tout faire comme les autres.
1: Y compris pour le ski, ça avait un...
2: Oui, bah pour le ski, après on est tout seul sur les skis, mais mon frère était là surtout pour accrocher mes chaussures et, ouais. Et mettre mon gant, me remettre mon gant un peu tout le temps. Mais après sur les skis, bah, j'étais toute seule et j'étais aussi comme les autres, parce qu'au début on apprend sans bâton, donc il n'y avait pas vraiment de différence à ce niveau-là.
1: Parce que du coup, la difficulté avec votre handicap, c'est pour tenir... Enfin, du coup, vous ne pouvez pas prendre de bâton dans la main gauche. Et c'est ce qui crée, en fait, ça entraîne un déséquilibre. Comment est-ce que vous devez compenser? Qu'est-ce que vous devez mettre en place?
2: Oui, ben, mon handicap sur les skis, il est contraignant. Parce que déjà, sur la poussée de départ, comme je n'ai qu'un bâton, je ne peux pas pousser comme les autres et aussi fort que les autres. Et après, oui, ça crée un déséquilibre. Je ne peux pas m'équilibrer pareil des deux côtés. Mais moi, comme c'est un handicap de naissance, j'ai toujours appris à être comme ça et à vivre comme ça. Donc, je me suis un petit peu rééquilibrée comme je pouvais avec ce handicap.
1: Nadège, comment est-ce qu'on imagine Aurélie enfant? Elle était un peu espiègle, elle aimait la compétition.
3: Elle était comme les autres. Elle jouait beaucoup avec son frère et elle aimait la compétition pour gagner, mais comme les autres, quoi, pas plus.
1: Ah non, c'est pas toujours le cas. Donc il y avait déjà un peu une envie de gagner.
3: Oui, oui, oui. Elle était contente quand elle a eu son premier trophée King Jouet là, à l'âge de 6 ans. Mais c'était rigolo.
1: Parce qu'à quel âge est-ce que vous avez commencé à skier, Aurélie?
2: Moi, j'ai commencé à 2 ans et demi, du coup, à Seillac. Et on est rentré au ski club à 5 ans et demi.
1: C'était la même chose pour vous, Cyril?
4: Oui, oui, on a attaqué en même temps et on a fait tout notre parcours, notre premier parcours scolaire et sportif ensemble.
1: Parce qu'on était, c'est quoi, du sport-études un peu? Vous étiez, il y avait autant de ski que de cours?
4: Voilà, donc nous, on a commencé à l'école primaire de Seillac, où on faisait l'école classique avec les cours de ski au ski club, à l'ESF, puis au ski club ensuite. Et après, on est passé au collège, où là, on était en sportif, donc on était en cours, et on avait des après-midi, soit le jeudi, soit le mardi après-midi de libre, pour pouvoir aller skier et s'entraîner. Et après, on s'est séparés au moment du lycée.
1: C'était quand même, vous êtes globalement les enfants, les parents, je ne sais pas, mais les enfants, vous êtes tous des grands sportifs et à l'aise sur les skis.
2: Oui, on est trois et on a tous les trois fait du ski au ski club. Et mon frère et ma grande sœur ont passé leur test technique. Ma grande sœur ne l'a jamais eu. Mais oui, on a tous les trois fait du ski et on s'est tous les trois éclatés en faisant du ski.
1: Vous avez du coup tous fait de la compétition aussi?
2: Oui, oui, oui, on en a tous fait depuis notre plus jeune âge, depuis qu'on est rentré au ski club. Et nous, on continue encore avec Cyril. Moi, du coup, à très haut niveau et Cyril en tant que moniteur de ski.
1: Donc vous, Cyril, aujourd'hui, vous êtes un moniteur du Kera?
4: Voilà, c'est ça, je suis moniteur de ski à Seillac.
1: Et à quel moment est-ce que vous avez commencé, enfin, votre première compétition en e-sport? C'était à quelle époque?
2: Ma première compétition en e-sport, c'était en 2019 à Vars. C'était une Coupe de France. Moi, je connaissais pas du tout ce monde du handisport et j'ai tout découvert d'un coup. Comme ça.
1: Oui, en fait, vous étiez jamais posé la question. Tout fonctionnait très bien. Voilà, vous skiez, vous en faisiez au niveau de la compétition sans avoir de casquette handisport finalement.
2: Oui, c'est ça.
1: Et donc en 2019 à Vars, vous avez participé à quoi ?
2: Une Coupe de France handisport. Et c'est là où j'ai découvert tout ce monde qui était bien plus accueillant que le monde valide et qui m'a très bien accueilli et où j'ai pu faire mes preuves dès la première course en terminant deuxième juste derrière Marie Bauchet.
1: Bravo, déjà ça commençait. donc ça a été un moment clé de votre parcours ?
2: Oui, bah, c'est le moment où j'ai été repérée pour entrer en équipe de France. Donc après cette Coupe de France, j'ai pu participer au championnat de France. Et à partir de là, je suis rentrée en équipe de France et ça fait 6 ans que j'y suis et je compte pas m'arrêter.
1: Ah oui, c'est là où en fait il y avait quelqu'un qui a repéré les différents profils et où on vous a embarqué. Alors comment ça se passe, votre quotidien, il est devenu complètement différent ?
2: Oui, bah, ça a très vite changé. Au début, moi je m'en suis pas rendu compte. Les entraîneurs ont vu tout ça avec ma mère parce que moi j'étais jeune, j'avais 14 ans à l'époque. Donc,
1: 14 ans.
2: Ouais, je ne gérais pas du tout ce côté-là. Donc moi, du jour au lendemain, je me suis retrouvée en stage avec des personnes que je connaissais pas et avec qui j'ai dû apprendre à vivre. Et...
1: Ça veut dire quoi en stage ? Ça veut dire qu'on est, on vit toute la semaine avec eux ?
2: C'est ça. On partait 5 jours. Bah, le premier c'était à Val d'Isère, donc je suis partie 5 jours avec eux et je vivais nuit et jour avec le groupe.
1: Et donc une belle découverte.
2: Au début, c'était pas une belle découverte. J'étais vraiment pas à l'aise dans ce groupe. Tout le monde était plus âgé que moi et donc j'avais pas trouvé ma place. Mais ensuite, oui, maintenant, c'est devenu que des amis et au final, on vit une aventure exceptionnelle tous ensemble.
1: Nadège, comment est-ce que vous avez vécu ce moment où vous avez embarqué Aurélie dans une nouvelle vie de compétition et...
3: Ah ben, c'était formidable, mais après, il fallait s'organiser pour les trajets parce que comme tout se passait en Savoie, nous, il nous faut entre 3 et 4 heures pour aller en Savoie. Donc, il fallait juste s'organiser pour pouvoir l'amener.
1: Toute la famille a été un peu embarquée dans l'aventure, finalement.
3: Oui.
1: Et vous, Cyril, comment est-ce que vous avez vu et vécu l'évolution de votre sœur jumelle ?
4: Nous, on a commencé par faire les courses ensemble et faire le ski ensemble. Donc, comme elle le disait, il n'y avait pas de... Elle était dans les compétitions valides, donc il n'y avait pas de différence entre nous et tout ça. Et après, quand elle a commencé à partir en handisport, donc elle faisait les courses handisport et les courses valides, donc elle a commencé à gagner en handisport. Donc elle commençait à ramener des trophées et tout ça. Donc là, déjà, j'ai vu la différence entre moi, j'étais dans les standards, j'étais pas très haut classé dans les valides, et elle commençait à performer en handisport. Donc c'était... Là, ça a commencé à changer. Puis petit à petit, elle est montée en gamme de compétition. Enfin, elle est passée des championnats de France en Coupe d'Europe, Coupe du Monde. Enfin, après, je suis pas tout non plus.
1: Comment ça, vous suivez pas tout ?
4: Et à la fin, les JO, donc elle a eu un développement beaucoup plus important que moi. Et du coup, ça fait que j'ai constaté la différence d'évolution alors qu'on a commencé au même stade, quoi.
1: Bon, vous continuez quand même à être bien soudés et à avancer, à vous soutenir l'un l'autre.
2: Oui, bah bien sûr, chacun ses projets, mais on sait que l'autre n'est jamais loin. Et puis quand on est à Seillac en même temps et qu'on est disponible en même temps, ce qui n'est vraiment pas souvent, on essaye d'aller skier ensemble ou de se voir ou de faire des choses ensemble.
1: Comme quand vous étiez plus jeune.
2: Exactement.
1: Comment ça se passe parce que c'est pas rien quand même de participer aux Jeux Olympiques, de participer à des coupes de France, du monde, etc. Est-ce qu'on a une routine ? Vous avez une routine avant les courses ?
2: Moi, je n'ai pas de routine. Je sais que normalement, les sportifs en ont toujours une. Mais en fait, moi, je n'ai jamais construit de routine. Je sais que je dois faire mon échauffement. Enfin, j'ai des choses à faire avant. Mais je ne fais jamais exactement les mêmes choses dans le même ordre. Parce que je me dis, le jour où je ne peux pas le faire, bah, il ne faut pas que ce soit un handicap en plus. Et du coup, je n'ai jamais eu de routine. Mais j'essaye de faire quand même les choses bien chaque jour.
1: Vous voyez ça avec votre coach sportif aussi ?
2: Oui, bah moi je m'entraîne avec l'équipe de France toute l'année et du coup avec eux on a mis une routine, enfin si je peux utiliser ce mot, mais oui, des choses en place à répéter assez souvent.
1: Et comment est-ce qu'on gère le stress ? Parce qu'il doit y avoir du stress quand même avant une grande compétition, enfin ou peut-être même toute compétition, pas forcément quand elles sont grandes.
2: Oui, bah justement, c'est ça, il y a du stress à toutes les compétitions et peut-être moins quand elles sont plus grandes. Enfin, là, ah moi, bon aux Jeux paralympiques, je n'ai pas du tout ressenti de stress, ou très peu en tout cas.
1: Et comment vous expliquez ça?
2: Ben, je sais pas. Moi, je pense qu'aux Jeux paralympiques, j'avais juste envie de profiter de l'événement et de me donner à fond. Et je sais que quand je stresse, ben, mes capacités sont limitées. Donc, ouais, aux Jeux paralympiques, je n'ai pas eu de stress, mais sur les Coupes du Monde, j'en ai. Et pour le gérer, je discute avec les autres personnes de l'équipe de France, où je fais des exercices de respiration pour me calmer.
1: Alors, vous avez bien fait de pas stresser finalement, parce que vous avez quand même eu quatre médailles, quatre belles médailles, donc trois d'argent, une de bronze. Vous pouvez nous dire à quel, ce que vous avez fait comme parcours? Enfin, les disciplines, merci.
2: Oui, bien sûr. Donc j'ai eu une médaille d'argent en descente, en super G et en super combiné. J'ai eu une médaille de bronze en géant et sur le slalom spécial, j'ai terminé cinquième pour mon plus grand désespoir d'ailleurs. Mais j'avais à cœur d'aller sur ces jeux pour prendre de l'expérience, mais aussi ramener des médailles. Je savais que j'en étais capable. J'aurais bien aimé en ramener une en or, mais j'ai pas réussi. Les autres ont été plus fortes. Et je compte bien m'entraîner pour y arriver sur la prochaine édition.
1: Enfin, la France a quand même obtenu 12 médailles, donc vous en avez eu 4, ça fait quand même un tir grâce à vous. Hein.
2: Oui, exactement.
1: C'est pas rien. est-ce qu'il y a un moment justement où une victoire dont vous êtes plus particulièrement fière, où vous avez ressenti quelque chose de plus particulier?
2: Aux Jeux paralympiques, oui. Pas spécialement. Enfin, chaque médaille était un peu unique parce qu'il y a eu des moments où je me suis fait très peur, où du coup à l'arrivée j'étais contente, mais j'étais encore un petit peu dans le stress de la course.
1: Et très peur, c'est quoi? C'est parce que la vitesse? Parce que vous êtes dit, zut, j'ai pas fait comme il fallait? Parce que...
2: Non, sur la piste, il y avait des mouvements de terrain, et moi je sais pas du tout sauter, donc je réagissais juste sur les mouvements de terrain, et j'essayais de rester debout, et ça m'a vraiment fait peur de pas contrôler ce que je faisais.
1: Et comment est-ce que, Nadège, est-ce qu'on a envie d'être une petite souris pour être au plus près de son enfant quand même? Ou peut-être vous aussi, Cyril, parce que c'est quand même quelque chose d'extraordinaire que de participer à des Jeux paralympiques. Donc, vous y étiez en famille. Qui y était là-bas?
3: Alors, moi, j'y suis allée.
1: Donc, vous, Nadège, ta maman?
3: Avec, il y avait la grande sœur.
1: Ouais, OK.
3: Et puis, mon compagnon. Mm-hmm. Et donc, on était là pour soutenir... Aurélie, et on était vraiment stressés, parce qu'on ne pensait pas que c'était autant prenant.
1: Donc c'est vous qui étiez stressée et pas Aurélie.
3: C'est ça.
1: Mais d'ailleurs, Aurélie, est-ce qu'on entend? Est-ce qu'on voit? Est-ce qu'on sent? Enfin, comment ça se passe? Parce qu'on sait que la famille est là, mais bon, vous êtes là-haut, vous, avant la descente. Enfin, c'est quand on vous voit, on se dit, mais elle est loin du public. Alors, mais en même temps, vous sentez qu'il y a tout le monde, on entend. Qu'est-ce qui se passe?
2: Ouais, ben, le matin, souvent, moi, je partais avant que le public arrive. Comme ça, je voyais pas forcément ma famille qui était dans les gradins. Ça m'obligeait à rester dans ma course plutôt que de déjà me...
1: Ouais, il faut rester hyper concentré,
2: c'est
1: en
2: ça,
1: fait.
2: C'est ça, exactement. Ouais. Et ensuite, bah, c'est vraiment en passant la ligne d'arrivée, là, on entend tout le bruit, tout le public. Moi, c'est vraiment ce que je retiendrai des Jeux, c'est ce public qui était déchaîné. Et c'est à ce moment-là où, du coup, on regarde dans le public et on voit des têtes familières, la famille des autres Français aussi. Et à ce moment-là, on profite vraiment parce que, bah, il y a eu ces médailles, mais il y a aussi ce partage avec le public.
1: Oui, puis il s'est passé quand même quelque chose d'important, c'est que vous avez eu la première médaille française. Je me dis ça, c'est quand même inouï. Vous avez emporté les autres, quoi. C'est un élan particulier.
2: Ouais, bah la première médaille française, moi j'avais pas du tout calculé, mais oui, en fait, j'espère que ça a essayé de lancer les autres, mais c'était aussi le calendrier qui a fait ça. Et
1: oui, bien sûr. Mais je me disais, est-ce qu'on a une pression encore plus en se disant, bah en fait, si je l'ai là, c'est la première médaille pour l'équipe de France, quoi.
2: Bah alors, j'y ai pas du tout pensé. C'est à l'arrivée, on m'a dit, t'as eu la première médaille française. Bah tant mieux.
1: On va faire une courte pause musicale en écoutant Gala Fit From Desire et musique choisie par Aurélie Richard.

0: Vous êtes bien dans Vie de famille et nous sommes avec Nadège, Aurélie et Cyril Richard. Aurélie est quadruple médaillée paralympique des Jeux 2026 de Milan-Cortina. Alors donc, on vient d'écouter une musique qui évoque quelque chose de particulier pour vous, Aurélie. Pourquoi est-ce que vous l'avez choisie ?
1: Oui, cette musique, on l'écoutait tous les jours aux Jeux paralympiques avec l'équipe et c'était une musique où on s'ambiance dessus. Donc ouais, cette musique est hyper importante et à chaque fois que je l'écoute, ça me rappelle des bons souvenirs.
0: Ça va nous embarquer aussi, nous, maintenant, quand on l'écoutera. Est-ce que vous pouvez nous dire s'il y a des personnes, des sportifs que vous admiriez, qui ont été importants dans votre parcours, je ne sais pas, que vous avez eu envie de peut-être que vous avez rencontré même, est-ce qu'il y a des gens qui ont... Enfin, forcément, il y a des gens qui ont compté pour vous.
1: Ouais. Oui, bien sûr. Bah, moi, c'est Marie Baucher et Arthur Baucher qui sont vraiment deux personnes incroyables, qui ont des palmarès énormes.
0: Est-ce que vous pouvez juste nous en dire un peu plus sur eux?
1: Oui, Arthur Baucher, il est cinq fois champion paralympique, du coup, maintenant. Et je suis en équipe de France avec lui. Et Marie Baucher, elle est 8 fois championne paralympique. Et j'étais en équipe avec elle il y a quelques années avant qu'elle arrête sa carrière. Et du coup, c'est deux personnes très inspirantes parce que elles ont un palmarès énorme, mais elles sont super. Les deux sont super gentilles dans la vie et elles sont restées très simples malgré.
0: Accessibles.
1: C'est ça, et très accessibles malgré le fait qu'ils aient gagné des compétitions énormes.
0: Est-ce qu'il y a un message que vous aimeriez transmettre à ceux qui affrontent des défis un peu similaires aux vôtres ?
1: Oui, juste pas se bloquer parce qu'on a un problème. Enfin là, moi c'était mon handicap et d'oser tout faire et puis voir ce qui plaît ou ce qui plaît pas et ce qui marche ou ce qui marche pas.
0: Vous avez quand même vous été confronté. Vous avez eu une grosse déception, si j'ai bien compris, hein, pour les jeux, les derniers Jeux paralympiques. Enfin, pas ceux qui viennent de passer évidemment, mais ceux d'avant qui étaient à Pékin.
1: Oui.
0: Vous avez eu un problème au genou, c'est
1: oui.
0: ça?
1: C'est ça. Pour les Jeux de Pékin en 2022, je me suis fait mal. Je me suis fait les ligaments croisés quelques mois avant. Et un ligament croisé, c'est 8 mois d'arrêt sans ski. Donc c'était un coup assez dur. Surtout que je savais que je pouvais aller là-bas et peut-être faire une médaille. C'était dur de regarder les courses à la télé. Mais au final, c'était un mal pour un bien parce que là, j'ai découvert mes premiers Jeux en ayant un niveau bien meilleur et en pouvant remporter du coup 4 médailles.
0: Donc ça a été un peu le vous en avez fait une force autrement quoi.
1: Oui c'est ça, au final j'ai pu vraiment apprendre à mieux m'entraîner, à plus m'entraîner et ça a marché.
0: Est-ce que, moi je pense que ce serait pas mal quand même qu'on parle de ce petit village de Seillac que vous aimez tant, dont vous parlez, où vous vivez encore les uns les autres, plus ou moins, sur des périodes plus ou moins longues. Vous avez eu, on va entendre hein, l'accueil que vous avez eu en revenant là à Seillac après votre exploit aux Jeux paralympiques. Il y a quand même eu une vraie fête dans le village. C'est un honneur pour tout un village, toute une vallée, toute une région en fait, hein, de vous voir revenir comme ça, avec toutes vos médailles qui sont impressionnantes, qui sont très lourdes, non? Elles sont
1: oui,
0: lourdes
1: elles
0: les médailles.
1: Sont lourdes,
0: hein. on écoute juste pour voir un peu l'ambiance qu'il y avait quand vous êtes revenu à Seillac. Donc toute cette ambiance, comment vous l'avez vécue?
1: Ouais, cette ambiance c'était énorme de voir tout ce monde réuni ici à Seillac pour fêter ses médailles et fêter aussi les performances que j'ai pu faire sur les skis. Et c'était quasiment que des personnes que je connaissais ou que j'ai déjà pu croiser, donc ça donnait encore une autre dimension à ce que je venais de faire parce que j'ai vu beaucoup de fierté dans les yeux des personnes que j'ai pu croiser hier. Et puis surtout, j'ai eu une énorme surprise, un énorme cadeau.
0: Qu'est-ce que vous avez eu?
1: Je vais avoir à partir de la saison prochaine une piste à mon nom, la piste Aurélie Richard. Du coup, ce sera la piste rouge de Girardin qui prendra mon nom. Et ça, c'était vraiment quelque chose auquel je ne pensais jamais avoir une piste à mon nom. Et là, ça va devenir la réalité. Et c'est un énorme honneur que me fait le domaine skiable du Kera.
0: Parce qu'effectivement, on connaît la piste Luc Alphand à Serre Chevalier, la piste Guachel à Val Thorens. Enfin, il y a pas mal de grands sportifs qui ont eu leur piste. C'est quand même, effectivement, c'est un honneur. La symbolique est très forte.
1: Oui, exactement. C'est que des énormes sportifs, justement, qui ont cette chance-là, pardon. Et là, aujourd'hui, de l'avoir à mon tour, ça me donne juste encore plus envie de m'entraîner et d'aller performer. Surtout que cette piste, c'est la piste avec les, sur laquelle on s'entraîne avec le ski club Kira. Donc ouais.
0: C'est une piste que vous connaissez bien et que vous appréciez particulièrement.
1: Exactement.
0: Cyril aussi.
2: Oui, tout à fait. C'est une piste avec mythique. Mythique, avec pas mal de pentes et où on s'amuse vraiment bien. Donc c'est très bien que ce soit celle-là qui porte son nom.
0: Et c'est oui, Nadège,
3: justement qu'on voit au niveau de la remontée mécanique, on la voit de suite, quoi. Elle n'est pas cachée, donc c'est la première piste qu'on voit et qui donne envie d'y aller.
0: Et donc, comment est-ce que vous avez vécu ce retour au pays et toutes ces attentions pour votre fille?
3: Ah ben, c'était génial parce que tout le monde était content. Ils me félicitaient moi, mais moi j'ai rêvé. Mais j'étais contente aussi, que des marques d'affection, vraiment de joie. Ils étaient tous enthousiastes. Ils attendaient que le retour d'Aurélie. Alors, quand est-ce qu'elle arrive? Donc, voilà, c'était vraiment que des moments de bonheur.
0: Et c'est vrai que c'est assez étonnant. Enfin, comment est-ce qu'on vit de procurer autant de joie autour de soi?
1: Bah, c'est assez particulier, même bizarre en fait, de se dire que on a juste fait. Enfin, moi, j'ai juste fait ce que j'aime, profiter et m'amuser sur les pistes de ski. Et au final, ça a touché un public énorme, que ce soit à Seillac, tout le monde a regardé, mais aussi toute la France,
0: bien sûr,
1: la France entière.
0: Ouais.
1: Et ce que j'ai aussi surtout apprécié, c'est que les gens ont regardé mes performances, mais ont aussi apprécié la personne qu'il y avait derrière. Et j'ai reçu beaucoup de témoignages du fait que. Bah, j'étais quelqu'un de solaire et ça fait vraiment
0: plaisir. Je vous confirme, pour être en face d'Aurélie, c'est un vrai rayon de soleil, en fait. Vous êtes un vrai rayon de soleil. Vous dégagez quelque chose de particulier, donc ça embarque tout le monde, ça.
1: Oui, bah, c'est ce qui s'est passé, je crois, pendant ces Jeux.
0: Alors, est-ce que, donc en 2030, les Jeux vont être ici, dans nos Alpes françaises, donc le challenge est encore plus grand?
1: Oui, bah en 2030, moi j'ai à cœur de performer et surtout de faire vraiment du beau spectacle ici parce que ce sera chez nous, donc faut qu'on représente la France. En France, y a pas le choix. Et je l'ai annoncé devant les Seillacains, moi j'irai chercher une médaille d'or en 2030 et pourquoi pas d'autres.
0: Pas d'autres quoi?
1: D'autres médailles d'or.
0: Ah bah oui, bien sûr. Vous savez où vont se passer, vous ferez toujours les mêmes disciplines?
1: Oui, normalement, je continue dans les 5 disciplines. Et après, les épreuves, je ne sais pas où est-ce qu'elles se dérouleront. Ce n'est pas encore décidé.
0: Est-ce que vous avez une discipline que vous préférez à une autre?
1: Oui, moi, la discipline que je préfère, c'est la descente. Malheureusement, on ne peut pas s'entraîner en descente à Seillac parce qu'il n'y a aucune piste qui s'y prête.
0: Ça demande quoi? C'est la descente, c'est...
1: C'est une piste très large avec beaucoup de filets de protection parce qu'on va très vite. À Cortina, on a fait une pente à 140 km/h, donc forcément une sortie de piste à 140 km/h, c'est pas agréable. Et donc à Seillac, il y a pas une piste assez grande et large pour ça. Mais j'adore quand même faire des gros tout droits. En battant mon frère d'ailleurs
2: sur les tout droits.
1: Oui, bien sûr, pour m'entraîner à ça.
0: Que dirait la petite Aurélie si elle se voyait aujourd'hui?
1: Juste bravo, je pense.
0: Avant de conclure l'émission, est-ce que vous pouvez chacun me donner un mot qui vous habite là aujourd'hui? Aurélie.
1: Reconnaissance.
3: Bonheur.
0: Nadège, bonheur.
2: Visibilité par rapport à Seillac et l'engagement d'Aurélie.
0: Ah, bravo. Eh bien, écoutez, merci beaucoup Aurélie Richard. Merci vous, Nadège, sa maman, Cyril, son frère jumeau, d'avoir pris le temps d'une pause pour Vie de Famille. Merci pour votre enthousiasme, votre naturel, votre professionnalisme et votre joie de vivre. Merci et bravo à tous les athlètes paralympiques. Vous incarnez bien l'expression « déplacer les montagnes ». Encore un immense bravo pour toutes vos médailles, Aurélie. Nous allons continuer à vous suivre et bien sûr, nous serons avec vous en 2030, derrière vous, pour vous. Est-ce que vous pouvez nous dire comment on vous suit? Il y a un Instagram, il y a quelque chose?
1: Oui, vous pouvez me suivre sur Instagram, c'est Aurélie Richard. Et puis sinon, à la télé en 2030.
0: Ça marche. Merci et à bientôt. 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Merci à tous pour votre écoute et à la semaine prochaine. Merci.
1: Au revoir. Merci beaucoup. Au revoir.
3: Au revoir.

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8: Bonjour les amis, nous voilà à l'Arche en pays toulousain avec mon ami Hamza qui est tout sourire, tout solaire, toute joie. Hein, Hamza,
9: oui.
8: Tu as eu envie de cette interview?
9: Oui.
8: Comme souvent.
9: Oui, ça fait
8: tu es souvent à l'initiative des interviews. Oui, tu es très
9: longtemps.
8: Demandeur.
9: Ça fait longtemps qu'on a. J'ai pas fait d'interview. Ça
8: voilà,
9: fait longtemps.
8: Voilà, ça fait un petit moment. Hein. C'est toujours un grand honneur de te recevoir.
9: Oui.
8: Hein, d'avoir ce petit moment privilégié.
9: Oui.
8: Avec nos micros sous le bec, sur le menton. Oui. Et nos yeux qui palpitent.
9: Oui.
8: Et nos cœurs qui pétillent.
9: Oui.
8: Je fais de la poésie.
9: Oui.
8: On pourrait essayer de faire une interview tout en alexandrin.
9: Oui.
8: En vers de 12 pieds.
9: Un 12 pieds.
8: Un 12 pieds.

0: lesquels vous avez découvert des œuvres.
1: Les musées de cloches.
0: Alors, est-ce que tu as aimé?
1: J'ai aimé, oui.
0: De cloches, alors c'est quoi? C'est une fonderie?
1: Oui, c'est une fonderie de cloches, oui.
0: Ça, c'est incroyable.
1: Oui.
0: Avec la tradition de la fonderie, des grandes cloches. Oui. Vous avez vu des cloches en fonte? Vous avez vu le procédé?
1: Oui.
0: Avec le moule, etc. J'ai vu ça il y a très longtemps, je me souviens, en Normandie.
1: T'as vu où ça?
0: J'avais vu ça à Vire, en Normandie.
1: Quand?
0: Dans un lieu de fonderie de cloches qui avait notamment réparé les cloches de Notre-Dame. Ou l'une des cloches de Notre-Dame, je ne sais plus précisément, mais c'était incroyable.
1: En quelle année tu as vu ça? En quelle année?
0: Ça fait quelques années déjà. Mais dis-moi, raconte-moi toi.
1: Eh ben, c'était pendant que tu étais en stage avec nous ici?
0: Non, c'était quelques temps déjà avant.
1: Et
0: alors, tu as aimé? Raconte, Hamza, c'est incroyable cette découverte.
1: Oui.
0: Tu savais qu'on faisait des cloches comme ça, toi?
1: Moi, j'ai fait une cloche avec de la terre. Oui.
0: En poterie?
1: En poterie, oui.
0: En argile?
1: Oui, avec Sabrina, oui.
0: Que tu as façonné de tes mains?
1: Oui.
0: Ça, c'est hyper agréable, le travail de la terre.
1: Oui.
0: Tu aimes bien avoir de l'argile entre tes mains?
1: Oui.
0: De la terre à travailler avec tes doigts?
1: Oui, j'aime bien, oui.
0: Tu l'humidifies un peu
1: bien.
0: Et tu lui donnes une forme?
1: J'aime bien.
0: Hyper agréable entre les mains. C'est très bon pour la santé émotionnelle.
1: Ouais.
0: Ça calme.
1: Oui, ça calme, oui.
0: Ça nous met en lien avec la matière.
1: Ouais.
0: Très bon.
1: Ouais.
0: Et puis le geste fait du bien au corps.
1: Ouais.
0: Puis l'imaginaire qui voyage au fil de la forme qu'on donne à la terre.
1: Ouais.
0: Alors raconte-moi tout, je suis toute à ton écoute.
1: Le musée Companer, c'était très bien. On a visité, après on a pique-niqué.
0: Quelle chance.
1: Ouais.
0: Tu te souviens où était ce musée?
1: Je me souviens plus.
0: C'est pas grave. Il t'a plu?
1: Oui.
0: T'as trouvé ça intéressant?
1: Intéressant, oui.
0: Vous aviez eu une visite guidée? Quelqu'un vous expliquait un peu le procédé de fabrication de la cloche?
1: Marie-Laure nous a expliqué.
0: Excellent. Ça t'a donné envie?
1: Oui.
0: De rentrer dans un atelier de cloches?
1: Oui.
0: Fabriquer des cloches?
1: Oui.
0: Et alors, est-ce que vous avez entendu sonner ces cloches?
1: Oui, on a entendu, oui.
0: De leurs différents timbres?
1: Oui.
0: En fonction de la taille?
1: Oui.
0: Elles font des sons plus ou moins graves.
1: Oui, plus ou moins graves, oui. C'est comme Notre-Dame, je crois. Notre-Dame, il a été refait, je crois, non?
0: Mais oui.
1: Il est neuf, je crois.
0: Oui, très, très belle Notre-Dame.
1: Ah oui?
0: Mais oui, peut-être qu'un jour on ira ensemble.
1: Oui.
0: Retrouver la Notre-Dame si belle d'aujourd'hui.
1: Oui.
0: Incroyable cette reconstruction.
1: Un jour on ira la voir à Paris. Hein.
0: On ira ensemble. Hein.
1: Oui, on ne sait pas comment on va faire.
0: Voir cette renaissance.
1: Je ne sais pas comment on va faire.
0: Bon, je ne sais pas, c'est organisé. Ce ne sera peut-être pas avec moi, mais peut-être que oui. Ce serait magique.
1: Ce serait magique, oui.
0: Toi, tu aimes les lieux beaux.
1: Oui.
0: Tu aimes la beauté.
1: Oui.
0: Et tu sais pourquoi? Parce que moi, j'ai ma petite idée.
1: Oui.
0: Ben, c'est parce que toi-même, tu es beau.
1: Oui.
0: Tu as un cœur beau.
1: Oui, je rigole.
0: Ça te fait rire, hein?
1: Oui.
0: Tu as un regard beau.
1: Oui.
0: Tu as le sourire beau.
1: Ouais.
0: Tu as la parole belle.
1: Les blagues, hein.
0: Tu as la blague belle et drôle.
1: Ouais.
0: On est des blagueurs, hein, tous les deux. On aime bien faire des blagues quand on se voit.
1: En fait, le musée Companer, c'était inondé.
0: Ah, inondé d'eau.
1: Ouais.
0: Une crue qui a inondé le lieu.
1: Et du coup, c'était fermé. On n'a pas pu le voir.
0: Ça, c'est la blague. Tu m'as bien nu. Ça, c'est Hamza qui fait des blagues. Tu m'as bien nu.
1: Ouais.
0: Qu'est-ce que tu as appris dans ce musée inondé? Tu étais en kayak au milieu des cloches?
1: Ouais. Et après, on avait plein de cloches. Plein. Il y avait plein.
0: Des petites, des grandes.
1: Ouais.
0: Vous les avez fait teinter.
1: Ouais.
0: C'est joli, un petit concert de cloches.
1: Ouais. La cloche, ça sonne automatique.
0: Ah oui. Il y a un mécanisme.
1: Un mécanisme.
0: La cloche démarre à des heures programmées.
1: Ouais. C'est comme l'église, je crois, non?
0: Oui, on n'a pas besoin d'aller tirer la grande corde pour actionner la cloche.
1: Ça n'existe plus la corde, je crois, non?
0: Dans des petites églises, ça existe encore.
1: Oui.
0: Mais c'est sûr que dans des grandes basiliques, cathédrales, églises très réputées, elles sont souvent équipées d'un mécanisme automatique.
1: Ah oui?
0: Bon, je ne m'y connais pas en cloche. Hein. Je ne saurais pas te faire un discours.
1: La cloche, c'est très, très grande.
0: Ça t'a impressionné?
1: Oui, c'était bien, oui. Et après, au mois de juin, on va visiter la, à la cité d'espace.
0: Ah, c'est bien, une petite sortie à la cité de l'espace.
1: Oui, avec l'atelier culturel.
0: Mais merveilleux, le temps d'une journée.
1: Oui.
0: Tu connais déjà la cité de l'espace?
1: Oui, déjà, oui.
0: Tu as déjà été faire un petit tour dans cette cité de l'espace, ce musée de l'espace?
1: Oui, j'ai déjà été, oui, avec l'IME, oui.
0: Ah oui, tu étais un peu plus jeune.
1: Oui, oui.
0: Tu as des souvenirs de là-bas, le planétarium. Oui, oui.

0: pommes.
1: Oui, oui.
0: Le film en 4D.
1: Oui, oui, je me souviens, oui.
0: Les jeux, toutes oui. les interactions scientifiques.
1: Oui.
0: C'est incroyable, cet endroit.
1: Ah oui, oui, oui. Et toi, tu la connais, toi ?
0: Oui, je connais aussi. J'y ai été plusieurs fois.
1: Quand ?
0: Quand mes enfants étaient plus jeunes, on n'habitait pas loin et ça nous servait un peu de parc du mercredi, cette cité de l'espace.
1: Ah oui ?
0: J'avais pris un abonnement annuel.
1: Quand ?
0: Et on y allait. On allait s'y promener, on allait revoir le film, on allait au planétarium.
1: Ah bah comment tu prends l'abonnement ? Comment tu fais pour prendre ?
0: J'avais pris une carte à l'époque. Mais dis-moi Hamza, oui. parce qu'on parle d'abord de toi, ah, c'est oui, bien oui. plus intéressant.
1: Et oui.
0: Tu aimes bien les étoiles ?
1: Oui.
0: Être allongé dans un fauteuil bien confortable
1: oui.
0: et avoir un guide qui te raconte les constellations.
1: Oui.
0: Tu aimes bien ?
1: Oui, oui, j'aime bien, oui.
0: C'est beau, hein, le ciel c'est étoilé. Bon. C'est fou, hein.
1: C'est beau.
0: Tu crois pas que toi-même, t'es une étoile ?
1: Ouais.
0: Je sens que tu prépares une blague. Je vois ta tête en train de préparer une blague.
1: Ouais.
0: Allez, vas-y, je l'attends, cette blague.
1: Mes copains, c'était fermé. On n'a pas pu la voir, c'est fini.
0: Le planétarium ?
1: Oui.
0: Il est fermé ?
1: Oui, mes copains étaient fermés toute la journée. On n'a pas été le voir.
0: Alors, vous êtes allongé dans l'herbe. Qu'est-ce ouais. que vous avez fait ?
1: On a resté à l'Ars. Ici, on a resté ici.
0: Il n'y a pas eu de planétarium. Sacré Hamza.
1: Ouais.
0: Hamza, tu as l'humour et la blague, toujours
1: ouais.
0: rieuse et joyeuse.
1: Ouais.
0: C'est un vrai charisme.
1: Ouais.
0: Un charisme très beau.
1: Très beau, oui.
0: Et on a bien de la chance d'en profiter.
1: Ah, c'est clair. Hein.
0: Est-ce que tu veux dire une petite conclusion à nos auditeurs ?
1: Partout, mes compagnons, c'est pas mal comme musée. C'est très joli. Il y a plein de choses là-bas.
0: Eh ben, on va suivre ton conseil.
1: Ouais.
0: On va suivre ton conseil
1: ouais.
0: parce que toi, tu t'intéresses à tout.
1: À tout, oui.
0: C'est fabuleux d'avoir la tête si curieuse.
1: Ouais. ouais.
0: Et l'intérêt pour tout un tas de choses diverses.
1: Ouais.
0: C'est riche.
1: Oui, oui.
0: Et ouais. ben, je suis bien heureuse.
1: Tu peux m'envoyer le podcast parce que il faut que tu me l'envoies.
0: Promis, Hamza.
1: Oui.
0: Je te l'enverrai. Tu recevras le podcast de l'émission.
1: Ok.
0: Tu sais que tu peux l'écouter
1: oui.
0: sur des plateformes de podcast.
1: Oui.
0: Mais je t'enverrai le lien.
1: Ok.
0: Promis.
1: Ok.
0: Merci, Hamza,
1: un
0: pour
1: plaisir.
0: Ce temps. Parce qu'en plus, tu es arraché à un
1: oui.
0: film. Vous êtes en train de regarder un dessin animé.
1: Oui.
0: Tu es coupé au milieu d'un,
1: non, non, non,
0: d'un
1: non,
0: grand
1: c'est pas
0: moment,
1: grave.
0: Non
1: Non, non, c'est pas grave. C'est pas grave. Non, non.
0: C'est pas grave.
1: Non, non, non, non. Non.
0: Merci. Merci, Hamza.
1: Avec plaisir. Hein.
0: À très vite. On recommence, hein, bientôt.
1: Oui. Bientôt, oui, à très vite. Oui.
0: Allez, merci à toi.
1: Merci.
0: Top là.
1: Merci.
0: Merci.
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1: Maud, nous allons aborder dans cette émission et celle d'après des questions très délicates concernant la vie sexuelle des époux, la question de combattre l'adultère et les agressions sexuelles. Et on va commencer par combattre l'adultère. Mais d'abord, pour introduire cette question, on veut souligner plusieurs points, notamment ce que disait Jean-Paul II concernant l'énergie et le désir sexuel qui habitent l'homme et la femme. Je le cite. « Formez à l'image de Dieu tous les hommes et toutes les femmes qui, de tout temps, à n'importe quelle époque, s'uniront pour ne former qu'une seule chair, auront pour modèle Adam et Ève et l'image de Dieu qu'il constitue à l'origine. » Catéchèse du 21 novembre 79. Et donc, au travers de toute l'énergie sexuelle qui habite chaque homme ou femme, cette énergie est universelle, forte et consume parfois tout l'être, s'exprime inconsciemment, mais avec puissance, la recherche, le renouvellement de l'expérience originelle, cette communion homme-femme à l'image de Dieu, Trinité, Père, Fils et Saint-Esprit. Cette énergie, du fait du péché et des dérives qui en découlent, génère en ce monde de profonds désordres et même des fautes très graves, des perversités, voire des crimes au travers des actes commis qui affectent profondément et ceux qui les commettent et surtout ceux qui les subissent. Mais il est important pour nous, avant d'aborder ces réalités difficiles et douloureuses qui nous touchent tous d'une manière ou d'une autre, personne ne peut s'en dire exempt, au moins en termes de tentation, de bien saisir avec Jean-Paul II la racine originelle de cette puissance de l'attirance sexuelle, de saisir l'enjeu existentiel, spirituel et théologique qui s'y trame. Tous, nous sommes habités par cette recherche éperdue d'amour, de revivre incessamment cette grâce éternelle de Dieu du une seule chair originelle. À travers cette sensualité, même désordonnée, c'est Dieu en fait que nous cherchons. Pourquoi ? Car qu'on le veuille ou non, on est né de lui, on va vers lui, on existe à l'image de lui. L'accepter, le reconnaître est sans doute la porte d'entrée de la guérison de nos vies et de nos sexualités. Sans cette prise de conscience, du fait de la blessure profonde de notre être, que relate Genèse 3, cette recherche éperdue de l'amour fait si facilement fausse route et génère pour beaucoup des errances et des souffrances et pour certains dégradation, asservissement et prédation aux conséquences si graves. C'est pourquoi ce qu'exprime très bien d'ailleurs le pape François, peut-on ignorer ou dissimuler les formes permanente de domination, d'hégémonie, d'abus, de perversion et de violence sexuelle qui sont le résultat d'une déviation fondamentale du sens de la sexualité qui enterre ainsi la dignité des autres ainsi que l'appel à l'amour sous une obscure recherche de soi-même.
2: Nous allons donc aborder ces sujets si délicats qui touchent la faiblesse, les déviances, voire les perversités humaines en matière de sexualité, et ce qu'elles génèrent de désordre et de blessures dans nos propres vies, personnelles et de couple. Celle de l'infidélité, de l'adultère, de la pornographie, et les dérives de nos passions. Ainsi que la douloureuse question des agressions, comme la pédophilie, l'inceste, qui font la une. Ce sont des informations terribles qui meurtrissent les institutions, dont l'Église. Ce déballage a pourtant le mérite de permettre que les paroles se libèrent chez les victimes, que la société se saisisse de ces sujets autrefois tabous et en débatte au grand jour, qu'elle améliore les lois pour protéger davantage les victimes potentielles. Nous sommes bien conscients que tous ces sujets sont extrêmement délicats. Reconnaître nos fragilités en ce domaine est au final assez humiliant. C'est pourtant seulement lorsqu'on regarde en face notre faiblesse que Dieu peut agir. La vérité vous rendra libre, nous dit Jésus, en Jean chapitre 8. Regarder la vérité de notre fragilité est une des meilleures manières de permettre à Dieu d'intervenir dans notre faiblesse. Aborder ces questions est souvent très difficile pour ceux qui ont été victimes d'agressions, très douloureux. Évoquer ce souvenir remue sans doute le couteau dans la plaie, réactive la blessure. D'avance, nous vous demandons pardon si certains de nos propos vous blessent. Notre intention est de nous aider tous collectivement à combattre et le silence et l'infamie. Protéger plus que jamais l'intimité de chaque personne, l'innocence de l'enfant, la vitalité de toute jeunesse et de chaque vie d'adulte. Il s'agit de respecter le sanctuaire que sont nos corps, comme le dit saint Paul. Votre corps est le temple du Saint-Esprit.
1: Pour clore cette longue introduction, permettez-nous de vous exprimer encore trois choses. La miséricorde de Dieu est infinie, elle est bien réelle. Jamais Dieu ne souhaite la souffrance. Jésus l'a subi et il en est mort. Il nous a créés pour le bonheur et la vie en abondance. Sa tendresse désire rejoindre chacun de nous en ses blessures et ses misères. Oui, Jésus veut te rejoindre, te sauver, te guérir, toi et ton couple, quelle que soit ton histoire. Pour Dieu, jamais personne n'est réduit à sa blessure. Au contraire, il vient prendre soin d'elle, il vient la porter sur la croix. Certes, des cicatrices ou des fragilités demeurent. On n'efface pas miraculeusement ce qui a été vécu ou subi dans la chair. Cependant, de réels chemins de conversion, de libération et de guérison, tout au moins de pacification, de ces dérives et de ces blessures sont possibles. C'est ce que disent les victimes elles-mêmes au travers de leurs témoignages. Le travail de consolation est parfois long, souvent douloureux, mais au final libérant. Et donc, prenons vraiment quelques instants pour prier pour vous, dans le nom de Jésus, pour que chaque couple reçoive, chacun, chaque couple reçoive l'Esprit pour accueillir et vivre dans la paix ce qui va suivre. C'est aussi l'importance, Maud, pour avancer sur ce chemin, de comprendre les mécanismes de l'adultère, souvent préparés par un terrain conjugal insatisfaisant ou une période difficile qui entraîne une attitude négative, un découragement, une forme de lassitude, de distance entre les époux. Parfois, c'est une perte de goût pour la vie que l'on a, un manque d'énergie, un sentiment d'être enfermé par ses engagements.
2: Oui, il y a d'ailleurs, on parle souvent de l'acédie hein, qui vient au milieu de la vie nous blesser. L'acédie, c'est donc une sorte de dégoût, de découragement, de dépression, de manque d'allant. Eh bien, c'est souvent l'occasion, comme disent beaucoup de conseillers, que c'est toute crise est en fait l'occasion d'une croissance. Mais encore faut-il vivre cette crise dans cette vision de quelque chose de plus grand qui se prépare. Or, souvent, dans ces moments de fragilité, de dépit, de découragement, de lassitude, eh bien, va à nouveau intervenir ce fameux mécanisme de la tentation qui va se greffer sur une suggestion, une image. L'impression de ne pas être indifférent à quelqu'un qui n'est pas son conjoint. Et donc, dans nos vies modernes, nous rencontrons énormément de personnes, dans notre travail, dans nos relations sociales, etc., où beaucoup de personnes sont à l'affût de relations, je dirais, plus sensuelles et érotiques. Eh bien, nous sommes évidemment, nous, sensibles, comme tout être humain, à toute suggestion qui peut se faire dans notre esprit. Notre responsabilité commence lorsque nous avons à décider ce que nous faisons de ces suggestions intérieures. Soit nous les repoussons avec énergie jusqu'à ce que cette suggestion disparaisse, mais même si repousser avec énergie notre désir, c'est souvent dans la réalité un vrai combat. Ça mobilise beaucoup d'énergie et on se débat avec ça. L'idée nous obsède, des rêves viennent nous habiter, des émotions, on commence à imaginer, surinterpréter, et on commence à partir, je dirais, en dehors du réel, quoi, tout simplement. Alors quand on laisse son imaginaire filer, poursuivre le film, s'imaginer des scénarios, des rencontres, des paroles, des gestes, etc., eh bien ça procure une forme de plaisir facile et on se laisse progressivement habiter par la tentation. C'est confortable, ça fait du bien de voir que nous avons effectivement des sentiments ou que nous ressentons des sentiments d'un autre. Mais dans ce petit jeu-là, cela permet à la tentation de grandir en nous, de s'enraciner, puis de nous laisser habituer à cette idée qui devient de plus en plus, je dirais, familière. Et cette sorte d'habitude nous met dans une situation intérieure où nous pensons que finalement il n'y a rien de grave. On se sent juste pris par une nouvelle émotion et on se sent progressivement dans l'incapacité de réagir. On se laisse envahir, submerger jusqu'à succomber à la tentation et à la relation qui nous semble être la seule solution pour être soulagé, mais en fait, ça nous saisit encore plus. La raison cherche à s'opposer, mais à force d'avoir accepté en nous la possibilité de céder, il devient de plus en plus difficile de résister, car la volonté est progressivement liée par l'imaginaire et nous ne nous en sentons plus capables. On tombe alors dans un processus de mensonge, de dissimulation, de justification, et cette sorte d'attrait pour l'interdit renforce notre isolement. Rompre l'engagement que nous avons pris le jour de notre mariage par la parole posée et l'acte public devant témoins interroge, mais ce n'est pas parfois suffisant pour nous faire reculer. Et donc, nous savons que ce genre de processus mène à l'adultère. Et qu'un adultère, quand on parle du démon de midi qui nous tombe dessus comme ça, ça ne tombe pas dessus comme ça. C'est que intérieurement, nous avons laissé progressivement la falaise être rongée par le flux de la mer.
1: Voilà. Donc, il nous faut avancer dans ce combat contre l'adultère du cœur et du corps. Et donc, il faut bien comprendre les fruits mortifères de cet adultère dans ces deux formes. C'est un immense méfait conjugal. Et pourtant, c'est méconnu. Parce que l'adultère, c'est faire une seule chair avec un homme ou une femme autre que son conjoint. Et donc, il y a effectivement l'adultère effectif, on a des relations sexuelles formelles avec une autre personne que son conjoint, soit c'est virtuel, par la pornographie, par l'imaginaire, par le chat. Et c'est important de bien comprendre que du fait de notre anthropologie, de notre nature humaine, l'exercice de notre sexualité n'est jamais neutre. Du fait que notre nature humaine nous fait corps, cœur, esprit. Et donc, le corps n'est jamais séparé du cœur et de l'esprit. D'ailleurs, Paul le dit bien, dans 1 Corinthiens 6, verset 6, « Ne savez-vous pas que celui qui s'unit à la prostituée fait un seul corps avec elle ? Car, dit l'Écriture, ils seront les deux en une seule chair. » Donc, celui qui s'unit de la sexualité avec un autre fait un de lui-même, qu'il le veuille ou non. Donc, il change d'unité. Et donc, cela rompt de fait le un initial qu'on pouvait avoir avec son époux ou avec son épouse. Donc, l'adultère, d'ailleurs, l'expérience le montre, bien au-delà de l'Église catholique, l'adultère est insupportable. Il génère une douleur intime, très très profonde, très aiguë, chez celui qui est trompé, avec un ressenti de rejet très agressif, un effet de salie, de souillure. Et donc, c'est souvent d'ailleurs l'occasion d'une rupture irréversible à court terme. L'adultère est totalement donc antinomique avec l'engagement du mariage. Il est une trahison au plan civil, et même à un niveau chrétien, c'est bien important, c'est quasiment profanatoire. Donc, l'adultère, le porno, est aussi insupportable pour les époux. Celui qui découvre que l'autre consomme du porno a comme un sentiment, je dirais, spontané aussi, d'être profondément souillé, sali, etc. C'est, entre guillemets, un peu moins dévastateur, parce que ça reste virtuel, mais ça reste très, très réel. Et donc, il faut bien comprendre, saisir, je dirais, les effets, je dirais, spirituel, mais aussi anthropologique, humain, psychologique, profondément dévastateur de ces adultères, parce que, encore une fois, le corps n'est jamais déconnecté du cœur et de l'âme. On le voit bien, par exemple, sur les effets du viol. Si jamais le corps était déconnecté du cœur et de l'âme, bon bah le viol serait un mauvais moment à passer, mais ça n'aurait pas d'effet aussi néfaste sur la vie des personnes. Or qu'on sait bien que le viol va avoir, ou les agressions sexuelles vont avoir des effets extrêmement importants sur le cœur et sur l'âme dans la durée. Donc vraiment, prenons conscience, je dirais, de la gravité et des effets de l'adultère.
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5: Bonjour à toutes et à tous et bienvenue dans ce 17-18 ensemble et en direct sur Radio Présence Figeac pendant une heure. Armand Gall avec vous, ravi de vous retrouver en ce début de semaine. Au sommaire de cette heure, en fin d'heure, Pascal Laurière dans Chemin de Traverse avec le cycle d'émissions Vallée de la Dordogne Lotoise. Je vous parlerai de la 5e édition de la Véloparade de Figeac dans l'agenda, ainsi que du parcours Noué 2026 dans l'agenda diocésain. Je vous parlerai cinéma avec Mathieu, Annie et Hélène seront là avec l'Artichaut, le sujet du jour avec mon invité pour parler de l'actu du moment au musée de Figeac. Dans quelques instants, les informations, mais tout de suite, voici les prévisions météo.
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6: Bonjour à toutes et à tous, bienvenue sur l'antenne de Radio Présence. Si vous venez de nous rejoindre, aujourd'hui c'est des nuages qui sont au-dessus de nos têtes avec des températures qui oscilleront entre 18 degrés pour les maximales à Cahors, 17 degrés pour Saint-Céré, Vérac, Figeac, Souillac et Lalbenc, 16 degrés à Gourdon, 15 à Quissac et 12 pour les minimales à Sénaillac-la-Tronquière. Alors comme je vous le disais, des nuages mais pas de pluie sur l'ensemble de la journée, juste de la grisaille. En revanche, demain mardi, le ciel commence à se dégager avec des températures qui augmenteront également pour atteindre 22 degrés à Cahors avec un beau soleil. Et 16 degrés pour les minimales à Sénaillac-la-Tronquière, toujours avec des nuages. Et si vous habitez du côté de Saint-Céré, il pourrait y avoir quelques gouttes de pluie demain après-midi, donc pensez au parapluie. Je vous souhaite une agréable journée et une bonne continuation sur le programme de Radio Présence dans le Lot.

0: La fédération de pêche du Lot lance une initiative originale, une seconde ouverture de la pêche de la truite organisée à l'occasion du week-end prolongé de la Pentecôte du samedi 23 au lundi 25 mai. Pour cet événement inédit, la fédération met en place un programme exceptionnel de déversement de truites Fario issues directement de la pisciculture fédérale. Considérant la météo favorable et les quelques jours de pluie qui ont permis de soutenir les débits, plusieurs cours d'eau emblématiques et parcours du département bénéficieront de ces lâchers afin d'offrir aux pêcheurs, qu'ils soient passionnés ou simples amateurs de nature, des conditions idéales pour profiter des rivières lotoises au cœur du printemps. Les secteurs concernés par cette opération exceptionnelle sont répartis sur plusieurs bassins versants du département, à savoir le Vert, le ruisseau de l'Antouy, le parcours découverte du Verse, la petite Barguelonne et encore beaucoup. Le bassin du Célé ne sera pas laissé à l'écart de cette opération avec un soutien de population en truite Fario sur la rivière Célé de Bagnac, à l'amont jusqu'à Corne à l'aval. Enfin, sur le bassin de la Dordogne sont également concernées la rivière Brave en aval de Saint-Céré à la Serre à Bretenoux. Un dîner caritatif au profit de la recherche sur le cancer. La Fondation Toulouse Cancer Santé, en partenariat avec le Clos Triguédina, présenté par la famille Baldès, organise un dîner de gala au profit de la recherche sur le cancer, mercredi 3 juin 2026, au château de Roussillon, à Saint-Pierre-la-Feuille. À cette occasion, Charlie et Julien Peignard ouvriront les portes de leur demeure médiévale familiale pour accueillir une soirée d'exception placée sous le signe de la solidarité. Les disciples Escoffier International, véritable ambassadeur du savoir-faire culinaire français, proposeront une expérience gastronomique unique, sublimée par des vins de la famille Baldès. Bien sûr, l'abus d'alcool est dangereux pour la santé, à consommer avec modération. L'intégralité des bénéfices de cette soirée sera reversée à la Fondation Toulouse Cancer Santé afin de soutenir des projets de recherche innovants portés par le pôle d'excellence en cancérologie de Toulouse. Un rendez-vous où gastronomie, générosité et engagement s'unissent autour d'une cause essentiel, faire avancer la recherche sur le cancer. Pour finir, l'amicale des pompiers de Bretenoux au championnat du monde de Joëlette. C'est une compétition particulière à laquelle vont prendre part 6 sapeurs-pompiers de l'amicale des pompiers de Bretenoux et Clovis, leur ami trentenaire en situation de handicap depuis un accident de santé. Une compétition en fauteuil d'un genre spécial à une seule roue tirée par 2 personnes devant et une derrière, plus 3 emplacements et Clovis dedans. Ce fauteuil s'appelle la Joëlette et cette Joëlette ne restera pas inactive car l'amicale des pompiers a bien l'intention de ne pas se contenter des championnats du monde mais veut aussi faire profiter de ce fauteuil particulier tous ceux qui ont perdu leur mobilité et qui veulent aller se balader un peu partout sur les chemins creux, en forêt par exemple. Ce fauteuil peut même participer à des trails.
1: Allez, tout de suite, le sujet du jour sur le thème de quelques actus au musée de Figeac. J'ai avec moi aujourd'hui au studio Laurie Delclos du musée Champollion, les écritures du monde de Figeac. Bonjour Laurie.
2: Bonjour à tous.
1: Comment ça va ?
2: Très bien, merci.
1: Aujourd'hui, on passe entre les gouttes.
2: Exactement.
1: On va évoquer ensemble les animations estivales prévues en ce moment. Et tout d'abord, quelques mots sur l'exposition Notation de la danse, toujours en cours, Laurie, c'est ça ? Jusqu'à la fin du mois, il me semble.
2: Toujours en cours, jusqu'au 25, hein, donc ouais. Lundi de Pentecôte. Puisque je rappelle que les lundis de Pâques et de Pentecôte, le musée est ouvert exceptionnellement. Parce que les lundis, il est fermé. Et donc, effectivement, une expo qui ouvre toujours ses portes au public et une programmation qui sera en lien aussi avec cette exposition.
1: Ouais.
2: Où l'on présente effectivement les notations de la danse. J'ai pu déjà effectivement en parler un petit peu sur une émission dédiée à l'expo.
1: Ouais.
2: Mais pour expliquer, ben, c'est tout simplement comment on note la danse. La musique s'est notée, la danse plus tardivement aussi. Il faut savoir qu'il y a des centaines de systèmes qui ont vu le jour, certains qui ont connu un succès plus que d'autres, mais en tout cas, des systèmes très variés, il n'y a pas un système universel, et les chorégraphes donc écrivent la danse un peu à leur façon. Et l'exposition présente des documents plus anciens à partir du XVIIIe siècle,
1: hein, ouais.
2: Notamment par exemple la notation feuillée, qui est apparue dès 1700, hein, après l'Académie de danse fondée par Louis XIV. Elle retrace aussi, bien sûr, ces notations qui ont connu un grand succès dès le 19e siècle. Je pense à la notation Comté, à la notation Bénèche ou encore à la notation Labanne. Et elle présente aussi des notations de danse de société, de danse variée. Et on a aussi eu le prêt de Mathias Tripodi, qui lui est danseur de tango, qui a créé son système de notation. On l'a accueilli à Figeac d'ailleurs pour un week-end dédié au tango. Ouais. Et on présente aussi du coup des formes de notation de chorégraphes plus contemporains. Voilà, et vraiment des notations très différentes, qui certaines très esthétiques, d'autres très techniques, d'autres beaucoup plus accessibles. Donc vraiment, voilà, une variété de notations de la danse. Et c'est ce que montre l'exposition, qui a été faite en collaboration avec le Centre National de la Danse de Paris, qui a pour mission, du coup, la transmission aussi et la préservation de ce patrimoine de la danse.
1: On peut donc la visionner jusqu'au 25 mai.
2: Exactement.
1: Au niveau des horaires, du coup, Laurie, qu'est-ce que ça donne ?
2: Alors, c'est les horaires du musée, hein, qui sont de 10h30 à 12h30 et de 14h à 18h. Fermeture des portes à 18h. Des visites guidées programmées les dimanches à 15h. Bien sûr, pour ceux qui veulent en savoir plus et être accompagnés d'un guide.
1: Ouais.
2: Et puis, pendant les vacances, on a eu des visites qui étaient pour le jeune public. Mais là, effectivement, maintenant, voilà, ça aura été, c'est la fin des vacances. Et une programmation, on va y venir, autour de cette exposition.
1: Justement, la prochaine programmation, ce sera le 21 mai avec une conférence, Laurie.
2: C'est ça, une conférence sur le métier de chorégraphe, et on va accueillir Laurence Pagès, qui est chorégraphe, autrice et chercheuse, et qui va nous parler de son métier de chorégraphe et de comment elle note et elle va transmettre la danse. Elle est donc elle a fait des études à Sciences Po.
1: Ouais.
2: Et elle est entrée dans la danse par l'écriture et la recherche. C'est quelqu'un qui se questionne notamment sur les modes d'invention, les formats hybrides et les besoins des établissements, des personnes, des chorégraphes. Je parle de ça parce qu'en fait, elle s'intéresse aux établissements qui les accueillent. C'est quelqu'un qui a déjà produit des spectacles, des chorégraphies en lien avec des musées, notamment à Narbonne, et elle va être accueillie par la suite à la Nuit des Musées, où elle va faire une création spécifique. Donc elle est presque en résidence, on va dire, hein, puisqu'elle va arriver le 21 mai pour cette conférence, et elle restera jusqu'au 23 mai, où elle va travailler au musée sur les objets qu'elle a vus et créer donc une danse en accord avec ça. La conférence, elle a lieu le 21 mai à 18h, elle est gratuite.
1: Voilà. Et il faut réserver ou...
2: Sur les conférences, en général, les jauges sont assez importantes, donc c'est pas nécessaire.
1: Okay.
2: Ceux qui le souhaitent vraiment le peuvent. Voilà, donc elle travaille vraiment sur tout ça et elle s'imprègne en fait de lieu. Voilà l'intérêt aussi, voilà, de voir son travail qui est très particulier. Et donc le samedi 23 mai, c'est la Nuit des Musées.
1: Ouais.
2: Et là, elle nous présentera son travail. Et là, on a un programme assez riche.
1: Mmh. Donc, ça sera la 22e édition, c'est ça ?
2: C'est ça. On participe une fois encore à cette édition de la Nuit des Musées, qui nous permet d'ouvrir grand les portes au public, de profiter de cet événement du patrimoine, comme les Journées du patrimoine, qui est connu maintenant du public. Et on va ouvrir le musée Champollion des Écritures du Monde, l'exposition temporaire, justement, qui sera ouverte gratuitement à cette occasion, et aussi le musée d'histoire qu'on ouvre exceptionnellement pour la Nuit des Musées. C'est de 20h à minuit, hein. Voilà, on continue, et ça, on accueille librement. Et puis, donc, il y aura des animations autour de la danse. Ouais. Je l'ai dit, j'ai parlé de Laurence Pagès, cette chorégraphe, qui sera donc... Dès 21h, elle interviendra et elle va commencer en proposant une danse autour des livres, plutôt littérature jeunesse et du coup plutôt un spectacle pour les plus jeunes.
1: Ouais.
2: Je fais une parenthèse puisqu'à 20h aussi, on accueille la classe L'œuvre, hein, deux classes de Louis Barayer cette année qui ont participé à cette opération. Je le rappelle, la classe L'œuvre, qu'est-ce que c'est ? Eh bien, on reçoit des classes du territoire qui travaillent autour d'une œuvre, d'un objet, et qui vont créer leur propre œuvre d'art en lien avec cette œuvre qu'elles ont étudiée quand elles sont venues au musée. Et puis, plus tard, un peu plus tard dans la soirée, Laurence Pagès nous présentera dans sa L'œuvre cette danse qu'elle aura travaillée en écho à nos collections, où elle va tisser un lien entre son geste et les gestes dansés et tout ce qu'elle a pu voir dans le musée et nos collections.
1: Ouais.
2: Et à 22h, un autre temps fort, Nous nous sommes associés une nouvelle fois au comité des fêtes de Figeac pour proposer un bal. Un bal balographe, balographe love. Alors balographe, peut-être certains connaissent, puisque c'est Fanny Aguado de l'association Évidence,
1: du côté de Saint-Céré,
2: qui propose ces bals où elle invite le public à participer. Donc c'est un bal qui se trouvera sans doute place des Écritures, mais aussi sur le jardin des Écritures. Donc ça, le lieu, vous le verrez aussi au
1: donc,
2: moment venu autour du musée. Ou pas, hein, ou pas, si vous le souhaitez, mais voilà, aucune obligation. En tout cas, elle nous invite à nous déguiser. Ça se va célébrer, effectivement, le vivre ensemble, l'amour, et on va inviter tout le monde à la fête. Fanny Aguado, elle chorégraphie, elle a ses danseuses, mais le public est bien sûr pleinement invité à danser autour de cette rencontre conviviale, accompagnée par des DJ. Et puis, on est en écho à cette exposition sur la notation de la danse, qui traite de toutes les danses de société. On parle du disco, on parle des danses du tango, des danses latines, on présente aussi de la danse au Portugal dans l'exposition. Donc vraiment, l'idée, c'est que tout le monde puisse danser et que voilà, on puisse tous partager ce moment ensemble. Voilà, autour d'un moment très festif.
1: Vous nous parliez du comité des fêtes, de votre partenariat avec le comité des fêtes une nouvelle fois, puisque il y a quelques temps, donc il n'y a pas très longtemps, lors de la fête de Figeac, vous aviez investi, le comité avait investi le musée Champollion, c'est ça ?
2: C'est ça, ils nous ont proposé un groupe, le Balkan Paradise Orchestra, un groupe féminin sous le signe de la fanfare. C'était très très bien, on a d'excellents retours du public, et puis il y a eu beaucoup de monde qui ont pu profiter de ce concert. Donc nous, ce partenariat, il est très intéressant pour nous parce que voilà, ça nous permet de faire des choses qu'on ne peut pas faire seul. Organiser des bals, organiser des moments très festifs, et ça nous permet aussi de conquérir un public large, ce qui est notre but ultime au musée, d'accueillir le public, le grand public.
1: C'est à la base, du coup, c'est eux qui sont venus vers vous.
2: Alors, nous, on est venus vers eux aussi pour ce projet de bal qu'on avait sur la nuit des musées. Ouais. Et ils nous ont aussi proposé, du coup, ce moment sur la fête. Et ce qui est très intéressant, puisque la fête, elle est là, le musée, il est ouvert. Ça a été gratuit sur le week-end. Et du coup, c'est l'occasion d'être intégré dans la ville et de participer à ce moment festif. Donc, pour nous, c'est une très, très belle vitrine, très belle expérience. Donc on remercie le comité, on remercie les artistes, on remercie le public venu nombreux. Ça a été un très beau moment.
1: Ça va rassembler beaucoup de monde, je crois.
2: C'est ça.
1: Autre événement, on va passer du côté du mois de juin avec le célèbre enquête au musée.
2: C'est ça, les premiers dimanches du mois, hors juillet-août, le musée est gratuit. Donc là, c'est le dernier dimanche avant juillet-août.
1: Ouais.
2: Et on propose un petit jeu de piste que vous pouvez réaliser en famille ou entre amis. Vous présentez à l'accueil, on vous donne donc un petit carnet. Et là, il y a un jeu de piste, une petite enquête à faire dans le musée pour découvrir le musée de façon ludique. Mais on peut aussi venir visiter gratuitement l'exposition et le musée. Pas d'obligation, voilà.
1: Très bien. Laurie, on va rappeler les informations pratiques. Votre numéro de téléphone pour joindre le musée?
2: Alors, pour joindre l'accueil, c'est le 05 65 50 31 08. L'adresse mail, c'est musée@ville-figeac.fr. Et puis, toutes les infos, toute la programmation sont sur le site musée-champollion.fr. Et vous pouvez aussi nous suivre sur les réseaux sociaux, le Facebook et l'Instagram, hashtag @musée-champo.
1: Merci beaucoup, Laurie.
2: Merci à vous.
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1: Quelques idées sur l'artichaut. C'est ce que nous propose d'aborder Annie et Hélène dans Bon Appétit. Bon Appétit!
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5: Eh bien, bonjour Annie.
6: Et bonjour et bonne semaine.
5: Et bonjour à tout le monde.
6: Alors, nous allons parler de l'artichaut.
5: Oui.
6: Voilà. Alors, je ne vais pas vous donner les proportions, je vais vous dire un peu comment le travailler, si on peut dire.
5: Oui.
6: Voilà, alors l'artichaut, vous allez casser la queue nette à la base des feuilles. Bon, ça, on sait, je pense. Et ôter les premières feuilles. Alors, vous allez faire cuire l'artichaut dans l'eau bouillante salée 40 minutes.
7: Oui.
6: Alors, maintenant, l'astuce pour la trempette. Rien de meilleur...
7: À la piscine, non?
6: Non, pas tout à fait encore. Rien de meilleur qu'un artichaut dégusté tiède.
7: Ah oui, ça c'est sûr.
6: En vinaigrette, par exemple. Avec de l'huile d'olive, du vinaigre de framboise, s'il vous plaît.
7: Eh bien, voyons.
6: On en trouve. De la moutarde au miel. Ou alors, avec une sauce mi-fromage blanc, mi-crème fraîche, avec du vinaigre de cidre, de la ciboulette, des câpres et des cornichons.
7: Oui.
6: Hachés. Voilà. Ou encore, dans du beurre fondu, enfin, vous préparez une sauce avec du beurre fondu, bien poivré et aromatisé avec du basilic, du parmesan et du citron. Et tout ça pour l'artichaut tiède, quoi. Hein.
7: Nature tiède.
6: Presque chaud, quoi.
7: Oui.
6: Voilà.
7: Oui, de toute façon, froid, ça se...
6: Ouais.
7: Ça se enfin, les feuilles se raclent beaucoup moins bien, elles sont, c'est moins bon.
6: Oui, tout à fait. Et alors, bon, il n'est pas encore dans nos jardins, mais il est quand même...
7: Sur
6: on
7: les
6: en trouve,
7: étals,
6: si
7: on veut.
6: Oui. Voilà, oui. Alors, je vous rappelle, pour le faire cuire 40 minutes dans l'eau bouillante salée. Alors, maintenant, pour faire trempette avec, avec l'artichaut. Si vous le dégustez tiède, c'est l'idéal. Voilà, alors, pour la vinaigrette, on peut faire huile d'olive, vinaigre de framboise, moutarde au miel, ou bien alors, avec une sauce mi-fromage blanc, mi-crème fraîche, avec un petit vinaigre de cidre, de la ciboulette que nous avons dans les jardins, des câpres, on n'en a pas dans les jardins, mais enfin bon, et des cornichons hachés. Ou alors, je vous ai dit, toujours avec l'artichaut tiède et presque chaud, alors du beurre fondu, bien poivré, aromatisé avec du basilic, du parmesan et du citron. Voilà les astuces pour l'artichaut, avec un peu de musique maintenant.
7: Eh bien, le temps d'effeuiller l'artichaut, joli, joli, au capriccio.

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1: Allez, l'heure de parler cinéma, et je retrouve pour cela mon compère de l'Astrolabe, Mathieu. Bonne séance ciné.
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1: Cette semaine, je suis avec Mathieu pour vous dévoiler le programme de cette semaine ciné pour les cinémas du Grand Figeac. Bonjour Mathieu.
3: Salut Armand.
1: Comment ça va?
3: Bah ça va, avec ce soleil, ça va bien.
1: Exactement. Semaine du 13 au 19 mai, on va commencer avec le film qui porte le nom de Michael.
3: Oui, voilà. Donc c'était un biopic américain de Antoine Fuqua. Ça dure 2h07. Ce sera visible en VO comme en VF. Au casting, on va retrouver Jaffar Jackson, Coleman Domingo et Nia Long. Et ce n'est rien de moins que le biopic sur la légende de la musique Michael Jackson. Voilà, c'est à voir à Figeac uniquement.
1: Une histoire d'amour originale, si je puis dire, avec le film La Poupée.
3: Ouais, comédie française de Sophie Beaulieu, avec Vincent McCain, Zoé Marshall et Cécile de France. Et c'est l'histoire de Rémi, hein, qui ne s'est jamais remis de sa dernière séparation. Depuis, il s'est mis en couple avec une poupée. C'est plus simple, hein. Elle s'appelle Audrey. Le jour où Patricia, une nouvelle collègue, arrive dans l'entreprise de Rémi, Audrey va mystérieusement prendre vie. Voilà, c'est à voir à Figeac uniquement pour 5 séances.
1: Nous partons au Bangladesh avec Les Fleurs du Manguier.
3: Un film malaisien, c'est pas souvent qu'on reçoit des films malaisiens à l'Astrolabe. Donc de Akio Fujimoto avec Shomira Riaz-Uddin et Shofiq Riaz-Uddin. On va suivre Shafi, hein, qui a 4 ans, et sa sœur Somira, qui a 9 ans. Hein. Elles ont le fol espoir de retrouver leur famille dispersée. Et donc pour ça, elles vont quitter un camp de Rohingyas du Bangladesh pour rejoindre la Malaisie. Guidées par leur regard d'enfant, elles entreprennent une traversée périlleuse. Voilà, ça a l'air vraiment très très beau. C'est en VO uniquement, à Figeac uniquement aussi.
1: Il y a quelques temps, sur l'antenne de Radio Présence, nous avons eu la chance d'avoir Philippe Atrous du festival de jazz, Envie de Jazz, donc le festival de jazz de Figeac. Mathieu, vous proposez quelque chose dans ce cadre, il me semble, pour cette édition 2026?
3: Tout à fait, on a un film qui s'appelle Soundtrack to Coup d'État. Donc c'est à 4 euros, hein, donc ce sera le samedi 16 mai à 14h. Un documentaire, donc Soundtrack to a Coup d'État, c'est un documentaire de Joanne Grimont-Prez. Donc c'est... voilà, jazz, politique et décolonisation s'entremêlent dans ce grand beat historique qui révèle un incroyable épisode de la guerre froide. En 1961, la chanteuse Abbey Lincoln et le batteur Max Roach, militants des droits civiques et figures du jazz, interrompent une session du Conseil de sécurité de l'ONU pour protester contre l'assassinat de Patrick Lumumba, Premier ministre du Congo, nouvellement indépendant. Dans ce pays en proie à la guerre civile, les sous-sols riches en uranium attisent les ingérences occidentales. L'ONU devient alors l'arène d'un bras de fer géopolitique majeur et Louis Armstrong, nommé ambassadeur du jazz, est envoyé en mission au Congo par les États-Unis pour détourner l'attention du coup d'État soutenu par la CIA. Ce pitch est incroyable. C'est à 4 euros. C'est donc le samedi 16 mai à 14h.
1: On va rappeler que cette édition 2026 du FIJA se déroule du 14 au 17 mai. Je vais y arriver.
3: Tout à fait.
1: Et qu'on va pouvoir bien sûr retrouver les informations sur le site de l'association, donc www.festival-2-jazz-fijac.fr, ou puis bien sûr auprès de l'Office de tourisme du Grand Figeac. Mathieu, cette semaine, vous diffusez le second volet de Cocorico. Je pense que c'est la même veine que le premier.
3: Eh bien oui. Comme ça, le premier opus avait bien marché. Ben, on a repris.
1: C'était sur les origines, il me semble, l'ADN. Voilà.
3: Exactement. La première recette a bien fonctionné. Donc voilà, une comédie française de Julien Hervé avec les mêmes, hein, Christian Clavier et Didier Bourdon, ainsi que Sylvie Testu. Les Bouviers Sauvages et les Martins décident d'enterrer la hache de guerre, enfin, pour organiser le mariage de leurs enfants. mais c'était sans compter sur un imprévu de taille, un cousin de Frédéric qui a été retrouvé grâce au test. Révélant que les résultats étaient erronés, les deux familles vont découvrir que leurs ancêtres n'ont pas fini de les surprendre. Voilà, il y a quelques séances, il y a ensuite à voir toute la semaine à Cap-de-Nac.
1: Autre comédie, L'Arnaqueuse.
3: Une comédie française de Wilfried Méhance avec Fadili Camara, Josiane Balasco et Jean-Pascal Zadi. C'est l'histoire de Fanny qui a 30 ans, qui est enceinte et qui n'en peut plus de vivre chez son père avec Virgile, son compagnon, champion de la procrastination. Alors quand elle tombe sur une offre en or, un appartement, parquet, moulure, cheminée, en viager dans Paris, elle fonce tête baissée. Mais Masséna, la vendeuse, est tout sauf mourante. Voilà, c'est un peu le problème. C'est à voir toute la semaine à Cap-de-Nac.
1: Pour conclure cette semaine, le film Silent Friend.
3: Un film allemand de Ildiko Enyedi avec Tony Long Xiaowei et Léa Seydoux. L'histoire se passe dans un jardin botanique hein, où un arbre veille et observe, témoin patient des siècles. En 1908, il suit Grete qui lutte pour exister dans un milieu qu'il ignore. Dans les années 70, elle voit Hannes s'éveiller à l'amour et au monde des plantes. Aujourd'hui, le vieil arbre parle avec Tony dans son langage secret. Autour de lui, certains se cherchent, d'autres se rencontrent. Lui demeure ami silencieux dans un temps plus vaste que le leur. Voilà, c'est, je pense que ce film sert à prendre un peu de recul sur nos petites vies. Donc ça dure un peu longtemps, hein, 2h27, il y a 3 séances à Cap-de-Nac.
1: Merci beaucoup Mathieu et bonne séance ciné.
3: Bonne séance.
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1: Il est l'heure de l'agenda local tout de suite sur Présence Figeac.
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1: On commence avec le don de sang, très important. Où donner son sang ce mois de mai dans notre département? Il y a le site EFS de Cahors, situé au 34 rue Charles-Boursol. Place aux donneurs réservée devant l'entrée du site et ticket à disposition à l'accueil pour le parking de l'amphithéâtre et du phare. Ouverture les mardis de 13h à 18h et les vendredis de 10h à 13h et de 14h à 18h. Privilégiez la prise de rendez-vous sur le site mon-rdv-dondesang.efs.santé.fr mon-rdv-dondesang.efs.santé.fr. Et puis n'oubliez pas les collectes mobiles, la prochaine aura lieu à la salle Jean Dumas de Gramat, mercredi de 10h à 14h et jeudi de 15h à 19h. Voici la prochaine projection de Cinélot, elle aura lieu à Martel avec le film Nouvelle Vague. Ceci est l'histoire de Godard Tournant à bout de souffle, racontée dans le style et l'esprit de Godard Tournant à bout de souffle. Rendez-vous demain soir, 20h30, à Martel pour cette projection organisée par Cinélot. Pour avoir de plus amples renseignements, 05 65 11 44 36, Cinélot au 05 65 11 44 36. Cinquième édition de la Véloparade à Figeac, un événement reconnu sur le territoire du Grand Figeac qui fête les modes de mobilité douce dans un cadre festif et convivial. Rendez-vous le 30 mai de 10h à 21h, place de la Raison. De nombreux stands et animations gratuites vous y attendent.

0: Arrivée de la parade et remise des prix. À 19h, concert Les Georges du Tarn, fanfare électrique. Et à 20h30, la soirée continue à la salle Baleine avec le festival Luciole. Rendez-vous, je le rappelle, pour cette vélo-parade à partir de 10h, place de la Raison à Figeac. Sans oublier bien sûr le thème cette année qui est fruits et légumes, pour aller bien sûr en parallèle avec le festival de la transition heureuse organisé par l'association Luciole qui aura lieu, je le rappelle, en soirée donc à 20h30 à la salle Baleine. Jean Lursa et Dom Robert, l'art de la tapisserie sur grand écran pour le 60e anniversaire de la disparition de Jean Lursa en 1966. Cette soirée est l'occasion d'évoquer sa présence à Lanzac et Souillac, son action méconnue sur place pendant la résistance et son choix définitif d'installer son atelier majeur au Tour Saint-Laurent. Au programme, 4 films pour découvrir cet art majeur présenté et commenté par les films du Hurla et Cinéphilote. Rendez-vous vendredi 5 juin, 20h30 au cinéma Le Paris de Souillac. Du 5 au 8 juin, un hommage sera rendu aux Lotois morts pour la France en Indochine et plus généralement à tous ceux ayant combattu en Indochine de 1946 à 1954. Durant 4 jours à Cahors seront proposés au public, toutes générations confondues, des conférences, des tables rondes, des témoignages, des vidéos, une exposition, l'inauguration d'un monument départemental ainsi qu'une cérémonie nationale. Pour plus d'informations, rendez-vous sur le site de Cahors Aglo, cahorsaglo.fr. Pour terminer cet agenda, voici la prochaine animation proposée par les Nuits et les Jours de Kerb. Il s'agit d'un ciné-concert, chef-d'œuvre du cinéma muet, le mécano de la Générale, le Buster Keaton, retrouve sa magie d'origine grâce au pianiste Gabriel Nunez, comme à l'époque où les musiciens jouaient directement dans la salle de cinéma en suivant quelques thèmes imposés. Gabriel redonne souffle et intensité à cette épopée burlesque. Rendez-vous à l'auditorium Umm Kalsum de Figeac le 23 mai à 21h. Tarif plein 12€, réduit 10€, c'est 6€ pour les moins de 12 ans, tout public à partir de 6 ans. Information sur le www.kerb.fr, www.kerb.fr ou au 06 59 30 94 82, 06 59 30 94 82. C'est la fin de cet agenda, bonne continuation à notre écoute.
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0: On commence avec Écologie intégrale, parcours nommé 2026. Plusieurs soirées pour comprendre, apprendre à échanger sur notre rôle dans la crise écologique, notre espérance chrétienne et notre pouvoir d'agir. Rendez-vous les 18 et 25 mars, les 1er, 8 et 15 avril, 6, 20 et 27 mai et 3 juin 2026 de 19h30 à 22h. C'est au centre paroissial de Pradines au 1 allée Pierre de Coubertin. Participation en conscience, prix repas conseillé 10€. Information 06 48 70 28 14. 06 48 70 28, 14. Parcours de redécouverte des 7 sacrements de la vie chrétienne. Le prochain parcours, c'est le sacrement du baptême. Présentation par Fabien Revol. Ça se passe à la Maison des Œuvres, 222 rue Joachim Murat à Cahors, vendredi 22 mai. Soirée Open CVX. La communauté Vie Chrétienne est une communauté mondiale composée d'équipes locales. CVX offre à tout chrétien la possibilité de partager sur sa vie à la lumière du Christ. À l'école de Saint-Ignace de Loyola, dans sa communauté locale, chaque compagnon s'entraide à unifier sa foi et sa vie de tous les jours, professionnelle, affective, loisirs, engagement. Écouter la parole de Dieu et celle des autres et se laisser toucher intérieurement, s'écouter mutuellement et s'aider dans ses choix pour mieux servir Dieu et les hommes. Composé de 6 à 9 personnes, avec la présence d'un accompagnateur spirituel, chaque communauté locale vit un temps fort de partage toutes les 3 semaines environ. Chacun peut puiser des forces pour faire grandir sa vocation chrétienne dans toutes ses dimensions. Chaque rencontre de 2 heures environ se déroule en 4 temps principaux. Prière à partir de la parole, évangile ou autre, partage de vie dans le respect de la parole de chacun, l'écoute est première, échange pour approfondir, s'éclairer mutuellement, soutenir chacun dans ses choix et responsabilités et évaluation pour faire mémoire de ce qui nous a touchés au cours de la réunion. Pour goûter la CVX, une soirée open CVX est prévue vendredi 12 juin à 19h30 au Grand Couvent de Gramat. Pour vous renseigner, par mail nblamret@gmail.com. nblamret, donc nblamberet, @gmail.com. Le PLVTT édition 2026 s'élance de l'Uzèche le 6 juillet. Le PLVTT route

0: Notre-Dame de Rocamadour, c'est 5 jours à vélo pour les collégiens et collégiennes en direction de Rocamadour. Une belle aventure physique et spirituelle. À travers l'effort à la découverte du patrimoine du Lot, les jeunes vivent dans un climat d'amitié et de service, un pèlerinage à vélo. Un événement inoubliable. Les inscriptions sont ouvertes et il reste encore quelques places. Tout le monde peut s'inscrire, que l'on soit croyant ou non, pratiquant ou non. Cette année, on attend autour de 120 jeunes qui prendront le départ depuis l'Uzèche. La majorité est originaire du Lot, mais certains pédalants attirés par nos charmants chemins du Lot viennent aussi de toute la France. Le PLVTT Route Notre-Dame de Rocamadour, qui se déroulera du lundi 6 au vendredi 10 juillet, fera étape à Cahors, la Bastide du Murat, Assier et Gramat. Né en 2000 à Rocamadour, agréé par la direction de la jeunesse et des sports, le PLVTT existe aujourd'hui dans 40 départements et regroupe plus de 5000 participants. Pour plus d'informations sur cette initiative née dans notre département et qui aujourd'hui se développe partout en France, c'est sur le site www.pl-vtt.fr www.pl-vtt.fr. La conversion au cœur de notre vie chrétienne, ça se passe le lundi de Pentecôte à Rocamadour. Rencontre ouverte à tous, pour tout ou partie du groupe proposé par les groupes d'adoration eucharistique du Lot. Programme 10h à 11h, possibilité de confession. 10h30, chapelet, 11h, messe à la basilique présidée par Mgr Laurent Camiade. Pour la fête de Marie, mère de l'église, et le renouvellement de la consécration du diocèse à Notre-Dame de Rocamadour. Installation des sœurs de la Salette au sanctuaire. Au château, organisé par les groupes d'adoration, on va partager avec ce que vous pourrez apporter. 14h30, enseignement du père Guillaume Souris-Lavergne, curé de Figeac, sur le thème de la nécessaire conversion de nos paroisses pour mieux évangéliser aujourd'hui. Temps de partage en petits groupes et questions. Vers 16h30, temps d'adoration dans la chapelle du château. Vers 18h, vêpres dans la chapelle du château. Inscription préalable souhaitée auprès du secrétariat du sanctuaire. 06 59 05 95 21. 06 59 05 95 21. Par mail secrétariat@sanctuaire-rocamadour.com. secrétariat@sanctuaire-rocamadour.com. Prévoir une libre participation aux frais d'organisation. Pour finir, quelques informations de la paroisse de Figeac. Confession, église Saint-Sauveur à Figeac, chapelle Notre-Dame de Pitié, le samedi de 10h à midi. Adoration silencieuse, église Saint-Sauveur à Figeac, chapelle Notre-Dame de Pitié, du mardi au samedi, 7h-8h, mercredi et jeudi, 7h-22h, le samedi, 7h-12h, dimanche, 8h30-9h30. Prière des Laudes, église de Saint-Sauveur, chapelle Notre-Dame de Pitié à Figeac, du mardi au samedi, 8h, le dimanche à 8h30. Camp itinérant au Portugal, sur les traces des bergers de Fatima. Du 8 au 23 août, l'association JEMCA organise un camp itinérant au Portugal pour les jeunes de 12 à 17 ans, sur les traces des bergers de Fatima, Sœur Lucie, Sainte Jacinthe et Saint François. Une aventure exceptionnelle avec des grands jeux, des rencontres, des visites, du sport. Le camp sera accompagné par l'abbé Jean Malo de Beaufort et des animateurs qualifiés. Pour vous inscrire, rendez-vous sur le site jeunecatholot.fr. Je répète l'adresse jeunecatholot.fr. Et bien sûr, vous rendre à la rubrique événements. Sinon aussi, pour vous renseigner, vous pouvez contacter par téléphone directement Angela au 07 66 83 03 14. Angela au 07 66 83 03 14. La pastorale des jeunes organise un week-end pour les 12-17 ans. Rendez-vous à Rocamadour les 30 et 31 mai au programme des rencontres, de la joie, des grands jeux, de la prière et de la louange. Une super veillée. Pour vous renseigner, rendez-vous sur le site jeunecatholot.fr, jeunecatholot.fr à la rubrique événements. Voilà pour ces quelques informations religieuses, elles sont à retrouver avec bien d'autres sur le site de notre diocèse www.cahors.catholique.fr.
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6: Retrouvons maintenant Pascal Laurière avec le cycle d'émissions Vallée de la Dordogne Lotoise. Aujourd'hui, rendez-vous encore au lieu dit La Borgne à Floirac avant de continuer à descendre la Dordogne. Bonne découverte!
7: Les chemins de traverse, la vallée de la Dordogne Lotoise. Une émission de Pascal Laurière, un programme Maurice Clément Fèvre. Notre découverte de la vallée de la Dordogne Lotoise et la descente de la Dordogne en Gabarre, nous sommes toujours à Floirac, sur les bords de la Dordogne, au lieu dit La Borgne. Nous allons y retrouver, pour le début de cet épisode et la dernière fois, un des personnages de Floirac, Gérard Boudou. Puis nous réembarquerons sur la Marie pour reprendre notre descente de la Dordogne jusqu'à notre prochaine escale. Mais avant de quitter Gérard, il nous parle encore un peu de la Dordogne.
8: La Dordogne, elle peut être assez plate, et puis on arrive à la Gratus, à la Lende, où là, elle reprend de la pente. Et on a des rapides assez difficiles. Mais bon, maintenant, ils n'existent plus, parce qu'il y a un barrage qui les a noyés. Un barrage où, d'ailleurs, mon arrière-grand-père, à l'époque, il attelait l'âne et la charrette pour porter les saumons. Il y a une année, en 1900, je sais pas, que je me souviens plus de l'année où ce barrage est rentré en action, et bien, ils n'ont plus vu un saumon. Ça a été terminé, ils sont tous pourris à essayer de remonter au pied du barrage. Et ça date déjà d'avant 1910, je crois.
9: Et votre grand-père, qu'est-ce qu'il faisait avec les saumons? Alors, c'est ici qu'il les pêchait ou...
8: Ben, il les pêchait sur la Dordogne, oui, ici.
9: Et puis il les descendait?
8: Ben non, ils avaient de telles quantités qu'ils attelaient l'âne et la charrette, hein, plutôt que de les porter dans un sac sur l'épaule. Quoi.
9: D'accord. Donc il y avait du poids, là.
8: Ah, il y avait du poids. Il y avait des quantités de saumon terribles à certaines périodes, quoi. Je crois, parce que j'y étais pas.
9: Donc déjà, même dans la famille, il y avait une relation avec la Dordogne.
8: Ah ben ça...
9: Depuis toujours.
8: Oui. Enfin, depuis, je sais pas quand, mais là, en 1900, oui.
9: C'était déjà des marins.
8: Ah oui, déjà à l'époque, le poisson était très important. Ils n'avaient pas beaucoup de terre.
9: C'est ça qui est surprenant au bord de la Dordogne, que le poisson soit aussi important.
8: L'homme doit être opportuniste. S'il a du poisson, il prend du poisson. Hein. Et il y avait du poisson.
9: Mais je crois qu'on a complètement oublié cela, bon, si ce n'est des gens comme vous qui l'ont vécu. La relation qu'avaient les gens avec la Dordogne et l'activité qu'ils avaient, quoi. Ils vivaient de part et avec la Dordogne.
8: Oui.
9: Pour ceux qui
8: pêchaient. Il y en avait même qui retenaient leur subsistance, était liée à 85% à la Dordogne. Ils en vendaient beaucoup, ils avaient un peu de jardin. Il y en a qui avaient moins d'un hectare, hein, et qui pêchaient beaucoup. On m'a raconté des histoires là, de pêche à l'époque. Le mari et la femme, les deux sur le bateau, ils faisaient que ça, quoi.
7: Les chemins de traverse, idée de balade. Pour cette deuxième idée de balade de cette série sur la vallée de la Dordogne Lotoise, je vous propose un circuit de 8 500 km au départ de Floirac. Par d'agréables chemins et de petites routes, il vous permettra de découvrir le ruisseau du Caillon avec ses gours, le château de Floirac, la tour du XIIe siècle, le moulin et la fontaine de Bascle, et bien sûr le village, les murets de pierre sèche sur la partie cossonarde, et l'espace naturel et sensible de la couenne de Floirac, un bras mort de la Dordogne, dont nous parlera tout à l'heure Gérard Boudou. Les ENS, les espaces naturels et sensibles, sont des zones naturelles remarquables mais fragiles, bénéficiant d'une protection de gestion et de mise en valeur menée par le Conseil général du Lot en partenariat avec les collectivités locales et différents acteurs. La Couanne de Florac, avec sa diversité de flore et de faune, fait partie des 10 espaces naturels et sensibles que compte le Lot. Des espaces à découvrir absolument avec les petits guides d'interprétation disponibles dans tous les offices du tourisme. Je vous souhaite une agréable balade et surtout, surtout, pensez à ouvrir grand les yeux, les oreilles et à respirer à plein poumon les différentes senteurs venant chatouiller vos narines.
2: La Couanne de Florac, vous pouvez m'en parler un peu, me dire exactement ce que c'est et ce que ça devient.
8: La Couanne de Florac, c'est une couanne qu'ils ont essayé de recreuser pour qu'elle persiste.
7: Gérard Boudou de Florac.
2: C'est quoi d'abord une couanne ?
8: Une couanne, c'est un ancien bras qui ne coule plus parce que la Dordogne se déplace. Alors si elle change de bras, il y a des endroits profonds qu'on appelle une couanne qui reste. Mais le temps fait qu'ils vont se combler de plus en plus et disparaître dans la nature. Ici, même dans les champs un peu ou les prés, on retrouvera des emplacements d'anciennes couannes qui sont sèches. Quoi. Mais ça a toujours été comme ça. Alors la couanne de Florac, eh bien, on a voulu la recreuser pour qu'elle reste, parce qu'ils n'ont pas voulu qu'elle disparaisse quoi. Progressivement, parce qu'elle était en train de faire comme toutes les couannes, de disparaître. Et puis s'ils n'y font rien, dans 20 ans, ça refera pareil. Et moi, en 50 ans ou 60 ans, j'ai vu beaucoup de couannes qui disparaissaient.
2: Oui, c'est normal.
8: Oui, c'est normal. Après, il y a la Dordogne où elle passe actuellement, ça fera des couannes plus tard.
9: Ben, merci bien, on va quitter la borne. Joli coin malgré tout de Florac.
8: Eh oui, voilà.
7: À nouveau un grand merci à Gérard Boudou pour cette rencontre sur les bords de la Dordogne où nous allons le laisser en cet après-midi d'août 2014. Nous allons quitter Florac. Pour cela, trois possibilités s'offrent à nous. Par la rive gauche, de l'entrée de Florac où nous étions, vous traversez le village, puis les Noyerets, et au bout du cirque de Florac, la route tourne sur la droite, monte, et longe la ligne de chemin de fer en surplomb, et vous finissez par attraper la Nationale 140. Vous voilà entre Gluges et Montvalent, où nous aurons l'occasion de nous arrêter dans des épisodes suivants. Autre possibilité, par la rive droite. Pour cela, il vous faut reprendre la direction de Carénac et emprunter le pont suspendu qui enjambe la Dordogne, puis vous rattraper la route Vérac-Saint-Denis. Vous prenez à gauche la direction de Saint-Denis, passez au pied du puits d'Issolu, traversez la voie de chemin de fer, et de suite après, vous empruntez la magnifique route de la vallée sur votre gauche. Route qui vous mènera également à Gluges, avec en surplomb la muraille calcaire, au pied de laquelle vous allez passer, qui porte les rails de l'ancienne ligne ferroviaire Martel-Saint-Denis, aujourd'hui exploitée par le train touristique Le Truffadou. Nous aurons également l'occasion d'en reparler. Et puis la troisième possibilité, la Dordogne. Et c'est celle que je vous propose. Si vous vous rappelez bien, depuis Vérac en amont, nous avons embarqué sur la Marie et nous naviguons sur la Dordogne. Aussi, de Florac, notre deuxième escale où nous sommes, je vous propose de réembarquer sur la gabarre la Marie et de poursuivre cette descente.
10: Allez les gabariers, au rame, et toi Gaoulin, à la plume.
11: Il paraît que tu es sur l'eau.
12: Eh ah, mais c'est une autre vue sur l'eau. Hein.
11: Ça n'a rien à voir.
12: Ah oui, oui. C'est une belle vue de sur l'eau. Hein.
13: La Dordogne, vue de la route. Vu de...
11: Tu vois ce que je veux dire? Tu sais, j'avais toujours l'habitude d'être.
13: Ça, c'est magnifique mer, de la Dordogne. Ouais.
11: En fait, t'arrives pas à conférer que tu es sur l'eau.
7: C'est vrai qu'elle est belle, la vallée, depuis la rivière. Alors, une autre façon de découvrir la vallée et la Dordogne est de la descendre en canoë. Il est vrai, certains passages sont sportifs, mais dans l'ensemble, accessibles à tout le monde. Pour qui sait regarder, la descente offre des vues magnifiques et majestueuses sur les falaises de calcaire, les villages, les châteaux et l'environnement de manière générale. Quoi de plus beau d'apercevoir au loin perché sur le bord de la falaise, à la sortie d'un méandre, le château de Belcastel ou encore de la Traîne. Vous en prenez plein les yeux, plus le plaisir d'être au milieu de la nature sur l'eau et de glisser entre les hautes falaises sur certaines portions. Une expérience à vivre. Aussi, plusieurs points de départ et d'arrivée sont répartis sur la portion lotoise de Beaulieu à Souillac. Je vous invite vraiment, si vous venez dans le pays de la vallée de la Dordogne lotoise, à faire au moins une portion entre Beaulieu et Souillac.
9: C'est quoi le petit clocher qu'on voit derrière là, qui surplombe le pont?
14: C'est un petit château, on appelle ça le château des confitures.
15: On l'appelle le château des confitures parce que pendant la guerre, et ils y posaient des confitures. C'est pour ça qu'il s'appelle le château des confitures. Donc bon, c'est les gens, c'était leur moyen de survie, c'était de fabriquer des confitures.
9: Ça s'est élargi, il en a moins de falaises déjà. Là,
15: alors il faut voir que cette Dordogne s'est enterrée en 30 ans de plus de 2 mètres de haut. C'est-à-dire il y a 30 ans de ça, l'eau en plein été était à peu près à hauteur des racines que vous voyez là qui sont au sec.
9: Ouais.
15: Voilà. On pêchait les poissons à la mouche sous les tonnelles d'arbres. Chose qui n'existe plus. Ça s'est enterré terriblement. Sûrement dû aux gravières, aux millions de mètres cubes qui ont été empruntés dans le lit. Elle a tout raboté, tout remis plein. Et elle a entièrement modifié les berges et tout. Mais enfin maintenant, elle modifiait quand même son lit, il n'y avait pas de gravière. Elle est partie d'une falaise pour aller à l'autre. Elle se souciait de personne quand même.
16: Oui, ben, entre Gérac et Saint-Denis, la Dordogne passait là où il y a la route à l'époque.
15: Ah oui.
16: Mais ça remonte à très très vieux, quoi.
7: Justement, revenons à la route de la vallée rive droite, qui de Saint-Denis-lès-Martel, après Vérac, vous mène sur la Nationale 140, reliant Brive à Gramat-Figeac. De Saint-Denis, cette route que je vous invite à emprunter dans les deux sens, passe au pied des falaises du Causse de Martel, en traversant de jolis petits hameaux, Palme, Palmissou, les Courtilles et Briance. Briance, un lieu idyllique, avec son château du XVIe siècle, une demeure à galerie sur l'eau, le moulin, autrefois fortifié, adossé à la falaise, et la résurgence de Briance. Résurgence tombant en cascade d'une infractuosité de la falaise et assez puissante pour alimenter dès le départ un moulin. Après le passage à Briance, la route passe sous la belle falaise de Mirandol, au bord de laquelle, à 230 mètres d'altitude, se dresse une belle demeure, d'où la vue est admirable sur la vallée. Le château de Mirandol, du 15e et 16e siècle. À ce niveau, la route commence à s'élever petit à petit en dominant la Dordogne pour finir son ascension au belvédère de Copère. Puis, elle rattrape la Nationale 140 au niveau de Gluges et nous voilà dans le cirque de Mont-Valan.
14: C'est dans le virage, là, sous le château de Mirandol.
16: Ah, en 2 ans, elle s'est déplacée de 200 mètres. Hein.
15: Mais là où on est parti, le village s'appelle Les Granges. En face, vous avez le truc qui s'appelle Mézel. Mais il faut quand même voir qu'autour des années 1850, les granges, c'était les granges de Mézel, c'est-à-dire tout de plein pied. La Dordogne passait quasiment au pied du clubhouse où on est, partait derrière ce qu'on appelle les granges, et sortait, venait ressortir en travers par rapport au pont de fer là. Et elle a coupé les granges du village de Mézel. C'est pour ça qu'on appelle ça les granges de Mézel. Parce que ça a séparé les propriétés des habitations. Alors, on aperçoit par un coup la ligne de chemin de fer, là, de le petit train du Haut-Quercy, qui est dans la falaise en face. Voilà. Où ils font rouler encore quelques vapeurs.
7: Notre prochaine escale, c'est justement le train touristique le Truffadou. Truffadou, qui emprunte la ligne ferroviaire Martel-Saint-Denis et dont nous parlera dès le prochain épisode Hervé Lacarrière, notre hôte suivant. Nous laissons nos gabarits ramés et nous nous séparons pour nous retrouver lors de notre prochain épisode à la gare de Martel sur le plateau. Je vous rappelle qu'une adresse courriel est à votre disposition pour tout commentaire et renseignement sur les chemins de traverse, instant.lotois@orange.fr. Au revoir et à très bientôt sur cette même antenne.
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6: C'est la fin de ce 17-18 en direct sur les ondes de Radio Présence Figeac. Merci à toutes et à tous de votre écoute fidèle et rendez-vous dès demain à partir de 17h pour un prochain direct local. Armangal, ravi de vous avoir accompagné. Et tout de suite à 18h en direct de Rome, voici le journal de Radio Vatican. Bonne soirée en votre compagnie.
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20: Publication dans exactement une semaine de Magnifica Humanitas, l'encyclique de Léon XIV sur les enjeux de l'intelligence artificielle. Pour la première fois dans l'histoire du Vatican, le pape assistera lui-même à la présentation de ce texte à la presse. Les détails en début de ce journal. Coup d'envoi hier de la semaine du mouvement Laudato Si. Léon XIV invite tous ceux qui œuvrent pour une écologie intégrale à prendre soin de la paix. L'injustice climatique et la guerre sont indissociables, c'est ce que nous explique le directeur d'Action de Carême. Taipei favorable à des discussions entre Donald Trump et le président taïwanais Lai Ching-te. Correspondance à suivre. Et puis au Soudan, 4 personnes sur 10 souffrent de faim aiguë. C'est la crainte soulevée dans un rapport par les instances onusiennes.
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20: Bonsoir à tous. Le pape assistera en personne à la présentation de sa prochaine encyclique intitulée Magnifica Humanitas. L'information a été officialisée ce lundi par la salle de presse du Saint-Siège. Le Saint-Père a signé le 15 mai ce texte, jour de l'anniversaire de Rerum Novarum, première encyclique sociale de Léon XIII, parue il y a 135 ans. Magnifica Humanitas porte sur la protection de la personne humaine à l'ère de l'intelligence artificielle, une question chère au pape américain, Olivier Bonnel.
21: Oui, Alexandra, et le fait que Léon XIV soit présent dans une semaine dans la salle du Synode pour la présentation de son encyclique donne encore plus de poids à ce texte et à l'importance qu'il accorde aux questions que soulève l'IA. On se souvient que dès son premier discours au Collège Cardinaliste, 2 jours après avoir été élu, il rappelait le nom choisi de Léon XIV en hommage à son prédécesseur, Léon XIII, pape de la première révolution industrielle. L'autre révolution industrielle, expliquait-il, est celle que pose aujourd'hui l'intelligence artificielle pour la défense de la dignité humaine, de la justice et du travail. Depuis un an, Léon XIV ne cesse de multiplier les mises en garde contre une utilisation non raisonnée de l'IA. Nous sommes un désir, pas un algorithme, lançait-il encore jeudi dernier devant les étudiants de l'université romaine La Sapienza. L'IA, qui n'est pas mauvaise en soi, mais comporte des risques anthropologiques majeurs, appelle le pape. Il avait centré son message pour la 60e journée mondiale des communications sociales célébrée hier sur l'IA et ses applications, invitant, je cite, à préserver les voix et les visages humains. Le pape américain veut aussi s'emparer de cette question dans une église en dialogue avec le monde et les acteurs du secteur. Alexandra, la semaine prochaine, durant la présentation de Magnifica Humanitas, seront présents, outre des théologiens, des chefs de dicastère, l'un des dirigeants d'Anthropique, l'un des géants mondiaux de l'intelligence artificielle.
20: Merci Olivier Bonnel. Toujours dans l'actualité au Vatican, rencontre ce matin entre Léon XIV et Aram Ier, le catholicos arménien de Cilicie, le chef de l'église arménienne au Liban. Dans son discours prononcé en anglais, le papa salue une relation historique entre les deux églises et plaider pour un renforcement du dialogue écuménique. Le souverain pontife a aussi assuré le catholicos de ses prières quotidiennes pour le peuple libanais et les églises du Proche-Orient. Coup d'envoi hier de la semaine Laudato Si, cette campagne annuelle de 8 jours organisée en mai pour commémorer l'anniversaire de l'encyclique historique du pape François sur la sauvegarde de la maison commune. À l'issue du Regina Coeli hier, Léon XIV a encouragé tous ceux qui œuvrent pour une écologie intégrale à renouveler leur engagement. Le pape les a particulièrement invités à prendre soin de la paix, soulignant une fois de plus le lien indissociable entre paix et justice climatique, un lien devenu d'autant plus évident dans le contexte actuel de lutte pour les ressources énergétiques, explique Bernd Niles, président du FITSE, le réseau international des œuvres d'entraide catholique.
1: Pape François commençait à expliquer dans l'encyclique Laudato Si qu'il y a un lien entre pauvreté et destruction de la nature. Et Pape Léo, il expliquait que où on voit la pauvreté, la inégalité, où on voit la destruction de la nature, on voit aussi la guerre. Par exemple, la guerre États-Unis-Iran, là-bas, on voit une région conflictive sur l'accès au pétrole. Et on voit aussi la dépendance du monde du pétrole. Et on voit que ce n'est pas seulement l'énergie qu'on a besoin, on voit aussi que la production d'alimentation, on a besoin d'énergie fossile aujourd'hui. On voit que le prix dans le pays pauvre monte, que le pain quotidien coûte plus qu'avant. Nous sommes dans une dépendance des énergies fossiles graves et ça veut dire aussi qu'il y a des pays et des groupes avec des intérêts qui luttent pour l'accès aux ressources naturelles, ressources pétrole, et ça montre bien le lien entre paix, environnement et aussi inégalité.
20: Bernd Niles, également directeur d'Action de Carême. On l'entendait à l'instant, les impacts dévastateurs de la guerre en Iran sur l'économie mondiale. Téhéran annonce aujourd'hui la création d'un nouvel organisme pour la gestion du détroit d'Ormuz. Les prérogatives exactes de cette nouvelle structure n'ont pas encore été dévoilées, mais selon la presse spécialisée, elle est chargée d'approuver les transits de navires et de percevoir des droits de passage dans le détroit. Autre front de ce conflit, celui au Liban entre le Hezbollah, allié de l'Iran, et l'armée israélienne. Le président libanais a promis lundi de faire l'impossible pour arrêter la guerre qui se poursuit, et ce malgré la prolongation de la trêve annoncée à l'issue des négociations à Washington la semaine dernière. Le département d'État américain a indiqué qu'il organiserait un nouveau cycle de discussions les 2 et 3 juin. En attendant, depuis le début de la guerre le 2 mars dernier, plus de 3000 personnes sont mortes dans les frappes israéliennes au Liban, selon les autorités libanaises. Le président taïwanais favorable à une rencontre avec son homologue américain. Donald Trump avait évoqué cette possibilité après son voyage en Chine la semaine dernière. La vente d'armes à l'île serait le sujet numéro un. Une conversation entre les deux dirigeants constituerait en revanche un revirement majeur de la politique diplomatique américaine et risquerait de provoquer une rupture avec la Chine qui revendique Taïwan comme faisant partie de son territoire. La correspondance à Taipei de Suzanne Deroy.
19: 3 jours après la visite de Donald Trump en Chine, Taïwan est encore secoué par les déclarations du président américain. Dans une interview donnée sur la chaîne de télévision Fox News, il laisse planer le doute sur l'engagement américain à l'égard de Taïwan. La prochaine vente d'armes américaines semble plus que jamais incertaine. Inquiet, le président taïwanais espère pouvoir discuter directement avec Donald Trump, comme cela avait été le cas en 2016. L'appel entre le président américain et l'ancienne dirigeante Tsai Ing-wen reste encore dans les mémoires. Mais 10 ans plus tard, rien n'est moins sûr. Cette fois-ci, Donald Trump pourrait craindre d'irriter Pékin, une chose qu'il redoute, alors qu'il espère un apaisement des relations avec la Chine à l'approche des midterms en novembre. À Taipei, Suzanne Giroy pour Radio Vatican.
20: Ouverture ce lundi à Genève de l'Assemblée annuelle de l'OMS, l'Organisation mondiale de la santé, le foyer d'antivirus ainsi que l'alerte internationale lancée face à l'épidémie d'Ebola en RDC se sont invités à l'ordre du jour. Des conflits aux crises économiques en passant par le changement climatique et la réduction de l'aide internationale, nous vivons une époque difficile, dangereuse et source de division, a déclaré le chef de l'OMS. 19,5 millions de personnes menacées par la famine au Soudan. La guerre civile qui fait rage entre l'armée et les paramilitaires ne fait qu'aggraver la situation périlleuse de la population civile confrontée à la désorganisation des approvisionnements. La saison des pluies qui approche devrait empirer davantage la situation. Les détails, avec Augustine Passy.
3: Le rapport du cadre intégré de classification de la sécurité alimentaire publié la semaine dernière révèle que 19,5 millions de Soudanais, soit 4 habitants sur 10, sont confrontés à une insécurité alimentaire aiguë sévère. La famine menace en outre 14 zones dans les régions du Darfour et du Kordofan. Or, la situation devrait encore s'aggraver avec le début de la saison des pluies en juin, qui correspond à la période de soudure, lorsque les stocks de céréales de la précédente récolte sont épuisés, tandis que la nouvelle récolte n'a pas encore commencé. La guerre qui ravage le Soudan depuis 3 ans est responsable de cette catastrophe humanitaire la plus grave du globe selon l'ONU. Plus de 9 millions d'individus restent déplacés à l'intérieur du pays, parfois privés d'accès humanitaire mais aussi de services de base. Chaque année, les pluies accélèrent également la propagation d'épidémies. Or, comme le soulignent l'UNICEF, la FAO et le PAM dans un communiqué commun, les épidémies répétées de choléra, de rougeole, de paludisme, de dengue, d'hépatite, de diphtérie et de maladies diarrhéiques accélèrent encore la détérioration nutritionnelle. Addis Abeba, Augustine Passy pour Radio Vatican.
4: Et puis c'est une nouvelle étape vers un dégel des relations entre la France et l'Algérie. Le ministre français de la Justice, Gérald Darmanin, s'est longuement entretenu ce lundi à Alger avec son homologue. Les discussions ont porté sur la coopération judiciaire et la lutte contre la criminalité organisée, mais ainsi que sur le sort du journaliste français Christophe Glaise, emprisonné depuis 1 an et condamné en décembre dernier à 7 ans de prison. C'est la fin de ce journal. Retour de l'actualité en langue française demain matin, 8h30, heure de Rome. D'ici là, une très belle soirée à toutes et à tous.

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6: En France, de nombreux baptisés n'ont jamais reçu le sacrement de la confirmation et de plus en plus nombreux sont ceux qui frappent à la porte de l'Église pour recevoir ce troisième sacrement de l'initiation chrétienne. Comment catéchistes et confirmants répondent-ils à l'appel mystérieux mais bien réel à suivre le Christ ? Dieu appelle encore et toujours et de différentes manières à l'aimer et à le servir. Pour certains, ce sera en se mettant en route vers la confirmation. Et pour d'autres, c'est un appel à servir l'Église, à servir la paroisse à travers la préparation au sacrement. Parmi ceux qui sont appelés à travers la réception de ce sacrement, je reçois aujourd'hui Lisa Pires et Magali. Bonjour.
7: Bonjour.
6: Magali, vous allez être confirmée le 23 mai prochain avec 300 autres personnes, pardon, pour le diocèse de Toulouse seulement. Ce sera donc à Pibrac.
7: Tout à fait.
6: Voilà. Oui. Donc là, vous êtes dans la dernière ligne droite.
7: Oui.
6: Et Lisa, vous avez reçu le sacrement de confirmation l'année dernière, en juin 2025. C'était au Mythe, cet énorme rassemblement qui était organisé par le diocèse de Toulouse. Vous étiez avec 1000 confirmants.
7: Tout à fait.
6: Pour recevoir ce sacrement de confirmation. Et à vos côtés, donc, deux de vos accompagnateurs, Bernadette Roch et Christian Dulpierre. Bonjour.
8: Bonjour.
6: Et nous
8: Bonjour,
6: avons Isabelle. une pensée pour Pascal Leroy qui devait être avec nous aujourd'hui et qui vient d'enterrer sa maman. Voilà, donc nous prions pour elle et pour sa maman. Lisa Pires et Magali, vous avez répondu à un appel du Seigneur en vous mettant en route vers la confirmation. Qu'est-ce qui vous a poussé à demander ce sacrement ? Lisa, vous voulez commencer ?
9: Déjà, pour poser un petit peu le contexte, moi j'ai reçu le baptême lorsque j'étais toute petite et ça a vraiment marqué mon existence parce que ça a fait de moi un enfant de Dieu. Malheureusement, mes parents m'ont fait baptiser surtout dans une perspective de tradition. Il n'y avait pas vraiment de foi derrière. Donc j'ai pas grandi dans un environnement vraiment propice au bon développement de ma foi qui pourtant m'animait depuis toujours. Et c'est en grandissant que j'ai vraiment pris conscience de l'amour de Dieu et que j'ai eu ce désir en fait de recevoir tous les saints sacrements, notamment celui donc de la confirmation. Et c'est surtout la lecture d'un passage de l'évangile selon saint Matthieu qui m'a vraiment marqué. C'est si quelqu'un veut marcher à ma suite, qu'il renonce à lui-même, qu'il prenne sa croix et qu'il me suive. C'est vraiment à ce moment-là que j'ai pris en considération toute la portée de l'amour du Christ et qu'une vive soif de le suivre, avec toutes les implications qui en découlent, a commencé à grandir en moi.
6: Mais est-ce que ça veut dire que, donc, petite, vous n'avez pas été catéchisée?
9: Exactement.
6: Vous n'avez rien reçu? Et comment vous avez raccroché? Comment, par exemple, vous avez lu cette parole de Dieu, ce passage de l'Évangile?
9: Alors, j'ai fait des très belles rencontres, j'ai noué des amitiés sincères avec des personnes qui m'ont fait connaître Dieu, enfin en tout cas qui m'ont fait connaître sa parole. Et c'est donc dans ce contexte-là que j'ai commencé à lire les évangiles, etc.
6: D'accord, donc on peut dire que c'est les amitiés qui
9: Exactement.
6: Vous ont mis sur le,
9: oui.
6: le chemin de cette préparation à la confirmation. Pour vous, Magali ?
7: Mais alors, le début, c'est un petit peu comme Lisa, la même chose, c'est-à-dire que
6: donc,
7: j'ai été baptisée bébé grâce à mes grands-mères. Voilà, et puis après, plus rien du tout. Cependant, ma maman a toujours, nous a toujours parlé de la parole du Christ, toujours, toujours. Et moi, j'ai toujours lu la Bible, voilà. C'était comme ça. Donc, je savais au fond de moi que c'était présent. Ma grand-mère maternelle m'emmenait à la messe en cachette avec elle, donc ça c'est...
6: En cachette, faut
7: Ah oui, moi j'ai vécu la messe en cachette.
6: Parce que vos parents s'y opposaient?
7: Oui, ils n'allaient pas lui dire non absolument, mais en tout cas, ils ne le souhaitaient pas.
6: D'accord.
7: Voilà. Elle m'a appris aussi les prières quand on était toutes les deux, voilà. Et après, bon, ben après, j'ai grandi. Mais j'ai toujours su qu'au fond de moi, il y avait cet appel. Toujours. Et puis après, oui, auprès des rencontres qui m'ont donné confiance, parce que moi, j'ai besoin d'avoir confiance. Donc, j'ai rencontré un prêtre avec qui j'ai beaucoup discuté dans le cadre de mon travail. Mais voilà. Et c'est vrai que ce sont des rencontres, mais surtout, là, pourquoi, en fait, j'ai entamé cette démarche, ben, c'est grâce à ma fille.
6: À votre fille?
7: Oui. Parce que elle a pas essayé de se dire oh, ça va plaire, ça va déplaire, peu importe. Elle est rentrée dedans. Elle m'a dit un jour, moi je souhaite être baptisée et je vais entamer cette démarche. Et alors oui, ça n'a pas été simple hein, familialement, mais en fait elle, c'est comme si elle m'avait un peu ouvert la voie. En fait, j'avais plus à demander l'autorisation, pas l'autorisation, essayer de comprendre est-ce que ça va plaire aux uns, pas aux autres. Non. Non, non. Et en fait, c'est très étonnant, mais la finalité, c'est ma fille hein, qui a ouvert la porte.
6: Ouais.
7: Et surtout qui m'a montré comment faire, en fait, parce qu'il y a quelque chose qu'on peut-être que vous ne comprenez pas tout à fait, c'est que quand on est en dehors de l'Église, on ne sait pas comment frapper à la porte. Ça a l'air un petit peu étonnant, hein, mais c'est très... en fait, on est... je sais pas comment on peut dire. On est impressionné et trouver la petite porte qui va permettre de rentrer, c'est pas si facile.
6: Mmh. Voilà. Comment ça vous fait réagir justement, Christiane Vulpillière et Bernadette Roch, de cette vision d'une église presque comme une forteresse imprenable?
5: J'allais dire, ça nous interroge beaucoup, ça nous questionne, parce que là c'est le point majeur qui nous remet en question, nous, dans l'Église, c'est-à-dire comment accueillir, comment être vraiment justement à l'écoute, comment... moi, ma préoccupation, c'est vraiment pendant ces 3 années-là d'accompagnement à la confirmation, c'est de ne pas passer à côté, ne laisser personne sur le bord du chemin, c'est-à-dire quand nous recevons des demandes, ça... suppose énormément d'attention, de subtilité dans l'accueil, enfin dans la compréhension de la démarche de la personne qui nous est communiquée. Là, pour ne pas laisser au bord du chemin, pour ne pas froisser, pour ne pas voilà. Donc demander au Seigneur les mots justes, l'attitude juste, accueillante vraiment pour être au service du Seigneur.
6: Mmh. Oui, c'est ça. Christiane Vulpillière, vous avez répondu à l'appel de votre curé, j'imagine, pour accompagner ces confirmants. Pourquoi vous vous êtes mis au service?
8: Alors oui, moi exactement, c'est mon curé qui est venu me voir et qui m'a dit « ça serait bien de faire quelque chose ». Donc j'avais fait des choses par le passé, puis la vie professionnelle et familiale occupe et laisse moins de temps à certains moments et plus à d'autres. Et donc il m'a dit « ce serait bien que vous vous occupiez de la confirmation ». Donc Bernadette à ce moment-là avait besoin d'aide parce qu'elle se retrouvait toute seule avec une vague montante. Les demandes de confirmation, c'était 7 il y a 3 ans, 14 l'an dernier, plus de 20 cette année.
10: 26.
8: Et donc on est face à une vague montante et il fallait un peu plus d'ouvriers, humble ouvrier dans la vigne du Père. Mmh. Et donc mon curé m'a bousculé et m'a embarqué là-dedans. Et ça fait maintenant 2 ans que je suis avec Bernadette.
10: Et Pascal.
8: Et beaucoup, beaucoup de rencontres absolument incroyables. C'est-à-dire que les personnes qui sont face à nous nous apportent autant que nous leur apportons. C'est-à-dire que leur témoignage est extrêmement édifiant. J'en suis parfois un peu jaloux, parce que c'est vraiment Dieu qui est venu à leur rencontre. Ils peuvent souvent nommer une personne, comme Magali vient de le faire, qui n'est pas un grand saint, un grand chrétien ou quoi que ce soit, mais qui est une personne, un chrétien témoin, qui va venir leur faire comprendre qu'il faut qu'ils rentrent. Et c'est très... moi, j'ai été sur l'autoroute de la foi depuis ma naissance, ultra protégé, probablement posé beaucoup moins de questions qu'eux, Et je suis un peu jaloux que le Christ vienne les rencontrer comme ça. Parfois, je me dis, oh, ils ont quand même de la chance. Voilà. Mais je tiens à dire, c'est vraiment quelqu'un et que nous pouvons tous être ce quelqu'un. Et Magali a parlé de sa grand-mère. Il y a beaucoup qui disent que c'est leur grand-parent qui a été un témoin, une lumière qui s'est maintenue et qui a fait chez eux le besoin. C'est le souvenir de ses grands-parents qui leur a fait, qui a été une étape essentielle dans leur mouvement pour rentrer. Après ça, vous avez posé une autre question sur la difficulté à rentrer dans l'église. Cette année, ils nous ont beaucoup dit combien ils se sentaient illégitimes. C'est-à-dire que quand ils rentraient, quand ils assistaient à une messe, ils ne se sentaient pas à leur place, comme s'il y avait des codes, un langage qui leur était étranger et qui les mettait un peu mal à l'aise. Et je pense que c'est un vrai sujet sur lequel il faut que nos paroisses réfléchissent et travaillent, de savoir libérer ces gens de ces poids-là, pour qu'ils se sentent pleinement à l'aise et qu'ils commencent à cheminer progressivement.
6: Mmh. Bernadette ?
5: Oui, sur c'est cet esprit-là. Il y a déjà des choses qui se font. C'était l'année dernière, notre curé a initié une explication de la messe, justement pour seulement, enfin, le groupe des catéchumènes. Hein, ça a été fait pour les catéchumènes. Ça a été fait aussi pour les confirmants. Et vraiment, à huis clos, donc la basilique, là, pour vraiment. Chacun puisse comprendre, oui, voilà, les différents moments de la messe, ce qui s'y passe, les paroles qui sont entendues, les questions-réponses, enfin, voilà, comprendre dans le fond pour mieux vivre la messe le dimanche, finalement. Mmh.
6: Et vous, Lisa et Magali, comment vous avez vécu ça, cette impression d'être illégitime, de ne pas être à votre place, ou de pas comprendre, de ne pas avoir les codes? Et puis, comment vous avez pu finalement être accueillis? Donc, on parle de la paroisse Saint-Sernin de Toulouse, mais ça peut être évidemment dans d'autres paroisses, et c'est heureux. Cet accompagnement a répondu à ce besoin, non seulement à ce besoin d'être accueilli, puis à cette question de l'illégitimité.
9: Je vous en prie.
7: Mais déjà, la façon dont ils nous accueillent, c'est-à-dire que c'est avec beaucoup de bienveillance, et puis en respectant chacun avec ses demandes, avec ce qu'il est, avec nos timidités, avec tout ça, avec le fait... on sent qu'il n'y a aucun jugement, rien. Et ça, ça met vraiment en confiance. Merci. Mmh. Merci à vous trois. Voilà, ça a été le premier point. Ouais.
6: D'accord. Elisa ?
9: Oui, pour rebondir sur ce que vous disiez, c'est vrai qu'il y a vraiment eu une adaptation des parcours, ou en tout cas des thèmes abordés, etc., à nos connaissances, à nos potentialités. Et c'est vraiment intéressant parce que justement, ça fait naître un sentiment de légitimité. C'est se dire, on s'adapte à moi, on s'adapte à mon caractère, à mes connaissances, donc je suis légitime d'être ici. Et d'une manière un petit peu plus générale, pour la manière dont on a été accueilli, pardon, au sein de l'église, de la communauté chrétienne, je trouve que c'est très beau parce que, comme vous le disiez, il y a beaucoup de bienveillance. Les gens viennent spontanément pour nous expliquer des choses à la messe, etc., s'ils voient qu'on est un petit peu... perdu, parce que parfois ça arrive. Donc voilà, je trouve qu'il y a vraiment quelque chose de beau et de bienveillant.
7: Et dans l'accompagnement, on peut poser toutes les questions. Parce qu'au début, on n'ose pas trop poser de questions. Je ne sais pas si vous vous en êtes rendu compte. Hein. Et puis après, on arrive vraiment dans les questions qui sont vraiment pratico-pratiques. Et ça aussi, ça fait du bien de pouvoir les poser, ces questions.
6: Oui. Pendant cet accompagnement, justement, vous rencontrez à 10 reprises. Vous avez donc 10 rencontres. Vous avez abordé les thèmes suivants: l'Église, la Parole de Dieu, les sacrements de l'initiation chrétienne, la prière, le pardon, l'Eucharistie et l'Esprit Saint. Donc là, voilà, c'est quand même un programme assez complet. À travers ces différentes thématiques, comment vous avez cheminé? Peut-être vous, Magali et Elisa.
9: Alors déjà, à mon sens, les séances de préparation, elles ont vraiment été un levier pour me rapprocher de Dieu et ben, pour le connaître tout simplement. Ça a vraiment été le fondement ou le point clé en fait de mon cheminement. C'est-à-dire que, par exemple, lors de la première séance, j'avais des connaissances qui étaient un petit peu incertaines, j'avais du mal à interpréter la parole de Dieu, etc. Donc, les séances, elles m'ont donné les outils pour connaître Dieu et pour me rapprocher de lui. Ça a été un cheminement qui a été très progressif. C'est-à-dire que la foi a toujours été là, mais j'ai appris à la comprendre, j'ai appris à connaître Dieu et à me rapprocher de lui. Et ce qui est vraiment intéressant, c'est que aujourd'hui, les séances, elles me permettent encore de cheminer. C'est-à-dire qu'elles m'ont donné, entre guillemets, un bagage pour cheminer seule. Voilà.
6: Mmh. Et Magali ?
7: Oui. Alors, au tout début, moi, j'ai pensé que ça allait être très théorique, tout cet accompagnement. Et effectivement, on a eu, voilà, on a tout ce que vous avez dit, on a traversé tout ça. Et en fait, je me suis aperçue que c'était entre deux séances à travailler énormément, mais alors dans la pratique, vraiment. C'est-à-dire comment on le vit, comment on l'intègre dans nos vies. Et ce qui fait que ça a été, pour moi, si je le retiens moins du côté théorique que ce que j'ai vécu entre. C'est un peu étonnant, mais c'est vraiment ça. Et mais il y avait autre chose que je voulais dire.
6: Bon, ben ça vous reviendra. De votre côté, les accompagnateurs Bernadette et Christian, justement sur cet aspect théorique, comment vous faites pour apporter un bagage et vous parliez tout à l'heure, Bernadette, des codes pour expliquer la messe. Et puis là, il faut expliquer qui est l'Esprit Saint, l'Eucharistie, etc. C'est quand même des notions qui sont pas si évidentes. Comment vous faites pour transmettre ce contenu, le contenu de la foi, et à côté de ça, pour que ce soit pratique et que ça reste pas seulement au niveau intellectuel?
10: Alors, il faut dire que au niveau de la paroisse, donc Saint-Cernin, nous avons hérité d'un parcours déjà établi, qui a été conçu par les prêtres précédents, les curés précédents et des diacres, un parcours assez dense sur les thématiques que vous avez donc citées, Isabelle. À partir de ça, c'est vrai que nous accompagnateurs, enfin moi, quand j'ai repris il y a 3 ans, il m'est apparu que c'était indispensable de m'approprier ces parcours. On ne peut pas transmettre si on ne fait pas sien ce que l'on dit. Il s'agit pas de transmettre au confirmant un savoir, c'est pas du tout ça. C'est plus un échange, une transmission. J'aime beaucoup ce mot. Enfin, transmettre ce que l'on vit de sa foi, des fondements de la foi, mais en s'ancrant dans la parole de Dieu. Ça c'est quand même comme dans la catéchèse que j'ai pu vivre de nombreuses années. L'ancrage dans la parole de Dieu, c'est quand même fondamental. On n'est pas là pour dire comment chacun nous percevons la foi, etc. C'est pas un échange d'idées. Ces rencontres ne sont pas un débat d'idées, etc. Du tout. C'est un ancrage dans la parole de Dieu, des fondements de la foi qu'on essaye de transmettre, mais surtout comment ils entrent, ces fondements de la foi, en résonance avec notre vie. Donc personnellement, nous accompagnateurs, on est en chemin, faut pas l'oublier, on est en chemin avec nos confirmants, et ça c'est magnifique. Et du coup aussi, dans le groupe, des échanges donc peuvent avoir lieu, bien sûr, sont souhaités, pour justement comprendre comment chez eux, chez ces confirmants, justement les questionnements et toutes ces vérités de foi résonnent dans leur vie et leur posent des questions et nous posent des questions en permanence dans notre vie chrétienne. Mmh.
6: Pour vous, Christian de Vulpillière, justement, ces questions que les catéchumènes, enfin que les confirmants posent, comment ça résonne en vous? Est-ce que ça vous fait vous poser des questions que vous étiez finalement jamais posées, par exemple?
11: Alors, ça fait poser des questions. Surtout, c'est de temps en temps des énormes baffes et un choc. Parce que dans la transmission de la foi, il y a la cognito, la connaissance. On bénéficie d'un travail passé extraordinaire, très très bien structuré, très très bien fait. Et on bénéficie, il y a la pia affectia et la pieuse affection. On bénéficie de ce terreau absolument incroyable des confirmants qui ont cette expérience de la pia affectia. C'est-à-dire qu'en fait, ils ont rencontré Dieu. Dieu est venu les chercher, avec des anecdotes absolument incroyables. Je pense à ce jeune homme qui était à La Rochelle, complètement perdu, qui expliquait qu'il n'était pas rentré dans une église depuis l'âge de 8 ans, parce qu'il vient de Lourdes, et que l'église à Lourdes, c'est les marchands du temple, et il ne pouvait pas supporter ça, et qui se retrouve à La Rochelle, noyé dans son travail, et qui voit justement une boutique religieuse. Et à ce moment-là, il se dit, non, c'est pas possible, pas ici, à La Rochelle, aussi. Et il dit, à ce moment-là, je sens une force qui me saisit par les épaules et qui me force à rentrer dans la cathédrale de La Rochelle. Alors qu'il se retourne, il y a personne. Et juste à ce moment-là, démarre une messe, et donc il suit la messe. Et il sort après la messe, qu'est-ce qu'il fait ? Il va dans la boutique, il s'achète une Bible. Et c'est là le point de démarrage. Quand on vous raconte, comme ça en séance, une telle expérience, forcément, ça permet à nous, accompagnants, de rebondir dessus et de passer du message théorique, ce document, ce support peut-être un peu austère s'il était pris tel quel, à quelque chose d'extrêmement vivant, de pratique. Quand on leur demande quand on aborde l'Esprit Saint, on leur demande est-ce que vous avez déjà vu une manifestation dans votre vie de l'Esprit Saint, là, tout le monde a quelque chose à dire. Et donc, présence de l'Esprit Saint dans le monde, pour eux, c'est pas quelque chose de très compliqué. Ils l'ont déjà pratiqué avant de savoir même que l'Esprit Saint existe. Donc, ça nous aide, cette expérience dont ils sont porteurs, nous aide énormément à donner une incarnation à un propos qui pourrait paraître un peu austère et théorique sans ça.
6: Et puis ça vous permet aussi de prendre conscience aussi des manifestations de l'Esprit-Saint dans vos propres vies.
11: Également. Et c'est ce que je disais tout à l'heure sur

0: compter.
1: Je vous propose de marquer une pause musicale. Nous écoutons « Ô mon Dieu, Trinité que j'adore », interprété par l'Oratoire de la Sainte Famille et écrit par Sainte Élisabeth de la Trinité.

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1: De retour avec Lisa Pires, Magali, Bernadette Roch et Christian de Vulpière, nous parlons de l'engagement à la suite du Christ dans le cadre de la préparation à la confirmation. Juste avant cette pause musicale, Bernadette et Christian, vous témoignez du fait que l'accompagnement des confirmants vous mettait en chemin, vous permettait de voir l'action de l'Esprit-Saint dans les vies. Et maintenant, je me tourne vers vous, Magali et Lisa. De quelle manière, quand vous voyez ces... on va dire ces chrétiens qui sont tombés dans la marmite depuis tout petit, qui sont chrétiens voilà, par tradition et qui peut-être ne se sont jamais vraiment posé de questions. Qu'est-ce que ça vous suggère, vous, de la vie chrétienne, Magali?
2: Alors, ce que ça me suggère, c'est leur humilité. Parce qu'en fait, ils sont là pour nous accompagner et ils nous disent « vous nous apprenez autant ». Et je trouve que dans une vie chrétienne qui amène à pouvoir dire ça, je trouve ça magnifique.
1: Mmh. Ils ne sont pas dans un poste de sachant?
2: Pas du tout. Mmh. Absolument pas. Alors, ils nous apprennent beaucoup, avec de l'humour, avec ce qu'ils sont chacun. Et en même temps,

0: Ils sont toujours en train de nous dire, voilà, nous, on en est au même point que vous. Et ça, je me dis, vraiment, eux, ils sont rentrés là, dans cette démarche, depuis tout petit. Et ça, pour moi, ça me bouleverse.
1: Lisa?
2: Je trouve ça magnifique aussi, tout simplement l'action du Christ, le fait que même si on est sur l'autoroute de la foi depuis tout petit, etc., on peut rencontrer des personnes qui, pas augmentent notre foi, mais nous permettent de nous remettre en question, de se poser des questions sur la foi, etc. Et je trouve ça vraiment beau, l'action du Christ, comme ça, qui est perpétuelle, même lorsqu'on est dans un parcours, entre guillemets, dit classique. Voilà.
1: Bernadette?
3: Oui, moi, ce que je voudrais ajouter, c'est ce qui me touche énormément, c'est l'expérience que nous vivons au cours de toutes nos rencontres d'une fraternité. Depuis 3 ans, oui, que je suis engagée sur ce chemin d'accompagnement, je m'aperçois que je me prends à aimer chacun fraternellement, parce que c'est Dieu qui nous les envoie. Ils sont avec nous, ils sont sur notre chemin, nous cheminons ensemble, nous marchons ensemble, nous nous éclairons ensemble. Et ça, je trouve, c'est le plus beau des chemins de foi, il me semble.
1: Oui. Christian, vous voulez ajouter quelque chose?
4: Il y a une dimension familiale. On est vraiment, c'est confraternel. Je dois avouer que moi, j'ai beaucoup de plaisir déjà à préparer avec Bernadette et Pascal, que je ne connaissais absolument pas avant, ni l'une ni l'autre, mais on se retrouve, je crois sincèrement, avec plaisir, tous les trois ensemble, et à préparer les choses. On a, dans notre mode de fonctionnement en réunion, une fluidité qu'on retrouve pas toujours dans la vie professionnelle, très franchement, même au sein des groupes. On voit que nous, on a un attachement à chacun des membres du groupe, mais on voit aussi que les groupes fonctionnent entre eux. C'est-à-dire qu'il y a une sorte de motivation collective qui naît au sein du groupe. Il y a eu hier un échange sur le groupe WhatsApp sur le sacrement de réconciliation, qui était vachement bien, spontané, ouais. Où ils se motivaient les uns les autres, ouais. En disant j'y suis allé, c'était super, là moi j'y vais cette semaine, en début de semaine, qui peut me donner les horaires et tout, pom, pom, pom. Et on voit qu'il y a une dimension, oui, fraternelle entre eux également, qui est une progression collective au-delà de la progression individuelle.
1: Oui, c'est ça. L'église,
4: ils font église.
1: Voilà,
4: ils font église.
1: Ils font église. Lisa, vous avez été confirmée, on le disait au début de cette émission, il y a un an. Oui. Comment le sacrement de confirmation vous a transformée?
2: Alors déjà, je pense que c'est quelque chose qui est vraiment subjectif et personnel, parce que l'Esprit Saint et les fruits justement de la confirmation se matérialisent de manière différente en fonction des personnes. Mais en fonction de mon propre ressenti, ça a vraiment engendré un enracinement dans ma vie d'enfant de Dieu. Ça a été un véritable marqueur de maturité spirituelle. Ça a aussi renforcé mon union avec le Christ et avec l'Église. Et au quotidien aussi, ça me procure une force particulière pour témoigner de ma foi. Voilà, ça m'aide beaucoup pour témoigner de ma foi. Justement, le pape François disait que personne ne reçoit la confirmation rien que pour soi-même, mais bien pour œuvrer à la croissance spirituelle des autres. Et je trouve ça vraiment intéressant parce que la confirmation, elle nous permet, au même titre que les apôtres, en fait, sur qui l'Esprit Saint est descendu le jour de la Pentecôte, de répandre la bonne nouvelle, de parler de l'amour de Dieu, de parler de notre foi, etc., et de faire vivre l'Église. Et d'une manière un petit peu plus générale, ça a vraiment imprimé dans mon âme le caractère indélébile, en fait, de la grâce baptismale, tout en la renforçant, tout en l'augmentant. Même si elle a toujours été là, c'est vrai que la confirmation n'a fait que l'augmenter.
1: Et puis, on entend souvent dans les témoignages des nouveaux baptisés que finalement, ce sacrement reçu, ce tout premier sacrement reçu, est quelque chose qui les nourrit, qui les construit eux-mêmes. Mais ce que j'entends à travers vos témoignages, Lisa, c'est que finalement, la confirmation, elle vous pousse aussi au témoignage, comme le font les vieux baptisés, si on peut dire.
3: Oui, je crois que de la confirmation naît cet élan missionnaire, c'est-à-dire que c'est pour nous accompagnateurs, c'est pareil. Enfin, je veux dire, en accompagnant, on est nous-mêmes mus par l'Esprit Saint. Enfin, si on demande dans la prière à ce que le Seigneur mette sur nos lèvres les paroles qu'il veut faire entendre aux confirmants. Moi, c'est ce que je fais parfois. Enfin, voilà, au cours d'une messe qui précède nos rencontres. Voilà, c'est ce qui nous amène à l'Esprit Saint nous pousse à aller de l'avant, nous bouscule, nous dérange, nous donne des idées nouvelles. Cette année, par exemple, nous avons initié une nouveauté, c'est-à-dire que nous avons amené notre groupe chez les Pères Carmes. Père Jean-Gabriel Rueg a été extraordinaire. Enfin, il les a reçus et le groupe a été enchanté de pouvoir approcher, de pouvoir dialoguer, enfin entendre la parole de du père prieur. Voilà, et nous avons initié voilà aussi une rencontre sur la Trinité en faisant intervenir Michel Naudet-Langlois, qui a écrit un livre voilà sur, notamment sur la Trinité, mais bien d'autres livres. Donc voilà, l'Esprit nous suscite en nous des choses nouvelles, et nous peut-être nous vivons cette mission un petit peu comme ça. Enfin, en fait, l'Esprit Saint nous amène à lâcher prise un petit peu et à recevoir de Dieu ce qu'il veut de nous, quoi, pour le bien de tous, quoi, en fait.
1: Oui. Magali, qu'est-ce que vous diriez, vous, de cet accompagnement qui va se clôturer avec votre confirmation que vous allez recevoir le 23 mai? Quels sont les fruits que vous recevez au fur et à mesure?
0: Alors, les fruits, il y en a eu beaucoup cette année. Moi, je vais vous parler de du 5 février. voilà.
1: Le 5 février, ce
0: jour-là, je me suis réveillée en me disant, oh, je viens de vivre le plus beau. Enfin, je vis le plus beau jour de ma vie. J'avais vu une lumière absolument magnifique, mais magnifique. Et dans cette lumière, il y avait un texte qui s'écrivait et vraiment me faisait comprendre ce qu'était l'amour du Christ, l'amour du divin. Vraiment, ça m'a traversée, j'ai ressenti quelque chose, mais qui n'est pas humain, voilà. Je peux le dire juste comme ça. Je ne sais pas comment le dire. Hein. Je me suis réveillée. Et là, je me suis dit, oh, c'est le plus beau jour de ma vie. Alors évidemment, je ne savais pas comment le traduire. J'en ai parlé à tous les trois. Je ne savais pas du tout comment le traduire. Et puis j'ai commencé ma journée, voilà, en gardant ça en moi, en me disant, bon, je ne sais pas ce que j'en fais, je ne sais pas à qui j'en parle, voilà. Et puis, à 14 heures, j'ai reçu un appel et on m'apprenait le décès de mon frère. Et qui avait lieu au petit matin. Et en fait, l'Esprit Saint a été là avec moi. Et ça m'a permis d'être là, présente pour toutes les personnes de ma famille durant ce moment qui était très, très difficile. Parce que j'avais reçu cette force, en fait. Quelque chose qui me permettait de comprendre les choses autrement, de comprendre que ce qui est de l'ordre de l'humain, ce qui est de l'ordre du divin. Et maintenant, à chaque fois que je vois une situation ou même une conversation, j'ai toujours ces deux regards, en fait, qui sont là. Et c'est quelque chose qui est absolument magnifique. Ça fait comprendre la vie différemment. Et ce qui m'a permis de mieux comprendre votre enseignement aussi, après tout ça.
1: Le Père Marie-Eugène disait du Saint-Esprit, cet Esprit est notre hôte, un feu vivant en nous, une lumière, il est notre ami. Comment vous, en tant qu'accompagnateur, Bernadette et Christian, vous discernez l'action de l'Esprit Saint dans vos vies et comment vous le laissez agir?
3: Je pense que la manière de le laisser agir, oui, je disais tout à l'heure, j'évoquais, c'est la prière, c'est-à-dire que on ne peut pas, je pense, dans un service, quel qu'il soit, un service d'église ou autre, ou dans une association humanitaire, ou voilà. Mais on ne peut pas porter du fruit si on n'est pas mû par l'Esprit Saint. Mais voilà, c'est se mettre sur le regard de Dieu. Donc, il me semble que la prière, c'est indispensable. Pour ce qui est, vous disiez de.
1: Comment l'Esprit Saint, comment vous discernez l'action de l'Esprit Saint?
3: Discerner. Alors, l'action de l'Esprit Saint, c'est ça. C'est en fait, dans la vie de tous les jours, on est plein de, enfin, on peut avoir des idées, des initiatives, vouloir à sa manière. Et en fait, on se rend compte que parfois, sans avoir planifié des choses, sans avoir, sans s'être dit, tiens, je vais faire ça, ça et ça, il nous vient, comme ça, et ça arrive, il faut en être conscient, voilà, discerner ça. Ils nous viennent des idées, mais sans qu'on ait eu à les chercher, sans qu'on ait fait un mouvement particulier, une démarche particulière. Et ça, ça arrive, effectivement. Et ça, c'est un cadeau à recevoir, à discerner, à recevoir. Voilà, comme une inspiration, je dirais, c'est une inspiration. Être inspiré... Pour vers telle et telle chose, mais qu'on n'avait pas forcément prévu. Et il me semble que c'est la marque de l'Esprit Saint quand, justement, voilà, elle nous aide à aller de l'avant, ou voilà,
1: oui.
3: Ou
1: à faire. Elle vous donne un élan.
3: Un élan, c'est
1: ça. Oui, c'est ça. Lisa, de quelle manière la confirmation vous a mis justement en chemin aussi et a modifié votre vie, si on peut dire?
2: Alors déjà au niveau du, enfin pour rebondir sur ce que disait Bernadette au niveau du discernement, je pense que l'action de l'Esprit Saint, on la discerne vraiment après coup.
1: Oui.
2: C'est-à-dire que on ne la voit pas tout le temps directement, mais elle se perçoit par l'amour en fait, tout simplement qui se décline en paix, joie, etc. Et moi je ressens vraiment l'action de l'Esprit Saint dans la paix que ça m'apporte au quotidien. Déjà le fait de pardonner les autres. De se pardonner soi-même, mais aussi par le don de force que ça procure, donc le fait de dépasser les épreuves pour le salut, pour contribuer à l'action de Dieu. Et je le ressens aussi vraiment dans les maraudes, parce que je fais des maraudes avec l'Ordre de Malte, et c'est vrai que on sent qu'il y a l'Esprit Saint qui est parmi nous et qui nous pousse justement à répandre la charité chrétienne, à répandre l'amour du Christ, etc.
1: Un mot pour conclure, Christian de Vulpillière, sur cette action de l'Esprit Saint.
4: Alors, l'Esprit Saint agit beaucoup et il nous envoie des postulants, des confirmants. Il envoie aussi beaucoup de monde à Saint-Cernin au baptême d'adultes. Et c'est très bien, il fait un peu n'importe quoi, et c'est très bien ainsi. Il faut qu'il continue. Et Magali a dit tout à l'heure que c'était sa fille qui était à préparation au baptême d'adultes, qui était une des responsables du fait qu'elle soit venue demander la confirmation. On a de plus en plus de cas comme ça, et la marée monte. Tant mieux. Donc l'Esprit Saint agit en faisant monter la marée. L'Esprit Saint suscite aussi probablement qu'il y ait d'autres accompagnants. On a face à la marée un besoin d'humbles ouvriers supplémentaires dans la vigne du Père. Et je pense que c'est à peu près le cas dans toutes les paroisses de toute la région. Et donc, n'hésitez pas à venir pour solliciter le baptême d'adultes ou la confirmation pour les adultes. Et n'hésitez pas à répondre comme moi à l'appel de votre curé ou à spontanément proposer vos services.
1: Voilà, ce sera le message de la fin. Merci Christian de Vulpillière, merci Bernadette Roch, merci Lisa Pires et Magali pour votre témoignage sur ce chemin de préparation à la confirmation qui fait grandir, on l'a bien entendu, les uns et les autres. C'était Vivante Église, votre émission quotidienne de la vie chrétienne en Occitanie.
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1: Bonsoir à tous. Les usages de l'intelligence artificielle explosent en France et dans le monde. Une étude dévoilée aujourd'hui montre que les jeunes s'en servent de plus en plus souvent pour écrire à leur place des CV, des lettres de motivation ou encore des mails professionnels. Théo Mollet.
2: Oui, près de 6 Français sur 10 disent avoir déjà utilisé une intelligence artificielle pour rédiger un contenu à leur place. C'est ce que révèle une étude menée par le site Preply. Les jeunes sont les plus utilisateurs. 83% des 18-24 ans affirment avoir déjà demandé à une IA d'écrire pour eux. Les lettres de motivation et les CV sont particulièrement concernées, tout comme les mails professionnels. L'étude souligne aussi que certains Français utilisent ces outils pour paraître plus intelligents ou plus courtois dans leurs échanges. Mais attention, la facilité, ça se paie. L'étude souligne aussi un risque d'uniformisation des messages, une perte progressive aussi de la personnalité dans la manière d'écrire.
1: Merci Théo. Dans le reste de l'actualité, les prix des carburants restent très élevés dans le pays. Selon les derniers relevés de l'État, l'essence atteint son plus haut niveau depuis mi-2022 avec un litre de sans plomb 95 autour de 2,008. Le gasoil baisse légèrement mais reste au-dessus des 2,11 € le litre. Le gouvernement promet de nouvelles aides pour les secteurs les plus touchés. On en saura plus a priori jeudi. Les Français n'ont jamais autant épargné. Les sommes placées sur les livrets A, livrets développement durable et LEP ont atteint près de 700 milliards d'euros fin 2025, un niveau record selon la Caisse des dépôts. Malgré cette hausse globale, le livret A a enregistré sa première décollecte depuis 10 ans avec plus de retraits que de dépôts. De nombreux épargnants se tourne désormais vers l'assurance vie jugée plus rentable. Le parquet de Nanterre rouvre une enquête à l'encontre de Patrick Bruel après le classement sans suite d'une plainte pour viol en 2022. Le chanteur et acteur de 67 ans fait déjà l'objet de plusieurs enquêtes en France et en Belgique pour violences sexuelles. Le Tour de France 2028 partira de Reims. La 115e édition de la Grande Boucle s'élancera le samedi 24 juin 2028 avec 4 premières journées dans le Grand Est. Le peloton traversera notamment la Marne, les Ardennes, la Meuse et la Moselle avec 6 villes étapes au programme dont Reims, Épernay, Charleville-Mézières, Verdun, Metz et Thionville. Et puis le réalisateur Romain Gavras prépare un film sur le spectaculaire cambriolage du Louvre. En octobre 2025, le long métrage s'inspirera du livre Enquête main basse sur le Louvre attendu fin mai. Le vol des bijoux de la galerie Apollon avait marqué l'actualité pour un butin estimé à plus de 88 millions d'euros. Fin de ce flash, bonne soirée.
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5: 19h sur Radio Présence, bienvenue, nous sommes ensemble jusqu'à 20h pour Soif d'autre chose, très heureux d'être parmi vous pour vous accompagner dans ce début de soirée de cette première journée de la semaine et pour vous accompagner comme chaque lundi avec moi Louis-Marie Gabriel. Bonsoir Louis-Marie.
6: Bonsoir Enzo, bonsoir à tous.
5: Alors qu'avons-nous au programme aujourd'hui?
6: Alors l'Ascension est passée, donc la Pentecôte est devant nous, donc on en parlera en début d'émission. Aussi un entretien qu'on réécoute cette semaine, celui avec Clotilde Lapeyre pour SOS Chrétien d'Orient, de la musique évidemment, et en fin d'émission une chronique sur Saint-Philippe Neri.
5: Et puis pour rebondir d'ailleurs sur cet entretien, c'est une rediffusion. Oui. Et depuis, il y a eu du nouveau. En effet, Clotilde a été acceptée et part en mission avec SOS Chrétien d'Orient au Liban. Donc bravo à elle. Soif d'autre chose, c'est parti. Et pour démarrer cette soirée ensemble, pour comme chaque lundi, un peu de musique, c'est France Gall avec Résiste. On se retrouve juste après avec Louis-Marie pour ta première chronique sur la Pentecôte.

0: France Gall avec Résiste sur Radio Présence. Louis-Marie, pour ta première chronique de l'émission, on parle de la Pentecôte.
1: Et oui, pas seulement, vous le verrez. Donc dimanche prochain, l'église célèbre la Pentecôte, mais j'aimerais vous amener au cœur de ce mystère qui, pour les chrétiens, n'est pas une fête parmi d'autres. La Pentecôte, c'est ce qu'on appelle parfois la naissance de l'église, mais c'est aussi, et peut-être surtout, la fête de l'Esprit-Saint, et c'est là que tout commence. Alors revenons un instant à la scène fondatrice, on est 50 jours après Pâques, Pentecosté en grec, c'est-à-dire le 50e jour, les apôtres sont rassemblés à Jérusalem, ils attendent, ils ont peur, et puis soudain, comme un vent violent, comme des langues de feu, l'Esprit de Dieu descend sur eux. Des hommes qui se cachaient derrière des portes closes se retrouvent dans la rue à proclamer l'évangile dans toutes les langues du monde, la transformation est totale, radicale et foudroyante. Ce n'est plus la même chose d'être disciple après la Pentecôte, et c'est précisément ce que l'Église a voulu transmettre de génération en génération à travers le sacrement de la confirmation. Dans l'enseignement traditionnel de l'Église, la confirmation est le sacrement par lequel le baptisé reçoit de manière pleine et définitive le don de l'Esprit-Saint. C'est le complément du baptême, c'est le mot lui-même qui vient du latin « confirmare », affermir, rendre solide. Si le baptême est une naissance à la vie chrétienne, la confirmation en est une maturité. Le chrétien confirmé devient, pour reprendre une belle formule du catéchisme, capable d'assumer sa foi et de ne plus la vivre passivement, mais d'en témoigner. Les pères de l'Église, Saint Cyril de Jérusalem et Saint Ambroise de Milan, insistaient sur ce lien direct entre la Pentecôte et ce sacrement de la confirmation. Les apôtres eux-mêmes, disaient-ils, ont reçu ce sacrement ce matin-là, dans le Cénacle. Ce feu qu'ils ont reçu, c'est le même feu que l'évêque transmet en posant les mains sur le front du confirmé et en traçant le signe de croix avec le Saint-Crème, cette huile consacrée qui embaume et qui fortifie. Mais qu'est-ce que l'Église apporte concrètement? C'est là qu'intervient les sept dons de l'Esprit-Saint, une liste héritée du prophète Isaïe au chapitre 11 de son livre et reprise par toute la tradition catholique. La sagesse d'abord qui permet de voir les réalités de ce monde à la lumière de Dieu, de ne pas se laisser aveugler par l'apparence des choses. L'intelligence ensuite, non pas au sens ordinaire du terme, mais la capacité de pénétrer le sens profond des vérités de la foi. Le conseil qui éclaire nos décisions, nous aide à discerner ce qui est juste dans les moments d'hésitation. La force, don précieux entre tous, qui soutient le chrétien dans l'épreuve et lui donne le courage de ne pas renier sa foi face à l'adversité. La science qui apprend à connaître le monde tel qu'il est, créature de Dieu, ni à adorer, ni à mépriser, mais à aimer avec juste mesure. La piété, qui dispose le cœur à se tourner vers Dieu avec amour filial, à prier non par crainte, mais par désir. Et enfin, la crainte de Dieu, non pas une peur servile, mais ce qu'on appelle la crainte filiale, le respect profond de celui qui est infiniment grand et infiniment bon, la conscience de ne pas vouloir l'offenser. Ces sept dons ne sont pas des qualités humaines cultivées par l'effort, ils sont, dit saint Thomas d'Aquin, des dispositions permanentes infusées par l'esprit qui rendent l'âme docile à ses mouvements comme les voiles d'un bateau qui, bien déployé, se laisse porter par le vent. Alors en cette semaine qui nous conduit vers la Pentecôte, peut-être est-il bon de s'arrêter un instant et se demander est-ce qu'on vit vraiment ces dons? Est-ce qu'on laisse l'esprit souffler en nous, dans nos choix, dans nos paroles, dans notre manière d'être avec les autres? La Pentecôte, ce n'est pas seulement un souvenir, c'est une réalité vivante, toujours actuelle. L'Esprit qui a embrasé les apôtres ce matin-là n'a pas cessé de souffler sur l'Église. Il souffre encore aujourd'hui sur chacun d'entre nous.
0: Merci beaucoup.

0: Depuis des siècles, la France entretient un lien singulier avec les chrétiens d'Orient. Déjà au XVIe siècle, sous le règne de François Ier, le royaume se posait en protecteur de ses communautés. Une tradition diplomatique et culturelle qui a traversé le temps et aujourd'hui encore. Cet engagement prend de nouvelles formes, portées notamment par des volontaires qui choisissent de s'impliquer sur le terrain. Et à cet effet, nous recevons justement Clotilde Lapeyre qui a fait le choix de s'engager avec SOS Chrétiens d'Orient. Bonjour Clotilde.
1: Bonjour à tous.
0: Alors, première question très basique. Qu'est-ce que SOS Chrétiens d'Orient ?
1: Alors, pour résumer, SOS Chrétiens d'Orient, c'est une association d'intérêt général qui a été créée en 2013 et qui est déployée dans 8 pays essentiellement. Donc, on a l'Égypte, le Liban, la Jordanie, l'Irak, la Syrie, l'Arménie, l'Éthiopie et enfin le Pakistan. Concernant les missions, on ne peut pas partir, il me semble, en Jordanie ni en Éthiopie, mais il y a quand même des salariés qui sont présents toute l'année. Voilà, pour assurer cette continuité, c'est là un peu l'originalité de SOS Chrétiens d'Orient, c'est que toute l'année, il y a des volontaires qui sont présents et qui assurent une continuité, comme tu l'as très bien dit en introduction, pour garantir ce devoir que nous avons envers les chrétiens d'Orient.
0: Et donc ce qu'on comprend bien, c'est des volontaires qui partent justement aider donc des populations chrétiennes qui sont forcément en danger, mais sur lesquelles il peut y avoir des complications justement.
1: En fait, c'est ça. L'idée, c'est de constituer des équipes. Donc, tout se fait dans des sortes de colocations. Où, en fait, c'est aux volontaires de créer en fait les missions, les projets, de monter une fois sur place et voilà de s'assurer qu'il y ait voilà ce lien qui se crée avec les familles d'Orient. Par exemple, ça peut être aller à l'encontre d'une famille et faire un peu le relevé de ce qu'il y a besoin. Pour le quotidien, ça peut être un four, ça refaire une chambre, ça peut être plus largement aider un agriculteur dans la manœuvre, ça peut être aussi refaire une pièce dans une école. Voilà, c'est des choses extrêmement concrètes qui sont montées par les pôles qui sont présents en fait sur place, et il y a forcément des échanges en fait, il y a énormément de volontaires qui tournent, parce qu'en fait l'originalité de cette association, c'est qu'en fait les délais pour partir sont assez courts, ce qui facilite en fait le fait que
0: un certain turnover.
1: Ouais, c'est ça, exactement. On peut partir à partir de 28 jours en juillet-août, donc les périodes estivales qui sont assez prisées pour les étudiants. Et sinon, c'est 45 jours dans l'année, donc c'est assez original pour une association humanitaire.
0: Et donc justement, quelles sont les démarches pour effectuer cette mission ?
1: Alors ça, c'est simple. Il faut de nous-mêmes envoyer son CV au pôle volontaire. Donc on envoie son CV, on va avoir un retour sur quelques papiers administratifs à envoyer. Et ensuite, on est convoqué à une journée de formation après avoir rempli un gros dossier bilan sur notre personnalité, nos ambitions, ce qu'on attend de la mission. On se rend à cette mission humanitaire, enfin cette mission pardon de formation à Paris, qui se fait à Paris dans le 16e de l'association. On échange avec des anciens volontaires. On a des échanges avec les responsables de l'association et qui nous exposent un peu comment se passe une mission, quels sont les grands fondamentaux de l'Église orientale, etc. Puis après, c'est à nous de s'engager à faire 3 missions. Donc, par exemple, ça peut être faire des collectes de fonds, donner des tracts, faire comme moi aujourd'hui, vous m'avez permis de faire de parler des
0: SOS Chrétiens d'Orient.
1: C'est ça, exactement. Et une fois que toutes ces 3 missions ont été effectuées, on fait un compte rendu et on peut espérer être reçu en entretien. Et puis, c'est seulement là qu'on nous affecte à une mission.
2: Donc on voit que c'est un engagement qui a une portée humanitaire, mais évidemment il y a aussi tout ce plan-là qui tient de la foi et aussi du domaine spirituel, qui je pense est aussi une motivation. On comprend que c'est quelque chose qui est vraiment présent, et est-ce que c'est aussi quelque chose qui est vraiment une source de motivation aussi pour les volontaires, de s'engager sur le plan de la foi et que cet aspect-là soit moteur aussi de l'engagement?
1: Mais tout à fait. C'est pas une condition pour partir. Il faut savoir que tout le monde peut, de toute confession peut partir, mais voilà, il y a une forte présence spirituelle dans la mission, parce qu'on est accompagné parfois par des prêtres, et puis aussi essentiellement on sert les chrétiens d'Orient. Mais oui, en fait, c'est très important du point de vue de la foi, parce qu'on découvre aussi nos dimensions de l'Église, et voilà, ce sont nos frères et sœurs dans la foi, et que c'est très important voilà, de comprendre et de percevoir les différentes manières aussi de communiquer dans l'espérance, etc., et on n'a pas tous la chance de pouvoir témoigner et vivre notre foi de la même manière. Et donc c'est vraiment un aspect de la mission qui est très important, oui, bien sûr.
2: Ce qu'on remarque surtout dans l'Église, c'est qu'il y a une vraie richesse, même dans l'Église catholique, hein, des rites, tandis que l'Église respire des deux poumons, de l'Orient et de l'Occident. Mmh. Et du coup, y a cet aspect-là aussi d'enrichissement, je pense, mutuel, d'une part peut-être des volontaires qui viennent aussi apporter de leur temps, et de leur disponibilité, mais aussi est-ce que ce qu'ils viennent puiser dans ces voyages, ils peuvent, enfin, en quoi ça leur servira après pour leur retour dans le monde, enfin pour leur retour dans la vie banale tout simplement.
1: Moi, je pense que c'est essentiellement cette dimension de témoignage. Je pense que c'est d'avoir vu et de pouvoir témoigner ensuite auprès de nos familles, de nos amis, de nos paroisses, de nos écoles, de nos groupes scouts, etc. Je pense que cette dimension de témoignage, parce que c'est vrai que c'est quand même, ils sont quand même très éloignés géographiquement de nous. Donc en fait, on a du mal à en parler, à en percevoir voilà, les différences qu'il y a entre nous, mais ce qui nous lie aussi. Donc je pense que c'est essentiellement cette dimension de témoignage. Et puis après, c'est aussi c'est une sorte de claque qu'on se prend aussi dans notre confort, notre foi assez confort en France, même si bon, faut pas oublier que être chrétien en France aujourd'hui, c'est pas forcément facile. Mais je pense que c'est essentiellement cette dimension de témoignage.
2: Okay. Et donc par rapport aux destinations qui sont possibles, il me semble que ceux qui partent ont le choix de la destination dans laquelle ils vont être envoyés, ou c'est décidé un peu au hasard?
1: Alors on n'a pas le choix, non. Alors, on a les 8 pays du coup que je vous ai cités, voilà, on peut être envoyé là-bas. Mais l'esprit de l'association, c'est quand même d'envoyer des volontaires là où il y a besoin. Donc les besoins sont pas toujours les mêmes en fonction du moment où on part. Et c'est pas non plus l'esprit. On peut donner des préférences. On peut aussi demander à ne pas partir dans certains pays. Je sais qu'en ce moment c'est compliqué, par exemple au Liban, ça peut en fait inquiéter certains. Mais non, c'est pas l'esprit. On peut pas choisir sa mission, non.
0: Et justement, au vu des conflits, par exemple, qui sévissent au Moyen-Orient et qui impactent les territoires, hein, tels que le Liban, SOS Chrétien d'Orient est quand même présent. Et comment ils œuvrent justement à ça? Il y a aussi une question de protection humanitaire des populations civiles ou des choses comme ça?
1: Alors ça, faudrait peut-être plus demander à quelqu'un qui est là-bas. Mais alors au Liban, je sais qu'ils sont déployés à Beyrouth et à Tripoli. Et mais alors essentiellement quand les conditions le permettent, ça va être c'est ce que je vous ai cité en introduction, ça change tout le temps en fait, les missions sont jamais les mêmes, c'est ça la richesse de SOS Chrétien d'Orient. Mais sinon ça va être aussi des appels de fonds, des donations, etc. En tout cas les pôles volontaires sont quand même toujours présents. Enfin si vous suivez les comptes Instagram, etc. Ils sont assez communicants là-dessus. Voilà, il y a des convois qui partent et il y a des gens qui sont là pour aider. L'aide n'est pas interrompue.
0: Donc, pardon, Louis-Marie, oui. Je t'en prie.
2: Oui, concernant du coup le côté engagement et le côté aussi un peu personnel de ce désir-là, du coup, qu'est-ce qui peut motiver quelqu'un aujourd'hui en France? Est-ce que Chrétien d'Orient est aussi employé dans d'autres pays ou c'est uniquement en France?
1: Alors, je crois qu'en Belgique, ils ont monté une antenne, mais ça, c'est essentiellement en France.
2: Ok. Mais du coup, qu'est-ce qui pourrait pousser comme ça un jeune Français à partir comme ça pour aider cette cause? Et pourquoi du coup l'attrait pour cette cause en particulier des Chrétiens d'Orient?
1: Alors, je pense, moi, à titre personnel, on m'en a beaucoup parlé. Je sais que j'avais des cheftaines qui étaient partis quand j'étais jeune aider les Chrétiens d'Orient, et que c'est aussi une forme d'injustice qui nous touche aussi particulièrement, nous, avec le lien qu'on a avec le Liban, par exemple. Donc forcément, ça fait réfléchir, et ces associations qui permettent en fait de se déplacer et de pouvoir apporter une aide concrète, même si c'est primaire, voilà. Ouais. Mais qu'est-ce qui peut motiver? Bon, je pense que c'est ça, cette conscience en fait qui éveille en nous quand on grandit en fait, et en parlant avec d'autres amis, en rencontrant des gens. Moi, je sais que j'ai habité pendant 3 ans en Afrique, et cette situation des chrétiens d'Orient, notamment en Éthiopie, on en avait quelques échos quand même. Donc, je pense que c'est quelque chose qui s'éveille avec l'expérience, avec les échanges qu'on peut avoir entre nous.
0: Et profondément, toi, concrètement, ce désir d'engagement et de volontariat, donc il est né par tes expériences personnel, mais qu'est-ce que t'attends justement de cette expérience, une évolution peut-être aussi dans ta construction en tant que femme, en tant que chrétienne?
1: Oui, c'est une de mes motivations, c'est vrai, mais je pense que c'est surtout comprendre comment ils vivent, comprendre comment ils s'entêtent à rester aussi chez eux, comprendre comment est-ce qu'ils vivent dans ce climat, et comment est-ce que nous on peut apporter une aide concrète. Et je reviens sur cette dimension de témoignage, mais je pense qu'il y a un problème dans notre société aujourd'hui, et particulièrement dans le milieu catho, c'est que on n'entend pas parler forcément de la situation des chrétiens d'Orient. C'est pas quelque chose qui se démocratise. Donc je pense que simplement pouvoir rencontrer les chrétiens d'Orient et pouvoir ensuite témoigner par, je sais pas, dans des échanges ou par des conférences, ou j'en sais rien, peut-être que je reviendrai à l'interprétation, je sais pas, mais voilà, enfin témoigner de ce qui se passe parce qu'on y est allé, je pense que c'est ce qui me motive le plus. Et après, en construction en tant que femme, c'est sûr, bah, déjà cette dimension de colocation, en fait, de pouvoir vivre cette expérience ensemble et de communauté où on peut monter des projets ensemble, c'est aussi, je pense que ça aide à la construction personnelle. Et puis pareil pour la foi, en fait, de pouvoir bloquer ces 2 mois pour ma part dans un quotidien hyper mouvementé d'étudiants, c'est aussi hyper enrichissant et ça permet aussi de sortir de sa zone de confort et d'en sortir grandi. Dans tous les cas, tous les anciens volontaires à qui j'ai parlé, ils ont dit que c'était une expérience qui change la vie.
0: Justement, de ces volontaires, c'est quoi les retours qu'on a? Alors bien sûr, ça change la vie, mais qu'est-ce qui touche le plus?
1: Alors je vais vous donner une anecdote pour ça. Alors j'ai rencontré à ma journée de formation à Paris des anciens volontaires qui étaient partis en Irak. Et c'est pas la destination la plus prisée des gens qui veulent partir, mais pourtant ils ont été hyper touchés, et notamment par un point. Alors, ils étaient partis avec de grandes ambitions, ils voulaient absolument servir, être dans le concret, il y avait beaucoup de projets qui étaient montés, sauf qu'en fait ils étaient à chaque fois arrêtés par les populations qui les invitaient tout le temps à prendre le thé, à aller déjeuner, et en fait ils étaient super frustrés parce qu'ils n'arrivaient pas à aller au bout de leur projet, et au début c'était compliqué, et à la fin ils m'ont dit mais en fait on a compris que au final on était là pour ça, en fait pour cette aide morale, et leur garantir que nous on pensait toujours à eux, qu'il y avait des jeunes qui étaient à leur côté, qui se déplaçaient, qui prenaient sur leur temps de vacances. Et c'était ça, en fait, le plus essentiel pour eux, plutôt que de réparer, voilà.
2: Oui, le fait d'avoir une présence humaine aussi, et enfin, oui. D'avoir aussi des gens qui sont là. Enfin, je pense que ce que les gens perçoivent, c'est que justement, si vous venez, c'est que vous êtes vraiment motivé par quelque chose qui vous dépasse un peu aussi, et vous avez vraiment ce souhait-là d'être là pour eux. Et c'est peut-être ça aussi du coup qui a dû toucher ces gens-là, en fait, c'est de se dire que ben voilà, il y a des gens qui, enfin, de voir qu'ils sont pas invisibles, en fait.
1: Exactement.
2: Et ça, je pense que c'est quelque chose qui prend quand même de l'ampleur, en fait. On voit quand même qu'il y a beaucoup de communication qui est faite sur les réseaux sociaux, qu'on voit un peu que ça se développe et que les gens sont de plus en plus sensibilisés à cette cause-là, qui est très importante. Et donc voilà, c'est bon aussi d'avoir ces retours-là. Et concernant du coup sur le terrain, comment est-ce que les volontaires sont accompagnés spirituellement? Comment est-ce qu'ils arrivent à du coup continuer à vivre leur foi dans un cadre qui est complètement différent de ce à quoi ils ont l'habitude habituellement?
1: Alors pour ça, on a eu un entretien avec le conseiller religieux de l'association pendant la journée de formation, qui nous a fait un point sur, voilà, en tant que catholique en France, comment est-ce qu'on peut remplir le devoir d'aller à la messe tous les dimanches, etc. Parce que c'est compliqué, on ne peut pas communier à toutes les messes, etc. Mais sinon, globalement, ils essaient d'envoyer des prêtres.
2: D'accord, voilà, les prêtres de France qui viennent.
1: D'accord, exactement, qui ils essaient d'en envoyer. Alors, ce n'est pas tout le temps le cas. Ils sont quand même très occupés. Donc, ils essayent. Mais voilà, pour la continuité de la foi, c'est essentiellement ça.
2: Et est-ce que du coup, il y a aussi un peu une continuité aussi, une ouverture aussi par rapport, du coup, on en a parlé aussi aux autres rites qui sont dans l'Église catholique, qui sont très nombreux et qui sont parfois présents aussi, notamment par exemple au Liban avec la maronite. Est-ce que c'est quelque chose qui est aussi qui fait partie un peu aussi de l'apprentissage un peu en amont, ou qui est aussi développé sur place?
1: Ah oui, c'est hyper important. Ils nous ont dit à la journée de formation qu'on devait se rendre à tous ces rites, qu'il fallait une présence et qu'elle était très importante et ils y étaient vraiment attachés. Donc il y a toujours des délégations dimanche. Dimanche, c'est un peu le temps libre, mais il faut qu'on se rende dans les différents rites, faut qu'on puisse les suivre pour pouvoir montrer cette présence, en fait.
2: Ouais. Peut-être aussi pour mieux les comprendre, pour mieux aussi voir, en fait, comment est-ce que leur foi est vécue. Parce qu'on sait bien que la liturgie, c'est le plus important, c'est le sommet de notre foi. Et donc, ça doit sûrement être aussi assez enrichissant de voir aussi les différentes formes et les différentes manières que les gens ont de vivre leur foi, non seulement dans une culture qui est différente, mais dans des choses qui, à la fois, qui sont très différentes, mais où il y a aussi sûrement des choses qui nous parlent aussi et quand même un ancrage aussi central, quoi.
1: Carrément.
0: Et aussi une question qui est beaucoup plus pratique, qui est aussi personnelle, mais qui aussi doit être collective, parce que peut-être que certains de nos auditeurs aussi seraient intéressés pour partir en mission donc au Moyen-Orient avec SOS Chrétien d'Orient. Le côté sécuritaire, Comment par exemple toi tu es prêt à le gérer et comment en fait l'association essaie de le gérer pour à la fois rassurer parce que on peut pas mentir dire on peut par pas sans risque. Oui. Il y a quand même un risque. Comment on le gère tout ça?
1: Alors oui, effectivement, il y a un risque et qui est pris très au sérieux par l'association. On a eu un enseignement dessus dans la journée de formation. Alors il y a plusieurs choses qui sont mises en place. Déjà on peut pas partir sans se déclarer. On doit dire quand est-ce qu'on est parti, avec qui, et
0: avec
1: une fois qu'on est arrivé.
0: Avec le ministère des Affaires étrangères, etc.
1: Mais déjà avec le chef de mission, parce que tout est quand même très encadré. Il y a un chef de mission, il y a différents pôles. Voilà, on peut pas se déplacer comme on veut. Je sais qu'on a un sac à prendre avec nous, avec l'essentiel à chaque fois qu'on se déplace aussi. On est déclaré. Il y a une assurance, en fait, l'essentiel du coût d'un volontaire, c'est l'assurance que prend l'association aussi. Donc, c'est quand même très encadré sur la sécurité. Je vous en parlerai pas très bien, mais.
0: Bien sûr. Mais comment toi, par exemple, qui va peut-être partir, t'arrives à le gérer, par exemple, pour toi personnellement, mais aussi au niveau de tes proches?
1: Alors, c'est une question qui m'a souvent été posée. Alors, personnellement, moi, je fais confiance à l'association. Je sais que j'ai vraiment perçu que c'était cadré. Et qu'il n'y a eu aucun souci avec les volontaires dernièrement, que tout le monde trouve que c'est géré très au sérieux. Puis aussi, il y a aussi ce contact avec les salariés locaux qui connaissent très bien les lieux de mission et qui sont au courant de tout et qui sont capables en fait de savoir quand est-ce qu'une mission pourra pas se réaliser parce que c'est trop à risque. Voilà, il y a vraiment un vrai lien avec les salariés locaux qui est vraiment très important et je pense essentiel dans la sécurité. Sinon, avec mes proches. Je pense qu'ils me font confiance. Et comme je fais confiance à l'association, voilà, c'est une chaîne de confiance.
2: Ah, très bien. Donc, on voit du coup que ce départ-là, il est anticipé, il est proche. Est-ce que toi, à titre personnel, il y a une destination qui t'intéresserait ou que tu priserais peut-être plus qu'une autre?
1: Alors oui, moi j'aimerais bien partir en Arménie, mais voilà, si jamais ils m'entendent, voilà. Mais non, toutes les missions sont plus riches les unes que les autres et tous les volontaires ressortent ravis. J'ai jamais entendu un avis négatif, donc bon, peu importe où je serai contente.
2: Pas de mauvaise surprise.
1: Non, c'est ça.
2: Et donc, cette association SOS Chrétien d'Orient, depuis combien de temps elle existe et d'où est-ce qu'elle vient et comment est-ce que c'est construit aujourd'hui pour prendre autant d'ampleur?
1: Elle a été créée en 2013. Alors au départ, c'était seulement des aides d'urgence. Donc c'était très ponctuel.
2: Ouais. Enfin, mais c'était au besoin quand il fallait vraiment envoyer des gens.
1: Exactement, quand le Moyen-Orient était particulièrement touché. Et maintenant, ce qui est intéressant, c'est qu'il y a beaucoup de projets de développement économique pour permettre aux chrétiens d'Orient et aux familles d'être assez autonomes, en fait, et de se produire de la richesse eux-mêmes. Et donc, c'est ça qui est intéressant. Ils ont monté. Alors, j'avais ramené des petits exemples. J'ai vu qu'ils avaient réhabilité. Voilà, une boulangerie, par exemple. Il y a une boulangerie qui avait été réhabilitée en Syrie. Les canaux d'irrigation en Irak, etc. Donc, ça a pris beaucoup d'ampleur.
2: Le but, c'est d'avoir quelque chose de durable aussi, et que le passage des bénévoles ne soit pas juste quelque chose de temporaire, mais que derrière, en fait, le but, c'est justement, enfin, techniquement, il faudrait qu'il n'y ait pas besoin de volontaires. Mais oui, c'est vrai qu'en attendant. Donc voilà, du coup, ça s'est installé progressivement et c'est devenu, du coup, aujourd'hui, quelque chose qui se fait régulièrement. Donc, il y a toujours des roulements, il y a toujours des.
1: Tout le temps.
2: Okay. Et du coup, c'est donc voilà, on voit que ça a une portée du coup à l'échelle nationale et que ça prend de l'ampleur. Est-ce que il y a pas un souci aussi de, enfin, est-ce qu'il y a pas trop de monde du coup? Est-ce que l'association est obligée de dire non peut-être à certaines personnes ou il y a encore c'est encore suffisamment aéré pour que les gens puissent venir et puissent partir un peu.
1: Alors, je pense que ça peut être le cas l'été parce que forcément les gens ont plus de temps l'été, donc c'est plus difficile de répartir les volontaires. Mais dans l'année, globalement, il y a toujours des besoins. Enfin, pour les gens qui font des années de césure, etc., enfin, c'est l'occasion de partir. Et voilà, c'est sûr qu'il y a moins de volontaires qui veulent partir l'année que l'été. Mais non, je pense qu'ils sont tout le temps en train de faire des campagnes pour recruter. Donc je pense que non, les besoins... Il y a des volontaires, mais les besoins seront toujours là.
2: Okay. Et du coup, pour revenir un peu aux salariés qui sont là, les salariés du coup, de l'association, ils sont présents tout le temps sur les lieux de mission. Et ils y restent indéfiniment comme ça où il y a parfois des changements, enfin il reste déjà plus long terme, oui, mais.
1: Alors généralement ce sont des locaux, donc.
2: Ah oui, d'accord, donc c'est des gens qui
1: habitent, oui, mais je pense qu'il peut y avoir des changements, mais d'accord. Je pense que c'est important d'avoir cette relation de confiance, donc une certaine pérennité.
2: Ah, d'accord, donc Les salariés locaux, c'est des gens du coup qui sont déjà sur le terrain et qui se... oui. Donc c'est des locaux, d'accord. Oui. C'est comme ça partout dans tous les endroits.
1: Normalement, oui.
2: Oui, c'est intéressant de voir ça parce que enfin moi, enfin j'imaginais du coup que c'était peut-être des gens de l'association qui allaient s'installer là-bas ou qui allaient s'implanter là-bas, mais en fait
1: C'est possible. Je pense que quand on est vraiment attaché à une mission et révolutionner sa vie, possible qu'un ex soit installé.
2: Mais du coup, ça doit être intéressant sur le plan humain d'avoir quelqu'un qui est déjà imprégné du coup de l'endroit et qui vit tout le temps là-bas en fait. Et du coup, c'est eux qui reçoivent les groupes à chaque fois.
1: Ce qui prépare le terrain, oui. Après, il y a comme un gros lien avec le chef de mission qui est vraiment essentiellement responsable de la mission et après tous les volontaires sont dispatchés en pôle. Donc il y a le pôle donation, il y avait le pôle organisation de la coloc, etc.
2: Ouais. Et le chef de mission, c'est quelqu'un qui est déjà parti, qui a déjà un peu d'expérience, ou c'est quelqu'un qui est tiré comme ça un peu
1: Pas nécessairement.

0: Depuis longtemps. Alors, moi, vous avez apporté la lettre du président de SOS Chrétien d'Orient, Charles de Meyer, qui s'adressait justement à ceux qui hésitent. Et j'avais surligné quelques passages que je voudrais bien vous partager.
1: Avec grand plaisir,
2: nous écoutons.
0: Alors, il disait « Ce que nous voulons que tu découvres avec nous, c'est l'envergure de la chrétienté. Une chrétienté qui ne sonne pas des mêmes sons, qui ne sent pas les mêmes odeurs, qui ne prie pas dans les mêmes langues. » Mais une chrétienté qui, comme toutes les autres, souffre des mêmes fardeaux pour tenir coûte que coûte la même espérance. Et plus tard, il disait « Les chrétiens que tu rencontreras là-bas sont comme toi, mais ils ne te ressemblent pas. Au cœur de ce paradoxe se nicheront des richesses insoupçonnées pour celui qui se donne en vérité. Et c'est cela que nous te promettons. Il n'y aura pas de phare, il n'y aura pas de quotidien factice. Il n'y aura que la vérité de tes rencontres avec tes frères chrétiens d'Orient. » Ouais, je pense que c'est le conseil, ça serait la curiosité et d'y aller. Enfin, c'est une expérience d'une vie et voilà, c'est cette dimension de témoignage. Et aussi, ce qui est important et que je voulais partager avec vous aussi, c'est qu'avec la SOS Chrétien d'Orient, ce qui est hyper intéressant, c'est que la mission se poursuit après le retour en mission. C'est-à-dire que les anciens volontaires peuvent repartir pendant les fêtes de Pâques ou de Noël dans des pays où est déployé SOS Chrétien d'Orient. Et ils peuvent encore proposer des événements avec SOSCO. Ils peuvent revenir pendant la journée de formation pour témoigner, aider les nouveaux volontaires. En fait, la mission, elle s'arrête jamais. Donc c'est ça qui est super intéressant aussi.
2: Ouais, une vraie continuité. Et ce qui est beau aussi, que, comme ce qui a été écrit dans la lettre, c'est aussi rappeler qu'en tant que chrétien, on est une très grande famille. Oui. Et que c'est important aussi d'aller faire la connaissance de nos frères et nos sœurs qui sont parfois plus loin que nous, mais qui pourtant partagent aussi cette même foi et que ça déploie encore plus cet amour pour le Christ.
1: Un grand merci Clotilde d'être venue sur Radio Présence pour nous parler des SOS Chrétiens d'Orient. Nous te souhaitons beaucoup de courage et bonne chance aussi, en espérant que tu sois prise en mission dans la destination que tu veux, et plus particulièrement en Arménie, c'est ce qu'on a compris.

0: Nous sommes ensemble jusqu'à 20h sur Radio Présence, comme chaque lundi en direct. Et pour cette deuxième chronique, Louis-Marie, tu veux nous parler d'un saint, le saint du rire, Saint-Philippe Néri.
1: Exactement, il y a des saints que l'on contemple de loin avec admiration et même un léger vertige. Des saints héroïques, austères, dont la vie ressemble à une falaise, sublime mais inaccessible. Et puis, il y a Saint-Philippe Néri. Saint-Philippe Néri, c'est le saint qui vous accueille sur le pas de la porte avec un sourire espiègle, qui vous fait trébucher sur une bonne blague et qui, pendant que vous riez encore, glisse dans votre cœur quelque chose d'éternel. Il est fêté le 26 mai, et ce jour-là, si l'on veut lui rendre hommage fidèlement, il ferait peut-être mieux de rire que de pleurer. Commençons par une anecdote, parce que avec Philippe Néri, tout commence toujours par une anecdote. Un jeune aristocrate romain vient le trouver, gonflé d'orgueil et de lui-même. Il veut faire de grandes choses pour Dieu, mais on sent bien que ce qu'il aime par-dessus tout, c'est qu'on le remarque. Philippe l'écoute avec patience, puis il lui donne comme pénitence d'aller se promener dans les rues de Rome, avec une demi-barbe, rasée d'un côté, hirsute de l'autre. Et de revenir ainsi, après avoir traversé tous les regards de toute Trastevere. Le jeune homme s'exécute, il revient rouge de honte, Philippe le regarde, satisfait, et dit simplement « Voilà, maintenant nous pouvons commencer ». C'est toute la pédagogie de Philippe Néri. L'humilité n'est pas un concept, c'est une réalité concrète, parfois franchement désopilante et ô combien salutaire. Car Philippe est convaincu d'une chose que la tradition spirituelle de l'Église enseigne avec constance, l'orgueil est la racine de tous les péchés, et rien ne la dissout plus efficacement que le ridicule librement consenti. Le saint riait, oui, mais ce rire était chirurgical. Il avait d'ailleurs une devise que ses disciples rapportent fidèlement, « Soyez bon, si vous pouvez ». Dit comme ça, on pourrait croire de la naïveté, mais dans sa bouche, c'est une invitation exigeante. Être bon, vraiment bon, cela demande tout, et lui le savait mieux que personne. Sa joie n'était pas la joie du dilettante qui s'arrange avec l'évangile, c'était la joie de quelqu'un qui avait vu quelque chose, qui avait été touché au sens propre par le feu de l'Esprit-Saint. La tradition mystique de l'Église nous enseigne que la vraie joie chrétienne n'est pas un tempérament, pas un caractère heureux par nature, c'est un fruit de la vie intérieure, une conséquence de la prière, de la grâce, de l'union à Dieu. Et Philippe priait des nuits entières, on l'oublie parfois, derrière les facéties. Et justement, parlons-en de ces facéties. On raconte qu'un jour, un prédicateur réputé venait prêcher dans son église. Un homme sérieux, doctoral et estimé, Philippe lui demande la veille de bien vouloir lui réciter son sermon. L'homme s'exécute, Philippe le remercie chaleureusement et lui demande de le réciter une deuxième fois, puis une troisième, puis une quatrième. Le prédicateur commence à comprendre et à la cinquième fois il dit « Père, je crois que je commence à saisir ce que vous voulez me dire. » Philippe sourit « Vous allez te prêcher très bien demain et peut-être même plus humblement qu'aujourd'hui. » L'humilité, toujours, mais enveloppée d'une tendresse, jamais d'une humiliation froide. Car voilà ce qui distingue Philippe Néri de bien des maîtres spirituels austères. Il aimait les gens profondément, joyeusement et concrètement. Il n'aimait pas l'humanité en général depuis une tour d'ivoire. Il aimait les individus avec leurs travers, leurs ridicules, leurs péchés pataux. Il s'intéressait à eux, il leur posait des questions, il riait avec eux avant de leur parler de Dieu. Et parfois, il les faisait rire tellement qu'ils n'avaient plus besoin de parler de Dieu. Ils l'avaient déjà rencontré, sans s'en rendre compte, dans ce rire partagé. Ces réunions de l'oratoire, ces soirées de prière, de musique, de lecture spirituelle qui s'organisaient pour les fidèles de Rome, avaient cette atmosphère familiale et festive. On priait, on chantait, on écoutait la vie des saints et on riait. Palestrina composait pour ces soirées, des cardinaux y venaient incognito et des jeunes enfants désœuvrés qui traînaient dans les rues de Rome finissaient par y revenir chaque semaine sans trop savoir pourquoi, comme on revient dans une maison où il fait bon vivre. La tradition de l'Église, en particulier l'enseignement des grands spirituels, Saint Jean de la Croix, Saint Thérèse d'Avila et ses contemporains, rappelle que la tristesse spirituelle, c'est ce que les pères de l'Église appellent l'acédie, c'est l'une des maladies les plus dangereuses de l'âme. Elle engourdit, elle paralyse, elle fait croire à l'âme qu'elle est seule et abandonnée. Philippe connaissait ce danger et y opposait une résistance joyeuse et presque obstinée. « Un cœur triste ne peut pas être un cœur saint », répétait-il, et encore, la mélancolie est une des choses qui plaisent le moins à Dieu. Ce n'est pas du laxisme spirituel, c'est de la théologie vécue. La joie est un signe que quelque chose fonctionne, que la grâce circule et que l'âme est ouverte. Et une dernière anecdote pour finir, Philippe avait un don bien documenté et parfois embarrassant pour ceux qui en faisaient l'expérience, il lisait les consciences. Il savait, avant que l'on dise quoi que ce soit en confession, ce qui pesait sur l'âme du pénitent. Un jour, un pénitent arrive et décidé à taire un péché dont il avait trop honte, Philippe le regarde, lève un sourcil et dit doucement « Mon ami, vous avez oublié quelque chose ?» Et l'homme blêmit « Comment pouvez-vous le savoir ?» Philippe répond avec un sourire « Parce que vous regardez vos chaussures depuis que vous êtes rentré. » La sainteté a de l'humour parce qu'elle a de la lucidité, elle voit les hommes tels qu'ils sont et elle les aime quand même. Et c'est peut-être ça le secret de Philippe Néri. Alors à l'approche de sa fête, demandons-lui une grâce bien précise, celle de ne pas prendre notre piété trop au sérieux, de savoir rire de nous-mêmes et de regarder dans la prière cette légèreté qui n'est pas superficialité, mais confiance filiale envers un Dieu qui nous aime et qui sait peut-être lui aussi sourire.

0: C'est déjà la fin de Sauf d'autre chose, mais pas d'inquiétude. On se retrouve lundi prochain à 19h comme chaque lundi pour vous accompagner dans ce début de soirée en compagnie de Louis-Marie Gabriel. Louis-Marie, t'avais quelque chose à dire, il me semble.
1: Oui, on souhaite aussi une très bonne route vers la Pentecôte, déjà à tous ceux qui marchent à Chartres.
0: Tout
1: et aussi
0: fait.
1: Et surtout à tous ceux qui recevront la confirmation pendant la Pentecôte. Hein. Je sais qu'Enzo sera le reparrain d'un de nos amis qui sera confirmé. Donc on confie tous ces gens-là à vos prières et on leur souhaite à tous une bonne confirmation, une bonne Pentecôte.
0: Bonne Pentecôte à tous. Tout de suite, des clés pour vivre avec Nathalie Cardon. Très bonne soirée sur Radio
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3: Bonjour à tous, bonjour à tous, c'est Moucheret. Je suis content de vous tourner à trouver un code de maille de notre émission de biais ou de biais. Oui, comme on fait, je vais vous dire. On a laissé des billets qui sont publiés dans mai d'un siècle dans le journal La Vie Kersinoise. Vous vous rappelez, chers auditeurs, que nous avions parlé dans une autre émission de l'abbé Arthur Roussille. Arbé né dans le Ségala, et qui avait des dons pour la littérature notamment. Mais dans cette littérature, il y a bien sûr la poésie qu'il affectionnait particulièrement, mais il y a aussi le conte. Et sur un mode épistolaire, l'abbé Roussille avait rédigé notamment les lettres de Lantoni. Qui est Lantoni? Lantoni est un paysan du Ségala, du village de Saint-Viroul, qui vit avec sa femme, l'Afrasie. Ces lettres de Lantoni ont une manière toute particulière de s'exprimer. Elles le font dans un langage qui est à mi-chemin entre le français et l'occitan. C'était une manière pour l'abbé Roussille d'avoir un lectorat qui, ne sachant pas forcément lire l'occitan, se basait sur le texte du français et reconnaissait assez facilement les expressions typiques et le vocabulaire d'occitan qui était mêlé au texte français. C'était aussi une manière de faire référence au personnage du Franchiman. Le Franchiman, c'est cette personne qui, ayant quitté le pays, affectionne de parler français, mais n'y arrive pas trop et truffe son langage de mots de sa langue maternelle ou alors n'arrive pas à prononcer les mots de la langue nouvelle. C'est une figure littéraire assez ancienne de la littérature occitane, qu'on voit apparaître déjà à l'époque de la Renaissance, et c'est une figure qui permet beaucoup la dérision ou l'autodérision. L'abbé Roussille s'en donne à cœur joie avec le paysan qu'il affectionne, Antoni, et sa femme, la Frasie. La lettre que nous vous proposons de lire aujourd'hui est celle intitulée « Il n'y a qu'un dimanche de Pâques, param pecaire ». Brave monsieur! Paraît que les Pâques, pour un certain monde des villes, c'est de partir en auto sur les routes. Le monsieur au volant, comme de juste, même quand c'est la dame qui pilote dans le ménage. Et la belle-mère derrière, avec le cognon de luxe. Et rollo que rullonage. Pas le temps de compter leur pimporello de la prime ni mai les quittes coirou del contounier. Faut bouffer des kilomètres, comme ils disent. Seulement, suffit d'une dioplotou quand ce n'est pas la belle-mère qui touche le coude du chauffeur et la mécanique sort de la route. Tant plus tu vas vite, tant plus les arbres sont durs. Reste au premier piéton qui passe, s'il a un peu l'idée et de la charité, d'aller quaire le cantonnier en mêlou corriole et le palo pour ramasser les morceaux. Entre-temps, Saint-Pierre a vu venir, sur un trot de nuages qui pue l'essence, trois espèces de petits pillerottes qui sont les âmes de la dame, du monsieur et de la belle-mère. Le cognote est demeuré sur la terre, pécaille. Il n'a de compte à rendre à personne. Avant de vous lire la suite de cette lettre de Lantoni, nous vous proposons d'écouter une bourrée dite l'Orrucado, suivie de Jolie Musette, interprétée par l'accordoniste Hervé Capelle.

Évidemment, mesdames et messieurs, vous vous doutez bien que l'Antoni, lui, dans son haut ségala, eh bien, ne fait pas comme les gens de la ville et ne prend pas la voiture pour aller passer les Pâques à l'extérieur, à la mode des vacanciers. Non. Voici ce que nous dit l'Antoni. Nous autres, à Saint-Viroul, on gagne Pâques d'une autre biaille. C'est nos phrasies qui commencent le dimanche du rampant. C'est trop poli. Cette courdelade de femmes vers la sainte table. Elles essaient bien quelque peu de se passer devant. Que voulait. Il leur manque d'avoir appris l'alignement à la caserne. Mais toute la semaine sainte, elles sont gracieuses comme des myrales. À croire que notre curé, qui ne manque pas d'aime, leur a donné ça pour pénitence. Alors, le samedi, nous autres, les hommes, nous descendons à la capitale. Chez le perruquier, d'abord, pour nous faire racler la cruque, et puis dans l'espèce d'armari qu'est Chaubert, même que plus d'un a besoin pour se donner de la salive d'entrer chez Tirobi avant d'entrer à l'Ogleil. Mais le lendemain, brave monsieur, c'est pas dans votre ville que vous voyez pareille troupelade de chrétiens. Les quittes communistes, à quel motif, savent bien que c'est pas Staline qui les a créés et mis au monde. Ils se mettent de genoux, devant la sainte table. On met maille de débouchis ou que quatre de menette. Tout le monde, on est content, comme des rois. On maille belé ou le bon Dieu. Chunko, il n'y a qu'un dimanche de Pâques par an, Pécaire. Et c'est bien dommage. Le lundi, c'est les chicanes qui recommencent. Les drôles avaient leurs vacances pour être contents quelques jours de plus. Mais ils ont les problèmes, paure moinat. Tenez, notre Rituti, il faut qu'elle débrouille les affaires d'un forestier qui crompe le bois austère et qui le vend au Quental. Qu'une idée. De mon temps, on parlait de Cornos et tout le monde tombait d'accord. Je lui ai accoucillé de mettre tout au corps à masse et de le partager par l'âge de la régente. C'est une bonne drôlette, notre Rituti. Le bon point qu'elle va gagner avec ce problème, elle m'a promis, Pécaille, de me le donner. Suzuki, brave monsieur, le courage me manque pour vous parler des Vietnamiens et des autres bien d'âge de la politique. Tenez-vous fiers, comme le choulil des parcoy, Odyssia. Après avoir entendu cette lettre de l'Antoni, cette première lettre de l'Antoni, où vous aurez vu qu'il fait preuve d'un bon sens et qu'il associe surtout à la dévotion, et non pas sans quelques traits pointus à l'égard notamment des communistes, qui n'étaient pas les amis d'Arthur Roussy, par ailleurs, pas plus que les radicaux, on le verra dans d'autres lettres qu'il écrivait. Mais au-delà de ça, il ne perdait pas son temps dans les batailles de la politique, car pour lui, c'était la foi qui comptait avant tout. Et cette foi sincère, il croyait qu'elle se trouvait ancrée dans le cœur du paysan. Le paysan qui était son père, la paysanne qui était sa mère, le paysan qui était tout à fait sa condition, de prêtre paysan, ainsi que tant d'autres qu'a vu naître le sol lotois, et qui, pour certains, se sont exprimés en occitan, nous pensons à l'abbé Jules Cubain, ainsi qu'à Sylvain Tools, entre autres. Après cette lecture de la lettre de l'Antoni, et avant de vous donner à lire quelques poèmes de l'abbé Roussille, nous vous proposons d'écouter une bourrée interprétée par le cabaretaire d'origine lotoise Christophe Burg et résident dans l'Aveyron, bourrée dite à Bergeot, Jean Bergeot, qui avait été un disciple du grand cabaretaire parisien Bouscatel, originaire lui-même de l'Auvergne. C'est la bourrée à Bergeot à la cabrette.

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1: Les propos que nous tenions à propos de la foi d'Arthur Roussille, eh bien, ils ont fait l'objet d'un poème. Ce poème, un poème en français qui s'appelle « Acte de foi », écrit en 1925 et dont nous vous proposons la lecture. Acte de foi. Pour se guérir du mal moderne, pour échapper au triste ver qui ronge l'existence terne et met sa tare à découvert, faut-il au fond d'une citerne jeter l'espoir au manteau vert et puis se pendre à la lanterne que fait grincer le vent d'hiver. Gens de savoir et gens de tête, fils d'Épicure et d'Épictète, qu'en dites-vous, mes bons messieurs? Quel embarras sur vos visages! Ce qu'il faut faire, pauvres sages, il faut au ciel lever les yeux. Cet acte de foi d'Arthur Roussille dit tout. Il dit sa relative méfiance à l'égard du progrès ou des gens qui problématisent trop, sa relative circonspection à l'égard d'une modernité qui rendrait les gens beaucoup plus soucieux qu'heureux, et il nous délivre finalement ce qui pour lui est la voie à suivre, c'est une voie de l'élévation simplement, celle des yeux qui contemplent l'immensité du ciel, et l'immensité du ciel qui recouvre l'immensité du monde. Un autre poème de Arthur Roussille s'appelle « Verdal ». Nous avions évoqué dans une précédente émission le culte que portait Arthur Roussille à la Sainte Vierge et l'amour qu'il avait pour le lieu de la petite église de Notre-Dame de Verdal sur la commune de La Touille-Lentillac. Nous vous proposons la lecture de ce poème toujours en français qu'il avait écrit en 1935 et qui s'intitule tout simplement « Verdal ». Voici le roc et voici la chapelle dans le soleil levant. Votre sourire, au fond du cœur, appelle Madone l'arrivant. J'accorderai devant vous, bonne Vierge, la rime et la raison, en allumant sur votre autel un cierge pour ceux de ma maison. Et maintenant, me voici, douce mère, devant vous, à genoux. Consolidez ma ferveur éphémère. Priez, priez pour nous. Ce magnifique poème en français, nous avons voulu le faire suivre d'un autre qui s'appelle Pello Bierzo. Pello Bierzo. Bierzo del re comodu. Deplo l'homme benem bubeire. O ben bejon de perdu. Plo bejon je pude creire. Qu'est-ce en claufit de pecat, comme d'excuse une obare, qu'on est en force aboucat, mais pas jun que nous appare. 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Nous vous donnons la traduction en français de ce magnifique poème écrit en 1932, intitulé Pello Bierzo, pour la Vierge. Pour la Vierge, Vierge de Rocamadour, de bien loin nous venons vous voir. Nous avons besoin de pardon, bien besoin, vous pouvez le croire. Que nous sommes remplis de péchés, comme d'écu un avare. Nous connaissons beaucoup d'avocats, mais pas un seul qui nous protège. Laissez tarir la rivière. Elle n'a pas coulé de la vie. Vous, la mère du bon Dieu, vous êtes la source jamais tarie. Le soleil brûle la roche. Le remords ainsi nous brûle. Vous pouvez éteindre le feu. Vous pouvez nous rafraîchir l'âme. Nous reprenons le chemin de la maison et de la vie. Nous ferons route avec l'ami et nous l'aurons plutôt fini. C'est sur ce dernier poème que nous allons achever cette seconde émission consacrée à l'œuvre d'Arthur Roussille. 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
1: Chers amis, bonjour, bonjour Armand.
3: Bonjour Marie-Odile, bonjour à tous.
1: Aquí, ho ben une histoire tout fresco. Et pas une histoire de yuei pro quoi, mais une histoire tout fresco. Alors Armand, je vous pose là sur la table, entre nos deux micros, une histoire toute fraîche.
3: Ah, j'attends ça avec impatience.
1: Oui, oh ben, vous commencez à sourire, remarquez que, bon... Peut-être nous allons avoir l'occasion de nous distraire un petit peu. Quelle histoire chez Chopello, un petolcasque. Cette histoire s'appelle un petolcasque. Alors, il y a des choses qu'on ne peut pas traduire.
3: Oui.
1: C'est un petit peu difficile. Donc, l'explication, ça sera sidération sous le choc.
3: D'accord.
1: Alors, quel choc ?
3: Eh bien, des chocs, il peut y en avoir plusieurs, Marie-Odile. Ça peut être un choc lors d'un accident de voiture, un choc en bousculant quelqu'un. Plein de choses peuvent se passer avec vous.
1: Eh bien, je prends le premier. Je prends le premier, ça vous fait rire, tant mieux. 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Une historia, Bertodieiro, même Bertodieiro. Donc, je vous pose sur le micro une histoire complètement vraie qui est arrivée à un ami, un choc tellement violent que des années après, il l'a encore en tête. O coche pochabo o lusi, dit l'onièvre. Quoique je ne sais pas très bien comment on dit la nièvre, mais vous avez compris, à lusi. Parce que lusi est une couette qui est rebisculate, per une fin qui est une conchoule. Talomen, talomen, obvio di deio, che lo fenno che, o che il pizzu bilazze, o ribisculat. Donc, nous parlions avec mon ami de Lusi, et je vous en dis quelques mots quand même de Lusi, parce qu'il y a une dame qui est mère et qui a été tellement pleine d'idées que c'est un petit village rural, c'est un modèle, Armand, un modèle.
3: D'accord.
1: Complètement revivalisé, tellement il est revitalisé. Ribisculat. E ho l'air te parli a mia amica, le dice, abite ciò che c'è pas sur l'usi, là, il y a un modèle. E je dis à mon ami, comme ça, tu as vu ce qui se passe à l'usi, c'est un modèle. Il me dit, oulala, hai un petolcasque come rappel de l'usi.

0: pour une banque. Et tout d'un coup, t'arrives une obéiture, in fascio, réellement in fascio, complètement in fascio, et pam, l'urpetto di l'ur. Alors, il est arrivé en face, mais complètement en face, une voiture qui se choque contre la leur. Et à qui bang. Et Inker, le même ami, non, Inker et le Freisch. Et mon ami, il en a encore l'effraiement, mais c'est peu dire, il en a encore la sidération sous le choc. Et il n'y a pas d'airbag, donc estopage. Et il n'y avait pas d'airbag. Comment on dit en occitan airbag? Vous ne savez pas?
1: Non.
0: Non. Si des auditeurs le savent, ils téléphonent 05 65 348 348 pour nous dire airbag en occitan. Peut-être il y a quelqu'un qui sait. Je ne savais pas. Mais enfin, sur le tiers de l'auto, une des cadres au pont, ils sont sortis de l'auto, un de chaque côté, et Rubiou, ils étaient vivants. A quoi d'occhi, j'ai une custata chiou qui compte, hein? Et milieu que le custata l'a mis appelé. Ah, ça, c'est une constatation qui sort. On sort vivant de la voiture, ça compte. Oui. Plus que le custata l'a mis appelé. Mais des custata l'a mis appelé, il n'y a pas. Parce qu'il n'y a pas dit une. Et alors, je disais, on aime bien tourner à porti, cogial. Mais quand même, à quel occulio, j'ai même pas le restat. Je ne sais pas si vous avez compris, Armand, mais je vais essayer d'être délicate dans la traduction parce que, vous savez, il y a des gros mots qu'on dit en occitan qui ne sont pas des gros mots, qui sont des mots du vocabulaire normal, hein. On va dire vernaculaire pour faire un niveau d'études élevé, vernaculaire, c'est-à-dire commun. Mais en français, surtout sur les ordres de présence, je ne peux pas vous dire ce qu'ils ont dit. Ils ont dit « Ah, quel occulio ! Je sais pas, j'en restate !» Ça veut dire, cette espèce de conducteur à la manque, il ne s'est même pas arrêté. Alors, je dis, on est tourné à porti. Mais, quand on a la véhiture de fascio, j'ai dit, cogial, la nostra véhiture est tout clotado, couché chez foc et portite. Ils sont bien sûr passés devant la voiture, ils se sont dit. Elle est quand même un petit peu rétrécie du moteur. Enfin, c'est bien, ces moteurs, parce que quand même, il a absorbé. Ils étaient en train, en fait, de... Elles étaient en train de décongeler de ce qui est venu de chez Pocha. En fait, ils étaient un petit peu comme en train de décongeler de leur accident. Là, le cerveau se remettait un petit peu en marche. Ils se disaient, elle est vraiment... Ça absorbe bien quand même, hein, le moteur. Ah oui, puisqu'elle n'en a plus. Hein. Et puis, c'est quand même bien parce que, heureusement qu'elle était assez longue devant, parce que maintenant, elle est. Ah ben, elle est tellement courte qu'on ne va pas pouvoir partir. Et toute une couette. Dès que Tébé joue dit le roumé à Pelpon, Tébé joue une type, que chasse des pochas, au trait ou cochet de Godil, l'œil roumé, et des shorties, des bolates. Et là, d'un coup, Armand, qu'est-ce qu'ils ont vu?
1: Ils ont vu un monsieur dans les ronces.
0: C'est ça. Ils ont vu sortir de dans un enchevêtrement de ronces quelqu'un qui était en train de s'extirper du contrebas, dans les ronces, et de sortir. À quel type pour la bas pas franchi rail, pour la bas pas occitan, brico, pas brico. En fait, il ne parlait pas français, mais bon, il ne parlait pas occitan non plus, ce qui est quand même, on peut se dire que c'est dommage, hein. Mais bon, il ne parlait pas occitan. Era un british, explicable l'English. Alors, en fait, il était british et il parlait anglais. Et lui fait comprendre que lo c'è in obiettivo, lo c'è uno. Era dopo la dilubortage, olai, era la pindulabo, o lo river, et il, obio e chotza, de sentira, et de tourna monta, a qui sur la route. Et en fait, sa voiture, à lui, elle était complètement accrochée là-bas, en contrebas, tournée à l'envers, et lui avait réussi à s'extraire. Et notre ami nous dit, un autre qui pencha ben tourna pour ti, et qui nous disions, « Ah, quel occulio, je n'ai pas au restat. » Eh bien, « Erobé au restat, pourquoi ?» Écrit qui craque, mon histoire, je comprends. Voilà. Alors, en fait, nos amis ont essayé de sortir quelques mots anglais pour fraterniser dans cette misère d'accident, alors qu'ils étaient en train de se dire...

0: ils allaient repartir. Et c'est là qu'ils ont constaté, en fait, l'état de leur sidération sous le choc. Et qu'au bio, une pète au casque. Ils avaient un pète au casque, on dit. Et en occitan, on dirait une pète au casque, une pète au cap. Et qui se disent, ok, le coulio. Chez même, on même pas au restat, en disant, oh là là, cet imbécile ne s'est même pas arrêté. Et cric et crac, mon histoire est terminée.
1: Une belle histoire, là, encore.
0: Alors, j'espère que, vu que l'USI est une campagne qui a su se revitaliser grâce aux efforts pour remettre de la vie au centre-ville, grâce à cette histoire, chères auditrices, chers auditeurs, cher Armand, j'espère que vous avez envie d'aller visiter l'USI.
1: Oui, bien sûr.
0: Et au Québec, tenez-vous fiers.
1: À la semaine prochaine.

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1: 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Nouvelle émission et aujourd'hui quelques actualités de l'APEAI ADAR que je vous propose de développer un peu. On commence avec le bénévolat au cœur de cette association, l'engagement de ses bénévoles. L'APEAI ADAR est maintenant une référence dans le domaine de l'accompagnement des personnes handicapées et des personnes en perte d'autonomie, mais tout le monde ne sait peut-être pas que si aujourd'hui on apprécie la qualité de ces professionnels qui quotidiennement agissent auprès des usagers dans les établissements ou à domicile, la création de ces structures aujourd'hui, leur gestion et un certain nombre d'activités de dynamisation sont le fruit de l'action de bénévoles motivés et militants. C'est la raison pour laquelle elle a souhaité constituer un dossier consacré au bénévolat. Dans ces pages, vous allez trouver des données statistiques sur le bénévolat, des témoignages d'acteurs de l'association qui en quelques mots expriment les raisons de leur engagement et leur manière d'en vivre. Enfin, quelques extraits choisis tirés de l'ouvrage « Le métier de bénévole » de Dan Ferran Beschman que je vous proposerai de lire dans quelques instants. Mais avant quelques précisions, sachez qu'il y a 13 millions de bénévoles, chiffre début 2023, uniquement en association. Petite précision, la loi ne définit pas juridiquement le bénévolat, cependant le Conseil économique, social et environnemental a proposé en 1993 une définition qui fait référence. Et bénévole, toute personne qui s'engage librement pour mener une action non salariée en direction d'autrui, en dehors de son temps professionnel et familial. Cette définition ne fait aucunement référence au temps passé pour des actions bénévoles. Cela explique que le nombre de bénévoles peut varier d'une enquête à l'autre en fonction de la question posée. Il est probable que les questionnements les plus courts ne recensent pas les bénévoles faisant des actions ponctuelles. Quelques chiffres, 26% des individus âgés de 16 à 34 ans déclarent avoir été bénévoles au cours des 12 derniers mois. Les plus de 65 ans se déclarent le plus souvent bénévoles. Au niveau de l'évolution de l'implication des bénévoles, le bénévolat associatif diminue depuis 2010. Cette diminution concerne toutes les générations, mais surtout les plus âgés. La forte baisse observée en janvier 2022 est liée notamment à la crise du Covid-19. Cette baisse semble durable chez les plus de 50 ans, tandis qu'on observe une reprise du bénévolat associatif chez les plus jeunes en 2023. En 2021, 7 bénévoles sur 10 exercent une telle activité associative au moins une fois par semaine. Les femmes participent plus régulièrement que les hommes à la vie associative. Et enfin, comme promis, quelques mots de l'ouvrage « Le métier de bénévole » de Dan Ferran Beschman. Le bénévolat est producteur de solidarité. Les détracteurs du bénévolat disent qu'il n'a pas d'impact direct sur la question sociale. Mais il n'a pas coûté autant que les politiques sociales qui tentent de tendre un filet de protection. Il a eu certainement un impact considérable sur les modes de vie des personnes choisissant d'être bénévoles, qui ont ainsi retrouvé des valeurs, le goût de vivre et une vie active. Le bénévolat a partiellement évité des catastrophes en dénonçant avant les pouvoirs publics les misères les plus criantes et les inégalités les plus scandaleuses. En cela, il est producteur et reproducteur de solidarité active. Les bénévoles ont bâti des digues contre la marée des inégalités. Le bénévolat fonctionne en marge des mécanismes d'exclusion et fait barrage à des processus qui entraîneraient des groupes et des familles dans la misère qui l'empêchent quelquefois de se produire. Beaucoup de personnes dans des situations difficiles ont su utiliser leur temps pour être à leur tour bénévoles, gérer, transporter, aider, recevoir et soutenir. Elles ont su utiliser leurs connaissances existentielles des difficultés quotidiennes pour aider d'autres chômeurs à résoudre leurs problèmes ou d'autres familles à faire face aux devoirs du soir, aux gardes d'enfants ou aux papiers à remplir. Elles participent alors à un nouvel échange social, à un réseau d'entraide et d'insertion. Elles donnent et reçoivent, se qualifient, retrouvent une identité par la similitude avec les personnes qui travaillent. Quelques-unes rentrent en formation, acquièrent des qualifications attestées et deviennent parfois professionnelles. Il ne s'agit pas pour les aidants bénévoles ou salariés de faire pour ou à la place d'eux, mais d'accompagner, de soutenir et de conseiller. Le rôle des professionnels dans ce modèle est radicalement différent d'autres modèles d'action et de travail social. Les professionnels ou les bénévoles cheminent avec la population et sont souvent plus proches, en tout cas moins irrémédiablement opposés, dans des configurations interactives négatives. Le citoyen bénévole ne donne pas aux autres, mais à lui-même et à la communauté en même temps. Le bénévolat et l'action communautaire produisent du lien social dans un modèle différent. Être bénévole, c'est peut-être agir comme un citoyen, un peu plus citoyen que les autres. Un bénévole participe à la société en offrant des services et de l'aide à autrui, non par des formes de participation politique, mais par une action ponctuelle, régulière ou quotidienne. Des bénévoles accomplissent parfois des miracles et empêchent que la machine humaine et sociale s'arrête de fonctionner. Depuis plus d'une décennie, les bénévoles insufflent un élan et un dynamisme à la société civile. La crise du lien social est un effet du déficit de politique concertée entre les différentes formes de solidarité. Les bénévoles recréent de la trame sociale et renouent les fils d'action désordonnés. Les travailleurs sociaux sont des voisins proches des bénévoles. Ils seraient 1 million au sens large si on inclut dans le champ non seulement les 3 grandes branches, animateurs, assistants sociaux et éducateurs, mais aussi les conseillers en économie sociale et familiale, les aides à domicile, les assistantes maternelles, les moniteurs éducateurs. Le bénévolat ne vole pas des emplois, il en crée, et en crée surtout du côté du social. Voilà donc un extrait rassemblé par Monsieur Michel Camiade, donc, de l'ouvrage « Le métier de bénévole » de Dan Ferran Beschmann. Week-end automnal sur les sentiers du COS. Les 4 et 5 octobre derniers, certains habitants de la résidence arc-en-ciel ont foulé le célèbre GR35 et ils n'étaient pas seuls. Le Pêche de Gourbière les a rejoints pour ce week-end rando-nature. C'est la deuxième rencontre qui s'organise entre la résidence arc-en-ciel et le Pêche de Gourbière. Une première escapade nature avait en effet eu lieu le 5 octobre 2024 avec le parc naturel régional des Causses du Quercy. Cette première journée de marche avait été animée par le guide nature Colin Bory. Le soleil était au rendez-vous et l'envie de réitérer l'expérience sur 2 jours s'est fait sentir rapidement. C'est donc une équipe de 14 personnes motivées qui s'est donné rendez-vous le matin du 4 octobre dernier à la fontaine de Mellecargue de Limogne. Colin Bory était une nouvelle fois à leur côté pour observer d'un œil aguerri cette belle nature. Le temps pluvieux de cette première journée n'a rien enlevé au plaisir d'échanger, de découvrir et de marcher sur les beaux chemins caillouteux du Cos de Limogne. Arrivés en fin d'après-midi au gîte de l'Escale à Varère, ils ont pu sécher leurs chaussettes et profiter d'un repas réconfortant en bonne compagnie. Il paraît que l'on y mange le meilleur tian de lentilles de la région. Le lendemain matin, le soleil était revenu pour les accompagner sur cette deuxième journée de marche, direction Bâche. Au fil des pas, on respire, on discute, on rigole, on fait silence pour observer le pic épêche et le chevreuil. Bref, de chouettes rencontres, le plaisir de marcher dans les paysages magnifiques de ce parc régional et de découvrir son patrimoine, un bol d'air qui requinque pour tout l'automne. Journée festive SAVS et SAMSAH. Chaque année au mois de juin, les SAVS et les SMAH, généralistes et TSA du Lot, organisent une journée festive et conviviale destinée à rassembler l'ensemble des usagers accompagnés par les différents services du département. Cette année, cette rencontre était placée sous le signe du sport adapté. Cet événement organisé à tour de rôle a pour objectif de favoriser la rencontre, l'échange et le partage entre les participants. Il offre un temps de détente hors du cadre habituel de l'accompagnement. En 2025, c'était le SAVA qui a organisé cet événement au Bouissou. Pour animer cette journée, le service a fait appel à l'association Altera, spécialiste d'activités inclusives. Les intervenants ont proposé diverses activités ludiques, accessibles à tous, favorisant la mobilité, la confiance en soi et la cohésion de groupe dans une ambiance détendue et chaleureuse. À l'heure du déjeuner, un couscous et une tarte au citron préparés par un traiteur ont régalé l'ensemble des participants. L'après-midi a laissé place à 2 temps distincts, au choix des personnes et à leur envie, une balade autour du village ou des jeux de société. Cette journée a été appréciée par tous, elle constitue un événement très attendu. Pour beaucoup, cette parenthèse sportive et conviviale représente un véritable souffle dans leur quotidien. Elle montre l'importance d'offrir des espaces où chacun peut s'épanouir, partager, bouger et se sentir pleinement acteur de sa journée. Elle participe également à renforcer les partenaires inter-services. Les Atlabeilles, info sortie 2025. Au cours de l'année 2025, les travailleurs de l'ESAT ont eu l'occasion de quitter leur atelier le temps d'un repas ou d'une visite conviviale. Ce fut d'abord l'équipe de la blanchisserie qui s'est rendue à Fessel le 5 juin au restaurant La Petite Pause, géré par Meiwan Norzaï, qui est client de la blanchisserie pour l'entretien des draps de ses gîtes. Les travailleurs accompagnés de Claire Chadebec, éducatrice spécialisée, et d'Anne Mangouin, monitrice d'atelier, ont pu déguster un délicieux repas dans une ambiance conviviale. Le samedi 25 octobre, l'équipe de cuisine s'est rendue à Cajarc avec Julien Loudière, cuisinier API, et Françoise Mariot, monitrice d'atelier, au restaurant L'Allée des Vignes de Claude-Emmanuel Robin. Ce fut l'occasion de retrouver le chef de cuisine avec qui l'API Hadar collabore fréquemment pour les repas de Noël à l'ESAT, mais aussi pour des prestations extérieures. Autour d'un bon repas, sur le thème du safran, ils ont pu partager un moment convivial avec le chef et son équipe et concevoir le menu du prochain repas de Noël à l'ESAT qui avait eu lieu le 17 décembre 2025. Ils ont clôturé la journée par une visite au salon du safran où ils ont pu déambuler autour des stands, goûter aux spécialités et assister à l'émondage du safran qui consiste à retirer les stigmates de la fleur. Ces sorties ont permis de vivre des moments agréables, plein de bonne humeur dans un autre contexte que celui du travail. Voilà pour cette émission et ces quelques actualités de l'API Hadar. La semaine prochaine, je vous proposerai encore d'autres actus de l'API Hadar. Bonne continuation à notre écoute et merci de rester fidèle au programme de Radio Présence et bien sûr à l'émission Zoom sur le handicap. 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
1: Bienvenue à tous les auditeurs et auditrices de RCF Notre-Dame. Ce soir, le thème de notre émission est « Peut-on tout pardonner ?» Peut-on tout pardonner avec ce soir, en direct dans notre studio, un ami de notre émission, Laurent Kerlot, que nous avons déjà reçu et qui nous avait promis de revenir, vous vous en souvenez, pour présenter son futur ouvrage. Et bien, son futur ouvrage est dans mes mains. Laurent Kerlot, « Pardonner et aimer, le chemin de la joie ». C'est Jésus qui m'a appris à aimer aux éditions Artege. Je vous le montre pour tous nos amis qui suivent notre émission sur notre chaîne YouTube et qui pourront le découvrir bientôt grâce à notre réalisateur en incrustation image. Si ce n'est pas le cas, on se plaindra. Pour nous rejoindre, vous pouvez composer le 01 56 56 44 00, 01 56 56 44 00, ou bien nous écrire à auditeur au pluriel auditeurs@radionotredame.com. Bienvenue enfin à ceux qui nous rejoignent sur notre chaîne YouTube et qui peuvent réagir en direct. Bienvenue à nos amis francophones qui nous écoutent à travers le monde. Bienvenue à ceux qui connaissent ou découvrent ou redécouvrent cette émission où décidément on est si bien. Le pardon est un fondement essentiel de la foi chrétienne, un acte d'amour qui tient plus du ciel que de la terre, pour citer une certaine Thérèse, où l'on doit, sans oublier ce qu'on a subi, remettre les clés de notre souffrance, toutes les violences vécues. Alors pour approfondir cette question, nous allons nous tourner à présent vers Laurent, en lui posant la question zéro, qui est aussi le thème de notre émission, pouvons-nous tout pardonner ? Laurent, avant de commencer, peut-être qu'il faut refaire la genèse, puisque pour certaines personnes, le pardon n'est pas difficile parce que l'offense n'est pas très grande. Si on m'a marché sur les chaussures dans l'autobus, j'aurais tendance à dire « moi, je pardonne facilement ». Par contre, Laurent, c'est pas tout à fait ta trajectoire.
2: Non, pas du tout.
1: Hein, on peut dire ça.
2: On peut dire ça.
1: On peut dire ça. Donc, on va replacer les choses dans leur contexte initial et on va se rendre compte que le pardon, c'est peut-être pas un acquis, mais plutôt un parcours. Alors, Laurent, comment décrire l'atmosphère familiale qui était la tienne quand tu étais enfant ?
2: Alors, je dirais que c'est un parcours, mais c'est un processus aussi, qui peut être très long.
1: Oui.
2: Moi, j'ai mis 20 ans à me remettre de ce que j'avais vécu.
1: Oui.
2: Pour mon père, pour de mauvaises raisons, avec ma mère, ils se sont mis ensemble pour de mauvaises raisons. Et mon calvaire a commencé quand ma sœur aînée est décédée au bout de 3 jours.
1: Alors, ça... Oui, ça c'est vraiment...
2: Et mon père a commencé à boire.
1: Oui, c'est lié.
2: Avec l'alcoolisme, tout est lié.
1: C'est lié.
2: Tout est lié.
1: Sans jamais se le dire, sans jamais mettre un...
2: Ils n'ont pas mis des mots sur leur souffrance, ils n'ont pas été accompagnés. Donc, et mon calvaire a commencé à l'âge de pratiquement 2 ans et demi, 3 ans. Je me souviens que la première violence de mon père, à dire, voilà, t'es un bon à rien, t'es un nul, tu devrais pas exister, je vais te tuer. Il m'a pris par les cheveux, il m'a balancé à travers, je raconte dans le livre, à travers la pièce, et j'ai atterri contre le mur, et je me suis éclaté la tête, en sang. Voilà, 2 ans et demi. À l'âge de 2 ans et demi, et je me souviens de ça.
1: Ça crée des souvenirs.
2: Ah oui.
1: Alors, oui, des souvenirs violents.
2: Et ça a duré jusqu'à l'âge de 14 ans.
1: Alors, la figure du père, c'est quand même quelque chose qui normalement rassure. Là, c'est tout à fait l'inverse. Et en plus, le père, en l'occurrence... Ton père, Laurent, exprimait le fait que tu étais responsable de la mort de ta sœur.
2: Oui, j'étais un bouc émissaire, en fait, pour lui.
1: Ce qui est complètement irrationnel, bien sûr.
2: Oui, mais avec l'alcool, il était désinhibé, il disait n'importe quoi, il faisait n'importe quoi, il devenait très violent. Et quand il était sobre, en fait, il se souvenait ou il faisait semblant de ne pas se souvenir, mais il était beaucoup plus calme. Mais moi, j'ai connu mon père quasiment sous. Quasiment régulièrement pendant 10 ans.
1: Quand il n'était pas sous, est-ce qu'il était affectueux? Est-ce qu'il était normal?
2: Que ce soit mon père et ma mère n'avaient pas beaucoup d'affection, mais il était correct et ça allait. C'était
1: à peu près normal.
2: Normal.
1: À peu près. Bon, pas d'affection, pas beaucoup d'attention. Beaucoup de souffrance également de la part de ta maman, qui, même si elle n'était pas démonstrative, n'était pas heureuse de ce qui se passait.
2: Elle nous protégeait. Moi, j'ai eu 2 frères après moi. Je suis né en 68, mon autre frère 72 et 1975. L'autre, mon troisième frère. Et elle nous protégeait. Mais j'étais le beau commissaire et ma mère aussi. En fait, on prenait la violence de mon père, coups de poing, insultes, quotidiennement. Mes 2 frères n'ont pas jamais été touchés.
1: Donc il y avait une cible.
2: C'était moi la cible.
1: C'était la cible.
2: Et ma mère aussi.
1: Donc on peut dire, Laurent, enfance ultra-violente, enfant battu, on peut dire ça.
2: Hein. Bah oui, j'aurais dû mourir
1: plusieurs fois. On le voit dans le livre.
2: Des dizaines et des dizaines de fois. Heureusement que mon père était sous, parce que bah.
1: Il perdait le sens de l'équilibre.
2: Ouais, et puis moi, même si j'étais frêle, j'arrivais à me dégager. J'ai eu très peur. Et voilà, oui. Quand vous voyez votre père étrangler votre mère et vous êtes sur le dos de votre père. Vous lui tapez dessus.
1: En
2: lui
1: donnant des coups pour essayer de dégager la maman.
2: Dégager la maman. Et
1: voilà. Là aussi, ça crée des souvenirs. Alors, comment on fait pour se relever de ce genre
2: On met très longtemps à se relever. Et je sais que moi, je rencontre en tant qu'aumônier d'hôpital, je rencontre des personnes qui ont fait Gérard.
1: Oui, Gérard.
2: Gérard.
1: Bon, on va en reparler.
2: Ouais,
1: hein,
2: bah,
1: Gérard,
2: oui. Il a fait vivre ça à sa famille et il avait la haine de soi. Et on culpabilise aussi quand on est enfant. La figure du père. Moi, mon père, même s'il était hyper violent, il m'a traumatisé, martyrisé, mais quelque part, il faisait en sorte que je culpabilise, qu'il disait que
1: si
2: je suis comme ça, c'est
1: de
2: ta faute.
1: C'est à cause de toi. Et l'enfant le croit.
2: Oui, bah, vous grandissez comme.
1: En le croyant.
2: J'ai grandi comme ça.
1: Alors, quand on dit notre père quelques années plus tard.
2: Non, mais il fallait pas me parler. Il fallait pas me parler de Dieu, hein.
1: Alors, oui, là, il y a un petit bug, là. Notre père.
2: En 1978, Jean-Paul II.
1: Oui.
2: Devient pape.
1: Oui. Il est venu en France assez vite, d'ailleurs.
2: Ouais. Et j'entends, n'ayez pas peur, Dieu est amour. Alors là, j'ai hurlé. J'ai hurlé.
1: Ah.
2: J'ai dit, Dieu dans ton ciel, là. Voilà. Dieu est amour, n'ayez pas peur. Mais moi, j'ai peur. Je me fais fracasser par mon père tous les jours.
1: Où es-tu ?
2: Ouais, où es-tu dans ton ciel là, à me regarder là ?
1: Dans le voisinage, il y avait
2: un policier qui habitait pas très loin.
1: Et puis il y a une image du Christ aussi.
2: Oui, au calvaire de Pontchâteau.
1: Il y a un calvaire. Alors, expliquez-nous cette affaire parce que ça c'est quand même étonnant.
2: Mes parents
1: enfant. Hein, quand même.
2: J'avais l'âge de 2 ans et demi, 3 ans.
1: Ouais.
2: Mes parents avaient un petit café juste en face du calvaire de Pontchâteau et je voyais le Christ. De ma chambre, en face,
1: oui.
2: À peu près 400, 500 mètres.
1: Et un jour,
2: je demande à mon père, c'est qui ? Qui c'est ?
1: Oui.
2: Il me dit, oh, c'est un truc de curé, de bonne sœur, de. C'est.
1: Idiot,
2: de bigot. Voilà.
1: De gens idiots.
2: Ouais, mais qu'est-ce qu'il a fait, Jésus ? Mais pourquoi il est là ? Pourquoi ? Puis il a failli me frapper, il s'est retenu. Il m'a dit, il paraît que c'est Jésus qui est ressuscité, qui est venu nous sauver. C'est des conneries. Mais moi, quand j'habitais là-bas, quand je jouais autour de la croix, il me réchauffait le cœur. Je me rendais pas compte que Jésus était présent à côté de moi et qu'il m'aimait.
1: Alors, est-ce que c'est une relecture, Laurent, ou est-ce que c'était déjà quelque chose d'un peu étonnant ?
2: Non, c'est une relecture. C'est une relecture, mais je me souviens que j'ai habité là-bas jusqu'à l'âge de 14 ans.
1: Oui, quand même.
2: Et à chaque fois que j'allais au pied de la croix, je sentais une sorte d'apaisement. Voilà. Même si j'étais pas croyant du tout.
1: Comme beaucoup de gens qui vont dans des églises pour se ressourcer sans être spécialement.
2: Je ressentais une certaine paix. Et cette paix, en fait, j'ai compris avec le recul, quand je me suis converti à l'âge de 28 ans, j'ai retrouvé cette grande paix. Et j'ai compris que Jésus avait été présent dès le départ avec moi, il était à mes côtés.
1: Alors, Laurent, la violence ne fera qu'augmenter, puis à un moment donné, l'adolescence arrive.
2: Oui.
1: Adolescence complexe, et puis quand on est adolescent, on commence à pouvoir s'opposer un peu. Hein, donc la tension monte quelque part, et comment tout ça va se solder alors?
2: L'adolescence, ma mère a quand même quitté mon père en 1981, j'avais 13 ans, on est venu sur la région parisienne.
1: Ça, c'était plutôt une bouffée d'oxygène, on peut dire.
2: Oui, mais le problème, c'est que ma mère...
1: Oui.
2: Le contre-coup de tout ça, c'est que moi, je lui en faisais voir de toutes les couleurs.
1: Forcément. Oui.
2: J'étais violent, je me battais, pas avec ma mère, mais je me battais avec mes copains. Je mentais, j'ai fait les pires choses, je volais. Appeler au secours. Maman, regarde ma souffrance et aime-moi. Et ma mère savait pas aimer, en fait. Elle savait pas comment faire.
1: Elle n'avait pas dû recevoir beaucoup non plus. Hein.
2: Non.
1: Bon.
2: Donc, elle m'a mis à la porte à 18 ans.
1: Alors, qu'est-ce qu'on fait quand on se retrouve à la porte à 18 ans ?
2: Elle m'a envoyé à l'armée.
1: Voilà. Alors là, est-ce que ça forge la jeunesse ?
2: Ah ça m'a fait du bien.
1: Il y a des règles ? Il y avait des règles.
2: Ah oui, j'étais cadré, tout ça.
1: J'étais cadré, on devait obéir. Est-ce que ça sécurise ?
2: Oui.
1: Oui.
2: Moi, ça m'a fait du bien.
1: Quand
2: même
1: on est
2: si j'avais une grande souffrance, ça m'a fait beaucoup, ça m'a fait du bien. J'ai fini sous-officier, j'ai fini sergent, j'ai passé deux ans.
1: Donc on se pose pas trop de questions.
2: Alors là, je me posais pas. La famille était loin, j'étais seul. Je me suis fait des amis. Ça allait à peu près. Mais je souffrais parce que j'arrivais. Il fallait que je sois aimé. Je voulais aimer. Je comprenais. Il y a l'amitié, évidemment.
1: Oui, bien sûr.
2: Mais l'amour d'une femme.
1: Alors ça ne doit pas être facile quand on a à l'esprit des scènes de violence. On se demande si les rapports humains ne sont pas finalement toujours les mêmes, toujours violents.
2: Oui, bah, c'est ce que j'ai. Mais le problème, c'est que quand moi, j'ai cherché, par rapport à mes blessures, à être aimé par des compagnes.
1: Oui.
2: Et inconsciemment, ça, c'est avec le recul, hein, c'est bien plus tard, j'ai compris que la violence que j'avais vécue dans mon enfance, on dit souvent, on répète ce qu'on a vécu dans notre enfance.
1: Oui.
2: J'ai jamais tapé quelqu'un. Jamais tapé une femme, mais j'essayais de reproduire la violence dans la recherche d'une femme.
1: Alors, c'est-à-dire
2: ben, si je tombais amoureuse d'une compagne,
1: ouais.
2: Je cherchais, inconsciemment, intérieurement, je ressentais une violence en elle, et ça me comblait intérieurement. Ça me comblait.
1: C'est-à-dire que de découvrir en elle, possiblement.
2: Une violence,
1: ben, ça faisait du bien.
2: Ça faisait
1: paradoxalement.
2: Ouais. Et plus j'allais de compagne, j'en ai pas eu beaucoup, mais de compagne en compagne,
1: plus c'était violent.
2: Ah bah c'est plus c'était violent. Oui,
1: il y a peut-être même une recherche de reproduire quelque chose qu'on a vécu.
2: Ça. Hein. Je recherchais à reproduire ce que j'avais vécu dans mon enfance.
1: Jusqu'à ce que
2: dans la violence d'une femme.
1: Voilà. Jusqu'à ce que évidemment là aussi passe à autre chose.
2: Il y a en 2000, j'ai dit stop.
1: Voilà.
2: Il faut
1: Et puis il y a le parcours de foi dont on va parler,
2: oui.
1: Et qui va transformer, transfigurer les choses diamétralement.
2: Tout à fait.
1: Alors nous avons Patrice au téléphone. Patrice.
3: Allô?
1: Oui, Patrice. Vous entend.
3: Bonsoir
1: Patrice.
3: Alors je ne sais pas s'il y a un invité ou deux.
1: Alors il y en a qu'un. Il y en a qu'un, mais il y a un animateur qui parle beaucoup. Oui, c'est Laurent.
2: C'est Laurent.
3: Oui. Alors, avant de poser ma question, j'aimerais dire certaines choses à Laurent.
1: Oui. Allez-y.
3: Quand il a dit qu'un certain pape a dit « N'ayez pas peur, Dieu est amour », je comprends qu'il est plus révolté.
1: Oui.
3: Je voudrais lui dire aussi autre chose. Souvent, on entend dire « Oh, Dieu nous aime, tous les prêtres nous disent « Dieu nous aime, vous ne savez pas à quel point Dieu vous aime
1: oui. ».
3: Ben, s'il nous a créés, si ce n'est pas pour nous aimer, il y a un gros problème. Hein.
1: Oui. Oui.
3: Bon. Ça, c'est quelques réflexions pour Laurent. Et encore une dernière pour Laurent.
1: Oui.
3: Dans l'émission RCF Radio Notre-Dame, il y a eu une émission sur Bernard Pivot,
1: oui.
3: Donc, quand il faisait une émission littéraire,
1: oui.
3: Et où il posait des questions à ceux qui l'interviewaient, en fin d'interview.
1: Oui.
3: Il leur demandait « Qu'est-ce que vous aimeriez que Dieu vous dise lorsque vous paraîtrez devant lui ?»
1: Oui.
3: Et il y a un des invités, une fois, alors je ne saurais pas dire son nom, hein,
1: oui.
3: Qui a dit « Il aimerait que Dieu lui demande pardon ». Voilà, donc ça, moi aussi, c'est quelque chose qui m'avait interpellé. Et quand on voit tout ce que Dieu autorise, je ne dis pas tout ce qu'il a créé, mais tout ce que Dieu autorise, je peux comprendre cette réflexion. Voilà.
1: Il y avait sans doute aussi un peu d'humour là-dedans.
3: Non, je ne pense pas. Non, c'était quelqu'un qui avait beaucoup souffert, apparemment.
1: Ah, d'accord.
3: Et qui disait, j'aimerais que Dieu lui demande pardon. Voilà. Quoi, oui.
1: Alors la question Patrice.
3: Un grand silence dans l'émission.
1: Oui,
3: alors bon, sinon, par rapport sur le pardon,
1: oui.
3: Dans certaines écritures des évangiles, il y a Jésus qui dit quelque part, tout peut être pardonné, ou beaucoup de choses peuvent être pardonnées, sauf le péché contre l'esprit.
1: Oui.
3: Vu qu'il n'y a pas de prêtre sur le plateau...
1: Non, mais on a un diacre, parce que Laurent est diacre, quand même. Donc il se défend mal. Oui,
3: d'accord.
1: Il se défend bien. Oui, allez,
3: alors souvent, on entend dire par certains prêtres, le péché contre l'esprit, c'est refuser sciemment l'amour de Dieu. Alors moi, je pose la question, qu'est-ce que c'est que de refuser de l'amour de Dieu et qu'est-ce qu'il en est pour ceux qui ne sont pas chrétiens?
1: Alors, Laurent, est-ce qu'on peut essayer de donner quelques petits éléments de réponse à Patrice?
2: Oui, c'est le pardon contre l'Esprit Saint est irrémissible, on appelle ça irrémissible. Oui, normalement, le Dieu ne peut pas pardonner. Ça, c'est la seule chose que... Alors, c'est très compliqué, hein. Faudrait une émission entière.
1: Oui. Alors, on va peut-être un peu simplifier. Oui. Bon, disons, Patrice, que quelqu'un qui n'a pas la foi en Dieu ne peut pas commettre un péché contre Dieu parce qu'il n'en a pas conscience. Donc, ça ne sera pas retenu comme un péché, déjà, et d'une. Bon,
2: c'est
1: ça, c'est une chose.
2: Moi, quand j'étais enfant, quand j'ai entendu Dieu est amour et n'ayez pas peur, je me suis révolté. Je l'ai insulté, Dieu.
1: Mais c'est déjà la foi, hein, parce qu'on insulte quelqu'un.
2: Oui, même si pour moi, il n'existait pas, bah, je lui ai parlé. Mais
1: alors il n'existe pas, mais on lui parle. Donc...
2: Mais il m'en veut pas. Si il m'en aurait voulu, je me serais pas converti, j'aurais pas vécu ce que j'ai vécu pendant ma conversion et depuis 30 ans. Voilà. Dieu sait faire la part des choses et il sait que la vie est difficile pour nous, mais voilà, moi je l'ai insulté.
3: Oui, mais alors ma question, s'il vous plaît.
1: Alors par exemple, Patrice, oui. Le péché contre l'esprit, je dirais que c'est quelqu'un qui aurait connaissance des œuvres de Dieu, qui le connaîtrait, et qui le connaissant la vérité par la foi de l'existence de Dieu, refuserait de le servir.
3: En toute connaissance de cause.
1: Voilà. Oui. Ça, c'est un péché grave parce que à ce moment-là, ouais. Il y a la conscience que Dieu existe, il y a la connaissance de la grandeur, de l'immensité de Dieu et de l'immensité de son amour, et volontairement, on s'y oppose, on le refuse.
3: Alors donc, il n'y a pas vraiment de liberté finalement.
1: Il y a une liberté parce que justement, la liberté, c'est qu'on puisse le refuser. Mais en général, quand on vous aime beaucoup, vous êtes plutôt content. Donc là, il y a une décision, je dirais, extrêmement, presque anthropologique, hein, de s'opposer. C'est le démon, non serviat.
3: Donc, je ne servirai pas. Refuser l'amour de Dieu. Refuser l'amour de Dieu, précisément, ça consiste en...
1: Refuser l'amour de Dieu en pleine conscience, si tant est qu'un homme aujourd'hui...
3: Qu'est-ce que c'est que refuser l'amour de Dieu ?
1: C'est de refuser de le servir en sachant qu'il existe.
3: Refuser de le servir sachant qu'il existe.
1: Oui, par exemple, Jésus dit simplement, j'étais malade, vous êtes venu à moi, j'étais en prison, vous m'avez visité. Bon, alors imaginons quelqu'un qui dit, eh bien voilà, moi je n'irai jamais voir quelqu'un à l'hôpital parce que j'essaie de m'opposer à tout ce que Dieu propose. Je ne nourrirai jamais quelqu'un qui a faim dans la rue, je ne secourrai personne. Le cas échéant, je battrai mes enfants, et pire encore, non pas exercer mes pulsions, mais pour déplaire à Dieu, voire tenter de l'atteindre par mes actes répréhensibles.
3: Mais en étant chrétien, alors ?
1: En ayant la foi. En ayant une certaine foi.
2: Ouais, une personne qui a la foi, qui est croyante, qui a vécu... sur le chemin avec le Seigneur pendant des années, j'ai connu une personne comme ça, qui a vécu, voilà, qui a eu il y a eu des miracles dans sa vie, il y a eu plein de choses, consciemment, volontairement, du jour au lendemain, elle dit, maintenant, j'en ai marre, Dieu, je te quitte.
1: Une rupture.
2: Et voilà, c'est ça le péché irrémissible.
1: Ouais. Voilà, Patrice. Alors, je sais pas.
3: Écoutez, merci pour les réponses. Et puis,
1: merci, Patrice.
3: Bon sujet de réflexion, encore.
1: Merci Patrice. Patrice qui nous appelle d'Uxeuil-des-Bains. Zaz, à présent, Zaz, qui chantait « Je pardonne ». Zaz.
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0: Recuerdo todo, Zaz, je pardonne. Zaz, un joli grain de voix, comme on disait jadis, voilà, qui est devenue une grande chanteuse française, comme vous savez tous. Xavier qui nous appelle d'une extrémité du Finistère. Xavier.
1: Bonsoir Frédéric.
0: Bonsoir Xavier.
2: Bonsoir Xavier.
0: Alors, Xavier, le pardon n'est pas facile. Dites-nous.
1: Non, le pardon, c'est pas facile. Je suis d'accord avec vous.
0: Oui.
1: Alors moi, je pense que il y a des choses qui sont pardonnables et d'autres moins.
0: Oui.
1: Mais d'abord, pour pardonner, il faut se pardonner à soi-même et s'aimer soi-même.
0: Ah, Laurent, ah, Laurent a levé la main. Il est d'accord avec vous, Laurent.
2: Je suis tout à fait d'accord.
0: Ah,
1: il
0: voilà.
1: faut s'aimer soi-même. On a nos qualités, nos défauts, mais ça n'empêche pas qu'on peut être heureux et qu'on peut... Là, aujourd'hui, j'ai blessé une fille trisomique. Enfin, bon, peu importe. Non, je dis trisomique, c'est un peu rabaissant, mais...
0: Non, non, c'est une maladie, Xavier, c'est une maladie.
1: En fait, pas. Les personnes trisomiques ne jugent pas.
0: Oui, souvent, c'est vrai.
1: Je pense que ça l'a blessé. Certainement, mais... Parce que j'ai été en colère un peu près avec elle.
0: Oui.
1: Mais je pense pas que ça va... Au caillou blanc,
0: On se pardonne, peut-être. On se pardonne, oui. Alors, vous redites-nous un peu, Xavier, ce qu'est le caillou blanc.
1: Alors, le caillou blanc, c'est une côté de Jean Vanier.
0: Oui. Oui.
1: Côté de l'art, avec des personnes assistantes
0: oui.
1: qui vivent avec des personnes en situation de handicap.
0: Oui, donc les personnes sont accompagnées et vivent ensemble et donc ont des interactions entre elles sous le regard attentif des personnes qui les accompagnent et qui s'investissent beaucoup d'ailleurs dans ces maisons. Il y en a plusieurs en France, je crois, hein, Xavier.
1: Alors, ce que je crois, c'est que le mensonge. Je veux citer personne parce que Jean Vanier, il a fait des choses pas bien.
0: Oh oui, non, bon, alors, oh oui, voilà. Alors, oui, a... oui, je sais, je sais. Alors, on va pas rentrer dans le détail parce qu'on n'a pas le temps ce soir de faire la vie de Jean Vanier, c'est pas le sujet. Mais en tout cas, son œuvre du caillou blanc est très importante et ça, on peut le saluer. Et puis, il y a eu des erreurs et autre chose. Et ça, on en reparlera peut-être un peu plus tard. En tout cas, Xavier, le pardon, est-ce que vous arrivez à le recevoir et à le donner facilement aujourd'hui.
1: Je suis pas un saint. Je fais ce que je peux.
0: Oui.
1: J'essaie de faire du mieux que je peux.
0: Oui.
1: On peut pas aimer tout le monde, mais on peut être, s'entendre bien entre personnes qui n'ont pas les atomes pareils.
0: Oui.
1: On peut s'entendre bien. On peut s'écouter,
0: ouais.
1: dialoguer,
0: ouais.
1: et rien n'est indéfinitif. Il y a toujours au bout du tunnel une lumière.
0: Ah bah voilà Xavier, on finira sur ce mot. Il y a toujours au bout du tunnel une lumière. Et puis je vous donnerai un petit secret Xavier, on peut pas aimer tout le monde, mais on peut aimer chaque personne, c'est-à-dire celle qui est en face de soi. Et ça peut suffire pour
1: et
0: quelques
1: tout
0: minutes.
1: Tout le monde est un oui. frère. On,
0: oui.
1: on est tous les préférés de Dieu.
0: Oui, les enfants chéris de Dieu. Ça, c'est bien vrai. Merci Xavier, merci beaucoup.
2: Merci Xavier.
0: Merci Xavier de nous avoir appelé du Finistère. On salue la Bretagne. Laurent, il y a un premier mariage.
2: Oui, en 1992.
0: Alors, ça a bien marché ?
2: Pas du tout.
0: Je le savais. Alors,
2: je cherchais
0: alors,
2: l'amour.
0: Qu'est-ce qui se passe?
2: Et je cherchais l'amour. Et le problème, c'est que ma mère m'a envoyé voir une voyante.
0: Oh là
2: et
0: là
2: la voyante
0: là.
2: M'a dit, vous allez rencontrer une blonde dans votre travail, ça va être merveilleux, vous allez vous aimer, vous allez avoir des enfants, tout va être bon.
0: Finalement, la blonde arrive.
2: Et oui, la blonde arrive. Je me suis omnibulé à chercher une blonde dans mon
0: oui,
2: travail.
0: Ouais.
2: Et une blonde arrive.
0: Oui.
2: Mois d'avril 92.
0: Oui.
2: On se marie en septembre 92.
0: Oui.
2: Et on divorce en juillet 94.
0: Ah, c'est rapide.
2: 22 mois.
0: 22 mois, c'est
2: et,
0: assez express.
2: Et Emily, t'es un nul, t'es un bon à rien, dégage. Comme mon
0: alors,
2: père.
0: Alors, comme le père. Donc là,
2: je me suis effondré.
0: Effondré. Alors qu'est-ce qu'on pense là? On se dit, bah, finalement,
2: bah,
0: c'est vrai.
2: Oui,
0: alors.
2: C'est vrai, je suis un nul, je suis un bon à rien. Pourquoi je vis sur cette terre? J'ai jamais pensé au suicide, jamais. Mais au fond du trou. En plus, j'ai deux accidents de voiture en espace avec le divorce. Je perds tout sauf mon travail. Je perds 15 kilos.
0: Alors vous étiez animateur en centre de loisirs et puis après vous rentrez à la RATP. Ça a été une planche de salut, ce boulot.
2: Ah oui, RATP, c'était bien, oui.
0: Oui parce que vous y êtes rentré un peu par hasard, et puis vous avez fait carrière.
2: Il recrutait énormément de personnel, il y a eu beaucoup de départs en retraite.
0: Ouais.
2: Donc, juillet 92, je rentre à la RATP.
0: Et vous y êtes resté combien de temps à la RATP ?
2: 30 ans.
0: Ah oui, donc
2: j'ai quitté en 2021.
0: C'est pas mal comme petit séjour.
2: Oui.
0: Alors, là, professionnellement, on peut dire que ça a stabilisé les choses aussi, quand même.
2: Oui. Un peu. Oui, ça a stabilisé les choses, mais intérieurement, humainement, amoureusement.
0: C'était quand même très dur.
2: C'était compliqué. J'avais pas encore réglé
0: beaucoup de blessures intérieures.
2: C'était pas cicatrisé.
0: Alors, qu'est-ce qui va se passer pour.
2: Et je rencontre mon meilleur ami.
0: Ouais.
2: Il y a 33 ans, Jean-Baptiste. Il me dit, il parlait beaucoup de Dieu, très croyant. Il parlait de Dieu tout le temps. Je lui dis, tu en parles un peu trop.
0: Oui, parle que de ça, quoi.
2: Que de ça,
0: c'est comme ceux qui parlent du PSG, c'est tout le temps.
2: Donc il me dit, bon, je vais pas te saouler avec Dieu. Pourquoi tu demandes pas à Dieu de t'aider? T'es au fond du trou, et celui qui a été encore au plus bas, c'est Jésus. Demande-lui.
0: Donc Jésus a une certaine expérience du gouffre, oui. Ça c'est sûr. Alors donc.
2: Et le 2 janvier 95, je me mets à genoux, je dis Seigneur,
0: Jésus, dans mon appartement.
2: Jésus, je ne sais pas si tu existes, je ne sais pas si tu m'entends, mais viens m'aider, j'en peux plus. Il s'est rien passé sur le moment.
0: Après,
2: j'ai bien dormi.
0: Oui.
2: Et le lendemain matin, réveil à 7h, je mets les deux pieds par terre. Et là, extraordinaire. Toute la colère, toute la haine, tout ce que j'avais vécu de sombre, les traumatismes, tout. Jésus m'a, de la plante des pieds, s'est monté jusqu'à la plante de mes cheveux, sur mon crâne. Quand je serai élevé de terre, j'attirerai tout à moi. Et quand c'est monté, il m'a attiré vers lui.
0: Une sorte de sensation de chaleur et de chaleur qui remplit.
2: J'ai explosé de pleurs, de rires, j'ai hurlé.
0: Ça a duré combien de temps cette
2: 30 minutes. J'ai eu une extase.
0: Une extase, on peut dire.
2: Voilà, je suis monté au ciel. Voilà, faut le dire.
0: Alors, monter au ciel pour les auditeurs, paradis. Ça veut pas dire Superman à travers les nuages.
2: Non, non. Mon âme est montée.
0: Une sorte de
2: mon esprit. Oui. Me demandez pas comment est le ciel, j'ai pas vu le ciel. C'est un état. Pour moi, c'était l'état d'amour extraordinaire.
0: On se sent amour totalement.
2: C'est un amour qu'on ne connaît pas sur Terre.
0: Oui. Un amour total. Sans ombre.
2: Rien, c'est pur.
0: Et alors, effectivement, quand on revient sur Terre.
2: Avant de revenir sur Terre, Jésus me dit, j'entends Jésus.
0: Ah oui, parce que Laurent entend Jésus et il l'a entendu même plusieurs fois. Il a de la chance parce que nous, on l'entend moins. Alors, Laurent, qu'est-ce qu'il dit Jésus?
2: Je serai au ciel, je partirai, pourquoi j'ai eu toutes ces visions et ces appels de Jésus.
0: On va fabriquer la marque en tontif, Laurent Carlo, pour entendre le Seigneur. Non, je plaisante.
2: Je t'ai aimé dès ta conception. Je t'ai aimé dès ta conception, ça c'est important.
0: Alors ça c'est la phrase dans l'extase.
2: Dans l'extase, je t'ai aimé dès ta conception, j'ai toujours été à tes côtés. Quand t'as été frappé, quand t'as été insulté, quand t'as été martyrisé, j'étais là avec toi. Je t'aime. Voilà comment on aime chez moi, ici au paradis, en fait. Voilà, tout l'amour que je te donne, voilà, on aime comme ça. Maintenant, suis-moi. Mais avant de me suivre, faut que tu retournes vers ton père, de la terre.
0: Ah, ouille, ouille. Oui, alors là, c'était pas prévu.
2: Non, c'était pas prévu.
0: Alors ça, c'est le retour sur Terre. Alors, non, je plaisante. Il y a l'extase, bien sûr.
2: Ça a duré 30 minutes.
0: Bon, quand on a été bouleversé, traversé par la présence de Dieu et qu'on l'a entendu sa voix, effectivement, ce qui semblait impossible devient possible. Alors, on va parler du retour au Père, parce que quand on a eu un Père très violent, quand on le revoit à l'âge adulte, on a envie de lui faire sa fête. Hein, on a pas envie de lui pardonner.
2: Entre 1981 et 1995, le jour de ma conversion, j'ai vu mon père trois fois, je voulais lui démonter la tête.
0: On est en colère.
2: J'étais très en colère.
0: Très en colère.
2: Là, j'ai été apaisé.
0: Parce qu'il y a la rencontre avec Dieu. Alors, on va y revenir. Oui. On va prendre Raphaël qui nous attend, qui trépigne à Bordeaux. Raphaël.
3: Bonsoir Frédéric.
0: Bonsoir Raphaël.
2: Bonsoir.
0: Alors, dites-nous Raphaël.
3: En fait, bon, je suis plus très sûr de savoir ce que ça veut dire, pardonner.
0: Oui.
3: Bon, comme nous tous, j'ai été blessé par certaines personnes.
0: Oui.
3: Je me suis dit que je ne pardonnerai pas. J'ai renoncé à me venger. Je laisse la vengeance à Dieu. Par contre, je ne chercherai pas la réconciliation. Il y a un mur entre les personnes qui m'ont blessé et moi, parce que je ne suis pas un clown et que je me respecte.
0: Alors, Raphaël, on va demander à Laurent ce qu'il en pense, puisque Laurent a été, dans la figure de son père, on peut dire, outragé, puisqu'un enfant est innocent, et lorsqu'il est battu, c'est un crime qui nous semble humainement, à vue humaine en tout cas, extrêmement grave, presque impardonnable, presque.
3: Mmh.
0: Et pourtant, Laurent a pardonné. Alors effectivement, Laurent est allé faire un petit tour au paradis à elle, mais qu'est-ce qu'on peut dire, Laurent, à Raphaël, quand il nous dit... finalement, je laisse à Dieu le soin de juger, et puis moi, je ne reviendrai pas sur les personnes qui m'ont fait du mal, parce que ça n'en vaut pas la peine. Bon, qu'est-ce qu'on peut dire ?
2: Moi, je dirais que si j'avais pas fait ça, je vais prendre l'exemple de mon père, si j'avais pas fait ça, en fait, le non-pardon ou la colère engendre des fois peut-être, entre guillemets, la haine. Moi, oui. J'avais la haine de moi, et on s'auto-suicide, en fait. On s'auto-consume, on se consume,
0: oui, on s'auto-consume de l'intérieur.
2: L'intérieur.
0: Brûle, c'est une flamme, la haine,
2: ouais.
0: Hein, qui vous détruit.
2: Ouais. Et la haine, on pense
0: qui ressemble
2: que...
0: à la flamme d'amour de Dieu qui,
2: oui.
0: Elle,
2: oui. Et on fait vibrer. Et on prend de mauvaises raisons, on fait des mauvaises choses. Et on pense que la haine, on va la transférer à l'autre. En fait, non. C'est comme un boomerang. Ça nous revient en pleine face. Donc, c'est important de. C'est difficile de pardonner. C'est un long processus. Un long chemin, ouais, c'est pas facile. C'est moi, grâce à Dieu, il m'a mis ça dans le cœur, donc.
0: C'est devenu possible.
2: Et ouais, c'est devenu possible. Peut-être qu'il faut demander au Seigneur, voilà, la grâce d'apaiser les choses. Et même si la personne refuse en face le pardon, c'est bien peut-être de faire une

0: autre, ça nous permet à nous de nous alléger le cœur. Voilà.
1: Il y a une chose peut-être qui pourrait m'aider, enfin, c'est de savoir que moi aussi j'ai fait le mal et que j'ai blessé certaines personnes.
0: Oui, alors il ne faut pas hésiter non plus, Raphaël, à demander pardon, je pense. Laurent, ça marche dans les deux sens.
2: Ça marche dans les deux sens.
1: Oui,
2: ça marche dans les deux sens.
0: C'est pas facile non plus de demander pardon, hein, Raphaël, ça c'est vrai. Pas facile.
1: Oui.
0: Voilà. Bon, en tout cas, Raphaël, on peut confier sa démarche de pardon, que ce soit un pardon donné ou reçu, au Seigneur, parce que je pense que si le Seigneur n'est pas là, à vue humaine, ça devient presque impossible.
2: Ouais, hein, moi, heureusement que j'ai rencontré le...
1: Oui.
2: Ouais, c'est ça. Sans Seigneur, je pense que je serais mort.
0: Ah oui, carrément.
2: Oui, je pense.
0: Ah ouais.
1: Si le Seigneur n'est pas là, bon, ben, la vie perd tout intérêt.
0: Ouais. Donc je pense qu'il faut confier sa démarche au Seigneur et puis ensuite essayer. Et puis même si on n'y arrive pas, bah, réessayer. Comme certains.
2: Vous êtes pratiquant, Raphaël, croyant?
1: Oui. Je vais à la messe le dimanche. Enfin, j'ai un petit peu de difficulté à y aller en ce moment.
2: Mais
1: je prie chez moi le matin et le soir.
2: Peut-être essayer. C'est un conseil, hein, mais vous faites ce que vous voulez. Mais allez voir un prêtre important pour demander, voilà, la grâce de ce pardon. Vous lui expliquez. Et puis il sera peut-être de bons conseils, puis il vous donnera l'absolution, il vous demandera le pardon du Seigneur, ça va peut-être vous apaiser et vous donner de la force pour pouvoir pardonner.
1: Voilà.
2: C'est important ça, c'est un beau sacrement.
1: Oui, c'est vrai. Ouais.
0: Alors là, on voit Laurent qui est diacre, hein. On sent le diacre qui rejoint Raphaël. Alors il y a une phrase de Beckett que j'aime bien. Quand il rencontrait son ami Giacometti, il disait c'est pas grave, en littérature comme en sculpture, il faut rater, mais rater mieux à chaque fois. Le pardon, c'est peut-être ça aussi, on rate un peu, mais il faut essayer de rater mieux à chaque fois.
2: Comme dit Jésus, hein, on pardonne 7 fois, 77 fois, on pardonne encore et encore.
0: Sans se lasser, c'est ça.
2: Voilà. Le Seigneur, il ne se lasse pas.
0: Non.
2: Jamais.
0: Non.
1: Oui.
0: Voilà, Raphaël, merci beaucoup
1: de nous
0: avoir rejoints ce soir. Et à bientôt sur notre antenne. Nous allons à présent prendre Baptistine, qui nous appelle de Corse du Sud. Ma chère Baptistine, est-ce que vous êtes
3: là ?
2: Bonsoir.
3: Oui, je suis là.
0: Baptistine.
3: Bonsoir Laurent. On commence à se connaître avec cette histoire de pardon. Oh Madonna, ta mantagosa. Oh mon Dieu, cette grosse chose. Je vous traduis en Corse.
0: Ah. Mais c'est vrai que Laurent parle corse.
2: Je suis breton.
3: Non, mais on n'est pas.
0: Non, mais on est breton et de Corse, c'est les mêmes. Alors oui.
3: Kenavo. Bonjour et au revoir.
0: Voilà. Hein. Alors, Baptistine.
3: Voilà,
0: oui, dites-le.
3: Frédéric, oui. Non, vous dites pas des bêtises. Je plaisante. Non, vous plaisantez tout en disant la vérité. Je me rattrapais. Parce que j'apprécie beaucoup vous quatre, je reviens toujours sur la même chose, je me rattrapais, j'ai pas entendu tout ce que disait Raphaël, c'est ça ?
0: Oui, Raphaël, oui.
3: Parce que j'étais avec Jean-Paul, parce que je dis chaque fois, je sais pas deux fois.
0: Alors pour les Frédéric, auditeurs, Jean-Paul est le réalisateur de l'émission et donc Baptistine...
3: J'ai dit Frédéric, donc j'étais avec Jean-Paul, j'ai pas écouté, c'est pas grave.
0: Non mais c'est pas grave Baptistine, c'est pas grave. Alors, donc, la question Baptistine, la question.
3: Alors Laurent, non, il n'y a pas de question. Ah. Laurent, je m'adressais carrément à Laurent. Laurent et Frédéric, d'abord à l'invité... On peut tout pardonner, mais vous risquez pas d'être mort. Hein. Jésus, il est là. Moi, j'ai eu la même chose, je suis tombée. Jésus est de moi. La phrase que vous avez dit en parvenir, je suis tombée aussi, je me suis relevée. Voilà, en pleurant, parce que j'en avais marre. Donc, je conseille les jeunes, lorsqu'on va avoir une voyante, Laurent, on rembourse. On rembourse Satan. Et en rembourse, vous ne pouviez pas finir autrement que comme ça avec cette blonde. Donc on va revenir à nos moutons.
0: Ah bon.
3: On peut tout pardonner.
0: Alors, Baptistine, vous restez bien à l'antenne parce que c'est le moment musical, le deuxième moment musical qu'on ne peut pas déplacer. Vous restez bien à l'antenne. On se souvient de ce que vous avez dit, Baptistine, on peut tout pardonner. Eh bien, on va écouter Johnny Hallyday qui nous dit pardon. Le pardon de Johnny, c'est parti.
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0: Johnny Hallyday, pardon. Écoutez ce solo de guitare. Eh oui, c'est du rock and roll. Voilà, Johnny Hallyday, qu'on ne présente plus, bien sûr. Le grand chanteur français de la seconde moitié du XXe siècle pour la musique populaire. Alors, Baptiste.
1: Très, très belle musique.
0: Oui, alors Baptistine.
1: Les paroles, ils sont très jolies aussi. Eh bien, voilà, je vous disais, Frédéric, parce que j'ai toujours ma mémoire.
0: Oui.
1: Donc, on peut tout pardonner. Mais
0: oui.
1: Comme, Laurent, nous avons été d'abord une personne, c'est Adam. Il n'était pas content, il n'avait pas de compagnie. Il avait des animaux, il avait tout, les arbres, il avait tout pour manger et tout. Il lui a fait la femme. Donc, nous, on a une côte d'hommes. Vous en avez une en moins. Donc, il faut être deux, Frédéric.
0: Oui.
1: Il faut être deux pour s'expliquer. Moi,
0: oui.
1: Je suis comme ça, merci mon esprit de ça. Il faut être deux pour dire, voilà, pourquoi c'est ça. Donc, on se pardonne mutuellement. Il faut être deux. Et dans la vie, si vous n'êtes pas deux, vous êtes malheureux. Maintenant, si vous avez, par exemple, à l'église, hein, voilà, y a quelqu'un qui vous embête par jalousie, c'est une maladie, si on est comme ça, vous ne pouvez rien.
0: Oui.
1: Maintenant, si elle dit, écoute, excuse-moi, ou moi, on en discute, si j'ai fait quelque chose, Laurent, qui l'a blessé, je dis, écoute, excuse-moi. Maintenant,
0: oui.
1: J'aimerais bien que tu me dises le pourquoi, le comment, pourquoi ça se répète chaque fois. Voilà, on s'excuse, on avance. Si vous allez recommencer, moi, prêtre, le diacre, c'est pas pareil que le prêtre, hein. Prêtre, il a beau dire n'importe quoi et culpabiliser les gens, c'est pour ça qu'il y a plus de gens qui veulent se confesser, tant pis ou tant mieux, il y a un saint.
0: Oui.
1: Non, mais le prêtre Frédéric ne veut pas confesser les paroissiens, parce
0: que
1: s'ils sont proches, ils attendent qu'il y ait un frère franciscain invité pour faire la messe chez les Clarisses. Il ne veut pas. D'un côté, il a raison, parce qu'il les fréquente, les franciscains sont catéchistes, elles sont proches tous les dimanches.
0: Alors, Baptiste, là, on est dans un schéma un petit peu contextuel.
1: Donc,
0: et pour le pardon.
1: Je dis pour la commission, pour le pardon, c'est tout ça. Et maintenant, si vous avez... Moi, je suis tombée vraiment au plus bas. Genre, pourquoi moi? Pourquoi je souffre comme ça? Pourquoi je supporte ce que j'ai supporté? C'est pas possible, je fais rien, j'essaie. Pourquoi? Il m'a relevé, j'ai compris, avance. Mais vous ne pouvez pas, lorsque quelqu'un veut vous détruire à un point pour ne pas exister, il n'y a qu'une chose, Frédéric et Laurent. Vous le donnez à l'Esprit Saint. Esprit Saint, je ne peux rien. Et pourtant, vous priez, enlève ce cœur de pierre. Il est un cœur de chair. Ma petite sœur religieuse, elle m'a dit, Baptiste, un cœur de pierre, la pierre, on ne peut pas l'enlever. Oui, Dieu peut. Mais quelqu'un qui veut vous détruire par possession, parce que vous n'appartenez plus, et je me répète à chaque fois, le pardon, vous ne pouvez pas, vous ne l'avez pas en face de dire, c'est français, merde, qu'est-ce que je t'ai fait? Qu'est-ce qu'il y a qui te dérange?
0: Oui. Alors, Baptistine, on va donner la parole à Laurent par rapport à cette dualité. Pour pardonner, ça c'est la conception de Baptistine, elle met l'accent là-dessus. Est-ce qu'il faut être deux?
2: Non, pas spécialement.
0: Ah, alors dites-nous.
2: Non, non. C'est parce que vous avez toujours l'autre qui peut accepter ou refuser votre pardon.
0: Bien sûr.
2: Mais je pense que c'est important déjà de se pardonner soi-même. Et même si la personne ne veut pas votre pardon, vous pouvez lui dire, je te pardonne par rapport à ce que tu m'as fait ou ce que tu m'as dit, même s'il n'accepte pas, vous avez fait la première démarche. Voilà.
0: Oui. C'est-à-dire être gratuit dans ce don.
2: Gratuit, complètement gratuit.
0: Et puis la réponse ne nous appartient pas.
2: Ouais.
0: Voilà, Baptistine.
1: Voilà, et merci pour l'Esprit Saint, Laurent, parce que la personne ne viendra pas vous dire le pourquoi, le comment. Bonne soirée.
2: Bonne soirée,
0: merci, Baptistine.
2: Bonsoir.
0: Merci beaucoup. Bonsoir à la Corse. On passe de la Corse pour aller à Rouen. Marianne, qui nous appelle de Rouen. Marianne.
3: Oui, bonjour. Bonjour.
0: Bonsoir,
3: les amis.
0: Bonsoir, Marianne.
2: Bonsoir, Marianne.
3: Bon, alors, beaucoup, beaucoup de prières et de pensées pour vous, parce que j'ai un ami, c'est pareil, il a connu les mêmes trucs. Son père le battait avec des fils électriques, enfin, c'était l'horreur.
0: Oui.
3: Bon, moi, je voudrais parler aussi du milieu du travail, parce que c'est pas terrible.
0: Oui.
3: Bon, voilà la solution. La solution que j'ai eue, c'était de les aider quand même et de tenir jusqu'au bout, alors qu'on voulait vraiment que je parte. Voilà. Alors ça, c'était un bon truc. Qu'est-ce que je pourrais dire? Que le Seigneur, de toute façon, toutes les souffrances qu'on a vécues, Certainement, un jour, pour ces personnes-là, j'en suis certaine, ils auront eu un peu de lumière. C'est-à-dire que nos souffrances, comme disait Saint Pierre dans l'épître de dimanche, toutes les souffrances, si vous souffrez pour en tant que chrétien, ne sont jamais vaines. Voilà. Et ça, c'est une grande consolation, et ça nous permet d'évacuer tout ça et de passer à autre chose. Parce qu'il faut toujours passer à autre chose. Voilà.
4: D'accord.
3: Toujours dans l'espérance.
4: Est-ce que Marianne, vous avez une question à poser à Laurent ?
3: Eh bien, comment il s'en est sorti finalement ? Est-ce qu'il voit encore son papa ? Est-ce qu'il est encore vivant, comme on dit moi ?
4: Ah ben, ça voilà. Tombe bien, Marianne, parce qu'on allait arriver à ce sujet.
3: Ah ben, c'est parfait.
4: Alors, c'est parfait. Merci pour cette transition, Marianne. Merci de votre appel. Marianne, je le rappelle, qui nous appelait de
2: Rouen. Merci, Marianne.
4: Alors, restez bien à l'écoute, Marianne, puisque effectivement, Laurent... Dieu, après cette rencontre, je dirais, exceptionnelle, vous demande de retourner vers votre père de la terre, sauf que ce papa est extrêmement violent. Alors, quelle est votre réaction à ce moment-là ?
2: Une peur, mais ça, un apaisement intérieur. Je savais que si le Seigneur me dit « retourne vers ton père », c'est que c'était le bon moment. Et nous apprenons avec une amie qui va m'aider à recontacter mon père. On revoit mon père début juillet 95, 6 mois après ma conversion. Il lui reste 15 jours à vivre. Il est à l'hôpital, il pèse 40 kilos à cause de l'alcool, il mange pas, il était tombé 2 jours avant notre rencontre.
4: Mais mourant, quoi.
2: Presque mourant. Donc, je le vois à l'hôpital de Saint-Nazaire. On est dans le couloir, face à face. Je passe les détails. Il me dit... Je t'ai jamais tapé, je t'ai jamais fait de mal.
4: Déni total.
2: Ouais. Bah oui, il résiste. Il a peur. Je suis sûr qu'il a peur. Le déni. Grand silence. Une deuxième fois, je t'ai jamais tapé, je t'ai jamais fait de mal. Il résiste. Encore. Il a peur. Et je lui ai dit 2 fois, avec beaucoup de bienveillance. J'étais pas là pour régler mes comptes. Si, tu m'as fait du mal, mais je ne suis pas là pour ça. Et la troisième, il prend la parole la troisième fois, et là, il lâche tout. Oui, c'est vrai, je t'ai fait du mal. Et je dis, intérieurement, je dis, Jésus, comment je fais ? On pleurait, tout le monde pleurait.
4: Oui.
2: C'était pas tendu, mais on n'était pas...
4: À laver les cœurs et les âmes.
2: Oui, c'est,
4: c'est ça.
2: Et je me suis retrouvé à genoux, devant lui, je l'ai pris dans mes bras, et je lui ai juste dit 3 mots, je te pardonne, à son oreille. Et surtout, je voulais insister sur une chose. Surtout quand on dit « je te pardonne, je vous pardonne », mais « j'oublie pas ». Ce « j'oublie pas », je ne l'ai jamais dit.
4: Alors Laurent, par rapport à ça justement, est-ce qu'on peut pardonner certaines personnes disent « je pardonne, mais je n'oublie pas ». On peut pas vraiment pardonner si on oublie tout, parce qu'on n'a plus rien à pardonner.
2: Non.
4: Alors comment on articule ?
2: C'est pour ça que c'est important.
4: Oui.
2: Quand on dit « j'oublie pas », qu'est-ce qu'il y a derrière le « j'oublie pas » ? Est-ce qu'il y a toujours de la rancune ? S'il y a toujours de la rancune...
4: C'est pas un pardon.
2: C'est un petit pardon. Mais le problème, c'est que ça va encore alimenter la colère, la haine derrière. C'est pour ça que moi, je dis toujours, si vous pardonnez à 100%, totalement, ça va vous apaiser, vous n'avez pas besoin de dire « j'oublie pas ». Je n'ai rien oublié de ce qu'a fait mon père.
4: Non, on peut pas oublier.
2: On peut pas oublier.
4: Ça, c'est un des débiles.
2: Voilà.
4: Mais c'est plus la même façon de voir.
2: C'est plus la même façon de voir. Donc, « j'oublie pas », faites attention à ça. Est-ce qu'il y a toujours de la rancune derrière le pardon ?
4: Ouais, ça, c'est très important. Et puis aussi, Laurent, quand on change de regard, on se dit « peut-être que... mon papa était lui-même traumatisé. »
2: Oui, il a vécu des choses difficiles. Et l'alcool, il a fait...
4: L'alcool n'a pas aidé,
2: ça n'a pas aidé.
4: Mais sans doute des fragilités aussi.
2: Mais mon regard avec le pardon, ma conversion et le pardon, m'a complètement transformé. Je voyais mon père avant dans la colère et la haine. Et là, dès que je lui dis « je te pardonne », je voyais mon père comme mon père. Voilà.
4: Alors, est-ce qu'il a réussi à s'en sortir médicalement ? Comment ça s'est passé ?
2: Alors, un miracle.
4: Alors, il faut le dire. Parce qu'il y a beaucoup de miracles dans la vie de Laurent. Alors.
2: En fait, le pardon, vous voyez, quand vous lancez un caillou dans une rivière,
4: ouais,
2: ça fait des ricochets.
4: Ouais.
2: Et le pardon fait la même chose. Quand on vit avec le Seigneur, le pardon fait des ricochets. Et mon père, il a vécu 13 ans. Il a repris 20 kilos en 3 semaines. Médicalement, c'est pas possible.
4: C'est une résurrection, quoi.
2: Oui. Et le médecin, quand il m'a dit, qu'est-ce qui est arrivé à votre père? Il m'a dit, bah, le pardon l'a sauvé. Ça m'a sauvé.
4: Oui.
2: Le Jésus sauve. Le pardon sauve. Et ça l'a sauvé. Il a vécu 13 ans. Il a fait la paix avec mes frères. Il a demandé pardon.
4: Ma maman aussi?
2: Non, avec ma mère, c'était un peu plus compliqué.
4: Il
2: voulait pas se voir. Donc, je peux comprendre.
4: Oui, oui, oui.
2: Et il a été dans une résidence pour seniors.
4: Il a arrêté de boire
2: en 2004.
4: Ouais.
2: Non, totalement, du jour au lendemain, grâce à la prière des malades à Saint-Nicolas-des-Champs.
4: Oui, Saint-Nicolas-des-Champs, oui, on en parle dans le livre.
2: Ouais, il s'est mis au vitellement du jour au lendemain. Il ne pouvait plus boire une goutte d'alcool.
4: Oui, je me souviens.
2: Et le dernier miracle, j'ai prié, et je le dis souvent, l'espérance. Souvent la prière, on dit Dieu, il ne m'entend jamais. Voilà, il ne m'entend pas, je prie. Mais si, Dieu entend tout. Mais des fois, la prière met du temps. Le Seigneur, des fois... Il nous exauce tout de suite. Des fois, ça prend plus de temps, parce que des fois, peut-être la prière est pas très juste, ou des fois, le temps que ça se mette en place, il faut patienter.
4: Le temps de Dieu n'est pas le temps des hommes.
2: Voilà. Et mon père, j'ai prié pendant 13 ans pour sa conversion, il m'a toujours dit, jamais je me convertirai. Jamais. Il m'a dit, je suis communiste, de père en fils.
4: Oui, ça aide pas.
2: Voilà.
4: Oui.
2: Et contre Dieu.
4: Contre Dieu.
2: Et il était contre Dieu.
4: Péché contre l'esprit, hein, on parlait avec le premier éditeur.
2: Mais là, il savait pas ce qu'il disait. Il avait pas conscience.
4: De qui était Dieu.
2: De qui était Dieu. Voilà. Et sur son lit de mort, c'était le mercredi de la semaine sainte en 2008, et on n'a pas pu m'appeler à temps, donc c'est le médecin qui m'a dit, je suis non-croyant, expliquez-moi ce qui s'est passé, parce que je comprends pas. Mon père était dans le coma. À un moment donné, il s'est mis assis sur son lit.
4: Il a dit une chose extraordinaire.
2: Il a regardé le plafond, il a tendu les bras, il a dit « Mon Seigneur et mon Dieu ». Pour quelqu'un de... Il connaît pas la Bible, hein, du tout. « Mon Seigneur et mon Dieu », je suis sûr qu'il a vu Jésus. Il a remis la tête sur son oreiller, il a baissé les bras, et il est mort. Il s'est converti à la dernière seconde. La prière que j'ai faite pendant 13 ans a été exaucée.
4: Pour un communiste aguerri...
2: Oui.
4: C'est quand même pas mal.
2: C'est pas mal.
4: Comme dernière phrase, ouais. Comme épitaphe.
2: Mon Seigneur et mon Dieu, comme Saint Thomas.
4: Bon, ouais. Donc les prières, elles sont entendues, mais le temps de Dieu n'est pas le temps des hommes.
2: Tout à fait.
4: Et puis alors, Laurent, on va y revenir, parce que la première heure de l'émission vous arrive bientôt. Il va y avoir la découverte de celle qui va devenir votre épouse.
2: Oui.
4: Alors là, comme ça a changé intérieurement, tout change, y compris dans les relations humaines.
2: Oui, ça change, mais j'ai eu la mère de ma fille avant ma compagne, ma femme qui est, on va fêter nos 20 ans de mariage, Catherine.
4: Ouais.
2: J'ai rencontré la mère de ma fille et c'était de plus en plus violent. Elle est, je vais pas en dire trop.
4: Non, trop.
2: Elle était très violente.
4: Oui. Voilà, on était encore dans un schéma
2: ouais,
4: de
2: dans
4: rapport.
2: Toutes les dimensions.
4: Voilà.
2: Même si j'avais intérieurement, ça allait mieux, travail. Et j'ai rencontré mon père spirituel, le père Michon du foyer de charité de Châteauneuf-de-Galore, qui m'a sauvé la vie. Et j'ai rencontré un couple de psychologues qui m'ont pris sous...
4: Accompagnement, donc.
2: Un accompagnement pendant 2 ans, 2000-2002. Et j'ai rencontré ma femme chez ce couple. Voilà, encore un miracle.
4: Encore un miracle, mais ça veut dire qu'on ne peut pas s'en sortir tout seul, il faut un accompagnement. Même si Dieu y met du ciel.
2: Moi, par rapport à mon traumatisme, je le dis toujours, alors le pardon entre quand on se dispute avec ma femme ou on se dit des choses,
4: oui.
2: Je te demande pardon, il n'y a pas besoin de psychologue là, je te demande pardon.
4: Non, non.
2: Mais quelqu'un qui a vécu la même chose que moi ou d'autres traumatismes, un traumatisme profond, c'est le spirituel a fait énormément de choses pour moi, mais le psychologique, il fallait que je mette des mots sur ce que j'avais vécu. Et pourquoi je rencontrais des femmes qui étaient violentes.
4: Parce qu'on les cherche sans le vouloir,
2: bien
4: sûr.
2: Donc, quand j'ai fait cette démarche psychologique pendant 2 ans, j'ai compris mon fonctionnement. Et le Seigneur est passé par cette personne, cette psychologue.
4: Par les rencontres.
2: Et le Seigneur a vraiment tout cicatrisé. Voilà.
4: Pour que le nouveau Laurent advienne.
2: Voilà.
4: Alors, on va se retrouver après une courte pause, chers auditeurs.

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2: Madame, écoute dans la nuit, Frédéric Jouin.
3: Et oui, nous sommes de retour sur RCF Notre-Dame ce soir avec Laurent Kerlot, Pardonner et aimer, le chemin de la joie, c'est Jésus qui m'a appris à aimer. Paru aux éditions Artege et disponible dans toutes les bonnes librairies. À présent, nous allons écouter Bryan Adams. Ça vous fera sûrement penser à quelque chose. Please forgive me, s'il te plaît. Pardonne-moi.
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0: Please forgive me, Bryan Adams. Petite pensée pour Kevin Costner qui incarnait Robin des Bois, prince des voleurs. Et vous avez reconnu, c'était la bande-son du film. Film paru en 91, 92, je ne sais plus, dans ces eaux-là. Voilà, vous êtes à la maison sur RCF Notre-Dame et nous continuons avec Laurent, ce parcours, Laurent, qui a permis de guérir votre existence blessée.
1: Oui. Oui.
0: Alors, on peut dire qu'il y a eu ce miracle, on peut dire ce miracle, qui vous a permis de retourner vers votre Père, volonté express de Dieu, des rencontres qui vous ont permis et de vous guérir, alors là avec l'accompagnement de psychologues, oui. Donc ça c'est le côté un petit peu médical, pratique, la rencontre avec celle qui allait devenir votre épouse,
1: Catherine.
0: Ça c'est aussi Dieu qui fait les rencontres, c'est ce que disent nos frères juifs, hein, Dieu fait les couples, et puis il va avoir aussi la fin de la carrière à la RATP, 30 ans.
1: Oui.
0: Et puis, une reconversion professionnelle, on pourrait dire, mais aussi spirituelle. Vous êtes diacre aujourd'hui, on le sait, mais il y a quand même quelque chose qui vous est arrivé pour savoir où vous allez exercer votre apostolat. Alors, comment ça s'est passé?
1: J'ai été ordonné en 2018, en octobre 2018, à Notre-Dame de Paris. Ça fait bientôt 8 ans. J'étais toujours à la RATP. Et normalement, j'aurais dû prendre ma retraite l'année prochaine, en 2027.
0: Oui.
1: Et le Seigneur avait d'autres plans. En premier confinement, mars 2020, il me dit « Maintenant, je veux que tu quittes la RATP, je te veux auprès des malades. » J'ai compris ça intérieurement.
0: Oui.
1: Voilà.
0: Intérieur. Ça arrive quand, ça? C'est le matin?
1: Le matin, quand je prenais ma chaîne, je faisais le chapelet.
0: Oui.
1: « Je veux que tu quittes la RATP, je te veux auprès des malades à l'hôpital. » Donc, ma responsable m'avait donné un poste important à la RATP. Et quand je lui ai dit, je vais partir, elle n'était pas contente.
0: Ah oui?
1: Mais elle m'a dit, elle n'était pas contente, mais elle m'a dit, je comprends, je te connais depuis un certain temps, tu es fait pour ça, pour aller à l'hôpital auprès des malades.
0: Ah, quand même.
1: Oui, parce qu'elle m'a dit, t'as de la bonté en toi. Le Seigneur m'a vraiment transformé. Hein. De la patience, de la paix. Et tu leur apporteras beaucoup auprès des malades. Donc j'ai mis un an et demi pour préparer mon départ. Et j'ai pris ma retraite le 30 septembre 2021, à 53 ans.
0: Très jeune. Retraite assez jeune.
1: Oui.
0: Ça, c'est la RATP.
1: Oui. C'était pas prévu.
0: Non, mais.
1: Et maintenant, je suis depuis 5 ans responsable de l'aumônerie de l'hôpital Lariboisière, à côté de Gare du Nord.
0: Et à Lariboisière, on fait des rencontres, comme Gérard et François.
1: Oui, que j'ai rencontré pas très longtemps après mon arrivée.
0: Qui avait des besoins. Et alors, vos rencontres deviennent une sorte de catéchèse, c'est ce qu'on voit dans le livre.
1: Oui, en fait, Gérard, au départ, il est un peu comme mon père, un peu contre Dieu. Voilà, on discute de choses et d'autres, pas de spirituel. Et puis, au fur et à mesure de nos rencontres, il commence à prendre confiance. Il a confiance en moi. On se tutoie. Il m'a dit, j'ai l'impression, t'es pas là par hasard. Et je dis, je ne pense pas.
0: C'est moi qu'on puisse dire.
1: T'es pas là par hasard. Il m'a dit, je sens en toi quelque chose qui pourrait peut-être m'aider. Et il m'avoue qu'il a fait vivre ce que j'ai vécu en tant qu'enfant. Il a essayé de tuer ses enfants. Il a essayé de tuer sa femme. Et je dis,
0: il a une culpabilité.
1: Oui. Je dis, je pense que je peux t'aider. Et au fil de ces questions, je raconte mon histoire. Et il quémande au fur et à mesure. Continue, ça lui fait du bien. Et Jésus traverse mes réponses. Pour toucher
0: pour
1: son cœur, pour l'attendre lui.
0: C'est le cœur du livre.
1: Ouais,
0: hein,
1: c'est ça.
0: C'est le cœur du livre, cette rencontre qui va lui permettre de déposer son sac, hein, en quelque sorte.
1: De découvrir la miséricorde de Dieu. Voilà, que Dieu, on disait tout à l'heure, la dame disait, on ne peut pas dire Dieu est amour. Mais si Dieu est amour, Dieu est miséricordieux. Dieu n'est pas un Dieu gendarme. Il n'est pas là à nous matraquer.
0: Non.
1: Et je rencontre beaucoup de personnes qui pensent ça. Que Dieu
0: encore
1: nous en...
0: maintenant
1: ah, beaucoup, beaucoup.
0: Personnes âgées. Dieu est là avec un fouet.
1: Ouais, qui nous envoie des épreuves pour nous
0: purifier.
1: Voilà. Eh ben non, je suis désolé, non. Le mal existe.
0: Oui.
1: Mais ça vient de la nature humaine. Voilà,
0: ou de l'adversaire.
1: Le démon, tout
0: voilà.
1: ça.
0: Mais pas Dieu.
1: Pas Dieu, non. Et ça, j'ai essayé de le faire passer dans mon livre auprès de Gérard. Il l'a intégré. Il s'est converti. Il a reçu les sacrements. Il est parti en paix.
0: Il a réussi à
1: pardonner
0: sa famille.
1: Et il a téléphoné à sa femme. Je voulais pas rester à côté. Il m'a dit, si, aide-moi, ça va me donner de la force. J'ai entendu. Il a beaucoup parlé avec sa femme et sa femme était étonnée. Et elle l'a pas rejeté. Et elle dit, bon, d'accord, je vais en parler aux enfants, on va venir te voir. Et c'est comme c'était les derniers instants.
0: Ils sont venus.
1: Ils sont venus, ils ont pardonné, et il est mort dans son lit. Et moi, c'est la seule fois où je me suis assis sur un lit d'hôpital. Les mains, j'ai pris les mains de Gérard. Il me dit, ah, tu es là, tu avais raison. Je dis, pourquoi? Bah ouais, le pardon m'a sauvé. Et le Seigneur m'a sauvé. J'ai pardonné. Est-ce que je vais voir Jésus? Je dis oui, Jésus, il t'attend, les bras ouverts. Est-ce qu'on va se revoir? Je dis oui, dans l'éternité. Si Dieu veut, on se reverra. Et je l'ai laissé avec sa famille. Il est mort juste quelques secondes après.
0: Ah oui.
1: Et c'est, je suis un peu émotif, mais là, j'ai vraiment pleuré la perte d'un frère, d'un ami.
0: Voilà. Et ah oui, c'était très émouvant. Être effectivement à l'hôpital, c'est aussi affronter parfois, enfin affronter, en tout cas vivre
1: la souffrance,
0: la douleur, la peur, les angoisses, et puis aussi les vies blessées.
1: Blessées, tout à fait.
0: Et là, effectivement, c'est la mission.
1: Tout à fait, c'est notre mission. C'est d'accompagner, de soulager, de consoler. Et on peut pas consoler si soi-même on n'a pas été consolé.
0: Oh mais ça c'est sûr.
1: Voilà, ça c'est sûr.
0: Ouais. Alors Alain est au téléphoine. Alain, qui nous appelle du Var. Bonsoir Alain.
1: Bonsoir Alain.
2: Oui. Bonsoir Frédéric, bonsoir aux invités.
0: Bonsoir.
2: Voilà, je suis encore tout ému de l'histoire qui vient de nous être racontée.
0: Oui, mais bien sûr.
2: C'est quelque chose de très, très, très touchant.
0: Oui.
2: Alors, moi, je vais essayer d'être concis parce que je suis un peu les démarches de Marcel Van.
0: Oui.
2: Qui est un Vietnamien,
0: oui.
2: qui nous est connu surtout pour des colloques qu'il a échangés avec notre Sainte Thérèse de l'Enfant Jésus.
0: Et avec Jésus, et qui a écrit une très belle prière pour la France, notamment.
2: Voilà, voilà, ouais. Une belle prière pour la France, après avoir maudit les Français. Quand, avant sa conversion, puisque les Français saccageaient son pays.
0: Oui.
2: Alors, je veux aller, ce n'est pas le but de mon intervention. On sait, vous savez peut-être, puisque vous connaissez déjà un peu, qu'il s'est jeté dans les bras de ses ennemis en demandant d'aller dans le Vietnam Nord, où il ne pouvait pas être accueilli à bras ouverts. Et il s'est jeté dans la gueule du loup, pour ainsi dire.
0: Mmh.
2: Et comme explication, il disait autour de lui, je veux le cœur de Ho Chi Minh. Je veux son cœur.
0: Oui.
2: Alors, je trouvais ça plus que de pardonner. C'est aller même au-delà du pardon, puisque... Il peut aller directement toucher son ennemi en plein cœur.
0: Oui. Et Marcel Van est mort dans des circonstances assez dramatiques.
2: Assez dures, voilà. En martyr.
0: Martyr de la foi. Alors, Alain, par rapport au pardon, pour vous, est-ce que le pardon est une chose aisée? Est-ce que c'est difficile? Est-ce que, ma foi, vous n'avez pas beaucoup souffert? Vous n'avez pas de grand pardon à donner ni à recevoir? Comment vous voyez les choses?
2: Alors, moi, j'ai un grand pardon à donner, mais je le grignote un petit peu. Tout à l'heure, on a dit qu'il faut raturer et puis recommencer.
0: Oui, c'est vrai.
2: Je crois que je progresse tout doucement. À chaque confession, bien sûr, j'en parle. Même des confesseurs différents qui m'encouragent, qui prient pour moi.
0: Vous grignotez le pardon, j'aime bien cette expression, c'est joli. Vous grignotez le pardon.
2: Voilà.
0: Oui, c'est joliment dit.
2: Je trouve que c'est un gros, gros morceau à avaler.
0: Ouais.
2: Et je crois qu'en une seule bouchée, c'est impossible.
0: D'accord. Bah, vous faites bien de grignoter. Et puis le Seigneur va vous aider à finir.
2: Voilà. Je pense qu'il est sensible à mon procédé.
0: J'en suis sûr.
2: Il va me tenir jusqu'à la bonne fin.
0: Alors, Laurent veut vous dire quelque chose.
1: Oui, et puis il voit votre cœur, votre envie de pardonner. Donc, même si ça prend un peu de temps, c'est pas facile, mais ça prend un peu de temps et vous irez jusqu'au bout du processus. Et ça va vous faire beaucoup de bien.
2: Oui. Et pendant ce grignotage,
0: oui.
2: Je sens quand même mon âme changer.
0: Ah.
2: Et ça produit des effets à chaque fois que je fais le point. Il faut bien se repérer un peu de temps en temps.
0: Oui.
2: Je vois le chemin parcouru. Et je me dis, voilà, ça t'apporte. Il faut continuer parce que ça va te mener, ça va te transformer petit à petit.
1: Ouais, c'est ce que j'allais dire. Ça vous transforme. Même, je dirais un autre mot, ça vous transfigure. Le pardon transfigure.
2: Oui. Donc, c'est visible pour c'est visible pour le Seigneur.
1: Ouais. Oui. Le pardon apaise le cœur. Jésus transfigure la vie.
2: Voilà.
0: Vous serez un être lumineux, Alain. Lumineux.
2: Merci.
0: Vous avez pris quelques kilos à force de grignoter, mais vous serez lumineux.
2: Voilà. Alors, j'ai près de 90 ans. Mais je crois que ça ne fait rien à l'affaire. Je crois que le temps, là, j'ai le temps, j'ai la vie devant moi pour
0: pardonner, mais ne traînez pas trop en chemin quand même, hein.
2: Ne traînez pas trop. Non, je prends pas beaucoup de vacances.
0: Bon, en tout cas, Alain, merci beaucoup de nous avoir appelés. Un petit mot, Laurent, pour Alain, pour l'encourager à aller au bout de son pardon, peut-être la prière.
1: Oui, je pense que la prière quotidienne, vous remettez ça au Seigneur chaque jour, chaque matin. Seigneur, permets-moi de grignoter encore un tout petit peu aujourd'hui, et il va vous combler de son amour et de sa miséricorde.
2: Oui. Et puis notre entretien m'est très cher.
0: Ah ben merci beaucoup Alain, et puis on va demander à tous les auditeurs de prier pour vous.
2: Merci aux auditeurs, merci d'avance.
0: Merci Alain, et nous saluons le VAR, voilà une technique de pardon, le grignotage à retenir. Transport Maréchal Joffre, ensuite une autre technique de grignotage, celle-là m'a l'air plus valable. Alors Frédéric qui nous appelle de Toulon, Frédéric.
3: Voilà. À côté de Toulon, Sanary exactement.
0: Ah ben voilà. Alors Frédéric, ben entre Frédéric, on est heureux de te rencontrer. Alors dites-nous Frédéric.
3: Alors Frédéric, elle va vous dire que tout d'un coup, je me suis sentie interpellée parce que au départ, je disais c'est très beau, tout ce qu'il dit, tout ce qu'ils ont vécu. Et tout d'un coup, je me suis dit, mais moi aussi, j'ai vécu ça.
0: Ah.
3: J'ai vécu ce pardon qui était, enfin pour ma famille, du côté de ma mère, c'était impardonnable. Voilà. Mon oncle en était mort, il y a eu un accident.
0: Oui.
3: Il y avait eu, une histoire erronée, enfin, la loi, les gens l'ont fait. Il y avait eu des... Ça n'avait pas été très clair, très franc. Moi, j'avais 13 ans à l'époque, c'était très loin. Et pendant ce temps-là, moi, j'avais un cancer au cerveau qu'on venait de découvrir. Ça faisait 2 ans que me disait Alain qui me grignotait. Et je suis allée faire une retraite au Châtelain, à côté de Lyon, chez les Jésuites, en me disant, je suis foutue, je vais au moins donner un bout de moment, voilà, le Seigneur va faire quelque chose, je vais lui offrir mes douleurs, ma souffrance, et puis voilà.
0: Oui.
3: Et tout d'un coup, pendant qu'on était avec un Jésuite extraordinaire qui s'appelait Jean Raison, il nous faisait danser un peu, j'arrivais pas à danser tellement que je souffrais. Il nous faisait chanter, j'arrivais pas à chanter, mais tout d'un coup, quelque chose s'est passé. J'ai senti une force me traverser, mais très douce, très, très, très fine, me traverser. Et j'ai compris que quelque chose est en train de me laver. Et à ce moment-là, je me suis sentie un petit peu autrement. Mais c'est la nuit que j'ai été très malade. En fait, j'ai compris que le lendemain, qu'il m'est arrivé quelque chose de très beau. En fait, j'ai, entre guillemets, vomi ma tumeur. Le Seigneur m'avait touché. Il m'a aidé à pardonner à cet homme qui avait tué mon oncle au bord de la route. Et ça a fait que 3 semaines après, on a refait une IRM. Il n'y avait plus rien. La tumeur de 6,5 cm avait disparu. En fait, elle était due à cause de l'utilisation de colorants qui était très cancérigène, que j'avais utilisé jeune.
0: Oui.
3: Mais, enfin, je veux dire, c'est quelque chose d'extraordinaire, quoi. Vous ne savez pas que vous nous allez dire un pardon, vous ne savez pas que vous allez être guéri dans une retraite, ça, c'est quelque chose de... Et chaque fois que je me plains, parce que maintenant j'ai des problèmes toujours de santé, et c'est pas grave, je suis là. C'était en 2003 que ça avait démarré, en 2005, j'étais guérie, en mars 2005.
0: Oui. Est-ce que vous faites le lien direct, Frédéric, entre ce pardon, cette conversion intérieure, et puis cette guérison?
3: Ah ben, bien sûr.
0: Oui. Pour vous, c'est évident. C'est évident.
3: Mais c'était, je veux dire, c'était pas volontaire de ma part. Et le Seigneur m'a vu venir, quoi. Je veux dire, c'est comment dire, c'est, moi, je trouve ça incommensurable, quoi. Je sais pas comment.
0: Oui. C'est une vague.
3: Même 24 ans après, je me dis, mais des fois, je me blâme. Rappelle-toi, t'as été touché là derrière ta tête. Cette tumeur qui était là, qui t'a fait sourire pendant deux
0: vous
3: ans.
0: Vous avez senti, Frédéric, physiquement quelque chose qui vous touchait,
3: quelque chose de très fin. Comme une fine lame qui venait me traverser mon corps, et quelque chose mais infime, en fait.
0: C'est ouais, pas vous très savez, léger.
3: On n'attend pas Dieu dans les grands tonnerres, maintenant.
0: C'est, oui, c'est ça.
3: Cette petite brise légère, comme ça, il a traversé mon corps. Voilà. Et le lendemain, donc la nuit, j'ai été malade, j'ai cru que j'allais y rester. Et le matin, je me lève. Je marche, et j'avais plus besoin de me tenir au mur de la même manière. Je me suis dit, ouh là là, il t'est arrivé quelque chose, Frédéric. Quelque chose a changé dans ta vie. Mais je ne pensais pas que ma tumeur était partie, je ne pensais pas. Et chirurgien, justement, neurologique, il m'avait redonné un rendez-vous pour voir où on en était, pour explorer un peu plus ce problème-là. Mais il n'a rien compris, il m'a dit « Mais vous n'avez plus rien, madame, je ne comprends pas ce qui se passe. » Ça devait être une fausse image.
0: Les médecins ont toujours des réponses assez comiques. Hein. Ça devait être une fausse image.
3: C'est pour ça que je voulais écrire un livre.
0: Oui.
3: Qu'est-ce que je voulais écrire
0: Ce serait peut-être un témoignage intéressant, hein, Laurent. Qu'est-ce que vous en pensez?
1: Ah oui, si vous pouvez écrire, écrivez-le.
3: Victime d'un miracle, voilà, je voulais écrire ce
1: Bah oui.
0: Eh ben, allez-y, Frédéric, voilà. On vous recevra à l'antenne. On vous recevra à l'antenne. On vous recevra.
3: Quelqu'un peut écrire pour moi, parce que ma main droite n'est pas extraordinaire.
0: Vous le dictereux.
1: En informatique, maintenant, on peut dicter vocalement.
3: Il faut l'écrire, je crois.
0: Oui, ce serait une bonne chose. Merci, Frédéric, de nous avoir appelé. Oui.
3: Il y a une toute petite chose.
0: Dernière chose, dites-nous vite.
3: Si vous pouvez prier pour moi, parce que le Seigneur m'a demandé d'aller rencontrer la fille de ce monsieur qui lui est décédé pour aller lui porter ce témoignage.
0: Oui.
3: Et je n'ai pas la force de le faire.
0: Voilà. Mais faites-le.
1: Demandez-le au Seigneur.
0: Conseil de Laurent. Et puis nous, on va demander à tous les auditeurs de prier pour vous, pour que vous puissiez le faire. Donc ça va être une force considérable, hein, parce qu'on est très nombreux ce soir à vous. Hein,
3: merci à vous
0: écouter. Merci Frédéric, et à très bientôt sur notre antenne. Laurent. Autre chose, la voix du Seigneur, une première fois, qui vous lave le cœur et l'âme, qui vous fait faire des rencontres. La voix du Seigneur, une deuxième fois pour la mission.
1: Oui.
0: Et puis, encore autre chose.
1: Juste avant, comme j'ai dit tout à l'heure, j'ai deux filles. J'ai une fille de 27 ans, qui est née en 99, et avec Catherine, que j'ai rencontrée en 2002, évidemment, on avait 34 ans.
0: Ouais.
1: On a vécu comme de vrais fiancés. On s'est promis de vivre comme de vrais fiancés parce que j'avais une nullité de mariage en cours.
0: Oui.
1: Du premier mariage.
0: Oui.
1: Donc, on veut un enfant.
0: Oui.
1: Ma femme a tombé enceinte en 2009.
0: Oui.
1: 41 ans. Donc, il faut faire attention. Octobre 2009.
0: Oui.
1: Le problème, c'est que un mois et demi, deux mois après, grossesse extra-utérine.
0: Dangereux.
1: Oui, la trompe explose. Elle a failli mourir, pronostic vital engagé, 15 jours à l'hôpital, on perd l'enfant. Ma femme perd l'enfant. On ne sait pas si c'est un garçon ou une fille. Mais on avait déjà, pour le garçon, je ne me souviens plus quel prénom on avait choisi, mais pour la fille, si c'était une petite fille, c'était Victoria, pour Victoire.
0: Oui.
1: Parce qu'on a mis longtemps pour que Catherine tombe enceinte.
0: Oui.
1: Et Catherine perd cet enfant, et on donne pas de prénom. On donne pas de prénom à cet enfant. Et on est désemparé par rapport à tout ce qui s'est passé, à la violence de ce qui s'est passé. Ouais. Il y a des tensions entre nous. Voilà. Donc on décide de partir en retraite au mois d'avril 5 mois après, Châteauneuf-de-Galeur, toujours.
0: Oui, donc, c'est Marc Robin.
1: Ouais. Ma femme peut pas m'accompagner, je dis, je vais prier pour nous, voilà. Le mercredi, la retraite commence un lundi, le mercredi, matin, le Père Michon, à la messe, à l'élévation de l'hostie consacrée, comme, quand je serai élevé de terre, j'attirerai tout à moi, et je suis reparti, j'étais dans la chapelle, mon âme repart, au même endroit où je me suis converti.
0: La première fois.
1: Et là, je vois une petite fille, 4-5 ans, arriver, les cheveux bouclés, blond, je suis blond. Ma femme est vietnamienne et martiniquaise. Donc,
0: joli métissage.
1: Oui. T'as un mat, yeux un peu bridés.
0: Oui.
1: Elle me dit, papa, je suis ta fille. Donne-moi un prénom pour que je grandisse en Dieu. Fais un gros bisou à maman. Je prie pour vous. Je vous aime. Elle me tourne le dos et elle repart. J'ai compris et je suis revenu dans la chapelle. À ce moment-là, j'en ai parlé au Père Michon. Il m'a dit, t'as eu une grande grâce.
0: Ah ouais?
1: Va dire à Catherine. Et on lui a donné le prénom de Gloria.
0: Parce que maintenant,
1: parce qu'elle est dans la gloire de Dieu. Et dès qu'on lui a donné le prénom, on s'est senti apaisé. Voilà. Pourquoi il m'a donné, encore une vision. Je pense que
0: Laurent, vous êtes gâté.
1: Ouais.
0: Oui.
1: Je pense que il faut donner un prénom à chaque enfant, quelle que soit la situation quand on perd un enfant.
0: Donner un prénom.
1: Et si vous
0: comment on s'y prend concrètement?
1: C'est
0: un garçon ou une fille,
1: vous donnez un prénom mixte. C'est ce qu'on a fait. On va à une messe. Peu importe de la paroisse où vous allez à côté de chez vous, vous offrez cet enfant au Seigneur pendant la messe. Parce que celui qui fait le lien entre les vivants sur terre, et je dis bien les vivants au ciel, les vivants auprès de Dieu, c'est Jésus dans son Eucharistie. C'est lui qui fait le lien entre les deux, la prière. Voilà, les gens qui sont partis de l'autre côté prient pour nous, on prie pour eux. Et je pense que le prénom est important quand on s'en va de l'autre côté. Voilà, j'en sais pas plus, mais j'ai compris intérieurement quand j'ai vu ma fille, donne-moi un prénom.
0: Pour que je grandisse,
1: il y a un but.
0: C'est-à-dire que les enfants continuent à grandir
1: tout
0: dans le sein de Dieu.
1: Et je pense qu'il y a une instruction, il y a quelque chose qui se passe. Dieu les instruit.
0: Peut-être ces petits garçons, ces petites filles deviennent des anges gardiens. Peut-être, on ne sait pas.
1: Peut-être.
0: Voilà. Alors, nous ne pourrons pas prendre ce soir Bernadette, qui nous appelait d'Agen. Pas plus que Sylvie qui nous appelait de Rennes, j'en suis fort désolé, pas plus que Anne-Marie qui nous appelait du Morbihan, beaucoup de Bretons ce soir, Jean-Michel de Paris que je salue et Corinne de Douai que je salue également. Je rappelle à nos auditeurs que ce livre de Laurent Kerlot, vous pouvez le trouver dans toutes les bonnes librairies, « Pardonner et aimer le chemin de la joie, c'est Jésus qui m'a appris à aimer » aux éditions Arthège. Vous avez le livre en incrustation image, je le remontre à la caméra pour ceux qui nous suivent sur notre chaîne YouTube. Laurent, est-ce qu'il y a un prochain livre? Parce que je vous invite à chaque fois à venir présenter le prochain livre. Est-ce qu'il y en a un autre en préparation?
1: Ouais, j'ai créé un deuxième.
0: Ah bah voilà.
1: En fait, j'ai tellement aimé écrire le premier.
0: Ah bah le deuxième.
1: Qu'est-ce que c'est une aumônerie d'hôpital et toutes les histoires que j'ai vécues à l'hôpital marquantes.
0: Eh bien, on prend rendez-vous et Laurent, vous viendrez présenter le livre.
1: Avec plaisir.
0: Hein, sur cette mission que le Seigneur vous a donnée pour vous envoyer à l'hôpital auprès de nos malades. Remerciements à Denis Thomas qui a contribué à préparer cette émission, à Jean-Paul Lérine qui l'a brillamment réalisé, à notre bénévole Anne qui a pris vos appels ce soir. Demain, je vous retrouve à ce même micro à cette même heure et nous parlerons d'un sujet difficile, nous parlerons de la fin de vie. On en parle bien sûr beaucoup à l'hôpital et en ce moment puisque nos responsables politiques réfléchissent sur la question. Pour l'heure, je n'ai plus qu'à vous souhaiter une très bonne nuit, sans oublier de vous confier à la prière de vos anges gardiens. Petite dédicace pour ma chère nièce qui est à l'hôpital encore, peut-être Mimi, mais qui va bien. Hein, vous pouvez prier pour Mimi. Et puis pour tous ceux qui ont perdu récemment un proche de leur famille, en union de prière, pour que leurs âmes soient guidées vers le Seigneur. Merci Laurent d'être venu jusqu'à nous. Et puis rendez-vous l'année prochaine pour le prochain livre chez Arthège. Merci et à demain.

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4: Nous avons parlé la semaine dernière de l'invasion des robots dans notre monde et également dans notre vie quotidienne. Mais voilà, il n'y aurait pas de robots possibles sans la fameuse intelligence artificielle. Les robots ne sont que l'un des nombreux développements de ce nouvel outil. L'intelligence artificielle redéfinit nos industries et nos modes de vie à une vitesse fulgurante. De la santé à la finance, en passant par le commerce et les transports, elle ouvre des perspectives inédites. Mais derrière cette révolution technologique se cachent des défis majeurs. Si nous ne maîtrisons pas dès aujourd'hui les enjeux éthiques et sociétaux de l'intelligence artificielle, nous risquons, entre autres, de voir se creuser des inégalités et de compromettre la confiance du public dans ces technologies. Détaillons, si vous le voulez bien, quelques enjeux de l'intelligence artificielle, tels que les défis éthiques, sociétaux et stratégiques. Un certain nombre de données peuvent poser des questions. Ainsi en est-il de ce qu'on appelle les biais algorithmiques. De quoi s'agit-il ? Eh bien, ce sont des erreurs systématiques qui se sont infiltrées dans les algorithmes. Oh, elles n'y sont pas venues toutes seules, bien entendu, car ceux qui donnent la matière de base à l'intelligence artificielle sont encore pour l'heure des hommes. Avec des erreurs placées dans les algorithmes, ceux-ci produisent des résultats injustes, des résultats discriminatoires ou tout simplement des résultats faux. Alors, qu'est-ce que c'est qu'un algorithme ? On utilise des termes de plus en plus compliqués qui rendent difficile d'accès toutes ces questions. En fait, c'est tout simple. Un algorithme, c'est une suite d'étapes qui permettent d'obtenir un résultat à partir d'éléments fournis. Un exemple simple, vous mettez en œuvre un algorithme chaque fois que vous allez essayer d'appliquer une recette de cuisine. Car, de fait, vous partez d'éléments fournis avec une série d'étapes qui vous sont décrites et au bout du compte, vous parvenez à réaliser le plat dont vous rêviez. Imaginez qu'il y ait dans cet algorithme de votre recette de cuisine des fautes. Par exemple, on va supprimer les œufs. Ou bien, on mettra deux fois plus d'huile que nécessaire. Eh bien, au bout du compte, le résultat ne sera pas celui que vous espériez. Pourquoi ? Parce que des éléments faux ont conduit le processus à un résultat manqué. Façonné à partir de données imparfaites, collecté selon des critères parfois non objectifs et marqué possiblement par les inégalités existantes, eh bien, certaines intelligences artificielles vont reproduire, voire amplifier ces erreurs et ces discriminations. Nous touchons là une réalité incontournable. L'intelligence artificielle n'est pas neutre et sa responsabilité repose entre les mains des humains.
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0: Docteur Louis Masquin, première intervention de cette nouvelle série intitulée « Psychiatrie et religion ».
1: J'aborde dans cet exposé le monde de la santé et plus précisément celui des maladies mentales et les aspects possibles de leur interférence avec la religion. La maladie est une expérience de pauvreté, mais elle est aussi un temps de reconstruction et peut vraiment être une occasion de renaissance. Encore faut-il savoir précisément ce que recouvrent les termes de santé mentale et de maladie psychique. Tout d'abord, arrêtons-nous sur ce qu'est la santé mentale. La santé mentale, selon l'OMS, peut se définir comme un état de bien-être qui permet à chacun de réaliser son potentiel, de faire face aux difficultés normales de la vie, de travailler avec succès et de manière productive, et d'être en mesure d'apporter une contribution à la communauté.

En quelques mots, l'aptitude du psychisme à fonctionner de façon efficace et harmonieuse. La santé mentale concerne tout le monde et elle a été désignée grande cause nationale pour l'année 2025. Prendre soin de sa santé mentale, ce n'est pas éviter les difficultés, c'est apprendre à les gérer, avancer avec elles, en trouvant son équilibre dans la vie. Car, lorsqu'on parle de santé, une notion fondamentale sur laquelle il faut insister est la notion d'harmonie, d'équilibre, ce qu'on appelle l'homéostasie, laquelle est à maintenir, à trouver ou à retrouver. Équilibre influencé par la vie de la personne, ses choix de vie, ses comportements, ses croyances, la culture, l'éducation, l'environnement, et ce grâce à la capacité d'adaptation de la relation aux autres, au monde et à soi-même. Lorsqu'on parle de normalité en psychiatrie, il faut s'appuyer sur trois critères. Le sujet. Nous sommes une personne unique, avec notre histoire, dont l'aujourd'hui est à comparer avec hier et les buts que nous nous fixons. L'environnement dans lequel cette personne évolue. En effet, ce qui est tel comportement, telle parole, sera normal à un endroit, mais ne l'est pas forcément ailleurs, du seul fait des différences culturelles. Troisième point, la normalité statistique et sociale qui fait comparer le sujet aux individus de son milieu. Qu'en est-il de la maladie psychique ? Ressentir de la tristesse, de l'anxiété ou du découragement fait partie de la vie. Ne psychiatrisons pas tout, tout devient pathologique. Mais quand tout cela devient trop intense, durable, impactant le quotidien, on parle de troubles psychiques. On parle indifféremment de maladie psychique ou de maladie mentale, peu importe. Encore que le terme de maladie mentale soit très connoté dans le grand public en termes de folie, avec des symptômes tels que les hallucinations ou le délire. Encore faut-il distinguer la maladie mentale de la déficience mentale, qui sont deux problèmes différents.

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1: Selon l'Organisation mondiale de la santé, les troubles mentaux concernent environ une personne sur quatre dans le monde, quels que soient les pays et les cultures, ce qui est le cas de la France. Et 75% des affections psychiatriques débutent avant l'âge de 25 ans. La maladie signe la rupture de l'équilibre. Les difficultés ou le débordement des capacités d'adaptation, des mécanismes de défense. La maladie touche au psychisme de l'individu, ce qui engendre des difficultés dans sa vie. La traduction en est une souffrance globale, physique, mais surtout psychologique, se manifestant par des perturbations de la pensée, des sentiments, de l'affectivité, de son comportement personnel, familial, social et des relations établies avec le monde, sa vie relationnelle. Elle peut être à l'origine de difficultés ou d'une inadaptation à une situation nouvelle, le plus souvent provisoire, mais qui peut être définitive. Outre la souffrance psychique, ces perturbations peuvent être suffisamment fortes pour rendre l'intégration sociale du patient difficile. Souffrance globale qui se traduit par des souffrances au niveau de la personne, mais aussi de son entourage, et qui peut également toucher la vie spirituelle, nous le verrons. Il faut bien insister sur le fait que l'objet de la psychiatrie n'est pas le trouble mental, mais l'être humain souffrant de trouble mental. Le patient est une personne avant même d'être un malade. La maladie psychique n'est pas une maladie comme une autre, car elle est essentiellement une pathologie des relations avec soi-même, les autres et le monde. Cette conception du trouble psychiatrique comme pathologie relationnelle fonde la spécificité de la psychiatrie. On sait aujourd'hui qu'il est vraiment simpliste de ramener à une seule cause la maladie. L'origine de la maladie mentale est multifactorielle. L'être humain arrive avec un bagage génétique, et les facteurs génétiques sont connus, comme dans la maladie bipolaire par exemple. Mais il vit dans un milieu familial, social, culturel, donné, et cela n'est pas à confondre avec la génétique. Ainsi sont parfois qualifiés d'héréditaires des éléments qui ne sont qu'environnementaux ou culturels. L'être humain a son propre développement et sa présence au monde selon sa personnalité façonnée au quotidien, mais aussi selon son équipement biologique et neurochimique, neurotransmetteur et ou hormonal, par exemple. Par ailleurs, les facteurs génétiques peuvent ne jamais s'exprimer. Par exemple, lorsque les facteurs familiaux, environnementaux ou encore professionnels sont favorables. Cette notion est très importante, car elle nous dit que le déterminisme génétique n'explique pas à lui tout seul l'apparition d'une maladie. On préfère le terme de vulnérabilité. Aussi parle-t-on aujourd'hui d'un modèle biopsychosocial, dans la genèse d'un trouble psychique où sont réunis la biologie, la psychologie, le tempérament, le caractère et le

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1: Décidément, on n'en a pas fini avec la Deuxième Guerre mondiale. L'occupation, la collaboration, la résistance, mais aussi les camps de réfugiés, puis de personnes dites indésirables, ont façonné, qu'on le veuille ou non, la France et l'Europe d'aujourd'hui. Qu'ils soient venus d'Espagne ou de Pologne, d'Italie ou d'Angleterre, et pour finir même des États-Unis, notre pays a été parcouru, habité, par des soldats et des réfugiés de tous bords, qui ont laissé leurs empreintes, leurs amours et leur vie parfois. Aujourd'hui, nous accueillons Patricia Vigier autour de son livre « Il s'appelait Camille », paru aux éditions BOD. Avec elle, nous allons aborder la complexité des situations dans la Creuse occupée à partir d'une conversation entre une adolescente contemporaine, Capucine, et son arrière-grand-mère, Marguerite. Patricia Vigier, vous étiez jusqu'à il n'y a pas si longtemps professeure documentaliste au collège Chambéry à Villeneuve-d'Ornon, près de Bordeaux, et vous faites preuve d'une grande cohérence dans vos choix d'écriture. Puisque vous vous intéressez à l'histoire régionale en particulier, ainsi qu'à sa transmission. Comment la grande histoire impacte-t-elle nos histoires particulières, notamment celle des petites gens, qui n'auraient en général qu'une envie, c'est se tenir à l'écart et en paix. Vos livres s'adressent aux jeunes, que vous côtoyez tous les jours, je crois, mais aussi bien sûr aux adultes, car ni vos sujets ni votre style ne sont infantilisants. Avant d'aborder Camille, présentez-nous un bref rappel de vos autres ouvrages.
2: Alors bonjour Jeanne Vidot, merci pour cette invitation au micro de Radio Présence. Merci pour votre introduction parce que le rappel de l'histoire et des périodes de résistance, de lutte antifasciste et de présence des indésirables sur notre sol résonne d'une manière étrangement contemporaine à l'actualité qui est la nôtre.
1: Oui, on continue à avoir beaucoup d'indésirables de par le monde.
2: Voilà, on arrive toujours à en définir. Et donc l'esprit de la résistance, finalement, est d'actualité. Alors, sur les romans que j'ai déjà publiés, j'aborde différentes thématiques. Alors, avec Les Dernières Reines, qui est coécrit avec Christophe Léon, nous avions campé une dystopie environnementale. Donc là, on s'attaquait au réchauffement climatique et donc on mettait en lumière des activistes du climat sur le continent africain, des lanceurs d'alerte. Avec L'évadé de Saint-Seurin, qui était le premier roman historique que j'ai écrit, là j'étais revenue sur une page de l'histoire bordelaise qui concerne la présence des libres de couleur, la communauté de ce qu'on appelle les libres de couleur, autrement dit ces personnes noires qui habitaient dans le quartier, en particulier Saint-Seurin, et qui par différents cheminements accédaient à la liberté et qui ont fait souche, qui ont fondé des familles, qui travaillaient à Bordeaux et dont on ne redécouvre l'existence que finalement depuis assez récemment, avec Nous renvoyer spécial, donc qui, comme Les Dernières Reines, est édité aux éditions du Muscadier. Là, je m'attachais au rôle qu'ont joué les jeunes dans la révolution syrienne et en suivant une bande de jeunes pendant plusieurs années. Voilà, je voulais rendre hommage au courage de cette jeunesse syrienne qui a lutté au prix de sa vie, pour beaucoup d'entre eux, pour faire advenir la démocratie et une Syrie plus libre et en tout cas débarrassée de Bachar el-Assad. Avec Stop Asian Hate, de nouveau coécrit avec Christophe Léon et toujours édité chez le Muscadier. Là, c'était juste après la crise de la Covid. Donc, on avait voulu s'intéresser au racisme anti-asiatique, qui est pas le racisme dont on parle le plus, mais qui fait néanmoins souffrir beaucoup de personnes. Et puis, donc, il y a eu Il s'appelait Camille. Et le dernier paru l'année dernière, Bobine et Popcorn, qui est écrit pour les un petit peu plus petits, toujours chez le Muscadier. Et où là, je mets en scène des élèves qui sont scolarisés en Ulysse, donc porteurs de handicap, victimes de harcèlement. Et qui vont montrer comment, par leur qualité et la solidarité, on peut enrayer cette spirale du harcèlement. Donc, en fait, le point commun entre tous ces romans, ben, ça, à chaque fois, on a des jeunes qui sont en lutte, qui sont un peu révoltés contre les injustices ou les travers de ce monde.
1: Alors là, c'est vrai que pour notre Camille, c'est un petit peu différent, puisque... Si vous évoquez effectivement la lutte de ces jeunes hommes et aussi de la jeune fille qui était Marguerite à l'époque, mais c'est vrai qu'il y a toute cette complicité très forte intergénérationnelle. On est vraiment dans, enfin, il me semble que le cœur de l'ouvrage c'est plutôt la transmission et l'histoire plus que, enfin, vous faites un état des lieux.
2: Oui. Alors cette dimension de la transmission, elle est très importante et c'était un des moteurs qui m'avait donné envie d'écrire cette histoire. Moi, j'ai la chance d'avoir ma grand-mère encore, qui a plus de 101 ans aujourd'hui, qui est toujours en vie. Donc mes enfants ont eu la chance de pouvoir l'interroger sur la période de la guerre, de pouvoir lui demander de raconter sa jeunesse. Et en plus, elle a accumulé une quantité de documents assez impressionnante. Donc, elle peut illustrer ces anecdotes par tout un tas de pièces authentiques. Mais ça n'est pas le cas de la majorité des adolescents d'aujourd'hui. Donc je voulais qu'à travers ce roman et le personnage de Capucine, qui a en gros 13 ans, il puisse poser, avec toute la naïveté et la fraîcheur des adolescents d'aujourd'hui, les questions qu'il se pose sur « Dis mamie, c'était comment la guerre quand tu étais jeune ?» Et Marguerite leur répondrait.
1: Donc Marguerite doit beaucoup à votre grand-mère, si je comprends bien. Mais pas seulement, parce que vous allez nous expliquer un petit peu le point de départ de ce roman, la genèse, l'étincelle qui est un petit peu rocambolesque, je crois.
2: Oui, qui a provoqué vraiment le
1: déclic.
2: Le déclic et la découverte de cette histoire que j'ignorais totalement. Donc effectivement, nous sommes installés dans le Limousin, dans une petite commune à l'entrée du plateau de Millevaches, et donc dans une très vieille maison qui a été conservée relativement dans son jus au fil des siècles. Et dans notre chambre, on a quand même voulu refaire la tapisserie qui était très ancienne, et en retirant les laits de tapisserie, nous avons découvert médusé que caché entre le lait de tapisserie et le mur, il y avait une grande affiche d'esthétique années 30, on va dire, hein, Condisciplina se defiende la Repubblica. Alors aujourd'hui, bon, on a la chance d'avoir tout un tas d'outils sur Internet qui permettent de faire des recherches par image. Donc on retrouve assez facilement l'auteur de cette affiche, la date, 1937,
1: aussi.
2: Et le contexte. Bon, alors j'avais bien deviné qu'il s'agissait de la guerre d'Espagne, mais je ne voyais pas ce que ça venait faire au cœur du Limousin. Et donc c'était le bout du fil de la pelote qui ne demandait qu'à être dévidé pour découvrir que les camps de réfugiés espagnols, il n'y en avait pas que dans l'extrême sud du pays, on a eu jusque dans le Limousin des camps de travailleurs étrangers, et il y en avait en particulier sur le plateau de Millevaches.
1: D'où l'arrivée de Camille.
2: Voilà, donc Camille est arrivée dans ma chambre comme ça un beau jour et m'a intriguée, et j'ai voulu en savoir plus, et puis tout d'un coup je me suis dit, ben en fait j'habite rue des Maquisards, c'est peut-être pas un hasard. Sans vouloir faire de rime. donc voilà, tout ça avait du sens et demandait à être creusé, exploré. Et puis évidemment, c'était passionnant.
1: Quelles ont été vos sources ?
2: Alors les sources, là aussi sur Internet, on retrouve pas mal de
1: documents.
2: Vous êtes
1: documentaliste, vous ne fonctionnez pas qu'avec Internet.
2: Oui, voilà. Bon, on a un musée de la Résistance à Limoges qui est très intéressant. Il y en a un autre aussi à Peyrales-Château. Donc voilà, des ressources authentiques. Et puis bon, mais il y a des livres qui ont été écrits sur le sujet, notamment un dont, alors j'ai plus le titre en tête, mais qui recensait justement tous ces camps présents dans le Limousin, avec les petites nuances, camps de travail, camps d'internement, leur localisation, la durée pendant laquelle ils ont été ouverts. J'ai été sur les sites de certains d'entre eux. À Saint-Paul-des-Jaux, par exemple, il reste deux baraques de bois.
1: Qui sont mises en valeur ou pas du
2: oui,
1: tout?
2: Oui, avec un petit panneau explicatif. Oui, tout à fait. Et puis à Guéret aussi, au sud de Guéret, il y a un camp de travailleurs italiens, alors qui datait du début des années 30, celui-ci. Et donc ce sont des réfugiés italiens qui ont construit, par exemple, l'hôtel de ville de Guéret. Et c'est des baraquements qui ont été habités jusque dans les années 80.
1: D'accord.
2: Et quand on sait le climat de la Creuse et quand on voit ces baraques de bois avec leurs petites fenêtres et les toits en tôle ondulée, etc., on se dit que bon, les conditions de vie devaient être assez terribles. Donc,
1: vous dites qu'ils ont été occupés par des travailleurs?
2: Par des familles, oui.
1: D'accord, les mêmes familles qui étaient arrivées
2: Oui, voilà, et leurs descendants. Et,
1: d'accord. Il leur fallait beaucoup de courage, oui.
2: Oui.
1: Donc, à la fois des recherches livresques, puis des recherches aussi sur le terrain.
2: Voilà, oui, quel que soit le sujet. Alors, sauf pour nous renvoyer spécial, évidemment, là, je ne suis pas allée en Syrie, donc j'ai procédé autrement. Mais pour l'évadé de Saint-Seurin, ou pour Il s'appelait Camille, ou, je ne l'ai pas évoqué tout à l'heure, le dernier paru, Équinoxe, qui se passe au XVIIIe siècle, et qui retrace la vie d'un corsaire morlésien qui est venu à Bordeaux et voilà, qui a passé 30 ans et qui a fait plein de choses fabuleuses. Donc j'aime bien aller, oui, sur les lieux de l'action, essayer de m'imprégner et puis chausser des sortes de lunettes virtuelles pour lire le paysage et les monuments autrement.
1: Oui, ça permet d'incarner le récit.
2: Voilà, oui. Moi, c'est ce que je trouve important, en particulier pour les jeunes, et peut-être parce que moi, étant adolescente, l'histoire me paraissait terriblement abstraite, et donc j'avais du mal à m'y intéresser. L'histoire me passionne à partir du moment où elle s'incarne dans des personnes et dans des lieux avec des destins individuels, alors qui sont pas forcément éclatants, mais qui ont néanmoins participé, chacun à leur mesure, à la grande histoire. Donc la grande histoire, c'est la somme de toutes les petites histoires.
1: Bien sûr. Alors peut-être pouvez-vous nous dire quelques mots sur Camille?
2: Alors Camille, alors il commence par une chanson. Donc bon, dans les chansons qui passent dans l'émission, j'ai choisi des titres qui sont contemporains de l'histoire, parce que à cette époque-là, on chantait énormément, on écoutait beaucoup la radio. Voilà, la radio avait un rôle important, à la fois pour informer, pour faire passer des idées, et puis les chansons, alors vivaient, voyageaient, étaient réinterprétées. Il y avait la mode de ce qu'on appelle les goguettes, hein. On reprend un air existant sur lequel on recompose des histoires. Et ma grand-mère et mon grand-père en particulier chantaient beaucoup et écrivaient leurs petites chansons aussi. Voilà, donc là, Il s'appelait Camille commence par la fin des vacances. Les arrière-petits-enfants sont venus passer leurs vacances chez leur arrière-grand-mère Marguerite dans la Creuse. Et avant de partir, ils entonnent une chanson. Et là, l'arrière-grand-mère a une réaction tout à fait inattendue et un peu déroutante, puisqu'elle leur demande d'arrêter tout de suite. Et Capucine comprend que ça la renvoie à un souvenir douloureux. Donc une fois les turbulents cousins-cousines repartis, elle qui est l'aînée, va aller interroger son arrière-grand-mère sur les motifs de cette réaction-là. Et donc c'est à partir de là que Marguerite va lui révéler un amour de jeunesse pour un jeune homme qui n'était pas grand-papa. Donc la Capucine est très étonnée, hein, on est toujours étonnés que nos aïeux aient été amoureux finalement et vécu des aventures.
1: Une vie sentimentale, oui.
2: Voilà. Et donc ce jeune homme, Camille, était un réfugié espagnol.
1: Peut-être pouvons-nous d'ailleurs écouter la chanson que vous avez prévue pour nous. Allez. Qui parle des barricades.
2: Voilà, a las barricadas.
1: A las barricadas, coro de la libertad, canciones de no pasarán.
2: Sí. Si.

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1: Donc nous venons d'écouter A las barricadas, Coro de la Libertad, Canciones del No Pasarán, donc une musique de révolutionnaire qui date de la guerre d'Espagne et c'est un chant républicain. Nous retrouvons Patricia Vigier pour son roman Il s'appelait Camille aux éditions BOD. Et donc vous avez commencé, Patricia Vigier, à nous raconter un petit peu le déroulé de votre roman. Marguerite va, à travers son histoire personnelle, décrire le quotidien des paysans creusois pendant la guerre et les différents statuts occupés plus ou moins volontairement par les différents personnages. Les travailleurs du STO, les réfugiés politiques ou économiques, les collaborateurs ou les résistants, ça c'est déjà un premier point. En effet, le frère de Marguerite, Armand, je crois, est parti en Allemagne, travailler en Allemagne.
2: Alors, René.
1: C'est René, pardon. Oui. René, Armand, non, il restait avec eux à la ferme.
2: Oui,
1: excusez-moi.
2: Ainsi que Pierre, le fils de...
1: Voilà, Pierre. De René, pour l'instant, n'est pas vraiment intéressé par Marguerite, alors que Pierre...
2: Il est beaucoup plus.
1: Et Camille, plus tard, vont l'être beaucoup plus. Mais donc, René est plus âgé, je crois, et il est parti... Pouvez-vous nous parler un petit peu de ce statut particulier ou en fait ce qui s'est passé, parce qu'il y en avait qui étaient des volontaires, d'autres ont été envoyés d'office. Certains avaient des congés. René va revenir justement à l'occasion d'un congé.
2: Oui, alors cette histoire, donc bon, on resitue très très rapidement le contexte. Donc la France a capitulé, Pétain est arrivé au gouvernement, et donc les Allemands, dans les accords qui sont signés avec le régime de Vichy, stipulent que pour faire tourner l'économie allemande pendant que les jeunes Allemands sont sur les différents fronts, il faudra envoyer des jeunes Français travailler dans les fermes, dans les usines en Allemagne. Alors au départ, ça s'appelle pas le STO, ça va s'appeler la relève, avec déjà une sorte de chantage. Si vous nous envoyez des ouvriers, on libérera des prisonniers qui eux pourront revenir. Donc ça crée une ambiance dans les villages et dans les quartiers des villes assez particulière, puisque d'une famille à l'autre, ceux qui avaient un fils prisonnier en Allemagne regardaient d'un œil mauvais les voisins qui avaient toujours le leur et qui voulaient pas l'envoyer, et puis en disant attends, si tu l'envoies travailler, après tout il s'agit jamais que de travailler, hein, on n'est pas prisonnier, c'est un contrat de travail dans une situation où en plus il y a du chômage en France, les gens vivent difficilement, donc après tout travailler pour travailler, donc si t'envoies ton fils je récupère le mien, donc fais un effort, quoi. Donc on imagine un peu l'ambiance. Donc ça s'est fait de manière un peu plus ou moins volontaire, voyant que le dispositif curieusement ne fonctionnait pas. Ils en sont arrivés à être un petit peu plus coercitifs et à mobiliser des classes d'âge en disant là il n'y a plus le choix, et ont demandé aux chefs d'entreprise de désigner un certain nombre de leurs employés pour les envoyer travailler en Allemagne dans l'agriculture ou
1: Et ça restait un contrat de travail.
2: Alors
1: plus ou moins.
2: Ils étaient censés alors la liberté était quand même très très relative. Ils étaient censés avoir des permissions, mais très vite là aussi on s'est rendu compte que les premiers qui partaient en permission, ils ne revenaient pas. C'est bizarre, hein, parce que ils y avaient goûté, oui. Ils savaient ce qu'ils allaient retrouver et ils voulaient pas. Donc ils devenaient réfractaires au STO, hein, ils se cachaient alors de différentes
1: façons.
2: Et puis
1: d'abord effectivement, ils n'avaient pas forcément envie d'y retourner, et puis aussi il y en a qui se sont engagés. Il y a aussi un début de résistance, les premiers...
2: Alors ça se met en place très, très, très progressivement.
1: Très progressivement, mais il y a quand même eu qui ont décidé...
2: Donc il a fallu être de plus en plus autoritaire pour trouver des volontaires. Et puis surtout, ceux qui étaient déjà, les permissions ont été sucrées. Hein, c'est-à-dire qu'il y en a qui n'en ont jamais eu. Donc ils sont partis en STO au printemps 43 et qui n'en sont jamais rentrés jusqu'à fin mai 45,
1: voire plus.
2: Voire plus.
1: Quand ils étaient en Poméranie,
2: oui.
1: Ou à la frontière russe, ils ont certains au Mian. Hein.
2: Ouais, ouais, ouais. Donc ça a été très long et très difficile, effectivement.
1: Alors, les villages sont effectivement très chahutés, puisque les hommes sont partis, ou sont prisonniers, sont pas là. Certains restent, mais bon. Au milieu de tout ça, il y a des réfugiés, politiques ou pas. Les premières vagues économiques, après les réfugiés politiques, donc en particulier, bah, par exemple... Alors, il y a les Espagnols, d'où l'arrivée de Camille.
2: Oui, oui, oui. Alors, c'est un peu le jeu des chaises musicales, parce que, bon, donc, on a compris, les Allemands ont envoyé leurs jeunes hommes au front, il leur faut des travailleurs, voilà, on les prend en France, mais du coup, en France, ben, qu'est-ce qui se passe dans les fermes et dans les usines? Il n'y a plus personne non plus. Enfin, il y a moins de monde, en tout cas. Donc, les femmes, comme pendant la Première Guerre mondiale, vont aussi se mobiliser, mais il manque quand même de la main-d'œuvre et des bras. Et il se trouve que dans les différents camps d'internement dans lesquels on enferme, alors il y a les réfugiés espagnols, mais il y avait aussi des Italiens, il y avait aussi des réfugiés allemands, autrichiens qui avaient fui le nazisme, et puis des juifs. Donc tous ces gens qui sont enfermés, que l'on nourrit très mal, que l'on héberge très mal, mais enfin quand même, si on pouvait rentabiliser leur présence, ça serait encore mieux. Donc on se dit, ben c'est eux qu'on va faire travailler de manière tout aussi contrainte finalement que nos jeunes Français. En Allemagne.
1: Oui, tout le monde était un peu contraint à cette période-là, il faut reconnaître.
2: Oui, oui, voilà. Il y avait assez peu de volontariat réel.
1: Donc effectivement, parmi les personnages de votre roman, il y a Camille, donc, qui est un réfugié politique plutôt, oui. Et qui se trouve engagé pleinement dans la ferme où vit Marguerite. Et puis il y a une jeune fille qui arrive, enfin une petite fille.
2: Petite fille, oui, c'est
1: une
2: enfant.
1: Fille, ouais. elle est très jeune. Elle a à peu près l'âge de Marguerite, hein, peut-être un peu moins.
2: Eva, elle est un petit peu plus jeune aussi, ouais. Ouais, ouais. Oui, donc Camille, au départ, il a fui au moment de la retirada, et puis donc à partir de ces camps dans le Roussillon, ensuite les travailleurs vont être disséminés dans tout le sud de la France, parce que bon, alors là, cette histoire, je l'ai située en Creuse, parce que moi, je l'ai découverte en Creuse, mais elle aurait pu avoir lieu en Dordogne, dans l'Ariège, dans le Gers, voilà, il y a eu plein de poches de résistance dans lesquelles les réfugiés espagnols ont joué un rôle.
1: C'est intéressant que vous l'ayez situé dans la Creuse, parce que justement, on pense pas de prime abord à la Creuse.
2: Oui.
1: Le Gers, on commence à voir un peu. Toute la côte, Argelès, les villes, c'est bien documenté, c'est bien même mis en valeur. Par contre, c'est vrai que la Creuse, on n'y avait pas systématiquement pensé.
2: On le sait moins, oui.
1: Donc ça, c'est vrai que c'était intéressant. Le personnage d'Eva va nous faire aussi prendre conscience que c'est pas totalement nouveau, effectivement, la traque des Juifs, mais comment elle se produit aussi à la campagne.
2: Oui, alors là, c'était le cas particulier des enfants qui parfois donc étaient séparés de leurs parents. Donc là, la petite Eva, elle était auprès de l'organisme qui s'occupait des enfants, l'OSE, et qui essayait, tant bien que mal, au fur et à mesure que les lois étaient de plus en plus restrictives, ciblées sur les personnes juives, et où le gouvernement de Vichy montrait de plus en plus de zèle pour expédier des juifs vers l'Allemagne où on pouvait se douter un petit peu de ce qui allait leur arriver. Donc il y a des réseaux qui se mettent en place pour essayer de sauver ces enfants-là. Donc là, de Limoges, ben, il y a un réseau qui va faire passer la petite Eva et quelques enfants par le Limousin, la Creuse, notamment Crau, et de là, ils étaient évacués vers la Suisse. Donc il y en a quelques-uns qu'on a réussi à sauver comme ça.
1: Mais vous faites effectivement état de ceux qui n'ont pas pu être sauvés.
2: Aussi.
1: Et ça représente quand même beaucoup de gens. C'est bien aussi que vous ayez introduit ces chiffres et à travers le personnage d'Eva, on peut s'identifier un petit peu. Mais y a aussi tout le contexte qui est quand même impressionnant aussi pour une zone où a priori, il n'y avait pas non plus forcément tant de gens que ça.
2: Oui. Alors là, c'est l'avantage, j'ai envie de dire, de la structure que j'ai choisie, où on est aujourd'hui, et donc l'ancêtre raconte son expérience, et la jeune fille aujourd'hui lui pose des questions parce que ben on a le recul. Donc aujourd'hui, on a la fin de l'histoire, on a les bilans, on a les résultats des recherches qui ont été établies sur ces époques-là. Donc Capucine, bon, ben, compulse les coupons de presse qu'a mis de côté Marguerite, mais Marguerite, ben, qui a suivi aussi les actualités et la manière dont ensuite l'histoire a été racontée, bon, ben, on a le bilan chiffré, effectivement, des morts, des déportés, etc.
1: Ce qui est intéressant dans votre écriture, dans votre roman, c'est la manière dont Marguerite, bon, le temps a passé, hein, donc il y a encore quelques petites pointes de jalousie chez elle, ou bon, écoutez un peu des fois
2: limite mesquin,
1: un peu vachard, ouais, mesquin, ouais. Un petit peu, ouais, j'allais le dire, mais bon, un petit peu. Oui. Mais en même temps, elle a quand même aussi 80 ans de recul par rapport à tout ça. Et elle essaye vraiment de ne pas introduire de manichéisme, quoi. C'est-à-dire, effectivement, Eva va être dénoncée, mais bon, bah, la personne qui l'a dénoncée était dans une telle situation,
2: était sous la pression,
1: que,
2: ouais.
1: Qu'est-ce qu'elle pouvait faire d'autre, quoi, quelque part.
2: Et qui elle-même et avait été elle-même dénoncée aussi.
1: Aussi, ouais. Et donc... Vous arpentez bien cette zone grise, en fait, qui est la zone que je trouve on commence à découvrir un peu maintenant. On a fonctionné beaucoup avec des noirs et blancs après la
2: guerre.
1: Oui,
2: les gentils, les méchants.
1: Il y avait les gentils, les méchants, les collabos purs et durs, mais on n'a pas tellement évoqué les ultras et on n'a pas évoqué tellement non plus les.
2: Bah, ceux qui étaient dans l'entre-deux, qui subissaient.
1: Qui subissaient, puis qui ne savaient pas forcément. C'est facile avec le. Maintenant, quand on connaît la fin de l'histoire, c'est facile de distribuer des médailles.
2: Et oui. Mais, et oui, parce qu'en fait, ces résistants. Alors là encore, ça va faire écho à un vocabulaire qui est utilisé aujourd'hui. Ces maquis de résistants, alors au départ, ils n'étaient pas forcément si bien vus que ça par De Gaulle depuis l'Angleterre, qui voulait une armée professionnelle, structurée, etc. Et là, bon, on avait des groupuscules un peu incontrôlables. Alors on demandait à les armer, mais enfin, on ne savait pas trop ce qu'ils allaient en faire. Et puis, bon, alors en plus, il y avait des communistes quand même, beaucoup, hein, dans le lot, faut le dire. Et puis, le gouvernement en place les qualifiait de terroristes. Donc ça aussi, ça fait voilà, ça résonne un petit peu aujourd'hui dans nos oreilles. Dès qu'il y a des gens qui résistent et qui adoptent des attitudes antifascistes, bon, c'est forcément des terroristes.
1: D'ailleurs, vous faites bien état de la propagande qui était présente et qui martelait
2: et oui,
1: matin, midi et soir.
2: Oui.
1: La bonne parole vichysoise.
2: Donc, pour les gens du commun, on va dire, hein, c'est-à-dire peut-être vous et moi, si ça nous arrivait aujourd'hui, on voit toutes ces forces à l'œuvre et y a des actions, ça se passe la nuit, il y a des explosions, des sabotages, etc. Est-ce qu'on peut vraiment leur faire confiance? Ils sont un petit peu inquiétants On ne voit pas tout de suite en eux les héros qu'on voit aujourd'hui. Donc, pendant longtemps pour la population, ça ne devait pas être aussi évident que ça de se situer, de dire est-ce que je leur apporte un soutien, est-ce que je ferme ma bouche si on me pose des questions, ou est-ce que ça serait conforme à un esprit patriotique que de raconter ce qui se passe exactement.
1: Que d'aller dénoncer. Marguerite, d'ailleurs, donc il y a 16 ans à l'époque, est un peu perdue. Elle, on lui dit pas tout, et forcément, on lui dit pas tout parce que ça
2: pourrait
1: être dangereux.
2: C'est une manière de la protéger.
1: C'est une manière de la protéger. Dans sa ferme, on est clairement pour la résistance et pour la protection justement des étrangers politiques ou des juifs.
2: Oui, ça va de soi. Il y a un sens de l'accueil qui fait qu'on ouvre ses portes à ceux qui sont persécutés. Oui.
1: Mais le personnage de Marguerite nous permet d'aborder le rôle des femmes, en fait, dans cette résistance, puisque les femmes font tourner la ferme en l'absence des hommes. Donc déjà, ça, c'est un rôle très positif et très actif dans le maintien de la France. Mais elles servent aussi d'agents de liaison, de propagandistes, Adèle qui est rédactrice d'un journal clandestin, et voire de résistance à part entière. Et on a tendance à les, on a eu tendance un peu à les oublier, à les occulter. Et peut-être parce que beaucoup comme Marguerite, elle ne tire pas de gloire de son engagement. Et pourtant, il est réel et exemplaire d'un grand nombre de jeunes femmes.
2: Alors, il y avait plein de manières, en fait, de résister, même sans en avoir conscience. Donc, à partir du moment où on porte à manger à ceux qui sont réfugiés au cœur de la forêt, dans leur cache, on fait acte de résistance et de soutien. Quand on transporte en cachette des messages, on fait acte de résistance. Quand on distribue, effectivement, comme Adèle, des petits tracts avec des messages qui appellent à telle ou telle action ou à une certaine passivité, à la résistance, etc. On fait acte de résistance dans les villes. L'infirmière de l'hôpital qui dérobe du mercure, elle fait acte de résistance et ainsi de suite.
1: Bien sûr, ou même le gendarme qui a un rôle particulièrement mal placé, qui est très inconfortable. Bon, bah, il omet de dire que voilà, la famille elle n'est pas composée de 5 personnes.
2: Oui, ça peut être une résistance par omission, oui, effectivement. Donc chacun était placé face à sa conscience, à ses valeurs, à ce en quoi il croyait, et amené à se positionner, donc soit de manière active, soit de manière passive, comme le faisaient les travailleurs du STO les usines, quand ils se mutilaient, quand ils ralentissaient les cadences.
1: Quand ils sabotaient, voire les machines, par exemple. Voilà. Alors le personnage de Camille est particulièrement dramatique, puisqu'il fuit la guerre d'Espagne, qu'il se retrouve dans un camp d'internement et s'engage dans la résistance, puis finira peut-être, on ne sait pas. Ce parcours est loin d'être unique, hein, puisque les réfugiés de la République espagnole ont été nombreux à participer à la libération de la France. On peut penser à la Nueve, la division qui regroupait les Espagnols, et ils avaient nommé leurs chars selon les batailles de Teruel, Guadalajara, etc. Son portrait est à peine esquissé, en fait, et c'est presque un fantôme, et j'ai trouvé que c'était... une bonne manière de nous montrer aussi le passage du temps sur le personnage de Marguerite. À la fois, ce passé n'est jamais passé, et en même temps, ce personnage, quelque part, s'estompe.
2: Oui, alors en l'évoquant sous les questions de Capucine, en ressortant ces documents, ces photos dont on imagine qu'elles sont restées enfouies dans un tiroir pendant des décennies, Elle le fait ressurgir un petit peu, mais comme une silhouette, comme une ombre. Et pourtant, les émotions sont toujours vivaces. Là. Voilà.
1: Alors Camille est arrivé. Il a s'échappé du camp. Il se retrouve dans cette ferme et il va s'engager dans la résistance.
2: Aux côtés du frère Armand. Et de Pierre.
1: Et c'est peut-être Pierre qui est l'amoureux transi de Marguerite. C'est peut-être donc le moment d'introduire notre deuxième pause musicale, ce qui est donc « Ceux du maquis », interprété par Memoria Vivit.
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0: Parole d'auteur.
1: Nous sommes aujourd'hui avec Patricia Vigier autour de son roman Il s'appelait Camille, qui est publié aux éditions BOD. Nous venons d'écouter une chanson du Maquis, ce du Maquis, interprété par Memoria Vivit. Vous vouliez nous dire quelques mots à propos de cette chanson?
2: Oui, alors cette chanson, donc, elle a été composée à Londres et elle passait sur la BBC dans l'émission Les Français parlent aux Français à partir de 1944. Et elle évoque justement ces réfractaires au STO et ces jeunes qui rejoignaient les rangs du Maquis qui, on l'a dit, pouvaient inquiéter un petit peu les gens en France, dans les campagnes ou même dans les villes. Donc elle vise à mieux faire connaître leur action et à jeter la lumière sur leur dénuement et susciter des engagements. Parce que quand même, au bout d'un moment, ces forces vives, on s'est dit que ça pouvait être intéressant de les structurer, de les armer et de les allier au grand mouvement de libération qui était à l'œuvre sous l'égide du général de Gaulle.
1: Oui, plus officiel, disons.
2: Voilà, et donc contrer la propagande de Radio Paris qui, elle, fustigeait les terroristes.
1: Alors, venons-en peut-être à parler un petit peu de la forme proprement dite de votre roman. Alors, a priori s'adressait peut-être au départ plus à des jeunes, mais qui, bien évidemment, est à destination de tous. Ça pourrait être une longue nouvelle, ou novelle, là, comme disent les anglophones, parce qu'en fait, c'est un roman très court et très dense. Moi, ça m'a un petit peu évoqué aussi le texte d'une pièce de théâtre. En fait, il s'agit d'un dialogue, mais d'un dialogue où un dialogue à la Socrate, c'est-à-dire Capucine donne des petites indications, relance le discours, etc. Mais en gros, c'est quand même principalement un monologue, le monologue de Marguerite, qui se parle souvent d'ailleurs presque à elle-même, à haute voix, mais un petit peu à elle-même. Et il y a quelques phrases descriptives qui fonctionnent un peu comme des didascalies. Est-ce que vous avez été tenté, je crois, des fois, ou vous avez eu parfois des mises en scène un petit peu de ce texte?
2: Alors, le regard théâtral sur les textes que j'écris me vient toujours de l'extérieur. En fait, moi, j'en ai pas forcément conscience. J'aime bien écrire les dialogues. Il semblerait donc que je les écrive d'une manière qui soit propice à la lecture, à la mise en voix orale pour le théâtre. Donc, effectivement, oui, j'avais une nouvelle qui avait fait l'objet d'une lecture pour une radio, d'ailleurs. C'était au printemps 2024 pour le Congrès national de la Ligue des droits de l'homme. C'était au sujet du mal logement. Et oui, il pourrait y avoir des projets de lecture publique de certains textes. Sur la longueur de ce roman, ayant travaillé pendant longtemps avec les adolescents, en tant que

0: professeur documentaliste. Donc je trouvais qu'il était difficile de trouver des romans qui répondent à la fois à la curiosité, à l'envie de certains élèves petits lecteurs et à justement leur petit souffle, hein, si on peut parler comme ça en termes d'endurance, par rapport à des romans trop gros qui les découragent. Donc j'essaie en général d'écrire des romans qui vont pouvoir concerner aussi ces lecteurs-là, ces jeunes qui sont pas réfractaires à la lecture, contrairement à ce qu'on peut entendre, mais qui ne sont pas qui n'ont pas un appétit suffisamment développé pour avaler des pavés. Donc
1: Des lecteurs petits bras, quelque part.
0: Voilà, c'est ça. Mais qui sont curieux, qui aiment l'histoire et qui ont envie de s'intéresser à certains sujets. Donc j'essaie de m'adresser aussi à ceux-là. Et donc sur le... Oui, donc la structure, je voulais quelque chose de vivant, de dialogué, et comme on l'a dit, que l'adolescent qui lit le roman ait vraiment le sentiment que Marguerite lui parle et répond à ses questions, que Capucine se fait le porte-parole de ses questions, parfois naïves, parfois... incongru, mais aussi pour les adultes qui ont vécu alors des événements, alors ceux qui ont vécu la Seconde Guerre, comme dirait l'autre, il y en a plus beaucoup, mais d'autres, ça peut être d'autres événements, soient encouragés à raconter, à transmettre ce qu'ils ont vécu, parce que ben là encore, nos jeunes sont curieux et ont besoin qu'on leur raconte cette histoire pour qu'elles ne sombrent pas dans l'oubli.
1: Donc, quelque part, ce livre est une autorisation que vous donnez à vos lecteurs.
0: Ouais. D'aller poser des questions.
1: Que les jeunes n'hésitent pas à y aller et que les anciens n'hésitent pas à raconter.
0: Ce qu'ils n'ont pas fait pendant longtemps parce que alors leurs enfants à eux ne s'y intéressaient pas et eux, selon ce qu'ils avaient vécu, ils n'avaient pas forcément envie d'en parler, puis c'était du passé. On passe à autre chose. Voilà, on va de l'avant.
1: On s'imagine qu'on passe à autre chose.
0: Voilà. Et c'est vraiment avec les générations des petits et arrière-petits-enfants que ben là, il y a quand même des questions de la curiosité et qu'on réouvre un peu les classeurs et les pochettes de documents ou la boîte à souvenirs.
1: Alors pour le lecteur, ces brèves interruptions du dialogue ou du monologue de Marguerite nous permettent de reprendre notre respiration, parce que c'est vrai que c'est quand même un texte dense.
0: Oui, puis il y a des passages qui sont, émotionnellement sont plus chargés.
1: Sont plus chargés. Mmh. Alors il n'y a pas de... la violence est suggérée, vous n'êtes pas du tout dans le sensationnel. Tout ça, il y a le passage du temps...
0: Ben souvent, l'allusif est plus impactant que le descriptif.
1: Il y a la pudeur aussi de Marguerite qui est respectée. Donc on n'est pas du tout dans quelque chose qui serait violent, mais il y a quand même des scènes qui peuvent être chargées émotionnellement. Et ces notations nous permettent nous aussi, de reprendre notre respiration. Vous introduisez aussi... une interface poétique à cette violence du récit, un contrepoint, puisque à travers quelques gestes très concrets, Marguerite et Capucine vont récolter des framboises, et des aubergines, font la cuisine, mais se promènent aussi dans la campagne. Donc c'est un roman qui est ancré dans cette réalité creusoise et c'est bien que vous nous précisiez clairement, cette fin d'été, les sensations, les odeurs, etc., qui rétablissent un lien avec le lieu et la nature environnante. Ces espaces aussi de respiration où vous, narrateur omniscient, vous nous mettez un peu le cadre autour en vue. Ça nous permet aussi, ça vous permet de nous présenter les pensées divergentes des deux protagonistes, et de les rétablir un petit peu dans leur, à la fois dans leur, bon, il y a leur complicité, mais aussi leur forme de solitude, leur espace intérieur qui diverge entre Capucine qui découvre la vie et Marguerite qui fait un peu le bilan. C'est vrai qu'il y a l'espace-temps. Et ça amène le lecteur à une réflexion justement sur le temps. Qu'est-ce qui passe? Qu'est-ce qui demeure? Alors ce qui demeure, la famille probablement, et les liens forts qu'il y a pu avoir. Ce qui est intéressant, les liens forts qui ont été créés avec les absents, puisque Marguerite va finir par se marier. On sait pas, je ne spoile pas grand chose puisque on sait que l'arrière-grand-père c'est René, voilà. Donc qu'est-ce qui a pu faire naître le lien entre René et Marguerite, puisqu'a priori c'était pas forcément, René n'était pas l'un des prétendants de Marguerite. Et pour Camille, c'est peut-être une forme de roman d'apprentissage, en fait. Qu'en pensez-vous?
0: Pour Camille ou pour Capucine?
1: Pour Capucine,
0: oui,
1: pardon.
0: Pour Capucine, oui, alors il y a fort à parier qu'effectivement les confidences de sa grand-mère vont la faire grandir d'un seul coup sur pas mal de sujets. Alors les descriptions de la nature, oui, alors c'est la nature qu'on voit aujourd'hui quand on se promène dans le Limousin, dans la Creuse, sur le plateau de Millevaches, donc des paysages tout à fait enchanteurs, une nature encore par endroits exubérante et envoûtante, et avec les confidences de Marguerite, elle les découvre sous un autre jour, c'est-à-dire qu'elle découvre que ce décor qui ne ressemblait pas exactement à ce qu'il est aujourd'hui aussi, a été le théâtre d'actions beaucoup plus violentes que la douceur qu'il dégage aujourd'hui. Donc à la sensualité des perceptions d'aujourd'hui s'oppose le tragique des événements d'hier.
1: Ce qui le met en valeur. Et donc, par exemple, justement, cette nature qui a l'air si tranquille, elle est traversée de plein d'abris. Qui
0: oui,
1: servait
0: encore aujourd'hui,
1: à la
0: hein.
1: bergère qui était Marguerite, mais qui ont aussi servi pour les maquisards.
0: Oui, oui, il y avait des abris sous roche, des cabanes de bergers, des ruines. Quand on se promène là-bas, il y a encore des carcasses de voitures aussi. Hein.
1: Oui, bien
0: on
1: sûr.
0: On peut les trouver. Donc là, elles sont là depuis 90 ans. C'est assez étonnant.
1: Donc au détour d'un après-midi de fin d'été, elle devient la dépositaire de la mémoire familiale, Capucine, un nouveau rôle.
0: Voilà, exactement, là il y a un passage de témoin.
1: Peut-être que dans quelques années, elle écrira un livre sur cette histoire. C'est un petit peu ce que vous avez fait.
0: Il y a des chances, oui, voilà. Oui, moi je
1: la boucle du livre est bouclée.
0: Exactement, oui. Donc je suis l'heureuse dépositaire des archives de ma grand-mère, qui sont assez considérables et passionnantes, et dans lesquelles il y a matière à beaucoup d'histoires.
1: Donc vous allez probablement en écrire d'autres. C'est peut-être le moment de... Il nous reste juste quelques minutes. Peut-être c'est le moment de voir justement quels sont vos projets et comment vous... Parce que l'une des questions que je comptais vous poser, c'était la manière dont vous arriviez à concilier à la fois l'écriture et votre travail sans doute prenant de professeur documentariste. Mais vous m'avez dit que vous avez sauté le pas et que maintenant vous étiez écrivaine à plein temps.
0: Voilà, c'est ça.
1: Donc c'est intéressant que vous nous évoquiez un petit peu cette partie-là de votre vie.
0: Donc effectivement, oui, le métier de professeur documentaliste que j'exerçais pendant 30 ans était très, très prenant. Et comme celui d'autrice aussi, l'est aussi, même s'ils font appel à des compétences similaires parfois, et des destinataires identiques, à un moment donné, donc, j'ai choisi de me consacrer à temps plein à l'écriture et à une autre forme de médiation finalement culturelle, historique, patrimoniale, etc.
1: Oui, c'est ça, vous intervenez dans
0: voilà,
1: les écoles.
0: Voilà, donc je fais beaucoup de rencontres dans les écoles, les collèges, les lycées autour de mes romans, j'anime des ateliers d'écriture. Et donc ça me permet de rester en contact avec ce public adolescent que j'affectionne particulièrement, mais en... Voilà.
1: En ayant plus de fluidité, peut-être
0: Surtout plus de temps à consacrer aux recherches nécessaires pour écrire certaines histoires, pour écrire tout court, pour chercher des éditeurs, etc.
1: Et donc, par exemple, quels sont vos projets à l'heure actuelle? C'est possible d'en parler ou...
0: Là, il y a
1: pas,
0: oui, bah, il y a un projet qui est en train de d'émerger justement parce que donc ces fameuses archives, alors que je connaissais, que j'avais déjà vues. Bon, là maintenant, j'en dispose pleinement, donc je peux les regarder, les dépouiller plus en détail. Donc il y a quelque chose, voilà, qui est une idée qui est en train de germer et qui va me ramener à la Seconde Guerre mondiale et à ces personnages qui n'ont pas encore tout dit. Alors ça sera pas les mêmes, mais là ça sera sans doute en Gironde. L'histoire se passera en Gironde et voilà, on va retrouver des réfugiés espagnols, on va retrouver
1: mais là peut-être que vous prendrez à la fois, vous aurez peut-être plus à la fois plus de temps aussi. Est-ce que ça s'adressera toujours à un public jeune ou est-ce que vous avez l'intention d'élargir aussi
0: encore
1: votre public?
0: J'ai pas encore effectivement choisi le public, c'est qui est une question importante sur la manière dont on façonne les personnages et l'angle
1: voilà,
0: que l'on aborde
1: donne,
0: et la structure et
1: ça a une incidence
0: ça a une
1: énorme.
0: Incidence réelle, oui. Oui. Oui, oui. Donc ça c'est pas encore tranché, voilà. Pour l'instant, je défriche le terrain.
1: Et puis aussi, effectivement, le niveau d'investissement littéraire n'est pas forcément le même.
0: Alors,
1: selon les publics, selon la typologie du livre, si c'est juste si c'est un roman purement historique ou si vous.
0: Alors, le niveau des recherches, alors lui, il est le même, ne serait-ce que parce
1: bien
0: que
1: sûr.
0: Les questions me passionnent, donc j'en fais toujours 30 fois plus que ce qui est nécessaire et je suis obligée de me gourmander pour m'arrêter. Mais bon, voilà, donc ça, je me dis toujours, ce plaisir, personne me le retirera, c'est gagné. Bon, cela dit, il faut quand même se discipliner un petit peu. Après, sur ce qui est l'investissement littéraire, il y a des moments où c'est plus difficile d'écrire pour un public jeune que pour des
1: que pour des
0: adultes parce que ça oblige à questionner chaque phrase, chaque tournure, chaque mot choisi au niveau du vocabulaire, etc.
1: Donc il me reste à vous remercier donc.
0: C'est moi qui vous remercie beaucoup
1: Patricia
0: de m'avoir donné l'occasion de remettre la lumière sur il s'appelait Camille puisque 1936 début de la guerre d'Espagne
1: on se repenche
0: sur ce destin et sur le combat antifasciste de ces réfugiés qui ont fui l'Espagne mais qui ont continué leur engagement une fois arrivés en France et sans doute cet engagement reste-t-il d'actualité.
1: En effet, je pense que la guerre, hélas, redevient d'actualité. Si tant est qu'elle ait cessé. Donc, je vous remercie beaucoup.
0: Merci beaucoup à vous.
1: Merci à Jonathan qui nous guide dans toute cette émission, dans toute cette promenade à travers le Limousin. Vous pouvez retrouver, chers auditeurs, cette émission sur le site de Radio Présence.

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0: Minuit. L'heure mariale, voici l'homélie d'aujourd'hui, enregistrée ce matin à la grotte de Lourdes.
4: According to Luke.
5: Lecture de l'évangile selon saint Luc. Le sixième mois, l'ange Gabriel fut envoyé par Dieu dans une ville de Galilée, appelée Nazareth, à une jeune fille vierge, accordée en mariage à un homme de la maison de David, appelé Joseph. Et le nom de la jeune fille était Marie. L'ange entra chez elle et dit, « Je te salue, comblée de grâce, le Seigneur est avec toi. » À cette parole, elle fut toute bouleversée. Elle se demandait ce que pouvait signifier cette salutation. L'ange lui dit alors, « Sois sa crainte, Marie, car tu as trouvé grâce auprès de Dieu. Voici que tu vas concevoir et enfanter un fils. Tu le donneras le nom de Jésus. Il sera grand. Il sera appelé fils du Très-Haut. Le Seigneur Dieu le donnera le trône de David, son père. Il régnera pour toujours sur la maison de Jacob. Et son règne n'aura pas de fin. » Marie dit à l'ange, « Comment cela va-t-il se faire, puisque je ne connais pas d'homme ?» L'ange lui répondit, « L'Esprit Saint viendra sur toi, et la puissance du Très-Haut te prendra sous son ombre. C'est pourquoi celui que tu vas naître sera saint. Il sera appelé Fils de Dieu. » Or, voici que dans sa vieillesse, Élisabeth, ta parente, a conçu, elle aussi, un fils est né à son sixième mois, alors qu'on l'appelait la femme stérile, car rien n'est impossible à Dieu. Marie dit alors, « Voici la servante du Seigneur, que tout m'advienne selon ta parole. » Alors l'ange la quitta. Nous voici à l'endroit même où tout a commencé en 1858. C'est ici, à la grotte de Massabiel, que la Vierge Marie est apparue à Bernadette Soubirous. Et nous sommes honorés d'être ici, en ce lieu, pour célébrer l'Eucharistie. C'est une joie d'être ici. Nous pensons pendant cette messe à ceux qui nous rejoignent en ligne où qu'ils soient. L'histoire de Lourdes est magnifique. Et nous en faisons désormais partie. La Vierge Marie a demandé à Bernadette de dire au peuple de venir en procession. Et nous voici à Lourdes où nous rencontrons Vierge Marie et son fils Jésus lors de la messe célébrée ici à la grotte. Elle est présente parmi nous. L'Eucharistie est au cœur de notre pèlerinage à Lourdes. Et c'est pourquoi la Vierge Marie nous appelle ici. À Lourdes, les malades sont accueillis avec une attention toute particulière. Ils sont considérés comme des personnes de marque. Nous honorons ceux qui souffrent et ceux qui sont malades. Ici, nous comprenons que la maladie et la souffrance ne sont ni une fatalité, ni une punition, mais qu'elles nous rapprochent du Christ d'un croix. Nous ne sommes jamais plus proches du Christ que lorsque nous sommes à ses côtés sur la croix. Il est rappelé aux malades qui sont proches du Christ et qui sont précieux à nos yeux. Notre-Dame, Mère de Jésus, sait ce que signifie souffrir. Elle est proche des malades et proche des souffrants à Lourdes. Lorsque Sainte Bernadette entre en couvent de Nevers, près de Paris, sa santé se détériora. Inquiète, les sœurs lui proposèrent d'envoyer quelques sœurs parmi elles, ici à Lourdes, prier pour elles, ici à la grotte, persuadées que leur prière serait exaucée. Mais Bernadette répondit, non, ne priez pas pour ma guérison. Je suis plus heureuse sur mon lit de douleur qu'une reine sur son trône. Lourdes est un lieu de guérison, non seulement physique, mais aussi spirituelle. La guérison n'est pas toujours celle que l'on imagine, mais elle peut se manifester autrement. Certaines personnes arrivent sans foi, mais repartent guéries et avec leur foi renforcée. J'ai fait quelques recherches sur les guérisons qui ont eu lieu à Lourdes et la plupart se produisent non pas à la grotte ou au bain, mais pendant la procession du Saint-Sacrement. C'est par le sacrement que la grâce, la miséricorde et la guérison de Dieu nous sont accordées. L'Eucharistie est au cœur de Lourdes. En Irlande, le sanctuaire Notre-Dame de Knock est également un sanctuaire eucharistique, centré lui aussi sur l'Eucharistie. Lourdes nous encourage tous. Nous nous sentons tous spéciaux. Nous nous sentons tous aimés de Dieu. Personne n'est exclu.
4: Bernadette was once asked,
5: on a un jour demandé à Bernadette, pourquoi pensez-vous que la Vierge Marie vous a choisi, vous? Elle a répondu, c'était probablement parce que j'étais la personne la plus pauvre de Lourdes. Les personnes démunies de corps et d'esprit sont toujours les bienvenues. À Lourdes, personne n'est indésirable. Et c'est pourquoi nous venons. Lourdes est le seul endroit où nous nous sentons valorisés, importants, et où nous nous sentons respectés. Nous pouvons y être nous-mêmes avec nos imperfections. Nous pouvons nous identifier à la vie de la Vierge Marie et à celle de Saint Bernadette. Elles étaient exaltées dans leur humilité. Nous aussi, nous nous sentons exaltés dans notre humilité ici à Lourdes. Nous sommes ici à Marie et avec elle, nous accueillons son Fils Jésus dans nos vies.
4: Our Lady asked for prayer and penance at Lourdes.
5: À Lourdes, la Vierge Marie a demandé la prière et la pénitence. Nous portons à nous la pénitence, les sacrifices que nous faisons en portant notre propre croix. Le sacrifice d'aider les autres à porter la leur. La pénitence peut faire ressortir le bien à nous.
4: Gathered here at the grotto,
5: réunis ici à Lourdes, à la grotte, nous confions tous nos pèlerins à Marie, notre mère, Notre-Dame de Lourdes, et nous lui présentons tous ceux qui nous ont aidés, médecins, infirmières et ambulanciers. Grâce à eux, nous sommes ici à Lourdes et nous remercions Dieu pour eux et nous implorons sa bénédiction. Que la grâce de Dieu les accompagne tandis qu'ils prennent soin de nous.
4: Mary is an example of
5: Marie est l'exemple même de la grâce. Conçue selon l'Immaculée Conception, elle a toujours été pleine de grâce. Et la grâce de Dieu se répand à travers elle ici à Lourdes.
4: In the name of the Father, and of the Son, and of the Holy Spirit. Amen.

0: 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Ou par courrier, Chapelet de Lourdes, boulevard Sempé, 65100, Lourdes. Ensemble, prions pour toutes ces intentions.
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3: Nous poursuivons notre méditation sur les différents vocables de la Vierge Marie dans les litanies dites de Lorette, litanie de la Vierge Marie. Reine des anges. Cette invocation si brève dans les litanies ouvre pourtant un abîme de contemplation. Elle nous introduit dans le mystère de la hiérarchie céleste et dans la place unique que Dieu a voulu pour la très sainte Vierge au cœur de son dessein d'amour. Car appeler Marie reine des anges, ce n'est pas simplement lui attribuer un titre honorifique, c'est reconnaître une vérité théologique profonde enracinée dans l'économie du salut. Les anges, purs esprits créés dans la lumière, dépassent infiniment l'homme par leur nature. Leur intelligence est limpide, leur volonté prompte, leur amour ardent. Ils sont les serviteurs du Très-Haut, les messagers de ses desseins, les adorateurs de sa gloire. Et pourtant, au-dessus d'eux, l'Église contemple une créature humaine, Marie. Ce paradoxe est au cœur du mystère chrétien. Dieu n'a pas choisi de s'unir à la nature angélique, mais à la nature humaine. Le Verbe ne s'est pas fait ange, mais homme. Et c'est en Marie que cette union a été réalisée. Par sa maternité divine, elle entre dans une intimité avec Dieu qui dépasse toute autre proximité créée. Elle a porté dans son sein celui que les anges adorent dans la crainte et l'émerveillement. Ainsi, Marie n'est pas reine des anges par essence, comme le Christ est roi par nature divine. Mais elle l'est par grâce, par participation, par élection divine. Elle est reine parce qu'elle est la mère du roi. Et le royaume auquel elle est associée englobe toute la création, visible et invisible, y compris les cœurs angéliques. Lorsque nous méditons ce titre, nous pouvons imaginer avec respect et foi la cour céleste. Les neuf cœurs des anges, des séraphins, brûlants d'amour, aux anges gardiens qui accompagnent chaque âme, tous ordonnés dans une harmonie parfaite, tournés vers Dieu comme vers leur centre. Et au milieu de cette splendeur, Marie est présente, non comme une étrangère, mais comme une souveraine douce et lumineuse. Les anges reconnaissent en elle l'œuvre parfaite de la grâce, là où eux ont été créés dans la sainteté, Marie a été préservée du péché dès le premier instant de son existence. Elle est l'Immaculée, celle en qui Dieu a trouvé une demeure sans ombre. Cette pureté absolue la rend, en un sens plus resplendissante encore que les esprits célestes. Mais ce qui fonde plus profondément encore sa royauté, c'est son humilité. Car dans le royaume de Dieu, la grandeur ne s'évalue pas selon les critères humains, mais selon la capacité d'aimer et de s'abandonner. Et en cela, Marie dépasse toutes les créatures. Face au mystère de l'Annonciation, elle ne comprend pas tout. Elle ne voit pas encore la croix, ni les douleurs à venir, mais elle croit. Elle s'abandonne, elle dit oui, et ce oui la rend d'une manière unique coopératrice du salut. Les anges servent Dieu avec une fidélité parfaite. Marie, elle, a consenti à ce que Dieu prenne chair en elle. Dans ce sens, sa royauté est aussi une royauté de coopération. Elle n'agit pas indépendamment de Dieu, mais en parfaite union avec lui. Les anges exécutent les ordres divins. Marie, elle, a donné au monde celui qui est la source de toute grâce. Contempler Marie comme reine des anges, c'est aussi entrer dans une vision ordonnée de l'univers. Le monde visible et le monde invisible ne sont pas séparés, mais unis dans un même dessein. Les anges nous entourent, nous protègent, nous inspirent, et Marie règne sur cet ordre comme une mère veille sur sa maison. Dans les combats spirituels que nous traversons, cette vérité est une source de consolation. Nous ne sommes pas seuls face au mal. Les anges combattent pour Dieu et Marie est leur reine. Elle est associée à la victoire du Christ sur le péché et sur les puissances des ténèbres. Là où les anges fidèles ont triomphé de la révolte, Marie incarne la victoire parfaite de l'humilité sur l'orgueil. Les litanies nous invitent à invoquer Marie sous ce titre, non seulement pour l'honorer, mais pour entrer dans une relation vivante avec elle. Priez pour nous. Ces mots expriment notre confiance. La reine des anges n'est pas lointaine, elle intercède, elle veille. Elle accompagne. Elle connaît notre faiblesse. Elle voit nos luttes intérieures, nos hésitations, nos chutes. Et avec la sollicitude d'une mère, elle envoie vers nous des secours invisibles. Peut-être ne percevons-nous pas toujours l'action des anges, mais la foi nous assure qu'ils sont bien présents. Et derrière leur action, il y a cette harmonie divine dont Marie est la reine. Ce titre nous appelle aussi à une transformation intérieure. Si Marie est reine des anges, alors nous sommes invités à vivre autant que possible à la manière des anges, dans la présence de Dieu, dans la pureté du cœur, dans la promptitude à faire sa volonté. Les anges ne discutent pas la volonté divine, ils l'accomplissent avec joie. Marie elle-même a vécu cette obéissance parfaite. Elle devient ainsi un modèle pour notre vie quotidienne. Dans les petites décisions, dans les devoirs simples, dans les épreuves cachées, nous pouvons apprendre à dire oui à notre tour. Enfin, cette invocation élève notre regard vers le ciel. Elle nous rappelle que notre destinée ultime n'est pas ici-bas, mais dans la communion avec Dieu. Les anges vivent déjà dans cette lumière. Marie y est entrée corps et âme. Elle nous précède, elle nous attire, elle nous espère. Dire « Reine des anges, priez pour nous », c'est donc orienter toute notre vie vers cette réalité céleste. C'est reconnaître que notre existence a un sens plus grand que ce que nous voyons. C'est entrer dans une espérance. Ô Marie, reine des anges, faites-nous lever les yeux, détachez-nous de ce qui passe, donnez-nous le goût de Dieu, entourez-nous de la protection des esprits célestes, apprenez-nous à vivre dans la lumière dès maintenant, et qu'un jour, dans la joie éternelle, nous puissions rejoindre cette multitude des anges et des saints pour contempler avec vous la face de Dieu. Reine des anges, priez pour nous.

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1: Bonjour. Voilà, j'aurais souhaité que l'on ait une intention de prière pour mon oncle qui subira une intervention chirurgicale importante à partir de demain à l'hôpital. Et j'aurais voulu qu'on prie pour que l'opération se passe bien et puis qu'il soit définitivement guéri pour longtemps, le plus longtemps possible de tous les problèmes de santé qu'il a. Je vous remercie beaucoup.
2: Marie, je vous confie André. Après son opération, il souffre beaucoup. Permettez que tout revienne normal. Merci. Merci à vous tous. Merci.
3: Bonjour. Je demande à Notre-Dame de Lourdes une intention de prière pour notre fille qui va cet après-midi passer une mammographie et une biopsie. S'il vous plaît, que je demande à Notre-Dame de Lourdes de l'aider, de veiller sur elle pour qu'elle obtienne un bon résultat. Merci.
4: Au nom du Père et du Fils et du Saint-Esprit, amen. Mes chers pèlerins de Lourdes, soyez tous les bienvenus à la grotte de Massabielle, où Notre-Dame est apparue 18 fois à Bernadette Soubirous. Nous prierons pour les intentions que chacun d'entre vous porte dans son cœur, et aussi pour tous ceux et celles qui s'associent à la prière du chapelet à travers la chaîne de télévision du sanctuaire, la chaîne de télévision catholique KTO et le site internet du sanctuaire de Lourdes, ainsi que le radio chrétienne francophone. Ensemble, nous professons notre foi. Je crois en Dieu, le Père Tout-Puissant, Créateur du ciel et de la terre, et en Jésus-Christ, son Fils unique, notre Seigneur, qui a été conçu du Saint-Esprit, est né de la Vierge Marie, a souffert sous Ponce Pilate, a été crucifié et mort et a été enseveli, est descendu aux enfers, le troisième jour est ressuscité de mort, est monté aux cieux, est assis à la droite de Dieu le Père Tout-Puissant, d'où il viendra juger les vivants et les morts. Je crois en l'Esprit Saint, à la Sainte Église catholique, à la communion des saints, à la rémission des péchés, à la résurrection de la chair, à la vie éternelle. Amen. Prions pour les intentions de notre Saint-Père, le pape Léon XIV, ainsi que pour les fruits de son prochain voyage en France. Notre Père, qui es aux cieux, que ton nom soit sanctifié, que ton règne vienne, que ta volonté soit faite sur la terre comme au ciel.
5: Donne-nous aujourd'hui notre pain de ce jour. Pardonne-nous nos offenses, comme nous pardonnons aussi à ceux qui nous ont offensés. Et ne nous laisse pas entrer en tentation, mais délivre-nous du mal.
4: Je vous salue Marie, pleine de grâce, le Seigneur est avec vous. Vous êtes bénie entre toutes les femmes, et Jésus, le fruit de vos entrailles, est béni.
5: Sainte Marie, Mère de Dieu, priez pour nous pauvres pécheurs, maintenant et à l'heure de notre mort. Amen.
4: Je vous salue Marie, pleine de grâce, le Seigneur est avec vous. Vous êtes bénie entre toutes les femmes, et Jésus, le fruit de vos entrailles, est béni.
5: Sainte Marie, Mère de Dieu, priez pour nous pauvres pécheurs, maintenant et à l'heure de notre mort. Amen.
4: Je vous salue, Marie, pleine de grâce, le Seigneur est avec vous. Vous êtes bénie entre toutes les femmes, et Jésus, le fruit de vos entrailles, est béni.
5: Sainte Marie, Mère de Dieu, priez pour nous pauvres pécheurs, maintenant et à l'heure de notre mort. Amen.
4: Gloria Patri et Filio, Spiritui Santo, sicut erat

0: Amen. Ô Marie conçue sans péché,
1: priez pour nous qui avons recours à vous.
0: Premier mystère joyeux, l'Annonciation. De l'Évangile selon saint Luc. L'ange du Seigneur dit à Marie : Sois sans crainte, car tu as trouvé grâce auprès de Dieu. Prions pour les personnes

0: Je vous salue, Marie, pleine de grâce. Le Seigneur est avec vous. Vous êtes bénie entre toutes les femmes, et Jésus, le fruit de vos entrailles, est béni.
1: Sainte Marie, Mère de Dieu, priez pour nous pauvres pécheurs, maintenant et à l'heure de notre mort. Amen.
0: Je vous salue, Marie, pleine de grâce. Le Seigneur est avec vous. Vous êtes bénie entre toutes les femmes, et Jésus, le fruit de vos entrailles, est béni.
1: Sainte Marie, Mère de Dieu, priez pour nous pauvres pécheurs, maintenant et à l'heure de notre mort. Amen.
0: Je vous salue, Marie, pleine de grâce. Le Seigneur est avec vous. Vous êtes bénie entre toutes les femmes, et Jésus, le fruit de vos entrailles, est béni.
1: Sainte Marie, Mère de Dieu, priez pour nous pauvres pécheurs, maintenant et à l'heure de notre mort. Amen.
0: Je vous salue, Marie, pleine de grâce. Le Seigneur est avec vous. Vous êtes bénie entre toutes les femmes, et Jésus, le fruit de vos entrailles, est béni.
1: Sainte Marie, Mère de Dieu, priez pour nous pauvres pécheurs, maintenant et à l'heure de notre mort. Amen.
0: Je vous salue, Marie, pleine de grâce. Le Seigneur est avec vous. Vous êtes bénie entre toutes les femmes, et Jésus, le fruit de vos entrailles, est béni.
1: Sainte Marie, Mère de Dieu, priez pour nous pauvres pécheurs, maintenant et à l'heure de notre mort. Amen.
0: Je vous salue, Marie, pleine de grâce. Le Seigneur est avec vous. Vous êtes bénie entre toutes les femmes, et Jésus, le fruit de vos entrailles, est béni.
1: Sainte Marie, Mère de Dieu, priez pour nous pauvres pécheurs, maintenant et à l'heure de notre mort. Amen.
0: Je vous salue, Marie, pleine de grâce. Le Seigneur est avec vous. Vous êtes bénie entre toutes les femmes, et Jésus, le fruit de vos entrailles, est béni.
1: Sainte Marie, Mère de Dieu, priez pour nous pauvres pécheurs, maintenant et à l'heure de notre mort. Amen.
0: Je vous salue, Marie, pleine de grâce. Le Seigneur est avec vous. Vous êtes bénie entre toutes les femmes, et Jésus, le fruit de vos entrailles, est béni.
1: Sainte Marie, Mère de Dieu, priez pour nous pauvres pécheurs, maintenant et à l'heure de notre mort. Amen.
0: Je vous salue, Marie, pleine de grâce. Le Seigneur est avec vous. Vous êtes bénie entre toutes les femmes, et Jésus, le fruit de vos entrailles, est béni.
1: Sainte Marie, Mère de Dieu, priez pour nous pauvres pécheurs, maintenant et à l'heure de notre mort. Amen.
0: Je vous salue, Marie, pleine de grâce. Le Seigneur est avec vous. Vous êtes bénie entre toutes les femmes, et Jésus, le fruit de vos entrailles, est béni.
1: Sainte Marie, Mère de Dieu, priez pour nous pauvres pécheurs, maintenant et à l'heure de notre mort. Amen.
2: Gloria Patri et Filio, Spiritui Santo, sicut erat

0: Marie conçue sans péché.
1: Priez pour nous qui avons recours à vous.
0: Deuxième mystère joyeux, la visitation. De l'Évangile selon saint Luc. Élisabeth dit à Marie : comment ai-je le bonheur que la mère de mon Seigneur vienne jusqu'à moi ? Prions pour toutes les personnes qui vivent la dépression, pour toutes les personnes qui souffrent le handicap. Prions pour chacune de nos rencontres de ce jour. Notre Père, qui es aux cieux, que ton nom soit sanctifié, que ton règne vienne, que ta volonté soit faite sur la terre comme au ciel.
1: Donne-nous aujourd'hui notre pain de ce jour. Pardonne-nous nos offenses, comme nous pardonnons aussi à ceux qui nous ont offensés. Et ne nous laisse pas entrer en tentation, mais délivre-nous du mal.
2: Je vous salue, Marie, pleine de grâce. Le Seigneur est avec vous. Vous êtes bénie entre toutes les femmes, et Jésus, le fruit de vos entrailles, est béni.
1: Sainte Marie, Mère de Dieu, priez pour nous pauvres pécheurs, maintenant et à l'heure de notre mort. Amen.
2: Je vous salue, Marie, pleine de grâce. Le Seigneur est avec vous. Vous êtes bénie entre toutes les femmes, et Jésus, le fruit de vos entrailles, est béni.

0: Mère de Dieu, priez pour nous pauvres pécheurs, maintenant et à l'heure de notre mort. Amen.
1: Je vous salue, Marie, pleine de grâce. Le Seigneur est avec vous. Vous êtes bénie entre toutes les femmes, et Jésus, le fruit de vos entrailles, est béni.
0: Sainte Marie, Mère de Dieu, priez pour nous pauvres pécheurs, maintenant et à l'heure de notre mort. Amen.
1: Je vous salue, Marie, pleine de grâce. Le Seigneur est avec vous. Vous êtes bénie entre toutes les femmes, et Jésus, le fruit de vos entrailles, est béni.
0: Sainte Marie, Mère de Dieu, priez pour nous pauvres pécheurs, maintenant et à l'heure de notre mort. Amen.
1: Je vous salue, Marie, pleine de grâce. Le Seigneur est avec vous. Vous êtes bénie entre toutes les femmes, et Jésus, le fruit de vos entrailles, est béni.
0: Sainte Marie, Mère de Dieu, priez pour nous pauvres pécheurs, maintenant et à l'heure de notre mort. Amen.
1: Je vous salue, Marie, pleine de grâce. Le Seigneur est avec vous. Vous êtes bénie entre toutes les femmes, et Jésus, le fruit de vos entrailles, est béni.
0: Sainte Marie, Mère de Dieu, priez pour nous pauvres pécheurs, maintenant et à l'heure de notre mort. Amen.
1: Je vous salue, Marie, pleine de grâce. Le Seigneur est avec vous. Vous êtes bénie entre toutes les femmes, et Jésus, le fruit de vos entrailles, est béni.
0: Sainte Marie, Mère de Dieu, priez pour nous pauvres pécheurs, maintenant et à l'heure de notre mort. Amen.
1: Je vous salue, Marie, pleine de grâce. Le Seigneur est avec vous. Vous êtes bénie entre toutes les femmes, et Jésus, le fruit de vos entrailles, est béni.
0: Sainte Marie, Mère de Dieu, priez pour nous pauvres pécheurs, maintenant et à l'heure de notre mort. Amen.
1: Je vous salue, Marie, pleine de grâce. Le Seigneur est avec vous. Vous êtes bénie entre toutes les femmes, et Jésus, le fruit de vos entrailles, est béni.
0: Sainte Marie, Mère de Dieu, priez pour nous pauvres pécheurs, maintenant et à l'heure de notre mort. Amen.
1: Je vous salue, Marie, pleine de grâce. Le Seigneur est avec vous. Vous êtes bénie entre toutes les femmes, et Jésus, le fruit de vos entrailles, est béni.
0: Sainte Marie, Mère de Dieu, priez pour nous pauvres pécheurs, maintenant et à l'heure de notre mort. Amen.
2: Gloria Patri et Filio, et Spiritui Santo, sicut erat

0: Ô Marie conçue sans péché,
1: priez pour nous qui avons recours à vous.
0: Troisième mystère joyeux, la nativité. De l'évangile selon saint Luc, les anges dirent au berger, voici que je vous annonce une grande joie qui sera celle de tout le peuple. Prions pour que tous les hommes de bonne volonté soient artisans de paix sur la terre. Prions pour toutes les personnes qui ne connaissent pas Dieu. Notre Père, qui es aux cieux, que ton nom soit sanctifié, que ton règne vienne, que ta volonté soit faite sur la terre comme au ciel.
1: Donne-nous aujourd'hui notre pain de ce jour. Pardonne-nous nos offenses, comme nous pardonnons aussi à ceux qui nous ont offensés. Et ne nous laisse pas entrer en tentation, mais délivre-nous du mal.
2: Je vous salue, Marie, pleine de grâce. Le Seigneur est avec vous. Vous êtes bénie entre toutes les femmes, et Jésus, le fruit de vos entrailles, est béni.
1: Sainte Marie, Mère de Dieu, priez pour nous pauvres pécheurs, maintenant et à l'heure de notre mort. Amen.
2: Je vous salue, Marie, pleine de grâce. Le Seigneur est avec vous. Vous êtes bénie entre toutes les femmes, et Jésus, le fruit de vos entrailles, est béni.
1: Sainte Marie, Mère de Dieu, priez pour nous pauvres pécheurs, maintenant et à l'heure de notre mort. Amen.
2: Je vous salue, Marie, pleine de grâce. Le Seigneur est avec vous. Vous êtes bénie entre toutes les femmes, et Jésus, le fruit de vos entrailles, est béni.
1: Sainte Marie, Mère de Dieu, priez pour nous pauvres pécheurs, maintenant et à l'heure de notre mort. Amen.
2: Je vous salue, Marie, pleine de grâce. Le Seigneur est avec vous. Vous êtes bénie entre toutes les femmes, et Jésus, le fruit de vos entrailles, est béni.
1: Sainte Marie, Mère de Dieu, priez pour nous pauvres pécheurs, maintenant et à l'heure de notre mort. Amen.
2: Je vous salue, Marie, pleine de grâce. Le Seigneur est avec vous. Vous êtes bénie entre toutes les femmes, et Jésus, le fruit de vos entrailles, est béni.
1: Sainte Marie, Mère de Dieu, priez pour nous pauvres pécheurs, maintenant et à l'heure de notre mort. Amen.
2: Je vous salue, Marie, pleine de grâce. Le Seigneur est avec vous. Vous êtes bénie entre toutes les femmes, et Jésus, le fruit de vos entrailles, est béni.
1: Sainte Marie, Mère de Dieu, priez pour nous pauvres pécheurs, maintenant et à l'heure de notre mort. Amen.
2: Je vous salue, Marie, pleine de grâce. Le Seigneur est avec vous. Vous êtes bénie entre toutes les femmes, et Jésus, le fruit de vos entrailles, est béni.
1: Sainte Marie, Mère de Dieu, priez pour nous pauvres pécheurs, maintenant et à l'heure de notre mort. Amen.
2: Je vous salue, Marie, pleine de grâce. Le Seigneur est avec vous. Vous êtes bénie entre toutes les femmes, et Jésus, le fruit de vos entrailles, est béni.
1: Sainte Marie, Mère de Dieu, priez pour nous pauvres pécheurs, maintenant et à l'heure de notre mort. Amen.
2: Je vous salue, Marie, pleine de grâce. Le Seigneur est avec vous. Vous êtes bénie entre toutes les femmes, et Jésus, le fruit de vos entrailles, est béni.
1: Sainte Marie, Mère de Dieu, priez pour nous pauvres pécheurs, maintenant et à l'heure de notre mort. Amen.
2: Je vous salue, Marie, pleine de grâce. Le Seigneur est avec vous. Vous êtes bénie entre toutes les femmes, et Jésus, le fruit de vos entrailles, est béni.
1: Sainte Marie, Mère de Dieu, priez pour nous pauvres pécheurs, maintenant et à l'heure de notre mort. Amen.
0: Gloria Patri et Filio, Spiritui Santo, sicut erat in principio, et nunc ex semper, et in saecula saeculorum. Amen. Ô Marie conçue sans péché,
1: priez pour nous qui avons recours à vous.
0: Quatrième mystère joyeux, la présentation de Jésus au temple. De l'évangile selon saint Luc, Marie et Joseph amenèrent Jésus à Jérusalem pour le présenter au Seigneur. Prions pour tous les baptisés, pour tous ceux et celles qui se préparent au baptême. Prions en demandant au Seigneur qu'il nous aide à lui offrir notre vie. Notre Père, qui es aux cieux, que ton nom soit sanctifié, que ton règne vienne, que ta volonté soit faite sur la terre comme au ciel.
1: Donne-nous aujourd'hui notre pain de ce jour. Pardonne-nous nos offenses, comme nous pardonnons aussi à ceux qui nous ont offensés. Et ne nous laisse pas entrer en tentation, mais délivrez-nous du mal. Je vous salue, Marie, pleine de grâce. Le Seigneur est avec vous. Vous êtes bénie entre toutes les femmes, et Jésus, le fruit de vos entrailles, est béni.
3: Sainte Marie, Mère de Dieu, priez pour nous pauvres pécheurs, maintenant et à l'heure de notre mort. Amen.
1: Je vous salue, Marie, pleine de grâce. Le Seigneur est avec vous. Vous êtes bénie entre toutes les femmes, et Jésus, le fruit de vos entrailles, est béni.
3: Sainte Marie, Mère de Dieu, priez pour nous pauvres pécheurs, maintenant et à l'heure de notre mort. Amen.
1: Je vous salue, Marie, pleine de grâce. Le Seigneur est avec vous. Vous êtes bénie entre toutes les femmes. Et Jésus, le fruit de vos entrailles, est béni.
3: Sainte Marie, Mère de Dieu, priez pour nous pauvres pécheurs, maintenant et à l'heure de notre mort. Amen.
1: Je vous salue, Marie, pleine de grâce. Le Seigneur est avec vous. Vous êtes bénie entre toutes les femmes. Et Jésus, le fruit de vos entrailles, est béni.
3: Sainte Marie, Mère de Dieu, priez pour nous pauvres pécheurs, maintenant et à l'heure de notre mort. Amen.
1: Je vous salue, Marie, pleine de grâce. Le Seigneur est avec vous. Vous êtes bénie entre toutes les femmes, et Jésus, le fruit de vos entrailles, est béni.
3: Sainte Marie, Mère de Dieu, priez pour nous pauvres pécheurs, maintenant et à l'heure de notre mort. Amen.
1: Je vous salue, Marie, pleine de grâce. Le Seigneur est avec vous. Vous êtes bénie entre toutes les femmes, et Jésus, le fruit de vos entrailles, est béni.
3: Sainte Marie, Mère de Dieu, priez pour nous pauvres pécheurs, maintenant et à l'heure de notre mort. Amen.
1: Je vous salue, Marie, pleine de grâce. Le Seigneur est avec vous. Vous êtes bénie entre toutes les femmes, et Jésus, le fruit de vos entrailles, est béni.
3: Sainte Marie, Mère de Dieu, priez pour nous pauvres pécheurs, maintenant et à l'heure de notre mort. Amen.
1: Je vous salue, Marie, pleine de grâce. Le Seigneur est avec vous. Vous êtes bénie entre toutes les femmes, et Jésus, le fruit de vos entrailles, est béni.
3: Sainte Marie, Mère de Dieu, priez pour nous pauvres pécheurs, maintenant et à l'heure de notre mort. Amen.
1: Je vous salue, Marie, pleine de grâce. Le Seigneur est avec vous. Vous êtes bénie entre toutes les femmes, et Jésus, le fruit de vos entrailles, est béni.
3: Sainte Marie, Mère de Dieu, priez pour nous pauvres pécheurs, maintenant et à l'heure de notre mort. Amen.
1: Je vous salue, Marie, pleine de grâce. Le Seigneur est avec vous. Vous êtes bénie entre toutes les femmes, et Jésus, le fruit de vos entrailles, est béni.
3: Sainte Marie, Mère de Dieu, priez pour nous pauvres pécheurs, maintenant et à l'heure de notre mort. Amen.
0: Gloria Patri et Filio, et Spiritui Santo, sicut

0: Ô Marie conçue sans péché,
1: priez pour nous qui avons recours à vous.
0: Cinquième mystère joyeux, le recouvrement de Jésus au temple. De l'évangile selon saint Luc. Marie et Joseph trouvèrent Jésus dans le temple, assis au milieu de docteurs, les écoutant et les interrogeant. Prions pour toutes les personnes qui souffrent dans la solitude ou l'angoisse. Demandons au Seigneur qu'il fasse grandir en nous le désir de demeurer avec lui. Seigneur, aide-nous à prendre notre place dans l'annonce de l'Évangile. Notre Père, qui es aux cieux, que ton nom soit sanctifié, que ton règne vienne, que ta volonté soit faite sur la terre comme au ciel.
1: Donne-nous aujourd'hui notre pain de ce jour. Pardonne-nous nos offenses, comme nous pardonnons aussi à ceux qui nous ont offensés. Et ne nous laisse pas entrer en tentation, mais délivre-nous du mal. Je vous salue, Marie, pleine de grâce. Le Seigneur est avec vous. Vous êtes bénie entre toutes les femmes, et Jésus, le fruit de vos entrailles, est béni.
2: Sainte Marie, Mère de Dieu,
1: priez pour nous pauvres pécheurs, maintenant et à l'heure de notre mort.
2: Amen.
1: Je vous salue, Marie, pleine de grâce. Le Seigneur est avec vous. Vous êtes bénie entre toutes les femmes, et Jésus, le fruit de vos entrailles, est béni.
2: Sainte Marie, Mère de Dieu, priez pour nous pauvres pécheurs,
1: maintenant et à l'heure de notre mort.
2: Amen.
1: Je vous salue, Marie, pleine de grâce. Le Seigneur est avec vous. Vous êtes bénie entre toutes les femmes, et Jésus, le fruit de vos entrailles, est béni.
2: Sainte Marie,
1: Mère de Dieu, priez pour nous pauvres pécheurs, maintenant et à l'heure de notre mort.
2: Amen.
1: Je vous salue, Marie, pleine de grâce. Le Seigneur est avec vous. Vous êtes bénie entre toutes les femmes, et Jésus, le fruit de vos entrailles, est béni.
2: Sainte Marie,
1: Mère de Dieu, priez pour nous pauvres pécheurs, maintenant et à l'heure de notre mort.
2: Amen.
1: Je vous salue, Marie, pleine de grâce. Le Seigneur est avec vous. Vous êtes bénie entre toutes les femmes, et Jésus, le fruit de vos entrailles, est béni.
2: Sainte Marie,
1: Mère de Dieu, priez pour nous pauvres pécheurs, maintenant
2: et à l'heure de notre mort.
1: Amen. Je vous salue, Marie, pleine de grâce. Le Seigneur est avec vous. Vous êtes bénie entre toutes les femmes, et Jésus, le fruit de vos entrailles, est béni.
2: Sainte Marie, Mère de Dieu, priez pour nous pauvres pécheurs, maintenant et à l'heure de notre mort.
1: Amen. Je vous salue, Marie, pleine de grâce. Le Seigneur est avec vous. Vous êtes bénie entre toutes les femmes, et Jésus, le fruit de vos entrailles, est béni.
2: Sainte Marie, Mère de Dieu, priez pour nous pauvres pécheurs, maintenant et à l'heure de notre mort.
1: Amen. Je vous salue, Marie, pleine de grâce. Le Seigneur est avec vous. Vous êtes bénie entre toutes les femmes, et Jésus, le fruit de vos entrailles, est béni.
2: Sainte Marie, Mère de Dieu, priez pour nous pauvres pécheurs,
1: maintenant et à l'heure de notre mort.
2: Amen.
1: Je vous salue, Marie, pleine de grâce. Le Seigneur est avec vous. Vous êtes bénie entre toutes les femmes, et Jésus, le fruit de vos entrailles, est béni.
2: Sainte Marie, Mère de Dieu, priez pour nous pauvres pécheurs,
1: maintenant et à l'heure de notre mort.
2: Amen.
1: Je vous salue, Marie, pleine de grâce. Le Seigneur est avec vous. Vous êtes bénie entre toutes les femmes, et Jésus, le fruit de vos entrailles, est béni.
2: Sainte Marie, Mère de Dieu, priez pour nous pauvres pécheurs, maintenant et à l'heure de notre mort.
1: Amen.
0: Gloria Patri et Filio, Spiritui Santo, sicut erat

0: Amen. Ô Marie conçue sans péché,
1: priez pour nous qui avons recours à vous.
0: Tu as voulu, Seigneur, qu'à l'annonce de l'ange, ton Verbe prit chair dans le sein de la Vierge Marie. Réponds à nos supplications, puisque nous la croyons vraiment Mère de Dieu. Fais que nous trouvions secours dans sa prière auprès de toi. Par Jésus-Christ, ton Fils, notre Seigneur, qui vit et règne avec toi dans l'unité du Saint-Esprit, Dieu, pour les siècles des siècles.
1: Amen.
0: Le Seigneur soit avec vous.
1: Et amen.
0: Que Dieu Tout-Puissant vous bénisse, le Père, le Fils et le Saint-Esprit.
1: Amen. Amen.
0: Notre-Dame de Lourdes,
1: priez pour nous.
0: Notre-Dame de Lourdes,
1: priez pour nous.
0: Notre-Dame de Lourdes,
1: priez pour nous.
0: Sainte Bernadette,
1: priez pour nous.

Extrait des Confessions de saint Augustin. Ne sois pas vaine, mon âme, et ne laisse pas assourdir l'oreille de ton cœur par le tumulte de ta vanité. Entends, toi aussi, le Verbe lui-même te crie de revenir, et le lieu du repos sans trouble est là où l'amour n'est pas abandonné. Seigneur, je te louerai de tout mon cœur. Ce cœur tout entier, je le présente à l'autel de ta confession. Je te l'offre en holocauste de louange. Oh, que le feu de ta charité le consume entièrement, que rien en lui ne soit laissé pour lui, rien par où il pourrait se reprendre. Que tout y brûle et s'y enflamme en toi d'amour pour toi. Que tu sois, Seigneur, toi-même le dévorant brasier. Que mon âme te loue pour t'aimer et confesse tes miséricordes pour te louer. Il n'est rien qui cesse ou taise tes louanges dans l'univers que tu créas, ni les esprits, ni les êtres animés, ni les êtres matériels, en sorte que notre âme s'éveille de sa lassitude et s'élève jusqu'en toi, en s'appuyant sur les choses que tu as faites pour passer jusqu'à toi, qui les fit merveilleusement. Là se trouve le réconfort et la vraie force.

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1: Amis et fidèles auditeurs, bienvenue et merci d'être à notre écoute. Ça aura été la première rencontre officielle entre Aram Ier et le pape Léon XIV, ce lundi 18 mai. Le pape a salué en recevant son hôte arménien orthodoxe une relation historique entre les deux églises et plaidé pour un renforcement du dialogue œcuménique. Plus de détails dans cette édition, où il sera également question de la signature ce même lundi par le souverain pontife de l'encyclique Magnifica Humanitas sur la protection de la personne humaine à l'ère de l'intelligence artificielle et qui sera présenté le 25 mai prochain dans la salle du synode du Vatican en présence du pape. Autre nouvelle de l'Église, cette fois sur le continent, la Commission épiscopale des communications sociales de la Conférence épiscopale Sénégal-Mauritanie-Cap-Vert, Guinée-Bissau, a publié un message centré sur les défis humains et éthiques de la communication à l'ère numérique et ce, en rapport avec la 60e journée mondiale des communications sociales célébrée le 17 mai. Nous nous rendrons également au Togo, le Togo qui a accueilli la 24e Assemblée générale des congrégations féminines autochtones francophones de l'Afrique de l'Ouest réunie en association dénommée Anima Una. Les détails juste après les titres. Après un focus sur l'actualité sociale et politique en Afrique, nous vous proposerons en invité du jour le père Arsène Brice Badaud, enseignant, chercheur en sciences politiques au Centre de recherche et d'action pour la paix à l'Université jésuite d'Abidjan, qui reviendra sur le sommet Africa Forward tenu les 11 et 12 mai derniers à Nairobi, au Kenya. À tous et à chacun, bonne condition d'écoute.
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1: Première audience de la journée et première rencontre officielle entre Léon XIV et Aram Ier, le catholicos arménien de Cilicie, le chef de l'église arménienne au Liban. Dans son discours prononcé en anglais, le pape a salué une relation historique entre les deux églises et plaidé pour un renforcement du dialogue œcuménique. Le souverain pontife a aussi assuré le catholicos de ses prières quotidiennes pour le peuple libanais et les églises du Proche-Orient. Les précisions d'Augustine Asta.
2: Pour cette première rencontre, le pape a souligné la vocation œcuménique du catholicosat de Cilicie, situé au carrefour de différents peuples et cultures. Léon XIV a également insisté sur l'importance de la commission mixte internationale pour le dialogue théologique entre l'Église catholique et les églises orthodoxes orientales, active depuis 2023. Ce travail commun, qui bénéficie de la précieuse contribution des délégués arméniens, a déjà permis la publication de plusieurs textes majeurs portant sur la nature de l'Église, la communion dans l'Église primitive et les sacrements. Malgré les difficultés récentes, Léon XIV a exprimé le souhait que ce dialogue se poursuive avec une vigueur renouvelée, affirmant qu'il ne peut y avoir de restauration de la communion entre nos églises sans unité dans la foi. Le souverain pontife a par ailleurs rappelé le rôle historique du Liban comme modèle de coexistence entre cultures et religions différentes, tout en alertant sur les menaces actuelles pesant sur l'unité et l'intégrité du pays. Face aux crises traversées par le Moyen-Orient, l'évêque de Rome a appelé les églises à renforcer non seulement les liens entre chrétiens, mais aussi les relations fraternelles avec les autres communautés religieuses de la région.
1: Merci Augustine. Léon XIV, je vous le disais, a signé lundi Magnifica Humanitas, un texte sur la protection de la personne humaine à l'ère de l'intelligence artificielle. L'encyclique sera présentée le 25 mai prochain dans la salle du synode du Vatican en présence du Saint-Père. Les explications de Olivier Bonnel.
3: La parution prochaine de Magnifica Humanitas montre combien les questions spirituelles et anthropologiques soulevées par l'intelligence artificielle sont plus urgentes que jamais dans la réflexion du pape et de l'Église. L'encyclique, qui paraîtra le 25 mai, porte sur la protection de la personne humaine à l'ère de l'intelligence artificielle, a précisé ce lundi la salle de presse du Saint-Siège. La présence du Saint-Père lors de sa présentation témoigne de toute l'importance que Léon XIV accorde à ces enjeux, lui qui depuis un an ne cesse de multiplier les mises en garde contre une utilisation non raisonnée de l'IA. « Nous sommes un désir, pas un algorithme », expliquait-il encore le 14 mai dernier devant les étudiants de l'université romaine La Sapienza. Le pape, qui avait centré son message pour la 60e journée des communications sociales sur l'IA et ses applications, mettait en garde au mois de janvier contre des modèles qui peuvent altérer notre perception de la vérité et invitait à alphabétiser les algorithmes. Cette conscience des enjeux est bien ancrée au Vatican où la réflexion s'élargit. En témoigne la création annoncée samedi dernier d'une commission spéciale vaticane chargée de réfléchir aux effets potentiels de l'IA sur l'humanité et de rappeler le souci de l'Église pour la dignité de chaque être humain.
1: Olivier Bonnet, à l'occasion de la 60e journée mondiale des communications sociales célébrée dimanche, le pape invitait les fidèles à l'issue de la prière du Regina Coeli à promouvoir des formes de communication qui respectent toujours la vérité de l'homme. Outre la conférence internationale sur l'intelligence artificielle pour préserver les voix et les visages humains qu'organise jeudi prochain le dicastère pour la communication, la commission épiscopale des commissions sociales de la conférence épiscopale Sénégal-Mauritanie-Cap-Vert-Guinée-Bissau avait, dans le même élan, publié un message centré sur les défis humains et éthiques de la communication à l'ère numérique. Signé par Mgr Albert Séné, président de ladite commission, le texte reprend l'appel du pape Léon XIV à préserver les voix et les visages humains. Les précisions de Henri Moriba Camara.
4: Que cette journée nous rappelle que communiquer, c'est toujours d'abord rencontrer l'autre, un autre qui ne se réduit ni à un profil, ni à un algorithme, ni à un écran. C'est par ces mots que l'Église du Sénégal lance un appel à préserver les voix et les visages humains pour répondre à l'invitation du pape Léon XIV à l'occasion de cette 60e journée mondiale de communication sociale. Dans un message signé par Mgr Albert Séné, président de la Commission épiscopale de communication sociale, l'Église sénégalaise alerte sur les dérives du numérique et de l'intelligence artificielle. Les réseaux sociaux soulignent le message récompense les émotions rapides et pénalise les efforts de réflexion, tandis que certains outils numériques conversationnels deviennent les architectes cachés de nos états émotionnels qui lancent aujourd'hui un défi anthropologique à nos sociétés. Une réalité qui touche particulièrement les jeunes et les familles. Nos jeunes passent des heures sur des plateformes conçues pour capter leur attention, déplore le message, alors que les enfants communiquent davantage avec les écrans qu'avec les personnes qui les entourent. Face à ces défis, souligne Mgr Albert Séné, l'Église appelle à développer la responsabilité, la coopération et l'éducation pour faire de ces outils de communication un moyen au cœur de la mission évangélisatrice de l'Église.
1: Direction Togo, le Togo, vous le savez, a accueilli à Lomé du 8 au 16 mai dernier la 24e Assemblée Générale des Congrégations Féminines Autochtones Francophones de l'Afrique de l'Ouest, réunie en association dénommée Anima Una, une seule âme. Plus de précisions à ce propos avec notre correspondant dans le pays.
5: Le Togo s'est réjoui d'accueillir à Lomé du 8 au 16 mai 2026 la 24e Assemblée Générale des Congrégations Féminines Autochtones Francophones de l'Afrique de l'Ouest, réunies en association dénommée Anima Una, une seule âme. Sept pays membres ont pris part à cette assemblée réunissant 18 instituts autour du thème Anima Una, porteuse d'espérance pour la vie consacrée face aux défis de notre temps. Conférences, débats et échanges se sont succédés autour des sous-thèmes et des témoignages enrichissants des aînés. Lumière sur le vocable même d'Anima Una. Anima Una est le renouveau de la vie consacrée en Afrique à l'heure de la synodalité. Et enfin, quel accompagnement au supérieur général en fin de mandat ont constitué les sous-thèmes autour desquels ont convergé les réflexions. À l'issue des travaux, un nouveau bureau a été élu, présidé par Mère Léocadie Aurélie Billy. supérieur général des Sœurs de la Providence de Saint-Paul de Kara au Togo, succédant ainsi à Mère Esther Terra du Mali. Gustave Wam, Dapan pour Radio Vatican.
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1: Le président du Ghana, John Dramani Mahama, qui ouvrait lundi la réunion annuelle de l'Organisation mondiale de la santé, a appelé les pays en développement et en particulier l'Afrique à tourner la page de la dépendance à l'aide internationale au nom de la souveraineté. Les anciens modèles de dépendance doivent laisser place à une ère nouvelle de souveraineté en matière de santé, a-t-il déclaré. Par souveraineté, nous ne parlons pas d'isolationnisme, nous défendons la capacité concrète d'une nation à financer ses fonctions essentielles, contrôler ses normes de qualité, produire ses propres médicaments et gérer ses propres données, a-t-il ajouté. Son appel s'inscrit dans le cadre de l'initiative Accra Reset, lancée l'an dernier par le président ghanéen, visant à renforcer la place des pays en développement dans la prise de décision en matière de santé. L'Organisation mondiale de la santé, il s'agissait de cela donc, a ouvert lundi son assemblée annuelle après avoir déclenché ce week-end une alerte internationale face à une épidémie d'Ebola en République démocratique du Congo, tandis que le monde surveille aussi un foyer d'antivirus. Les récentes résurgences d'antivirus et Ebola, absentes de l'ordre du jour, se sont invitées au premier jour de cette 79e assemblée qui se déroule jusqu'à samedi à Genève, en présence d'une centaine de ministres. Pour ce qui est de l'épidémie d'Ebola en République démocratique du Congo, l'OMS a déclenché une alerte sanitaire internationale face à une épidémie de maladie à virus Ebola, alors qu'il n'existe ni vaccin ni traitement pour le variant en circulation. Ebola provoque une fièvre d'hémorragie extrêmement contagieuse. Le principal parti de l'opposition au Cap-Vert a remporté les élections législatives organisées dimanche avec 46% de vote selon des résultats provisoires portant sur près de 98% des bureaux de vote publiés dans la nuit. Une grève de transport public et des blocages de routes par des manifestants pour protester contre une nouvelle hausse de prix des carburants ont perturbé lundi la circulation dans plusieurs villes du Kenya, dont la capitale Nairobi, selon des médias locaux. Le mouvement a été lancé par le secteur des transports après une nouvelle hausse jeudi par le gouvernement des prix de carburant à la pompe. Le diesel a notamment augmenté de 23,5%. Le Kenya dépend fortement des importations des carburants en provenance du Golfe et a été durement touché par le blocage de fait du détroit d'Ormuz, par lequel transite habituellement un cinquième des hydrocarbures consommés dans le monde.
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1: Pour la première fois depuis 1973, un sommet franco-africain a donc été organisé dans un pays anglophone. L'Africa Forward, co-présidé par le président français Emmanuel Macron et le président kényan William Ruto, a réuni les 11 et 12 mai dernier à Nairobi, au Kenya, plus de 30 pays africains. Confrontés à des relations de plus en plus tendues avec plusieurs pays africains, en particulier ceux de la Confédération des États du Sahel, Paris mise surtout sur le partenariat économique comme stratégie, estime le père Arsène Brice Badeau, enseignant, chercheur en sciences politiques au Centre de recherche et d'action pour la paix à l'Université jésuite d'Abidjan. On l'écoute.
7: Je pense que le sommet Africa Forward révèle avant tout une transformation profonde de la relation entre la France et le continent africain. Le fait que le sommet soit organisé au Kenya, un pays anglophone et une puissance diplomatique montante, est hautement symbolique. À mon avis, il traduit plusieurs évolutions. D'abord, la marginalisation progressive de la France-Afrique, la relation historiquement privilégiée entre Paris et puis l'Afrique francophone s'est vue fragiliser ces dernières années. Et nous l'avons vu avec le cas du Mali, du Burkina et du Niger, donc des pays qui font partie de la Confédération des États du Sahel, donc l'AES, où justement l'influence française est rejetée. Et dans ce sens, je pense que le fait que le sommet se soit passé à Nairobi, ben, ça montre quand même un tournant que la France veut organiser. Un deuxième élément, c'est la perte du monopole politique français. L'Afrique francophone n'est plus un espace réservé à la France. Ce n'est plus un pied carré français. Nous avons d'autres acteurs comme la Chine, nous avons la Russie, nous avons l'Inde, la Turquie, qui sont des acteurs actifs dans ce qu'on appelait avant le pied carré français dans les pays francophones. Donc cela bouscule un peu la France. Et enfin, je pense qu'en s'appuyant sur le Kenya, Paris cherche à reconstruire sa présence à partir de partenaires perçus comme plus autonomes, influents et moins marqués par l'histoire coloniale. Je pense que c'est ce que la France tente de résoudre en allant faire ce sommet dans un pays anglophone.
2: Ce sommet qui vient de s'achever, marque-t-il, on peut le dire comme cela, un nouveau cycle dans les relations entre la France et l'Afrique? Et ce nouveau cycle n'ouvre-t-il pas la voie à l'accélération des luttes pour le contrôle de prédation sur le continent?
7: Oui, à mon sens, ce sommet ouvre probablement un nouveau cycle, mais celui-ci reste ambivalent. D'abord, je dirais que c'est un cycle post-France-Afrique, si on ose ainsi parler. La logique verticale de dépendance laisse place à une relation davantage transactionnelle, fondée sur les investissements. Nous l'avons beaucoup entendu durant ce sommet. Il y a les chaînes de valeur, la transition énergétique, le numérique, les infrastructures, autant de thématiques qui ont été abordées durant ce sommet. Cela montre que c'est quand même un nouveau cycle. Il y a aussi une intensification de la compétition géoéconomique. Ce nouveau cycle ne supprime pas les rapports de force. Il les reconfigure, à mon sens. L'Afrique devient un espace central de compétition pour les minerais, les terres agricoles, les marchés émergents, les routes logistiques, ainsi de suite. Donc, c'est vraiment une compétition géoéconomique qui s'intensifie. À mon sens, sans gouvernance robuste, la coopération peut reproduire les mécanismes extractifs sous des formes modernisées, par exemple à travers des contrats asymétriques, de l'endettement, la faible retombée locale, etc. Donc, ce nouveau cycle, il est bien, mais il ne garantit pas la fin de la prédation. Ce nouveau cycle peut même encore intensifier justement la prédation. En réalité, ce que l'on voit, ce n'est que simplement une modification des instruments, voyez-vous. Mais ce n'est pas le fond qui est changé. Et cela va dépendre beaucoup des Africains, de la manière dont justement ils vont prendre part à cette nouvelle dynamique et faire de telle sorte qu'ils puissent être au devant de cette scène et non pas être instrumentalisés.
2: Alors, les relations entre la France et l'Afrique ont-elles changé, si j'ose dire? Où en est la transformation des relations justement entre la France et le continent africain?
7: On peut dire que la relation entre la France et l'Afrique ont connu une transformation, mais à mon sens, je pense que la transformation reste inachevée. Je voudrais quand même relever quelques continuités. Il y a toujours le maintien d'intérêts stratégiques français, malgré tout ce que l'on dit. Il y a la présence économique forte de groupes français tels que Total Energy, Orange, Bolloré, EDF, etc. Il y a l'importance de la langue française, de l'éducation et de la culture française francophone dans ces pays-là. Il y a aussi la question du franc CFA, ainsi de suite. Donc, c'est quand même des continuités, des tendances lourdes qui existent malgré tout. C'est vrai, il y a des ruptures. On peut noter parmi les ruptures, par exemple, le recul de l'influence militaire française dans les pays francophones et même sur le continent. Il y a la contestation justement populaire accrue contre l'influence française. Il y a aussi les passages d'un discours paternaliste à un discours de partenariat. C'est ce qu'on a vraiment vu durant ce sommet. Voilà, cela semble montrer des ruptures, mais ces ruptures ont quand même des limites parce que les structures de décision et les asymétries de pouvoir restent importantes, ce qui nourrit un certain scepticisme. Est-ce qu'on aura vraiment le courage de tourner vraiment la page? Est-ce que la France a le courage? Est-ce que les dirigeants africains ont le courage d'opérer une rupture et de se réinventer? Cela n'est pas donné.
1: Interrogé par Augustine Asta, le père jésuite Arsène Brice-Badeau, enseignant, chercheur en sciences politiques au Centre de recherche et d'action pour la paix à l'Université jésuite d'Abidjan, était notre invité.
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1: C'est par ici donc que s'achève cette édition de notre programme. Merci de l'avoir suivi et à la prochaine.

Prière de saint Augustin. Je ne serai pas rassasié de biens périssables, je ne serai pas rassasié de biens temporels. Que le Seigneur me donne quelque chose d'éternel, qu'il me donne sa propre sagesse, qu'il me donne son Verbe, Dieu en Dieu, qu'il se donne à moi lui-même, Dieu, Père, Fils et Saint-Esprit. Je me tiens comme un mendiant devant sa porte. Donne-toi à moi, mon Dieu, redonne-toi à moi. Voici que j'aime, et c'est si peu, je veux aimer plus fort. Je ne puis mesurer, afin de le savoir, combien me manque d'amour pour qu'il y en ait assez, avant d'être abrité dans l'abri secret de ton visage. Tout ce que je sais, c'est que je vais mal sans toi, non seulement hors de moi, mais aussi en moi-même. Et pour moi, toute abondance qui n'est pas mon Dieu devient indigence.

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2: Bonjour à tous. Le document publié dans le cadre du synode sur la synodalité encourage une révision des pratiques actuelles, y compris à la curie romaine, espère l'accès des femmes et hommes laïcs au poste de diplomate du Saint-Siège. En février 2024, après la première assemblée du synode sur la synodalité, le pape François avait créé 10 groupes de travail, complétés ensuite par 2 autres groupes et 3 commissions. Des premiers rapports de ces groupes ont commencé à être publiés au début du mois de mars, le rapport du groupe numéro 7 sur la figure de l'évêque est le 6e à être publié. Se concentrant sur la procédure de sélection d'un nouvel évêque, le texte de 8 pages propose une nouveauté, la création d'un comité spécifique composé de 2 prêtres, 2 consacrés et 2 laïcs, hommes ou femmes, dans le diocèse dont l'évêque doit être repourvu. Les membres voués au secret pontifical et sans exercer de pression d'aucune sorte sur le Saint-Siège seraient chargés de dresser l'état des lieux du diocèse et de dessiner le profil du nouveau pasteur. Pour élaborer des listes de candidats à transmettre à Rome, le rapport suggère aussi que soient convoqués le conseil presbytéral et le conseil pastoral diocésain, en partie composés de laïcs. Chacun des membres devra remettre à l'évêque une enveloppe scellée contenant les noms de prêtres du diocèse qu'il juge aptes à l'épiscopat et pour quel type de diocèse, les noms d'évêques ou de prêtres, y compris hors du diocèse, qu'il estime adéquats pour la succession de l'évêque local. Cette consultation doit inclure, si possible, des institutions représentant les jeunes et les pauvres. Le rapport se penche également sur le rôle des nonces apostoliques, ces ambassadeurs du pape dans chaque pays qui assurent le lien avec Rome pour la sélection des évêques. Au passage, il est souhaité que la profession de diplomate du Saint-Siège s'ouvre à l'avenir aux laïcs, évoquant la possibilité que la charge de nonce actuellement réservée aux archevêques soit confiée à des femmes. Dans le processus habituel de sélection des évêques, le nonce recueille les résultats des consultations et se renseigne auprès d'informateurs. Le groupe recommande que ces derniers soient le plus représentatifs possible afin d'éviter le cléricalisme, la politisation, les influences de type familial, tribal ou ethnique. Le texte préconise en ce sens d'inclure des femmes et des jeunes, des représentants de communautés indigènes, de minorités ethniques et linguistiques, du monde de la culture ou encore des personnes qui ne se professent pas croyantes ou qui ont abandonné la pratique ecclésiale. Il conseille par ailleurs aux nonces de compléter son enquête par des informations puisées sur Internet qui peuvent être d'un grand aide en ayant soin de vérifier soigneusement leur fiabilité. Le groupe d'études estime qu'il faut actualiser et diversifier les questionnaires soumis par les nonces aux informateurs. Les questions ne doivent pas induire les réponses, met-il notamment en garde. Il encourage aussi le recours à des entretiens personnels oraux. Si actuellement le questionnaire dépend des pays, il s'agit dans tous les cas de brosser un portrait global du candidat, incluant sa condition physique, ses qualités humaines, sa formation, sa vie de prière, son comportement dans le ministère, sa discipline ecclésiastique, ses expériences pastorales. Les questions abordent aussi sa manière de gouverner, administration des sacrements, travail avec les autres, partage des responsabilités, capacité de décision, capacité administrative. Quant aux qualités requises de la part des candidats au poste d'évêque, le groupe veut des compétences synodales, notamment une capacité à collaborer avec les laïcs et dialoguer avec les cultures locales. Mais ce rapport ne concerne qu'une partie des thèmes confiés au groupe 7. Nous nous retrouvons demain, à bientôt.

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1: Au nom du Père, et du Fils, et du Saint-Esprit, Amen. Mon Seigneur et mon Dieu, je crois fermement que tu es ici, que tu me vois, que tu m'entends. Je t'adore avec profonde révérence. Je te demande le pardon de mes péchés et la grâce de faire avec profit ce moment de prière. Marie, ma Mère Immaculée, Saint Joseph et mon ange gardien, intercédez pour moi. Ces jours-ci, nous pouvons revivre en temps réel les premiers instants de l'histoire de l'Église. Concrètement, les 10 jours qui ont séparé la montée de Jésus au ciel pour entrer dans la gloire et la venue de l'Esprit-Saint le jour de la Pentecôte bientôt. Avant de se séparer d'eux, Jésus avait dit aux 11 « Allez dans le monde entier, proclamez l'Évangile à toute la création. » Toute la création. Jésus n'avait pas dit « Proclamez l'Évangile aux Juifs » ou « Laissez chacun suivre son chemin, chacun verra où il, comme il le sent. » Non, « Proclamez l'Évangile à toute créature. » C'est vraiment à tout le monde. Et pendant 10 jours, les disciples n'ont pas osé, ils sont restés entre eux. Mais à la Pentecôte, on le verra, l'évangélisation a commencé avec puissance et grande joie, avec des conversions.

limité, mais enfin réel quand même. Et le titre de l'article était « Le jet des chênes, un oiseau efficace dans la régénération des forêts ». Un titre un peu surprenant parce que les oiseaux ne plantent pas d'arbres, ils peuvent pas arroser, ils peuvent pas protéger une fragile pousse hein, pour qu'elle soit pas arrachée par un herbivore. Un peu comme les premiers disciples n'étaient pas de taille à porter l'évangile à toutes les nations. Alors l'article du Figaro commençait par décrire la situation préoccupante de certaines forêts de montagne à cause du stress hydrique, c'est l'expression d'invasion d'insectes ravageurs favorisés par l'élévation des températures. Un petit peu aussi, Seigneur, si je veux comparer comme l'état du monde hein, qui souffre terriblement de la sécularisation, c'est-à-dire de vivre comme si tu n'existais pas, et d'un style de vie peu ouvert à toi, Seigneur, peu ouvert à Dieu, un monde où manque cruellement l'amour de Dieu. Alors dans le cas des forêts, idéalement, il faudrait replanter des arbres plus haut, là où les températures sont moins élevées, mais une forêt a peu de capacité à migrer par elle-même. Les semences des arbres tombent principalement sous l'arbre et ne vont pas beaucoup plus loin. Les geais, les oiseaux donc, ont pour habitude de faire des provisions pour l'hiver, puis de les dissimuler dans la forêt. Chaque oiseau peut ainsi cacher chaque année des milliers de fruits qu'il place sous la litière forestière. Doté d'une mémoire étonnante qui fascine les spécialistes, il lui arrive néanmoins d'oublier de temps en temps l'emplacement de certaines graines, qui commence alors à germer au printemps suivant. Le phénomène est loin d'être anecdotique, les études ayant démontré que plus de la moitié des plantules de chêne étaient le fruit de cette dissémination. Oui, bien sûr, l'oiseau va plus loin et transporte les graines. Alors nous comprenons. Pour accompagner la migration en altitude d'essence de feuillus qui ont du mal à se disséminer naturellement du fait de la lourdeur de leurs graines, les tables à fruits ont été installées entre 800 et 1400 mètres d'altitude. Des tables à fruits, donc c'est une sorte de grand plateau fixé en hauteur, installé donc dans les massifs de la Chartreuse, de Belledonne, de Loisans, du Vercors. Des plateaux qu'on garnit de glands, de châtaignes, de noix, qu'on préalablement récoltés. Certains plateaux sont même munis d'une caméra. L'article était illustré d'une photo d'un magnifique oiseau avec une grosse noix dans son bec. L'action du jet, disait un spécialiste, un ingénieur de l'Office national des forêts, ne remplacera pas les campagnes de plantation, mais sa façon de disséminer les graines au hasard est précieuse. Les jets, bien sûr, ne sont pas conscients de ce qu'ils font. Il est d'ailleurs étonnant que des ingénieurs agronomes s'appuient sur l'action éphémère et même étourdie d'un simple animal pour accomplir un travail de longue haleine, comme le déplacement d'une forêt. De même que toi, Seigneur, tu comptes sur des hommes et des femmes imparfaits comme nous, parfois étourdis, pour faire grandir le royaume des cieux. Alors moi, Seigneur, je ne suis pas un oiseau, je suis conscient de ce que je fais. J'aimerais, Seigneur, consciemment t'aider à faire grandir la forêt des fils de Dieu et des filles de Dieu, en faisant pousser de nouveaux petits chênes, avec le temps qu'il faut. Le temps qu'il faut pour faire pousser un arbre, c'est considérable. Le temps qu'il faut pour faire un saint, par la grâce de Dieu. Le baptême n'est qu'un début. Ah, c'est une petite pousse, le baptême. Et ensuite, il faut que le Seigneur donne la croissance. Mais le Seigneur s'appuie sur l'action des disciples. Au début, et aussi pendant. Parmi les causes de la hausse du nombre de baptêmes d'adultes dans le monde, il y a en particulier l'amitié. Il y a les réseaux sociaux, mais il y a l'amitié. Donc les gens qui racontent que c'est un ami ou une amie qui leur ont fait découvrir Dieu ou qui peut-être les a invités à son propre baptême. En allant au baptême d'une amie, on peut se convertir. Saint José Maria aimait parler d'apostolat d'amitié et de confidence, c'est-à-dire de personne à personne. Un peu comme André, qui a amené à Jésus son frère Simon, ou Philippe, qui fut trouver son ami Nathanaël pour lui dire « Nous avons trouvé le Messie, c'est Jésus, fils de Joseph de Nazareth. » Et ensuite, cette fameuse rencontre de Nathanaël avec le Christ, et tout un processus qui échappe à Philippe d'ailleurs,
Mais c'est pourtant

0: bien lui qui a amené Nathanaël à Jésus. Nathanaël, aussi appelé Barthélemy, devenu plus tard l'un des 12 apôtres et une véritable colonne de l'Église. Alors oui, Jésus, tu as dit à tes apôtres, proclamez l'Évangile à toute créature, toute la création. Et ça commence pour moi sans doute par prier pour mon entourage, notamment pour les personnes avec qui je m'entends bien, que je vois souvent, avec qui je partage facilement des impressions, des intérêts. Rien ne m'interdit même de dresser une petite liste des personnes que j'apprécie et que j'aimerais voir s'approcher du Seigneur. Et ainsi je prie pour eux, pour elles, tous les jours si possible. Et je cherche des idées, je cherche des livres à prêter, je cherche des podcasts à partager, 10 minutes avec Jésus par exemple. De manière à les inviter, ses amis, à aussi prier, et tiens, pourquoi pas, en ces jours-ci du mois de mai, à faire une sorte de petite démarche envers Marie, une sorte de petit pèlerinage, en allant à deux ou à trois dans un lieu marial, dans une église, ou devant simplement une statue de la Vierge Marie, et on prie, et ça touche les gens. Et ça peut être à l'origine d'un retour à Dieu, puisque Marie ne garde pas pour elle les prières. Marie ne pense qu'à une chose, c'est à nous faire rencontrer son Fils. Et peut-être, Seigneur, je serai aussi, moi, quelquefois, le propagateur inconscient du royaume des cieux, comme le jet des chaînes, qui est qu'un animal, ou comme cette dame, tu as peut-être déjà entendu cette histoire amusante, cette dame qui était entrée un jour dans le confessionnal d'une église, étonnée de ne pas avoir à faire la queue, et après quelques phrases adressées au prêtre à travers la grille, elle s'était aperçue qu'elle parlait dans le vide, parce qu'il n'y avait pas de prêtre dans ce confessionnal. C'est pour ça qu'il n'y avait pas la queue. Et comme elle devait avoir de la bonne humeur, elle est sortie en riant d'elle-même et de son étourderie. Putain, elle est allée se confesser à un vrai confessionnal avec prêtre. Et quelques jours plus tard, elle fut abordée par une jeune femme qui la remerciait de l'avoir convaincue sur la confession. Alors cette dame en fut très surprise, mais la jeune lui expliqua, bah, écoutez, l'autre jour, vous êtes sortie du confessionnal avec un tel sourire que ça m'a décidé à me confesser moi aussi. Comme quoi, il n'arrive que sans le vouloir, un peu comme le jet, nous soyons donc des propagateurs du royaume de Dieu. Seigneur, sers-toi de moi, je te fais confiance, fais-moi confiance aussi, ça c'est bien le cas. Jésus, j'aimerais ce mois-ci et toute ma vie d'amener beaucoup d'âmes, et de faire croître, de faire grandir chaque personne comme un arbre, comme un chêne qui pousse vers le ciel. Je te remercie, mon Dieu, des bonnes résolutions, des actes d'amour et des inspirations que tu m'as communiquées dans cette méditation. Je te demande de m'aider à les mettre en pratique. Marie, ma mère immaculée, Saint Joseph et mon ange gardien, intercédez pour moi.
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2: Il est intéressant de noter que les maladies mentales évoluent au fil de l'évolution de la société et en constituent une sorte de miroir. Le début du siècle dernier fut la grande époque de l'hystérie. Et aujourd'hui, dépression et angoisse tiennent le devant de la scène avec les addictions, quelles qu'elles soient. Que vit la personne malade ? La maladie psychique est d'abord une expérience de pauvreté, mais elle est aussi l'occasion d'une reconstruction. C'est tout d'abord la rencontre avec la faiblesse, la vulnérabilité. C'est une rencontre douloureuse et qui peut surprendre. Moi qui me croyais fort, j'ai craqué. Je pensais que ça ne pouvait pas m'arriver. À un patient à qui je disais qu'il avait mis un genou à terre, il me répondit « Oh non, docteur, les deux genoux. Ce qui est en jeu et l'image de soi, l'image de marque altérée, voire effondrée. D'où les sentiments qui peuvent émerger, tels que la culpabilité ou la honte, qui est l'émotion de la dévalorisation. Il peut être alors difficile d'admettre la réalité de la maladie psychique, d'où le retard à consulter et à traiter la maladie, mais aussi la crainte que le regard des autres ne soit plus le même. Un patient disait un jour, « Avec la maladie, j'ai appris l'humilité. » Mais c'est difficile de l'accepter. Et le raisonnement curieux, mais bien fréquent, est celui de dire « Tant que je ne consulte pas, c'est que je ne suis pas malade. » Il y a donc une remise en question. Et la maladie nous interroge sur ce que nous sommes, ce que nous vivons, notre mode de vie, nos choix, nos valeurs, le paraître, le pouvoir, les avoir, le mode de consommer, nos activités, ou plutôt nos hyperactivités, car de nombreux adultes nous montrent qu'il n'y a pas que les enfants qui soient hyperactifs, le nombre de cas de burn-out en témoigne. La maladie est donc à l'origine d'une souffrance psychique mais aussi globale. Une expérience de pauvreté induite qui conduit également au rétrécissement du champ de l'existence avec le risque de solitude. La maladie restreint et referme le monde. Ainsi, la dépression entraîne un rétrécissement, un repli sur soi, un bouleversement de la manière de vivre, de sentir, d'aimer, de rencontrer ou d'éviter. Une coupure vis-à-vis de soi-même, des autres et de Dieu. Le malade dépressif est refermé sur lui-même, incapable d'agir et parfois même de dire sa souffrance. Il est égocentré, expression plus juste que de dire qu'il est égoïste. Coupé, mais aussi coupable à ses yeux, coupable de ne plus pouvoir, de ne plus correspondre à ses idéaux, ses désirs. La culpabilité, la honte sont partie intégrante du vécu dépressif. La maladie questionne également le monde dans lequel nous vivons. La société nous demande d'être des super-hommes avec de super-pouvoirs, la toute-puissance. Mais c'est dans les films fantastiques ou les bandes dessinées que cela se voit.

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1: Consentir à sa fragilité n'est pas chose aisée. Et précisément, la société actuelle ne laisse guère de place pour les fragiles. Alors même que cette expérience de fragilité et de vulnérabilité peut nous rendre plus humains et parfois nous sauver, se savoir vulnérable plutôt que de vouloir le cacher à tout prix est une force. Accepter et reconnaître sa vulnérabilité nourrit la confiance en soi et son assurance. Et ce n'est pas paradoxal, c'est une juste façon de voir notre humanité. Je vous propose une nouvelle béatitude. Heureux ceux qui connaissent leur fragilité et leurs limites, ils éviteront bien des chutes. J'ai souvent dit que dans ma pratique professionnelle, j'ai vu passer des chaînes dans mon bureau et rarement des roseaux. Les premiers cassent et s'effondrent, les seconds s'adaptent à la situation. Consentir à la fragilité n'est jamais facile, surtout si on exerce des responsabilités, qu'on a l'habitude de commander, de diriger, d'être un meneur d'hommes, d'être un pilier de l'entreprise, ou tout au moins le penser. Il y a un travail de relecture et de réconciliation avec soi-même qui s'impose. Nous pourrions appeler cela l'opération vérité. La maladie peut être ce temps de réconciliation intérieure et alors de reconstruction. La maladie est aussi une expérience d'altérité, un trouble de la relation à soi-même. Être dépressif, c'est être autre, disait un patient. Se sentir autre, quelque chose d'étrange, où l'on ne se reconnaît pas. La traversée dépressive est effectivement une expérience d'altérité, de transformation intérieure, dont la venue a peut nous surprendre et dont on ne connaît pas l'issue, ou plutôt le travail intérieur qu'elle nous demande, et il faudra reprendre le fil de la vie, mais autre. Les malades me demandent souvent « Docteur, faites que je redevienne comme avant. » Je les rassure quant au dynamisme qu'ils retrouveront dans l'immense majorité des cas. Mais je leur indique aussi qu'ils seront les auteurs de ce qu'ils ont à vivre et que la maladie comporte la nécessité de ne pas revenir exactement comme avant. Sinon, il y aurait risque de récidive puisque rien n'aurait changé. La maladie ne permet pas qu'on reste à la surface de soi. Elle oblige à retrouver sens et cohérence à l'existence. Mais cette altérité, être autre, peut être plus profonde, plus marquée, plus radicale. Et certains patients peuvent vivre des expériences d'étrangeté, d'être étranger à eux-mêmes. Une expérience où chacun de nous peut ne plus se reconnaître, une part d'ombre en nous-mêmes qui fait surface. Ces expériences d'étrangeté sont très angoissantes, vécues parfois dans une véritable terreur. On retrouve ces expériences dans les psychoses, les délires aigus ou dans les expériences sous drogue modificatrice de la conscience. Les délires aigus sont des expériences de dépersonnalisation, un vécu d'étrangeté par rapport à soi-même, à son propre fonctionnement mental, à sa propre pensée. On peut rencontrer des sentiments de ne plus être soi, de transformation du corps, avec des alternances de périodes de calme et des périodes d'agitation. Ceci est vécu dans une grande angoisse, angoisse de morcellement, de néantisation. Il existe aussi également des idées d'envoûtement, d'ensorcellement. Souvent, le malade nous dit qu'on lui jette des sorts. Ce vécu d'étrangeté est tel qu'il explique pourquoi, dans ces moments aigus, le malade puisse évoquer une action satanique, seule explication plausible à ses yeux. C'est dire que ces expériences d'altérité peuvent être profondes.

0: Prière de Saint Augustin. Ô Dieu, Créateur de l'univers, accorde-moi d'abord de te bien prier, ensuite de me rendre digne d'être exaucé par toi, enfin d'être délivré. Ô Dieu, qui a créé de rien ce monde que les yeux de tous les hommes regardent comme ton plus bel ouvrage. Ô Dieu, qu'aime toute créature qui peut aimer, le sachant ou à son insu. Ô Dieu qui a voulu que les cœurs purs connaissent seuls la vérité. Ô Dieu, Père de la vérité, Père de la sagesse, Père de la véritable et souveraine vie, Père de la béatitude, Père du bon et du beau, Père de la lumière intelligible, Père des avertissements et des inspirations qui dissipent notre assoupissement, Père de celui qui nous a enseigné à retourner vers toi. Ô Dieu de sagesse, dans qui, et de qui, et par qui sont sages tous les êtres doués de sagesse. Ô Dieu, se détourner de toi, c'est tomber. Se convertir à toi, c'est se relever. Demeurer en toi, c'est se conserver. Ô Dieu, se retirer de toi, c'est mourir. Retourner vers toi, c'est revivre. Habiter en toi, c'est vivre. Ô Dieu, c'est toi qui nous fais embrasser le bien et fuir le mal. C'est par ton secours que nous résistons à l'adversité. C'est par toi que nous savons bien commander et bien obéir. Exauce-moi, ô mon Dieu, ô mon Seigneur, mon Roi, mon Père, mon Créateur, mon espérance, ma lumière, ma vie. Enfin, je n'aime que toi, je ne veux suivre que toi, je ne cherche que toi, je suis disposé à ne servir que toi. Toi seul as le droit de me commander, je désire être à toi. Inspire-moi, éclaire-moi, fortifie-moi. Si c'est par la foi que te trouvent ceux qui te cherchent, donne-moi la foi. Si c'est par la vertu, donne-moi la vertu. Si c'est par la science, donne-moi la science. Augmente en moi la foi, augmente l'espérance, augmente la charité. Fais, ô Père, que je te cherche, préserve-moi de l'erreur, et qu'en te cherchant, je ne rencontre que toi. Si je ne désire plus que toi, fais, ô Père, que je te trouve enfin. Et tandis que j'habite dans ce corps mortel, fais que je sois pur, magnanime, juste, que j'aime parfaitement et que je reçoive ta sagesse, que je sois digne d'habiter et que j'habite en effet dans le royaume éternel, séjour du bonheur suprême. Amen.
1: Présence.

0: Bonjour et merci de nous retrouver pour la foi prise au mot, votre rendez-vous de formation et de réflexion. Aujourd'hui, je vous propose de nous attaquer à un monument de l'histoire spirituelle, mais aussi à un immense paradoxe. D'un côté, Maître Eckhart est une figure vénérée de la mystique, capable de nous dire que Dieu doit naître dans l'âme. De l'autre, sa vie s'est achevée dans la tourmente d'un procès en hérésie, ce qui a longtemps jeté un voile de suspicion sur son œuvre. Alors, comment ce frère prêcheur, professeur à l'université de Paris, en est-il venu à tenir des propos si audacieux qu'ils résonnent encore aujourd'hui avec notre soif de développement personnel? Est-il possible de lire Eckhart sans se tromper de chemin? C'est ce que nous allons voir avec mes deux invités. Marianne Vanier, bonjour.
1: Bonjour.
0: Marianne Vanier, vous êtes venue assez souvent, on vous connaît, on a même fait une émission uniquement avec vous. Vous êtes professeur de théologie à l'université de Lorraine et vous êtes la grande spécialiste de la mystique, et en particulier de la mystique rhénane. Et puis Jean-Claude Lagarigue, bonjour.
2: Bonjour à
0: vous. Vous êtes docteur agrégé en philosophie et vous êtes le tout récent traducteur, si j'ose dire, de l'œuvre latine de Maître Eckhart. Et donc vous allez nous parler à la fois du Maître Eckhart allemand, celui qu'on connaît le mieux, et aussi du Maître Eckhart latin. On va voir à quel point c'est important. Alors, peut-être pour commencer, une question un peu naïve, on va commencer par une première partie sur l'homme, hein, avant, ça va être très classique, hein, l'homme et l'œuvre. Première